L'amour mendie à Dieu ses qualités infinies. Je t'aimerai éternellement, doucement. Je t'aimerai infiniment, doucement. Voyez, le vocabulaire amoureux est un vocabulaire ultra-religieux. Il nous propulse dans la sphère du sacré. C'est comme si l'amour avait ici-bas une fonction mystique. Et même l'incroyant le pressent. Aragon disait, c'est un incroyant, je ne récupère pas. Si Dieu existe, c'est l'amour qui en est la preuve. Il sentait bien que l'amour était plus que l'amour. Donc l'amour a une fonction mystique. Eh bien, être chrétien, qu'est-ce que c'est? Au point de vue sexualité, c'est dire, je veux vivre tout ça. Voilà la bonne nouvelle, le bon évangile que l'Église nous dit. On dit que l'Église est toujours en train, par rapport à la sexualité, de dire niette, niette, niette. C'est pas vrai. L'Église me dit, mais vivez donc une sexualité signifiante. Pas une sexualité de dinosaure, pas une sexualité de primate, mais une sexualité pleinement humaine. Regardez, variété, hommes et femmes, il les fit. La Bible ne dit pas, hommes et hommes, il les fit. Entre parenthèses. Hein? Hommes et femmes, il les fit. Différence. Plaisir. Eh oui, la Bible parle du plaisir, figurez-vous. Vous savez le passage merveilleux de la création d'Ève. C'est une fable, il ne faut pas la prendre à la lettre, c'est une fable. Vous avez donc Adam qui est au paradis terrestre. Et puis son kikine, il est tout seul, il y a bien le perroquet, mais vraiment, il dit toujours la même chose. Quant à la guenon, pas très attrayant. Hein. Alors il dit à Dieu, ça ne va pas. Quoi. Alors Dieu dit, je vois ce qu'il te faut. Il te faut quelqu'un qui soit ton vis-à-vis. Bon, je vais te trouver ça. Il lui fait la première piqûre d'anesthésie. Vous savez, première anesthésie, début du monde. Et il endort Adam. Et pendant le sommeil d'Adam, il prend une côte. Pas une côtelette, non. C'est une image. Il prend le cœur de l'homme. La femme a été tirée du cœur de l'homme, de la tendresse de l'homme. Vous entendez? Ça prouve qu'ils en ont quand même. Même s'ils le cachent. Alors Dieu prend donc cette côte, puis avec ça fait une femme. Il faut être Dieu pour ça, hein? Et vous avez le réveil d'Adam qui est merveilleux. Quand on s'éveille d'opération, d'habitude on dit « Où suis-je ?» Adam, il n'a pas dit ça. Quand il a vu Ève, il a dit « Ce que est chouette ah !» Premier cri d'amour au début du monde. Premier cri d'admiration qui va être repris dans un livre entier de la Bible qu'on appelle le Cantique des Cantiques. Que tu es belle, ma bien-aimée, que tu es belle. Tes yeux sont des colombes. Avec cette poésie orientale, tes seins sont des régimes de bananes. Enfin, il faut aimer ça. Mais vous allez voir le plaisir, la chasteté et le plaisir du Cantique des Cantiques. Quand il parle du régime de bananes, il dit « Je monterai au palmier ». C'est dans la Bible. Or, on nous dit que l'Église est contre le plaisir. Non et non. L'Église est pour le plaisir de qualité. Le plaisir qui est réciproquement donné, réciproquement reçu. Le plaisir qui est plaisir de faire plaisir. Le plaisir qui a du sens lorsqu'il construit une relation amoureuse. Pas le plaisir pour le plaisir. Aujourd'hui, l'hédonisme qui est en train d'inonder pratiquement la télévision, c'est la recherche du plaisir pour le plaisir. Savez-vous qu'on en crève? On a fait une expérience avec des chiens. On a mis dans le cerveau d'un chien une électrode à l'endroit du point du plaisir. Et avec une petite manette, quand le chien veut se faire plaisir, il presse sur la manette et se fait plaisir. Et qu'est-ce qu'il fait le chien? Eh bien, il n'arrête pas et il crève. Quand on fait du plaisir l'unique but de la vie, on en crève. Le plaisir s'est donné par surcroît à ceux qui ont donné à leur vie un sens. Et alors à ce moment-là, oui, tout ce qu'ils vont vivre et qui leur permet de grandir dans l'objectif qu'ils se sont donné va être un plaisir d'autant plus grand.
Vous savez, un jeune couple qui s'aime formidable, vous croyez-vous qu'il n'a pas plus de plaisir au point de vue sexuel que ceux qui ont une relation comme ça avec n'importe qui et qui rejettent comme un chewing-gum après usage? Quels sont ceux qui connaissent le plus grand plaisir? C'est ceux qui savent donner du sens aux gestes sexuels. Et vous voyez que l'Église est pour le plaisir, pour la relation, bien sûr, dans la Bible. L'homme quittera son père et sa mère, il s'attachera à sa femme, ils ne feront qu'une chair. Procréation, croissez, multipliez-vous. Ouverture aux autres, soumettez la terre. Moi, ça me fait mal de penser qu'on attend de nos politiques qui sont célibataires quand ils n'ont pas autre chose. Moi, je voudrais que les gens qui ont beaucoup de gosses soient au pouvoir. Je vous assure qu'ils feraient des lois différentes. On a dépensé 10 milliards pour le Pax. On ne donnera pas 10 milliards à celui qui fait le quatrième gosse. Et ça serait plus utile pour l'avenir de la nation, croyez-moi. Eh bien voilà, vous voyez ce qu'est une vraie sexualité, elle comporte tout. La femme qui me dira, vous savez mon père, moi j'ai fait des gosses, j'ai fait ma sexualité. Oui mais si elle a craché sur la relation, si elle a craché sur le plaisir, elle n'est pas en sexualité humaine, elle n'est donc pas en sexualité chrétienne. Le jeune qui me dit, moi la sexualité c'est le plaisir. Une signification, sincère condoléance. Surtout que, si en plus ça avait des autres significations, le plaisir serait plus grand. Tu ne sais pas ce que tu rates. Alors ça, vous voyez, c'est ça que je vous comprenais bien d'abord, c'est que la sexualité, elle a comme sens cette totalité, cette globalité. Mais vous avez vu que je n'ai rien marqué au sens mystique. Quel est le sens mystique de la sexualité? Alors là, l'incroyant le pressent, mais il ne sait pas quelle est la fonction mystique que l'amour a sur la planète Terre. Alors pour vous l'expliquer, ben vous allez comprendre tout simplement quel était le projet de Dieu sur le monde. Qu'est-ce que Dieu avait derrière la tête il y a 2 milliards d'années quand il a fait la Terre? Vous allez me dire, vous le savez, vous avez de la chance. Ben on voit ce qu'il a fait et on sait ce qu'il a dit. Qu'est-ce qu'il a fait? Allez. On va survoler par El Monial, il y a 2 milliards d'années, avec un Concorde qui remonte le temps. Il faut rouler français. Bon. Qu'est-ce qu'il y avait ici à votre place, il y a 2 milliards d'années? Qu'est-ce qu'il y avait? Il y avait la mer. Ben vous vous dites, s'il y a un bon Dieu, je suis curieux de savoir ce qu'il va faire avec ça. Vous venez un peu plus tard, ah, ça bouge, l'espèce de grand verre, c'est pas terrible, mais ça bouge, comme disent les gosses. Il y a la vie est apparue. C'est un gros progrès. Vous venez un peu plus tard, ah, les vers, les terres sont apparues, les vers ont pris des pattes et ont donné des grands lézards de l'air secondaire, dinosaures, bontosaures, ichthyosaures, tous les ors. Et vous vous dites, eh bien, qu'est-ce que Dieu veut faire avec des engins pareils? Il mesure 30 mètres, pèse 30 tonnes. On dit des yeux complètement idiots, un cerveau gros comme une noix. Eh bien, qu'est-ce qu'il va faire avec ça? Vous venez un peu plus tard, premier des mammifères. Il sort juste d'un buisson. Il est un peu plus beau que les autres, il n'est pas terrible encore, mais il est un peu plus beau que les autres. Il est un peu plus futé surtout. C'est pour ça qu'il aura passé entre les pattes. Car ce n'est pas les gros qui ont mangé les petits, c'est les petits qui sont allés à l'enterrement des gros. Parce qu'ils étaient plus futés. Et qui devaient, eux, avoir dans l'évolution, un jour, un cerveau. Ils devaient annoncer le cerveau de l'homme. Car un jour est arrivé, alors, le premier homme. Et cette fois, débarqué sur la planète Terre, quoi? Quoi? L'esprit! Et quand maintenant je survole par El Monial, surtout à cette époque, je vois partout scintiller l'intelligence. Le monde ruisselle d'intelligence. On n'est plus autant des dinosaures. Alors quand on me dit que Dieu n'a rien fait, mais voyez la création. Dieu prend de la matière, avec de la matière il fait de la vie, avec la vie il fait de l'intelligence.

souffre, qui a du mal. Et Saint Paul dit, oui, je sais. Parce que la terre est en enfantement. Elle enfante, dit Saint Paul. Quoi ? Vous êtes pas ferré, vous. Elle enfante les fils de Dieu, plus que des hommes, des dieux. Vous serez un jour des dieux. La terre est en train de fabriquer des dieux. Et comme Dieu est amour, elle est en train de fabriquer de l'amour. Et voilà l'histoire de la planète. Vue par un chrétien, la matière donne de la vie donne de l'intelligence, l'intelligence est travaillée actuellement pour devenir amour. Vous allez me dire, vous savez, on n'en voit pas beaucoup l'amour avec toutes les turpitudes, les corruptions ici. On voit aussi des hommes qui s'unissent. On voit aussi des hommes qui font la paix, qui donnent leur vie pour la paix. Oui, il y a des signes de l'amour. Les signes du monde de demain. Du temps des dinosaures, on n'aurait jamais pensé que les dinosaures allaient disparaître. On pensait qu'ils allaient manger les petits. Eh bien aujourd'hui, c'est ceux qui ont l'amour qui ont l'avenir. Et ça, il faut croire éperdument à la victoire de l'amour sur la mort et sur la méchanceté. Et je dirais que ce forum témoigne que l'amour, vous savez, entre nous. Les apôtres, ils étaient 12. Vous êtes 2000. Qu'est-ce que vous foutez? Avec 12 hommes, on a converti le monde romain. Avec les 2000 qui sont là, on ne sera pas fichu de convertir un département. Qu'est-ce que vous foutez? Si vous partez chez vous comme ça en disant « C'était beau Paris le Monial. Oh, vous savez, il faut y aller, hein ?» Dites donc, il faut sortir vos mains de vos poches, hein. Il faut aller partout, parler pas seulement de Jésus-Christ, mais aussi d'abord de faire un monde qui tient la route. Il y en a parmi vous qui sont remarquablement intelligents, ils doivent devenir des politiques non corrompus. Il y en a parmi vous qui sont intelligents. Ils doivent entrer dans les médias. Moi, je voudrais qu'il y ait parmi vous des metteurs en scène. On en a marre d'avoir des présentateurs qui sont vraiment catophobes. Et le monde de demain, les responsables du monde de demain, ils sont là. Sauf si vous êtes des bonnes petites filles bien gentilles, bien mignonnes. Monsieur le curé dira, j'ai une bonne petite paroissienne, vous savez, elle va apparaître. On n'a pas besoin de petites filles gentilles. On veut des battantes. Vous entendez, mesdemoiselles? Parce que vous êtes les plus nombreuses, hein, j'ai déjà repéré ça aussi. Et ça, moi, je vous invite certaines à venir 5 jours avec moi au mois du 21 au 25 août pour apprendre à devenir des battantes. Vous comprenez, il nous faut des locomotives. Il y en a marre d'avoir des wagons. On a assez de remorques, il nous faut des tracteurs. Alors vous allez me dire que tout ça c'est poétique, c'est du Théard de Chardin. Non, c'est du Saint Paul. Et vous allez dire, prouvez-le tout ça. Dites donc, quand on survolait la mer, on aurait vu que les grosses molécules se mettaient en place, les macromolécules, rien à voir avec des morues, hein, les macromolécules qui se mettaient en place pour donner les premières cellules de vie. On aurait pu prévoir que la vie allait arriver. Quand on a vu les gros animaux disparaître parce qu'ils n'avaient pas de cerveau, on aurait pu prévoir qu'un jour allait arriver un être qui aurait un cerveau tel qu'il pourrait devenir l'instrument de symbiose de l'esprit et de la matière. Et maintenant, il y a aujourd'hui, nous en sommes là. Il y a les signes du monde de demain. Et les signes du monde de demain, je vais vous le dire, moi. Le grand signe pour nous chrétiens, c'est le Christ. Il était lui du palier de l'amour et il s'est fait homme. Pour que les hommes deviennent Dieu. Le Christ est venu du palier de l'amour sur le palier des humains pour les prendre par la main et premier de cordée, les faire rentrer un jour au palier de l'amour. Non, bien mieux que ça. Le Christ est venu épouser l'humanité sur la croix. Il l'a pris comme épouse. Il s'est livré, dit Saint Paul, lui donnant tout son sang jusqu'à la dernière goutte. Il s'est livré pour elle, pour qu'elle soit son épouse bien-aimée, sans tâche. Et qu'est-ce que c'est qu'est venu faire le Christ? Il prend l'humanité à son bras et il va la faire rentrer un jour dans les noces éternelles, dans la maison du Père. Et l'humanité va

devenir fille de Dieu comme on devient baronne quand on épouse un baron. Agréable, hein? Merci. Alors, le premier signe, c'est le Christ. Il y a un autre signe. Tous ceux qui ont l'amour, surtout ceux qui n'ont pas la foi, quand vous pensez que dans des prisons, par exemple, de Pinochet, des marxistes ont donné leur vie pour leur cause, alors qu'ils savaient qu'il n'y avait plus rien après. C'est donc qu'ils ont fait de l'amour un absolu. Ceux, les kamikazes qui donnent leur vie pour aller dans le paradis d'Allah, ça se comprend encore. Mais ceux qui meurent en pensant qu'il n'y a rien dans l'au-delà, mais qui donnent leur vie pour leurs frères, sont les grands signes que l'amour est l'essentiel. Puis un autre signe, au ras des pâquerettes, que tout le monde peut voir, c'est l'amour d'un homme pour une femme et d'une femme pour un homme, qui est chargé ici-bas d'être le signe du grand projet de Dieu de faire des noces avec l'humanité. Et quand je vois deux petits jeunes qui s'aiment, qui se serrent l'un contre l'autre comme ça, je me dis, c'est comme ça que le bon Dieu m'aime. Ah oui, mais on voit tout hein, ici. Alors pour ça, je vous expliquer une histoire que vous connaissez peut-être pas beaucoup. C'est une histoire de l'Ancien Testament. C'est l'histoire du prophète Osée. Osée, c'était pas du tout un vieux prophète à barbe blanche. C'était un jeune gars du type scout, toujours prêt. Dieu dit à Osée, Seigneur, Osée, j'ai quelque chose à te demander. Tant mieux. Oui, mais ça sera très très dur. Tant mieux. Hein, combien de parents voudraient avoir un jeune comme ça? Alors dites, Seigneur, eh bien voilà, Osée, faut que tu te maries. Bon, si c'est que ça. Vous avez quelqu'un? Oui, oui. Ah bon? Je la connais? Oui, je la connais. Maintenant, vous savez, moi, hein, je suis à la chorale de la cathédrale et toutes les filles se sont mariées. Puis les filles que je connais, non, Seigneur, je ne la connais pas. Si, justement, tu te trompes. Dans la petite rue qui descend derrière la cathédrale, elle habite là, au numéro 4. Oh non, dit Osée, j'arrange un peu la Bible, hein, attention, hein, faut pas... Ah non, dit Osée, ah non, au numéro 4, il n'y a pas de fille à marier. Moi, je mets le bulletin paroissial dans toutes les boîtes, je connais tout le monde. Je peux vous dire que vos renseignements généraux ne sont pas au point. Et Dieu se fâche. J'ai dit au numéro 4. Et Osée répond, au numéro 4, il y a au premier les Dupont, il y a au deuxième les Dudac, il y a au troisième les Durand. Et dans la chambre de bonne, dit Dieu, ah ben il y a eu là la prostituée. Ah, alors là, vous avez beau être scout. Surtout quand vous êtes scout. Hein. Hulin et moi. Et Osée un mot sublime, il dit, mettez-vous à ma place. Et Dieu répond, j'y suis à ta place. Car moi aussi, j'ai aimé un peuple comme on aime une femme. Je l'ai sorti de l'esclavage, je l'ai couvert de bijoux. Et qu'est-ce qu'il fait? Il va porter tous ses bijoux au faux Dieu. Je suis un Dieu trompé. C'est dans la Bible, hein? Ah bon, on dit aussi. Alors vous êtes trompé, il faut que j'y sois aussi, c'est ça. Le disciple n'est pas au-dessus du maître. Très bien, un jour mon fils parlera comme ça. Bon, donc il faut que j'épouse là. Oui. Bon, et ensuite, eh bien voilà. Tu vois, tu vas prendre là à ton bras et tu iras dans tous les quartiers de la ville. Tiens, tu iras même à Paray-le-Monial. Il y a tout un groupe, ça ne le fera pas de mal. Et voyez, mes chers amis, j'ai convoqué Osée aujourd'hui. Tiens, il arrive. Entre. Allez, entre. Attrapé, hein. Alors, il arrive avec Hula à son bras. Et Osée, vous savez ce qu'il vous dit? Et ce qu'il a dit à travers toutes les rues de Paray-le-Monial et toutes les rues d'Autun? Vous voyez comment moi aussi j'ai mis là la prostituée. C'est comme ça que Dieu vous aime. C'est fabuleux. Pour la première fois dans l'histoire, un couple est un drôle.
a pourtant reçu la mission d'être le signe de l'amour de Dieu qui nous aime, même quand on n'aime pas. Eh bien, un couple chrétien, c'est celui qui reçoit la mission d'être, par la qualité de son amour, le signe formidable de l'amour de Dieu. Et, en définitive, le sens mystique de l'amour, c'est de révéler aux hommes combien qu'ils sont, quand ils s'aiment, le signe des noces éternelles. Ceux qui ne savent pas que Dieu les aime, regardez donc un petit couple qui s'aime. Vous savez, les filles, on va faire un mouvement. Le MLT, le mouvement de libération de la tendresse. Mais vous-même, regardez le mal que vous avez à montrer votre tendresse à vos parents. Le soir, quand votre maman vous dit « Tu ne me dis pas bonsoir ?»« Ben bonsoir. Tu m'embrasses pas ?» Si vous n'aimez pas votre mère, il ne faut pas l'embrasser. Mais si vous l'aimez, pourquoi vous ne le faites pas? Vous êtes des constipés de la tendresse. À quoi ça sert de s'éviter en famille si on ne se dit pas son amour? À quoi ça sert? Vous avez vu la bonne année en France? Le père, bonne année, bonne santé. Et que tu aies des bons résultats cette année. Un père qui dit ça, vaut mieux qu'il reste couché. Et le jeune répond, oui. Comme il dit, c'est idiot, mais si on veut un cadeau, il faut y passer. Comme si ce jour-là, on ne pouvait pas dire à ses parents quelque chose qu'on a sur le cœur. Quand vos parents sont morts, vous regretterez de ne pas leur avoir dit votre amour. Nous sommes des ploucs au niveau de la tendresse. Autre pilier, la sexualité. Oui? Et c'est un prêtre qui vous le dit. Ce n'est pas un saint prêtre, mais c'est un prêtre. Qui vous dit, des jeunes aujourd'hui qui forment un couple, il faut qu'à ce niveau de sexualité, ils arrivent à l'épanouissement. Car dans le monde d'aujourd'hui, on n'accepte pas d'être frustré à ce niveau-là. Je ne sais pas si mon grand-père ou ma grand-mère arrivaient à l'harmonie charnelle, mais ce que je sais bien, c'est qu'on ne l'a jamais su, et que s'ils n'y arrivaient pas, ça ne mettait pas en question le couple. Aujourd'hui, si on est frustré, on dit à quelqu'un d'autre qui m'attend, et qui va me révéler à moi-même. Terrible. Donc il faut absolument que le couple, à ce niveau-là aussi, et ceux qui font de la préparation au mariage, il y en a peut-être parmi vous, doivent avoir le souci d'aider les fiancés, à réfléchir sur la dimension de la sexualité. Si on veut que les couples tiennent, il faut qu'ils soient heureux dans la sexualité. Surtout que seuls les spirituels sont vraiment charnels. Vous avez entendu ma phrase? Je ne sais pas si vous avez bien compris, je ne suis pas sûr. Seuls les spirituels sont vraiment des charnels. Comme vous êtes tous des spirituels. Parce que le spirituel, il est capable de donner à tout ce qui est purement matériel une dimension, une grandeur. C'est pour ça que les femmes ont une puissance charnelle infiniment supérieure aux hommes, parce qu'elles y mettent leur cœur, parce qu'elles y mettent leur amour et même leur foi. Quand l'acte sexuel devient un acte mystique, alors il prend des proportions et des grandeurs absolument inouïes et quelquefois fait cesser des frigidités. Et ça, je ne peux pas tout vous dire, je vous dis, il me faudrait une éternité. Je pourrais vous parler de l'Eucharistie longuement et de l'acte d'amour, parce que c'est la même invention, c'est le bon Dieu qui a inventé l'Eucharistie, puis qui a inventé l'acte sexuel. Ça sort de la même veine. Vous ne sentez pas, non? Quand Dieu fait l'homme et la femme, il les fait charnel, donc il dit, il faut que je trouve un geste charnel pour qu'ils puissent dire dans la réalité de leur corps l'union des cœurs et des esprits. Quand Dieu fait l'homme, veut faire des noces avec nous, commencer sur la terre, dans les épousailles du baptême, dans les fiançailles du baptême, comme on est charnel, il veut un geste charnel avec nous. Qu'est-ce qu'il peut trouver comme geste charnel? Ben, il s'est dit, les amoureux, qu'est-ce qu'il dit? Je t'aime tellement que je te mangerai. Eh bien, on mange Dieu. Et l'Eucharistie, c'est charnel. C'est charnel. Je mange Dieu. Et moi, j'aime que le vin soit bon.
J'aime que l'hostie craque, j'ai ce contact avec la chair du Christ. C'est charnel l'Eucharistie, parce que je suis charnel. Et d'ailleurs, vous savez, le couple qui me dit, vous savez, moi, mon père, je ne vois pas pourquoi j'irai communier, j'aime Dieu, il est dans mon cœur. Je lui réponds, ta femme, tu l'aimes, je ne vois pas pourquoi. Un couple me dit, l'abbé, il faut communier combien de fois par an? Imparable. Oh, puis je pourrais vous faire toute une comparaison, mais c'est extraordinaire quand on a compris ça. Il y a un très beau passage dans les différents livres que j'ai écrits, je l'ai pris parce que c'est très important, ceci est mon corps. C'est une femme qui dit « Ceci est mon corps ». Elle prend les paroles de la messe pour parler de son acte d'amour avec son mari. « Ceci est mon corps ». Ce corps de femme avec ses pesanteurs, ses engendrements, ses maternités sans fin, son insatiable soif d'éternité. « Ceci est mon corps que je te donne en nourriture ». Quand une femme se donne à son mari, elle le nourrit. Il y a des hommes qui crèvent de faim, croyez-moi, j'en ai des confidences. Reçois-le comme le don le plus achevé que je puisse te faire de l'être que je suis, moi, ton épouse. Mais en retour, tu me donnes ton corps d'homme, fait de vigueur et de puissance, avec ses fougues, sa fécondité, avec sa poursuite essoufflante du but, du seul but de ta vie, ton âme tranchante comme une épée. Ceci est ton corps. Quand nous communions l'un à l'autre, ce n'est pas blasphème de dire que nous communions au Christ dont chacun de nos êtres est pétri. Ainsi, peines et joies deviennent unique hostie. Mais c'est à la gloire de Dieu. Vous savez, hein, tant que vous, les chrétiens, vous ne serez pas fichus de faire chanter le charnel à cette dimension mystique, eh bien, tous les autres se contenteront de cette sexualité de primate que leur présente la télévision. Non, tapez pas longtemps, on n'a pas beaucoup de temps. Quatrième pilier, un but commun, un projet commun, c'est là son sacrement de mariage, un idéal de vie. On va ensemble construire quelque chose. Pour qu'un couple tienne, j'ai besoin des quatre piliers. Beaucoup de couples n'ont qu'un pilier, quelques-uns en ont deux. Trois, ça tient encore. Mais pour qu'un couple marche, il faut les quatre piliers. Et il y en a, ce n'est pas des piliers, c'est des piquets. Alors une fois que j'ai mes quatre piliers, je vais pouvoir construire mon couple, c'est-à-dire le nous. Le couple, ce n'est pas moi plus toi. C'est une création nouvelle, originale, variable, le nous. C'est la communauté de couple. Le premier enfant du couple, c'est la communauté d'amour. Et vous savez ce que c'est qu'une communauté? La communauté européenne, qu'est-ce que c'est? C'est des gens qui s'unissent pour ne former qu'un seul. Et vous savez que c'est bâti sur une tension. On veut n'être qu'un dans la CE. On veut n'avoir qu'une armée, qu'un euro, qu'un président. Ah oui, mais on veut rester anglais, hein, croyez-moi. On veut n'être qu'un, mais on veut rester soi. Et le problème du couple, c'est pareil. La difficulté de créer un couple, c'est qu'il faut créer une relation sur une tension congénitale entre n'être qu'un et rester soi. Si bien qu'il y a des couples qui ne sont qu'un, parce qu'il y en a un qui a mangé l'autre par phagocytose. Mais il n'y a plus le respect de la personnalité de l'autre. Ils vont au restaurant, le mari dit, garçon, deux crudités. Et la femme dit, oui, t'as toujours bon goût. Il y en a, ils sont un, ils ne sont plus deux. Il y a des couples, ils sont deux, ils ne sont plus un. Ils vont au restaurant, je ne dis pas qu'ils se mettent à une table différente, mais presque. Qu'est-ce que tu veux ma chérie? Une charcuterie. Et moi une crudité. Elle mange sa charcuterie, il mange sa crudité. Ils sont deux, ils ne sont plus un. Le véritable couple, qu'est-ce qu'il fait lui? Il respecte la différence. Tu veux une charcuterie, et moi une crudité. Mais il refait l'unité sur la différence. Tu me refiles un peu de ta charcuterie, je te donnerai un peu de ma crudité. «
Ça, c'est le nous. Et c'est très dur à construire. Certains couples sont tellement unis que la personnalité de l'un a disparu. Et vous voyez que pour pouvoir faire un couple, il faut d'abord être capable d'être célibataire. Il faut d'abord être capable de vivre seul. Autrement, on va s'agripper à l'autre comme un enfant à sa mère. Bon, mais quand je mets comme ça une coupole sur des piliers, qu'est-ce que ça donne? Qu'est-ce que ça donne? Quand on met la voûte, qu'est-ce qui se passe? Les piliers ont tendance à s'écarter. On est obligé d'y mettre des contreforts. Alors, quatre contreforts à mettre en place. Premier contrefort à la communication, c'est l'acceptation de la différence. L'autre est autre. Dès qu'on épouse quelqu'un, on a quelqu'un qui n'est pas comme nous. Et il y a une différence à dépasser. Il y a toujours une période d'adaptation entre deux différences. Il y a des familles où on est du soir, des familles où on est du matin. Comment faire pour se rencontrer? Il y a des familles où on adore les bisous, les câlins. Il y a des familles où on en a horreur. Alors la fille dit, je suis tombé sur un frigidaire. Et le gars dit, je suis tombé sur une obsédée. Le dépassement de la différence est essentiel pour la communication. Car si on est différent, on aura quelque chose à se dire. Si on est les mêmes, on n'a plus rien à se dire. Et la différence est une richesse s'il y a communication. La tendresse, quel contrefort on va y mettre? La fantaisie, un peu de fantaisie, allons en amour. Soyez pas des foyers somnifères demain qui roupillent dans leur ronron. Il faut de temps en temps faire des petites sorties d'amoureux, un voyage de noces tous les ans. C'est... Les garçons, écrivez ceci. Écrivez. Quand je serai marié ou si je suis marié, je ferai avec ma femme ce que je ferais avec ma maîtresse si j'en avais une. Et c'est là qu'on trouve tous les symboles, les petits mots d'amour, les petites trouvailles d'ingéniosité du cœur. À la sexualité, je mettrais volontiers comme contrefort l'acceptation de l'imperfection. Car c'est jamais parfait une sexualité au cours d'une vie de couple. Et quand il y a un haut et des bas, il ne faut pas dramatiser, il faut savoir accepter momentanément l'imperfection de l'un ou l'autre. D'ailleurs, dans la vie de couple, il faut toujours accepter que l'autre ne soit pas parfait. Un homme parfait, ça n'existe pas, même pas le voisin. Un contrefort au projet, au sacrement de mariage, c'est l'engagement. Ça, c'est un contrefort indispensable. D'ailleurs, je me demandais si je n'allais pas le mettre en pilier, tellement c'est important. Aujourd'hui, on ne sait plus ce que c'est que l'engagement. Or, je tiens à vous dire bien fort qu'on ne fait rien dans la vie sans engagement. Si vous voulez laisser une trace derrière vous, il faut qu'à un moment donné, vous ayez fait un choix et que vous vous y teniez. Autrement, vous n'aurez pas fait un sillon. Et vous arrivez à la fin de votre vie en regardant derrière, j'ai dispersé partout mes énergies, j'ai rien laissé. Ce qui fait un couple, dit le docteur Lemaire, fondateur en France des conseillers conjugaux, ce qui constitue un couple, c'est la volonté qu'il a de durer. Ce n'est pas ceux qui disent on va vivre ensemble, puis si ça va bien on continue, puis si ça ne va pas on arrête. Ça ne va jamais, alors qu'est-ce qu'ils font? Ça ne va jamais un couple, jamais parfaitement. Qu'est-ce qu'on fait alors? Tandis que si on dit, bon maintenant j'ai bien réfléchi. Un, je l'aime. Deux, je l'admire, il faut les deux choses. Un, je l'aime. Deux, je l'admire. L'autre m'aime et il m'admire. Si vous avez ça, vous pouvez faire un couple. Puis à partir de là vous dites, mettons on y va, hein. À partir de maintenant, pas de problème, on met le paquet. On ne s'engage pas à réussir. On s'engage à tout faire pour réussir. L'engagement, c'est ça. Et pour faire un engagement, il faut faire sauter les ponts derrière soi. Mais quand on ne s'engage pas, on est toujours en train de chercher s'il n'y a pas une autre solution. Quand au début, vous aurez une difficulté, ben vous direz, on est engagé, ben il n'y a pas maintenant, il faut qu'on s'adapte. Alors battez-vous,
cassez-vous les dents, mais restez. Puis un jour, vous verrez que vous êtes adapté à l'autre. Vous n'y dites plus les gestes qui lui font de la peine. Vous n'y dites plus les paroles. Vous dites les paroles qui lui font plaisir. Vous vous êtes adapté à l'autre différent. Et vous découvrez l'amour seulement à ce moment-là. Donc, voilà ma construction. Mais tant que ma construction est faite, tiens, c'est drôle, j'ai pas mis de fondation. Alors, on va en mettre, hein, il y a bientôt temps. C'est l'amour de soi. Si vous ne vous aimez pas, vous ne pourrez jamais aimer les autres. Ou l'autre. Parce que vous ne croirez pas qu'il peut vous aimer, vous direz, il va bien voir que je suis débile. Donc un jour, il ne m'aimera plus. Il faut commencer par avoir une estime de soi pour être capable d'aimer. Et ça, il y a beaucoup de gens, beaucoup de chrétiens qui ont à travailler ce point-là. Et puis, ma maison, elle est fichée dans la terre, c'est-à-dire dans ce terreau divin, c'est-à-dire en Dieu. Mon amour de soi vient de l'amour de Dieu. Je suis quelqu'un de formidable, car Dieu n'a pas fait un raté. Dieu me donne à moi d'être une valeur, d'être quelqu'un. C'est pour ça que je m'aime. Je ne veux pas insulter le Créateur. Alors maintenant, ma maison, elle tient debout, elle est fondée. On va pouvoir y mettre un petit berceau. Hein? Même deux, même trois, même quatre. Mais oui, mais oui. Vous mettez aussi de belles tables pour recevoir les amis, un foyer ouvert aux autres. Vous pouvez mettre un petit oratoire aussi. C'est bien indiqué. Qu'est-ce qui nous manque encore? Ben, vous savez qu'une maison, ça s'entretient. Alors, vous avez la cabane de jardin. Et quand ça ne va pas, il faut aller voir le conseiller conjugal. Il faut s'adresser au clerc. Mouvement formidable, celui-là. Hein. Ou alors, vous faites partie des équipes 3 ans, qui sont des équipes du clerc, qui sont le service après-vente du sacrement, que beaucoup ne connaissent pas. Ou bien ben, vous lisez des livres, ou bien vous faites des équipes de foyer, ou bien vous restez amour et vérité, etc., dans des mouvements qui vous aident à entretenir votre amour, car l'édifice s'entretient. On peut encore rajouter une pancarte, non pas chien méchant, mais enfant gentil. Et alors, cet amour-là, s'il a cette dimension, si vous venez l'apporter à l'Église, comme c'est un amour formidable, Dieu va l'élever à la dignité de sacrement et votre maison devient une petite église où tous ceux qui viendront chez vous recevront la grâce de l'amour de Dieu rien qu'en s'asseyant à votre table.

Alors, vous êtes nombreux, beaucoup ne sont pas mariés, beaucoup on se demande ce qu'ils attendent d'ailleurs. Des fois qu'on a envie de leur botter le derrière, hein, c'est moi qui vous le dis. Comment je vois de ces jeunes qui ont toutes les qualités, qui rencontrent des filles, qui ont toutes les qualités, mais qu'est-ce que vous attendez pour que l'amour flambe? Allons, essayez un petit peu de voir par la confidence le merveilleux qu'il y a chez l'autre, et vous l'aimerez. On ne peut pas, quand on connaît bien quelqu'un, ne pas l'aimer. Mais ça, ça suppose la confidence. Ça sortir de vos carapaces, sortez un petit peu de vous-même pour dire aux autres le meilleur qui est en vous, le diamant qui est au fond de chacun de vous. N'oubliez pas une chose, c'est que parmi vous, je ne sais pas combien vous êtes là, vu de pif comme ça, vous êtes presque un millier, il y en a 300 qui vont divorcer. Si vous respectez la statistique. Mais j'espère bien que vous n'allez pas la respecter. Car il n'est pas normal que dans un monde où l'on a tellement travaillé les problèmes du couple, au niveau connaissance, au niveau sexologique, on ne savait pas il y a 5 ans aider les couples. Au niveau communication, on ne savait pas il y a 15 ans les aider. Au niveau spirituel, on peut vous fournir des éléments pour une vie de couple comme jamais aucun couple ne l'a vécu. Alors soyez pas assez idiots de ne pas profiter de tout ce qu'il y a au râtelier de la vie. Je vous en supplie, ne dites pas trop vite, du moment qu'on aime, on sait. Non, on a tout à apprendre. Je vous ai ouvert une toute petite lumière. Moi, je voudrais avoir 8 jours à vous parler. Et pendant 8 jours, je peux vous parler d'amour, et je vous assure que je vous en apprendrai. Mais on croit toujours qu'on sait tout. La suffisance dans ce domaine-là explique beaucoup des échecs des couples. Enfin, après tout, si tout ce que je vous ai dit, ça ne vous intéresse pas, et que vous êtes tellement pieux, ben regardez comment Dieu vous a aimé, ce n'est pas la peine d'aller chercher très loin. N'allez pas demander au psychologue, demandez d'abord à Dieu. Comment Dieu vous a aimé? Vous aimez le premier, vous étiez petit, vous aimez. Vous ne l'aimiez pas, vous ne saviez même pas qu'il existait. Eh bien, que dans un couple, quel est celui qui aime? C'est celui qui aime le premier, qui revient le premier, qui pardonne le premier, qui cède le premier, comme Dieu. Comment Dieu vous a aimé? Sans raison. Vous croyez que vous êtes tellement aimable? Pour Dieu, vous êtes un puceron pécheur, et en plus... Eh bien, il vous aime comme il vous aime, parce que gratuitement, il n'a pas de raison de vous aimer, mais il vous aime. Dans un couple, on a toujours une raison d'aimer l'autre. Cette fille est si délicieuse, mais il y a des jours, elle sera un crin. Eh bien, ce jour-là, vous lui direz, je t'aime. J'ai pas de raison, mais je t'aime. Comme Dieu, gratuitement. Comment Dieu vous a aimé, vous a pardonné, combien de fois? 77 fois, 7 fois. Si vous saviez, dans les couples, il y a des personnes... qui reserve à chaque repas la faiblesse d'un conjoint. Pour savoir pardonner, allons. Et puis alors, Dieu vous a aimé à la folie, vous savez. Folie de l'incarnation, l'infini qui devient un petit bébé de 4 kilos. Vous me direz, c'est un gros bébé, mais quand même, 4 kilos. Vous entendez, Dieu le Père a entendu un berger dire, « Oh, ce petit pèse 4 kilos. Mon gamin pèse 4 kilos. Le Fils de Dieu pèse 4 kilos. » Est-ce que vous réalisez ça? La parole de Dieu qui a fait les galaxies, les neutrons, les protons, les tritons. La parole de Dieu, qu'est-ce qu'elle dit à Noël? Elle dit, gaga, heureux, heureux. Voyez le plongeon? Ça, c'est la folie. Et quand j'avais votre âge, je ne pouvais pas y croire. J'ai commencé à y croire quand j'ai compris que quand on aimait, on était fou. L'autre folie, c'est la croix. Une sueur du Christ sauvait le monde. On lui ouvre le cœur, vous êtes bien placé ici, il ne reste plus rien. Même pas une goutte de lymphe. On donne tout quand on aime, parce que c'est fou. La croix, c'est la folie du Christ. Et l'Eucharistie, donc, Dieu est dans ma main. Celui qui porte le monde, c'est moi qui le porte. Si je ne le porte pas, il tombe. Folie de l'Eucharistie. Trois grandes folies de Dieu. C'est comme ça que Dieu vous a aimé à la folie. Alors les jeunes, je ne vous souhaite pas du tout un amour pot au feu qui ne divorce pas. Je vous souhaite à tous de connaître un jour, que ce soit dans la vie consacrée, que ce soit dans la vie de couple, l'amour fou, pas moins que l'amour fou.

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2: Rendez donc à César ce qui est à César, et à Dieu ce qui est à Dieu. Matthieu 22, 21.

Bonjour. Ça va? Vous dormez? Bon. Alors, effectivement, il m'a été demandé d'intervenir sur la miséricorde. Et si j'ai bonne mémoire, le titre de l'enseignement, c'est Miséricorde, source de la joie. Alors, je voudrais simplement introduire ces propos de ce matin en reprenant les propos du pape Benoît XVI. Parmi ses derniers propos, avant qu'il ne se retire de sa charge d'évêque de Rome, et donc de la charge qui était la sienne, dans sa dernière intervention, sa dernière audience, vous savez, du mercredi, il dit ceci, enfin, entre autres, il dit: je voudrais que chacun se sente aimé de Dieu qui a offert son Fils pour nous et qui nous a montré un amour sans limite. Je voudrais que chacun ressente la joie d'être chrétien. C'est d'une extrême simplicité. Donc les souhaits, c'est presque son dessein, le souhait du pape à cette étape de sa vie et puis à cette étape de la vie de l'Église. Hein, je voudrais que chacun se sente aimé de Dieu, que chacun ressente la joie d'être chrétien. Alors c'est ce que je souhaite pour chacun d'entre vous et c'est ce que nous allons demander au Seigneur. Voilà, mon propos est assez simple. Alors, toujours en guise d'introduction, vous savez, je suis très pape. Allez voir, je voudrais vous citer par contre un autre propos du pape François lors d'un de ses, en fait, sa première homélie publique. Intéressant, la petite chapelle Sainte-Anne, il a surpris tout le monde. Il dit: pour moi, je le dis humblement, c'est le message le plus fort du Seigneur, la miséricorde. Mais lui-même l'a dit: je ne suis pas venu pour les justes se justifient tout seuls, moi je suis venu pour les pécheurs. Le Seigneur ne se fatigue jamais de pardonner, jamais. C'est nous qui nous fatiguons de lui demander pardon. Et demandons la grâce de ne pas nous fatiguer de demander pardon, parce que lui ne se fatigue jamais de pardonner. Demandons cette grâce. Premier propos du pape, première intervention dans la première homélie. Alors je vais vous en citer un autre, ça va? C'est François qui cite Jean-Paul. C'est assez bon, il y a des passages aussi. Je ne sais pas si vous avez lu la lettre, la joie de l'Évangile. Il y a des moments où c'est Jean-Paul qui cite, c'est François qui cite Benoît. C'est très intéressant. Alors là, c'est le pape François qui cite Jean-Paul II. C'était l'intuition du pape Jean-Paul II. Il eut du flair. Nous sommes dans le temps de la miséricorde. Pensons à la béatification et à la canonisation de sœur Faustine. Ensuite, il a introduit la fête de la miséricorde. Il a avancé peu à peu. En regardant l'avenir, il disait: que nous apporteront les années qui s'ouvrent devant nous? Quel sera l'avenir de l'homme sur la terre? Nous ne pouvons pas le savoir. Il est toutefois certain qu'à côté de nouveaux progrès, il ne manquera pas, malheureusement, les expériences douloureuses. Il n'y a qu'à regarder ce qui se passe aujourd'hui, hein. Je ne sais pas si vous regardez ce qui se passe dans le monde. Et il ajoute: mais la lumière de la miséricorde divine éclairera le chemin des hommes du troisième millénaire. La clé, ça ne sortira pas autrement. Hein.
personnellement dans nos vies, comme dans la vie de l'Église, comme dans la vie du monde. Que ferons-nous sans la miséricorde? Qu'est-ce que vous ferez dans votre vie sans elle? Alors, je voudrais méditer avec vous, modestement, sans prétention particulière, la miséricorde de Dieu. Alors, qu'est-ce que c'est que la miséricorde? Ou plus exactement, j'allais dire, mais je donne déjà la réponse, enfin, Jésus est la miséricorde de Dieu. C'est-à-dire, pour nous, chrétiens, la miséricorde, c'est une personne, c'est quelqu'un. Alors, qu'est-ce que la miséricorde? J'essaye de vous le dire de manière très rapide et très précise, mais je pense à un passage de l'Écriture, dans Osée, vous savez, le prophète Osée, vous savez, en fait, la miséricorde, c'est le cœur de Dieu qui se penche vers la misère humaine, donc vers sa souffrance et son péché. Mais je vous cite le livre d'Osée. « J'ai aimé Israël dès son enfance. Et pour le faire sortir d'Égypte, j'ai appelé mon fils. C'est moi qui lui apprenais à marcher en le soutenant de mes bras. Et il n'a pas compris que je venais à son secours. Je le guidais avec humanité par des liens de tendresse, mais ils ont refusé de venir à moi. Vais-je les livrer au châtiment? Non, mon cœur se retourne en moi et le regret me consume. Je n'agirai pas selon l'ardeur de ma colère. Mon cœur s'est retourné en moi. » C'est Dieu qui parle. Hein. Je suis venu vers eux pour leur apprendre à marcher, pour les soutenir, et ils n'ont pas voulu. Mais mon cœur s'est retourné en moi. Ça, la miséricorde. Pour le dire autrement, je cite de pape François parce qu'il est assez bon, il a des formulations assez remarquables, en tout cas assez pédagogiques. Il dit « La miséricorde est une lueur d'amour et de tendresse. C'est la caresse de Dieu sur la blessure de nos péchés. » Donc c'est la tendresse de Dieu, la douceur de Dieu sur la blessure de nos péchés. En réalité, et je ne veux pas trop m'étendre parce que je veux aller plus loin, mais la miséricorde, au fond, c'est une personne. La miséricorde, c'est Jésus lui-même. Jésus n'est pas simplement venu nous parler de la miséricorde, il nous en parle. Il n'est même pas venu simplement pour poser des actes de miséricorde au sens qu'il guérit, qu'il pardonne. Plus, il est lui-même, sa personne, sa vie, la miséricorde de Dieu. Et quand nous le regardons, mais pour le regarder, il y a un petit exercice qu'il faut faire, c'est arrêter de se regarder soi-même. Et moi, je vous propose, pour la session, là, pendant quelques jours, vous arrêtez de vous regarder vous-même, c'est fatigant, surtout pour les autres, d'ailleurs. Et vous regardez, mais vous le regardez, ça, quelques jours. Et puis vous le regardez, c'est pas compliqué, hein. Et puis vous approchez, ou plus exactement, vous laissez s'approcher. Et vous serez visité par la miséricorde de Dieu. Vous savez, qui est Jésus? Le connaissez-vous vraiment? Jésus ne se réduit pas au sentiment que vous en avez. L'Écriture ne se réduit pas à l'interprétation que vous en avez. Je vous cite là encore Benoît XVI, un peu de catéchisme ça. La complaisance de Dieu, c'est aussi une dimension de la miséricorde, la complaisance. C'est-à-dire qu'il y a une bienveillance de Dieu à notre égard, naturelle. D'ailleurs, si je vous propose un chemin de bonheur, c'est la bienveillance a priori libère. Faites le choix de la bienveillance a priori.
à l'égard de tous, alors que nous, sans nous rendre compte en général, nous avons la méfiance a priori. Et ça nous bouffe. Alors je continue. La complaisance de Dieu se réalise de manière indépassable au moment de l'incarnation du Verbe. La parole éternelle qui s'exprime dans l'histoire du salut est devenue dans le Christ un homme. Je ne sais pas si vous avez mesuré. La parole est devenue un homme, né d'une femme. La parole ne s'exprime plus ici d'abord par un discours fait de concepts et de règles. Ici, nous sommes face à la personne même de Jésus, son histoire unique et singulière est la parole définitive que Dieu dit à l'humanité. À présent, la parole n'est pas seulement audible, elle ne possède pas seulement une voix. Maintenant, la parole a un visage, qu'en conséquence, nous pouvons voir Jésus de Nazareth. Vous savez, je trouve que parfois dans l'Église et nous-mêmes, on parle beaucoup. Vous savez, la foi chrétienne, ce n'est pas du discours. La recherche de Dieu, ce n'est pas des concepts. Dieu s'est fait homme. Dieu, c'est quelqu'un qui a un visage, des mains. Et donc, quand nous voyons Jésus pleurer, quand nous voyons Jésus sourire, quand nous voyons Jésus regarder les gens, quand nous voyons Jésus angoissé, voilà, quand nous voyons Jésus qui a le sentiment profond d'être abandonné de Dieu, quand nous voyons Jésus mourir, nous voyons Dieu et nous voyons l'amour même, la miséricorde même. Donc la première démarche, c'est de le regarder. Quand vous lisez l'Écriture, regardez Jésus. Et arrêtez de passer votre temps de prière à essayer d'interpréter ce que Dieu veut vous dire. Regardez-le. Là, il vous parlera. Non, plus exactement, là, vous l'entendrez. Vous savez, dans l'Église, chez les chrétiens, on entend avec les yeux, pas seulement avec les oreilles. Je continue. Je voudrais vous inviter, ça va ? En fait, je voudrais vous inviter, premièrement, à la suite de ce que je viens de dire modestement, à une rencontre. En fait, ici, pendant la session, mais c'est vrai dans la vie chrétienne, vous êtes invités, nous sommes invités à une rencontre. Parce qu'être chrétien, c'est pas compliqué, hein, c'est rencontrer le Christ et vivre avec lui. Vous savez, cette rencontre. Alors, je vais vous citer là aussi, parce que j'ai trouvé que c'était une manière, d'une formulation, comme il le dit beaucoup mieux que moi. Je le laisse dire, mais c'est à ça que vous êtes invités, que nous sommes invités. Le pape François, dans Joie de l'Évangile, il dit « J'invite chaque chrétien, en quelque lieu et situation où il se trouve, à renouveler aujourd'hui même sa rencontre personnelle avec Jésus-Christ, ou au moins à prendre la décision de se laisser rencontrer par lui. » De le chercher chaque jour, sans cesse. Il n'y a pas de motif pour lequel quelqu'un puisse penser que cette invitation n'est pas pour lui, parce que personne n'est exclu de la joie que nous apporte le Seigneur. Celui qui risque, le Seigneur ne le déçoit pas, et quand quelqu'un fait un petit pas vers Jésus, il découvre que celui-ci attendait déjà sa venue à bras ouverts. C'est le moment de dire à Jésus-Christ, c'est le pape qui parle, hein, « Seigneur, je me suis laissé tromper de mille manières, j'ai fui ton amour, cependant je suis ici une fois encore pour renouveler mon alliance avec toi. » J'ai besoin de toi. Rachète-moi de nouveau, Seigneur. Accepte-moi encore une fois entre les bras, tes bras, rédempteur. Cela nous fait tant de bien de revenir à lui quand nous sommes perdus. J'insiste encore une fois. Dieu ne se fatigue jamais de pardonner. C'est nous qui nous fatiguons de demander sa miséricorde. Celui qui nous a invités à pardonner 77 fois cette fois.
nous donne l'exemple. Alors, de ce propos du pape, je voudrais pointer deux choses, deux mots. Un, il dit, donc je vous invite à renouveler aujourd'hui même la rencontre avec lui. C'est aujourd'hui, maintenant. Vous savez, c'est biblique, hein. C'est maintenant le moment du salut. C'est maintenant. Et je sais pas, et nous avons du mal à nous convertir parce qu'en réalité, c'est toujours pour demain. Vous savez, c'est comme les régimes. J'ai pris des bonnes religions, je commence demain. Mais pour fêter ça, je fais un bon repas. Vous savez, c'est toutes les décisions qu'on prend de charité, les petites, qu'on va faire demain et qu'on ne fait jamais. Donc c'est maintenant. Maintenant, là. Quand je vous parle, maintenant. Aujourd'hui. Aujourd'hui même, tu seras avec moi dans le... C'est pas moi qui dis ça. Hein. Souviens-toi de moi. Aujourd'hui même, tu seras avec moi. Maintenant. Et pourquoi ? Parce que le bon larron a regardé Jésus en vérité. Alors que son copain à côté, il voit Jésus, mais il se regarde lui-même. Du coup, il accuse. L'autre point, donc aujourd'hui, ça va ? C'est même plus qu'aujourd'hui, c'est maintenant. Vous voyez, ne vous compliquez pas l'existence. Hein. On a évoqué Pierre Goursat tout à l'heure. J'ai bien connu, je me rappelle, j'étais très jeune. Vous savez, Dieu réserve des surprises dans une existence. Je ne pensais pas me retrouver évêque à cette époque-là. C'était vraiment le moindre de mes soucis. Je m'inquiétais beaucoup de mon avenir, comme quoi je n'aurais pas dû. Hein. Ou j'aurais peut-être dû d'ailleurs, enfin je ne sais pas. En tout cas, je dis à Pierre Goursat, je lui dis, mais écoute, puis qu'est-ce que je vais devenir, et qu'est-ce que je vais faire, et comment je vais le faire, et puis je ne vais pas y arriver. Et il me dit, écoute mon petit frère, si tu meurs tout de suite, là, dans 10 minutes, tu ne vas pas arriver devant le Seigneur en lui disant, oh, je ne sais pas ce que je devais faire, et puis si je devais faire ceci ou cela, il va te regarder, il va te dire, alors est-ce que tu m'aimes? Tu vas lui répondre, quoi? Maintenant. Ben, vous savez, ça m'a fait un bien fou. Ça va? On continue. Je voudrais prendre un exemple. Alors, l'autre point, donc j'ai dit aujourd'hui, l'autre point que je voudrais de ce petit texte, c'est celui qui risque, dit le pape. Je suis désolé, il y a un risque à prendre. Ça, c'est le problème de notre époque. Nous n'osons plus prendre de risques. On veut tout contrôler. Vous savez, même maintenant, on fait des... Vous savez, la télé, là, ils font des télé-réalités, ils font des machins, comment on appelle ça? Moi, je ne suis pas très doué. On va dans la jungle faire des trucs, mais de toute façon, il y a la caméra, on est entouré de toutes parts. Ils appellent ça l'aventure, tu parles. Et nous, on voudrait mener notre vie exactement de la même manière. Avant d'avancer, on voudrait que tout soit abordé. Et le Seigneur nous dit, tu prends un risque. Mais avec moi, celui qui risque ne sera pas déçu. Le risque veut dire qu'il y a un appel à la liberté, mais je vais y revenir. Je voudrais prendre un exemple, donc une invitation, une rencontre, ça va ? Dans l'écriture. Alors j'ai dû choisir, parce que vous savez, il y en a des... Mais il faut choisir dans la vie. Alors je me suis arrêté simplement sur un passage de l'écriture que vous connaissez, je pense, qui est la fameuse rencontre et la guérison de l'aveugle Bartimée. Je vous lis, ça c'est dans Marc, chapitre 11. Il arrive à Jéricho, comme Jésus sortait de Jéricho avec ses disciples, une assez grande foule, l'aveugle Bartimée, fils de Timée, était assis au bord du chemin en train de mendier. Apprenant que c'était Jésus de Nazareth, il se mit à crier, « Fils de David, Jésus, aie pitié de moi !» Jésus, et beaucoup le rabrouaient pour qu'il se taise, mais lui criait de plus belle, « Fils de David, aie pitié de moi !» Jésus s'arrêta et dit, « Appelez-le !» On appelle l'aveugle, on lui dit, « Confiance, lève-toi, il t'appelle !» Rejetant son manteau, il se leva d'un bond et vint vers Jésus. S'adressant à lui, Jésus lui dit, « Que veux-tu que je fasse pour toi ?» L'aveugle répondit, « Rabouni,
que je retrouve la vue. » Jésus lui dit, « Va, ta foi t'a sauvé. » Aussitôt, il retrouva la vue et il suivait Jésus sur le chemin. Alors, petit commentaire. 1. Bartimée, là. Il est assis au bord du chemin, aveugle. Là, il est assis, il ne bouge plus, quoi. Fini. Ça, il y a beaucoup d'entre nous qui peuvent... Il y a des moments de la vie aussi. Vous savez, on est... On ne voit plus rien. Puis en lui, c'est une naissance, en plus. Plus aucun espoir, il ne bouge plus, il ne peut que simplement vivre de ce qu'on lui donne, quoi. C'est l'arrêt total. Ça arrive, hein. Puis celui qui pense que ça ne lui arrivera jamais, ne vous inquiétez pas, ça vous arrivera bien un jour. J'espère, en tout cas. Parce que ça oblige à aller plus loin. Ou plus profondément, en tout cas. Et il est là. Et puis, Jésus passe. Vous savez, il ne voit rien, lui. Hein. Il entend. Il entend la foule. Alors, et vaguement, on lui parle de Jésus. C'est vaguement, on vous a dit, il y a des trucs qui apparaissent, vous voyez, ce genre de choses. Ou la grand-mère qui te dit, il faudrait quand même que tu ailles au caté, quoi. Vaguement, alors, vaguement, un bruit. Il se dit quand même, petite lueur, dans l'arrêt complet, là, une petite lueur d'espérance. Et que fait-il ? Ben, il fait quelque chose d'intelligent. Il se met, dit-on, il se mit à crier. À crier, hein ? Jésus de Nazareth, aie pitié de moi. Je reviendrai sur ce « aie pitié de moi » parce qu'en réalité, c'est la vraie prière. La vraie prière, c'est « sauve-moi, Seigneur. Aie pitié de moi. » Et alors, bien sûr, il y a toujours des gens pour lui dire, et puis dans notre vie, c'est pareil. Hein. Parce que nous, je pense, ça nous arrive. Hein. On se dit, tiens, il y a un moment, il y a quand même une petite lueur, là. Alors je me mets tout d'un coup à crier un peu plus fort. Et puis, il y a la foule. Et la foule lui dit, écoute, arrête, tu nous fatigues. Puis il ne t'entendra pas, de toute façon. Puis il est occupé, puis il y a du monde, et puis tu n'es pas le seul. Que fait-il au premier obstacle ? Nous, en général, au premier obstacle, on s'arrête. Ça ne marchera pas. Ben lui, qu'est-ce qu'il fait ? Ben, il crie plus fort, et il a raison. Et je vous invite à crier plus fort. Mais vraiment, un pauvre a crié, dit l'Écriture, c'est les psaumes ça, le Seigneur entend. Mais je ne suis pas toujours sûr que nous voulons vraiment qu'il nous réponde. C'est paradoxal, hein. Je me souviens un jour ici, j'étais jeune prêtre, j'avais 25 ans, là, à l'entrée de la basilique, j'avais rencontré un jeune homme et j'ai essayé de le convaincre. Il me disait qu'il était catho, pas catho, qu'il y croyait, enfin il y croyait, mais il y croyait pas, mais pas il y croyait. Enfin. Et puis je vais essayer de le convaincre. À bout d'arguments, je lui dis, écoute, moi je vais à l'Eucharistie, là, tu viens avec moi si tu veux, moi je crois que le Seigneur est présent. Et après tout, au lieu qu'on parle tous les deux, tu t'adresses à lui. Ah, il me regarde, il dit, ah bon ? Je dis, tu viens avec moi ? Il dit, d'accord. Et on rentre dans la basilique et tout d'un coup, il me dit, je ne sais pas si je vais venir. Je lui dis, mais pourquoi ? Il me dit, je lui dis, t'as peur ? Il me dit, non, j'ai pas peur, mais si ça marche. Et il ajoute, ah oui, mais je vais peut-être devoir changer les choses. Je dis, oui, à mon avis, si ça marche, tu vas devoir changer les choses. Il n'avait pas envie que ça marche. Je continue. Le texte, toujours, on dit que, donc, il rejetait, et la foule lui dit, viens, confiance, ça c'est le rôle de l'Église, hein. Confiance, il t'appelle. Et donc, on dit qu'il rejette son manteau. Je ne sais pas si vous imaginez, parce que le manteau, c'est tout ce qui lui reste. Hein. C'est sa protection. C'est sa seule sécurité. Et nous voudrions nous approcher de Jésus, mais en gardant toutes nos sécurités. Toutes nos sécurités, vous savez. Je viens, Seigneur, mais je viens avec le manteau. Hein. Et lui, il se lève et il laisse son manteau. Mais pour un aveugle, laisser son manteau derrière lui... C'est un sacré risque, hein, parce qu'il est à peu près sûr de jamais le retrouver. Non ? Alors, il va falloir lâcher quelques manteaux. Hein. Je suis désolé. Et il se retrouve face à Jésus. Et là, c'est étonnant. Il y a ce dialogue, le Seigneur l'interroge. Et le Seigneur va lui poser une question.
qu'il y a peut-être quelque chose d'indécent d'ailleurs. Que veux-tu que je fasse pour toi ? Il est aveugle, il vient de crier, prends pitié de moi. Et le Seigneur, alors qu'ils sont là, l'un en face de l'autre, en fait, le Seigneur va susciter sa liberté. Dieu ne fait rien dans nos vies sans nous. Il y a un moment, il nous demande, hein, ah, tu veux que je fasse quoi ? Répondez pas trop vite. Hein. Non mais, allez voir dans l'Écriture, faites cet exercice, allez voir tous les moments où le Seigneur pose des questions. Le premier disciple, qu'est-ce que cherchez-vous ? Qu'est-ce que tu veux que je fasse pour toi ? Mais tu veux quoi au fond ? Qu'est-ce que tu veux ? Ben, descendez au plus intime de votre cœur et répondez-lui parce que, et faites attention parce que Dieu fait ce qu'on lui demande. Que je vois. Va, ta foi t'a sauvé. Donc il retrouve la vue. Je ne reviens pas, on pourrait insister. Et ça se termine par

pour la charité, si vous préférez. Ça va ? Je continue. Ça, c'est donc, je vous ai invité à une rencontre avec le Seigneur. Cette rencontre est une invitation, excusez-moi, ça vous, c'est à vivre une conversion. Je m'explique. Je veux être assez direct, excusez-moi, parce que j'ai peu de temps, puis il faut que je respecte le temps en plus. D'ailleurs, je ne sais même pas quelle heure il est. Vous me direz, hein ? Non, ça va, ça va. Ça va ? Donc, cette rencontre est une invitation à la conversion. C'est-à-dire que, comment dire, la conversion, en réalité, est la prise de conscience, alors, je vous le fais en bref, de notre ingratitude. Je vais m'expliquer. Vous savez, on ne se convertit pas en s'introspectant continuellement, en disant, ah, il faut que je change ça, puis il faut que je change ça. Moi, ça fait 50 ans, comme non, pas 50 ans, 40, que je me dis, il faudrait que je change. Puis j'y arrive pas. Enfin, j'essaye, hein. En fait, on se convertit autrement. On se convertit en regardant le Seigneur, en découvrant son amour. C'est en découvrant qu'on est aimé, en se laissant aimer, qu'on se convertit. Ça rejoint le message de Paray, ici, puisqu'on est à Paray. C'est vrai que les apparitions, alors, je suppose qu'on vous en a parlé en long et en large, mais les apparitions sont résumées par cette petite phrase de Jésus à Marguerite Marie. « Voici ce cœur qui a tant aimé les hommes et qui, en retour, ne reçoit que des ingratitudes. » Et puis, il y a un petit bout qu'on oublie toujours, en particulier de ceux qui me sont consacrés. Bon, je ne vais pas trop m'étendre, mais il y a deux aspects fondamentaux dans ce message, ou peut-être trois. Le premier, donc, c'est l'affirmation et le rappel très fort de l'amour de Dieu passionné pour l'humanité et pour chacun d'entre nous en particulier, jusqu'à la croix. Mais la pointe du message, c'est pas ça. La pointe du message, c'est « Mais en retour, il ne reçoit que des ingratitudes. » Vous savez ce que c'est que l'ingratitude ? C'est un mot qui n'est plus à la mode. Hein. L'ingratitude, c'est, je vous donne un exemple, c'est la maman qui aime son enfant, à prendre l'adolescent. Alors, je sais bien qu'aujourd'hui, on peut être adolescent jusqu'à 90 ans, mais quand même. Hélas. C'est le propre de l'adolescence, c'est la superficialité, le centrage sur soi. Alors, l'adolescent, et la maman aime son... La maman aime, ou le papa, mais c'est encore peut-être plus immédiat chez la maman, j'en sais rien. Elle aime, c'est pas avec sa tête, elle aime avec son... Non ? C'est viscéral, qu'elle le dire. Et imagine la maman qui est aimée, qui aime son fils, et le fils dit « Oh, maman, tu peux m'aimer si tu veux, hein, ça ne me dérange pas. » Si, ça me dérange un peu d'ailleurs. Mais je n'ai pas besoin de ton amour, laisse-moi vivre. Je n'ai pas besoin de ton amour, j'en ai pas besoin. Ben, c'est comme si vous preniez un couteau, que vous le plantiez dans le cœur de la maman. Ben, vis-à-vis du Seigneur, c'est exactement la même chose, à un degré beaucoup plus fort. En fait, Dieu nous aime, et nous ne le croyons pas. C'est terrible. Et en réalité, se convertir, c'est se laisser aimer en vérité. Et vous savez, ce propos du Seigneur sur l'indifférence, ce n'est pas un reproche. Il ne nous reproche rien. C'est une douleur. C'est une blessure. Et nous convertir, c'est nous laisser blesser par cette blessure. C'est prendre la mesure au fond de notre orgueil. C'est la grâce d'une vie. Et je vous la souhaite. Et qui bouleverse nos existences. Vous savez, se convertir, c'est pas un effort. À se convertir, c'est arrêter de discuter, de se justifier, de se culpabiliser et se laisser aimer. À se convertir, c'est se laisser aimer. Mais aimer dans la vérité. Aimer, dire

Ah, le pape Benoît XVI, par la vérité. Je vous cite Benoît XVI, il a une expression magnifique. Il dit « L'homme vit de la vérité et du fait d'être aimé par la vérité. » Et la vérité nous libère. Mais vous savez, pour nous, la vérité n'est pas une doctrine. C'est une personne. C'est Jésus. « Je suis le chemin, la vérité et la vie. » Donc l'amour seul ne suffit pas, il a besoin d'être en accord avec la vérité. Et ça c'est toujours de Benoît XVI, c'est très beau. Quand la vérité et l'amour sont d'accord, alors l'homme peut être joyeux. C'est ça la source de la joie et de la liberté. Ça va ? Je vous donne un exemple auquel j'ai pensé, mais parce qu'il y a quelque chose de très fort et de symbolique, c'est la conversion de Charles de Foucault. Vous vous souvenez de Charles de Foucault ? Bienheureux Charles de Foucault. Bon, je vous passe les détails de sa vie. Il avait fini par avoir une vie, je vais dire, de patachon, pour dire, je pensais à dire gentiment, quoi. Vous savez. Une vie qui n'avait plus de structure du tout, complètement, comme beaucoup de nos contemporains. Et puis, il est quand même plein de questions, il est très travaillé, il n'est pas heureux du tout, même. C'est comme notre monde, je suis très frappé. Les gens font la fête, mais ils ne sont pas heureux. Ils se divertissent, mais ils ne se reposent pas. Et on a besoin d'un animateur dans le centre de vacances pour que les gens soient joyeux. C'est incroyable, ça. Ça, c'est incroyable. Moi, je rigole tout seul dans ma glace, je n'ai pas besoin d'animateur. Hein. C'est vrai. Non, vous ne voyez pas ce qu'il y a de complètement idiot, de superficiel. Alors, Charles de Foucault était comme ça. Puis vous savez, il va faire une rencontre, parce qu'il a été invité par une amie, en réalité. Il lui conseille d'aller voir le père Uvelin à Saint-Augustin. Il finit par aller se décider, mais enfin, il veut pas. Alors, voilà comment est rapportée cette rencontre. Donc, il repère que le père Uvelin est dans son confessionnal le dimanche matin, dans un coin, et il s'approche de lui, et il s'adresse à lui, il voit qu'il est seul, il dit « Monsieur l'abbé, ne vous étonnez pas, je ne viens pas pour me confesser, je n'ai pas la foi, je désire seulement avoir quelques renseignements sur la religion catholique. » Vous savez, dans toutes les demandes d'information de ce type, il y a toujours plus. Ça, c'est mon expérience pastorale. Enfin, je pourrais vous en raconter quelques-uns, mais je n'ai pas trop. Alors, l'abbé Uvelin le fixe. Vous n'avez pas la foi. Et vous n'avez jamais eu la foi. Vous n'avez jamais cru. Si, il y a 13 ans, mais en ce moment, je ne peux pas croire. Avec toutes les difficultés, les mystères, les dogmes, les miracles. Vous vous trompez, mon enfant. Ce qui vous manque en ce moment pour croire, c'est d'avoir un cœur pur. Mettez-vous à genoux, confessez-vous à Dieu et vous croirez. Mais je ne suis pas venu pour ça. Ça ne fait rien. Mettez-vous à genoux. Et sans trop comprendre ce qui lui arrive, Charles va s'agenouiller et se confesser longuement. Confesser toute sa vie. La joie envahit alors le cœur de Charles et il expérimente une paix qu'il croyait impossible. Et ça a donné bienheureux Charles de Foucault. Mais je vous invite à retenir, ce n'est pas les arguments qui vous manquent aujourd'hui, mais les discussions, c'est un cœur pur. Seigneur, un purifie mon cœur. Je continue. Ça va ? Vous savez, petit mot, quand vous allez vous confesser, je ne sais pas si ça vous arrive de temps en temps, quand vous allez demander le sacrement du pardon, je vous dis ça entre parenthèses, mettez-vous face au Christ. Priez. Et à propos de l'aveu de nos péchés, vous savez, soyez simple.
Pas besoin de raconter toute votre vie. Mais par contre, il s'agit de dire sa faute. Donc c'est le rapport à la vérité. Puis vous savez, un chat, c'est un chat. Bah, j'ai menti, j'ai menti. Moi, j'aime bien confesser les petits parce qu'au moins, ils ne sont pas compliqués. Je me souviens toujours du petit qui me dit, alors, j'ai tapé mon petit frère et vraiment, j'ai tapé. Et alors, il me regarde, le petit, il me dit, tu me pardonnes ou tu ne me pardonnes pas? Parce que, et bien, qu'est-ce que je dis? Eh bien, si, j'ai dû pardonner. Et nous, les grands, en général, c'est, j'ai tapé mon petit frère, mais c'était un peu de sa faute, quand même. Puis, je ne l'ai pas vraiment tapé, enfin, je l'ai tapé un peu, enfin, mais quand même, on discute. Puis, on habille. En fait, c'est parce qu'on a peur d'être jugé, en réalité. Bon, ça, c'est notre vie, hein, en effet, comme ça. Puis, vous savez, le péché, c'est concret. J'ai volé, j'ai menti. Ceux qui ne savent pas ce que c'est que le vol, je pourrais leur expliquer en privé. Mentir, hein, c'est pas comme les gens me disent. J'ai pas menti puisque les autres ne le savent pas, donc c'est pas un mensonge. J'ai pas trompé ma femme. J'ai simplement une ou deux copines, c'est un peu embêtant, passons. Le péché est concret, concret. Mais il y a aussi les racines, excusez-moi. Hein. Demandez, Seigneur, de vous éclairer sur les racines. Permettez-moi une petite anecdote que j'ai déjà racontée ici d'ailleurs, mais elle m'a fait tellement de bien, j'étais pas prête encore. Et c'était ici à Paris, et les gens allaient se confesser, c'était il y a plus de 20 ans. Hein. Et alors, comme les autres y allaient, je me dis, je vais y aller aussi. Alors, j'ai trouvé un bon père, il avait une bonne tête, dans un coin, je me suis approché, et je n'avais pas du tout préparé, moi j'y allais, quoi. Il faut, les autres y vont, on y va. Et puis je lui dis, sans même réfléchir, je lui dis, écoutez, je demande pardon à Dieu, je vous en dirai pas plus, hein, parce que le reste, ça ne vous regarde pas. J'ai dit, je demande pardon à Dieu parce que je suis orgueilleux. Mais j'aurais dit ça comme si j'avais dit, il fait froid aujourd'hui. Hein. Et le prêtre me regarde et il me dit, le vieux prêtre, il me dit, eh ben, ça c'est grave. J'étais furieux. Je me suis dit, mais de quoi il se mêle? Et en même temps, au même moment, je me suis dit, c'est vrai. Je ne sais pas, j'ai réalisé, c'est vrai. Un, je suis orgueilleux. Deux, c'est grave. Ça m'a atteint. Enfin, passons. Non, mais, bon, demandez au Seigneur d'être très concret et d'être un peu éclairé sur le fond. Et puis accueillez le pardon comme des enfants. Comme des enfants. En réalité, où veut nous conduire le Seigneur? Qu'est-ce que la miséricorde? En réalité, il veut nous conduire à entrer dans la confiance absolue en lui et dans la modestie et l'humilité. Ça va ensemble d'ailleurs. Le produit de la miséricorde, c'est, je ne sais pas si on devient humble, mais en tout cas, on devient modeste. C'est déjà un bon début. C'est le problème, c'est ce qui manque à notre époque contemporaine. C'est la modestie. On a une prétention incroyable, en réalité. On sait tout, on a une opinion sur tout. On veut tout savoir. On parle de tout, même si on n'est pas au courant, d'ailleurs. D'ailleurs, surtout si on n'est pas au courant. En fait, c'est un problème d'humilité. Alors un jour, vous savez, on découvre qu'on est un pauvre homme, pauvre femme. Pas simplement, il y a la conversion des débuts, mais avec le temps, on s'aperçoit qu'on voudrait être saint, puis au fond, on ne le voudrait pas vraiment. Enfin, on voudrait, mais on ne voudrait pas. Enfin, on voudrait, mais en tout cas, on constate qu'on n'y arrive pas. Et ça peut nous blesser, parce qu'on se dit, mais ça ne marche pas. On peut même tomber dans une forme de désespoir intérieur. C'est une tentation très profonde. Et un jour, vous savez, on doit découvrir d'abord qu'on n'est pas mieux que les autres. Vous savez, je pense toujours à le pharisien et le publicain qui vont prier au temple, hein, vous savez. Alors il y a le pharisien qui dit, Seigneur, je te rends grâce, c'est incroyable quand on réfléchit, je te rends grâce parce que je ne suis pas comme les autres. Je jeûne tous les, je ne sais plus combien de fois. En plus, c'est vrai, je fais l'aumône. Et c'est vrai, je m'occupe de la paroisse, de la chorale, je viens à Paris tous les ans.
Dans cette famille, je suis la seule à rendre service à tout le monde. D'ailleurs, qu'est-ce qu'il ferait si j'étais pas là? Je te rends grâce, Seigneur, parce que je suis pas comme les autres. Et le drame, c'est que c'est vrai. Enfin, c'est un drame. Non, c'est pas le sujet. Et le publicain dit, ben moi, on dit qu'il n'ose même pas regarder les yeux, il est dans le fond, là, il dit, moi, je suis un pauvre pécheur. Et c'est vrai. Et on dit que celui qui est justifié, qui est rendu juste, voilà, vous avez compris, non? Ben un jour dans sa vie, mais c'est très profond, et il faut du temps, 10 ou 12 ans, 20 ans peut-être, allez, 30. C'est pour vous rassurer. Parce que le temps n'est pas un problème. Aujourd'hui, on a un problème avec le temps et la durée. Parce qu'on a peur de la vieillesse, en réalité. Mais en réalité, le temps est une miséricorde. Puisque ça me laisse... Ce que je n'ai pas pu faire hier, je peux le faire demain. La conversion que je n'ai pas réussi aujourd'hui, j'ai encore une chance, je peux essayer demain. C'est super, non? Dieu est moins compliqué que vous, vous savez. Alors, où est-ce qu'il veut nous conduire? En fait, à rentrer dans une conscience sans doute plus forte, mais plus libérante de notre pauvreté. Là, je pense à, encore, excusez-moi, mais au pape François, vous savez, dans la fameuse interview qu'il a fait il y a quelques mois, à la revue jésuite, là, sur, voilà, il venait d'arriver, alors il y a une des questions, au tout début de l'interview, on lui demande, et c'est écrit, hein, mais qui est Jorge Mario Bergoglio? Qui êtes-vous? Et il répond ceci. Il dit, on lui demande, mais qui vous êtes au fond? Et il dit, je ne sais pas quelle est la définition la plus juste. Et il dit, je suis un pécheur. C'est la définition la plus juste. Ce n'est pas une manière de parler, un genre littéraire. Je suis un pécheur. Oui, la meilleure synthèse, celle qui est la plus intérieure, que je ressens comme étant la plus vraie, eh bien celle-ci, je suis un pécheur sur lequel le Seigneur a posé un regard. Un jour, on découvre ça. Et ça fait entrer dans... Et c'est là que Dieu veut nous conduire, me semble-t-il, dans une forme, effectivement, de modestie. C'est l'orgueil, ça rend triste. Hein. Et dans la confiance en Dieu. Alors, comment vous dire cela? Je prends des citations parce que c'est plus simple, et puis d'autres disent des choses tellement mieux. Je pense au père Liberman. Vous voyez le piqué, le père Liberman? L'un des fondateurs, ou le second fondateur, on va dire ça comme ça, des spiritains, des pères du Saint-Esprit. Et Liberman dit ceci, il dit, le manque de confiance est ce qui paralyse le plus les croyants et les empêche d'avancer. Les chrétiens viennent se plaindre de leur manque de générosité ou de volonté, alors qu'ils manquent surtout de confiance. Ils apparaissent manquer de générosité, mais ils manquent surtout de confiance, car ils s'appuient beaucoup sur eux et un peu sur Dieu. Si vous connaissez bien Parrain Monial, il faut que vous lisiez les lettres de Claude la Colombière. Vous savez, Claude la Colombière, Saint Claude, a reçu le titre d'apôtre de la confiance. Et il lui dit que l'offrande de lui-même au cœur de Jésus, comme disait Thérèse de l'Enfant Jésus d'ailleurs, il y a une lettre de Thérèse de l'Enfant Jésus à son père, alors que son père était en pèlerinage à Parrain Monial. Donc, monsieur et madame Martin, ils sont venus ici. Hein. Ils viennent d'ailleurs, mais avec leurs reliques, que j'ai vues dans les bureaux de Bernard, mon ancien bureau chez les Chaplains, j'ai vu qu'il y avait quelqu'un, il y a les reliques de... Bon, en tout cas, monsieur et madame Martin, là, ils sont venus ici. Alors, il y a une lettre de Thérèse. Et alors elle dit, c'est très intéressant parce que Thérèse dit « Je ne vois pas le cœur de Jésus comme tout le monde ». Et alors elle corrige, c'est très intéressant, toutes les ambiguïtés de ce qui a été dit sur le Sacré-Cœur au XIXe siècle. Et elle revient à Marguerite Marie sans le savoir.
ou en le sachant, elle dit. Puis elle dit, c'est là qu'elle dira, il faut prendre Jésus par le cœur. Et elle dit, depuis que j'ai compris l'amour du cœur de Jésus, je n'ai plus peur. Parce que notre problème, c'est la peur en réalité. Peur de mourir, peur de vivre, peur d'avoir peur, peur du démon, peur des voisins, peur de ne pas être aimé, peur d'aimer, enfin c'est compliqué. Peur d'être jugé. Alors on laisse tomber, d'accord ? Et le fruit, c'est ça, c'est d'entrer dans cette espèce de confiance. Alors, je vous cite Claude de la Colombière, il y a une prière bien connue, mais vous irez la trouver vous-même, qui s'appelle son acte de confiance, mais il a d'autres endroits où il dit des choses étonnantes. À une religieuse, il dit, qui se plaint tout le temps parce qu'elle déprime, elle ne va pas bien, il dit, « Je ne sais ce que vous voulez dire par votre désespoir. On dirait que vous n'avez jamais entendu parler de Dieu ni de sa miséricorde. Vous devez vous souvenir que tout le mal que vous avez fait n'est rien en comparaison de celui que vous faites en manquant de confiance. » Il dit un autre encore, « Plus nous sommes misérables, Claude de la Colombière, hein, plus nous sommes misérables, plus Dieu est honoré de la confiance que nous avons en lui. Hein, pour moi, et là c'est une prière, hein, je vous glorifierai en faisant connaître combien vous êtes bon envers les pécheurs et que votre miséricorde est au-dessus de toute malice, que rien n'est capable de l'épuiser. Je vous ai gravement offensé, ça c'est la vérité, mais ce serait encore bien pire ce que je vous ferais si je vous faisais cet autre outrage de penser que vous n'êtes pas assez bon pour me pardonner. » Alors moi je vous invite à accueillir cela. Et alors l'invitation, vous avez compris, c'est à la conversion, à la rencontre avec Jésus, à la conversion, à entrer dans la confiance. Et c'est vrai pour votre vie personnelle, mais c'est vrai pour le monde. Vous savez, hier c'était l'évangile du livret là dans le champ, vous vous souvenez, non ? Le bon grain et livret. Alors, le gars somme du bon grain, et puis en se levant le matin, il s'aperçoit que quelqu'un est venu dans la nuit pour jeter de livret. C'est agaçant, hein ? Et la première réaction, et ça, on est assez. Moi, je suis étonné de voir le nombre de gens qui ont un art et une rapidité pour voir l'ivraie. On a une capacité incroyable à voir les défauts des gens. Je ne sais pas si vous avez remarqué. Très doué. Immédiatement. Ça n'intéresse personne. Et alors, le Seigneur. Et puis, on a une réaction immédiate. On va y aller. Tu vas voir ce que tu vas voir, et l'ivraie dans le champ, on va aller l'enlever. Hein. La croisade. Dans nos vies, comme c'est dans celle des autres, et c'est dans celle du monde. Alors, et vous savez, Dieu n'agit pas ainsi. Et dans la première lecture d'hier, vous irez voir, c'est le livre de la sagesse. Il y a un verset absolument étonnant. Hein, tu manifestes ta domination, ta puissance, en prenant patience. Vous irez voir. C'est-à-dire que Dieu est la miséricorde a une nuance de patience. Alors tout ça pour nous faire entrer dans la joie véritable. Alors la joie, un simple mot, c'est quoi ? Notre joie n'est pas une joie qui naît du fait de posséder de nombreuses choses. Ça, c'est le pape François qui dit ça. Notre joie n'est pas du fait de posséder de nombreuses choses. C'est la joie de la possession, c'est la joie du monde. On pense qu'on va avoir des choses, des sous, des choses, des gens, la reconnaissance, donc on est joyeux. Notre joie ne naît pas du fait de posséder de nombreuses choses, mais elle naît du fait d'avoir rencontré une personne, Jésus, qui est parmi nous. Elle naît du fait de savoir qu'avec lui, nous ne sommes jamais seuls,
même dans les moments difficiles, même quand le chemin de la vie se heurte à des problèmes et des obstacles qui semblent insurmontables. Mais notre joie est de savoir que nous ne sommes jamais seuls. C'est que c'est le grand drame de notre époque aussi, c'est la solitude. Donc c'est la joie du salut. Vous puiserez la joie aux sources du salut. C'est la joie, alors attention, c'est la joie des martyrs. Non, vous inquiétez pas, vous n'allez pas tous mourir un martyr. Ça, c'est Jean-Paul II qui dit ça, pas tous, quelques-uns seulement. Mais tous, vous devrez vous situer clairement. Prendre position, il dit ça. Je pense aux jeunes qui veulent se marier et qui disent on ne veut pas vivre n'importe comment. L'autre, c'est terrible le monde parce que hier en venant en voiture, j'ai vu une voiture, vous savez, une publicité d'un traiteur. Vous savez, les traiteurs. Alors c'était pour les communions, c'est incroyable. C'était marqué, écrit sur le camion, donc pour les repas de communion, de mariage, de célébration de divorce. Et puis, il y avait après un autre truc. Je ne sais pas, c'est-à-dire qu'on intègre le divorce comme étant tout à fait normal. Vous aurez tous à vous situer. Mais la joie, en réalité, la vraie joie, vient du don de nous-mêmes. Moi, j'ai beaucoup aimé l'exercice d'appel au service tout à l'heure. Parce que je me dis, c'est ça, ça c'est génial. On est obligé de se servir les uns les autres, c'est-à-dire qu'on va renoncer à tel truc pour aller nettoyer les toilettes. Ça, ça s'appelle donner sa vie. Parce que c'est concret. Et la joie, excusez-moi, la vraie joie vient comme le, non pas seulement de la guérison, mais il suivait Jésus sur le chemin. Vous savez, un des endroits où on parle de tristesse, à part quand on parle de la tristesse de Jésus, c'est quand il l'agonie, vous savez, il y a une tristesse terrible. Mais il y a un autre endroit où on emploie le mot tristesse. Vous vous souvenez où? Dans l'évangile? C'est pas la parabole, c'est pas une parabole du tout. C'est le jeune homme riche. Il s'en alla tout triste, car il avait de grands biens. Vous savez, le jeune homme, c'est un jeune homme remarquable. Il pose des bonnes questions, il a le désir de la vie éternelle. À la question « Tu connais les commandements ?», il répond « Je les ai vécus depuis ma jeunesse. » Et comme disait Jean-Paul II, je ne suis pas sûr que vous pourriez dire la même chose, vous. Et puis, il fait l'expérience du regard de Jésus sur lui. Jésus le regarda et l'aima. Et selon les versions, enfin selon les évangiles, dans un des évangiles, il dit, c'est Jésus qui lui dit, mais il te manque une seule chose. Et dans l'autre, c'est, que me manque-t-il encore, si tu veux être parfait. Enfin, il te manque une seule chose. C'est pas beaucoup, une seule. On dirait les deux tailles. Tout ce que tu as, vends-le, donne-le aux pauvres et suis-moi. J'ai toujours été étonné que le Seigneur dise « Vends-le ». Pourquoi il ne dit pas « Donne aux pauvres » ? Parce que vendre, vous savez ce que c'est que vendre, hein ? Vendre, c'est tirer un profit d'un bien. On est d'accord ? Ben, le Seigneur a dit ben, « Ce que tu as, tire-en profit, mais le profit n'est pas pour toi, c'est pour les pauvres. » Ça veut dire qu'il ne dit pas « Irresponsabilité totale, mon gars, je vais m'occuper de toi. » Il dit « Non, il va falloir travailler. » Mais le fruit, c'est pas pour toi. Alors que nous, c'est le fruit de mon travail, c'est pour moi. Le fruit, c'est pour les pauvres, et viens et suis-moi. Et il est dit que le jeune homme s'en alla tout triste, car il avait de grands biens. C'est, il n'arrive pas à se décider. Et quels sont ses grands biens?
dont parle l'Évangile. Vous savez, Jean-Paul dit, il dit que le bien du jeune homme, c'est la jeunesse. À ce propos, vous savez, qu'est-ce que vous faites de votre jeunesse? Vous savez, il y a des âges de la vie, il faut y aller. Hein. Et donner un an avec Fidesco, c'est pas mal. Pas suffisant. Hein. C'est un bon début, on va dire ça comme ça. C'est une bonne porte d'entrée, allez. Mais donnons notre vie. Mais la vieillesse est aussi une richesse. Vous saviez ça? Qu'est-ce qu'on fait de sa vieillesse? Maintenant que tu vieux, les enfants sont grands, je vais profiter de ma vieillesse. Non? Ben moi, je vous invite, et la joie est là, à la donner. À ne plus vivre pour soi-même. Apprenez-moi, puis après je ferai ma petite conclusion, apprenez-moi le parfait oubli de moi-même. C'est une prière de Claude la Colombière, car c'est le seul moyen par lequel on peut entrer en vous. Je m'y oppose, je le sens bien, mais il me semble que j'aimerais bien ne pas m'y opposer. C'est très beau, c'est très modeste. C'est à vous de tout faire, Sacré-Cœur de Jésus. Mais Jésus ne peut le faire que si on veut bien qu'il le fasse. Donc je vous invite à entrer dans cette joie-là, qui plus est, le seul, le vrai témoignage que nous devons porter dans le monde, c'est celui de la joie. Vous savez, dans un monde assez triste, même parfois chez les chrétiens, le pape Benoît XVI avait cette expression, il dit chez beaucoup, ils sont dans la fatigue de croire. C'est l'ennui qui s'est répandu dans le monde, on s'ennuie. C'est le vide. Et le plus beau témoignage, le premier témoignage, c'est celui de la joie. Je vous rapporte, c'est un exemple que j'ai trouvé, en fait, c'est un, pendant un consistoire, vous savez, les réunions des cardinaux, hein, un des cardinaux, c'est celui de New York, je crois, qui a raconté ça à ses frères cardinaux, qui a dit à ses frères cardinaux, écoutez, arrêtez d'avoir des têtes d'enterrement. Ça, ça peut arriver même, je sais pas, que chez les cardinaux. Hein. Et alors, le pape, il dit ça, il y en a qui ont une tête de carême sans Pâques. Et alors, il rapporte cette histoire que je vous rapporte, il dit, c'est l'histoire d'un SDF qui est accueilli par les sœurs de Mère Teresa dans une maison d'accueil, un mouroir en réalité. Il est atteint, il est en phase terminale du sida, il est en train de mourir, et il demande le baptême avant de mourir. Donc le prêtre vient pour le préparer au baptême et il lui demande, mais pourquoi veux-tu être baptisé? Et le SDF répond ceci, « Tout ce que je sais, c'est que je suis malheureux et que les religieuses, elles, sont très heureuses. Même lorsque je les insulte et que je leur crache dessus. Hier, je leur ai demandé le motif de leur bonheur. Elles m'ont répondu, « Jésus, je veux ce Jésus pour être heureux, moi aussi. » Alors moi, je vous invite à être des chrétiens heureux. Soyons heureux d'être chrétiens. N'ayons pas peur d'être chrétiens. C'est le plus grand service que nous pouvons rendre à l'humanité. Pierre Goursat avait cette expression pour citer Pierre. Vous savez que c'est lui qui est à l'origine des sessions ici. Il disait, le christianisme, c'est la joie. En dehors de la joie, on n'est pas dans la vérité. Car on n'est pas dans l'amour. Et puis, on va demander, et ça sera ma conclusion, ensemble, pendant l'Eucharistie tout à l'heure et pendant tout ce jour, demandons que le Seigneur fasse cette œuvre de simplification, de miséricorde, de liberté, de joie dans nos cœurs. Demandons-lui dans la prière. Et ça, alors Benoît XVI, l'homme de prière est assuré d'obtenir ce qu'il demande. Cependant,
Prier au nom de Jésus, ce n'est pas demander n'importe quoi, mais demander le don essentiel que Jésus, dans le discours d'adieu, nommait la joie, et que Luc nommait l'Esprit Saint, ce qui est fondamentalement la même chose. Ben voilà ma proposition pour la session. Merci.

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2: Il commande avec autorité et puissance aux esprits impurs et ils sortent. Luc 4, 36.

homélie du pape François lors de son voyage apostolique en République de Corée, à l'occasion de la 6e journée de la jeunesse asiatique du 13 au 18 août 2014, lors de la messe pour la paix et la réconciliation en la cathédrale de Myeongdong à Séoul le lundi 18 août 2014. Chers frères et sœurs, mon séjour en Corée arrive à son terme et je ne peux que remercier Dieu pour les nombreuses bénédictions qu'il a accordées à ce pays bien-aimé et de manière particulière à l'Église en Corée. Parmi ces bénédictions, je conserve particulièrement l'expérience vécue ensemble ces derniers jours de la présence de nombreux jeunes pèlerins provenant de toute l'Asie. Leur amour pour Jésus et leur enthousiasme pour la diffusion de son règne ont été une inspiration pour tous. À présent, ma visite culmine avec cette célébration de la messe au cours de laquelle nous implorons de Dieu la grâce de la paix et de la réconciliation. Cette prière a une résonance particulière dans la péninsule coréenne. La messe d'aujourd'hui est surtout et principalement une prière pour la réconciliation de cette famille coréenne. Dans l'Évangile, Jésus nous dit combien puissante est notre prière quand deux ou trois sont réunis en son nom pour demander quelque chose. À plus forte raison, quand un peuple entier élève sa supplication pressante vers le ciel. La première lecture présente la promesse de Dieu de restaurer dans l'unité et dans la prospérité un peuple dispersé par le malheur et par la division. Pour nous comme pour le peuple d'Israël, c'est une promesse pleine d'espérance. Elle indique un avenir que, dès à présent, Dieu prépare pour nous. Cependant, cette promesse est inséparablement liée à un commandement. Le commandement de revenir vers Dieu et d'obéir de tout cœur à sa loi. Le don divin de la réconciliation, de l'unité et de la paix est inséparablement lié à la grâce de la conversion. Il s'agit d'une transformation du cœur qui peut changer le cours de notre vie et de notre société comme individu et comme peuple. Naturellement, au cours de cette messe, nous écoutons cette promesse dans le contexte de l'expérience historique du peuple coréen, une expérience de division et de conflit qui dure depuis plus de 60 ans. Mais l'invitation pressante de Dieu à la conversion appelle aussi les disciples du Christ en Corée à examiner la qualité de leur contribution à la construction d'une société juste et humaine. Elle appelle chacun de vous à réfléchir sur la façon dont vous témoignez, comme individu et comme communauté, d'un engagement évangélique pour les défavorisés, pour les marginalisés, pour ceux qui n'ont pas de travail ou sont exclus de la prospérité de beaucoup. Cette invitation vous appelle, comme chrétien et comme coréen, à repousser avec fermeté une mentalité fondée sur la suspicion, sur l'antagonisme et sur la compétition, et à favoriser plutôt une culture façonnée par l'enseignement de l'Évangile et par les plus nobles valeurs traditionnelles du peuple coréen. Dans l'Évangile de ce jour, Pierre demande au Seigneur « Quand mon frère commettra des fautes contre moi, combien de fois dois-je lui pardonner? Jusqu'à 7 fois ?» Le Seigneur répond, « Je ne te dis pas jusqu'à 7 fois, mais jusqu'à 70 fois 7 fois. » Ces paroles vont au cœur du message de réconciliation et de paix délivré par Jésus. En obéissant à son commandement, nous demandons quotidiennement à notre Père Céleste de pardonner nos péchés, et comme nous pardonnons à ceux qui nous ont offensés. Si nous n'étions pas prêts à faire de même, comment pourrions-nous honnêtement prier pour la paix et la réconciliation ? Jésus nous demande de croire que le pardon est la porte qui conduit à la réconciliation. En nous ordonnant de pardonner à nos frères sans aucune réserve, il nous demande de faire quelque chose de totalement radical, mais il nous donne aussi la grâce pour le réaliser. Ce qui, du point de vue humain, semble impossible, irréalisable, voire parfois répugnant, Jésus le rend possible et fructueux par l'infinie puissance de sa croix. La croix du Christ révèle le pouvoir qu'a Dieu de résorber toute division, de guérir toute blessure et de rétablir les liens originels de l'amour fraternel. C'est donc le message que je vous laisse en conclusion de ma visite en Corée. Ayez confiance dans la puissance de la croix du Christ. Accueillez la grâce réconciliatrice dans vos cœurs et partagez-la avec les autres.
Je vous demande de rendre un témoignage convaincant au message de réconciliation du Christ dans vos maisons, dans vos communautés et dans tout domaine de la vie nationale. Je suis convaincu que, dans un esprit d'amitié et de coopération avec les autres chrétiens, avec les adeptes des autres religions et avec tous les hommes et toutes les femmes de bonne volonté qui ont à cœur l'avenir de la société coréenne, vous serez levain du règne de Dieu en cette terre. Alors, nos prières pour la paix et la réconciliation monteront vers Dieu de cœur plus pur et par le don de sa grâce obtiendront ce bien précieux auquel nous aspirons tous. Prions donc pour l'émergence de nouvelles opportunités de dialogue, de rencontres et de dépassement des différences, pour une continuelle générosité à fournir l'assistance humanitaire à tous ceux qui sont dans le besoin, et pour une reconnaissance toujours plus grande du fait que tous les Coréens sont frères et sœurs, membres d'une unique famille et d'un unique peuple, ils parlent la même langue. Avant de partir de Corée, je voudrais remercier Madame le Président Park Geun-hye, les autorités civiles et ecclésiastiques, et tous ceux qui, de quelque manière, ont aidé à rendre possible cette visite. De façon spéciale, je voudrais adresser une parole de reconnaissance personnelle aux prêtres de Corée qui quotidiennement travaillent au service de l'Évangile et à l'édification du peuple de Dieu dans la foi, l'espérance et la charité. Je vous demande, comme ambassadeur du Christ et ministre de son amour de réconciliation, de continuer à construire des liens de respect, de confiance et de coopération harmonieuse dans vos paroisses, entre vous et avec vos évêques. Votre exemple d'amour sans réserve pour le Seigneur, votre fidélité et votre dévouement dans le ministère, tout comme votre engagement charitable pour tous ceux qui sont dans le besoin, contribuent grandement à l'œuvre de réconciliation et de paix dans ce pays. Chers frères et sœurs, Dieu nous appelle à revenir vers lui et à écouter sa voix, promettant de nous établir sur terre dans une paix et une prospérité plus grande que tout ce que nos ancêtres ont jamais connu. Puissent les disciples du Christ en Corée préparer l'aube de ce nouveau jour où cette terre du matin calme jouira des plus riches bénédictions divines d'harmonie et de paix. Amen.

homélie du pape François lors de son voyage apostolique en Turquie du 28 au 30 novembre 2014 au cours de la messe en la cathédrale catholique du Saint-Esprit à Istanbul le samedi 29 novembre 2014. À l'homme assoiffé de salut, Jésus dans l'Évangile se présente comme la source où puiser, le rocher d'où le Père fait jaillir des fleuves d'eau vive pour tous ceux qui croient en lui. Avec cette prophétie proclamée publiquement à Jérusalem, Jésus annonce à l'avance le don de l'Esprit-Saint que recevront ses disciples après sa glorification, c'est-à-dire sa mort et sa résurrection. L'Esprit-Saint est l'âme de l'Église. Il donne la vie, il suscite les différents charismes qui enrichissent le peuple de Dieu et surtout, il crée l'unité entre les croyants. De beaucoup, il fait un seul corps, le corps du Christ. Toute la vie et la mission de l'Église dépendent de l'Esprit-Saint, c'est lui qui réalise toute chose. La même profession de foi, comme nous le rappelle saint Paul dans la première lecture d'aujourd'hui, est possible seulement parce qu'elle est suggérée par l'Esprit-Saint. Personne n'est capable de dire « Jésus est Seigneur » sinon dans l'Esprit-Saint. Quand nous prions, c'est parce que l'Esprit-Saint suscite en nous la prière dans notre cœur. Quand nous brisons le cercle de notre égoïsme, que nous sortons de nous-mêmes et nous approchons des autres pour les rencontrer, les écouter, les aider, c'est l'Esprit de Dieu qui nous a poussés. Quand nous découvrons en nous une capacité inconnue de pardonner, d'aimer celui qui ne nous aime pas, c'est l'Esprit-Saint qui nous a saisis. Quand nous passons outre les paroles de convenance et que nous nous adressons aux frères avec cette tendresse qui réchauffe le cœur, nous avons certainement été touchés par l'Esprit-Saint. C'est vrai, l'Esprit-Saint suscite les différents charismes dans l'Église. Apparemment, cela semble créer du désordre, mais en réalité, sous sa conduite, cela constitue une immense richesse, parce que l'Esprit-Saint est l'esprit d'unité qui ne signifie pas uniformité. Seul l'Esprit-Saint peut susciter la diversité, la multiplicité et en même temps opérer l'unité. Quand nous voulons faire la diversité et que nous nous arrêtons sur nos particularismes et sur nos exclusivismes, nous apportons la division. Et quand nous voulons faire l'unité selon nos desseins humains, nous finissons par apporter l'uniformité et l'homologation. Si, au contraire, nous nous laissons guider par l'esprit, la richesse, la variété, la diversité ne deviennent jamais conflits, parce que lui nous pousse à vivre la variété dans la communion de l'Église. La multitude des membres et des charismes trouve son principe harmonieux dans l'Esprit du Christ que le Père a envoyé et qu'il continue d'envoyer pour accomplir l'unité entre les croyants. L'Esprit-Saint fait l'unité de l'Église, unité dans la foi, unité dans la charité, unité dans la cohésion intérieure. L'Église et les Églises sont appelées à se laisser guider par l'Esprit-Saint en se plaçant dans une attitude d'ouverture, de docilité et d'obéissance. C'est lui qui harmonise l'Église. Il me vient à l'esprit cette belle parole de saint Basile le Grand, « Ipse harmonia est », il est lui-même l'harmonie. Il s'agit d'une perspective d'espérance, mais en même temps laborieuse, puisqu'il y a toujours en nous la tentation de résister à l'Esprit-Saint, parce qu'il bouleverse, parce qu'il secoue, il fait marcher, il pousse l'Église à avancer. Et il est toujours plus facile et plus commode de se caler dans ses propres positions statiques et inchangées. En réalité, l'Église se montre fidèle à l'Esprit-Saint dans la mesure où elle n'a pas la prétention de le régler ni de le domestiquer. Et l'Église se montre aussi fidèle à l'Esprit-Saint quand elle laisse de côté la tentation de se regarder elle-même. Et nous, chrétiens, nous devenons d'authentiques disciples missionnaires, capables d'interpeller les consciences si nous abandonnons un style défensif pour nous laisser conduire par l'Esprit. Il est fraîcheur, imagination, nouveauté. Nos défenses peuvent se manifester par le retranchement excessif sur nos idées, sur nos forces, mais ainsi nous glissons dans le pélagianisme, ou par une attitude d'ambition et de vanité. Ces mécanismes défensifs nous empêchent de comprendre vraiment les autres et de nous ouvrir à un dialogue sincère avec eux. Mais l'Église, née de la Pentecôte, reçoit en consigne le feu de l'Esprit-Saint, qui ne remplit pas tant la tête d'idées, mais incendie le cœur.
Elle est investie du vent de l'esprit qui ne transmet pas un pouvoir, mais habilite à un service d'amour, à un langage que chacun est en mesure de comprendre. Sur notre chemin de foi et de vie fraternelle, plus nous nous laisserons guider avec humilité par l'Esprit du Seigneur, plus nous dépasserons les incompréhensions, les divisions et les controverses, et plus nous serons signes crédibles d'unité et de paix, signes crédibles que notre Seigneur est ressuscité, est vivant. Avec cette joyeuse certitude, je vous salue tous avec affection, chers frères et sœurs. Le patriarche syro-catholique, le président de la conférence épiscopale, le vicaire apostolique Monseigneur Pelâtre, les autres évêques et exarques, les prêtres et les diacres, les personnes consacrées et les fidèles laïcs appartenant aux différentes communautés et aux différents rites de l'Église catholique. Je désire saluer avec une fraternelle affection le patriarche de Constantinople, sa sainteté Bartholomée Ier, le métropolite syro-orthodoxe, le vicaire patriarcal arménien apostolique et le représentant des communautés protestantes qui ont voulu prier avec nous durant cette célébration. Je leur exprime ma reconnaissance pour ce geste fraternel. J'envoie une pensée affectueuse au patriarche arménien apostolique Mesrop II, en l'assurant de ma prière. Frères et sœurs, tournons notre pensée vers la Vierge Marie, la Sainte Mère de Dieu. Avec elle qui a prié dans le Cénacle avec les apôtres, dans l'attente de la Pentecôte, prions le Seigneur pour qu'il envoie le Saint-Esprit dans nos cœurs et nous rende témoins de son Évangile dans le monde entier. Amen.

Homélie du pape François à l'occasion du voyage apostolique en Turquie du 28 au 30 novembre 2014 lors de la divine liturgie en l'église patriarcale Saint-Georges à Istanbul le dimanche 30 novembre 2014. Sainteté, très cher frère Bartholomée. Souvent, comme archevêque de Buenos Aires, j'ai participé à la divine liturgie des communautés orthodoxes présentes dans cette ville. Mais me trouver aujourd'hui en cette église patriarcale Saint-Georges pour la célébration du saint apôtre André, le premier des appelés et le frère de Saint-Pierre, patron du patriarcat œcuménique, est vraiment une grâce particulière que le Seigneur me donne. Nous rencontrer, regarder le visage l'un de l'autre, échanger l'accolade de paix, prier l'un pour l'autre, sont des dimensions essentielles de ce chemin vers le rétablissement de la pleine communion à laquelle nous tendons. Tout ceci précède et accompagne constamment cette autre dimension essentielle de ce chemin qu'est le dialogue théologique. Un authentique dialogue est toujours une rencontre entre des personnes avec un nom, un visage, une histoire, et pas seulement une confrontation d'idées. Cela vaut surtout pour nous chrétiens, parce que pour nous, la vérité est la personne de Jésus-Christ. L'exemple de saint André, qui, avec un autre disciple, a accueilli l'invitation du divin maître « Venez et vous verrez », et ils restèrent auprès de lui ce jour-là, nous montre avec clarté que la vie chrétienne est une expérience personnelle, une rencontre transformante avec celui qui nous aime et veut nous sauver. De même, l'annonce chrétienne se répand grâce à des personnes qui, amoureuses du Christ, ne peuvent pas ne pas transmettre la joie d'être aimées et sauvées. Encore une fois, l'exemple de l'apôtre André est éclairant. Après avoir suivi Jésus là où il habitait et s'être entretenu avec lui, il trouva d'abord Simon, son frère, et lui dit « Nous avons trouvé le Messie ». Ce qui veut dire Christ, et il l'amena à Jésus. Il est clair par conséquent que même le dialogue entre chrétiens ne peut se soustraire à cette logique de la rencontre personnelle. Ce n'est donc pas un hasard si le chemin de réconciliation et de paix entre catholiques et orthodoxes a été en quelque sorte inauguré par une rencontre, par une accolade entre nos vénérés prédécesseurs, le patriarche œcuménique Athénagoras et le pape Paul VI, il y a 50 ans à Jérusalem, événement que votre sainteté et moi-même avons voulu récemment commémorer en nous rencontrant de nouveau dans la ville où le Seigneur Jésus-Christ est mort et ressuscité. Par une heureuse coïncidence, ma visite a lieu quelques jours après la célébration du 50e anniversaire de la promulgation du décret du Concile Vatican II sur la recherche de l'unité de tous les chrétiens, Unitatis Redintegratio. Il s'agit d'un document fondamental par lequel a été ouverte une voie nouvelle pour la rencontre entre les catholiques et les frères d'autres églises et communautés ecclésiales. En particulier par ce décret, l'Église catholique reconnaît que les églises orthodoxes ont de vrais sacrements, principalement en vertu de la succession apostolique, le sacerdoce et l'Eucharistie, qui les unissent intimement à nous. En conséquence, on affirme que pour garder fidèlement la plénitude de la tradition chrétienne et pour conduire à terme la réconciliation des chrétiens d'Orient et d'Occident, il est de la plus grande importance de conserver et de soutenir le très riche patrimoine des églises d'Orient, non seulement en ce qui concerne les traditions liturgiques et spirituelles, mais aussi les disciplines canoniques entérinées par les saints-pères et par les conciles qui règlent la vie de ces églises. J'estime important de rappeler le respect de ce principe comme condition essentielle et réciproque au rétablissement de la pleine communion, qui ne signifie ni soumission l'un à l'autre, ni absorption, mais plutôt accueil de tous les dons que Dieu a donnés à chacun pour manifester au monde entier le grand mystère du salut réalisé par le Christ Seigneur, par l'Esprit Saint. Je veux assurer à chacun de vous que pour arriver au but désiré de la pleine unité,
l'Église catholique n'entend pas imposer une quelconque exigence, sinon celle de la profession de foi commune, et que nous sommes prêts à chercher ensemble, à la lumière de l'enseignement de l'Écriture et de l'expérience du premier millénaire, les modalités par lesquelles garantir la nécessaire unité de l'Église dans les circonstances actuelles. L'unique chose que désire l'Église catholique et que je cherche comme évêque de Rome, l'Église qui préside dans la charité,

tes voix et celles des pauvres. Dans le monde, il y a trop de femmes et trop d'hommes qui souffrent de grave malnutrition, du chômage croissant, du fort pourcentage de jeunes sans travail et de l'augmentation de l'exclusion sociale qui peut conduire à des activités criminelles et même au recrutement de terroristes. Nous ne pouvons pas rester indifférents devant les voix de ces frères et sœurs. Ils nous demandent non seulement de leur donner une aide matérielle nécessaire en de nombreuses circonstances, mais surtout que nous les aidions à défendre leur dignité de personne humaine, de sorte qu'ils puissent retrouver les énergies spirituelles pour se relever et être de nouveau protagonistes de leur histoire. Ils nous demandent aussi de lutter, à la lumière de l'Évangile, contre les causes structurelles de la pauvreté, l'inégalité, le manque d'un travail digne, d'une terre et d'une maison, la négation des droits sociaux et des droits du travail. Comme chrétiens, nous sommes appelés à vaincre ensemble cette mondialisation de l'indifférence qui aujourd'hui semble avoir la suprématie et à construire une nouvelle civilisation de l'amour et de la solidarité. Une seconde voix qui crie fort est celle des victimes des conflits en tant de parties du monde. Cette voix, nous l'entendons très bien résonner d'ici, parce que des nations voisines sont marquées par une guerre atroce et inhumaine. Je pense avec une profonde douleur aux nombreuses victimes de l'attentat inhumain et insensé qui, en ces jours, a frappé les fidèles musulmans qui priaient dans la mosquée de Kano, au Nigeria. Troubler la paix d'un peuple, commettre ou consentir toute espèce de violence, spécialement sur les personnes faibles et sans défense, est un péché très grave contre Dieu, parce que c'est ne pas respecter l'image de Dieu qui est dans l'homme. La voix des victimes des conflits nous pousse à avancer rapidement sur le chemin de la réconciliation et de la communion entre catholiques et orthodoxes. D'ailleurs, comment pouvons-nous annoncer de manière crédible l'évangile de paix qui vient du Christ si, entre nous, continuent d'exister des rivalités et des querelles? Une troisième voix qui nous interpelle est celle des jeunes. Aujourd'hui, malheureusement, il y a beaucoup de jeunes qui vivent sans espérance, vaincus par le découragement et la résignation. Beaucoup de jeunes, de plus, influencés par la culture dominante, cherchent la joie uniquement dans la possession de biens matériels et dans la satisfaction des émotions du moment. Les nouvelles générations ne pourront jamais acquérir la vraie sagesse ni maintenir vivante leur espérance si nous ne sommes pas capables de valoriser et de transmettre l'authentique humanisme qui surgit de l'Évangile et de l'expérience millénaire de l'Église. Ce sont justement les jeunes, je pense par exemple aux multitudes de jeunes orthodoxes, catholiques et protestants qui se rencontrent dans les rassemblements internationaux organisés par la communauté de Thésée. Ce sont eux qui, aujourd'hui, nous demandent de faire des pas en avant vers la pleine communion. Et cela non parce qu'ils ignorent la signification des différences qui nous séparent encore, mais parce qu'ils savent voir au-delà, ils sont capables de recueillir l'essentiel qui déjà nous unit. Chers frères, très chers frères, nous sommes déjà en chemin vers la pleine communion, et déjà nous pouvons vivre des signes éloquents d'une unité réelle, bien qu'encore partielle. Cela nous réconforte et nous soutient dans la poursuite de ce chemin. Nous sommes sûrs que le long de cette route, nous sommes soutenus par l'intercession de l'apôtre André et de son frère Pierre, considérés par la tradition comme les fondateurs des églises de Constantinople et de Rome. Invoquons de Dieu le grand don de la pleine unité et la capacité de l'accueillir dans nos vies, et n'oublions jamais de prier les uns pour les autres. Amen.

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Bonjour à tous, et bonjour à tous les auditeurs de Radio Espérance. Pour ces 40 ans, le 8 décembre 1982, et un salut tout particulier à notre Mère du Ciel, dont nous fêtons la conception immaculée. Je vous salue Marie, pleine de grâce, le Seigneur est avec vous, vous êtes bénie entre toutes les femmes, et Jésus, le fruit de vos entrailles, est béni. Sainte Marie, Mère de Dieu, priez pour nous pauvres pécheurs, maintenant et à l'heure de notre mort. Amen. Notre-Dame de la Sagesse, priez pour nous. Cœur immaculé, priez pour nous. Voilà, donc j'inaugure ce matin une série de conférences et de méditation sur les vertus théologales de foi, d'espérance et de charité. Ce qui distingue le chrétien et la confession chrétienne se résume en une seule affirmation, qui est la réalité centrale de notre foi, Jésus, qui est né de la Vierge Marie, est Seigneur. Jésus est Dieu, 100% homme, bien sûr, mais surtout 100% Dieu. Voilà ce qui distingue le chrétien de toute autre confession, de toute autre foi en Dieu. Mais ce qui distingue aussi le chrétien, c'est la manière dont il habite cette vérité, le type de relation qu'il a avec son Seigneur. Et elle se résume à trois attitudes qui, avant d'être des attitudes qui se voient à l'extérieur, sont des attitudes qui sont intérieures, qui nous sont intimes à chacun. Elle se résume par ces trois vertus. Le chrétien est celui qui croit que Jésus est Seigneur. Le chrétien est celui qui espère du Seigneur son bonheur et sa béatitude. Et le chrétien, enfin, et j'allais dire surtout, est celui qui aime son Seigneur et qui aime son prochain comme le Seigneur le lui a appris et qui s'aime soi-même comme le Seigneur l'aime. La foi et l'espérance et la charité sont donc les trois attitudes qui distinguent le chrétien. C'est si vrai que le catéchisme, le livre où l'on apprend à être chrétien, le catéchisme de l'Église catholique, est réparti à partir de ces trois vertus. D'abord, le catéchisme commente le credo, qui est la règle de la vertu théologale de foi. Ensuite, le catéchisme commente les 10 commandements, la manière de se comporter pour aimer son prochain et s'aimer soi-même et aimer le Seigneur de tout son cœur et de toute sa force. Le commentaire des 10 commandements vient ici éduquer notre attitude intérieure d'amour. Enfin, la vertu théologale d'espérance est enseignée à travers la prière du Notre Père, car c'est la prière du Notre Père qui nous apprend à désirer, selon la volonté du Seigneur. Apprends-nous, Seigneur, à prier, disent les apôtres, apprends-nous, au fond, à désirer. Que devons-nous demander, que devons-nous désirer, sont la même et unique question. Et le Notre Père est la réponse du Seigneur. Elle est le désir que le Seigneur veut mettre dans notre cœur, que son nom soit sanctifié et que son règne vienne, et surtout que sa volonté soit faite. Les vertus théologales, donc, de foi, d'espérance et de charité, distinguent le chrétien. Il faut ajouter, évidemment, une quatrième partie au catéchisme de l'Église catholique, qui est la pratique extérieure et que sont les sacrements du baptême
au sacrement des malades, en passant évidemment par son principal, qui est l'Eucharistie. Foi, espérance et charité distinguent le chrétien. Commençons donc par la foi. On pourrait dire que, d'une certaine manière, la foi ne semble pas tout d'abord distinguer le chrétien, car il y a toutes sortes de foi. On parlera de foi musulmane, de foi juive. On pourra même étendre ce mot à des idéologies. On parlera de catéchisme marxisme ou de foi scientiste. Certains même croient, disent-ils, en eux-mêmes. De telle sorte que Woody Allen, avec son humour qu'on lui connaît, disait qu'avant sa conversion, il était athée, et que depuis sa conversion, il est devenu narcissique. On parlera de foi dans tous les sens. Pourquoi donc la foi distingue le chrétien ? Bien sûr, il y a le contenu de cette foi, je le disais tout à l'heure, elle se résume en cette phrase « Jésus est Seigneur, Jésus est Dieu ». Et en Jésus, nous connaissons Dieu, nous le voyons, nous connaissons ses mœurs, ses sentiments, sa façon de réfléchir envers nous, ce qu'il veut nous dire, comment il se comporte envers nous et ce qu'il veut nous donner. Mais la foi chrétienne ne se distingue pas simplement dans son contenu. On peut même dire que, au fond, seul le christianisme prêche la foi. Je veux dire par là que pour d'autres attitudes religieuses, comme l'est par exemple le paganisme, celui qui donne le bienfait, la divinité, qui donne le bienfait, importe peu, au fond, à celui qui demande ce bienfait. Peu importe qu'il s'appelle comme ceci ou comme cela. L'important, c'est qu'il donne le bienfait. Et donc ici, l'attitude religieuse ne consiste pas à savoir qui est la divinité qui donne, mais le bienfait qui est demandé. Dans le bouddhisme, par exemple, il ne s'agit pas de connaître la divinité elle-même. Il s'agit, pour l'hindouisme, dont le bouddhisme est une conséquence, hein, il s'agit pour l'hindouisme d'essayer de sortir de cette vie de souffrance, de trouver une paix dans cette vie difficile. Si vous voulez, l'attitude religieuse orientale ne consiste pas à savoir qui est l'architecte. Car quand une maison brûle, on ne se demande pas qui a construit la maison. On se demande juste quelle est la sortie, comment en sortir. Ainsi est l'hindouisme. On ne se pose pas la question de la divinité. On ne se pose pas d'autant plus la question de la divinité quand on est juif ou musulman. Parce que justement, de Dieu, on ne peut pas dire grand-chose. En tout cas, on ne peut pas connaître son intimité. Même après la mort, on ne pourra jamais voir véritablement qui est Dieu, car ils savent que l'intelligence humaine est beaucoup trop petite pour saisir le mystère divin. Seul le christianisme, au fond, nous promet de voir l'essence de Dieu, et c'est pour nous notre but, c'est cela la vie éternelle, dit Jésus, hein, c'est qu'ils te connaissent, toi le seul véritable Dieu et son envoyé Jésus-Christ. Le connaître et devenir semblable à lui, nous dit l'épître de saint Jean. La foi anticipe cette vision bienheureuse, elle anticipe cette lumière de gloire qui nous permettra de voir Dieu face à face. La lumière de foi est la lumière de gloire à un degré moindre. Elle nous fait voir les vérités que Dieu veut nous révéler. C'est si vrai que depuis Jésus,
La question n'est pas tant de savoir si nous faisons confiance en Dieu, que de savoir qui est Jésus. Pour vous, demandera-t-il à ses disciples, qui suis-je? Et vous connaissez la confession de foi de Pierre, tu es le Fils du Dieu vivant. Et Jésus de lui répondre, ce n'est pas la chair et le sang qui t'ont révélé cela, mais mon Père qui est dans les cieux. La foi donc, au contraire de l'attitude païenne, la foi chrétienne est la confession d'une identité. Elle est l'affirmation d'une vérité. Elle conforme mon intelligence à ce qui est. Jésus est Seigneur. Et l'aveugle qui a été guéri par Jésus, à qui l'on demande au départ « qui est celui qui t'a guéri ?» ne le sait pas. Et au fond, peu lui importe, dit-il, puisque ce qu'il compte, c'est qu'il voit. À ce degré de son cheminement, notre aveugle-né est comme n'importe quel païen qui vient offrir une prière à une divinité dont il ne sait pas le nom et au fond peu lui importe. La foi païenne, ou plutôt l'attitude religieuse païenne, consiste un peu, si vous voulez, à mettre une pièce de 2 euros dans une machine à café. Il m'importe peu de savoir ce qu'il y a dans cette machine à café, quel est son mécanisme. Ce qui compte quand je mets la pièce, c'est que, au fond, j'ai mon café. Ainsi, toute attitude religieuse païenne n'attend pas du pratiquant qu'il sache qui est et quelle est l'identité de celui qui donne le bienfait. Ce qui compte, c'est que j'ai le bienfait. On pourrait presque dire qu'ici, l'attitude païenne considère la divinité comme un domestique, comme un pourvoyeur de biens, auquel je fais mine d'avoir confiance pour avoir mon bien. La foi chrétienne, elle, exige que notre intelligence s'ouvre à un mystère. Pour vous, qui suis-je ? Et notre aveugle-né, si vous vous en souvenez, au chapitre 10 de l'évangile de saint Jean, va faire un long cheminement jusqu'à risquer sa vie, au fond, pour le Christ, car les Juifs le menacent et lui demandent de se taire. Mais lui, au nom de la vérité, va continuer à affirmer que cet homme est certainement beaucoup plus qu'un homme, qu'il est certainement l'envoyé de Dieu et le Messie. Mais plus encore, quand il va sortir de la synagogue, vous vous en souvenez, il va voir enfin Jésus. Et Jésus va lui demander, à ton avis, qui est le Fils de l'homme? Il lui pose une question, comme on pose une question au catéchisme. Alors l'aveugle-né lui répond, mais qui est-il, Seigneur, pour que je croie en lui? Qui est-il? Et Jésus lui dit, tu le vois, c'est lui qui te parle. Alors il se prosterna. Comme l'apôtre Thomas va se prosterner devant la personne de Jésus et va lui dire, mon Seigneur et mon Dieu. Vous voyez, c'est au travers de phrases, d'affirmations publiques qui prennent leur source d'abord dans un cœur intérieur, que se dit la foi. C'est au travers d'énoncer « Jésus est ressuscité, Dieu m'aime, Dieu m'a livré son Fils, Dieu est trinité d'amour ». C'est à travers des énoncés que nous rejoignons non des concepts ni une doctrine, ou plutôt à travers une doctrine, nous rejoignons une personne. Nous rejoignons la réalité divine. Les énoncés du credo sont comme des miroirs, comme nos rétroviseurs de nos voitures. Quand nous regardons dans le rétroviseur, nous ne nous arrêtons pas au rétroviseur, nous regardons la voiture qui est derrière.
De la même manière, quand nous disons le credo, c'est à la personne que s'adresse, à laquelle s'adressent ces énoncés que nous nous arrêtons. Voyez, le credo, au fond, est comme une lettre d'amour d'une jeune fiancée qui voudrait décrire de la manière la plus précise possible à son amie qui est la personne qu'elle aime, à qui elle s'attache. Alors elle décrit les qualités de son fiancé comme nous le faisons dans le credo, celui en qui je crois, il est créateur du ciel et de la terre. Et il n'est pas seulement ça, il est aussi Père Tout-Puissant. Et il a un fils unique, lumière née de la lumière, engendrée, non pas créée, de même substance que le Père. Et quand nous comprenons ces mots et que nous touchons par notre intelligence la réalité de ces mots, cela peut nous bouleverser. Nous décrivons dans le credo celui que nous aimons. Il faudrait presque pleurer en disant ce credo. Ce n'est pas simplement une doctrine que nous récitons, nous décrivons quelqu'un. Chacune de ces affirmations du credo trouve sa source dans des événements, dans des personnes. Et ces événements et ces personnes ne sont pas réduits simplement à leur propre histoire. L'histoire de ces personnes sont aussi notre histoire. La foi communie à une réalité. Elle croit dans des faits. Ainsi, nous ne croyons pas simplement dans des idées, ou plutôt, les idées que nous confessons rejoignent des réalités. Par exemple, Dieu pardonne les péchés. Je crois en la rémission des péchés. J'y crois parce que je l'ai vu. Ou plutôt, j'ai cru au témoignage de ceux qui m'ont dit que Jésus avait pardonné les péchés de la pécheresse. Personne ne t'a condamné. Va et ne pêche plus. Et mystérieusement, mon intelligence non seulement a dit que cette histoire était vraie, mais qu'elle était vraie pour moi. Par la foi, je communie à ce fait. Je suis Marie-Madeleine à qui Jésus dit « Va et ne pêche plus ». Je suis Zachée à qui Jésus dit « Descends de ton arbre, je veux demeurer chez toi ». Chacune de ces phrases rentre dans le cœur du croyant et le percute et le fait entrer dans une réalité intérieure et réelle de Jésus, de Dieu avec son âme. Au travers donc de ces énoncés, c'est la vérité que je confesse. Mon intelligence me rend présent à cette réalité. C'est la première manière d'ailleurs pour Dieu d'être présent à nous. Il y a bien des manières d'être présent à quelque chose où il y a une présence physique. Par exemple, vous êtes présent à vos bancs parce que vous êtes assis dessus. Mais vous pouvez aussi m'être présent. Oh, pas tous. Certains sont distraits en ce moment. Ils sont ailleurs, ils écoutent autre chose, ils ont des soucis. Mais vous pouvez m'être présent parce que vous m'écoutez, parce que vous êtes attentif à ce que je dis. Et par ma parole, par ma voix, je peux vous être présent à l'intime de vous-même. Oh, je n'ai pas une présence physique. Je suis loin. Ainsi, quand je parle à la radio, je peux parler de Nice, où j'habite, et parler à des gens qui sont dans leur voiture entre Saint-Étienne et Lyon. Je ne le suis pas présent physiquement, et pourtant, je leur suis présent par ma parole. Et s'ils m'écoutent, s'ils sont attentifs à ce que je dis, alors je leur suis présent intimement à l'intérieur d'eux. La foi qui est écoute de la parole me rend Dieu présent en moi-même et moi présent auprès de Dieu. La foi
qui illumine mon intelligence, cette foi me permet de vivre en communion avec celui qui me parle. Même si je ne vois pas celui qui me parle, même si celui qui me parle est loin, il est par sa parole tout proche. Et c'est la foi qui me donne d'écouter sa parole. Pour résumer ce que nous venons de dire, nous pouvons dire d'abord que la foi chrétienne se résume en une seule phrase, Jésus est Seigneur, que la foi chrétienne, en dehors de toutes les autres fois, exige que je connaisse celui à qui je demande des grâces, qu'elle me montre le mystère de Dieu. Et enfin, la foi chrétienne, non seulement me montre à mon intelligence, mais en me montrant, me permet d'être présent à celui qui me parle. Mais la foi est une réalité encore plus complexe. Elle ne s'adresse pas seulement à mon intelligence, elle n'est pas simplement le fruit d'un esprit qui connaît et qui communie au réel. La foi est aussi un acte libre. Ma foi n'est pas obligatoire. Si je crois, ce n'est pas la même chose que de savoir. Il y a bien des connaissances dans notre intelligence. Il y a d'abord l'évidence. Il y a des choses qui sont évidentes, que personne ne discute, soit parce qu'on les voit, soit parce qu'on les sent, soit aussi parce que on en voit la logique. Par exemple, quand je sais ce que c'est qu'un tout et que je sais ce que c'est qu'une partie, quand j'en connais les définitions, il est évident qu'un tout sera toujours plus grand qu'une partie. Ainsi, il est évident que cette porte est fermée et il est évident que le tout est plus grand que la partie. Ici, je n'ai pas le choix. Je suis obligé d'admettre cette vérité. Il y a d'autres vérités aussi qui sont plus obscures, plus difficiles, moins accessibles, mais auxquelles mon intelligence se soumet parce qu'on m'en a démontré la vérité. Au début, je ne comprenais pas très bien ce que le professeur voulait me dire, mais après une démonstration claire et distincte, j'ai compris et il m'a prouvé, comme on dit, que c'était vrai. J'ai acquis la science alors, et mon intelligence, par la force même de cette science et de la force de la démonstration, adhère à cette vérité. Il y a d'autres affirmations, au contraire, qui sont plus du domaine de l'opinion. Elles sont vraisemblables, elles sont probables. Il est probable, par exemple, qu'en sortant de cette église, j'ai froid, comme il est probable qu'en sortant d'une église habitant au Maroc, j'ai chaud. C'est vraisemblable. Ce n'est pas certain, comme toutes les vérités de la météorologie, mais elles sont vraisemblables. Et puis, il y a des vérités qui sont probables, certes, mais qui resteront toujours inévidentes, toujours obscures, parce que ce qu'elles disent dépasse véritablement la puissance de la raison. Il y a ici alors deux attitudes possibles. Soit je doute et je soupçonne que cette vérité est une construction métaphysique, une construction mathématique, le fruit sans doute d'une intelligence géniale, mais artificielle. Elle ne représente rien de vrai dans le réel. Soit au contraire j'y adhère. Et j'y adhère, normalement, si je suis intelligent, toujours en doutant un peu, toujours en questionnant un peu cette vérité.
Vous voyez bien que normalement la foi chrétienne fait plutôt partie de cette catégorie. Elle n'est ni une évidence, ni le fruit d'une démonstration et d'une science. La vérité qui est proclamée est obscure. Elle est cachée. Je ne vois pas encore très bien tout ce que cela veut dire. Oh, j'y crois, certes, un peu comme saint Pierre, qui, après avoir entendu le discours sur le pain de vie qui choque l'entourage de Jésus, souvenez-vous, « Ma chair est la vraie nourriture et mon sang est la vraie boisson, qui mange de ce pain et boit de cette coupe, hein, a en lui la vie éternelle. Comment cet homme-là, disent les Juifs, peut-il nous donner sa chair à manger ?» Alors beaucoup de disciples ce jour-là quittèrent Jésus, car ce qu'il disait était vraiment trop obscur, trop mystérieux, trop fou, trop inimaginable. Et saint Pierre ne comprenait pas plus ce que Jésus voulait dire. Alors Jésus leur demande, « Voulez-vous partir vous aussi ?» Et ils disent, « Mais comment le pourrions-nous, Seigneur ? Tu as les paroles de la vie éternelle. » Il faut non seulement à la fois connaître, mais il faut aussi à la fois adhérer. Adhérer à quelque chose d'obscur. Et la foi a ceci en plus de particulier qu'elle y adhère avec certitude. Je vous donne un exemple. J'ai l'intention, écrit le père Bonino dans son livre sur la foi, j'ai l'intention d'assister aux vêpres en la cathédrale d'Auch. Je roule donc sur une pittoresque mais très étroite départementale du Gers lorsque se dresse devant moi la silhouette d'un énorme camion, disons les déménageurs bretons. Ce camion va très lentement, mais je ne peux pas le dépasser puisque je n'ai aucune visibilité du fait qu'il occupe tout mon champ de vision. Bref, je me résigne intérieurement à réciter les vêpres en privé lorsque, miracle, le chauffeur du camion, passant par la portière un bras musclé et velu, me fait signe que je peux y aller. Alors, je déboîte et je fonce. Voyez, un magnifique spécimen de ce qu'est la croyance. Je ne vois pas ce qu'il y a derrière le camion, cela m'est obscur, cela m'est caché. Ce que je vois, c'est un bras musclé et velu qui sort du camion. Et je lui fais confiance. Je le crois. Alors, ne voyant rien pourtant, je dépasse et je fonce. Au risque de ma vie. Ainsi est la foi. Elle est une connaissance, ce que je crois, par exemple, il n'y a pas de voiture, tu peux passer, pourtant je ne le vois pas, et je crois. Je crois non pas à la réalité que je ne vois pas, mais je crois aux signes qui en témoignent. Ainsi, je crois aux disciples qui témoignent, je crois aux apôtres, je crois aux évangélistes, et en définitive, je crois en cet homme Jésus qui a témoigné du Père. Par quel miracle ? Par quel miracle dans mon esprit je lui fais confiance ? J'adhère à ces vérités qu'il me donne de connaître. Par la grâce. Par un appel intérieur, par une séduction. Personne ne vient à moi, dit Jésus, si mon Père ne l'attire. Personne ne peut dire Jésus est Seigneur sans l'action de l'Esprit-Saint. Jésus va agir sur mon âme comme on agit sur un aimant.
ou plutôt sur deux aimants qui se polarisent. Si vous voulez attirer un métal, il faut polariser l'aimant et il faut que le métal lui-même soit polarisé. Et si les deux sont bien polarisés, ils s'attirent. Ainsi, le Saint-Esprit a pour mission de polariser mon cœur et mon âme pour que je sois attiré par les paroles de Dieu transmises à des hommes. À la parole de Moïse, à la parole d'Élie, à la parole de Jean-Baptiste et bien sûr à la parole de Jésus, les auditeurs vont croire parce que en eux Dieu agit pour qu'ils soient polarisés. Ils sont comme captivés par cette parole, séduits par elle, non pas simplement parce qu'elle est belle, mais parce que l'Esprit agit sur leur cœur. Oh, bien sûr, il y a bien des paroles de Jésus qui sont belles, bien de promesses de bonheur, de paix et de libération qui feraient que n'importe qui pourrait le croire. Mais justement, Jésus n'est pas simplement un publicitaire. Il a dit parfois des paroles dures, des paroles exigeantes, des paroles difficiles. Celui qui veut être mon disciple, par exemple, qu'il prenne sa croix et qu'il me suive. Ou encore, pardonne à ton frère qui t'a insulté ou qui t'a fait du mal. Ou encore, aime ton ennemi. Et pourtant, malgré toutes ces paroles exigeantes, malgré aussi parfois des paroles obscures, le pain de vie, j'en ai parlé, eh bien, le cœur du fidèle lui reste toujours attaché. Malgré les doutes qui s'éveillent en son intelligence, malgré les mystères de la vie qui viennent parfois contredire ou en tout cas mettre à mal la doctrine de la providence divine, malgré tout cela, mon cœur a confiance. Il croit. Que rien ne t'inquiète, que rien ne te trouble, dit Thérèse d'Avila, tout passe. Le dit-elle parce qu'elle serre les dents? Le dit-elle parce que c'est une femme de déni qui ne veut pas voir? Ou le dit-elle parce que elle est animée d'une grâce qui agit sur son cœur, non plus sur son intelligence, mais sur son profond vouloir? Ainsi est la grâce de la foi. Elle est illumination, mais elle est aussi confiance, mouvement de la volonté qui nous fait choisir. Je veux croire en lui. La foi est donc un acte de l'intelligence, elle est aussi un acte de la volonté, un acte libre, mais non pas arbitraire. Suscité par la grâce, travail de l'esprit d'amour en moi. La foi cohabite peut-être avec le doute, mais au fond, elle est une certitude d'amour. Cet homme est sûrement Dieu. Il a les paroles de la vie éternelle. Cette communauté qu'est l'Église est sûrement d'inspiration divine. Malgré tous les pécheurs qui la composent, elle a les paroles de la vie éternelle. Ainsi, depuis que j'ai la foi, l'Esprit Saint agit en moi. Et je me laisse faire. Et je me laisse séduire. Et en homme libre, je choisis de le suivre. Parfois je suis déçu, parfois je suis surpris, peu m'importe. Par un mystère très grand, je continue à miser sur lui. Voilà la foi. Elle me fait connaître quelqu'un. Elle m'ouvre sur une réalité qui a eu lieu et qui pourtant sera aussi la mienne. La foi me fait aimer
ce que je connais et elle me donne confiance en ce qui m'est annoncé et dit. Si vous avez donc bien compris, la foi est une réalité complexe. Elle agit à la fois sur mon intelligence et à la fois sur mon vouloir. Elle me fait connaître et elle me fait vouloir. Je me complais dans ce que je sais. J'aime ce qui m'est dit. La foi est donc une grâce qui agit sur ma capacité d'aimer, de telle sorte que la foi est à son début et tout au long de sa croissance un désir, une recherche. J'ai cherché celui que mon cœur aime. La foi est possession, bien sûr, de réalités auxquelles j'adhère avec certitude, mais ces réalités sont obscures. Je voudrais les connaître un peu plus, je voudrais les comprendre un peu plus. Et quand je ne les sais pas, je les cherche. Ainsi, disait Pascal, la vraie frontière n'est pas entre les croyants et les incroyants. La vraie frontière est entre ceux qui cherchent et ceux qui pensent avoir déjà trouvé. Car si vous pensez avoir trouvé, c'est que vous ne voyez pas vraiment ce que vous croyez. Car ce que vous croyez est fou. Je veux voir Dieu, dit Thérèse d'Avila. La foi nous fait chercher celui que mon cœur aime. Ainsi, Marie-Madeleine au tombeau, qui pense que son Seigneur est mort, continue mystérieusement à le chercher dans la nuit d'une aurore où le soleil ne s'est pas encore levé et où les étoiles sont éteintes. Au cœur de cette nuit, elle pleure. Et elle pleure d'autant plus qu'on l'a enlevé du tombeau. Il n'est plus chez les hommes, il est ailleurs. Avez-vous vu celui que mon cœur aime? Elle demande aux gardes, comme nous demandons parfois à notre raison qui souvent nous a souvent tant aidés à croire en Dieu, parce qu'il y a des signes de crédibilité de l'existence de Dieu, par les miracles auxquels nous avons assisté, par la sainteté ou l'intelligence des témoins du Christ que nous avons côtoyés, par les signes que la Providence nous a envoyés tout au long de notre vie. Tout cela nous aidait à croire. Ils étaient comme des appuis. Et puis, il y avait aussi toutes ces consolations sensibles, dans la prière, dans l'adoration, dans les célébrations, après une confession, toutes ces paix du cœur bien profondes qui m'aidaient à croire, car elles étaient des appuis tout humains. Voilà que ces appuis ont disparu et que nous demandons encore à ces appuis de nous aider comme Marie-Madeleine demande aux gardes. Avez-vous vu celui que mon cœur aime? Et le Cantique des Cantiques commente, à peine les avais-je dépassés que j'ai trouvé celui que mon cœur aime. La foi est aidée par tous ces signes, par toutes ces raisons de croire. La foi est multipliée et soutenue par toutes ces consolations sensibles. Mais ma foi est beaucoup plus profonde que cela. Car quand tous ces signes disparaissent, je continue à le chercher. Et quand j'ai suffisamment d'amour en moi, que je me laisse aller suffisamment aux impulsions de l'esprit et que je dépasse les gardes de la ville, alors je trouve
celui que mon cœur aime. Et plus je le trouve, plus je le cherche. La foi, parce que elle nous donne accès à l'infini, est une sorte de cache-cache perpétuel. Ce que je trouve, je veux encore le trouver encore plus, comme un trésor qui jamais ne s'épuise. La foi est aussi un cache-cache perpétuel parce qu'elle est une relation d'amour. Nous y reviendrons pour la vertu de charité. On ne met pas la main sur Dieu. C'est un mystère toujours qui nous échappe. Un jour, je le verrai face à face. La foi parce que elle doit faire confiance à plus qu'elle-même est un cache-cache perpétuel. Ce n'est pas moi qui décide ce que je crois. Cela m'est enseigné et révélé. Voyez par exemple la foi des démons. Les démons, parce qu'ils voient les miracles, qu'ils entendent l'enseignement du Christ et qu'ils connaissent eux aussi l'Écriture, parce que l'Écriture peut être lue par les anges comme par les démons, en voyant ce que le Christ fait, ont conjecturé par leur raison qu'il était le Christ. Ainsi, en saint Marc, un démon ouvre la bouche d'un possédé et dit « Nous savons fort bien qui tu es le Fils de Dieu ». Et voyez, s'ils le savent, ils le savent par la force de leur raison. Car un démon ne fait ni confiance aux autres, ni confiance à la vérité première. Il ne fait confiance qu'à ses raisonnements. Cette confession de foi n'est qu'une confession d'apparence. Elle est simplement le fruit d'un raisonnement. Et ils en concluent malgré eux, car ils détestent cette vérité. Mais ils sont bien obligés de la dire, comme on est bien obligé de dire que 2 plus 2 égale 4, même si cela fait mal. Ainsi, le démon avoue la vérité en souffrant, en criant, en vociférant. Le croyant, lui, dit la même vérité, mais parce qu'il s'est laissé enseigner. Il s'est laissé déposséder. Il a, comme Marie-Madeleine, écouté la parole du Maître. Il a confessé Jésus comme Rabouni, comme celui qui enseigne. La foi me permet d'écouter en moi la règle suprême de la vérité, qui n'est pas d'abord ma raison, mais qui est la voix de Dieu en moi. Cela distingue la foi des saints de la foi des démons. Marthe s'inquiète pour bien des choses, elle s'agite dans tous les sens. Marie, elle, a choisi la meilleure part, car elle est assise et elle écoute. La foi donc me fait désirer, la foi me fait chercher, et par la foi je ne crois pas encore avoir trouvé, je cherche plus encore. Aucun repos pour moi, je veux voir Dieu. Une autre conséquence de cette recherche, c'est que celui qui n'a pas encore trouvé, je pense aux incroyants, aux agnostiques comme on dit, celui qui souffre de ne pas encore croire, celui qui voudrait savoir, mais qui n'a pas encore eu la grâce de cette certitude qui est la nôtre, celui-là est animé déjà par la grâce de la foi. C'est notre espérance. Il cherche. Il est, comme le disent les anges à Noël, un homme de bonne volonté. Cet homme ne croit pas encore que Jésus est Seigneur, ne croit pas encore que l'Église est le peuple de Dieu et qu'en elle réside toute la plénitude de la vérité.
Cet homme est visiblement en dehors de notre foi. Et pourtant, il est animé par le même désir que ceux qui ont la foi. Chercher, trouver, désirer la vérité. Il la cherche de tout son cœur et il souffre de ne pouvoir la trouver. Cet homme-là, la foi nous l'assure, est déjà sauvé. Car quand il mourra et qu'il entrera au ciel, comme toute sa vie, il a voulu se conformer à la vérité et non pas à la sienne, alors cet homme pourra enfin trouver le repos de son âme. Puisse-t-il, et c'est notre prière peut-être de ce matin, puisse-t-il ne pas attendre la mort pour se reposer dans la véritable vérité qu'est venu nous annoncer le Christ. Il est le Seigneur. En lui résident toutes les paroles de la vie éternelle. Amen.

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2: À celui qui a, on donnera, et il sera dans l'abondance. À celui qui n'a pas, on enlèvera même ce qu'il a. Matthieu 13, 12.

Voilà. Alors, ne soyez pas effrayés sur la longueur du plan. Souvent, c'est un petit peu de. La liturgie comprend beaucoup d'éléments, donc à la fin, il y a simplement une énumération, ce n'est pas une accumulation d'affirmations. Et les choses un peu plus difficiles sont au début et elles sont écrites. Donc, c'est pas des, vous n'aurez pas un gros effort intellectuel à faire là. Donc, vous pouvez même. Vous voyez, je lis l'introduction, c'est l'adoration du chrétien se rattache toujours à la liturgie. On ne peut pas adorer sans faire implicitement référence à la liturgie. En effet, la liturgie, en particulier la messe, est l'acte le plus élevé de l'adoration. La liturgie, la messe, c'est le Christ qui s'unit à toute l'Église pour rendre gloire à Dieu son Père. Et le Christ est le médiateur, donc toute liturgie, toute adoration doit passer par le Christ et le Christ qui, dans la messe, à travers le prêtre aussi, rend gloire à Dieu son Père. La liturgie donne sa valeur à notre adoration. Dans la liturgie, le chrétien se trouve au contact de réalités sacrées, par exemple des personnes, des gestes, des objets, soit qu'on lui confère les choses sacrées. Vous voyez, le contact, la grâce est donnée par la liturgie, donc on est au contact du sacré, soit alors qu'on nous enseigne le sacré, donc on est au contact du sacré de deux façons, soit en recevant les grâces, soit au contact pédagogique, si on peut dire. La participation aux grandes doxologies de la liturgie, la doxologie, c'est rendre gloire à Dieu, hein, les Gloria Patri, est la meilleure adoration et en même temps la meilleure pédagogie de l'adoration, de la sainteté et de la vie trinitaire. Pour avoir une vie trinitaire, il faut dire, par exemple, un Gloria Patri avec toute sa foi, toute sa charité, toute son espérance. C'est ça, hein, la vie trinitaire, ce n'est pas des choses inaccessibles. Alors d'abord, un premier point, c'est l'adoration et la liturgie, une vue d'ensemble, de la liturgie de l'univers à la liturgie du Verbe incarné. Toute chose en tant que créée par Dieu est reliée à Dieu, reliée, religio. Donc toute chose en tant que créée par Dieu est reliée à Dieu qui est créateur, ça c'est au point de départ, providence et maintenant, et fin dernière, c'est pour plus tard. La création a donc un caractère religieux au sens où religieux veut dire relié à Dieu, toute la création. Toute la création parle de Dieu et lui obéit. Elle est un cantique harmonieux. La création a une physionomie liturgique de louange à Dieu. Un petit peu comme ici, vous avez des enfants qui ressemblent à leur papa. Et alors, quand on regarde l'enfant, on voit le papa. Et alors, la création, quand on regarde la création, on voit Dieu derrière. Donc, c'est en ça que la création est un cantique harmonieux à Dieu. Les cieux chantent la gloire de Dieu. La gloire que Dieu reçoit de sa créature, c'est-à-dire la célébration que la création fait de la perfection divine, n'est complète que venant d'une créature raisonnable. Il ne suffit pas que les cieux chantent la gloire de Dieu, il faut que les hommes rendent gloire à Dieu. Parce que la créature raisonnable est capable de constater les perfections de Dieu et de les rapporter à Dieu. C'est alors seulement qu'il y a religion et liturgie, c'est quand c'est l'homme qui constate les grandeurs de Dieu et qui les lui renvoie. L'homme est dans une situation sacerdotale au milieu de la création inférieure. L'homme est le grand prêtre de la création. Il doit faire monter vers Dieu en son nom propre et au nom de toutes choses un hommage intelligent. Et on l'applique tout de suite dans vos familles. Le papa, par exemple, ou la maman, eh bien, font la prière pour toute la famille, même pour les enfants qui sont encore dans le sein de leur maman ou bien qui sont tout petits. C'est un rôle de grand prêtre. En résumé, l'homme, en tant que créature, est relié à Dieu. Il doit, en justice, reconnaître publiquement sa dépendance. C'est la vertu de religion qui règle sa démarche. Alors justement, la religion, donc c'est en haut de la page, je le lis, hein, pratiquement c'est assez facile. Hein. La religion est une vertu morale. Hein, la religion, ce n'est pas d'être catholique ou protestant, là, c'est une vertu morale. C'est la plus noble de toutes les vertus morales. Elle est une annexe de la vertu de justice. C'est-à-dire que c'est en dépendance de la justice. Hein. C'est un devoir de justice de rendre gloire à Dieu. Comme les enfants doivent rendre gloire, doivent rendre le respect à leurs parents. La religion nous incline à rendre à Dieu le culte qui lui est dû. Voilà la définition de la religion. Rendre un culte à Dieu, le culte qui lui est dû. L'objet de ce culte, c'est la perfection de Dieu. Perfection divine en elle-même ou perfection en notre faveur. Donc Dieu en lui-même. C'est la contemplation de Dieu, voyez, et puis les bienfaits qu'il nous le donne. Tout acte religieux implique une appréciation de l'excellence divine, une humble démission de soi, la volonté d'attester sa soumission, et enfin la reconnaissance effective
de la souveraineté divine au moyen d'un témoignage intérieur ou manifesté. Et c'est la manifestation de ce témoignage qui constitue proprement l'acte religieux et cultuel, celui dans lequel s'achève la glorification de Dieu. Donc là, vous avez une phrase assez longue, un peu synthétique, mais elle est sous vos yeux, c'est facile. Donc ça, c'est la vertu de religion. Alors la liturgie est quelque chose de plus. C'est une prière par laquelle nous exprimons notre soumission à Dieu, mais une prière collective, sociale, dont les formes ont un caractère défini par l'Église. Donc ce n'est pas simplement notre petite sauce ou celle de notre curé, mais c'est ce qu'a déterminé l'Église. Or, seul le Verbe incarné peut poser l'acte parfait religieux de dépendance à Dieu. On l'a dit déjà, mais il faut insister. Seul le Verbe incarné peut poser l'acte parfait religieux de dépendance à Dieu. Le Verbe incarné est le sommet de la gloire divine, donc de la manifestation de la divinité. Je donnerai ma gloire, je montrerai ma gloire, c'est la gloire de son Père. Toutes les créatures s'unissent au Verbe incarné pour offrir à Dieu le sacrifice parfait, dont la messe est le mémorial. Toutes les liturgies se fondent et puisent leur sève dans l'Eucharistie. Toute la vie de l'Église s'exprime et s'épanouit dans la liturgie. Elle rend à Dieu tout honneur et toute gloire. Alors quel est le lien entre sainteté, adoration et liturgie? Pour le chrétien, la liturgie est un moyen de sanctification. On reçoit des grâces qui nous sanctifient par la liturgie. Si nous sommes attentifs et fidèles, la répétition des années liturgiques doit façonner en nous la sainteté. Mais la liturgie est surtout un but, car l'union au Seigneur, c'est-à-dire la sainteté, est ordonnée à la liturgie. La grâce de la sainteté ne nous est pas donnée pour nous seuls, en effet. Donc j'explique pourquoi. Nous devons communier à la mission du Seigneur, qui est de révéler le Père

en esprit et en vérité, où le Christ est le grand prêtre. Il y a connexion des trois éléments, union à Dieu dans le Christ, sainteté personnelle, louange à Dieu, adoration personnelle, et gloire à Dieu, c'est la liturgie. Vous comprenez là, j'espère. Notre béatitude dès ici-bas consiste à être unis à Dieu par la sainteté et à faire refluer vers le Père toute chose, c'est l'adoration liturgique. Donc je reviens sur la religion en elle-même. C'est l'acte propre de la vertu de religion est de rendre à Dieu l'hommage qui lui est dû en raison de ses bienfaits et de son excellence. Le culte est l'objet de la vertu de religion. Il est hommage à Dieu. Tout ça, on l'a dit, donc je le répète. Il s'impose à l'homme. Mais je donne quelques précisions parce que beaucoup de notions sont voisines et se recouvrent, comme la prière et l'adoration sont des notions assez voisines. On passe de l'une à l'autre continuellement et on prend souvent l'une pour l'autre. Donc il est bon de connaître les classements suivants. La religion comprend quatre devoirs, la dévotion, la prière, l'adoration et le sacrifice. Donc on va passer ces quatre points en revue rapidement. La dévotion, ce n'est pas seulement la sensibilité, c'est la dévotion, c'est la volonté de se mettre au service de Dieu. Voilà la définition. Donc le traité de la vraie dévotion à la Sainte Vierge, c'est comment se mettre au service de la Vierge Marie, du Père de Montfort. Hein. La définition de la prière, c'est la demande faite à Dieu sans qui nous ne pouvons rien. C'est une élévation de l'esprit vers Dieu. C'est une expression de notre adoration de Dieu. Habituellement, on classe l'objet de la prière en quatre catégories, la louange, l'action de grâce, l'intercession et la demande de pardon. Donc c'est assez connu ça, mais je le redis d'un mot. Les quatre formes de la prière donc, sont la louange, c'est l'énoncé des merveilles de Dieu. Quand on dit Alléluia, ça veut dire Dieu soit loué, c'est la louange. L'adoration, c'est la soumission, donc c'est la prostration, vous le savez ça. Le culte, c'est l'hommage extérieur donné à Dieu. Et le culte liturgique, c'est l'hommage rendu dans l'Église par le Christ. Donc je continue mon énumération, j'avais dévotion, prière et maintenant adoration. L'adoration est l'acte premier de la vertu de religion, on l'a déjà dit. Hein. Adorer Dieu, c'est reconnaître comme Dieu, créateur et sauveur, maître de tout ce qui existe et amour infini et miséricordieux. Quand vous adorez Dieu, vous reconnaissez qu'il est créateur, qu'il est maître de tout et qu'il est amour infini. C'est assez riche, c'est pas simplement de se prosterner. L'adoration extérieure, qui est la soumission cultuelle, doit être animée par la vertu de religion, qui est un hommage intérieur donné à Dieu. On peut ramener la religion à l'adoration. Vous voyez, les deux choses sont tellement proches qu'on peut les rassembler, les unifier, mais ce n'est pas tout à fait pareil. L'adoration de Dieu libère l'homme du repliement sur soi-même, de l'esclavage du péché et de l'idolâtrie du monde. Enfin, le sacrifice, il est juste d'offrir à Dieu des sacrifices et des obligations en signe d'adoration et de reconnaissance, ou de supplication et de communion. Vous savez que dans l'Ancien Testament, il y avait différentes catégories de sacrifices. Maintenant, la religion et les vertus théologales. On a dit que la religion est une vertu morale, donc on est en dessous des vertus théologales. Alors, quel est le lien? Donc, les vertus morales et les vertus théologales ne sont pas au même niveau. Les vertus morales assurent le gouvernement de notre vie humaine conformément à la raison droite, comme la justice règle notre agir selon ce qui est dû à l'autre. Mais c'est nous qui jugeons, et on est au plan purement humain. Les vertus théologales nous orientent vers notre fin dernière surnaturelle. Elles nous donnent en quelque sorte prise sur Dieu. La foi croit immédiatement en Dieu, alors que la vertu morale atteint Dieu indirectement. La religion donc est une vertu morale, mais parmi les vertus morales, elle a le rang le plus élevé. Et elle participe à la nature des vertus théologales. Son domaine est certes d'ordre naturel, l'esprit humain et les opérations humaines. Mais participant aux vertus théologales, on peut dire qu'elle a Dieu pour objet. Dieu est celui à qui elle rend un culte. Vous voyez, on vise Dieu par le culte, on le vise. Et on atteint Dieu par la foi. On n'est pas exactement au même niveau, mais enfin, on s'oriente. Hein. Le culte nous oriente vers Dieu. Et la foi, la charité, l'espérance, on atteint Dieu directement. Alors la liturgie maintenant, c'est la célébration de la soumission devant la majesté de Dieu. La liturgie est principalement le culte de la divine majesté, la célébration de la soumission devant la majesté de Dieu. Voyez, il ne suffit pas de se soumettre à Dieu, il faut célébrer cette soumission.
Et

0: On a vu qu'hier, les enfants n'avaient pas de mal à célébrer leur respect vis-à-vis de Dieu en donnant un baiser. Donc hier, c'était une célébration, ce n'était pas simplement une soumission. Le Christ, dans la liturgie, y exerce sa fonction sacerdotale. La liturgie est donc une participation à la prière du Christ, adressée au Père dans l'Esprit Saint. Par suite, toute célébration liturgique est l'action sacrée par excellence. La liturgie est l'œuvre du Christ tout entier, tête et corps, on le redira d'ailleurs. Le Christ, notre grand prêtre, la célèbre sans cesse dans la liturgie céleste, avec la Vierge, les anges, les saints et tous ceux qui sont déjà entrés dans le royaume. Alors, comme la liturgie est l'acte le plus élevé d'adoration, Saint Benoît et toute la tradition de l'Église font de l'office divin l'œuvre centrale, l'œuvre essentielle de la vie religieuse et contemplative. Saint Benoît a une phrase extraordinaire, il demande à ses moines de ne rien préférer à l'œuvre de Dieu, c'est-à-dire à la liturgie. Il y a une autre phrase qu'il dit, ne rien préférer à l'amour du Christ. Il y a deux phrases comme ça en parallèle, à deux endroits différents de la règle. Ne rien préférer à l'amour du Christ, ne rien préférer à l'œuvre de Dieu, donc à la liturgie. Rien préférer à l'amour de Dieu, c'est Dieu qui nous aime et il faut répondre à cet amour. Et on répond à cet amour par la liturgie. Vous voyez que les deux choses sont en connexion. Alors on passe au deuxième paragraphe, deuxième chapitre. Les caractéristiques de l'adoration chrétienne dans la liturgie. Donc on a déjà dit que toute prière était adoration, donc je n'y reviens pas. Je déploie un peu plus sur le sens du sacré et la hiérarchie du sacré. Il y a en tout homme un sens inné du respect et de l'adoration. Il est partout et dans tout homme, parce que il a, dans sa condition d'être humain, il y a le fait d'être créature et fils. Tout homme est fils. Alors, aujourd'hui, il y a beaucoup d'enfants qui sont blessés à ce niveau-là, mais selon la nature humaine, tout homme est créature et fils. Le sens du sacré est l'ouverture, je donne la définition, le sens du sacré, c'est l'ouverture foncière de l'être à la dimension transcendante de Dieu. L'ouverture, ça ne veut pas dire qu'on connaît Dieu, mais on est disponible, on est capax. C'est le sentiment intime et constant de la présence de Dieu et son action qui meuble la création en une hiérarchie de sainteté. Donc là, on tape un peu plus loin, on en va plus loin. Le vrai sens du sacré, c'est le sentiment intime et constant de la présence de Dieu et de son action qui meuble la création en une hiérarchie de sainteté. Tout à l'heure, je disais que les cieux racontent la gloire de Dieu, mais c'est vrai aussi pour les fleurs, les plantes, les animaux et toute la création. Donc il y a tout un ensemble, ce n'est pas seulement une partie de la création qui chante la gloire de Dieu. Il y a tout un ensemble, il y a toute une hiérarchie. C'est dans la liturgie que la hiérarchie des choses sacré là, est le plus manifeste. C'est là où l'on cultive le sens du sacré. Quelqu'un m'avait fait remarquer qu'à Tours, quand le pape est venu, Jean-Paul II est venu à Tours, mais c'était vrai ailleurs, où il y avait un énorme podium, et puis en haut du podium, on voyait le pape, et puis un peu plus bas, il y avait les évêques et les cardinaux, et un peu plus bas, les prêtres, et plus loin, les fidèles. Et on avait une hiérarchie. Une hiérarchie, c'est-à-dire une échelle de l'Église, mais en fait aussi du sacré. Donc c'est bien de savoir qu'il y a une hiérarchie du sacré, on est savoir le reconnaître, non seulement le pape et les évêques, non seulement dans les prêtres, non seulement dans les fidèles, mais aussi dans la création, et qu'il y a toute une hiérarchie. Alors, vivre en présence de Dieu, on en a parlé déjà hier, le sens du sacré est le premier pas vers ce que l'on appelait jadis vivre en présence de Dieu. Présence de Dieu, mais aussi présence de Marie, des saints et des anges. Évidemment, c'est pas, il faut pas séparer Dieu de ses bien-aimés. Il faut apprendre à penser à la présence de Dieu, y penser. Apprendre à vivre en présence de Dieu. Il faut apprendre à entrer en prière en se mettant en présence de Dieu. Ça, c'est des choses qu'il faut apprendre aux enfants. Donc. Cette présence fonde l'humilité, on l'a dit hier. Le sentiment de présence de Dieu doit être le fond de notre psychologie. L'application à la liturgie est fondamentale. Les fidèles, je donne un exemple pour faire comprendre, les fidèles qui assistaient aux vêpres à Notre-Dame de Paris avec Benoît XVI savaient que le souverain pontife était présent et leur prière en était transformée. Je pense que les gens qui ont assisté aux vêpres la semaine suivante ou la semaine précédente n'ont pas prié tout à fait de la même façon que quand le pape était à Notre-Dame de Paris. On ne peut adorer dans la liturgie sans prendre conscience de plus en plus par la foi de la présence de Dieu. Il ne s'agit pas seulement de penser à Dieu, mais de le savoir présent et actif comme immensité et providence. La louange découle de la présence de Dieu. Un abbé de Solesmes, donc Cosien, disait « L'alléluia est l'expression de l'âme en extase devant la majesté de Dieu. » Donc l'alléluia, c'est la louange ou l'adoration, si on veut, est l'expression de l'âme émerveillée devant la majesté de Dieu. Vous voyez, Dieu est là et l'âme est émerveillée et elle dit « Alléluia ». Ce qui est remarquable, c'est que Don Cosien disait ça en mai 1940, donc dans une période où on n'avait pas, où la France était écrasée et pouvait avoir d'autres sentiments que le sentiment d'adoration. La liturgie permet d'accéder au sacré, on l'a dit, mais c'est bien de le rappeler. Il faut avoir aussi le sens de la transcendance de Dieu et de son mystère. La liturgie ne donne pas seulement le sens de la présence de Dieu, mais aussi celui de sa transcendance. Il est très grand, il est sans mesure. Pour le fidèle, Dieu est présent, mais non pas seulement comme est présent un être humain. L'immensité des perfections de Dieu se laisse pressentir dans une belle liturgie. Un autre point très important, très beau, la liturgie célèbre Dieu dans tous ses mystères. La célébration liturgique de la majesté divine a le mérite de passer en revue tous les mystères de son excellence et d'une manière très équilibrée. Dieu en lui-même, Dieu créateur, Dieu incarné, Dieu rédempteur, Dieu miséricordieux. Tous les mystères sont célébrés, c'est-à-dire qu'ils sont l'occasion de l'adoration de l'assemblée chrétienne. Il n'y a rien de purement célébral ou sentimental. La révélation en elle-même, les épisodes de la vie de Jésus, les merveilles de la grâce dans la vie des saints, tout cela est célébré et est l'occasion d'une adoration de la part de l'assemblée chrétienne. Alors une première allusion à Don Guéranger, puisqu'on m'a demandé d'en parler, Don Guéranger qui est ici. Là. En 1830, il avait 24 ans, il était jeune prêtre depuis 2 ans, il était prêtre à 22 ans et demi. Et alors il a donné 4 caractéristiques de la liturgie. Je crois que c'est intéressant de les noter parce que c'est toujours valable. La liturgie est antique, elle a une certaine forme d'antiquité. Malgré les réformes, la liturgie est ancienne, à l'image de l'éternité de Dieu. La liturgie aujourd'hui, malgré les changements liturgiques, c'est la même liturgie que celle qu'a célébrée Jésus le vendredi saint, ou le jeudi saint, pardon. La liturgie est établie par l'autorité de l'Église. L'Église agit au nom de la majesté et de la puissance de Dieu, et non pas seulement en son nom propre ou en nom d'un évêque. Donc la liturgie dépend de l'autorité de l'Église. La liturgie a un caractère universel, elle transcende les particularismes et vaut pour tous, riches ou pauvres, jeunes ou vieux. Donc il n'y a pas une messe pour les jeunes, une messe pour les vieux, c'est la même liturgie. Tout le monde. Plutôt, si, il peut y avoir une messe pour les jeunes, mais c'est la liturgie de tout le monde. Dans certains pays où il y a plusieurs ethnies, pour le clergé, ce n'est pas toujours facile d'avoir une liturgie pour tout le monde. Je pense au Cambodge, où il y a beaucoup de Vietnamiens catholiques, et c'est difficile d'avoir une liturgie pour les Vietnamiens et les Cambodgiens. Et alors, le quatrième caractère de la liturgie, c'est l'onction, c'est-à-dire le charme, la douceur, et c'est la marque de l'Esprit-Saint. Un autre point important pour la liturgie, c'est que la liturgie est trinitaire. On l'a déjà dit, je crois que c'est le père Racine qui l'a dit. La liturgie est essentiellement adoration de la Trinité. La liturgie chrétienne est ponctuée par les signes de croix et les Gloria Patri, lesquels sont à la fois révélation et adoration. Certes, il existe des non-chrétiens qui adorent leur Dieu, mais le propre de l'adoration chrétienne est d'être trinitaire. D'une part, le chrétien adore le vrai Dieu qui est Trinité, ça on le sait, pour les chrétiens on le sait. D'autre part, il le fait d'une manière trinitaire. Le chrétien adore chacune des 3 personnes de la Trinité et son adoration du Père se fait par le Christ dans l'Esprit-Saint. Bien plus, ainsi que l'explique saint Jean de la Croix, le chrétien participe effectivement aux processions divines, c'est-à-dire à la vie des 3 personnes de la Trinité. La liturgie nous apprend le sens du sacré trinitaire, et non pas d'un sacré et d'une adoration d'un être vague ou d'une divinité impersonnelle. Donc l'adoration du chrétien n'est pas une soumission unilatérale, mais une longue suite d'échanges entre les enfants de Dieu et leur Père, qui engendre son Fils et nous le donne, entre les enfants de Dieu et le Fils, qui vient du Père et envoie l'Esprit-Saint et qui est notre Sauveur, une longue suite d'échanges entre les enfants de Dieu et l'Esprit-Saint, qui est baisé du Père et du Fils et qui nous sanctifie. L'adoration se fait dans et avec toute l'Église. Le Père Racine l'a dit, donc je passe assez vite. Toute liturgie, même celle d'une paroisse pauvre et reculée, est une rencontre entre le Christ et l'Église. Dans la moindre des cérémonies, toute l'Église est présente et agissante. Nous devons poser un acte de foi pour voir cette Église, même si la cérémonie est des plus modestes. Je me souviens d'une fois, j'allais avec Mademoiselle de Montalembert célébrer la messe dans sa paroisse, donc concélébrer avec le prêtre de la paroisse, et elle m'a dit, ici, c'est la foi pure. Donc ça veut dire que le prêtre, à ses yeux, ne célébrait pas très très bien. Et je crois qu'elle était un petit peu méchante parce que c'était assez digne. Mais enfin, je crois que c'était cette expression-là, cette anecdote-là, assez significative pour nous qui sommes pas toujours pour vous plutôt qui n'êtes pas toujours dans des paroisses où la liturgie est très belle. Il faut avoir ce regard de foi. Et il faut le dire à vos enfants. Là, on va pas à la messe parce que c'est beau, mais on va à la messe pour rencontrer Dieu dans l'Église. L'adoration se fait dans et avec toute l'Église. Et donc Guéranger a défini l'Église par la liturgie. Alors voilà la définition qui est très courte. L'Église est la société de la louange divine. Paul VI, je l'avais cité il y a 2 ans peut-être, a défini l'Église par la prière. L'Église prie. Les anges et les saints, dans la liturgie terrestre, nous participons déjà à la liturgie de la cité sainte, de la Jérusalem céleste, où le Christ siège à la droite de Dieu. Avec l'assemblée des anges, nous chantons au Seigneur l'hymne de gloire. En vénérant la mémoire des saints, nous espérons partager leur compagnie et leur adoration. Il n'y a qu'une liturgie. Il faut connaître cette expression-là que nous a dite le Père Racine. Il n'y a qu'une liturgie. Un point important, là, l'aspect social de la liturgie. La prière est le premier et universel moyen de communion. Le devoir de rendre à Dieu un culte authentique concerne l'homme individuellement et socialement. L'enseignement traditionnel de l'Église et sa pratique pluriséculaire sont que la société civile tout entière et encore doit l'adoration à Dieu dans ses assemblées et ailleurs. Ce n'est pas moi qui invente ça. Hein. La société civile tout entière et encore doit l'adoration à Dieu dans ses assemblées et ailleurs. La société civile est obligée de reconnaître dans les lois la souveraine autorité de Dieu. En Occident, nos sociétés où il n'y a plus d'unité culturelle et religieuse, on refuse ce langage. Mais dans le monde entier, il y a encore plusieurs constitutions qui mentionnent Dieu. La liturgie, par sa nature collective, fonde l'unité de la société à laquelle appartiennent les fidèles. Elle est source d'une charité sociale éminente. Tout récemment, Benoît XVI a redit que la liturgie et le souci des pauvres marchaient de pair. Au Bernardin, le sommet de son discours a été la dernière phrase, qui est facile à trouver. Hein. La recherche de Dieu demeure aujourd'hui encore le fondement de toute culture véritable. Autrement dit, la recherche de Dieu qui conduit à l'adoration est le fondement de toute culture et donc de toute société. La politique, au sens vrai du terme, c'est tout ce qui construit la cité. La politique, ce n'est pas les partis, hein, la police, c'est la ville. Et la politique, au sens vrai du terme, c'est tout ce qui construit la cité. La liturgie est directement, certes, mais très réellement le fondement de la cité. La liturgie est principe d'unité pour le peuple de Dieu et la charité sociale a été créée par elle. Donc je cite Don de Latte, une phrase de Don de Latte. Faut-il espérer voir renaître la vraie et profonde solidarité du peuple chrétien autrement que dans cette réunion de tous autour de Dieu, dans une même prière et la communion à un même pain vivant. Si la recherche de Dieu est le fondement de toute culture, la liturgie donne aux fidèles qui y participent habituellement une vue juste sur le monde. Car dans la liturgie, tout l'univers créé s'unifie et s'ordonne en un mouvement d'adoration et d'action de grâce à Dieu. Donc j'ai déjà dit, je passe là, l'homme doit adorer en son nom et au nom de la création. Adoration liturgique et foi, ça c'est facile, donc je vais aller assez vite. La foi est cause et principe de la religion, les actes de culte doivent être réglés par la foi. La liturgie est une célébration de la foi, notamment par le credo. Dans la messe, on ne dit pas seulement le credo, on le chante. Donc la foi est célébrée. Et toutes les réponses que nous faisons à la messe doivent être mues par la foi, en particulier après la consécration et les grands mystères de la foi. Une autre chose que je vais dire assez vite, parce que ça a été déjà cité, dans la liturgie, on passe de l'extérieur vers l'intérieur. Les signes extérieurs qui se trouvent dans la liturgie sont là pour nous faire pénétrer à l'intérieur de la liturgie. Donc troisièmement, c'est les parties de la liturgie, donc la messe, l'office divin, les sacrements et les sacramentaux. Ça va aller beaucoup plus vite et plus facile. Donc toute la vie de l'Église, toute la vie liturgique de l'Église gravite autour du sacrifice de la messe. L'Opus Dei, l'œuvre de Dieu, la liturgie des heures. C'est la liturgie des heures de la journée. L'office divin, les laudes, les vêpres, vous avez eu l'équivalent des laudes ce matin, et c'est le cortège, la préparation ou le rayonnement de l'Eucharistie. Le cortège, c'est ce qui accompagne, la préparation, c'est ce qui est avant, le rayonnement, c'est ce qui est après. Le mystère du Christ que nous célébrons dans l'Eucharistie pénètre et transfigure le temps de chaque jour par la célébration de la liturgie des heures. Une définition de don de latte encore, l'expression la liturgie est l'opus Dei, l'œuvre de Dieu. Alors c'est l'œuvre de Dieu parce que c'est l'œuvre qui a Dieu pour objet direct, l'œuvre qui magnifie Dieu, l'œuvre qui réalise des choses divines, l'œuvre à laquelle Dieu s'intéresse uniquement, l'œuvre dont il est l'agent principal, mais qu'il a bien voulu, ça c'est très beau, mais qu'il a bien voulu voir s'achever par des mains et sur des lèvres humaines. Le baptême et la confirmation. Le baptême, vous le chrétien, vous le fidèle au culte chrétien. Donc vos enfants, dès le baptême, sont voués au culte chrétien. Je crois que c'est très très important. Ils ne sont pas voués au culte chrétien une fois qu'ils sont adultes, mais dès le baptême. Et dès le baptême, ils participent au sacerdoce du Christ. La confirmation achève le baptême en donnant aux chrétiens l'équipement nécessaire pour mener sa vie dans l'Église et pour avoir sa place propre dans l'adoration de la messe. C'est-à-dire que si vos enfants ne sont pas confirmés, ils n'ont pas encore leur place propre, pleinement leur place propre dans l'adoration de la messe. C'est pour ça que la confirmation dans la théologie de l'Église doit être donnée au moment de la... de 6-7 ans au moment de la, on appelle ça, de l'âge de raison. Donc, en France, il peut y avoir des usages différents, mais normalement, c'est ça qui serait l'idéal. Alors, ce qui voue les enfants au culte, c'est le caractère sacramentel que donnent le baptême et la confirmation. Donc, je cite une phrase maintenant du catéchisme de l'Église catholique. Comment associer dans le concret de nos vies, comment associer le concret de nos vies à l'Eucharistie. Les laïcs, en vertu de leur consécration au Christ et de l'onction de l'Esprit-Saint, participent à la fonction sacerdotale du Christ. Toutes leurs prières et toutes leurs activités, si elles sont vécues dans l'Esprit de Dieu et leurs épreuves, pourvu qu'elles soient patiemment supportées, tout cela devient offrande spirituelle, agréable à Dieu par Jésus-Christ. Et dans la célébration eucharistique, ces offrandes rejoignent l'oblation du corps du Seigneur pour être offert au Père. C'est ainsi que les laïcs consacrent à Dieu le monde, rendant partout à Dieu, par la sainteté de leur vie, un culte d'adoration. Donc c'est une belle citation du catéchisme de l'Église catholique, et qui est valable pour nous, parce que les choses de la vie, elles sont très diverses, et il y a des choses positives, il y a des choses joyeuses, des choses douloureuses, et il faut les offrir en communion avec le sacrifice de la messe. Un dernier point sur le baptême et la confirmation, le baptisé est lui-même le tabernacle du Saint-Esprit. Donc le lieu, un lieu qu'on adore, et c'est le père d'Origène qui embrassait la poitrine de son enfant parce qu'il savait que Dieu était présent dans la poitrine de son enfant. La confession, la pénitence, deux remarques simplement, tant vaut la pureté du cœur, tant vaut l'adoration. Il n'y a pas d'adoration sans un cœur désirant la pureté que rend le sacrement de réconciliation. Donc si vous avez beaucoup de péché, votre adoration sera faible. Si vous avez un cœur pur, votre adoration sera puissante. Un autre aspect qui blesse l'honneur de Dieu à l'image duquel il a été créé. Lorsque l'on se confesse, l'on rend gloire à Dieu, car la confession des péchés est déclaration de sa miséricorde. Plus on a de péché, plus on demande pardon, donc plus on connaît que Dieu est miséricordieux. Donc je saute l'Eucharistie, alors que c'est le point important puisqu'on a beaucoup parlé. Je saute aussi l'ordre pour les mêmes raisons. Je passe un peu plus de temps sur le mariage et la famille. La vie de la famille est consacrée par un sacrement. Elle est à l'image de l'union sacrée de l'Église épouse et du Christ, son époux et Seigneur. Le sacrement de mariage place les enfants dans le mystère même du Christ et de l'Église. Il faut aimer ce sacrement. Je sais que beaucoup de chrétiens aujourd'hui le vivent difficilement ou même qu'ils s'en sont éloignés. Mais il nous appartient à nous, chrétiens, de les aider et de leur montrer l'idéal chrétien. Ça, c'est un idéal. Bon, parfois, ce n'est pas facile de le mettre en œuvre, mais il faut en vivre et aider les autres à en vivre. Le mariage en lui-même est un sacrement qui rend gloire à l'incarnation. Dieu a pris notre chair et les parents donnent à Dieu des enfants qui l'adoreront ici-bas et éternellement. Apprendre l'adoration aux enfants fait partie de leur formation de fils de Dieu. La famille, qui est la cellule de base de l'Église, est la première éducatrice de l'adoration. La maison familiale est appelée Ecclesiola, petite église. La famille est une communauté de grâce et de prière, une école des vertus humaines et une école de charité chrétienne. La famille a sa liturgie. Il y a la prière du soir où la famille peut réciter l'office de compli. Il y a la prière avant les repas. On peut bénir le pain avant de le couper. Encore Don Guéranger, puisqu'on me demande de parler de Don Guéranger. Chez les bienheureux Martins, donc, ouais, qui sont là, donc les parents de Sainte Thérèse, tous les soirs on lisait un passage de l'année liturgique de Don Guéranger, donc le fondateur de notre monastère. Là. Sainte Thérèse a donc reçu une formation liturgique poussée dans sa famille par la liturgie du soir. Tous les soirs, elle lisait Don Guéranger. C'était soit le père qui lisait, je crois, soit Agnès, enfin sœur Agnès, la future sœur Agnès. Les parents doivent bénir leurs enfants avant le coucher. Donc c'est tout à fait bon de le faire. Oui, au lever aussi, on fait un signe de croix sur le front. Là, moi, je le fais pour les enfants. Quand je les embrasse, je fais toujours un signe de croix. Mais s'ils ne le voient pas, je fais un signe de croix. Et les parents doivent le faire. Le catéchisme de l'Église catholique dit encore ceci. C'est dans la famille que s'exerce de façon privilégiée le sacerdoce baptismal du père de la famille, de la mère, des enfants et de tous les membres de la famille. Par la réception des sacrements, la prière et l'action de grâce, le témoignage d'une vie sainte et par leur renoncement et leur charité effective. Le foyer est ainsi la première école de la vie liturgique familiale, chrétienne. Pardon. Les éléments du sacré maintenant, les choses sacrées. Donc, alors il y a les choses sacrées qui servent pour les sacrements, donc le pain et le vin qui vont devenir dans le corps et le sang de l'Eucharistie, l'eau baptismale. Donc, ça c'est les choses fondamentales. Mais ce n'est pas de ça que je vais parler du temps. D'abord le dimanche. Donc c'est le jour par excellence de l'assemblée liturgique, où le Seigneur rassemble les fidèles pour l'action de grâce. C'est un jour de fête. La célébration du dimanche et de la messe dominicale est au cœur de la vie chrétienne. Le dimanche doit être consacré non pas seulement au sport ou au jardinage, mais surtout aux bonnes œuvres, visiter les malades ou les vieillards. L'année liturgique, elle déploie la totalité du mystère du Christ de dimanche en dimanche et sur le cycle de l'année. Elle célèbre tous les mystères de la rédemption. Les saints dans l'année, dans l'année liturgique. L'Église, au cours de l'année liturgique, célèbre les saints, d'abord et surtout la Vierge Marie. En le faisant, elle s'unit à la liturgie que célèbrent les saints dans le ciel. Elle rend gloire à Dieu d'avoir accompli son salut dans ses saints qui sont désormais dans la gloire. Alors, toujours dans le temps, vous avez la prière du matin, la prière du soir, la prière du repas, les anniversaires, les fêtes des saints patrons. Les lieux maintenant, il y a le lieu plus important, c'est l'église. Il est remarquable que généralement les enfants aiment les églises, les enfants chrétiens aiment les églises. Il faut donner aux enfants le goût d'être dans une église. L'église est le lieu consacré par l'évêque, c'est le lieu de la consécration eucharistique et le lieu de l'adoration parfaite. C'est le lieu où l'assemblée des fidèles adore le vrai Dieu. Parmi les lieux, il y a l'autel, le tabernacle, la paroisse. Je passe rapidement, mais enfin c'est... Tout le monde peut faire l'application. Maintenant aussi, il y a les coins prières. Beaucoup de familles ont des coins prières. Il y a une famille ici où chaque enfant, il y en a beaucoup, a son coin prière. Donc il y a beaucoup de coins prières dans la... Les personnes consacrées, évidemment, les évêques, les religieux. Je cite l'encens aussi. L'encens revient à la mode, si je peux dire. L'encens est le symbole même de la prière d'adoration, puisqu'il s'élève vers le ciel comme la prière. La prière plaît à Dieu comme l'encens charme notre odorat et notre vue. Bon, les gestes et les positions, les gestes, le signe de croix par exemple, les positions, le se mettre à genoux, c'est bien de se mettre à genoux, je crois que c'est bon, quand on a des bons genoux du moins, de se mettre à genoux et de faire oraison à genoux. Bon, c'est pas obligatoire, mais je crois que c'est une bonne chose, c'est un signe de soumission, c'est un signe d'adoration. Je crois que c'est bon d'apprendre aux enfants à se mettre à genoux quand c'est possible. Bon, si on est fatigué, si ça fatigue trop d'être à genoux, on s'assoit, on se met autrement, mais quand on peut, c'est bien de le faire. Les vêtements, donc il y a beaucoup de vêtements, il y a la chasuble, la nappe d'autel, qui est une sorte de vêtement pour l'autel, l'aube, le scapulaire. Les objets sacrés, il y en a beaucoup, il y a les médailles, il y a le buis béni, le pain béni. Les statues, vous en avez beaucoup, qui renvoient directement au Christ. La beauté des images et des statues stimule la prière et invite à rendre gloire à Dieu. Parmi les objets sacrés, bien évidemment, il y a la croix, le crucifix. Parmi les autres objets sacrés, évidemment, le calice ou le bénitier. Il faut connaître tous ces objets et les respecter. Ils rentrent dans l'harmonie de la célébration. Voilà quelques conseils pédagogiques d'une pédagogie de l'adoration. On en a déjà dit au passage, c'est facile, hein, donc ce n'est pas très développé. D'abord, il faut une bonne éducation au plan naturel, puisque cette bonne éducation au plan naturel prépare et développe le sens inné du sacré et de l'adoration que tout homme possède. Faire aimer la vérité, le bien et la justice. Dieu est vérité, Dieu est le bien, l'aimer et l'adorer n'est que justice. Donc vous voyez, si on aime la vérité, si on aime le bien et si on aime la justice, eh bien on va adorer facilement, quoi. Il faut développer chez les enfants le sens du beau, qui est un reflet de la beauté de Dieu et par lequel s'exprime l'onction, la douceur, le charme du Saint-Esprit. Les enfants doivent vivre dans un cadre où le beau s'ouvre toujours vers le sacré, notamment la beauté de la musique. Donc Madame Almeraz disait que la beauté n'ouvrait pas toujours vers le sacré aujourd'hui, mais nous, il faut présenter aux enfants la beauté, mais une beauté qui s'ouvre vers le sacré. Il faut susciter chez les enfants le respect du réel. Bon, c'est très à la mode aujourd'hui, mais c'est bien de le faire d'une façon chrétienne. Donc respect de la nature, respect des fleurs, respect des animaux, respect des images. On n'abîme pas un livre, on n'abîme pas une image pour le plaisir, hein. L'enfant doit se respecter lui-même. C'est la propreté, par exemple, l'absence de mots grossiers. Si on demande aux enfants d'éviter les mots grossiers, justement, c'est pour se respecter eux-mêmes. L'importance des traditions familiales aussi, et des traditions propres à un pays. Chaque famille peut avoir une tradition, bien sûr, on la respecte. L'éducation doit comporter certains interdits. Par exemple, sur l'heure du coucher ou sur l'heure des repas. Sortir de table, par exemple. Ou sur l'ouverture de la télévision. Une chose importante aussi, il faut éduquer les enfants à l'intériorité. Donc Madame Salé en a parlé longuement hier. Il faut que les enfants puissent s'abstraire pour méditer. C'est le point de départ de la mise en présence de Dieu. Je crois que c'est très important qu'il ne faut pas que les enfants soient toujours à courir, il faut qu'ils puissent s'arrêter. Donc les méditations, l'adoration que Madame Almeraz fait faire aux enfants, c'est une chose très très bonne. Alors maintenant, une bonne éducation au plan surnaturel. C'est évident. Elle doit être fondée sur la grâce de Dieu, donc c'est Dieu qui nous la donne, et puis sur les vertus théologales de foi, d'espérance et de charité que nous mettons en œuvre. En contrepartie, on doit apprendre à rejeter les fautes contraires, c'est-à-dire les manques de foi, les fautes contre l'espérance et les actes de culte à Satan, l'idolâtrie ou la superstition. Les gens qui ont des médailles et qui s'en servent comme des gris-gris. Ça, c'est de la superstition, vous voyez, c'est pas sain. A fortiori, quand c'est des vrais gris-gris, quand c'est des, je sais pas comment on appelle ça, des talismans, enfin, il faut éviter tout ça. Hein. Il convient d'expliquer aux enfants ce qu'est un sacrifice, c'est une autre idée, là, pour leur donner le goût d'en faire pour l'amour de Jésus, pour marquer l'amour qu'ils ont envers Dieu, pour consoler les cœurs de Jésus à Marie. Les enfants le comprennent vite et le font volontiers. Le sacrifice est la matière du culte. J'ai déjà mentionné les rôles des interdits. On peut en donner les interdits religieux. Il y a des choses qui ne se font pas selon les temps ou selon les lieux ou selon les personnes. Par exemple, le dimanche, on ne va pas à la messe sans un vêtement plus beau. Jadis, on appelait ça s'endimancher. Un autre exemple, on ne rit pas pendant la prière. On ne dépose pas du linge sale dans le coin prière. Le rôle des interdits est important, mais évidemment, son usage doit être non pas irrationnel, mais suprarationnel. Le sens du sacré doit être évangélisé. Il doit être purifié du péché, des déviances et des insuffisances. Il doit être sanctifié par la prière et les sacrements. Vous voyez, j'ai parlé des médailles. Si on donne une médaille à un enfant, il faut lui expliquer qu'en même temps, il faut prier. Les enfants doivent très tôt savoir le sens des principaux signes et symboles liturgiques. Ils doivent savoir suivre les étapes de la messe et connaître les réponses qui leur reviennent. L'assistance à la messe doit être régulière le plus jeune possible. Je connais une famille où il y a, attention, je crois que c'est 9 garçons, il n'y a pas de filles. Alors, il y a un petit garçon qui est déjà au ciel. Alors, l'aîné, dans les jours qui ont suivi, le papa, la maman était peut-être encore à la clinique ou peut-être ou bien chez elle, mais elle ne pouvait pas sortir. Alors le papa avait emmitouflé son bébé dans une grande couverture et puis ils étaient à la messe ensemble. donc deux, trois jours après la naissance. Et depuis, le garçon qui doit avoir 20 ans, ben, je pense qu'il n'a pas manqué beaucoup de messes. Je pense que les enfants, quand ils sont éduqués, sont capables rapidement d'assister à la messe sans causer de troubles. Il faut encourager les garçons à se proposer pour un service de l'hôtel de qualité. Pour les filles, là, c'est permis, le Jean-Paul II a permis pour les filles, mais c'est sûr que ça a un autre sens. Et de fait, pour les garçons, ça s'ouvre évidemment vers le sacerdoce, pour les filles, c'est pas le cas. Lorsque les divers sacrements de l'Église sont donnés, il est toujours bon que les enfants soient présents. On pense aux ordinations, et alors c'est très beau souvent aux ordinations, mais les enfants couronnent autour, au pied de l'autel, mais aussi au mariage, bien sûr, au baptême et aux confirmations. Mais cela vaut aussi pour le sacrement des malades. Ça vaut aussi pour les enterrements. C'est pas un sacrement, mais enfin c'est lié. C'est l'occasion pour eux d'acquérir le sens chrétien de la souffrance et de la mort, et de découvrir le vrai sens de l'existence humaine. Et un mot sur les anges, maintenant, que pour terminer, parce que je crois qu'il faut y penser souvent. Les anges ont, selon la tradition de l'Église, diverses fonctions dans le culte chrétien. Ils forment la cour céleste de Dieu. Ils portent à Dieu nos prières et aussi le sacrifice eucharistique. Les anges sont les spécialistes de l'adoration de la liturgie du ciel. Une éducation chrétienne qui fait une large place aux anges et aux anges gardiens favorise l'adoration liturgique.
1: Un grand merci au Père Guilmard qui a le charisme particulier du bénédictin. C'est toujours très précis. Il nous amène à réfléchir à des notions ou à des points concrets que nous n'avons pas l'habitude de désigner avec autant de précision, enfin en tout cas pour mon cas, et à nous amener à réfléchir, à nous tirer vers le haut, vers la grandeur et la dignité de la liturgie. Et ce qui est très... Enfin, ce qui m'a touchée, c'est qu'à partir de cette méditation et cette précision sur la richesse de sens et de signes de la liturgie, c'est-à-dire l'hommage rendu dans la soumission à la majesté de Dieu et dans l'émerveillement, et bien finalement, vous nous avez amené à voir dans les détails de la vie quotidienne comment finalement... Tout n'est pas liturgique, puisqu'il y a justement la liturgie par rapport à Dieu, mais finalement le sacré est appelé à imprégner chaque geste de nos vies, et même les plus simples. Alors, deux points de détail avant de vous donner la parole. D'abord, je crois que j'ai expédié Don Guéranger dans le XXe siècle, et c'était le XIXe, c'est ça, voilà. Donc je corrige mon erreur. Et la deuxième chose, j'ai senti un peu dans la salle, et j'ai ressenti aussi un petit flottement au moment de ce que vous nous avez dit sur la confirmation, parce que évidemment, nous avons tous dans les paroisses et les diverses communautés chrétiennes une expérience un peu différente. Alors, c'est vrai que je vois personnellement dans l'expérience en faisant le catéchisme, j'explique toujours aux enfants que la confirmation, c'est le troisième sacrement de l'initiation chrétienne, donc que ça vient... Le deuxième de l'initiation chrétienne, et donc que ça vient effectivement au début. Mais le fait est que la pratique, c'est pas ça dans la plupart des cas. Alors est-ce que, je sais pas, il y a peut-être d'autres choses à nous expliquer.
0: Le pape Benoît XVI nous a rappelé récemment que la confirmation est le deuxième sacrement de l'initiation chrétienne et que cette confirmation prépare la première communion. Or, vos enfants font leur première communion vers 6-7 ans, donc jugez. Voilà, c'est clair. Maintenant, la pratique de l'Église, pour des raisons pastorales, en France, est différente. Mais l'idéal, c'est que les enfants soient confirmés le plus tôt possible. Donc, travailler pour que l'Église de France puisse un jour donner la confirmation le plus tôt possible aux enfants. Normalement, c'est avant. Moi, j'ai fait ma première communion à l'âge de 11 ans, mais un an avant, j'ai fait ma confirmation. Donc, c'était dans l'ordre. C'était un peu tard, mais c'était dans l'ordre.
1: Alors, il y a d'autres interventions, monsieur.
2: Le problème de l'âge de la confirmation, justement, n'est pas très symptomatique d'un phénomène de fond. C'est que, en particulier dans nos sociétés occidentales, on a tendance à retarder la maturité de l'enfant. C'est-à-dire qu'on maintient très longtemps en enfance, peut-être même en infantilisme, et qu'on ne voit pas à quel point l'enfant tout petit est capable de prendre son essor et son développement spirituel. Je pense que c'est une tendance qui est vraie aussi dans la vie civile. Enfin, si vous voulez, par rapport à d'autres époques de l'histoire, on reste enfant très vieux, entre guillemets.
0: Je crois pas
2: c'est le phénomène de Tanguy, en fait. Je m'excuse. En fait, la pression est forte.
0: C'est pas ça. C'est que aujourd'hui, on pense que les sacrements, c'est l'œuvre des hommes. Et donc, il faut être mûr pour faire pour recevoir un sacrement parce que c'est l'œuvre des hommes. Alors qu'en fait, c'est la grâce de Dieu qui intervient. C'est surtout ça. Bien sûr, ce que vous dites n'est pas faux du tout, mais c'est parce qu'on réduit les sacrements à l'action des hommes. Hein, c'est surtout ça. Mais en tout cas, j'insiste pas trop là-dessus parce que on peut pas aller contre un usage de l'Église comme ça du jour au lendemain. Comme disait tout à l'heure hier, je crois le père, le chinois là du père Colomb, on peut pas changer la société, mais on peut changer nos façons d'agir. Et donc, on peut pas changer forcément les usages de l'Église actuellement à cause de l'environnement, mais au moins on peut nous essayer de faire confirmer nos enfants, comme ça s'est fait l'année dernière, et puis de travailler à ce que l'Église change dans ce domaine, la pratique de l'Église.
3: Oui, à ce sujet, il serait peut-être bon que nous ayons connaissance des pratiques de l'Église orthodoxe, parce que chez les orthodoxes. La confirmation est donnée en même temps ou juste après le baptême, donc aux petits enfants
0: qui communient
3: immédiatement.
0: Oui. L'Église orthodoxe donne les trois sacrements tout de suite, donc on donne une petite goutte de précieux sang aux enfants en troisième sacrement. Oui,
3: oui. Alors, bien sûr, ce n'est pas notre Église, mais enfin, c'est une Église sœur. Oui. Dont on a à repérer les valeurs propres.
0: Oui. Enfin, le but là, c'est pas de critiquer l'usage actuel, hein, c'est de vous encourager à faire confirmer vos enfants et puis vos amis ou les amis de vos enfants, vos cousins ou les amis de vos cousins. Hein. C'est ça qui est surtout. C'est pas tellement de critiquer parce que ça c'est pas notre but là.
4: Est-ce que je peux compléter ce que vient de dire ce monsieur? C'est chez les orthodoxes, oui, mais chez les catholiques byzantins aussi, donc dans notre église aussi.
5: Ouais. Moi, je suis restée un petit peu sur ma faim, parce que vous avez sauté un gros passage, visiblement, sur l'Eucharistie, mon père. Est-ce que vous pourriez quand même nous faire un petit topo dessus? Vous avez sauté les pages. Moi, j'attendais avec impatience, et hop.
0: Maintenant, on ne peut pas tout dire, hein, parce que ça deviendrait très long. L'Eucharistie, quand même, le Père Racine en a parlé longuement, hein, donc je crois que ce n'est peut-être pas la peine de reprendre sa conférence, là, sinon... pas tout dire à chaque fois. Déjà, je crois qu'il y avait déjà suffisamment de matière aujourd'hui, hein, même pour l'ordre, ça commande l'ordre. Si les fidèles sont, par le baptême, voués au culte, a fortiori les prêtres et les évêques. Hein, je crois que là, vous pouvez prendre le catéchisme de l'Église catholique, ça sera plus simple. Sinon, ça sera...
6: J'avais une petite question sur un sujet qui est précis. Vous dites que tout homme est créature, ça, on est d'accord, mais tout homme est fils. Alors, quand vous dites c'est fils de Dieu, parce que dans le prologue de Saint Jean, on dit... qu'on est enfant de Dieu à partir du moment où on accepte le verbe incarné.
0: Mais là, j'ai dit fils tout court. On n'a pas une maman, normalement. Enfin, non.
6: Ah d'accord, non, de manière
0: naturelle. On est fils d'abord.
6: D'accord. Mais on ne peut pas dire que tout homme est fils de Dieu.
0: Au plan naturel, si, on est créature et on est à l'image de Dieu. Donc on est enfant. On a une intelligence et une volonté comme Dieu est intelligence et volonté. Donc à ce niveau-là aussi, on est enfant de Dieu. Mais au sens fort de Saint Jean, évidemment, c'est quand on accepte l'Évangile.
7: Dire comment répondre à des enfants qui ne sont pas baptisés et les enfants qui sont baptisés. Alors moi je leur dis que ce sont des enfants de Dieu, mais que ce ne sont pas encore des fils de Dieu. Enfin, comment leur dire?
0: Tous les enfants sont appelés à être baptisés. Hein.
7: Oui, mais comment
0: tous les hommes, pas seulement les enfants, tous les hommes sont appelés à entrer dans l'Église. Donc Paul VI et le Concile ont parlé qu'il y avait des différentes participations à l'Église. Donc il y a l'Église où on est, donc c'est l'Église où nous sommes, on espère être en état de grâce, donc on est pleinement dans l'Église, on sera plus encore dans l'Église au ciel, hein, puis il y a ceux qui sont à la porte de l'Église et qui vont y rentrer. Puis il y a ceux qui par le péché mortel, ont quitté l'Église, sont les branches mortes, mais qui peuvent être vivifiées, bien sûr, qui sont des branches mortes de l'Église. Et donc les enfants, il faut les aimer et puis les conduire au baptême et prier pour qu'ils puissent être baptisés. Et alors, ils sont très intéressants en sens qu'ils vont être pleinement, grâce à nos prières, grâce à notre action, ils pourront être accédés au baptême.
7: Alors, comment répondre simplement à un enfant de 8 ans qui vous dit « Moi, je ne suis pas encore baptisé. Qu'est-ce que je suis par rapport à Dieu ? Je suis son enfant quand même. » C'est sûr.
0: Bien sûr, on l'a dit. Hein, oui, oui. Mais appelé à l'être pleinement. D'accord. Pleinement. Pleinement. Quoi. Plus profondément.
8: Bonjour mon père, moi je voulais vous poser une question de mère de famille. C'est pas très simple quand on veut faire sa première communion à nos enfants qui ont 6-7 ans, parce que dans les paroisses, c'est pas l'âge réglementaire. Alors, pour la confirmation, comment fait-on? Parce que là, je pense que c'est encore plus difficile. Si je vais voir le curé de ma paroisse en demandant, voilà, j'ai un enfant de 8 ans...
0: Il faut prier d'abord.
8: Oui. Mais concrètement, où va-t-on? Comment fait-on pour...
0: Il faut préparer vos enfants à la confirmation, en leur expliquant ce qu'est le sacrement, pourquoi c'est important, qu'ils le désirent. Et ensuite, vous allez voir votre évêque, puis vous dites, il est prêt, quoi. Donc ça s'est fait, hein. Vous pouvez demander à Madame Almeras, qui est à ma droite, qui a fait ça l'année dernière, puis ça, il a fallu un an, mais elle y est arrivée. Alors ses enfants sont pas petits, hein, mais enfin...
9: Et ils ont été confirmés au colloque l'année dernière avec les enfants de Madame Trémembert qui est là également. Donc vous voyez, en fait, Enfance et Sainteté, on est là aussi pour vous soutenir et vous aider, c'est-à-dire qu'il y a des enfants qui ont fait leur première communion. Vous êtes les premiers éducateurs de vos enfants, ça c'est sûr, mais après, c'est ça, il faut faire un petit peu comme faisait René, il fallait mettre beaucoup d'onction et beaucoup de miel, c'est-à-dire que quand on sait ce qui est bon et ce qui est meilleur pour nos enfants, eh bien, il faut prier, comme dit le Père, et puis il faut tout mettre en œuvre pour obtenir...
0: La démarche pour la confirmation, excusez-moi, je me coupe trop, parce que, à cause de l'ardeur, mais la démarche pour la confirmation est la même démarche que pour la première communion. Quand vous avez des enfants de 4 ans qui vous paraissent prêts à être confirmés, il faut les présenter aux prêtres. Et dans l'histoire de l'Église, au prêtre Saint-Pédis, on a rapporté l'histoire d'une maman qui conduit un enfant à Saint-Pédis. On dit, voilà, il est prêt à recevoir la communion. Eh bien, donnez-la lui, quoi. Et le papa dit oui. Donc, il faut faire cette démarche, alors avec prudence, avec délicatesse, mais n'empêche qu'il faut faire cette démarche, préparer nos enfants, qu'ils désirent le sacrement, et puis prendre les moyens humains et spirituels, surnaturels, pour arriver au sacrement.
8: Oui, mais pour faire sa première communion à un enfant vers 6-7 ans, on ne peut pas passer par la paroisse.
0: Jadis, les règles de Saint-Didier, il fallait que le père... Et on disait pas la mère à l'époque, on disait que le père, mais le père et le confesseur soient d'accord. C'était tout.
9: Oui, donc vous n'avez pas besoin d'aller voir l'évêque, ni quoi que ce soit. Pour la première communion.
8: La première communion, non, mais la confirmation, oui.
0: La confirmation, c'est l'évêque, bien sûr. L'évêque.
10: Ouais. Justement, pour la confirmation, moi, les deux enfants ont été confirmés beaucoup plus tôt que les autres enfants qui sont catéchisme avec eux l'année dernière. Et en fait, on est allé demander à l'évêque qui a dit oui. Et cette année, du coup, le groupe de collégiens qui, normalement, dans les écoles publiques, sont confirmés à 17 ans, eh bien, ils ont fait un nouveau groupe qui sera confirmé cette année, donc en fin de troisième. Donc, le fait d'avoir ça, c'est vrai que ça a provoqué certains remous, certaines discussions. Mais pourquoi Madame Trémembert a fait confirmer ses enfants, mais plus tôt que les autres, etc. Et finalement, il y a des parents qui ont dit, bah oui, après tout, pourquoi pas, nous aussi, on aimerait bien que nos enfants soient confirmés avant les autres. Donc, petit à petit, on grappille un petit peu et on a gagné. Donc, certains enfants vont être confirmés à 13 ans, 13, 14 ans. Donc, certains 15 ans, mais au lieu d'être confirmés à 17 ans. Donc, on gagne un petit peu de terrain.
9: Et puis je pense que dans les esprits, justement, sans être dans la critique, comme disait le père Guilmard, mais c'est vrai que nous, en tant que maman, quand on rencontre d'autres mamans à l'école ou autres, on se rend compte que c'est quand même pas facile d'entrer au collège. Et c'est vrai que, justement, à l'entrée en sixième, si un enfant est confirmé, il a la force de l'Esprit-Saint pour finalement vivre ses années de collège et de lycée. C'est pas au lycée qu'on va donner l'Esprit-Saint. On va lui donner la force de l'Esprit Saint avant. Et puis l'enfant, il peut avoir une foi d'adulte, enfin, dès qu'il a reçu l'Esprit Saint. Donc là aussi, il faut essayer tout doucement d'en parler. Et puis c'est comme ça qu'après, dans les esprits, les choses peuvent changer.
0: La confirmation, c'est pour le combat, c'est pour être missionnaire de sa foi. Donc il faut que les enfants qui arrivent en sixième, ils soient capables d'être armés par le sacrement pour défendre leur foi, pour être missionnaires. Et il y a des enfants qui sont missionnaires, hein, qui sont très missionnaires. La petite fille qui est là, la madame qui est là, qui a obtenu, elle a 9 ans, et puis elle a obtenu que son petit camarade, qui s'appelait Paul, hein, et qui s'appelle toujours Paul d'ailleurs, a été baptisé comme ça, sous son influence. C'est incroyable. Alors les enfants qui sont confirmés sont missionnaires et ils sont armés pour ça.
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15: À la fin de cette Eucharistie, je souhaite adresser un salut chaleureux à vous tous, participants au jubilé des familles, des enfants, des grands-parents et des personnes âgées. Vous êtes venus de toutes les parties du monde avec des délégations de 131 pays. Voilà. Je suis heureux d'accueillir autant d'enfants qui ravivent notre espérance. Je salue toutes les familles, petites églises domestiques où l'Évangile est accueilli et transmis. La famille, disait Saint Jean-Paul II, trouve son origine dans l'amour avec lequel le Créateur embrasse le monde créé. Que la foi, l'espérance et la charité grandissent toujours dans nos familles. Je salue tout particulièrement les grands-parents, les personnes âgées. Qui sont un modèle authentique de foi et une source d'inspiration pour les générations. Merci d'être venu. J'étends mon salut à tous les pèlerins présents, en particulier ceux du diocèse de Mandovie, dans le Piémont. Aujourd'hui, en Italie et dans plusieurs pays, est célébrée la solennité de l'Ascension du Seigneur. C'est une très belle fête qui nous fait regarder vers le but de notre voyage terrestre. Dans ce contexte, je rappelle qu'hier à Braniero, en Pologne, ont été béatifiés Christofora, Clofas et 14 sœurs de la congrégation de Sainte Catherine Vierge et Martyre, tuées en 1945 par les soldats de l'armée rouge dans les territoires de l'actuelle Pologne. Malgré le climat de haine et de terreur contre la foi catholique, elles ont continué à servir les malades et les orphelins. À l'intercession des nouvelles bienheureuses martyres, nous confions toutes les religieuses qui, dans le monde, se dépensent généreusement pour le royaume de Dieu.
13: Ricordo anche l'odierna giornata mondiale delle comunicazioni sociali.
15: Le pape qui rappelle aussi la journée des moyens de communication sociale et qui remercie toutes ces personnes qui s'engagent à exercer leur mission. Et que la Vierge Marie bénisse les familles et les soutienne dans leurs difficultés. Je pense en particulier à celles qui souffrent à cause de la guerre au Moyen-Orient, en Ukraine et dans d'autres parties du monde. Que la Mère de Dieu nous aide à marcher ensemble sur le chemin de la paix.

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1: Si vous aviez compris ce que signifie « Je veux la miséricorde, non le sacrifice », vous n'auriez pas condamné ceux qui n'ont pas commis de faute. Matthieu 12, 7, 8.
2: Bonjour à vous. Merci beaucoup. Je ne sais pas qu'est-ce qu'il a mis, mais ça fait très plaisir. Je la mets à côté de la photo de la petite Thérèse. Parce qu'elle s'appelait la petite fleur aussi. On l'appelle la petite fleur. Je vous invite ce matin à un autre itinéraire, à traverser avec Vannes, avec Jésus, la nuit au cœur du monde. Je ne vous invite pas à la tristesse ce matin, parce que Jules nous aidera cet après-midi à partir de cette nuit du monde, à découvrir qu'au cœur même de ce monde, il y a une petite lumière qui ne fait pas de bruit, mais qui est plus forte que tous les ouragans. Et que personne ne pourra éteindre. En rentrant dans la communauté, lorsque j'étais postulant, puis que j'étais avec les confrères à Sainte-Anne-de-Beaupré, j'aimais bien de temps en temps descendre à l'oratoire de la communauté, de la grande communauté, parce que nous avions un étage à nous, on appelait ça sous le pit, là. Mais j'aimais bien de temps en temps descendre à l'oratoire de la communauté le soir, après que nous ayons célébré l'office du soir. Et là, je me mettais au fond de l'oratoire et je regardais les vieux confrères. Alors, les confrères qui sont ici, vous vous rappelez d'eux, hein, le père Belle-Rose, le frère Castul, ils sont tous décédés, mais ils sont dans notre mémoire. Et quelque chose qui m'a beaucoup marqué, qui m'a habité, qui m'habite et puis qui m'habitera toujours et qui m'a donné beaucoup de force, si je peux dire, dans les moments où j'en avais pas beaucoup, c'est de voir ces hommes, à la fin de leur journée, qui, un par un, allaient prier le chemin de la croix, qui était tout autour de la chapelle, hein, souviens. Et je les regardais, ils étaient en silence, dans la pénombre, parce que presque toutes les lumières étaient éteintes après l'office de la communauté, mais il en restait une ou deux, pour pas qu'ils trébuchent. Et ce qui me marquait le plus, c'est qu'une fois qu'un par un, ils avaient prié le chemin de la croix, ils venaient devant l'autel qui était au centre. Et là, ils se mettaient à genoux, les bras en croix. Et je revois encore ces hommes, ils avaient 70, 80, qui, une fois qu'ils avaient terminé de prier le chemin de la croix, se mettaient devant l'autel, l'autel du sacrifice, l'autel de l'offrande, et qui, à leur tour, les bras en croix, dans le même geste de Jésus, s'offraient à Dieu dans leur prière personnelle. Il y a de ces gestes dans notre vie dont nous nous souvenons parce qu'ils sont des signes qui nous disent qu'au cœur même d'une vie toute simple et qui n'a pas forcément beaucoup de relief extérieurement, le Rédempteur sauve le monde sans bruit. La première période de la vie de Vannes, il dit lui-même de l'année 1928 où il est né jusqu'à 1935, cette première période est comme une rose sous les champs, sous les chauds rayons du soleil printanier. Et autour de moi, disait-il, tout respirait la joie. Et déjà Marie habitait sa vie. Et il écrit un petit peu plus loin, dans son autobiographie, Marie m'a regardé. Marie m'a regardé. Elle a donné à mon âme un sourire mystérieux.

l'image de toute ma vie. Très tôt, j'ai connu la souffrance et presque toute ma vie a été une souffrance. Lorsqu'il écrit ça, Van ne veut pas nous faire entrer dans une lourdeur, mais il va nous apprendre que justement au cœur de cette souffrance qui a été suffocante pour lui, qui a envahi sa vie, qui a submergé, le Seigneur l'a toujours conduit et lui a appris à découvrir qu'au cœur même, il était lui et lui seul, source de joie. Les larmes n'empêchent pas la joie. Lorsqu'il arrive que nous traversions, et Van, nous allons le voir, lorsque nous traversons des moments difficiles de notre vie et que aussi la souffrance, l'incompréhension nous submerge et que viennent de notre être des larmes, et c'est pas honteux. Cela n'empêche qu'au fond de nous-mêmes, quelqu'un est là, comme je vous disais tout à l'heure, cette petite lumière, et qui nous garde, parce que c'est pas notre force, qui nous garde dans une joie profonde, qui n'est pas la joie exubérante, qui est cette joie paisible, profonde, parce qu'elle est d'un autre. Je vous ai dit tout cela pour que ma joie soit en vous, et que votre joie soit parfaite. Mais elle est justement parfaite parce qu'elle n'est pas notre joie. Elle nous est donnée. Mais elle nous est donnée comme elle est donnée, comme elle a été donnée au petit frère Van, sans lui faire l'économie de traverser la nuit. Je vous propose ce matin cet itinéraire, les trois solitudes dans la vie de Van. D'autres diront les trois combats, d'autres diront dans la tradition du Carmel les trois nuits, chacun mettra le vocabulaire. J'ai préféré les trois solitudes. La première solitude, c'est la solitude au cœur de l'Église. La deuxième solitude, la solitude au cœur de sa famille. Et la troisième solitude, la solitude dans le cœur de Dieu. La solitude au cœur de l'Église, ça a été la dure expérience qu'a fait le petit frère Van alors qu'il allait à la maison Dieu et il a découvert un chemin qui lui était complètement inconnu et qui l'a désarçonné, parce que ceux qui étaient chargés de lui apprendre le chemin de la foi, les catéchistes, ont été comme contraires à ce chemin, par jalousie, par eux. Et leur violence a profondément blessé Van, doublement parce qu'ils étaient catéchistes et qu'ils étaient ceux qui, on peut le penser, ceux qui allaient aider Van à trouver le chemin des béatitudes. Et ce sont eux qui lui ont fait mal par leur violence. Vous souvenez, lisant la vie de Van, vous souvenez déjà comment, avec le chapelet, on s'est moqué de lui. Et alors on lui a retiré son chapelet, alors il a pris des fèves noires dans une poche, puis qui passait dans l'autre poche. Puis on lui a enlevé les fèves.
Alors il

0: a fait avec le cordon de son pantalon. Puis une fois qu'on l'a empêché, alors il l'a fait avec ses doigts. Et après, on l'a meurtri des mains. C'est terrible. C'est inhumain. Mais encore plus, on l'a éconduit vis-à-vis de ce grand don qu'est l'Eucharistie. Et je cite Van au numéro 142-143. Désormais, si je veux communier tous les jours, il me faut recevoir chaque soir 3 coups de rotin, bien appliqués. Hélas, comment aurais-je encore la force de vivre? Et je demandais à Dieu de me donner cette force et la protection de Marie. Et j'allais courageusement payer le tribut chaque jour pour avoir le bonheur de m'unir à Jésus. C'est terrible. Je résistais de toutes mes forces malgré la menace de m'enterrer vivant. Puis afin de m'intimider, il me dit, un des catéchistes, « Je te défends absolument de communier tous les jours. » Et puis on lui posait des questions difficiles sur l'Eucharistie, la communion. Puis il ne savait pas trop répondre et puis on lui disait le contraire, alors il ne savait plus exactement. Et je sentis alors mon cœur plus aride qu'à l'ordinaire. Et je fus envahi d'une tristesse indescriptible. Et on lui disait, « Mais es-tu certain que Jésus est réellement présent sous les apparences du pain ? Comment oses-tu affirmer que tu as fait une préparation vraiment sérieuse ?» Il va douter de lui-même. Il va douter de l'amour de Jésus pour lui. Il va douter profondément de cet amour qui l'enveloppait. J'étais troublé. Je souffrais énormément, on est au numéro 150. Car, sans en être digne comme les saints, j'avais témérairement osé communier tous les jours. Et je ne savais à qui recourir pour ouvrir ma conscience. Quelle solitude d'un jeune enfant qui a 8 ans, 9 ans. Et qui plus tard, en relisant son histoire, dit « Mais je ne savais à qui ouvrir ma conscience. » Parce que déjà, il doutait. Est-ce que j'ai été téméraire en communiant tous les jours ? À partir de ce moment-là, je perdis la source de ma joie. Je me sentais abandonné, comme un homme perdu en pleine forêt. Révérend Père, il écrit au Père Boucher, Dieu a certainement écouté ma prière, car durant 5 années où j'ai été emprisonné dans cette maison, pas un seul jour m'a été donné de goûter quelque joie. Toujours, j'ai souffert et j'ai été opprimé. Mais aussi, toujours, j'ai senti dans mon âme le courage de résister à Satan. Et je termine cette première solitude. Il va écrire dans son autobiographie, alors je ne vous donne pas toutes les références parce que ça prendrait trop de temps, mais j'en termine à cette dernière, au numéro 173. Jésus au très saint sacrement était mon unique ami. J'avais mon cœur aimant, jamais mon cœur aimant ne s'éloignait de lui. Cependant, une chose torturait l'âme de son petit ami, c'est qu'il n'osait plus alors le recevoir tous les jours, victime qu'il était d'une opinion erronée. Qu'il est méchant, celui qui m'a amené à avoir une telle conception de Jésus. Comment est-ce que l'on peut profondément blesser le cœur d'un enfant qui est tout donné à Jésus par des paroles dures? Et comment, au fond, cet enfant, il le dit tout au fond de lui-même, il a eu cette force de résister.
1: de résister. La deuxième solitude dans la vie de Van, c'est la solitude au cœur de sa famille. Et là, je vais plutôt puiser dans les lettres, mais aussi dans l'autobiographie. Les lettres, c'est là où le cœur de Van s'exprime sans aucune gêne. Il écrit comme son cœur lui dit d'écrire à sa sœur, Anne-Marité, à ses parents, à Shaw, à ses confrères. Et voilà ce qu'il écrit à ses parents dans une lettre du 12 juillet 1947. Alors il s'adresse d'abord à ses deux parents, puis ensuite à chacun, à sa maman, puis à son papa. « Maman, je t'aime beaucoup. Mais je sais bien que dans notre pays, on n'a pas l'habitude de parler en ces termes. Mais il reste que ce sont là des mots que j'aurais aimé te dire dès mon enfance. Et comme il a fui mon attitude en fuyant ainsi le père Gnat, vous a, père et mère, vous a presque amené à désespérer de votre enfant misérable, parce que ma conduite vous a fait beaucoup de peine. Mais il n'en reste pas moins vrai que je vous aimais alors bien sincèrement. Et qu'au moment où vous désespériez presque de moi, c'est précisément à ce moment-là que Jésus était en train d'orienter le calice de cette petite fleur vers le soleil d'amour. Et la cause de ma souffrance, c'était de ne pas pouvoir vous dire franchement mon affection pour vous. Je devais me résigner à ensevelir dans mon petit cœur toute l'affection que j'avais pour vous. Chers parents, je vous aime beaucoup. Maman, tu as pensé, il me semble, que l'on m'a traité assez sévèrement et tu as pensé qu'on m'avait poussé à fuir. Mais c'est par amour pour moi que tu as agi ainsi. Et de mon côté, je dois avouer que j'ai agi vraiment par amour. En voyant, à cause de ma fuite, que tu te montrais sévère envers moi, j'ai naturellement eu peur et je n'ai pas osé dire la vérité. Il va dire plus tard à ses parents. Mais après avoir fui, j'ai dû accepter des aliments naturellement que je n'aimais pas, à savoir être traité par ma famille comme un misérable. Et c'est vrai que plus tard, après la deuxième, la troisième fuite et puis la quatrième, la dernière, là, ça va être des moments très, très difficile. Je voudrais vous citer une lettre qu'il a écrite beaucoup plus tard, mais vous voyez qui vient de différents moments de sa vie. Il écrit encore à ses parents. N'est-il pas vrai que depuis longtemps, chaque fois que je me rappelle le souvenir, ces souvenirs, chaque fois, ce souvenir vient rouvrir les blessures douloureuses de mon cœur. Ô mon Dieu, écrit-il dans une lettre, ô mon Dieu, fais que j'oublie. Envoie-moi un courant d'air printanier spirituel pour soulager mes blessures. Et comment le Seigneur va, au fur et à mesure, et en écrivant aussi son autobiographie, le Seigneur va guérir sa mémoire. Et comment sa mémoire guérie, il va devenir à son tour maître pour ses petits amis. Maître dans sa famille, maître auprès de ses confrères. Je vous cite encore, pour terminer là, ce qu'il a vécu aussi après sa quatrième fuite, je pense, la dernière. Voilà, au numéro 396. Je trouvais plus facile de pratiquer la vertu en mendiant qu'en restant étendu à côté d'un tas de riz superflu de la cure, où les gens étaient beaucoup plus méchants et plus dangereux que ceux qui vivaient dans le monde. Je veux dire qu'ils portaient le masque de la vertu pour dévorer l'héritage des gens de bonne foi. Maman, maman, tu n'avais plus la moindre pitié pour moi. Elle avait étouffé tout sentiment d'affection envers moi. Ma petite sœur T commença même à me mépriser en me donnant le nom de misérable. Elle ne me reconnaissait plus comme son frère, elle me traitait comme un individu digne de mépris, parce que tout le monde s'était trompé. Il était parti de la maison Dieu, puis vous savez que c'était comme un désaveu dans le village. Il était parti pour se préparer à être prêtre, et puis voilà qu'il revenait, alors c'était la honte de la famille. Et ce n'était pas la faute des parents, ce n'était pas la faute de la petite sœur T. Puis à un moment donné, il est parti avec sa grande sœur Lé. Hein, parti avec vous, hein, grande sœur. Puis à un moment donné, sur le chemin, vous l'avez dit, écoute, non, il faut rentrer là. Vous avez été rattrapé par votre père. La deuxième solitude de Vannes. La troisième solitude, il va la vivre carrément dans le cœur de Dieu. Je voudrais simplement, en terminant le premier passage, là, les deux premières solitudes, oui, ce qu'il écrit au numéro 433, là, qui est comme bouclé là, ces deux premières solitudes, où il va entrer dans la troisième, mais qui va être bien différente. En pensant à toute cette série d'épreuves et de souffrances, mon âme en avait été transformée. En peu de temps, je vins me considérer comme un être digne d'abomination. Et si les hommes ne peuvent me supporter, est-ce que Dieu, lui, pourra me supporter? Je vais bientôt mourir et je devrai tomber en enfer. Le jugement de Dieu me châtie ici-bas. Tout ce que je mérite, c'est de tomber dans ce lieu de ténèbres et d'humiliation. Je vois qu'en ce monde, il n'y a plus personne qui soit capable de m'aimer, même mes parents. Ils sont les représentants de Dieu sur la terre et eux-mêmes me maudissent. Alors comment Dieu pourrait-il m'aimer? Ma vie, de quel côté que je la regarde, n'est que souffrance. Et il va terminer, mon âme était terrifiée. Comment est-ce que les expériences de notre propre vie peuvent aussi à un moment donné comme modifier dans notre cœur la figure de bonté de Dieu? Puis ce n'est pas la faute de nos parents, de nos amis ou de nos maîtres, parce qu'ils font tout ce qu'ils peuvent et le mieux qu'ils peuvent. Et pourtant, à travers ces souffrances, à travers même peut-être parfois des enseignements, comment a été marquée dans notre cœur une peur de Dieu, ou en tout cas un doute sur Dieu. Dieu peut-il m'aimer? Dieu peut-il m'aimer? Et parce que souvent, un bon nombre de nos contemporains, et sans doute chacun d'entre nous, vous comme moi, on l'a vécu chacun à sa manière. Aucun de nous n'arrive à l'âge adulte indemne. On a tous eu des blessures d'amour dans notre vie. Nos parents ont fait tout ce qu'ils ont pu, et ils l'ont fait avec leurs limites. Mais c'est vrai qu'à travers ces expériences de souffrance, comment notre propre regard a pu être modifié, comme le dit Van, et qu'il se pose la question et qu'il doute en disant « Mais Dieu peut-il m'aimer ?» Parce que je suis un être misérable. Et combien de jeunes aujourd'hui, parce qu'on ne leur renvoie que ce qu'on a envie de leur renvoyer, c'est-à-dire pas forcément ce qui est le plus positif. Comment peuvent-ils dans leur cœur nourrir une image, je dirais positive, une image bonne de Dieu? Et c'est vrai, je vous le disais hier, dans notre société, on véhicule cette image d'un Dieu dur. Puis il y a quelque part là, hein, quelque part là derrière là, hein, dans un petit coin là encore qui n'est pas complètement éclairé par l'Évangile, qui ne s'est pas complètement laissé apprivoiser par Jésus, il y a un petit coin encore quelque part là, hein, qui ressurgit de temps en temps, vous savez, de cette petite voix négative. Je me suis caché parce que j'avais peur de toi. La troisième solitude de Vannes, c'est celle qui va être sa grande maîtresse de vie, mais en même temps aussi sa grande expérience d'entrer dans la souffrance de notre monde. La petite Thérèse écrit cela dans les manuscrits C. Dieu permit que mon âme fût envahie par les plus épaisses ténèbres et que la pensée du ciel, si douce pour moi, ne soit plus qu'un sujet de combat et de tourment. Cette épreuve ne devait pas durer quelques jours, quelques semaines. Elle devait ne s'éteindre qu'à l'heure marquée par le bon Dieu, et cette heure n'est pas encore venue. Van va faire cette expérience qu'a fait Thérèse, l'expérience que la tradition du Carmel appelle la nuit des sens, la nuit de l'esprit, où y compris dans sa propre sensibilité, et Dieu sait qu'elle était, très vive, le Seigneur l'a aidée petit à petit à la dépasser, à l'offrir, à la vivre, pas à la nier, mais à la vivre dans la foi pure. Il dit dans une de ses lettres, que je vous cite, une lettre à sa petite sœur Anne-Marie T. L'intimité entre Jésus et moi, c'est là une chose du passé. La tristesse que je vis est capable de rendre fou. Et dans une autre lettre, il va aussi, cette lettre qu'il écrit au père Antonio Boucher, « Père, est-ce que je suis encore aimé de Dieu? Est-ce que je peux encore espérer trouver le bonheur dans l'amour de Jésus? C'est la nuit profonde. Mais où est ma récompense? Serait-ce l'enfer? Est-ce que Jésus peut me sauver dans sa miséricorde? » Et encore, en continuant dans ses lettres, il y a des trésors qu'il a écrits au père Antonio. « Père, mon cher père, mon âme est affligée. Elle pense que le ciel est un lieu qui n'existe pas. Et s'il existe, il n'existe pas pour moi. Communier, pour moi, je pense que c'est une pure habitude. Hélas, je suis si faible, je passe du temps à sommeiller, puis il en est de même pour le temps de l'oraison. Priez pour moi, car je suis misérable, et je ne sais si j'obtiendrai encore la miséricorde du Seigneur. Toujours au Père Antonio Boucher, la lettre du 23 juin 1950. Mon cher Père, le ciel, c'est pour moi comme une chose qui n'existe pas. Jamais je n'ai éprouvé sécheresse et froideur comparables à celles que je connais en ce moment, et cela au point que je pense n'avoir jamais su jusqu'à maintenant ce que c'était que d'aimer le bon Dieu. Et dans une autre lettre encore, et je termine avec cela, ce qui revient souvent dans sa vie. Hein. Qui reste-t-il alors à qui je puisse parler? Si je parle, qui m'écoutera? De cette profonde solitude que Jésus va lui faire vivre et à travers lesquelles le petit frère Van va reconnaître qu'il partage la solitude de Jésus à Gethsémani. Restez là avec moi et priez une heure. Puis quand il revient, ils dormaient tous. Vous n'avez pas été capable de prier avec moi? Cette solitude de Jésus, Van va la vivre aussi même dans sa vocation. Il va même avoir des profondes questions sur sa vocation. Et là aussi, dans des lettres, il l'écrit. Mon père, mon très cher père, savez-vous que depuis longtemps, je suis très fortement tenté contre ma vocation. Naturellement, j'ai peur, ne sachant pas si je pourrais persévérer dans la congrégation. Et le démon me dit, tu es encore jeune, avec beaucoup d'espoir pour l'avenir, retourne dans le monde pour y chercher le bonheur. Ce qui en ajoute encore à ma souffrance, c'est que le démon ne cesse de faire miroiter dans mon esprit le bonheur de fonder une famille avec une personne tendrement aimée, ayant les moyens de vivre dans le monde et d'élever de nombreux enfants. Ce qui est une très belle vocation. Mais je veux dire par là que le démon va prendre tous les chemins pour dire, mais enfin voyons donc, c'est beau, lâche. Il va continuer, mon très cher père, je suis troublé pour bien des raisons, surtout au sujet de ce que je vous ai communiqué bien des fois. Plus j'y pense, plus j'en suis affligé, découragé, et peut-être que je me suis trompé toute ma vie. Et que le démon a exploité la sincérité de mon cœur pour inventer quantité d'histoires pour me faire perdre la foi. Mon père, s'il vous plaît, veuillez trancher cette question que je me pose. Dans mes paroles, dans mes actes, en quoi me suis-je trompé? De ce jeune que le Seigneur a appelé, qui a traversé tout ce qu'il a traversé, puis qui a été en même temps fortifié par la grâce, il entre dans cette nuit-là, et peu de temps avant qu'il retourne au nord, qui me dit, père, tranchez cette question. Est-ce que je me suis trompé toute ma vie? Et chaque fois, alors je ne vous donnerai pas toutes les références parce qu'il y en a beaucoup, mais relisez-les, ces lettres. Chaque fois, le petit Van ne va pas se laisser aller à ces attaques, mais il va réagir. Et il va réagir par la foi, par l'acte de foi. Je ne vois pas, mais je crois. Je ne sens pas, mais je crois. Et il va dire cette très belle phrase. Alors, je ne vous cite pas toutes les, tous les endroits, mais il y a cette phrase que je voudrais vous lire dans une lettre aussi. Voilà, qu'il écrit. Une très belle lettre, et qu'il écrit au Père Antonio. Et après lui avoir aussi partagé ce qu'il traverse, il termine par cela. Mon Père, Jésus ne m'a jamais déçu. Jésus ne m'a jamais déçu. Et après chacun des moments où il a traversé des nuits, où il ne savait plus où est-ce qu'il en était, et où il disait lui-même, c'est à me rendre fou, à chaque fois il répondait par l'acte de foi, je crois. Et mon Père priait pour moi, combien de fois il dit, priez pour moi, pour que je tienne dans la foi. Et je crois que le petit frère Van est pour nous aujourd'hui vraiment un modèle. Qu'est-ce que nous traversons aujourd'hui dans notre vie, dans notre monde? On aurait tellement la tentation de se lamenter en disant, ben oui, nos églises elles sont vidées, puis maintenant on vend des églises, on en détruit. C'est terrible, on entre nous aussi dans une nuit. Puis on pourrait se lamenter. Puis à un moment donné, douter. Est-ce que je ne me suis pas trompé? Et Van est ce témoin de la foi qui nous redit chacun dans nos vies personnelles ce que tu vis par moment de ces petites nuits ou de ces longues nuits, parce qu'on en traverse tous, alors mettez le vocabulaire que vous voulez sur chacun, de ce que nous traversons chacun, chacune. Van nous redit, la seule manière pour traverser avec Jésus, c'est lui dire, je crois en toi. Je crois en toi. Alors, pour nous aujourd'hui, et je termine là, pour nous aujourd'hui, comment faire connaître le petit frère Van à des jeunes ou à des jeunes adultes qui traversent des moments de doute parce qu'ils ne trouvent pas de travail, parce qu'ils ne trouvent pas leur place dans la société, parce qu'ils ne trouvent plus leur place dans la famille, parce que leur famille est toute brisée, puis ils ne savent plus où est-ce qu'ils en sont. Vous en rencontrez, il y en a. Et comme disait Thérèse de Jésus, Thérèse d'Avila, elle disait là, au moment où le monde flambe, ce n'est pas le moment de se perdre dans des conjectures, puis dans des discours. Comment faire connaître le petit Van, puis on dirait le grand Van, parce que derrière sa petitesse, il y a une grandeur. Comment le faire connaître à ces jeunes ou ces jeunes adultes qui ne trouvent pas leur place, puis qui sont pas heureux dans leur peau, alors qu'ils sont bourrés de talent, mais pour qui la vie a été parfois dure. Elle est dure. Comment faire connaître Van à ces jeunes qui aujourd'hui traversent la solitude, la honte, le doute? Comment leur faire connaître à travers la vie du petit frère Marcel Van l'amour de Dieu, leur faire découvrir cette toute petite fleur qui est toute fragile, mais qui est signe d'une beauté qui ne passera pas? Comment ensemble nous laisser enseigner par Van, pour qu'au cœur de notre vie, nous puissions avec lui poser l'acte de foi. Jésus, mort et ressuscité, je crois en toi. Gloire au Père, au Fils, au Saint-Esprit, au Dieu qui est, qui était et qui vient, pour les siècles des siècles. Amen.
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4: Tu ne commettras pas de meurtre. Romains 13, 9.

La deuxième méditation qui nous rassemble autour de ce thème de la douceur, j'ai voulu l'appeler la douceur divine révélée dans la Bible. Peut-être aurait-il fallu commencer par cela, puisque la source de tout agir, l'orientation de notre être, mais aussi de notre manière de regarder le monde, nous allons l'épuiser dans la révélation biblique. Mais j'ai pensé quand même opportun que nous commencions par situer le cadre de ce qu'est la douceur dans notre monde aujourd'hui, et de ce qu'est la grâce spécifique du lot pour nous rendre disponibles à la douceur. Et donc c'est seulement maintenant que je vous propose d'aborder cette question de la douceur telle qu'elle est présentée dans la révélation biblique. Pour introduire cette rencontre, je vous propose une prière de sœur Emmanuel. Au nom du Père, du Fils et du Saint-Esprit. Amen. Elle est sur la feuille verte, si vous voulez la dire avec moi. Seigneur, donne-moi ta divine douceur, toi qui voulus être un petit enfant enveloppé de l'ange, un adolescent soumis à Marie et Joseph, un Messie jamais conquérant, un ressuscité dans le secret. Seigneur, donne-moi ta divine douceur, toi qui as dit « Bienheureux les doux, ils posséderont la terre ». Donne-moi de saisir chaque chose avec douceur, le téléphone et la valise, la plume et le balai, la fourchette et le plat, et surtout la main qui se tend vers moi. Seigneur, donne-moi ta divine douceur, toi qui as dit « Apprenez de moi que je suis doux et humble de cœur ». Donne-moi d'accueillir toute chose avec douceur, le bon et le mauvais, la joie et la peine, l'encouragement et la critique, l'instant tel qu'il est, et surtout l'autre tel qu'il se présente. Vierge pleine de grâce, Vierge du sourire, restaure en moi la divine douceur. Apprends-moi à guérir ce que j'ai blessé. Que ta tendresse fasse surgir sur mes lèvres les paroles qui rétablissent la paix. Amen. Quand on ouvre la Bible, on a l'impression peut-être d'y trouver surtout des choses assez difficiles. Il est question de conflits, il est question de combats pour obtenir une terre en héritage, il est question de déceptions de Dieu à l'égard de son peuple, et souvent des déceptions qui semblent conclure à une forme de, je ne vais pas dire de désespoir divin. Est-ce que Dieu est désespéré? Je ne crois pas. Mais à l'impression qu'il vaut mieux laisser tomber avec les êtres humains. On en a eu un bel exemple dans la première lecture de ce jour, avec une annonce de mise à mort. On pourrait dire, mais donc, quand on dit en fin d'une lecture, acclamant la parole de Dieu, on a envie de dire, ouais, on ne pourrait pas un peu nuancer là, parce que je ne suis pas sûr qu'il faille acclamer cette parole dans tout ce qu'elle vient de nous proposer. De manière caricaturale et injuste, un certain nombre de personnes se disent « Ah, le Dieu de l'Ancien Testament, c'est un Dieu violent. Le Dieu du Nouveau Testament, c'est un Dieu de miséricorde et de tendresse. » C'est faux. Clairement, c'est faux. D'abord parce que Dieu n'est pas schizophrénique et qu'il se révèle dans toute sa vérité dès les premières paroles de la révélation biblique, même si de fait, il y a un cheminement progressif. Alors, ça vaudrait la peine de commencer cette méditation par toute une réflexion ou des points d'attention sur ce qu'est la parole biblique. Notez bien que ça prendrait l'ensemble de la méditation. Donc je ne peux pas le faire pour l'instant, sinon à vous inviter à reconnaître que dans sa pédagogie miséricordieuse, le Seigneur déploie la révélation biblique dans le temps. Et qu'à cet égard, on fait du fondamentalisme biblique quand on prend un passage en le sortant de l'ensemble de son contexte. Un exemple que je prends assez fréquemment parce qu'il me semble significatif, et justement il rejoint la question de la violence et de la douceur. Quelqu'un m'a fait une crasse quand même forte, une grave offense. Et je me dis, j'ai quand même bien envie de me venger. Mais puisque je suis chrétien, je vais quand même aller voir ce qui est dit dans la Bible. Alors je commence à ouvrir la Bible, et dans le livre de la Genèse, je trouve cette promesse qui est faite par le Seigneur à Caïn. Bien que Caïn ait tué son frère Abel,
puisque le Seigneur a béni Caïn, il ne va pas revenir sur sa bénédiction. Et donc, il confirme la bénédiction qu'il a faite à Caïn, et il lui promet ceci, « Si on te fait du mal, tu seras vengé 7 fois. » 7 étant le chiffre parfait, puisque je suis la personne lésée, il est donc normal que je sois vengé d'une manière parfaite, c'est-à-dire d'une manière par 7. Un peu de truc. Je refais ? Non, ça va ? Et donc, si quelqu'un m'a offensé, je peux me venger 7 fois, c'est écrit dans la Bible. C'est cool, hein ? Ouais, sauf que si je continue à avancer dans la révélation biblique, je vais arriver à la loi du talion. La loi du talion qui essaye d'établir une vengeance proportionnée au mal subi. C'est la fameuse loi œil pour œil, dent pour dent. Autrement dit, si on me casse une dent, je ne vais pas en casser 7 à l'autre, je vais en casser une et on sera quitte. Donc je me rends bien compte déjà que dans la même parole biblique, il y a 2 propositions différentes. Ou plutôt, il y a une évolution de la proposition. Si je continue à avancer dans la Bible, je vais arriver dans l'enseignement du Christ, où il dit clairement, « Vous avez appris qu'il a été dit œil pour œil, dent pour dent. Moi, je vous dis de ne pas répliquer aux méchants. Et donc, si on te frappe sur une joue, tends l'autre. » Donc, on se rend bien compte que là, la vengeance nous est présentée par le Christ comme n'étant pas la réponse à donner lorsque l'on a été offensé. Alors, si je n'envisage pas la révélation biblique dans une croissance, dans un déploiement, une pédagogie qui nous ouvre toujours plus vers la vérité tout entière, je vais me dire quoi ? En fonction de la personne qui est en face de moi, celui qui ne me revient vraiment pas, je prendrai plutôt la vengeance style Caïn. Et puis quelqu'un quand même pour lequel j'ai quelque affection, bah, j'irai jusqu'à la proposition du Christ de ne pas me venger. Vous vous rendez compte que ça ne peut pas être à la tête du client, quoi. Il y a un problème. Donc il nous faut accueillir la révélation biblique dans son déploiement. Autre chose importante pour accueillir la révélation biblique, c'est de ne pas oublier que la Bible, et c'est là qu'elle tire son nom, est une bibliothèque. C'est-à-dire qu'on n'a pas simplement un livre, on en a un certain nombre. Précisément, on en a 73. 73 livres, imaginez dans votre bibliothèque à la maison 73 livres, vous avez des livres de styles très différents. Un roman, une bande dessinée, un recueil de poésie, un livre de recettes de cuisine, et que sais-je encore, vous avez des livres qui ont des genres littéraires différents. Et vous savez très bien qu'en fonction du genre littéraire, vous n'allez pas attendre la même chose de ce livre. Quand vous ouvrez un roman, c'est pour vous divertir. C'est pas pour apprendre quelque chose qui s'est réellement passé dans l'histoire. En revanche, quand vous ouvrez un livre d'histoire, c'est pour vous renseigner sur des événements tels qu'ils ont eu lieu. Je ne vais pas clore un roman en écrivant à son auteur, en lui disant « Vous êtes un menteur, ce que vous avez écrit, c'est pas vrai. » Il me dira « Bien sûr, c'est un roman. » En revanche, si l'historien a écrit une erreur dans son livre, je peux lui écrire en disant « Ce que vous avez écrit là n'est pas vrai. » Parce que le genre littéraire n'est pas le même. D'un recueil de poésie, nous n'attendons pas la même chose que d'un livre de recettes de cuisine. Du recueil de poésie, nous attendons que les mots dansent un peu dans notre esprit, parce que c'est un art. La recette de cuisine, on attend juste qu'elle nous donne les bonnes proportions pour faire un plat qui ne soit pas trop dégueu. Vous voyez ? On n'attend pas la même chose. Ce que nous faisons de manière évidente par rapport aux ouvrages de notre bibliothèque, nous manquons de le faire par rapport à la Bible. Et souvent, nous avons une interprétation linéaire du récit biblique, comme si tous les récits de la Bible étaient dans le même genre littéraire, c'est-à-dire en fait plus ou moins historique. Mais c'est une erreur. C'est une erreur d'interprétation. Et notamment par rapport à certains livres, et c'est pour ça que je l'évoque, qui portent une forme de violence. Ce sont tous les livres apocalyptiques. Bien sûr, l'Apocalypse de Saint Jean, mais également l'Apocalypse, celle qu'on va le trouver chez Ézéchiel et chez d'autres prophètes, des paroles où quand on termine, on se dit « Waouh, ça va chauffer, Dieu n'est pas content, et franchement, ça va mal se passer pour nous, quand est-ce que ça va nous tomber dessus ?» Chut, voyez ? Ou des paroles comme on a entendu ce matin, à la fois une promesse de mise à mort de celui qui a mis à mort, tiens, vengeance, voyez ? Et qui s'est terminée par quoi ? Ce n'est pas la mort du pécheur que je désire, mais qu'il se convertisse.
On va dire, bah alors quoi? Ben oui, mais là, on était dans un genre littéraire, pédagogique, comme vous direz à votre enfant qui s'approche du four, tu vas te brûler la main! Il ne va pas forcément se brûler la main. Mais pour qu'il évite de le faire, vous avez volontairement une parole assez forte, en général avec une intonation de voix qui n'est pas de toute douceur, mais pour être certain que votre enfant va pas aller se brûler la main. C'est cette pédagogie divine qu'il ne faut pas oublier lorsque nous abordons un texte biblique. Alors souvent, c'est compliqué parce qu'on se dit ben, il faut être des super connaisseurs. Non, il faut juste avoir une bonne Bible qui, en général, a une introduction qui est très bien faite. Donc, si vous décidez à lire la Bible, lisez d'abord les introductions avant d'ouvrir un livre biblique. Ça vous donnera l'orientation du genre littéraire, de la façon d'entendre tel ou tel passage. Je ne m'étends pas davantage, mais vous percevez que c'est vraiment essentiel. À partir de là, je vous propose un petit voyage dans la Bible. Nous allons commencer avec le premier livre de la Bible, qui n'est pas le premier chronologiquement, et puis qui a un genre littéraire lui aussi particulier, hein. Si on accueille le livre de la Genèse comme un livre historique, on se trompe par rapport à son genre littéraire. Voyez? On se trompe donc par rapport à l'objectif de l'auteur qui a écrit le livre, c'est pas de rédiger un ouvrage de sciences naturelles, c'est de nous faire réfléchir sur le pourquoi de la vie. Pourquoi il y a de la vie plutôt que rien? Pourquoi on est vivant? J'ai déjà posé cette question-là. Pourquoi on est vivant? Bah, comment on peut répondre à ça? Ben justement, on va les puiser dans ce que le Seigneur lui-même nous révèle par l'Esprit Saint de son projet de vie sur la création. Et donc, on va avoir des récits qui n'ont pas de visée historique. Et d'ailleurs, pour nous en convaincre, qu'est-ce que fait le livre de la Genèse? Il nous propose deux chapitres successifs avec deux récits de création qui sont incompatibles sur le plan des faits. Pour que ce soit clair, qu'il ne s'agit pas de rechercher une chronologie d'événements. Ça, c'est le travail de la science. La science va m'expliquer comment ça s'est développé, mais elle ne me dira jamais pourquoi. Et la révélation biblique va s'intéresser, ou plutôt va me révéler ce pourquoi de la création plutôt que rien. Et quand on ouvre la Bible, ça commence par le premier récit de la création, c'est le plus connu, hein, c'est-à-dire celui qui se passe en 7 jours. Enfin, on devrait dire en 6 jours. Parce que le septième jour, qu'est-ce que fait Dieu? Il se repose. Pensez vraiment que ça l'avait fatigué? Le Dieu éternel et tout-puissant, il dit, ah, j'en peux plus, hein, ouf! J'ai mis mes dernières forces divines dans la création de l'être humain, je suis claqué. Ou alors peut-être qu'il a plus trop d'imagination. Ouais, j'ai créé l'hippocampe et l'ornithorynque, je ne sais plus quoi faire. Là, je suis à court, allez, je me repose. Oui. Non, ce serait quand même une drôle de conception de Dieu que de l'envisager comme étant à bout et ayant besoin d'un jour de repos. Une interprétation plus subtile et intéressante par rapport à notre thématique de la douceur, c'est de voir qu'en fait, dans les 6 jours de la création, Dieu déploie toute sa puissance. Il crée à partir de lui-même. Il déploie sa puissance. Et que fait-il le septième jour? Il retient sa puissance pour permettre à sa création d'exister. Là, on a une définition intéressante de la douceur. Qu'est-ce que la douceur? C'est une retenue de puissance pour permettre à l'autre d'exister. Et il me semble que cette définition appliquée à Dieu dans l'acte créateur, nous pourrions l'appliquer un certain nombre de fois dans nos réactions, dans nos envies de, voyez, d'exprimer de la toute-puissance, qu'elle soit verbale, qu'elle soit en acte à l'égard de quelqu'un, d'arriver au nom de la douceur, à retenir cette toute-puissance pour permettre à l'autre d'exister. Après le récit de la création, nous allons voir une sorte de déploiement de ce projet créateur dans l'intention qu'a Dieu ou dans le regard qu'a le Seigneur vis-à-vis de l'ensemble de ses créatures. Et là, on va aller voir dans un livre beaucoup plus récent, hein, puisque c'est l'un des derniers livres de l'Ancien Testament. Il est d'ailleurs écrit en grec, puisque vers la fin de l'Ancien Testament, la diaspora ayant fait que le peuple se trouve disséminé un peu partout, et il prend la langue qui était l'anglais de l'époque, c'est-à-dire le grec. Et donc, notamment ce livre de la Sagesse, où il est dit ceci, Sagesse chapitre 11, verset 24, c'est une parole adressée au Seigneur, mais c'est le Seigneur qui la révèle, puisqu'elle est parole de Dieu. Seigneur, tu aimes en effet tout ce qui existe, et tu n'as de dégoût pour aucune de tes créatures.
Tu aimes, Seigneur, tout ce qui existe et tu n'as de dégoût pour aucune de tes créatures. Là aussi, il y a quelque chose de la douceur de Dieu. Oui. Malgré le comportement abject de l'humanité au cours du temps, le Seigneur n'a de dégoût pour aucune de ses créatures. Et je pense que c'est d'abord bon à entendre pour soi-même. Hein. Je peux des fois me dégoûter. Et c'est important d'entendre, le Seigneur n'a de dégoût pour aucune de ses créatures, donc il n'a pas de dégoût pour moi. Et sans doute que ça peut m'aider à évacuer ce sentiment de dégoût envers moi-même. Rappelez-vous ce qu'on a vu avec Benoît. Hein. Souvent la violence qu'on a envers les autres, c'est parce qu'on l'a envers nous-mêmes. Et que si on entretient une forme ou une autre de dégoût envers soi, inévitablement, ça nous conduira à des blocages et à des violences dans notre comportement à l'égard des autres. Cette attention du Seigneur à l'égard de tout ce qu'il a créé, sans jamais y renoncer, on peut dire sans jamais le regretter. Alors bien, on dira, tiens, par exemple, Noé, le Seigneur, il a bien envie de faire table rase. Mais non, à chaque fois, vous voyez, il y a cette fine pointe de miséricorde où le Seigneur renonce à anéantir. Pourquoi? Parce qu'il y a en lui quelque chose qui vibre d'amour pour tout ce qu'il a créé. Et là, je vous renvoie à ce dont on a beaucoup entendu parler pendant l'année de la miséricorde, l'année 2016, qui a été justement une belle année. Je ne sais pas comment vous l'avez vécu, mais pour beaucoup de personnes, elle a été l'occasion d'enfin comprendre un peu ce que c'était ce mot compliqué de miséricorde. En allant jusqu'à la racine, dans le terme biblique hébraïque, hein, en langue hébraïque, où miséricorde se dit, enfin il y a deux mots pour dire miséricorde, mais je ne complique pas trop les choses, l'un des mots principaux c'est rahamim. Hein. Ah ça, tout de suite vous dites, ah ouais d'accord, ça change tout, non? Non? Ah bon? Voici quand même, im en hébreu c'est pluriel, donc on est sur une réalité plurielle. Et raham, réem en fait, ça veut dire l'utérus. Donc, quand on dit la miséricorde de Dieu, on dit la pluralité d'utérus en Dieu. Ça va, ça vous parle plus déjà, hein? Vous priez jamais en disant « Seigneur, tu es ma pluralité d'utérus », non? Et en même temps, c'est très beau. Qu'est-ce qui se passe dans un utérus? La vie naît, elle grandit, elle est à la fois protégée, elle est nourrie indépendamment des mérites de l'enfant, et elle est en croissance pour une naissance. Ouais. Ben, quand on dit que Dieu est miséricorde, on dit que Dieu est tout cela de manière plurielle, c'est-à-dire de manière sans cesse répétée, indépendamment de nos comportements. Parce qu'il est miséricorde, Dieu nous porte, nous nourrit, indépendamment de nos mérites, nous fait grandir et nous conduit à un enfantement. Regardez qu'il est fort ce terme de miséricorde. Et il va se déployer dans un certain nombre de révélations bibliques, notamment chez des prophètes comme Isaïe, Jérémie ou Osée. Je vous en ai mis quelques extraits au texte numéro 1 sur vos feuilles. Le texte très connu d'Isaïe 49. Une femme peut-elle oublier son nourrisson? Ne plus avoir de tendresse pour le fils de ses entrailles, même si elle l'oubliait, moi, je ne t'oublierai pas. Voilà cette promesse du Seigneur, voyez, encore plus fidèle qu'une mère pourrait être fidèle à son enfant. Jérémie, chapitre 31, verset 20. C'est pour cela que mes entrailles s'émeuvent pour lui. Lui, c'est le peuple d'Israël, le peuple élu. Que pour lui déborde ma tendresse, oracle du Seigneur. Tiens, c'est intéressant qu'on ait ce verbe de débordement. Parce qu'on a vu aussi tout à l'heure que la colère était une forme de débordement. La violence, parce que la colère, je vais revenir sur le terme. Donc pour l'instant, je garde celui de violence. La violence est une forme de débordement. Et nous avons vu que ce dont il s'agissait de déborder, c'était des sentiments même de Dieu. Je rappelle la parole de Saint Bernard, nous sommes comme des vasques, nous ne pouvons donner que ce qui déborde. Et c'est beau pour nous d'entendre que la tendresse, la douceur déborde de l'être de Dieu, hein, de l'être tout-puissant, du Dieu infini. Il y a débordement de tendresse et de douceur. Si on continue à parcourir l'Ancien Testament, on va se rendre compte aussi que le Seigneur va conduire un certain nombre de personnages bibliques vers la découverte que la toute-puissance de Dieu n'est pas semblable à l'idée humaine que l'on se fait de la toute-puissance. Et que justement, on va pouvoir concilier toute-puissance et douceur.
L'exemple le plus emblématique, me semble-t-il, c'est celui du prophète Élie. Élie, là, on est au premier livre des rois, au chapitre 19. Un passage qui est bien connu, enfin, c'est surtout la suite qui est bien connue. Mais justement, c'est intéressant d'aller voir ce qu'il y a en préambule, si on peut dire. Élie est vraiment passionné pour Dieu. Voyez, le Dieu qui lui a été révélé, le Dieu de ses pères, d'Abraham, d'Isaac, de Jacob. Il veut absolument défendre Dieu contre les Baals. Hein, les Baals, ce sont les idoles. Et voilà qu'il va se retrouver dans une joute contre 450 prophètes de Baal. Hein, 450 prophètes de Baal d'un côté, Élie tout seul de l'autre. Qui va l'emporter? Alors, c'est quoi le jeu? C'est un peu Interville avant l'heure. C'est, vous prenez un bûcher, vous ne vous mettez pas le feu, vous invoquez votre Dieu, et le bûcher doit prendre feu. D'accord? C'est ça le jeu. Ça vous dit de jouer? Allez. Et les 450 prophètes de Baal, ils s'y mettent. Ouais, ils font des incantations. Alors, d'ailleurs, Élie, il n'est pas très sympa, parce qu'il se moque un peu d'eux. Il dit, parlez plus fort, peut-être qu'il dort, votre Dieu. Vous savez, un dieu, c'est très occupé, il a beaucoup de choses à faire, hein, donc peut-être que là, il est occupé à autre chose. Hein. Voilà, il se moque un peu de... Et puis, bah, de fait, les 450 prophètes de Baal, ils s'épuisent, ils n'arrivent pas à mettre le feu au bûcher. Et puis, Élie, il arrive. Il fait verser des grandes vasques d'eau sur le bûcher, histoire de bien dire, il n'y a pas de truc. Il invoque le dieu de ses pères, et le bûcher prend feu. Élie, un point, prophète de Baal, zéro point. On aurait pu en rester là. Sauf que qu'est-ce que fait Élie à ce moment-là? Il prend une épée et il décapite les 400 prophètes de Baal. Vous rigolez, mais ce n'est pas drôle. Et voilà que Élie commence à partir. Il va traverser un désert, mais en fait, il traverse une forme, on pourrait dire, de dépression, quoi. Il veut même plus manger, il veut plus bouger. Il faut que le Seigneur le secoue pour qu'il aille jusqu'à la fameuse montagne du Carmel. Et qu'est-ce qui va se passer sur cette montagne? Il va avoir la révélation de Dieu dans sa toute-puissance. Et quelle va être cette révélation de Dieu dans sa toute-puissance? Texte numéro 2 sur vos feuilles, premier livre des rois, chapitre 19, versets 11 et 12. Le Seigneur dit, « Sors et tiens-toi sur la montagne devant le Seigneur, car il va passer. » À l'approche du Seigneur, il y eut un ouragan, si fort et si violent qu'il fendait les montagnes et brisait les rochers. Mais le Seigneur n'était pas dans l'ouragan. Et après l'ouragan, il y eut un tremblement de terre. Mais le Seigneur n'était pas dans le tremblement de terre. Et après ce tremblement de terre, un feu. Mais le Seigneur n'était pas dans ce feu. Et après ce feu, le murmure d'une brise légère. Et là, je n'ai pas mis la suite, mais le Seigneur se révèle dans le murmure de la brise légère. Voyez l'expérience spirituelle que doit faire Élie. Il avait été témoin de la puissance de Dieu en l'emportant sur les prophètes de Baal. Mais cette puissance, il l'avait traduite en violence d'extermination. Et il lui faut passer par un exode, par un désert, pour qu'il accueille la révélation de la puissance de Dieu telle qu'elle est, à savoir que ce Dieu puissant se manifeste non pas dans la violence d'un tremblement de terre ou d'un ouragan,

que Jésus fasse cette quasi-opposition entre doux et terre en héritage. Parce que pour obtenir une terre, quand on regarde dans l'histoire de l'humanité, ça a été loin d'être la douceur. Combien de guerres. Et pour obtenir des terres en héritage, moi, comme prêtre qui ai fait pas mal d'obsèques, je peux vous dire que j'en ai vu des problèmes d'héritage autour des cercueils, où on se dit donc, obtenir quelque chose en héritage, ça se fait pas toujours dans la douceur. Et même d'ailleurs, ne serait-ce que travailler une terre, une fois qu'on l'a en héritage, ça nécessite aussi une dureté, hein, là. Les fruits de la terre s'obtiennent avec quand même beaucoup d'efforts. Ouais. Donc il y a une sorte pas d'opposition, mais quand même de jeu de miroir inversé dans cette parole de Jésus. Heureux les doux, ils obtiendront la terre en héritage. Ils auront quelque chose qui habituellement ne s'acquiert majoritairement que par la violence. Voyez. Comme pour nous dire, voilà, la vraie puissance n'est pas dans la violence. Autre élément intéressant dans la révélation biblique, je reste pour l'instant dans l'Ancien Testament encore, c'est que la douceur dont Dieu va faire preuve n'est pas forcément comprise par le peuple. Et ça, c'est intéressant pour nous aussi, hein, parce que les jours où on est bien disposé et où on se décide à faire preuve de douceur, on attendrait qu'en face de nous, ceux qui vont être les destinataires de notre douceur l'accueillent dans toute sa splendeur. Mais des fois, ça ne marche pas. Vous êtes doux avec quelqu'un et il vous renvoie, soit il ne comprend pas votre douceur, soit il vous renvoie de la violence. Ben mince, quoi. Ben oui, mais ça, c'est ce que Dieu a connu. Texte numéro 3 dans les livres d'Osée au chapitre 11. Il parle du peuple d'Israël. C'est moi qui lui apprenais à marcher en le soutenant de mes bras. Et il n'a pas compris que je venais à son secours. Je le guidais avec humanité par des liens d'amour. Je le traitais comme un nourrisson qu'on soulève tout contre sa joue. Je me penchais vers lui pour le faire manger, mais ils ont refusé de revenir à moi. Vais-je les livrer au châtiment? Est-ce que devant ce refus de la douceur que Dieu a déployée de manière magnifique, hein, je le traitais comme un nourrisson qu'on soulève tout contre sa joue, est-ce que devant ce refus de la douceur, Dieu va se décider à employer la violence? Suspense, on va y répondre dans quelques instants. Ça va, vous tiendrez le coup? Pour l'instant, je note juste que cette douceur n'est pas toujours comprise, et on va voir ce que Dieu va en faire. Et ça va nous faire aborder une autre question qu'on trouve très fréquemment dans la Bible, celle de la colère de Dieu. Oh, il y a pas mal de pages de l'Ancien Testament où Dieu se met en colère. Un peu moins dans le Nouveau, quoique on se réfère légitimement à un comportement du Christ, vous l'avez en tête, je pense, les marchands du Temple. On dirait, si on y pense spontanément, c'est qu'on sait qu'il n'y en a pas d'autre. Enfin, si, il y en a quand même un autre. C'est un jour devant les pharisiens, il jeta sur eux un regard de colère. Voilà. Donc on a deux fois dans le Nouveau Testament une expression de colère du Christ. C'est pas rien, c'est pas non plus franchement énorme. Voyez. Dans l'Ancien Testament, on va avoir une colère qui est beaucoup plus souvent exprimée. Et justement, ça va être intéressant de voir qu'il est possible d'entendre une conciliation entre la douceur et la colère. Et nous, des fois, on confond. On confond violence et colère, alors qu'on peut être doux et en colère. Ça peut rassurer certains. Et surtout des parents qui disent, ouf. Parce que tout à l'heure, j'ai essayé de mettre en application ce qu'on avait vu ce matin. Et puis, bah, devant un enfant qui voulait pas comprendre, bah, j'ai pas réussi. Bah, peut-être que si vous avez réussi à être doux, même si vous vous êtes mis en colère. Qu'est-ce qu'il en est de la colère de Dieu? D'abord, la colère de Dieu, elle est clairement exprimée. Hein. Donc, c'est une réalité qu'on trouve présente dans la révélation. Dieu peut se mettre en colère. Je dirais tant mieux. J'aurais de la peine à confesser un Dieu qui ne se met pas en colère contre des ecclésiastiques qui touchent les enfants. Je ne comprendrais pas que Dieu soit pas en colère contre ça. Je ne comprendrais pas un Dieu qui soit pas en colère qu'on utilise son nom pour tuer des infidèles. Okay. Donc, heureusement qu'il y a une colère qui est exprimée en Dieu, qui vient dire quoi? Son refus de l'injustice. Sinon, on serait sur un Dieu, quoi, juste placide, qui n'en a rien à faire de ce que nous faisons de sa création, et du respect que nous apportons à toutes les créatures qu'il aime tant, ce ne serait pas cohérent. Et en même temps, cette colère de Dieu,

Elle est qualifiée par Dieu lui-même. Texte numéro 5, c'est la suite d'Osée. Hein. Vais-je les livrer au châtiment? Texte numéro 5. Vais-je t'abandonner, Éphraïm, et te livrer, Israël? Vais-je t'abandonner comme Adma et te rendre comme Séboïm? Non. Mon cœur se retourne contre moi. Tiens, c'est intéressant. Mon cœur se retourne contre moi, dit Dieu. Voyez? Donc il y a un premier élan. Il y a quand même quelque chose d'un élan en Dieu qui va changer. Ouais. En même temps, mes entrailles, entrailles, rappelez-vous, hein, entrailles maternelles, Rahamim, c'est l'utérus pluriel de Dieu, mes entrailles frémissent. Je n'agirai pas selon l'ardeur de ma colère, je ne détruirai plus Israël, car moi, je suis Dieu et non pas homme. Tiens, c'est intéressant comme réflexion. Je suis Dieu et non pas homme. Voyez? Donc, en tant que Dieu, j'exprime la colère que j'ai devant les injustices, mais je ne vais pas réagir comme spontanément on pourrait le faire face à une injustice de manière violente. Au milieu de vous, je suis le Dieu saint et je ne viens pas pour exterminer. Alors, qu'en est-il de la colère de Dieu? En fait, elle va nous donner des grands critères d'une colère douce. Je vous propose quatre critères d'une colère douce. Volontairement, je n'appelle pas ça critère légitime, je l'appelle colère douce parce que il me semble que s'il n'y a pas ces quatre éléments, notre colère devient violence. Premier critère d'une colère juste, c'est face à un mal réel, et pas simplement à notre susceptibilité froissée. Si vous mettez en colère simplement parce que c'est votre susceptibilité qui a été chatouillée, là, il y a quelque chose qui n'est pas juste. Est-ce que votre mise en colère est devant quelque chose qui objectivement était mal? Là, déjà, on se rend compte que, ah ben mince, ma dernière colère, c'est juste que j'ai utilisé la personne qui était la plus proche de moi comme punching ball pour me soulager. Donc, de fait, j'étais pas devant quelque chose qui objectivement était mal, mais je me suis lâché. Ou alors, clairement, on était devant une profonde injustice, et donc je me suis mis légitimement en colère. Voyez? Le premier critère est important, hein? C'est face à un mal réel, et non pas parce que j'avais envie de me défouler. Deuxième critère important, cette colère est proportionnée à l'injustice qui a été subie ou constatée. Voyez? Proportionnée à l'injustice subie. Voyez? Si quelqu'un vous fait une queue de poisson, et que vous sortez une batte de baseball et que vous commencez à taper sur sa voiture, ce ne sera pas trop proportionné comme colère. Voyez? Même si intérieurement, vous avez vraiment envie de sortir votre batte de baseball, vous ne le faites pas. Parce que vous sentez bien que ce sera disproportionné. Bon, je prends un cas un peu limite, hein, mais on peut voir que dans les relations quotidiennes avec les autres, il y a quelque chose de disproportionné des fois dans notre manière de réagir. Voyez? Alors bien sûr, on peut dire, ouais, mais j'étais fatigué, j'étais ceci, j'étais... Ok, d'accord. Mais quand même, est-ce que ma réaction est proportionnée au mal subi ou au mal constaté? Ouais. Si c'est pas proportionné, ça en devient injuste. Troisième critère de colère, est-ce que c'est mû par une intention droite? C'est-à-dire, est-ce que ma colère est vraiment orientée vers la recherche d'un bien ou est-ce que... J'en profite pas un peu. Je prends un exemple qu'avait cité un prêtre ici il y a quelques jours. Il disait, voilà, vous avez un collègue qui a été lésé par son patron. À la place du patron, enfin, ou du supérieur, on va dire, vous la convoitez. Donc vous allez partir en croisade pour que le droit de ce collègue soit reconnu. Vous le faites pas parce que le droit du collègue a été retenu, a été bafoué. Vous le faites parce que vous espérez bien prendre la place de votre supérieur. Vous voyez, dans ces cas-là, l'intention, elle est mauvaise. Elle est viciée. Et donc votre colère n'est plus légitime. Quatrième élément de légitimité de la colère, est-ce que c'est à moi d'intervenir et est-ce que c'est le moment d'intervenir? Ça aussi, c'est un critère important. Est-ce que c'est à moi? Est-ce que je dois en porter la responsabilité?
de cette injustice que je peux voir, de cette réalité qui ne me semble pas juste, est-ce que c'est à moi de le faire? Ça m'est arrivé plusieurs fois de me poser la question, pas à cette session-ci, parce que les enfants sont parfaits, mais dans d'autres sessions, en voyant des fois des enfants piétiner des fleurs, je me dis, bah mince, quoi. Puis après, je voyais les parents juste à côté, je me suis dit, bon, soit je parle aux parents, soit je laisse les parents intervenir pour leurs enfants. Il est où mon rôle? Voyez? Et donc d'arriver à discerner si c'est à moi de réagir, non pas en essayant de me défiler, vous voyez, mais est-ce que c'est à moi d'assumer la responsabilité de la mise en colère à ce moment-là, voyez. Et puis je rajouterai un cinquième critère, même si je ne sais pas si ça en est un, mais j'y réfléchis là en me disant peut-être qu'il est finalement essentiel et qu'il va nous renvoyer à la révélation biblique. Ma colère sera légitime si je me mets à la place de l'autre et que je me dis, il est bon que je reçoive une expression de colère. Vous voyez, je le dis de manière presque balbutiante parce que se mettre à la place de l'autre, qui d'entre nous en est capable? Dieu. C'est la révélation même de l'incarnation. Qu'est-ce que fait Dieu? Il se met à notre place. Et c'est l'incarnation, deuxième personne de la Sainte Trinité qui prend chair. Voyez. Donc c'est intéressant parce que nous avons un lieu où c'est réalisé ce que nous pouvons demander aux autres en sachant que ça ne peut jamais être accompli. Mets-toi à ma place. Hein. Combien de fois devant une situation, on a envie de dire à l'autre qui nous en veut, mets-toi à ma place. Et on sait très bien que c'est impossible. Même si vous êtes très lié dans votre couple, jamais vous pourrez vous mettre à la place de votre conjoint. Parce qu'il y a quelque chose d'absolument unique dans notre personne qui fait qu'il est impossible de se substituer. Sauf pour Dieu. Et encore une fois, l'incarnation est pour nous la porte d'entrée de l'accueil de celui qui, étant le Tout-Puissant, plein d'amour miséricordieux, s'est réellement mis à notre place et donc qui vient transformer aussi notre rapport à la mise à la place des autres. Je ne peux pas me mettre à la place de l'autre, mais comme Dieu, en Jésus-Christ, s'est mis à la place de chacune et chacun d'entre nous, en passant par le Christ, je peux me mettre à la place de l'autre. Et c'est là où je peux me demander, en épousant les sentiments du Christ, comme va le dire saint Paul, si de fait, il est légitime ou pas que je me mette en colère devant cette personne. Voyez ? Donc je ne peux pas me mettre à la place de l'autre, mais le Christ pouvant le faire, en passant par le Christ, je peux finalement me mettre à la place de l'autre. Nous en arrivons au Nouveau Testament, et donc à ce mystère de l'incarnation. D'où Jésus, c'est une expression qu'on employait, qui est un peu désuète maintenant, mais je trouve qu'elle est jolie. Oh, d'où Jésus? Ah oui, on se rend compte que pour qualifier Jésus, c'est sans doute l'adjectif qui correspond le mieux, et c'est d'ailleurs ce que lui-même va révéler de son être profond. Hein. « Je suis doux et humble de cœur », va-t-il dire. Voyez, quand Jésus nous révèle son cœur, il le révèle comme étant doux et humble. Alors, pour bien le comprendre, c'est le principe de l'incarnation. Hein. La parole de Dieu, elle passe par des paroles humaines. Donc, pour accueillir une parole révélée, il est important d'être au clair sur ce que cette parole signifie dans le vocabulaire humain. Le Nouveau Testament a été écrit en grec. C'est quand même intéressant d'aller voir dans la culture grecque quel est le mot que l'on traduit en français par douceur. En fait, il y a trois mots, ou plutôt trois définitions de la douceur que nous allons trouver dans la tradition grecque. La première, bon, bah, je vais vous citer les auteurs, peu importe en un sens, quoique si ça intéresse certains, ils pourront approfondir. La première, c'est chez l'historien Xénophon. On est au 5e-4e siècle avant Jésus-Christ. Il va définir la douceur comme la compréhension fraternelle entre soldats qui ont combattu ensemble. Voyez, le fait d'avoir combattu ensemble, ça crée une ambiance, rappelez-vous le climat que nous avons vu la dernière fois, enfin, ce matin, un climat de douceur, de compréhension mutuelle, aussi d'une manière de se serrer les coudes parce qu'on a été ensemble dans affronter à quelque chose de difficile. C'est intéressant d'accueillir la douceur ainsi. On veut dire, il s'agit de nous serrer les coudes pour affronter ou parce que nous avons affronté des choses difficiles.
Voilà la définition de l'historien Xénophon. Si on va du côté de Platon, pour Platon, la douceur, c'est la capacité à dompter un pur sang afin de mettre sa force au service des besoins de son maître. Ah là, on retrouve quelque chose de l'ordre de la maîtrise de soi. Voyez, ce pur sang, il a une force. Il ne s'agit pas de transformer le pur sang en baudet, mais il s'agit d'orienter la force de ce pur sang afin qu'elle soit au service des besoins du maître. Transposition spirituelle, hein. Tous les élans qui nous habitent, il ne s'agit pas de les éteindre en nous, mais il s'agit de les orienter selon les besoins du maître. Le maître, c'est Dieu. Voyez, même nos élans de sexualité, hein. Nos élans de sexualité, ils ne sont pas étouffés, ils sont à orienter selon la volonté du maître. Et donc, cet élan de sexualité qui est une puissance de vie, elle sera orientée de manière différente chez un prêtre, ce sera dans le célibat et la continence, que dans un couple marié, où ce sera dans l'attention à ce que la relation sexuelle exprime quelque chose de l'union. Voyez. Troisième définition, on va la trouver chez Aristote. Il va dire que la douceur, c'est la qualité d'un homme qui sait manifester sa colère quand il faut. Tiens, vous voyez, on retrouve tout l'héritage là, qu'on a vu dans l'Ancien Testament avec Dieu. Hein. Quelqu'un qui sait manifester sa colère quand il faut et qui s'en abstient quand il ne faut pas. Vous voyez qu'avec tout cet héritage, nous accueillons les révélations, les paroles de Jésus, « Heureux les doux, car ils obtiendront la terre promise. » Donc, heureux ceux qui sont en capacité de se serrer les coudes pour affronter un obstacle, ou encore ceux qui savent dompter les forces qu'il y a en eux pour servir le maître, ou encore ceux qui savent discerner quand est-ce qu'il faut, oui ou non, manifester la colère. Heureux sont-ils, ils obtiendront la terre en héritage. Et quand Jésus révèle qu'il est doux et humble de cœur, c'est avec le même patrimoine de sens, à savoir que le cœur de Jésus est doux et humble parce qu'il est en profonde communion face à l'adversité, parce qu'il est en maîtrise de lui-même pour orienter sa puissance quand même de fils de Dieu au service de la volonté du Père dans l'esprit, et parce qu'il est en discernement pour que sa colère s'exprime quand il faut, devant les marchands du temple, oui, pas devant les disciples, quoique des fois devant les disciples, il est quand même assez agacé aussi de la dureté de leur cœur. Mais à chaque fois, il va se reprendre, et jamais on entend Jésus dire « Vous écoutez les douze, retournez à vos barques, hein, parce que là, non mais ça ne marche pas, quoi. » Et pourtant, des fois, c'était dans des passages, des événements de la vie du Christ, où ça a dû être tellement douloureux pour lui de saisir cette incompréhension de ses disciples. Le plus significatif, c'est la première annonce de la Passion. On peut imaginer Jésus comme il a préparé dans la prière le fait qu'il va annoncer à ses disciples qu'il va être arrêté, mis à mort, et que le troisième jour, il ressuscitera. Il leur fait cette annonce. Et qu'est-ce qu'il y a juste après dans l'Évangile ? Entre eux, ils se demandaient lequel était le plus grand. Oh, mais non, ils n'ont rien compris. Mince. Rien compris, c'est pas possible. Et moi, j'aurais été Jésus. J'aurais dit non, on arrête. Je vais chercher une équipe de 12, je vais chercher des remplaçants. Mais vous, ça va pas, vous comprenez rien. Simon Pierre, quoi. Et choisir comme premier pape, Seigneur, côté, comment on appelle ça, ressources humaines, c'est comme ça qu'on dit maintenant. Côté ressources humaines, Seigneur, je sais pas si tu es très au point, parce que tu as vu Simon Pierre, quand même, dès qu'il peut mettre les pieds dans le plat et passer à côté, ben, il y va, hein. Et c'est lui qui est choisi comme le premier pape. Et le plus grand évangélisateur, Saul, qui deviendra Paul, qui tuait les chrétiens, quoi. Et puis tout d'un coup, il arrive auprès des chrétiens et dit « Allez, je vous tue plus maintenant, Jésus m'est apparu et je vous aime et je vous donne la leçon. » Ça va, ouais. Ben ouais, mais c'est ça qui s'est passé. Vous voyez ? C'est ça qui s'est passé. Mystère de Dieu, oui. Qui ne renonce pas devant nos duretés, mais qui persévère. Et sans doute est-ce aussi une qualité et une expression de la douceur, la persévérance. Je ne laisse pas tomber, je continue. Et sans doute qu'on pourrait dire que la violence, c'est un refus de persévérer.
Finalement, c'est une manière de baisser les bras à la violence. Et donc, c'est le comportement le plus faible, puisqu'il est beaucoup plus courageux de persévérer que de baisser les bras, bien évidemment. Et alors, le Christ va enseigner la douceur à ses disciples. Ah, il y a un passage très amusant. Enfin, je ne sais pas si c'est amusant. Je trouve amusant. Évangile de Saint-Luc, chapitre 9, verset 54. Jésus et ses disciples arrivent dans une ville de Samarie. Vous savez, les Samaries et les Juifs, les Samaritains et les Juifs, c'est vraiment pas les copains. Ils se font renvoyer. En sortant, Pierre et Jean, qu'est-ce qu'ils proposent à Jésus ? Tu veux pas qu'on envoie le feu sur cette ville ? Hein, quand même, ils ne nous ont pas bien accueillis. Et là, Jésus, se retournant, il les réprimanda. Luc chapitre 9, verset 55. Vous voyez, se retournant, d'abord, ça veut bien dire que vous voyez, la réaction de Jésus, hein, il ne va pas laisser passer ça. Et il les réprimande. Pourquoi ? Ils n'ont rien compris, Jacques et Jean. Or, c'est vrai qu'au début, dans la liste des apôtres, on avait dit qu'ils étaient les fils du tonnerre. C'est vrai qu'ils réagissent violemment. D'ailleurs, c'est la maman de Jean et de Jacques hein, qui va approcher Jésus. « Je peux te demander une chose ? Tu peux donner les meilleures places à mes fils ?» hein ? Oui, d'accord. Donc, c'est de famille, visiblement. Mais quand même, quoi. Jacques et Jean, ils n'ont pas compris le projet de Jésus, qui n'est pas un projet d'extermination. Et cette non-extermination, c'est auprès justement du plus désolant d'entre eux, Simon-Pierre, que Jésus va l'exprimer. C'est dans cette étonnante mission qu'il lui confie, après que Pierre aura renié, et qu'il aura été de nouveau accueilli par le Christ, il va y avoir cet échange où Jésus va poser trois fois la même question à Simon-Pierre. Mais c'est ça, hein. Pierre m'aimes-tu, Pierre m'aimes-tu, Pierre m'aimes-tu. Voilà. En fait, non, il ne pose pas trois fois la même question. Dans nos traductions de Bible, il pose trois fois la même. Mais en réalité, dans le terme, dans les expressions grecques, ce n'est pas le même verbe. Nous, on emploie aimer. Et il y a deux mots grecs, un que l'on devrait traduire par aimer du fond du cœur, de tout son être, comme le Seigneur nous demande que nous l'aimions, de toute notre aide, de toute notre âme, de tout notre corps, notre cœur, de toute notre force. Et puis l'autre, c'est aimer bien. Vous voyez, comme on dira, j'aime bien faire ça, mais bon, ça ne va pas changer ma vie, quoi. Et que fait Jésus quand il s'adresse à Pierre ? On est au chapitre 21 de Saint Jean. Il lui dit, « Pierre, m'aimes-tu du fond du cœur ?» Réponse de Pierre, « Oui, Seigneur, tu sais tout, tu sais que je t'aime bien. » Il n'a pas répondu par le même verbe. Hein. Que fait Jésus ? Il reprend la question. Pierre, m'aimes-tu du fond du cœur ? Réponse de Pierre, mais oui, tu sais tout, Seigneur, tu sais que je t'aime bien. Et là, troisième fois, que dit Jésus ? Pierre, est-ce que tu m'aimes bien ? Et l'évangéliste précise, Pierre fut peiné parce que la troisième fois, Jésus lui demanda, est-ce que tu m'aimes bien ? Il y a des traductions qui ne sont pas justes, quand on dit, Pierre fut peiné parce que pour la troisième fois, comme si c'était, ah ben mince, il n'a pas compris au bout de deux fois, il faut répéter une troisième. Non ! Ce n'est pas la répétition qui pose problème. C'est que Pierre prend conscience qu'en fait, il n'est pas capable, honnêtement, de dire « je t'aime du fond du cœur ». Et que Jésus, par douceur, va se mettre au niveau de ce que Pierre est capable de donner. Et donc, il lui pose la question la troisième fois « est-ce que tu m'aimes bien ?» Et là, Pierre peut répondre « bah oui, je t'aime bien ». La douceur comme capacité à nous mettre au niveau de ce que l'autre est capable de donner. Souvent, nos duretés sont liées au fait qu'on attend de l'autre ce qu'il ne peut pas donner. Soit parce qu'aujourd'hui, ce n'est pas les bonnes circonstances pour qu'il le fasse, soit parce qu'avec son histoire, ou que sais-je encore, il n'est pas en capacité à pouvoir le donner. Et donc, il y a une forme d'injustice à attendre de l'autre ce qu'il ne peut pas donner. Et voilà le Christ qui nous montre le modèle de cette capacité de s'adapter à ce que l'autre peut donner. Attention, hein, dans la perspective qu'il puisse donner davantage. Parce que le Pierre qui aime bien Jésus, il finira quand même par donner sa vie par amour pour le Christ. Voyez ? Donc il ne s'agit pas d'une sorte de recherche du minimum, mais de rejoindre l'autre là où il en est, dans le but de le conduire plus haut. Voyez ? Et donc l'expression sublime de la passion du Christ, de la douceur du Christ, ça y est, j'ai dévoilé le truc, ce sera où ? Ce sera dans sa passion. Voyez ? Et là, on peut relire tous les passages de la passion avec tous leurs... pas leurs échos, parce que c'est avant, toute l'anticipation qu'on va trouver notamment
dans le livre d'Isaïe, chez le serviteur souffrant, hein, insulté sans rendre l'insulte, on lui arrachait la barbe, il ne disait rien. Voilà, cette capacité qu'a le Christ à ne pas répondre à la violence par la violence. Quelque chose qui pour nous est assez déstabilisant. Moi j'avoue que chaque vendredi saint, j'ai envie de dire au Christ, mais allez, défends-toi quoi. Vous voyez, quand il reste muet devant le Sanhédrin ou devant Pilate, on sait qu'il a des paroles de feu et qu'il pourrait avoir des arguments extraordinaires. Bon, lui-même dit, hein, je pourrais envoyer des légions d'anges en demandant à mon père. Donc, bien sûr qu'il pourrait réagir, mais il ne le fait pas. Vous voyez, il ne le fait pas pour nous sauver par là. Et Siméon, le nouveau théologien, il est nouveau au milieu du XIe siècle, dira ceci, texte numéro 10, ton maître ne se fâche pas sous la raillerie et toi tu t'énerves. Lui supporte crachat, gifle, coup de fouet et toi tu ne peux pas accepter une parole dure. Ouais. Pour nous dire en fait, nous avons un nouveau point de référence à nos réactions quand nous nous sentons attaqués, c'est la passion du Christ. On dirait on n'est pas Dieu. Bah, on n'est pas Dieu, mais on est appelé à le devenir. Par la grâce, bien sûr. Mais nous ne sommes pas Dieu. Mais le Christ nous a tout donné pour que nous puissions mettre nos pas dans les siens. D'où la troisième étape, si on peut dire, hein, après l'Ancien Testament et ses prémices, après la personne de Jésus qui accomplit, la troisième étape, c'est quoi? C'est l'envoi de l'Esprit-Saint. Et l'Esprit-Saint, il est qualifié comment dans la très belle hymne du, je ne sais plus si c'est le Veni Creator ou le Veni Sancte Spiritus, hôte très doux de nos âmes. Hôte hein, très doux de nos âmes. Nous avons dans nos âmes un hôte qui est la douceur en personne. Voyez. D'où l'importance d'accueillir l'Esprit-Saint. D'abord l'importance d'être confirmé, si vous ne l'êtes pas, mais évidemment, recevez ce sacrement. Voyez. C'est le sacrement qui fait de l'Esprit-Saint l'hôte très doux de nos âmes. La douceur, on pourrait dire la douceur que le Père et le Fils s'échangent de toute éternité, c'est la personne de l'Esprit-Saint. Il est la douceur. Voyez. Et d'ailleurs, quand la révélation biblique nous parle de l'Esprit-Saint, c'est toujours sous mode de douceur. Regardez l'Annonciation. Qu'est-ce que dit l'archange Gabriel à Marie ? L'Esprit-Saint te couvrira de son ombre. Vous dire, c'est drôle comme expression, pourquoi te couvrira de son ombre ? Vous êtes déjà fait taper par une ombre, vous ? Non, mais justement, il y a quelque chose de l'expression la plus délicate de la manière de pouvoir rejoindre comme une ombre. Voyez, l'Esprit-Saint qui couvre Marie de son ombre, ça dit à quel point il vient sans violence sur elle et en elle. Et après, comment va être qualifié l'Esprit-Saint au baptême du Christ? Il descend comme une colombe. Alors attention, hein, l'Esprit-Saint, c'est pas un volatile. Je suis toujours un peu mal à l'aise, personnellement, avec les représentations de l'Esprit-Saint sous forme de pigeon. L'Esprit-Saint n'est pas un pigeon. La troisième personne de la Sainte Trinité ne s'est pas incarnée dans un volatile. Hein? Et d'ailleurs, quand on lit bien l'évangile du baptême du Christ, on nous dit « L'Esprit-Saint descendit sur Jésus comme une colombe ». En fait, c'est le mouvement qui est celui d'une colombe. Ce n'est pas la forme de l'Esprit-Saint. Et pour nous dire quoi? Là aussi, cette douceur. L'Esprit-Saint ne vient pas reposer sur Jésus comme une grosse raclée. Il vient comme une colombe. Voyez. Et puis, un troisième passage, alors c'est une interprétation complètement personnelle, mais je trouve que c'est quand même intéressant. Le jour de la Pentecôte, il est 9h du matin, les disciples qui étaient enfermés dans la pièce, ils reçoivent l'effusion de l'Esprit-Saint, ils sortent dans les rues et ils parlent toutes les langues pour annoncer la victoire du Christ. Et qu'est-ce que disent les gens? Ils sont pleins de vin doux. Je trouve intéressant que ce soit ça qu'ils disent. Ils sont pleins de vin doux. Donc, interprétation strictement personnelle, vin doux parce que c'est l'Esprit-Saint, quoi. Et l'Esprit-Saint est comme un vin doux. Hein. Ah, bien sûr, le vin doux, ça saoule plus. Donc, évidemment, rempli de vin doux à 9h du matin, on voit un petit tubé. Et c'est ce que les gens ont dû se dire. Mais c'est quand même intéressant que l'adjectif qui soit choisi à ce moment-là pour nous dire la façon dont les apôtres sont envahis de l'Esprit-Saint, c'est de dire qu'ils sont remplis de vin doux. Voilà. Comme pour nous dire, voyez, la douceur, c'est pas une conviction qu'il s'agit d'acquérir et que cette semaine viserait à ce que vous repartiez en vous disant « Ouh là là, faut vraiment que je sois plus douce ou plus doux. » Non, la douceur, c'est l'accueil de la réalité nouvelle
dans laquelle nous avons été plongés par la passion et la résurrection du Christ, et par notre union à cette passion et cette résurrection, par notre baptême et notre confirmation, nous sommes complètement envahis de la douceur même de Dieu, puisque la troisième personne de la Sainte Trinité, l'Esprit Saint, est l'hôte très doux de nos âmes. Et chaque sacrement, et particulièrement l'Eucharistie, vient raviver en nous cette douce présence de Dieu en nous, dans nos corps, dans nos âmes, dans nos esprits. Voyez. Donc en fait, il ne s'agit pas d'accueillir la douceur comme une sorte de règle de vie qu'on s'imposerait, mais plutôt comme laisser se vivre le mystère qui nous habite. Voyez. Et ainsi, on n'accueille pas la douceur comme ça, de manière tendue. « Ah, il faut que je sois douce !» On accueille la douceur de manière détendue. Il faut que je laisse s'exprimer à l'extérieur la réalité la plus profonde qui habite mon être. L'hôte très doux de mon âme, il faut que je le laisse pouvoir s'exprimer.

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2: Écoute-moi, mon Dieu, tu sauras ma pensée. Éprouve-moi, tu connaîtras mon cœur. Psaume 138, 23.

Il m'est choix le bonheur de devoir vous parler ce matin du sacrement, du pardon, de la réconciliation, qui est un des thèmes incontournables pour un pèlerinage à Notre-Dame du Lot, puisque quand on demande quel était le message de Marie à Notre-Dame du Lot, eh bien le message a consisté à se préparer à la confession et la vivre. Marie n'a pas confié à Benoît Trancurel des paroles particulières, des paroles comme à Lourdes, comme à Borin, comme à Banneux et Fatima et autres lieux. Marie a confié une mission à une jeune fille illettrée, qui n'a jamais su ni lire ni écrire, mais qu'elle a formée pour qu'elle devienne une missionnaire du sacrement de la réconciliation. Et dans les pèlerins, à se confesser, et devant même aller trouver des pèlerins, y compris des prêtres, avec un don de lecture dans les cœurs pour leur recommander de faire une bonne confession. Monsieur l'abbé, vous devez profiter de votre passage au Lot pour vous confesser, et faites une confession entière, n'oubliez pas ceci et cela, tel chapitre dans votre vie. Cela dérangeait souverainement de faire ce genre de message, mais on a été prié par Marie elle-même. Donc le message du Lot, c'est essentiellement le message de la conversion du cœur et de la pratique du sacrement de la réconciliation. Comme vous le savez sans doute, il y a 7 sacrements qui ont été définis comme tels au Concile de Trente, mais pratiqués déjà bien avant, bien sûr, qui ont tous leur origine, leur fondement en Jésus, parfois dans ses paroles, mais surtout, ils ont leur fondement dans son mystère pascal. Eh bien, le sacrement de réconciliation a été vécu en premier lieu par le Christ lui-même. Non pas qu'il ait eu des péchés à confesser, mais parce que il a porté le péché du monde entier, pour l'endurer et pour nous en libérer. Il est à jamais, comme l'avait désigné Jean-Baptiste, l'agneau de Dieu qui porte les péchés du monde. Extraordinaire cette déclaration de Jean-Baptiste que nous reprenons à chaque Eucharistie, agneau de Dieu qui porte, le verbe grec signifie à la fois porter et enlever. Agneau de Dieu qui porte et enlève le péché du monde, prends pitié de nous. Alors il faut, pour bien comprendre ce sacrement, tel qu'il est institué et vécu en premier par Jésus, il faut prendre le temps de méditer les scènes de la Passion. Je vais l'approcher à partir d'un texte très très court, mais d'une puissance incomparable, qui se trouve dans la seconde lettre de Paul aux Corinthiens, au chapitre 5e. Paul aimait beaucoup les Corinthiens parce que c'était une communauté simple, spontanée, directe. Il avait recruté des membres de cette communauté, surtout parmi les dockers et les débardeurs des ports de Corinthe et de Sancrée. Vous devinez que ce n'étaient pas tous des enfants de cœur. Il menait une vie comme les marins. Bon, ils avaient des divertissements qu'à toutes les époques on retrouve chez les marins. Beaucoup donc de problèmes de débauche, d'adultère, de fornication, d'inceste. Ils étaient turbulents, des divisions entre eux, des partis, ceux qui sont pour Paul, ceux qui sont pour Apollos, ceux qui sont pour Képhas, c'est-à-dire Pierre, et ceux qui sont pour le Christ. Des divisions, ils célébraient mal l'Eucharistie. Paul a dû mettre les choses au point, parce qu'avant de célébrer la fraction du pain, le repas du Seigneur, ils organisaient un pique-nique qui dégénérait en beuverie pour certains, en mangeaille gourmande pour d'autres, et tandis que d'autres buvaient de l'eau et grignotaient un morceau de baguette. Bon. Donc ça se passait mal. Et il doit les rappeler à l'ordre. Et au chapitre 5 de sa lettre aux Corinthiens, Paul
supplie les Corinthiens de se réconcilier avec Dieu. Et il va utiliser plusieurs fois ce mot réconciliation, se réconcilier, parce que c'est un mot qui faisait partie de la mémoire historique de Corinthe. En effet, quand Paul écrit aux Corinthiens, on est vers l'année 54-55, mais un siècle auparavant, la ville de Corinthe s'était rebellée contre le pouvoir romain, contre la République romaine, et les Romains avaient rasé la ville en châtiment. Il restait encore un petit peu quelques-uns pour les activités portuaires. Et voilà que Jules César, avec une grande magnanimité, mais probablement intéressé, Jules César, un peu avant sa mort, donc aux environs de 50 avant Jésus-Christ, Jules César a proposé à Corinthe une réconciliation. Et donc il a proposé de reconstruire que la République romaine reconstruise la ville de Corinthe, que ceux qui habitaient déjà puissent s'installer plus convenablement, que tous les SDF de la région puissent venir y habiter, que les gens qui avaient encore des peines à expier parce qu'ils avaient commis des délits puissent être accueillis à Corinthe. Bon. Il a reconstruit Corinthe par une réconciliation. Eh bien, Paul emploie à dessein ce terme qui tintait encore dans les oreilles et dans la mémoire des Corinthiens. Il les supplie de se réconcilier avec Dieu. Et il leur écrit ceci au verset 17. « Si donc quelqu'un est dans le Christ, c'est une créature nouvelle. L'être ancien a disparu. Un être nouveau est là. Par le baptême, on est devenu des êtres nouveaux. Et le tout vient de Dieu, qui nous a réconciliés avec lui par le Christ et nous a confié, à nous les apôtres, le ministère de la réconciliation. Car c'était Dieu qui, dans le Christ, j'osais dire même aux dépens du Christ, se réconciliait le monde, ne tenant plus compte des fautes des hommes et mettant en nous, les apôtres, la parole de la réconciliation. Nous sommes donc en ambassade pour le Christ. C'est comme si Dieu exhortait par nous. Nous vous en supplions, au nom du Christ, laissez-vous réconcilier avec Dieu. » Et il termine par le verset 21, dernier verset du chapitre 5 de la Seconde aux Corinthiens, un verset un peu brutal dans sa formulation. « Celui, le Christ, qui n'avait pas connu le péché, Dieu l'a fait péché. » Donc péché est le substantif se terminant par « e » accent aigu. C'est pas l'infinitif se terminant par « er ». Il l'a fait péché. Amartema epoisen. Il l'a fait péché. Il a identifié au péché du monde. Afin qu'en lui, nous, pécheurs, devenions justice de Dieu. Alors, justice, c'est la traduction littérale du mot grec « dikaiosune ». Mais derrière le mot grec, il y a surtout l'usage hébreu du mot « justice », qui ne signifie pas, comme pour nous aujourd'hui, mais sans l'exclure, mais qui ne signifie pas la justice sociale, la justice commutative, la justice distributive, à chacun ce qui lui revient. Ça signifie être ajusté, juste ajusté à la volonté de Dieu, pleinement ajusté à la volonté de Dieu. La meilleure traduction en français serait la sainteté, qui consiste à avoir une volonté qui est identifiée à la divine volonté, à la volonté divine. Je reprends le texte de Paul. Celui qui n'avait pas connu le péché, celui que les démons, bien plus lucides que les apôtres, quand Jésus passait à proximité de personnes infestées par Satan, les démons hurlaient sur son passage en disant « Nous savons qui tu es, Jésus de Nazareth, tu es le Saint, S-A-I-N-T, tu es le Saint de Dieu, ou bien le Fils de Dieu, autre expression employée par les démons. Nous savons qui tu es, Jésus de Nazareth, tu es le Saint de Dieu et tu es venu pour nous perdre. » Ils étaient extrêmement lucides, beaucoup plus que les apôtres, sur l'identité de Jésus.
je reprends la formule des démons, qui plus tard sera aussi la formule de Saint-Pierre. Celui qui n'avait pas connu le péché, le Saint de Dieu, Dieu l'a fait péché pour nous, afin qu'en lui, nous pécheurs, nous devenions sainteté de Dieu. Vous voyez, c'est ce qu'on appelle en grec un chiasme, une croix, un échange, un admirable échange, admirabile commercium, un admirable échange. Le Saint de Dieu est fait péché pour que les pécheurs aient part à la sainteté de Dieu. Je traduis encore en termes plus simples, pour que les pécheurs que nous sommes puissent devenir des saints, le Saint de Dieu a été fait péché sur la croix. Et là aussi, il faut vous en faire une raison, mes frères et mes sœurs. Nous allons devoir devenir des saints. Et on entrera dans la joie de Dieu pour l'éternité que quand on sera devenu des saints et des saintes. Il y a encore un petit parcours à faire. Encore qu'il y ait parfois des gens dans l'histoire de l'Église qui sont devenus des saints à un âge très tendre. Déjà, Thérèse de l'Enfant Jésus a dit un jour qu'elle avait le sentiment qu'elle n'avait, avant l'âge de 3 ans, depuis l'âge de 3 ans, jamais rien refusé au bon Dieu. Il est peu probable qu'elle ait refusé beaucoup avant l'âge de 3 ans. Elle était amoureuse, folle de Jésus dès son enfance. Dominique Savio, un bel exemple de sainteté précoce. Voilà, il y a des gens qui deviennent des saints au printemps de leur vie. Il y a des gens comme Thérèse d'Avila qui attendent 40 ans, l'âge de 40 ans, pour enfin se convertir. Merci Seigneur de m'avoir attendu si longtemps, déclare-t-elle après sa vraie conversion. Elle était déjà carmélite, mais carmélite de luxe, carmélite confortable au monastère de l'Incarnation. Elle avait des parloirs avec beaucoup de gentilshommes élégants, beaux parleurs. Elle vivait une vie un peu superficielle. Mais un jour, s'arrêtant dans une petite chapelle latérale dans le merveilleux cloître du grand monastère de l'Incarnation à Avila, elle a vu une petite statue, un Christ aux outrages, un Christ ligoté et sanguinolent. Elle avait vu cette statue des dizaines de fois, mais elle s'est laissée regarder par cette statue. Et son cœur était transpercé. Elle s'est convertie à 40 ans. Il y a ceux qui se convertissent à l'automne de leur vie, hein, quand les feuilles commencent à tomber, et qu'on se souvient de l'unique nécessaire de la vie. On est très nombreux, je pense, à devenir des saints à l'hiver de la vie, quand la vie s'engourdit, s'ankylose, qu'on se courbe, qu'on attrape des bobos par-ci, des bobos par-là, que les facultés physiques et même mental commence à faiblir. On devient des saints à tout âge, et nous serons peut-être du lot de ceux qui deviendront des saints dans les derniers mois, dernières semaines, jours, heures, minutes, secondes de la vie. Parce qu'on vit alors un dépouillement, on doit se dépouiller de tout ce à quoi on s'était accroché excessivement dans le plein milieu, dans nel mezzo cammin di nostra vita, dans le chemin, à la moitié du chemin de notre vie, comme dit Dante au début de la Divine Comédie. Oui. Et même si la mort, qui est un dépouillement total, il faut tout laisser aller. Si même la mort ne suffit pas pour nous dépouiller de notre égoïsme, même au-delà de la mort, l'amour du Dieu est capable de nous purifier, de nous purger. Le purgatoire, c'est l'amour du Dieu qui nous purifie au-delà même de la mort, pourvu qu'il y ait une petite ouverture de notre cœur. On va devoir devenir des saints, et on le deviendra. Ce n'est pas garanti d'avance, mais Dieu veut le salut de tous les hommes, et ce que Dieu veut, il le veut bien. Et il appuie d'un tour dans son sac pour nous convertir, enfin. Il nous faut prier pour que tous les hommes soient sauvés.
Beaucoup de saints ont fait ça. Beaucoup de saints ont prié pour que tous les hommes soient sauvés. Il faut l'espérer. On ne peut pas le garantir. Il est possible de se refuser à Dieu pour l'éternité. L'orgueil peut aller jusque-là. Je préfère être malheureux par moi-même que d'être heureux par la grâce d'un autre. Ça, c'est la tentation de l'enfer. Eh bien, ce verset de Paul est infiniment précieux. Il nous révèle le prix payé par le Seigneur pour que les pécheurs que nous sommes puissent se convertir et devenir des saints. Et c'est là le fondement du sacrement de la réconciliation. C'est là qu'il trouve son origine. Et voilà pourquoi le Seigneur est tombé si bas dans sa solitude, dans son angoisse, dans sa déréliction, jusqu'à crier « mon Dieu, pourquoi m'as-tu abandonné ?» jusqu'à expérimenter douloureusement ce qui est l'état objectif des pécheurs. Le péché consiste à s'éloigner de Dieu. Dieu, lui, n'est jamais loin de nous, mais nous, nous pouvons nous éloigner de lui. Eh bien, Jésus a expérimenté ce qui est la situation objective des pécheurs, son Père comme loin. Comme dit le symbole des apôtres, il est descendu aux enfers. Il est descendu au séjour des morts. Il est descendu là où Dieu n'est pas, là où Dieu est refusé, là où Dieu est exclu. Il est tombé si bas pour que, aussi bas que nous puissions tomber, nous soyons recueillis par lui, parce qu'il sera descendu plus bas que nous. Voilà pourquoi la miséricorde du Seigneur est insondable, inépuisable. Un des plus beaux mots du vocabulaire chrétien, misericordia. Cor, cordis, le cœur en latin, le cœur de Dieu qui accueille, qui avale, qui endure, qui engloutit la misère humaine. C'est un sacrement d'une grande beauté. Et Jésus l'a vécu avant nous. Il a, si vous voulez, sur la croix récité le Confiteor pour toute l'humanité passée, présente et à venir, depuis Adam et Ève jusqu'à la fin des temps. Il a confessé à notre place, en se substituant aux pécheurs, il a confessé tous les péchés du monde, y compris les miens, y compris les tiens, y compris les nôtres. Quand j'ai prêché en 1999 la retraite de carême du pape Jean-Paul II et de la curie romaine, chaque année, il y a au début du carême une semaine de retraite qu'on vivait jadis au Vatican, maintenant on l'a vu quelque part en Italie. J'avais évoqué cette manière de comprendre le sacrement de la réconciliation. Et comme il le faisait chaque fois, après la retraite, il recevait le prédicateur pendant une demi-heure pour dire ce qu'il avait touché dans cette retraite, comment il l'avait vécu. Et je me souviens qu'il m'avait dit, oui, j'avais lu chez Blaise Pascal dans le mystère de Jésus, j'ai versé telle goutte de sang pour toi. Mais de saisir, comme vous l'avez expliqué, que le Seigneur a déjà confessé tous nos péchés et que, au fond, quand je me confesse, je n'ai qu'à glisser ma petite confession dans le grand aveu, dans le grand confiteor que Jésus a récité au nom de toute l'humanité, eh bien, cela m'aidera. Et de fait, c'est très réconfortant. Quand vous vous confessez, vous avez devant vous un prêtre qui est là au titre de son ministère, pas au titre de son individualité. Il est là au titre de son ministère, il représente, il rend présent le Christ par son ministère,
pas nécessairement par sa sainteté personnelle de vie. Heureusement d'ailleurs que la validité des sacrements ne dépend pas du haut et des bas de la vie de nos prêtres. Généralement, ce serait correct, mais pas toujours. Saint Augustin s'est beaucoup battu pour qu'on ne fasse pas dépendre la validité des sacrements de la qualité spirituelle du prêtre. Il résistait à Dona et aux donatistes qui disaient que seuls les prêtres parfaits, comme eux, les donatistes, pouvaient administrer validement les sacrements et que les autres étaient indignes. Non. Mais le prêtre, par son ordination sacerdotale, par son ministère, rend présent le Christ devant vous quand vous vous confessez. Mais Jésus est aussi de votre côté, de notre côté quand nous nous confessons. Il est des deux côtés. Il est du côté du prêtre qui vous reçoit, il le rend présent, mais il est aussi du côté du pécheur qui se confesse, puisqu'il a porté les péchés de ce pécheur. Et donc il y a des chances que ça se passe bien. Le Seigneur est de deux côtés et le sacrement va bien se dérouler. Et ça se déroule, je dois dire, souvent admirablement bien. Je n'ai jamais tant confessé de ma vie que maintenant, quand je suis comme évêque retraité, et spécialement ici au Lot, bien plus que quand j'étais simple prêtre. Pourtant, je confessais beaucoup quand j'étais dans le monde universitaire, comme évêque en titre. On confesse surtout lors de rassemblements, de pèlerinages. Mais maintenant, j'ai l'occasion d'entendre beaucoup de confessions et c'est le Seigneur travaille admirablement bien. Et ça se passe bien, parce qu'il est des deux côtés. C'est un sacrement très précieux et le Seigneur a payer le prix pour que ce sacrement existe et que tout puisse trouver accueil miséricordieux. Même quand se présentent des personnes qui ne peuvent pas recevoir l'absolution sacramentelle parce qu'elles sont dans une situation de péché dont elles ne veulent pas sortir présentement ou ne peuvent pas sortir présentement. Mais il ne faut jamais renvoyer ces personnes. Si quelqu'un ne peut pas actuellement recevoir le sacrement de la réconciliation, comme par exemple aussi des gens qui ne sont pas encore baptisés. J'ai rencontré il n'y a pas longtemps une personne qui me disait, elle vient me trouver là, à la chapelle des confessions, je dis la formule d'accueil, elle me dit, je ne vais pas me confesser, je ne suis pas encore baptisé. Mais je ne l'ai pas renvoyé en disant, retourne auprès de tes catéchistes. Mais j'ai fait avec elle une prière où on s'abandonne l'un et l'autre, les deux pécheurs qui sont là s'abandonnent ensemble à la miséricorde du Seigneur, demandant, j'ai demandé pour cette personne, eh bien Seigneur, conduis cette personne jusqu'au baptême et déjà fais-lui goûter la douceur de ta miséricorde pour elle. Alors si vous voulez vous préparer à la confession, il y a plusieurs moyens, mais il y en a deux que je privilégierais pour ma part. On peut se préparer en faisant un examen de conscience. On se met la tête dans les mains et on fait une révision de sa vie depuis la dernière confession. Et c'est bien de faire cela. Une introspection, regarder à l'intérieur de soi-même, de sa conscience. On peut y être aidé aussi par des feuillets, comme on en trouve ici à la chapelle des confessions, des feuillets pour adultes, des feuillets pour enfants. Ceux pour enfants conviennent aussi parfois très bien pour les adultes. Ces feuillets aident. Et je vois parfois des gens qui se confessent en ayant sous les yeux ce qu'ils ont noté dans un de ces examens de conscience sur papier. Deux autres manières plus importante, mais sans exclure la première, me paraissent très précieuses, c'est de regarder Jésus et de se laisser regarder par lui. C'est ce que je recommande aux personnes rares, il est vrai, qui me disent « Mon père, je viens me confesser,
mais je ne vois vraiment rien que je pourrais confesser. Quand j'entends cela et que je pressens que la personne a un petit peu le sens de l'humour, je lui dis « Madame, c'est plus souvent des dames qui réagissent comme ça que des messieurs. Madame, je vous recommande de rencontrer le vicaire général de votre diocèse pour qu'on commence déjà la procédure de béatification. Pour quand vous mourrez. » Mais si je vois qu'on n'a pas trop le sens de l'humour, alors j'explique pourquoi, en regardant Jésus, en se laissant regarder par lui, pourquoi et comment on découvre qu'on est pécheur, même si superficiellement, on a le sentiment que on vit très correctement. Il y a pire que moi. Quand je me regarde, je me désole. Quand je me compare, je me console. Oui. Eh bien, ce regard d'abord tourné vers Jésus, il nous est recommandé par Jean dans son évangile au chapitre 19e, quand il rapporte ce qui s'est passé après la mort de Jésus. Ce sont des versets d'une grande richesse. Et il me faudra quelques minutes pour les commenter. Évangile de Jean, chapitre 19, les versets 31 à 37. Comme c'était la préparation, paraskevi en grec, la préparation. Ça veut dire que le vendredi soir, quand le soleil allait bientôt se coucher, on commençait à faire les préparatifs pour la célébration du sabbat. Comme on ne pouvait pas travailler le jour du sabbat, on préparait tout ce qui était nécessaire pour la célébration du sabbat la veille au soir. Et ça s'appelait techniquement la préparation avec un P majuscule, la parasève, comme on disait jadis en traduction littérale du mot grec. Comme c'était

C'était la pleine lune de printemps. On peut faire le calcul astronomique quand la lune était-elle pleine un samedi autour des années 30. Ça s'est produit en 30, aussi en 33, mais 33 est une date trop tardive pour d'autres raisons. Enfin, c'était donc une préparation d'un sabbat très solennel qui coïncidait avec la Pâque juive. Eh bien, les Juifs demandèrent à Pilate qu'on leur brisât les jambes à ceux qui avaient été crucifiés. Pourquoi leur briser les jambes à coups de maillet? Parce que mourir sur une croix, cloué sur une croix, c'est une agonie qui durait très longtemps. Les crucifiés négociaient entre deux souffrances. La souffrance des mains ici traversées par des clous et traversant des nerfs très douloureux, un clou ou deux clous traversant les deux pieds. Si on voulait respirer, il fallait s'appuyer sur les pieds, souffrir atrocement. Et si on ne respirait que rarement, on souffrait d'étouffement. Il fallait négocier de deux souffrances. Et donc, quand on voulait que les crucifiés meurent rapidement pour enlever les corps, on leur brisait les jambes à coups de maillet. Ils ne pouvaient plus s'appuyer et ils étouffaient en quelques minutes ou quelques heures. On fait cela pour éviter que les corps restent sur la croix durant le sabbat, car ce sabbat était un grand jour. Les Juifs demandèrent à Pilate qu'on leur brisât les jambes et qu'on les enlevât. Les soldats vinrent donc et brisèrent les jambes du premier puis de l'autre qui avait été crucifié avec lui. Venus à Jésus, quand ils virent qu'il était déjà mort, ils ne lui brisèrent pas les jambes. Mais l'un des soldats, de sa lance, lui perça le côté. Ou bien pour s'assurer qu'il était vraiment mort, ou bien pour le plaisir. Pour un soldat romain, pour l'occupant romain, de donner un coup à celui qu'on prétend être le roi des Juifs, ça peut être pour lui un dernier divertissement, un grand coup de lance dans la poitrine. Et aussitôt, il sortit du sang et de l'eau. Un phénomène, je pense, tout à fait naturel. Jésus vient de mourir peu de minutes auparavant. Du sang s'écoule de la plaie et de l'eau, parce que les poumons qui ont été traversés par la lance étaient engorgés d'eau à cause de la difficulté de respiration. Le phénomène est en soi, je pense, banal, et pourtant Jean en parle avec une solennité déconcertante, étonnante. Celui qui a vu rend témoignage. Donc l'évangéliste prétend qu'il était là. Celui qui a vu rend témoignage. Son témoignage est véritable. Et celui-là, le Seigneur, sait qu'il dit vrai pour que vous aussi vous croyiez. On se demande pourquoi une telle solennité, pourquoi ce témoignage du côté transpercé et de l'eau et du sang qui en coule, pourquoi cela est-il si important? Et l'évangéliste donne une explication, il en donne même deux, une un petit peu anecdotique. Cela est arrivé afin que l'écriture fût accomplie, pas un os ne lui sera brisé. C'est une citation de Exode 24, là où Moïse donne de la part du Seigneur des recommandations, des prescriptions pour la manière d'immoler et de préparer l'agneau pascal. En l'occurrence, l'agneau de la première Pâque, avant la sortie d'Égypte. Mais puis c'était célébré comme ça, aussi longtemps qu'il y a eu la tente de la rencontre, et puis le temple, et puis jusqu'à la destruction du temple en 70. Maintenant, on le célèbre un petit peu autrement, puisqu'on n'a plus de temple.
Il était prescrit que

Il s'agit d'un agneau mâle, âgé d'un an, sans défaut, et en le préparant, on veillerait à ne pas briser ses os. Alors, Jean, voilà un petit clin d'œil de la Providence. Jésus est vraiment bien l'agneau pascal, le véritable agneau pascal, prophétisé par tous les agneaux qui furent immolés à Pâques, depuis la première Pâque, la sortie d'Égypte. C'est lui le véritable agneau pascal. La preuve, ses os n'ont pas été brisés. Et une autre écriture dit encore, ils regarderont celui qu'ils ont transpercé. Voilà, le regard porté sur Jésus, auquel Jean nous invite. Ils regarderont celui qu'ils ont transpercé. Alors, pour comprendre profondément ce texte, il faut aller voir les versets du prophète que cite Jean. C'est une citation, ils regarderont celui qu'ils ont transpercé. C'est une citation du prophète Zacharie. Dans votre Bible, dans l'Ancien Testament, c'est l'avant-dernier prophète, juste avant Malachie. Et ça se trouve au chapitre 12e, les versets 10 et suivants, jusqu'à la fin, et le premier verset du chapitre 13. C'est un texte mystérieux, un peu comme est mystérieux la fin du chapitre 52 et le chapitre 53 d'Isaïe, où il est question d'un serviteur souffrant, écrasé par la souffrance, dont les gens ont le sentiment qu'il doit être abandonné par Dieu, qu'il doit être un grand pécheur, puisqu'il souffre tellement. Et en fait, c'est nos péchés qu'il portait. Il portait le péché de la multitude. Atrocement défiguré, ayant perdu toute apparence humaine, comme les lépreux devant lesquels on se voile la face. Il a porté le châtiment qui nous libère. Le prix de la paix qui nous est offerte, c'est lui qui l'a payé. Et c'est par ses blessures que nous sommes guéris. C'est un texte étonnant qu'on lit le Vendredi Saint, première lecture à l'office de la Passion du Vendredi Saint. Texte dont le grand rabbin de Bruxelles m'a dit, un ami très cher, Albert Guigui, m'a dit un jour, à la synagogue, nous évitons de lire ce texte, parce qu'il fait trop penser à celui auquel vous, les chrétiens, vous croyez. Texte mystérieux. Eh bien, celui-ci est tout aussi mystérieux. Il s'est passé quelque chose d'odieux à Jérusalem. Les habitants se sont rendus coupables d'un crime abominable. Ils ont tué quelqu'un, on ne sait pas qui, en le transperçant. En le transperçant. Et voilà que, après ce crime odieux, le Seigneur envoie sur le peuple de Jérusalem un esprit de supplication et de repentir. Je lis le texte, le verset 10 et suivant du chapitre 12 de Zacharie. Je répandrai sur la maison de David et sur l'habitant de Jérusalem un esprit de grâce et de supplication. Et ils regarderont vers moi, donc le Seigneur, au sujet de celui qu'ils ont transpercé. Ça, c'est la traduction du texte hébreu. Jean écrit son évangile en grec. En grec, il dispose de quatre traductions. Il dispose de la traduction dite des Septante, la plus connue. Il dispose de la traduction d'Aquila. Il dispose de la traduction faite par Symmaque, mais il dispose aussi très certainement de la traduction faite par Théodotion. Et dans le texte grec de la traduction de Théodotion, on ne lit pas ce que je viens de lire. Ils regarderont vers moi au sujet de celui qu'ils ont transpercé. Dans la traduction utilisée par Jean, c'est ils lèveront les yeux vers celui qu'ils ont transpercé.
C'est la version retenue par Jean et donc que nous retenons nous aussi. Je reprends. Je répandrai sur la maison de David et sur l'habitant de Jérusalem un esprit de grâce, donc de miséricorde et de supplication. Et ils lèveront les yeux, ils contempleront celui qu'ils ont transpercé et ils se lamenteront sur lui comme on se lamente sur un fils unique. Alors, pour nous, c'est très parlant, le fils unique, parce que Jésus est le monogène, le fils unique du Père. Voilà. En levant les yeux vers celui qu'ils ont transpercé, les habitants de Jérusalem se mettent à se frapper la poitrine et à se lamenter et à supplier en regardant celui qu'ils ont transpercé. Ils se lamenteront sur lui comme on se lamente sur un fils unique. Ils le pleureront comme on pleure un premier-né. Premier-né est une expression très technique. Le premier-né, même s'il n'y a pas d'enfants qui suivent, l'enfant unique qu'on a eu, il est le premier-né qui a un privilège sur ceux qui suivront éventuellement. Quand Luc rapporte le récit de Noël, il dit « Marie enfanta son fils premier-né, elle l'emmaillota de l'ange ». Ça ne veut pas dire que Marie a eu d'autres enfants après, mais c'est le premier-né que l'on devait racheter en quelque sorte. Le premier-né appartenait au Seigneur et on le rachetait en faisant une offrande au temple, d'un bœuf ou d'un taureau si on était riche, ou bien deux petites tourterelles ou deux colombes si on était pauvre, comme ce fut le cas pour Marie et Joseph. Mais ça nous parle le premier-né, le monogène, comme dit le prologue de l'évangile de Jean, le fils unique. En ce jour-là grandira la lamentation dans Jérusalem, comme la lamentation de Hadad-Rimmon, une grande défaite dans l'histoire du peuple hébreu, dans la plaine de Megiddon. Et il se lamentera le pays, clan par clan, le clan de la maison de David à part, avec leurs femmes à part, le clan de la maison de Nathan à part, avec leurs femmes à part, le clan de la maison de Lévi à part, avec leurs femmes à part, le clan de la maison de Shimei à part, avec leurs femmes à part, et tous les clans, ceux qui restent, clan par clan, à part, avec leurs femmes à part. Donc c'est une lamentation qui dure longtemps. On se frappe la poitrine, on pleure à cause de ce qu'on a fait, du crime que l'on a commis. Verset suivant, chapitre 13, verset 1. En ce jour-là, il y aura une fontaine ouverte pour la maison de David et pour les habitants de Jérusalem pour laver péché et souillure. Le lendemain, après cette longue lamentation à cause de celui qu'on a transpercé, il y a une fontaine qui commence à couler. Neuve, une jeune fontaine qui commence à couler. Et l'eau de cette fontaine va purifier les habitants de Jérusalem de tout péché et de toute souillure. Jean s'est souvenu de ça quand il rapporte ce qui s'est passé. Le côté de Jésus transpercé par la lance, le côté de Jésus est ouvert, il coule de l'eau et du sang. Et si Jean cite ce verset, c'est dans l'espoir que nous allons faire comme les habitants de Jérusalem, nous frapper la poitrine, prendre conscience de notre péché. Hein, donc si on se juge impeccable, tout pur, tout blanc, levons les yeux vers celui que nous avons transpercé et nous comprendrons que nous sommes pécheurs. Et la fontaine qui coule pour nous purifier, c'est celle qui a commencé de couler le soir du vendredi saint, l'eau et le sang qui coulent du côté de Jésus et qui vont devenir un fleuve immense comme l'avait prophétisé Ézéchiel au chapitre 47 dans une merveilleuse vision que a Ézéchiel qui est en exil dans l'Irak actuel à des centaines de kilomètres de Jérusalem. Il voit dans une vision
le temple de Jérusalem et il voit que d'en dessus, du côté droit du temple, une petite source d'eau a commencé de couler. Et il y a un guide, un ange qui lui fait parcourir en songe, enfin en vision, 1000 coudées, donc 1000 fois 45 cm. Et le petit filet d'eau est déjà devenu une rivière, encore 1000 coudées. Et l'eau lui monte non seulement jusqu'aux chevilles, mais jusqu'aux genoux, encore 1000 coudées. C'est devenu un fleuve impétueux, il lui faudrait nager dans ce fleuve. Et partout où passe ce fleuve, la vie pullule, le poisson est abondant. Même l'eau de la mer morte va être assainie, purifiée par ce fleuve, sur les bords duquel des arbres ont poussé à toute vitesse qui vont donner du fruit 12 fois par an. Et les feuilles de ces arbres sont capables de guérir même les nations païennes. De fait, quand Jean écrit son évangile, il sait que la petite source qui a coulé du côté droit, pourquoi représente-t-on toujours la blessure de Jésus, non pas à gauche, mais à droite, parce que c'est du côté droit du temple que Ézéchiel avait vu couler la source. Même si vous pouvez penser que le coup de lance a traversé jusqu'au cœur, ça vous est permis, c'est même tout à fait recommandé de penser cela. Autant où Jean écrit son évangile, le petit peu d'eau et de sang qui coulait du côté du nouvel Adam, le premier Adam avait eu aussi le côté ouvert. Quand il était plongé dans un profond sommeil, on lui avait ouvert, Dieu lui avait ouvert le côté pour, à partir de la chair qui en était extraite, former une compagne de même grandeur, de même dignité que lui, la femme, la première Ève. Eh bien, sur la croix, plongé dans le sommeil de la mort, le nouvel Adam a aussi le côté ouvert. Et ce qui en coule, c'est l'eau et le sang, l'eau de l'Esprit Saint, l'eau de notre baptême, le sang de l'Eucharistie, des sacrements de l'Église qui ont déjà irrigué une grande partie de l'Empire romain quand Jean écrit son évangile. Toute l'Asie mineure a déjà été évangélisée, toute la Turquie actuelle, la Terre Sainte bien sûr, la Macédoine, la Grèce, l'Espagne, le Portugal, l'Afrique du Nord, la provincia romana, le sud de la France, la Provence, la provincia romana, tout ça a déjà été touché par l'Évangile, irrigué par l'Évangile. C'est devenu vraiment un fleuve. Et donc ce qui sort du côté de Jésus, c'est la nouvelle Ève. C'est l'Église, c'est la femme nouvelle, c'est l'Ève nouvelle, l'épouse du Christ. Et elle est symbolisée par la présence notée par Jean au pied de la croix de Marie, qui symbolise en elle la nouvelle Ève, l'Église qui naît du côté du Christ. Tout ça est une pure merveille. Eh bien, si tu veux te préparer à la confession et que tu as beaucoup de peine à découvrir les péchés de ta vie, c'est assez rare, la plupart des gens sont bien conscients, nous sommes bien conscients de nos fautes. Mais si ça peut t'aider, obéis à l'encouragement de Jean. Ils lèveront les yeux vers celui qu'ils ont transpercé. Ils contempleront celui qu'ils ont transpercé. Et souvent, par ce regard porté sur Jésus, nous comprenons mieux que nous sommes pécheurs et nous aussi, nous nous lamentons, nous nous frappons la poitrine. Une autre manière, c'est de se laisser regarder par lui. Et là, vous en avez un très bel exemple, très touchant, dans l'évangile de Luc au chapitre 22e. C'est après la scène du reniement de Jésus par Pierre. Pierre avait fanfaronné, quand bien même tous t'abandonneraient, moi je ne t'abandonnerai jamais, je ne te renierai jamais. Et Jésus lui dit, cette nuit même, avant que le coq chante, tu m'auras renié 3 fois. Jamais de la vie. Et voilà que, interrogé par une petite servante pendant le procès de Jésus, toi aussi tu étais avec ce Nazaréen. Non, je ne connais pas cet homme. De qui parles-tu ?
Par trois fois, il prétend ne pas le connaître. Et le coq chante, et ça ne suffit pas pour qu'il prenne conscience de son péché. Je prends le texte. Ayant donc saisi Jésus, ils l'emmenèrent et l'introduisirent dans la maison du grand prêtre. Luc, chapitre 22, verset 54 et suivant. Quant à Pierre, il suivait de loin, et comme ils avaient allumé du feu au milieu de la cour et s'étaient assis autour, Pierre s'assit au milieu d'eux. Une servante le vit assis près de la flambée, et fixant les yeux sur lui, elle dit, « Celui-là aussi était avec lui. » Mais lui nia en disant, « Femme, je ne le connais pas. » Peu après, un autre, l'ayant vu, déclara, « Toi aussi tu en es ?» Mais Pierre déclara, « Homme, je n'en suis pas. » Environ une heure plus tard, un autre soutenait avec insistance, « Sûrement, celui-là aussi était avec lui. » Et d'ailleurs, il est galiléen, il a un accent du terroir. Mais Pierre dit, « Homme, je ne sais ce que tu dis. » Et à l'instant même, comme il parlait encore, un coq chanta. Alors, ceci est noté uniquement par Luc, l'évangéliste de la miséricorde. À ce moment-là, Jésus passe au cours de son procès à proximité. Et le Seigneur, se retournant, fixa son regard sur Pierre. Et Pierre se ressouvint de la parole du Seigneur qui lui avait dit avant que le coq chante. Aujourd'hui, tu m'auras renié trois fois. Et, sortant dehors, il pleura amèrement. Oui, Pierre n'a pas fait un examen de conscience, il n'a pas pris un papier de la chapelle des confessions du Lot pour voir en quoi il était pécheur. Il ne s'est pas mis la tête dans les mains pour faire son examen de conscience. Même le chant du coq n'a pas suffi pour lui rappeler ce que Jésus lui avait dit. Mais c'est le regard de Jésus qui l'a transpercé. Un regard de miséricorde. Il s'est laissé regarder par Jésus. Et dans ce regard, il a compris son péché en même temps que la miséricorde qui lui était faite. C'est aussi là une merveille de ce sacrement. C'est que quand nous levons les yeux vers celui que nous avons transpercé, dans le même regard porté sur la plaie du côté, sur le cœur transpercé. Dans le même regard, nous comprenons que nous sommes pécheurs. Sinon, si tout allait bien, Madame la Marquise, si tout était impeccable, si nous étions des petits anges tout à fait purs, pourquoi donc l'amour de Dieu aurait-il pris cette forme tragique de la croix? Pourquoi le cœur humain de Dieu aurait-il été transpercé? Il suffit de regarder et on comprend que quelque chose ne tourne pas rond entre l'humanité et Dieu. Sinon, la croix est un luxe inutile. Pourquoi? Pourquoi cette souffrance atroce, cette humiliation? Si tout va bien entre l'homme et Dieu, tout va bien entre Dieu et l'homme, mais pas entre l'homme et Dieu. Mais le même regard porté sur la plaie du cœur, qui te rappelle que tu es pécheur, ce même regard t'apprend que la miséricorde coule vers toi, car c'est du même orifice, c'est de la même plaie que coule l'eau et le sang qui nous régénèrent, qui nous offrent la réconciliation. Les deux dans le même regard. Ça, c'est la pédagogie divine, de ne jamais nous révéler uniquement notre péché pour nous mettre la tête dedans, enfin, lorsque nous avons fait de mal, nous humilier, nous écraser. Il ne nous montre jamais nos misères qu'en nous montrant en même temps sa miséricorde. S'il nous révélait uniquement notre misère, ça nous écraserait, ça nous clouerait au sol. Mais en même temps qu'il révèle notre misère, heureusement, il nous manifeste également sa miséricorde. Le vendredi saint, Jésus a porté le poids du péché du monde. Eh bien, quand nous vivons dans ce sacrement l'aveu de nos fautes, nous le faisons
en communion avec Jésus sur la croix le vendredi saint. Nous vivons en petit tout le mystère pascal de Jésus, depuis le vendredi saint, depuis le jeudi saint au soir, jusqu'au jour de Pâques. Nous vivons notre aveu en communion étroite avec Jésus qui, sur la croix, a avoué, confessé, lui, le Saint de Dieu, il a confessé le péché du monde entier. Et voilà que nous glissons dans son cœur, par notre confession, notre petite liste à nous, misérable, généralement peu inventive, pas beaucoup d'imagination, à peu près toujours les mêmes choses qui reviennent. Mais le Seigneur ne s'en fatigue pas. Nous vivons notre aveu en communion avec Jésus, le vendredi saint sur la croix. Et puis, quand nous avons terminé notre aveu, vient un moment où nous ne faisons rien. On se tait, et pendant ce temps-là, le prêtre nous dit quelques mots, pas trop longs de préférence. Le curé d'Ars, par exemple, et Jean Bosco également, des très grands confesseurs de l'histoire de l'Église, étaient très brefs dans leur petite monition. D'abord parce qu'il y avait des centaines de gens qui attendaient, mais aussi parce qu'ils allaient aussitôt à l'essentiel. Pendant ce temps-là, on ne fait rien. On peut le vivre en communion avec Jésus le samedi saint, dont le corps est au tombeau, inerte. Jésus, dans son âme, il visite les enfers, mais dans son corps, il est inerte, immobile, il ne fait rien. Si je puis dire, il attend la résurrection. Et nous aussi, il y a un petit moment mort de notre point de vue où nous ne faisons plus rien, nous ne disons plus nos péchés, nous attendons la parole de l'absolution. Et quand nous recevons l'absolution, absolvere en latin signifie délier, quand nous recevons le pardon qui nous délie, qui nous libère de nos fautes, nous pouvons vivre cela en communion avec Jésus ressuscité, qui retrouve, après la croix où il était dans le sentiment que son Père était loin, il était comme affectivement, sensiblement coupé de lui. Et maintenant, il est libéré, absous, si je puis dire, non seulement des souffrances de la passion, mais aussi des affres de l'Hadès, des affres du séjour des morts, du Sheol. Il est libéré, absous de tout cela. Et il nous offre depuis Pâques la grande absolution pascale. Et quand nous recevons notre petite absolution personnelle, après l'aveu de nos fautes et après le petit temps de silence, eh bien nous participons à la joie de Jésus au jour de sa résurrection. C'est vivre, en se confessant, en résumé, la totalité du mystère pascal de Jésus, depuis le jeudi saint jusqu'au jour de Pâques.

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2: Si le Christ a connu la mort, puis la vie, c'est pour devenir le Seigneur et des morts et des vivants. Romains 14, 9.

Frères et sœurs, l'Église nous fait ce soir la joie de méditer à nouveau l'Évangile que nous avons proclamé dimanche, celui où Jésus se définit dans cette belle parole « Je suis la vigne véritable ». Nous savons tout au long de l'Évangile beaucoup de choses sur Jésus, y compris par les images qu'il a employées. Il est la lumière, il est la porte des brebis, il est le pain, il est la résurrection et la vie, il est le chemin, la vérité et la vie. Et toutes ces images semblent converger vers une seule, celle-ci. Je suis la vigne véritable. Et aussitôt qu'il se définit, Jésus fait référence à son Père. Ça n'est pas « je suis la vigne ». C'est « je suis la vigne » et, comme nous le disons, « mon Père est le vigneron ». On ne peut pas comprendre l'un sans l'autre. Et voilà une image qui, pour nous, est facile, très évocatrice. Nous savons bien quel est le rôle du vigneron dans la vie de la vigne. Et c'est ainsi que je vous propose pour aujourd'hui, parce qu'on a déjà approfondi ce texte, et dimanche et lundi, et le revoici aujourd'hui, je vous propose de le lire plus lentement, plus près du texte, au niveau même du grec dans lequel il a été écrit. Non pour vous faire souffrir, mais pour simplifier. Je suis la vigne, dit Jésus, la vigne authentique, la vigne véridique. Et mon Père est le travailleur de la terre. Géoergos, celui qui travaille la terre, celui qui façonne la terre. Et nous savons bien, c'est au Père qu'on attribue la création. Et nous le savons bien, le vigneron est à l'œuvre avant même que les ceps soient plantés. Il s'occupe avant tout de la terre et de la plantation et de la croissance et de la bonne maturation des grappes. Et il porte le souci et la charge de la récolte. C'est finalement l'acteur principal dans l'histoire. Mais c'est rarement de lui qu'on parle, y compris lorsque, le dimanche attablé, nous faisons mille compliments pour le vin qu'il a fabriqué. Et Jésus, quand il parle de lui, ne pense qu'à son Père. Je suis la vigne véridique, et il est le travailleur de la terre. Le travailleur de mon humanité, celui qui l'a façonné, celui qui l'a tissé, il est le Père que j'aime. Mais s'il ne tenait qu'à lui, sans doute Jésus s'arrêterait là, dans la contemplation du Père. Mais pour qu'on le rejoigne et pour qu'on partage avec lui son admiration, il continue. Et il nous donne à contempler cette vigne qui est la vigne véridique, la vigne de vérité, car il est lui tout aussi bien la vigne et la vérité. Là encore, il faut prendre le temps de s'asseoir et de regarder. Et dans nos pays, nous avons cette chance qu'il y a toujours une vigne pas très loin. Vous voyez, on a des conceptions bizarres sur la vérité. On dit volontiers dans notre monde qu'elle n'existe plus, mais on l'a dit parce qu'avant, on prétendait qu'elle était un obstacle à la paix. Pourquoi ? Mais parce que nous sommes raides, raides comme la justice, comme nous disons. Et nous imaginons une vérité froide, implacable, intransigeante.
Jésus nous dit, je suis la vigne véridique, la vigne au cep noueux, au cep tortueux, au cep qui ne monte pas tout droit, bien raide, bien puissant, bien large vers le ciel pour prouver sa supériorité. Non, qui est là d'abord à ras de terre et qui s'adapte et qui s'appuie. La vigne s'appuie, elle cherche son tuteur, elle cherche un mur, elle cherche un guide, et elle s'adapte à lui, et elle trace son chemin. Et de cette écriture magnifique et sinueuse, elle continue à se déployer, à dire sa parole dans le dessin que tracent ses sarments, car des sarments et de la vigne, c'est tout un. Cette vérité-là est organique. Elle n'est pas un système, elle n'est pas bureaucratique, elle n'est pas monolithique. Elle est organique, elle est vivante. C'est une sève nourrissante. C'est le facteur d'unité entre le cep et les sarments. C'est la garantie de la bonté du grain et de la joie de la récolte. La belle et bonne vérité, celle dont on ne peut s'affranchir, celle dont on ne peut se couper sous peine de mourir. Vous voyez, saint Augustin, quand il lit cette péricope, il a, vous savez, son sens des formules est magnifique, mais le latin y porte bien, aut vitis, aut ignis. Ou bien la vigne, ou bien le feu. C'est bien ce que dit Jésus. Le sarment n'a pas 50 destinées. Ou bien il vit sur la vigne, ou bien on le jette dans le feu. Aut vitis, aut ignis. Ou bien la vigne, ou bien le feu. Ou bien greffé sur le cep, ou bien jeté dans la fournaise, ou bien alimenté par la sève, ou bien desséché par la chaleur du feu. Alimenté par la sève, qui est la vérité, et qui est tout autant la vie de la vigne, la vie qui vient du Père, cette vie qui elle-même est un feu brûlant dans les artères de la vigne. Si bien que sans le trahir, on pourrait compléter la méditation d'Augustin. Ou bien le feu, ou bien le feu. Nous n'avons pas le choix, frères et sœurs, nous serons consumés par le feu. Le feu de l'amour divin nous consommera tous, tout entier. Il nous revient d'en choisir la modalité. Ou bien il nous brûle de l'intérieur, comme en témoigne le déchirement de Jérémie et des prophètes, ou bien il nous brûle de l'intérieur, au point de nous faire parcourir le monde et de proclamer sa parole, comme en témoignent les apôtres, ou bien il nous brûle de l'intérieur, ou bien au point d'offrir notre cœur, d'ouvrir notre cœur aux frères qui souffrent et qui cherchent. Ou bien il nous brûlera de l'extérieur, campé dans nos résistances, refroidi dans notre orgueil, et il nous torturera de sa douceur. Il nous revient de choisir comment, mais nous serons tous embrasés. Une dernière résistance peut-être sur notre chemin, personne n'échappe au monde dans lequel il vit. C'est cette espèce d'injonction du capitalisme, c'est ce mot abominablement défiguré, ce beau mot biblique de la croissance. Il faut produire, nous dit-on. Le seul but, c'est de croître, croître, mourir, et pour croître, il faut produire. Et voilà qui Jésus qui nous dit dans cette vigne-là, pour y rester, pour ne pas en être émondé, pour ne pas en être rejeté, il faut du fruit, beaucoup de fruits.
s'épuiser, on va s'essouffler, on est si faible et si petit et si démuni et tant persécuté. Non ! Arrêtons de lire l'Évangile avec les lunettes déformantes de notre culture païenne. Jésus nous dit, il faut porter du fruit. Ce n'est pas une injonction, c'est le désir du Père qui est la source de toute vie et que nous portions du fruit comme la femme porte un enfant. Une femme ne produit pas un enfant, elle ne fabrique pas un enfant, contrairement à ce que vous voulez nous faire croire, parce qu'aujourd'hui même cela devient une marchandise. On porte l'enfant que tisse le Père dans le sein de sa mère. On porte le fruit que le désir du Père engendre en nous par la sève qui est vérité, par la sève qui est la vie du Fils. Il s'agit d'abord de recevoir. Il s'agit d'abord de renoncer à résister. Il s'agit simplement de se transformer et de comprendre qu'être disciple, c'est être transformé, que devenir soi-même, c'est renoncer à être ce qu'on croit pour devenir ce que Jésus voit déjà en nous, dans son amour, par sa miséricorde. Pour comprendre ce qu'il nous scande tout au long de cet évangile. 8 fois ici, 13 fois dans le chapitre de Saint Jean, demeurez. Demeurez. Non pas efforcez-vous, non pas produisez, non pas fabriquez. Demeurez. Si dans le fond le disciple abandonne son âme contemplative, celle qui fit découvrir à Jésus les secrets d'une vigne, il ne rentrera jamais dans cette vie étonnante, tellement étrangère à notre monde et à ses manières, qu'est celle d'être disciple, demeurez. Demeurez, non pas asseyez-vous. Demeurez, épousez le mouvement de la vigne, soyez le sarment qui prolonge la danse du cep, soyez une lettre dans la parole qu'il écrit sur les sillons de des champs. Demeurez, épousez le mouvement que la sève vivifiante fait jaillir et stimule en vous. Commencez d'abord par vous appuyer, comme le cep quand il est sorti de terre, comme le Fils jaillit du sein du Père éternel. Il a commencé par s'appuyer sur un tuteur, sur un travailleur de la terre. Le bon Joseph, le juste Joseph, travailleur de l'humus divin, travailleur de l'humanité de Jésus, non pas pour la faire à son idée, mais pour l'aider à s'accomplir, à devenir le cœur du Père depuis toujours et de toute éternité dans son désir de nous sauver. Le bon Joseph, artisan de la terre de Jésus, artisan de notre humanité, artisan de nos chemins de sainteté. Commençons par nous appuyer sur lui et nous découvrirons le champ de la vigne, nous découvrirons la voix maternelle de Marie qui, elle sait. Elle sait ce qu'est porter le fruit. Elle sait ce qu'est porter le pain que le monde attend. Elle sait ce qu'est s'abandonner à la vérité et à la vie de l'Esprit. Et entre Joseph et par Marie, alors nous entreverrons cette récolte magnifique, passée au pressoir de la croix, ce vin succulent et joyeux qui est la vie,
qui est notre vérité, qui est la joie, qui est notre joie, le bon vin de Cana, le sang du Christ versé pour nous, pour que nous ayons la vie en plénitude.

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3: Celui qui ne porte pas sa croix pour marcher à ma suite ne peut pas être mon disciple. Luc 14, 27.

Dans l'obscurité, mais en sécurité. Ça paraît peut-être un peu bizarre comme titre. En fait, c'est une forme de transposition de ce que dit un grand spirituel, un grand mystique, Saint Jean de la Croix, hein, qui, avec Thérèse d'Avila, est le réformateur au XVIe siècle de l'ordre du Carmel. Lui, il dit « dans les ténèbres, mais en sûreté ». Alors, je n'ai pas voulu mettre le mot « ténèbres » parce qu'il est peut-être un peu lourd et susceptible de diverses interprétations. Et pourtant, c'est bien cela dont nous allons parler aujourd'hui, dans l'obscurité. Mais quelle obscurité ? Et en sécurité. Dans nos sociétés, aujourd'hui, nous vivons dans une culture qui, par bien des côtés, est dans l'obscurité. Et ça serait le cas de le dire dans les ténèbres, et pas dans le bon sens du mot ténèbres. Mais ce que les spirituels et les mystiques nous apprennent, c'est qu'il y a des nuits qui débouchent sur l'aurore, et il y a des nuits qui débouchent sur la nuit, qui ne sont que des nuits, qui ne sont que des ténèbres. Et il est important, dans nos sociétés tellement marquées de différentes manières par la culture de mort, de bien faire la distinction entre ces ténèbres qui s'ouvrent, qui sont comme les ténèbres avant l'aurore, avant le lever du soleil, et les ténèbres qui conduisent, qui restent dans les ténèbres. Et il me semble que dans ce parcours, sur la progression vers la vie spirituelle, cette distinction est très très importante. Alors, pour bien distinguer, si vous voulez, les deux nuits, les deux types de nuits, et de façon toute simple, je vous propose deux témoignages qui nous aideront à distinguer ces deux types de nuits. Je prends un témoignage, j'aurais pu en prendre d'autres, mais qui est tiré, et cela c'est sans publicité, mais qui est tiré de la revue Il est vivant, un numéro déjà ancien. Un certain Louis-Marie. Il dit ceci. C'était en 1986. Mon voisin me proposa d'acquérir des pouvoirs qui me seraient utiles. Je savais qu'il utilisait très fréquemment un pendule et qu'il était fasciné par l'ésotérisme. Quelque chose d'autre n'allait pas chez lui. Il regardait des cassettes obscènes. Mais ses pouvoirs m'impressionnaient. Avec une carte et un pendule, il avait deviné où habitait ma sœur. Certes, il était esclave. Il utilisait son pendule à tout propos, avant de prendre le volant et jusque dans les églises. Je me laissais tenter et acceptais de faire une expérience. Ça marchait avec moi aussi. Membre d'un groupe de prière, je sentis cependant le piège. Je risquais de perdre ma liberté et d'utiliser à mon tour le pendule à temps et à contre-temps. Ma conscience ne me laissa pas en paix. Je résolus alors de me repentir et d'aller me confesser. Plein de zèle, je décidai de retourner voir mon voisin, une Bible en poche. Je lui expliquai ce que la parole de Dieu disait de l'ésotérisme et lui proposai dans la foi de demander au Seigneur de lui parler lui-même. J'ouvris ma Bible et reçus le psaume 88. Je le lus à haute voix, étonné de mon audace. Le psaume était d'une rare noirceur. Il se terminait par ces mots : « Tu éloignes de moi, amis et proches, ma compagnie, c'est la ténèbre. » Aïe, aïe, aïe, que dire ? Mon voisin prit la parole, ce qui me sauva. « C'est vrai, reconnut-il, je suis fâché avec ma famille et mes amis. Jamais je n'aurais pu deviner les dégâts que l'occultisme avait provoqués dans sa vie, division familiale, mésentente avec son entourage. » Fin du témoignage. Et là, bien sûr, nous sommes dans en compagnie de la ténèbre qui ne débouche pas sur l'aurore, mais qui reste ténèbre, et qui enferme les gens dans la ténèbre.
Nous sommes devant une nuit que je qualifierais de nuit d'en bas, parce qu'il y a les nuits d'en haut. Et voici à ce sujet un autre témoignage. Il y a justement dans ce témoignage le passage d'une nuit d'en bas à une nuit d'en haut. Ce témoignage est rapporté par le philosophe Jacques Maritain. Il raconte cette histoire. J'ai connu un enfant de 20 ans, poursuivi par le désir d'une délivrance dont il ignorait le chemin, et qu'une fausse poésie diabolique avait jeté assez avant dans ses expériences spirituelles où l'âme détruite et vidée, mais non par Dieu, jouit d'un goût trompeur de liberté et de domination infinie, extase du néant. Quelqu'un, pressentant qu'ayant touché à cette nuit d'en bas, il ne pouvait guérir qu'en entrevoyant la nuit véritablement surhumaine, lui donna un abrégé de la doctrine de Saint Jean de la Croix, composé des extraits les plus significatifs et les plus abrupts des œuvres du saint. 15 jours après, une brusque maladie le terrassait. Appelé auprès de lui, je le voyais pour la seconde fois, défiguré, mourant. Dans quelques heures, l'agonie allait commencer. Le matin, il avait fait venir un prêtre, l'avait interrogé sur la religion, tenant à recevoir certaines assurances d'ordre rationnel, puis s'était confessé, avait communié. « Quelle joie !» me dit-il, « maintenant je sais. Je suis dans la joie, tout cela est arrivé à cause de Saint Jean de la Croix. » Fin du témoignage. Donc ici, nous avons le passage de cette nuit d'en bas à une nuit d'en haut, ou comme le dit Maritain, la nuit véritablement surhumaine, on pourrait dire surnaturelle. Donc le compagnonnage de Saint Jean de la Croix l'avait accompagné sur ce passage et l'avait fait passer à la nuit lumineuse annonciatrice de l'aurore. Et peut-être connaissez-vous les poèmes de Saint Jean de la Croix, notamment ce passage de la nuit obscure, la strophe 5. Ô nuit qui m'avait guidé, ô nuit plus aimable que l'aurore, ô nuit qui avait uni l'aimé avec sa bien-aimée, qui a été transformé en lui. Et donc, aujourd'hui, nous allons parler de cette nuit plus aimable que l'aurore. Plus aimable que l'aurore. De cette nuée lumineuse. Et nous revenons, nous poursuivons notre méditation sur le caractère paradoxal de la foi. Notre foi, la foi de notre baptême. De fait, notre foi est paradoxale. Elle est en même temps obscure, elle est une nuit dans ce sens-là, mais une nuit plus aimable que l'aurore, et elle est certaine dans le même temps. Alors on va essayer d'expliquer cela. Et nous continuerons à aborder des questions bien concrètes qui, à certains moments, taraudent notre progression. Donc, ce double caractère, le fait d'être certain et obscur en même temps, eh bien, quelqu'un comme Saint Jean de la Croix le développe abondamment dans ses œuvres, notamment dans la montée du Carmel. En effet, la foi, cette foi toute simple hein, que nous exerçons, que nous vivons dans la prière, dans la vie quotidienne, dans les sacrements, elle est paradoxale car elle donne une capacité nouvelle à notre intelligence humaine, cette capacité de capter, pour ainsi dire, d'entrer dans le mystère de Dieu.
d'entrer dans le mystère de Dieu. Car le mystère de Dieu, on ne peut pas le comprendre dans le sens d'en faire le tour, mais le mystère, comme cela a été dit ce matin, le mystère, nous avons le mystère de Dieu, nous avons la capacité d'y entrer. La porte d'entrée dans le mystère, c'est donc cette foi, ce don de la foi qui nous a été fait au baptême. Mais justement, parce que nous entrons dans le mystère de Dieu, Dieu est Dieu, Dieu reste Dieu, parce que nous entrons dans le mystère de Dieu, alors nous sommes débordés de toutes parts. Un point de comparaison très très simple à comprendre, c'est le soleil. Le soleil est lumière, évidemment. Mais nous ne pouvons pas regarder le soleil en face, c'est très dangereux. Hein. Le soleil nous éblouit, donc la lumière nous éblouit. Et donc la foi est obscure parce que cette obscurité est due à un trop-plein de lumière. La lumière de Dieu, Dieu qui est Dieu, qui reste Dieu. Et donc, cependant, un acte de foi tout simple que nous faisons tous, un acte de foi tout simple, en même temps, atteint vraiment Dieu, nous fait entrer en contact avec Dieu, et en ce sens-là, touche, entre guillemets, Dieu. Et plus précisément, puisque la foi est greffée, pour ainsi dire, c'est-à-dire prolonge notre intelligence humaine, un acte de foi, même le plus simple qui soit, nous fait connaître quelque chose de Dieu, puisqu'il nous fait entrer réellement, j'insiste sur le réellement, dans le mystère de Dieu lui-même. Donc un acte de foi touche Dieu, mais comme le chante si merveilleusement saint Jean de la Croix, c'est de nuit. Mais c'est de nuit. Il y a le refrain qui vient sans arrêt dans ses poèmes, mais c'est de nuit, c'est de nuit.

vient d'une certaine manière de Saint Jean de la Croix qui cite un philosophe grec, Aristote, qui parle de l'aveuglement de la chauve-souris face à la lumière du soleil, donc dans la montée du Carmel. Donc notre foi, la progression dans la foi nous apprend à voir dans la nuit. Et je vous disais hier, si vous en souvenez, que la personne, la créature qui a été le plus éclairée, la Vierge Marie, est en même temps celle qui a expérimenté le plus le mystère de Dieu, et donc l'obscurité du mystère de Dieu, avant la vision. Parce que plus les mystiques s'approchent de Dieu, plus... Justement, c'est parce qu'ils le connaissent, de plus en plus, donc parce qu'ils sont de plus en plus éclairés, réellement, qu'ils en éprouvent de plus en plus l'immensité, l'infinité, qu'ils éprouvent de plus en plus qu'ils sont dépassés de toutes parts. Dieu reste Dieu. Donc, si je prétends fixer en face la lumière du soleil, je vais être aveuglé. Il y a comme un éblouissement de l'intelligence. Et pourtant, comme le dit l'Écriture dans l'Épître aux Hébreux, au chapitre 11, verset 6, il est absolument nécessaire d'être revêtu de cette tunique de la foi pour plaire à Dieu. Car, nous dit l'auteur de l'Épître aux Hébreux, celui qui s'approche de Dieu doit croire qu'il existe et qu'il est provident, qu'il récompense ceux qui le cherchent. Sans la foi, nous dit l'auteur de l'Épître aux Hébreux, il est impossible d'être agréable à Dieu. C'est la foi qui nous fait entrer dans le mystère de Dieu. Et donc, lorsqu'on a une foi vive, c'est-à-dire unie à l'espérance et à la charité, il est impossible de ne pas plaire à Dieu. Autrement dit, il est impossible de ne pas entrer en communion avec Dieu. Et vous voyez en quoi nous voulons dire que la foi est certaine. Cela veut dire qu'elle atteint toujours son but. Un acte de foi atteint toujours son but qui est Dieu. De même que je ne peux pas tremper ma main dans l'eau sans être mouillé, ni la mettre dans le feu sans être brûlé. Ainsi, il est impossible qu'un acte de foi n'atteigne pas son but, sa cible, si vous voulez, pardonnez-moi l'expression, qui est le Seigneur lui-même. C'est ça que l'on entend par la certitude de la foi. Ça veut dire que les moyens que le Seigneur nous a donnés, ces sortes de passerelles ou ces ponts, que le Seigneur nous a donné à notre baptême, sont des moyens adaptés, proportionnés à la rencontre avec Dieu. Saint Jean de la Croix nous dit sans cesse, la foi est le moyen prochain, c'est-à-dire proche, à notre portée, prochain et proportionné à l'union de l'âme avec Dieu. Proportionné, c'est-à-dire adapté. Puisque entre notre réalité de créature que nous sommes et Dieu, eh bien, il y a l'infini, un fossé infini. Dieu reste infini, nous nous sommes finis, c'est-à-dire limités. Et pour franchir cet espace, je ne sais pas comment il faut dire, eh bien le Seigneur nous donne les moyens de le rejoindre, des moyens proportionnés, des outils proportionnés, des moyens adaptés. Et ce sont la foi, l'espérance et la charité. Donc vous voyez en quel sens on dit que la foi est certaine. Et bien avant Saint Jean de la Croix, un théologien comme Saint Thomas d'Aquin soulignait que notre acte de foi ne s'arrête pas à une idée de Dieu, c'est-à-dire ne s'arrête pas, si vous voulez, à la formulation du credo que nous proclamons tous les dimanches, par exemple, à la messe. Donc, l'acte de foi ne s'arrête pas à la formule théologique qui dit, qui porte le contenu de la foi, mais à la réalité même que cette formule du credo signifie. Donc, voyez, la vie de foi, ce n'est pas
un jour.

0: jonglage d'idées sur Dieu. L'expérience de Dieu, l'expérience spirituelle, ce n'est pas un jonglage d'idées sur Dieu. C'est une rencontre. L'expérience spirituelle est le fruit d'une rencontre vivante avec le vivant. Nous avons besoin des idées, vous voyez. C'est très important qu'à partir de l'Écriture, l'Église réfléchisse et se dise et proclame le mystère révélé, ce qui n'est pas monté au cœur de l'homme, ce que Dieu dit de lui-même. Et c'est ça toute l'œuvre de la théologie. Et toute l'œuvre, si vous voulez, du dogme, ce qu'on appelle le dogme, c'est cela, c'est de dire ce que nous dit Dieu. Voilà. Et il ne faut pas voir aujourd'hui le mot dogme ou dogmatique a plutôt une connotation péjorative, parce qu'on l'entend comme une formule figée, rigidifiée, et on ne peut plus bouger. Je pense qu'il ne faut pas du tout entendre le dogme de cette manière-là, mais au contraire, considérer le dogme comme un espace de liberté, un espace exactement d'investigation infini pour notre foi, puisque le dogme est une manière de présenter tel ou tel aspect du mystère de Dieu. Alors quand on parle de dogme, il ne faut pas avoir dans l'esprit et dans le cœur l'idée de quelque chose de rétréci et de dur en quelque manière, mais au contraire avoir plutôt l'image d'un horizon qui s'élargit toujours davantage puisqu'il s'agit de balbutier quelque chose du mystère de Dieu. Et le dogme n'enferme pas le mystère de Dieu. Il dit quelque chose de réel, il dit quelque chose de vrai, puisque c'est fondé sur l'Écriture, l'Écriture lue en Église. Donc vous voyez, l'acte tout simple de foi, je pense ici au fameux exemple du paysan d'Ars, vous connaissez probablement beaucoup d'entre vous, en tout cas l'épisode. Vous savez que le curé d'Ars, il avait pris l'habitude très tôt, quand il est arrivé à Ars, de prier, d'entrer dans l'église et de prier de longues heures. Et puis ça attirait quand même les paysans, il disait il trouvait bien du bonheur là à rester dans son église, à trouver le Seigneur. En tout cas, il y avait eu toute cette éducation du peuple d'Ars, de la part du curé d'Ars. Et donc, un certain nombre de personnes s'étaient mises à prier. Ils leur disaient, par exemple, à ces paysans, « Quand vous êtes en charrette, là, et que vous passez devant la maison de votre cousin, de votre cousine, vous prenez quand même bien quelques minutes pour aller les saluer. Hein? » Alors, bon, ils disaient, « D'accord. » Et alors, quand vous passez devant l'église, eh bien, vous vous arrêtez. Et puis, vous pouvez bien aller saluer le bon Dieu. Enfin, il avait des tas de choses, de propositions comme ça. Bon. Alors, en tout cas, un jour, vous connaissez donc l'histoire, un jour, il voyait, ou plusieurs jours probablement, il avait vu un paysan qui était, comme tous les paysans de l'époque, illettré, assis au fond de la petite église d'Ars, elle est toute petite l'église d'Ars, hein, je ne sais pas si vous la connaissez, enfin bref, il était assis au fond, et puis il voyait ce paysan qui regardait le tabernacle. Bon, alors il l'avait vu plusieurs fois, et puis il a fini par l'approcher, lui dire eh, « qu'est-ce que vous faites là ?» On connaît son nom, il s'appelait Chafanjon. Voilà, Chafanjon. Ce brave Chafanjon a répondu au curé d'Ars « Je l'avise et il m'avise », en indiquant le tabernacle. Alors, aviser, je crois qu'en patois, ça, c'est du coin, ça se dit « aveuser ». Et alors, aveuser, vous voyez, c'est vraiment scruter, quoi, hein. Comme un paysan qui scrute une terre, qui est un paysan qui veut acheter une terre, il ne veut pas se faire rouler, donc on scrute là, hein. On soupèse avec le regard, en quelque manière. Je l'aveuse et il m'aveuse. Je le scrute et il me scrute. Voilà un contemplatif, à l'égal d'un chartreux. Et ce paysan illettré figure dans le catéchisme de l'Église catholique du Concile Vatican II. On cite l'exemple. Je l'avise et il me dit. Voilà l'acte de foi, animé par l'amour. Je le scrute et il me scrute. Quand à l'adoration, je scrute le corps eucharistique de Jésus et il me scrute. Quand je suis à l'oraison, même s'il n'y a pas la présence eucharistique, c'est la même chose. Je le scrute et il me scrute. C'est ça la foi vivante, voyez. Et c'est ça qui donne une expérience de Dieu. L'expérience de Dieu ne se résume pas aux choses extraordinaires, aux phénomènes extraordinaires ou plus ou moins sensibles. Les phénomènes, il y en existe, mais on pourrait dire que la rencontre de Dieu par la foi est comparable, si vous voulez, à une pierre qui tombe dans de l'eau étale, dans de l'eau calme. On a tous vu une eau, par exemple dans un lac complètement tranquille, vous jetez un caillou par exemple, il y a un point d'impact. Et puis à partir de ce point d'impact, il y a les vibrations, les ondes exactement, qui se transmettent à la surface de l'eau. Eh bien, la rencontre avec Dieu par la foi est aussi mystérieuse en elle-même que Dieu lui-même. Ce que Dieu fait dans notre cœur est mystérieux. Par contre, ce que nous expérimentons, tout au moins à certains moments, ce sont un peu les vibrations, les ondes de choc, ces ondes qui se répandent à la surface de notre être. Alors, c'est un peu les conséquences hein, de l'action de Dieu. Mais l'action de Dieu en elle-même reste mystérieuse et il faut la respecter. Mais nous savons que le Seigneur, qu'est-ce qu'il fait, puisque c'est mystérieux ? Eh bien, on sait qu'il fait toujours l'œuvre de Dieu en nous, dans cet échange, dans cette rencontre, c'est de nous faire devenir davantage ce que nous sommes, par le baptême, c'est-à-dire enfant de Dieu. Il fait grandir en nous la foi, l'espérance et la charité. Et en ce sens-là, il nous configure, il nous transforme de plus en plus, il nous fait Christ, il nous configure de plus en plus à son Fils qui est le Christ, par cette croissance qu'il met en nous de la foi, de l'espérance et de la charité. D'où l'importance pour nous que nous collaborions, que nous soyons présents, que nous soyons acteurs dans cette progression spirituelle. Et la première œuvre, la première chose que nous avons à faire, c'est de croire. L'œuvre de Dieu, c'est que vous croyez. On trouve ça en Saint Jean. La première chose qu'on a à faire, c'est de croire, de vivre de cette foi. Sachant que c'est Dieu qui fait tout à travers nous, mais non pas sans nous. Dieu ne nous sauve pas sans nous, dit saint Augustin. On n'est pas des pantins, on n'est pas des marionnettes. Mais c'est au contraire l'action de l'Esprit-Saint en nous, l'œuvre de Dieu en nous, qui va nous donner toute notre stature, non seulement spirituelle, mais humaine. Notre stature humaine et spirituelle, les deux à la fois, les deux inséparablement. Donc ici, nous essayons de méditer, de réfléchir ensemble sur ce caractère réaliste de la rencontre avec Dieu. Il y a des conséquences. Simplement, nous sommes impatients. Et puis, nous avons l'habitude d'apprécier les choses avec nos facultés extérieures, notre sensibilité extérieure, avec notre intelligence raisonneuse. Hein, sensibilité extérieure, les cinq sens, hein, la vue, l'odorat, l'ouïe, etc. Et puis nous avons l'habitude de cogiter, c'est bien. Mais l'œuvre de Dieu, l'action de Dieu en elle-même, elle est comme Dieu, elle est mystérieuse. Et donc, en quelque manière, elle échappe. Il ne faut pas faire un audit après chaque temps d'oraison, ou chaque temps d'adoration, après chaque temps de prière, après chaque Eucharistie, parce qu'on inventerait, on se ferait des histoires. Le fruit de l'action de Dieu, comme dit Paul, finalement, le fruit, c'est toujours la charité. Galates 5, 22. Le fruit de l'Esprit. Alors, remarquez que dans le texte, Paul parle du fruit de l'Esprit au singulier. Et puis, il donne toute une énumération. Alors, on a envie de se dire, y a une faute de grammaire, là. Non, il n'y a pas de faute de grammaire. Le fruit de l'Esprit, parce que ce fruit de l'Esprit, c'est la charité qui se décline de 10 000 manières, qui porte d'innombrables fruits. Et c'est cela le grand critère de la progression spirituelle. C'est même pas les charismes, il y a des carrefours sur les charismes, c'est important les charismes. Mais les charismes sont avant tout donnés pour les autres, pour le service de l'Église, pour la croissance du groupe et de la communauté. Ils ne préjugent pas de la vie de sainteté d'une personne. Ce qui Et le fruit de la croissance, le critère de la croissance spirituelle, c'est la charité, la progression dans la charité. Et la charité n'est pas nécessairement spectaculaire. Elle n'est pas spectaculaire, elle est charité. Elle fait être de l'intérieur toute chose, et c'est cela à quoi se résume en quelque manière la vie chrétienne, la charité. Mais voyez, la porte d'entrée, c'est la foi. La foi, c'est comme l'aiguille qu'on introduit dans le tissu, et puis on va pouvoir y mettre le fil de l'espérance et de la charité. Mais je vais arrêter un instant et laisser la parole à Mauro.
1: Je ne sais pas si vous avez jamais participé. On ouvre simplement une église, on expose les seigneurs, et on propose à les gens qui entrent dans l'église d'écrire une petite prière et d'aller la porter devant les saints sacrements exposés. C'est une chose très très très simple. Et ça m'a toujours touché, parce que j'ai toujours vu des personnes vraiment touchées et bouleversées par cette petite rencontre, petite grande rencontre du Seigneur, au point qu'après ils se sont confessés, après 10 ans, 15 ans, et après ils ont demandé de continuer. Et là nous nous sommes demandé pourquoi se passe une chose, pas une chose tellement simple, une chose tellement profonde. Et après, en réfléchissant, on a vu qu'on propose à la personne de faire un acte de foi. Exactement comme Paul nous disait dans les Hébreux, croire qu'il existe et qu'il prend soin des personnes qui confient en lui. Alors, les personnes qui rentrent dans l'Église et choisissent d'écrire un petit billet et de le porter au Seigneur font exactement, dans une façon très concrète, un acte de foi, qu'il existe, petit acte de foi, et qu'il prendra sur soi la prière qu'on va déposer. Et ça change complètement des vies, et on a assisté à des personnes qui sont entrées dans une église depuis 15 ans, 20 ans, qui par ces petits actes de foi ont commencé à changer complètement la vie. Ça nous a vraiment touchés, mais en réfléchissant sur ça, j'ai vu l'importance pour nous d'exercer la foi dans le concret de tous les jours. Je suis beaucoup interpellé par le fait que les personnes qui rentrent dans l'Église sont des personnes qui ont choisi de sortir ces jours-là, de passer à côté de l'Église, qu'ils ont accepté d'entrer dans l'Église. Alors le Seigneur a déjà préparé les conditions pour poser l'acte de foi. Et après, quand quelqu'un d'entre nous propose d'écrire une petite prière, la personne encore est invitée par le Seigneur à poser l'acte de foi. Et l'acte de foi, guidé et aidé par le Seigneur et choisi librement par la personne, ouvre des portes. Alors, nos vies de tous les jours sont des vies qui peuvent être tissues d'actes de foi, aussi petits, mais aussi pleins de conséquences pratiques pour nous. Et ça fait la beauté de chaque journée dans la situation où nous vivons. Ça peut être une situation difficile, heureuse, etc. Mais on est toujours mis dans la condition de faire des petits actes de foi et de voir les résultats comme nous les voyons dans la forme d'évangélisation que je vous ai partagée, mais que c'est quelque chose de très simple. Acte de foi qu'il existe et qui pour nous, pour lui, nous sont importants. Et alors il va prendre soin de nous.
2: Je m'excuse, mais je préfère parler en italien et Mauro va traduire. Bon. Et volevo aggiungere una piccola cosa, è che non riceviamo la fede tutta intera per fare un grande passo.
1: Je voudrais simplement ajouter que nous ne recevons pas tous les paquets de la foi tout entière, dans un coup.
2: Mais dalla vita di ogni giorno possiamo scoprire che se cominciamo con un piccolo atto di fede.
1: Mais que si on parle de petits actes de foi, pas des petits actes de foi de chaque jour.
2: Et qui après nous pouvons recevoir dans le Seigneur les. Ça, c'est un cadeau. mi piaceva la tua traduzione. Bon, qui nous pouvons découvrir qu'une fois que nous commençons à faire un petit acte de foi, nous recevons les cadeaux du Seigneur pour le faire les petits deuxièmes. Et comme ça va venir, même si nous ne voyons pas où nous pouvons aller, comme nous pouvons faire pour arriver au fond de la chose que nous avons devant nous.
0: Je voudrais, si vous voulez, revenir un peu sur une discussion qu'on peut avoir à propos de la certitude de la foi. Déjà hier, nous avons abordé cette question, il y a eu un certain dialogue avec vous, et il nous faut éclairer. Vous voyez, quand on parle ici dans le contexte de certitude de la foi, cela veut dire que le Seigneur nous donne le moyen proportionné, adapté pour la rencontre avec lui. En ce sens-là, ce moyen est certain. Le Seigneur ne nous trompe pas. Mais cela ne veut absolument pas dire que le mystère de Dieu, ou les mystères, comme vous voulez, auxquels nous croyons, sont évidents pour notre intelligence. Qu'est-ce que ça veut dire, évident ? Évident, ça veut dire, c'est quelque chose que je vois, hein. Nous sommes dans la salle, dans cette salle, nous nous voyons, c'est évident. Il n'y a pas besoin d'acte de foi. Mais la foi, elle est certaine, mais ça ne veut pas dire qu'elle est évidente pour notre intelligence. On l'a déjà dit plusieurs fois, Dieu est mystère. Je ne comprends pas le mystère de Dieu dans le sens, je n'en fais pas le tour et je ne peux pas le mettre dans ma poche en disant, ça y est, j'ai compris. Ici, la foi est le meilleur moyen pour connaître Dieu et pour le connaissant l'aimer toujours davantage, avec l'amour qu'il me donne lui-même. Mais la foi, comme le dit Paul, la foi et l'espérance disparaîtront. Parce que quand je serai dans la vision, quand je verrai Dieu face à face, quand je serai avec lui, je n'aurai plus besoin de ce moyen de la foi. La foi et l'espérance disparaîtront. Puisque j'aurai l'évidence de Dieu. Ça ne veut pas dire qu'ayant l'évidence, le voyant, j'épuiserai le mystère tout d'un coup, puisqu'il me faudra au moins l'éternité, même peut-être un peu plus, pour contempler ce mystère de Dieu. L'espérance qui me fait marcher, qui est la vertu de marche, qui est le moteur de la vie chrétienne, eh bien, quand je serai avec Dieu, je n'aurai plus besoin de l'espérance, puisque je serai arrivé au port. L'espérance, c'est ce qui me fait tendre vers le but, vers le port, vers Dieu. Par contre, ce qui est éternel, dès ici-bas, maintenant, c'est la charité. Tout ça, c'est Paul qui nous dit ça. Maintenant demeure la foi, l'espérance et la charité. Mais la foi et l'espérance disparaîtront, mais la charité, elle demeure. Puisqu'elle est cet amour de Dieu, qui vient de Dieu, et que l'Esprit Saint diffuse en moi. Donc, en ce sens-là, vous voyez, la vie éternelle est déjà commencée par ce germe filial. Et c'est ce germe filial qui ne nous demande qu'à croire et à s'épanouir dans la charité. Mais ce pèlerinage ici-bas est un pèlerinage dans la foi et donc dans la non-évidence. C'est-à-dire non-évidence, pour le moment, je ne vois pas Dieu et j'ai donc besoin de la foi. Mais ici-bas, même, vous voyez, quelquefois on lit des biographies, tout ça, on voit des mystiques, des spirituels qui ont des paroles, des visions, des extases, des connaissances particulières. Oui, peut-être, même sûrement, quand ça a été authentifié. Mais de toute façon, même les connaissances qu'ils ont, les visions, ne dépassent pas la connaissance de foi. Ils l'illustrent. Ils l'illustrent, ce n'est pas pareil. Donc, ici-bas, Nous marchons dans la foi, mais nous n'avons pas l'évidence. Jusqu'à présent, nous avons parlé de la foi surnaturelle, c'est-à-dire qui vient de Dieu, mais il nous faut réfléchir et penser que nous vivons de foi naturelle à chaque instant. En ce moment, nous sommes assis dans cette salle et nous avons foi dans les calculs de l'architecte. Nous sommes rentrés, nous avons monté un escalier, nous sommes arrivés à un palier, et sans même nous poser de questions, nous faisons un acte de foi dans les calculs de l'architecte, sinon nous n'aurions pas monté les escaliers. Et voilà, et nous n'avons pas peur que le toit nous tombe sur la tête. C'est vrai que quand on prend l'avion, on a plus conscience de faire des actes de foi naturels. Mais nous faisons des actes de foi sans arrêt. Quand nous passons sur un pont, nous ne nous arrêtons pas au début du pont, et puis pour refaire tous les calculs, supposer qu'on en soit capable, pour passer le pont. Hein. Non, tout ça pour dire que nous faisons sans arrêt des actes de foi naturels dans notre vie concrète. Mais vous voyez, la foi surnaturelle, elle nous vient de Dieu, elle nous fait plonger en Dieu, dans le mystère de Dieu. Donc, dire que la foi est obscure, cela signifie que l'on ne voit pas encore Dieu face à face, comme après la mort, mais qu'on le saisit dans une certaine obscurité. Mais dans cette obscurité, nous sommes en sécurité, puisque Dieu ne nous trompe pas et qu'il nous a donné le moyen réel pour l'atteindre. Et un grand théologien, un père de l'Église, qui s'appelle Denis, nous propose une image très évocatrice, paradoxale, puisque c'est une image poétique. Il compare la foi à un rayon de ténèbres. Ah, c'est une image poétique, mais qui dit quelque chose. La foi à un rayon de ténèbres. Mais nous avons une difficulté, parce que nous confondons cette certitude de la foi avec la non-évidence. Et bien des gens pensent qu'ils doutent, parce que simplement, ils expérimentent, parce que tout simplement, nous expérimentons la non-évidence de la foi. Mais la non-évidence de la foi, c'est-à-dire le fait que je ne vois pas directement, ce n'est pas un doute, c'est l'obscurité de la foi. Je connais quelqu'un de ma famille qui dit, oh ben, qui a la foi, ça c'est clair, mais il dit, ben oui, mais j'ai la foi, mais je ne comprends pas. Ben, je disais pareil, moi. Je ne comprends pas. Je ne fais pas le tour du mystère de Dieu. Vous voyez, c'est normal d'être dans les ténèbres, mais en sécurité. Ou dans la nuit, si vous voulez, mais en sécurité. Parce que je n'ai pas j'ai pas l'évidence de la foi. Mais je ne doute pas. Un autre théologien, mais beaucoup plus proche de nous, du 19e siècle, un grand théologien, le cardinal anglais Newman, disait que mille obscurités ne font pas un doute. Mille obscurités ne font pas un doute. Par contre, c'est vrai qu'à certains moments, on peut être, et on l'a évoqué hier, on peut être assiégé par des doutes contre la foi. Il y a un combat spirituel. Et hier, je faisais allusion à Sainte Thérèse de l'Enfant Jésus, et j'ai retrouvé, j'ai retrouvé le texte, le témoignage d'une de ses sœurs, et je vous le lis, c'est assez court, mais qui indique bien quelle a été son épreuve de la foi. Thérèse de l'Enfant Jésus n'a pas perdu la foi, mais elle a vécu le combat de la foi. C'est comme si elle avait porté une partie de l'incrédulité moderne, si vous voulez, comme une sorte de solidarité par avance, ou même déjà avec les gens de son temps, mais par rapport à la non-croyance d'aujourd'hui. En tout cas, voici le témoignage d'une de ses sœurs. C'est dans Conseils et souvenirs. Elle ne parlait à personne de sa grande épreuve de tentation contre la foi, qui a rendu bien sombre le ciel de son âme pendant les 18 derniers mois de sa vie. Elle me dit seulement qu'elle s'en était ouverte au révérend père Godefroy Madeleine, qui lui avait conseillé de copier le credo et de le porter sur son cœur, ce qu'elle fit aussitôt. Elle l'écrivit même avec son sang. Je sais qu'elle aurait bien voulu me confier toutes ses peines. Il lui semblait que cet épanchement l'aurait soulagée, mais elle craignait de me faire partager ses doutes et préféra les supporter entièrement seule. Lorsque je lui faisais des questions sur son épreuve intérieure, elle se contentait de me regarder avec ses yeux profonds en me disant « Si vous saviez, ou si vous passiez seulement 5 minutes par les tentations que je subis. » Ma chère petite Thérèse, devant mes efforts impuissants, me disait de prier pour elle, puis, extérieurement, il n'y paraissait plus. Elle triomphait de ses tentations en faisant souvent des actes de foi et en composant ses poésies, écho d'une âme embrasée d'amour. Fin du témoignage. Donc, notre acte de foi, nos actes de foi, notre vie de foi n'est pas en aucun cas la foi du charbonnier, comme on dit. La foi et la raison sont faites pour marcher ensemble. Pour marcher ensemble. L'équilibre, si vous voulez, de notre l'équilibre catholique, de la théologie catholique, c'est la foi et la raison ensemble. Il ne s'agit pas de dire j'ai la foi et je largue toute mon intelligence, puisque mon intelligence n'est pas directement adaptée au mystère de Dieu. Non, elle n'est pas directement adaptée, mais elle doit faire son œuvre propre. Et on peut considérer, vous voyez, ce rapport entre la foi et l'intelligence comme le rapport qui existe entre une qualité d'arbre ou de vigne, si vous voulez, et la greffe que je vais faire sur cette qualité d'arbre. Disons que j'ai un pied de vigne et je veux, ou un arbre, et je veux obtenir tel ou tel fruit. Alors je vais faire la greffe, je vais faire une greffe sur le tronc pour obtenir tel fruit ou telle qualité de raisin. Voilà, c'est la greffe. Et donc on peut dire que la foi, c'est la greffe surnaturel, la greffe qui vient de Dieu sur mon intelligence. Mon intelligence doit faire tout le travail dont elle est capable pour réfléchir à partir de l'Écriture, pour méditer sur la révélation. Elle doit essayer de faire tous les rapports qu'elle peut, mais c'est la foi finalement qui va, la greffe de la foi, qui va lui donner cette sève divine qui va lui permettre de pénétrer dans le mystère. Vous voyez, à la limite, on peut être théologien et athée, à la limite, mais les limites existent hein, quelquefois. C'est-à-dire que je peux très bien prendre la Bible et considérer la Bible comme un livre important de l'humanité, et puis je vais prendre les textes et je vais me mettre à cogiter sur les textes, et ça peut durer parce que c'est tellement riche. Mais je peux être théologien et méditer sur la Bible, faire de la théologie, parler des choses de la théologie, de la révélation, sans avoir la foi. Mais à ce moment-là, je vais passer complètement à côté de la plaque. Parce que la fécondité de l'effort intellectuel nécessaire, eh bien la fécondité vient de cette greffe de la foi. De même que l'espérance est greffée sur mon affectivité. De même que la charité, le don de la charité, est greffé sur mon affectivité. Si vous voulez, sur le soubassement humain que je suis, sur mon être, sur ma personne humaine. Tout est important en moi. Simplement, le don de Dieu lui donne une nouvelle mesure qu'il n'est pas capable, que mon être n'est pas capable d'atteindre par lui-même. Alors, il y a une autre difficulté, c'est que quand on parle de certitude de la foi, surtout dans le contexte interreligieux aujourd'hui, bien souvent, on est mal à l'aise, même chez les catholiques, parce qu'on dit, oh ben vous, ou l'Église catholique, vous êtes bien sûr de vous-même, alors il y a tellement de problèmes, voilà, vous parlez de certitude, le retour des certitudes. Et c'est vrai qu'il peut y avoir un danger, finalement, d'idéologie religieuse. Mais quand on parle de certitude de la foi, on n'est pas dans l'idéologie religieuse. L'idéologie religieuse, et même à l'intérieur de l'Église catholique, ça peut exister, c'est vrai. Mais il faut essayer de comprendre d'où vient l'idéologie. Pourquoi tout d'un coup on a des intégrismes, quels qu'ils soient. Comme disait, il me revient cette boutade d'André Frossard. Vous avez connu André Frossard, bon, qui avait écrit le livre entre, bien connu, Dieu existe, je l'ai rencontré. Et puis il avait une plume très alerte et il avait des formules fameuses. Il disait, il en a une géniale qui concerne l'intégrisme. Il dit, l'intégriste, c'est celui qui veut à tout prix faire la volonté de Dieu, que Dieu le veuille ou non. C'est génial. Qu'est-ce que ça veut dire, derrière la boutade? Ça veut dire que l'intégrisme naît Quand cette vérité à laquelle on croit sincèrement, cette vérité qui nous vient de Dieu, cette vérité qui n'est pas montée au cœur de l'homme, quand cette vérité, on se l'approprie, c'est fait pour qu'on se l'approprie, mais qu'on se l'approprie tellement qu'on la ramène à soi-même, à sa proportion, et donc à ses limites. Elle dit, je crois en Jésus-Christ, et Jésus-Christ c'est le sauveur de l'humanité, et donc je vais écraser les autres en fonction de ça. Non, vous voyez, je pense que l'intégrisme et l'idéologie religieuse naît à partir du moment où on réduit la vérité, une vérité qui ne cesse de nous dépasser. Alors, il faut avoir la foi, nous avons la foi, mais il faut toujours en même temps avoir conscience, même si on a la certitude de la foi, puisque Dieu ne nous ment pas, même en étant convaincu, et la foi c'est d'être convaincu, mais en même temps être convaincu que cette vérité, je ne cesse de la recevoir. Elle est mienne, je suis appelé à la faire mienne, mais d'une certaine manière, elle ne m'appartient pas. Elle est mienne, mais elle ne m'appartient pas. Et surtout, je ne peux pas l'enfermer ou tenter de l'enfermer dans les limites de mon intelligence. Parce qu'à ce moment-là, je transforme la vérité évangélique en système. Et alors, voilà où commence l'idéologie religieuse, même avec une foi qui est sincère, si vous voulez. Mais c'est pour ça qu'il faut toujours avoir conscience que cette vérité, elle est plus grande que moi, que je ne peux pas l'enfermer, et que je dois sans cesse la recevoir de celui qui est la vérité, à savoir celui qui est du Christ. Autre aspect de la question, de cette certitude de la foi, par rapport précisément aux autres religions. Je crois qu'on est dans un contexte qui ne cesse de nous interpeller sur ce type de questions. Si nous sommes chrétiens, nous le sommes, je suppose, si nous sommes catholiques, eh bien nous croyons que le Christ est l'unique médiateur entre Dieu et l'homme. Unique, c'est-à-dire qu'il n'y en a qu'un seul, et cela fait partie du contenu de notre foi. Alors ceci, nous le pensons bien pour nous-mêmes, mais quand on est en dialogue avec d'autres personnes, plutôt d'autres religions dans ce cas-là, c'est comme si on sentait un malaise, parce que c'est comme si on avait l'impression de dire que les autres religions ne sont pas vraies. Vous voyez, c'est la question, est-ce que toutes les religions se valent? Et en catéchèse, on trouve ça. Il peut y avoir une parcelle de vérité dans toutes les religions, et ça c'est une idée très ancienne de la tradition de l'Église. On la retrouve dans les premiers siècles, par exemple, chez un saint Justin. Il dit qu'il y a des semences du Verbe dans tout ce qu'il y a de vrai chez les païens, ceux qui ne connaissent pas le Christ. Des semences de vérité. Et la vérité est une. Donc il peut y avoir des semences de vérité. Ça, je crois que c'est un premier aspect. Et en même temps, quand nous croyons, quand nous affirmons dans notre foi que le Christ est l'unique médiateur, ce n'est pas une vérité fermée aux autres. C'est exactement l'inverse. C'est une vérité totalement ouverte. C'est-à-dire que le Seigneur est médiateur pour toute l'humanité. Et en disant cela, je ne ferme pas une vérité sur moi, à laquelle je crois. Au contraire, je l'ouvre aux autres, dans lequel je la propose aux autres, avec le respect, si j'ai à témoigner, évidemment. Donc ce n'est pas une proposition fermée, mais c'est la proposition la plus universelle qui soit, puisque le Christ est mort pour tous les hommes. Bon, après reste toute la question, évidemment, de l'annonce du message, de la mission de l'Église, mais je ne vais pas rentrer dans ces questions-là, parce que ce n'est pas directement notre propos. Mais voyez, ce qui unit les différentes considérations, c'est que, eh bien, quand je suis en dialogue avec des personnes des autres religions, je me sens d'abord pas supérieur, mais tout petit. Et c'est comme si j'étais à la place de Saint-Pierre, enfin à la place de Pierre, sur les bords du lac de Césarée, et le Seigneur qui me fixe et qui me dit « Pour toi, qui suis-je ? » Pour toi, qui suis-je ? Et chacun d'entre nous est appelé à faire cette confession de foi. À faire cette confession de foi. libre, paisible, tu es le Christ. Et voilà la réponse, si vous voulez. Dans le dialogue interreligieux, nous sommes provoqués à nous mettre à regarder le Christ en face, et le Christ qui nous dit « Pour toi, qui suis-je ?» Alors si je dis dans la liberté de ma foi, tu es le Christ, alors je réponds et j'affirme qu'il est l'unique médiateur, sachant que, encore une fois, que ce n'est pas une vérité fermée, mais une vérité totalement ouverte.
1: Et je suis touché par le fait que les bras de cet chemin sont vraiment les actes de foi, les actes d'espérance, les actes de charité. Et pour la foi, je pensais important d'avoir la possibilité de pouvoir dire au Seigneur « Merci que tu existes, je crois que tu existes ». L'idéal, c'est devant les saints sacrements, mais dans la journée, on a toujours la possibilité de le faire. Et la louange suppose et est en elle-même un acte de foi. Parce que je crois que tu es là, Seigneur, et je te remercie. Pour l'espérance, je pense que c'est important, et j'ai eu l'impression hier soir pendant l'adoration, que souvent, on est un petit peu à l'égard de nous-mêmes minimalistes. Ça veut dire qu'on demande peu au Seigneur, comme on venait de le dire hier. Et je pense que l'appel qu'on peut recevoir, c'est d'avoir des grands désirs et de demander des grandes choses pour nous. Et ce n'est pas un manque d'humilité. Parce que si le Seigneur a quelque chose de différent pour nous, ça veut dire de meilleur pour nous, il va nous l'indiquer. Mais il ne nous demande pas d'être minimaliste, de demander de ne déranger pas trop le Seigneur avec des grands désirs. Et je me souviens de la petite Thérèse, qui était exactement dans ces lignes. Elle avait des grands désirs, elle faisait des grandes demandes, et c'est paradoxal que sa voix au Seigneur s'appelle la petite voix. Mais c'est une réponse créatrice et créative du Seigneur à ses grands désirs. Et la troisième chose sont les actes de charité. L'évêque Monseigneur
2: Rivière
1: hier, mais aussi dans quelques prières, on a reçu l'appel à grandir dans la connaissance de Dieu en posant des actes de charité. Et apparemment, le lien, ce n'est pas tellement évident, mais je trouve qu'il y a quelque chose d'important pour chacun d'entre nous. Souvent, on est bloqué par rapport à Dieu, à notre chemin vers Dieu, parce qu'on s'est un petit peu bloqué dans des élucubrations, on voulait connaître mieux, les comprendre, mais on a toujours la possibilité de la charité. Dieu est charité, et si nous posons des petits actes de charité dans les devoirs d'État de tous les jours, hein, il ne faut pas chercher les autres choses, on va à l'encontre de Dieu, et Dieu vient en nous. Et ça m'étonne beaucoup parce que c'est de plus en plus la possibilité qu'il nous a offert tous les jours par notre devoir d'État d'avoir accès à Dieu par des choses très simples qui font notre vie, qui peut être vécue d'une façon tout à fait différente, même en restant apparemment la même. Et notre vie en lieu des rencontres avec Dieu, des connaissances de Dieu et des sanctifications. Ça, c'est le défi de la vie chrétienne, ça, c'est la raison pour laquelle on est ici ensemble, et ça, c'est la raison pour laquelle on existe, de les connaître et de l'aimer. Et les petits actes de foi, d'espérance et de charité nous ouvrent par don dédié à collaborer à cette œuvre qu'est l'œuvre de Dieu.
2: Et je vais vous partager un petit aide que le Seigneur nous fait pour vivre les périodes de l'obscurité de la foi que nous tous, nous vivons tous. Et cette aide sont les frères. Et quand nous sommes en difficulté, quand nous sommes, les pères disaient, tentati de... sur la foi, tout ça, nous pouvons demander à un frère, à une sœur de prier pour nous. C'est pas le cas, nous ne pouvons même pas expliquer toutes les choses qui passent. Ça suffit de dire, tu peux prier pour moi. C'est comme la sœur de Thérèse qui priait pour sa sœur parce qu'elle voyait qu'il était dans les combats. Bon, et ça nous aide. Par exemple, moi j'avais un ami qui est une sœur consacrée qui maintenant ne vit plus en Italie. Et dans les périodes qui, vraiment, pour moi, sont très difficiles, je lui envoie un petit SMS. Et je dis, tu peux prier pour moi. Et là, vraiment, je vois que chaque jour, je peux trouver la grâce pour vivre la journée que j'ai devant moi. Et même quand nous n'arrivons pas à demander à quelqu'un de prier pour nous, nous pouvons dire, Seigneur, je n'ai pas l'effort, mais je m'appuie sur la prière de mes frères pour vivre ça. Et le Seigneur nous va donner pour cette prière qui est déjà un acte de foi.

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2: Qui a connu la pensée du Seigneur? Qui a été son conseiller? Romains 11, 34.

Je compte donc ce matin vous parler de celui qui proclame cette affirmation « Je suis le chemin, la vérité, la vie » et qui se présente lui-même comme étant bonne nouvelle pour l'humanité. Je compte donc vous parler de Jésus et c'est un grand bonheur. À partir de là, je compte dégager l'espérance qui se dégage du Christ, l'espérance chrétienne. Et en troisième lieu, et pour conclure, je compte poser quelques questions qui aideront à traduire cette espérance qui se dégage du Christ par rapport aux impasses, aux difficultés, aux interrogations, aux désirs qui traversent le monde contemporain. Et tout d'abord, Jésus. Ceux parmi vous qui ont participé hier à la célébration de l'Eucharistie, à la messe de minuit d'hier, ont déjà pu entendre deux textes de l'Écriture qui évoquaient le caractère unique de la personne de Jésus. Et c'est cela que je voudrais reprendre et développer ce matin. Jésus est dans l'histoire du monde le seul homme qui a parlé dans les termes évoqués dans le titre de cette intervention. « Je suis le chemin, la vérité, la vie ». Tous les autres, et ils sont nombreux, qui ont lancé un mouvement philosophique ou qui ont fondé une religion, ont eu l'humilité d'indiquer un chemin, de proposer une vérité, de proposer des chemins de vie, mais sans avoir la prétention de se présenter eux-mêmes comme étant chemin, vérité et vie. Et cela, Jésus l'a fait. Et je voudrais donc commencer ce regard porté sur Jésus en nous replaçant devant le côté provoquant et dans un premier temps inacceptable, insupportable, insoutenable de la revendication de Jésus dans l'histoire du monde. Jésus est quelqu'un qui, très littéralement, par ses paroles et par ses gestes, a prétendu être l'égal de Dieu. Si vous enlevez cela de l'évangile, comme aurait dit Blaise Pascal, l'évangile ne vaut plus une heure de peine. Il ressemble à tout le reste. C'est profondément inscrit dans l'évangile, encore que rarement souligné à notre époque, qui préfère un Jésus soft, un Jésus doux et acceptable à un Jésus provoquant, comme il l'est dans l'Évangile. Les paroles. Je commence par évoquer quelques-unes qui se trouvent dans les Évangiles qu'on appelle synoptiques, c'est-à-dire ceux qui se prêtent à une synopse parce qu'ils se ressemblent. Les Évangiles de Matthieu, Marc et Luc, qui ont des origines communes. Je pense spécialement à un verset très dérangeant, si dérangeant que on a essayé, mais en vain, de montrer qu'il était inauthentique et qu'il se trouve dans Matthieu et dans Luc, celui où Jésus dit « Personne ne connaît le Fils, c'est de lui qu'il parle, sinon le Père. » Autrement dit, « Personne ne me connaît, sinon Dieu. » Et inversement, « Personne ne connaît le Père, sinon le Fils, et celui à qui le Fils veut bien le révéler. » Jésus affirme que le mystère de sa propre personne est au même niveau que le mystère de Dieu et qu'il se trouve sur pied d'égalité. C'est l'évangile de Jean qui, au maximum, a développé cet aspect de la personnalité de Jésus dans des formules inoubliables. Par exemple, j'en cite en vrac un certain nombre sans donner les références, vous les trouverez dans les ouvrages dont on a fait la publicité à l'instant. Le Père et moi, nous sommes un. Qui me voit, voit le Père. Traduisez, qui me voit, voit Dieu. Dieu et moi, nous sommes un. Ceux qui sont chrétiens parmi vous sont habitués peut-être à ces formules et justement trop habitués.
on ne perçoit plus le caractère explosif de ces affirmations. Jean souligne à plusieurs reprises combien les auditeurs réagissent à ces propos en comprenant exactement leur portée. Je cite Jean lorsque ses adversaires lui disent « Toi qui n'es qu'un homme, tu te fais Dieu !» Et Jean note au chapitre 5e, si j'ai bon souvenir, de son évangile, il voulait le lapider, non seulement parce qu'il violait le sabbat, mais parce qu'il appelait Dieu son propre Père, se faisant ainsi l'égal de Dieu. Mon Père travaille toujours, moi aussi je travaille toujours. Je reviens au synoptique un instant. Dans ce long passage du sermon sur la montagne, où Jésus met en opposition, en contraste, la loi donnée par Dieu au peuple par Moïse et ses propres paroles. On vous a dit, et Jésus cite la loi donnée par Dieu à son peuple, eh bien moi je vous dis. Jésus met l'autorité de son moi au même niveau que l'autorité de Dieu. On vous a dit, moi je vous dis. Ou encore, dans les synoptiques toujours, le ciel et la terre passeront, mais mes paroles ne passeront pas. C'est une autorité divine qui s'exprime dans ce genre de paroles. Imaginez un homme politique déclarer « Le ciel et la terre passeront, mais mes paroles ne passeront pas ». Imaginez Lionel Jospin ou Jacques Chirac déclarer cela. Je reviens à Jean. Vous êtes d'en bas, moi je suis d'en haut. Il y a une verticalité, c'est comme une chute du Niagara qui descend avec majesté sur nous. Vous êtes d'en bas, moi je suis d'en haut. Et je pourrais multiplier ainsi les paroles qui ont cette solennité, cette force, avec toujours au centre l'affirmation d'un « je ». J'en cite quelques-unes. Beaucoup d'hommes ont demandé que d'autres soient prêts à sacrifier leur vie pour une cause, et parfois pour une cause qui en valait la peine. Jésus a exigé cela pour lui, pour sa personne, celui qui aura perdu sa vie, à cause de moi, pas à cause de mes idées, pas à cause de l'idéal que j'incarne, mais à cause de moi, celui-là la trouvera, moi. Et ce serait inquiétant, cela paraîtrait une prétention paranoïaque, s'il n'y avait en même temps chez Jésus une souveraine humilité. Car celui qui manie le « je » comme aucun homme ne l'a jamais manié ici-bas, en même temps est d'une humilité totale, ne cherche pas sa gloire, mais la gloire d'un autre, celui qui l'a envoyé. Mes paroles ne sont pas les miennes, mais celles de celui qui m'a envoyé. Ce que j'ai entendu auprès du Père, voilà ce que je dis. Je suis le chemin, la vérité, la vie. Si au moins il avait dit comme les autres, je vous indique une piste vers la vérité, je vous propose un chemin de vie, mais je suis le chemin, la vérité, la vie. Je suis la porte des brebis, je suis la porte. Celui qui entre par moi sera sauvé. Il pourra aller et venir, il trouvera une pâture abondante. Je suis, moi, la résurrection et la vie. Quand Marthe confesse à la suite de la mort de Lazare sa foi en la résurrection, Jésus personnalise cette foi. Je suis, moi, la résurrection et la vie. Je. C'est étonnant, c'est bouleversant, c'est dans un premier temps choquant. Mais c'est ainsi. J'ai évoqué surtout des paroles jusqu'à maintenant.
Mais par-delà les paroles, il y a les attitudes, les gestes. Jésus a revendiqué pour lui, dans ses gestes, ce que Dieu seul peut revendiquer. Par exemple, qu'on le préfère, lui, à tout ici-bas. Celui qui ne me préfère pas à son père, à sa mère, à son conjoint, à ses enfants et à sa propre vie, ne peut pas être mon disciple. Mais c'est fou. Un homme pareil, il n'y a que deux solutions. Ou bien, c'est un gourou dangereux. C'est un abuseur des consciences. C'est, comme disait Nietzsche, un abuseur, un profiteur de la conscience humaine. Et il faut s'en protéger. Ou bien, il est ce qu'il a prétendu être. Et alors, il faut l'adorer. Parce que s'il est ce qu'il a prétendu être, il est Dieu venu en ce monde. Jésus demande qu'on le suive, lui, et même en étant prêt à porter chaque jour sa croix derrière lui. Pas très engageant comme programme à première vue. Il y a une revendication étonnante. Jésus s'arroge comme si ça allait de soi le pouvoir de pardonner les péchés. Mon fils, tes péchés te sont remis. Comme si ça coulait de source. Et ceux qui réagissent en l'entendant réagissent très bien. En un sens, ils ont une très bonne théologie. Ils disent, mais qui est-il? Ils blasphèment. Dieu seul peut pardonner les péchés. C'est exact. Ils réagissent très bien, sauf si Jésus est vraiment une personne divine et qui peut pardonner les péchés. Et ainsi de suite, je ne peux pas évoquer tout l'évangile, mais l'évangile est rempli de cette interrogation et des disciples et des adversaires qui se demandent, mais qui est donc cet homme qui commande aux éléments, qui commande à la tempête, qui effectue des miracles et qui émet cette prétention insoutenable d'être l'égal de Dieu. Et c'est ce qui se résumera, se concentrera lors du procès de Jésus et qui sera le motif de sa condamnation. Ce qui a décidé de la mort de Jésus, c'est sa réponse à la question décisive du grand prêtre lors de son procès. Quand celui-ci demande à Jésus, es-tu le Christ, le Fils du

Vous verrez le Fils de l'homme venir sur les nuées du ciel, attribut divin, à la droite de la puissance de Dieu, au même rang que Dieu, à la droite de la puissance de Dieu. Et la réaction est immédiate, il a blasphémé, il mérite la mort. Je souhaite que, à l'occasion de cette intervention, quel que soit votre degré de foi, très grand, petit ou nul, chacun est ici le bienvenu tel qu'il est, et il est d'abord le bienvenu auprès de Dieu tel qu'il est, que vous vous replaciez devant ce premier trait bouleversant de Jésus, unique dans l'histoire du monde, cette humble prétention de Jésus à être l'égal de Dieu. Second volet de la personnalité unique de Jésus en ce monde, et qui est en total contraste avec le premier, c'est la manière dont Jésus a vécu sa passion et sa mort, dans le silence et dans l'absence de Dieu. Et cela nous touche beaucoup, cela peut nous toucher beaucoup, parce que nous vivons, pour un certain nombre, personnellement, mais surtout nous vivons culturellement l'absence de Dieu dans nos pays. Et nous avons parfois l'impression que Dieu se tait. Il parle beaucoup, mais nous ne sommes pas toujours sur la bonne longueur pour capter sa parole. Nous sommes dans un monde qui est très marqué par l'absence de Dieu, à beaucoup d'égards. Il est aussi très présent, mais globalement, absence de Dieu. Jésus a vécu sa passion et sa mort, c'est indiqué par les synoptiques au début de la scène du Jardin des Oliviers. Il a vécu sa passion et sa mort dans l'angoisse et l'effroi. Il n'est pas allé à la mort comme un militant, guilleret, pimpant, sûr de sa cause. Il est allé à la mort dans le dégoût, l'angoisse et la détresse. Mon âme est triste à en mourir. Criant vers un Dieu qui se tait, alors qu'il disait « Le Père m'exauce toujours, parce que je fais toujours ce qui lui plaît. » Jésus crie vers un Dieu qui ne répond pas. « Père, s'il est possible que cette coupe amère passe loin de moi sans que je la boive, cependant non pas ce que je veux, mais ce que toi tu veux. » Prière répétée par trois fois. Jésus étant, c'est Marc qui a raison, étendu par terre de tout son long, écrasé. Saint Luc, qui n'aime pas trop ce réalisme, a préféré dire qu'il est à genoux. Ça paraît plus digne, plus convenable. Marc reconnaît qu'il est prosterné de tout son long sur le sol, sans obtenir de réponse. Et cela culmine dans la détresse, dans l'abandon de Jésus en croix, que nous ne pourrons jamais mesurer. Et ce que je vais vous en dire ne permettra que d'entrevoir quelque chose de l'abîme, de dérédiction où Jésus est mort. Et que Matthieu et Marc évoquent en citant littéralement le cri poussé puissamment par Jésus peu avant sa mort sur la croix. « mon Dieu, pourquoi m'as-tu abandonné ?» C'est le premier verset d'un psaume, mais Jésus n'a crié que ce premier verset et c'est rapporté par l'Évangile dans la langue originale, l'araméen ou l'hébreu, « Eloi, Eloi, lema sabachthani. » Mon Dieu, pourquoi m'as-tu abandonné ?» Rappelez-vous, le Père et moi, nous sommes un. Qui me voit, voit le Père. Jésus a affirmé une intimité unique de lui avec Dieu, de Dieu avec lui. Et voici qu'il meurt en criant, avec une interrogation de reproche vers un Dieu absent. Pourquoi donc m'as-tu abandonné ?
s'ouvre là un abîme qui dépasse ce que nous

pouvons imaginer, parce que nous, tous nos abandons, nous les vivons à partir d'une condition native d'éloignement de Dieu, parce que nous sommes des créatures et que Dieu est Dieu, parce que nous sommes des pécheurs et que Dieu est saint. Mais ici, ce cri est poussé par l'innocent. Qui de vous me convaincra de péché ? Et il est poussé par le Fils unique et bien-aimé. Pourquoi m'as-tu abandonné ? C'est un abîme très profond et qui a un sens très profond. Dieu ne parle pas avec des mots. Dieu parle avec de la chair et du sang. Dieu parle avec du concret. Et à travers la solitude et la détresse et l'abandon de Jésus est scellé. Dieu nous parle, parle à l'humanité. C'est sa manière à lui de nous dire, aussi bas que tu puisses tomber, je t'ai rejoint et je t'ai dépassé. C'était pour moi un grand bienfait dans ma vie de chrétien et de jeune prêtre quand il m'a été donné d'entreapercevoir quelque chose de cela grâce à certaines lectures théologiques, d'entreapercevoir quelque chose de cet abîme qui s'est ouvert sur la croix et que les évangiles traduisent extérieurement par des phénomènes météorologiques ou sismologiques qu'ils ne notent pas par souci de l'anecdote, mais pour exprimer un événement spirituel, je dirais même métaphysique. Si les évangiles notent le tremblement de terre au moment où Jésus meurt, ce n'est pas par souci de sismographie, mais c'est parce que ce qui se passe là est un grand ébranlement. S'ils notent l'obscurité, les ténèbres qui recouvrent la terre au moment où Jésus meurt, ce n'est pas par souci météorologique, mais c'est pour évoquer les ténèbres intérieures de celui qui meurt en accueillant dans son cœur de lumière toutes les obscurités de ce monde. Comme dit la liturgie chrétienne, reprenant Jean-Baptiste dans l'évangile de Jean, l'agneau de Dieu qui porte les péchés du monde entier. Jésus est mort entre deux brigands. Voilà la compagnie de Jésus au moment de sa mort. Un brigand à gauche, un brigand à droite, au rang des pécheurs, parmi les pécheurs, mourant en faisant l'expérience de ce qui est objectivement le lot des pécheurs que nous sommes, de s'être coupé de Dieu, de s'être coupé de la source de lumière et de vie. Eh bien, Jésus qui affirme « Je suis, moi, la lumière du monde, je suis la résurrection et la vie », Jésus meurt au rang des pécheurs et éprouvant à l'intérieur de lui-même l'obscurité et les ténèbres de l'humanité qui se coupe. Et nous savons ce que c'est aujourd'hui, de sa source de lumière et de vie au rang des pécheurs. Paul a une formule extraordinaire, un peu excessive, comme souvent les formules de Paul, dans sa seconde épître aux Corinthiens, chapitre 5, verset 21, quand il dit « Celui qui était sans péché, Jésus, celui qui était sans péché, Dieu l'a pour nous, sur la croix, identifié au péché. » C'est excessif comme formule, mais ça dit bien ce que ça veut dire. Jésus meurt, lui l'innocent, identifié au péché du monde. Dieu l'a pour nous identifié au péché, pour que nous, pécheurs, nous puissions avoir part à la sainteté de Dieu. C'est comme un échange, c'est comme un chiasme. C'est l'admirable échange dont parle la liturgie du 1er janvier. Celui qui était sans péché, Dieu l'a pour nous identifié à notre péché, pour que nous, pécheurs, nous ayons part à la sainteté de Dieu. C'est unique. Faites le tour, faites
un peu de tourisme religieux, vous ne trouverez nulle part quelque chose de semblable. Et je n'ai encore évoqué que le second volet. Puis il y a le troisième, unique lui aussi, le témoignage rendu à la résurrection de Jésus d'entre les morts. D'aucun autre homme, sinon de la Vierge Marie, mais à la suite de Jésus, d'aucun autre homme, on n'a jamais affirmé dans l'histoire du monde que Dieu l'ait ressuscité d'entre les morts. C'est prodigieusement dérangeant. Dans un premier temps, ça paraît incompréhensible. Qu'en parle-t-on ? Qu'est-ce que ça signifie ? Et ce n'est pas facile de parler de cette réalité qui transgresse l'ordre de ce monde et pour l'expression de laquelle notre langage est déficient. Mais s'il n'y a pas eu cet événement, je vous garantis que nous ne serions pas ici. Il n'y aurait pas de culture chrétienne, il n'y aurait pas d'Occident, il n'y aurait certainement pas le forum de Paris le Monial aujourd'hui, l'Église ne serait jamais née. On ne bâtit pas l'Église du Christ sur le pur et simple échec retentissant de la mort en croix et puis tout est fini. Et les gens qui nous disent que la résurrection de Jésus n'est rien d'autre que la projection de la foi des disciples qui se sont dit « Jésus a été tellement vivant parmi nous qu'il doit encore être vivant aujourd'hui », ce sont des constructions d'intellectuels qui ne pèsent que du vent. Jamais le réalisme de la pensée juive n'aurait, car c'était des juifs les disciples, jamais on n'aurait affirmé la résurrection de Jésus sur la base d'une telle construction psychologique ou intellectuelle. Il y a eu un événement difficile à exprimer que les évangiles racontent dans des récits qui balbutient une réalité qui les dépasse, mais un événement qui a suscité la première prédication chrétienne et qui est à la source, à la naissance, à l'origine de l'Église. La toute première fois qu'on a parlé en ce monde au nom de Jésus, le jour de la Pentecôte, ça a été pour dire, c'est rapporté par Luc au chapitre 2 des Actes, ça a été pour dire, ça tient en une phrase, « Celui que vous avez crucifié, et nous savons pourquoi, parce qu'il se prétendait l'égal de Dieu, celui que vous avez crucifié, Dieu, lui, il l'a ressuscité. » Ça tient en une phrase. C'est la première chose qu'on a dite et qui relie en une seule proposition les trois volets que je viens d'évoquer rapidement devant vous. Celui que vous avez crucifié dans la honte de la croix et la solitude de la croix. Le second volet. Pourquoi ? Parce qu'il se prétendait l'égal de Dieu. Premier volet. Et maintenant le troisième. Dieu, lui, il l'a ressuscité. C'est comme le contraste entre ce que les hommes ont fait de Jésus, ce que nous avons fait de Jésus et ce que Dieu a fait de lui. Nous l'avons discrédité dans sa revendication. Blasphémateur. Abuseur du peuple. Eh bien Dieu, lui, il l'a accrédité. Il lui a donné raison. Vous lui avez donné tort à Jésus. Eh bien, Dieu lui donne raison en le ressuscitant. Vous l'avez humilié. Et Dieu, lui, il l'a glorifié. Il l'a exalté. Il l'a élevé. Il lui a donné le nom qui est au-dessus de tout nom. Le nom divin. Il l'a fait, il l'a manifesté comme Seigneur. Tout est né avec cela. Avec cette affirmation dérangeante, mais mystérieuse, mais sans laquelle nous serions confrontés à un mystère encore plus grand. Comment aurait pu naître la prédication chrétienne et l'Église s'il n'y a pas eu cet événement ? La résurrection de Jésus, elle est comprise par le Nouveau Testament d'abord comme cela, comme une réhabilitation. La manière dont Dieu réhabilite celui que les hommes ont écarté. La pierre rejetée par les bâtisseurs est devenue la pierre d'angle de la construction nouvelle de l'humanité. Je cite l'Écriture. La pierre rejetée par les maçons est devenue, grâce à Dieu, la pierre d'angle. Réhabilitation.
Introduction de Jésus dans une condition nouvelle d'humanité. La résurrection n'est pas une réincarnation, elle n'est pas une réanimation. Jésus n'est pas apparu à ses disciples comme un réanimé sortant de son coma. Il est apparu dans une condition nouvelle, glorieuse, vraiment humaine, mais autre et meilleure que celle que nous connaissons maintenant. Et enfin, et par là j'ouvre la seconde partie de mon intervention, la résurrection de Jésus est comprise par le Nouveau Testament comme un début, comme des prémices. Saint Paul emploie à sujet dans son épître aux Colossiens une très très belle expression quand il présente Jésus ressuscité comme le premier-né d'entre les morts. Le premier-né d'entre les morts, le premier qui a traversé le mur de la mort. Et c'est autre chose que de traverser le mur du sang, traverser le mur de la mort et de l'égoïsme et de la solitude du cœur humain. Le premier-né d'entre les morts, le premier-né de toute créature, prémisse du monde à venir. Je résume tout cela en citant une phrase, une de celles que je préfère dans le Nouveau Testament et qui se trouve dans l'Apocalypse au chapitre 1er. Lorsque le voyant de l'Apocalypse contemple Jésus dans sa gloire de ressuscité et devant tant de majesté, il éprouve le sentiment que nous éprouverons nous-mêmes lorsque, dans quelque temps, nous ferons notre première rencontre en direct avec Jésus dans sa gloire. Jean est tellement écrasé par cette majesté qu'il tombe comme mort au pied du ressuscité, lequel lui met la main sur l'épaule en lui disant « Ne crains pas ». Je suis le premier et le dernier, le vivant. Or, ceci qui est admirable, je fus mort. Le verbe mourir conjugué à la première personne et au passé. Je fus mort. Et désormais, je suis vivant. Et je détiens les clés de l'abîme. Seconde partie de l'exposé. À partir de là, une espérance. À partir de là, une espérance qui rejoint l'humanité. Dans son histoire, l'humanité a entendu beaucoup de promesses d'espérance et de salut. Les promesses faites par les philosophies et les religions, et qui sont toutes estimables, sauf quand elles dégénèrent en fanatisme, et toutes sont susceptibles de dégénérer en fanatisme, y compris la foi chrétienne. Toutes ont proposé des espérances à l'humanité, mais presque toujours, ça a été en mutilant une part de la condition humaine. Beaucoup de sagesse orientale, fort fréquentée actuellement par l'Occident, propose un chemin de salut, un chemin de sérénité, un chemin de vie maîtrisée, un chemin qui protège de la souffrance. Mais, c'est en renonçant à une part, à mes yeux, essentielle de la condition humaine. C'est en décrétant que le monde dans lequel nous vivons est essentiellement illusoire, que nous-mêmes, comme personnalité individuelle, nous sommes essentiellement une illusion, car le réel est fondamentalement impermanent, comme on dit, n'a pas de permanence individuelle, et c'est en faisant mourir à travers exercice, méditation, ascèse, concentration, c'est en faisant mourir en nous notre désir personnel de bonheur. Et il est vrai que si vous faites mourir votre désir individuel d'être heureux, vous souffrirez beaucoup moins.
mais parce que vous aurez jeté à la poubelle une part essentielle et à mes yeux inaliénable de la personne, c'est d'être un je unique. Toi, moi, et avec une expression incarnée que nous appelons notre corps, unique, qui correspond à l'unicité de notre personne à chacun. Les philosophies, et je suis, si je puis dire, payé pour le savoir, ayant été pendant 20 ans professeur de philosophie, les philosophies nous offrent aussi un chemin de salut, au moins les plus grandes, Platon, Aristote, Plotin, Descartes, Spinoza, etc., Fichte, Initiation à la vie bienheureuse, un beau titre pour un ouvrage de philosophie, Einweisung zum seligen Leben, Initiation à la vie bienheureuse. Et tout cela est respectable, aimable, mais c'est un salut pour ceux qui ont le luxe de pouvoir penser, de pouvoir accéder à une sagesse supérieure et de type intellectuel, mais qui laisse pour compte tous ceux qui n'ont pas le luxe ici-bas de pouvoir penser. Qui peut se permettre de vivre l'éthique de Spinoza ? Avant qu'il y ait un spinozisme démocratique, il y a encore beaucoup de siècles qui passeront. Les grandes idéologies, les grands systèmes politiques, eux aussi ont promis le bonheur à l'humanité. Et le XXe siècle a été particulièrement fécond en idéologies et en systèmes politiques qui ont promis un ordre nouveau, une humanité nouvelle, des lendemains qui chantent, des grands soirs bienheureux, mais avec combien de millions et de millions et de millions de laisser pour compte ou simplement d'éliminer parce que ne correspondant pas au canon de cette idéologie ou de ce système politique. Et actuellement, nous vivons d'ailleurs un désenchantement par rapport aux idéologies et par rapport au système politique et même, je dirais, un désenchantement excessif actuellement qui risque de démobiliser excessivement par rapport à la capacité de mobilisation d'un idéal politique. Ce qui me touche dans la figure de Jésus, c'est qu'il ouvre une espérance qui s'adresse à tout l'homme et à tous les hommes. Et je crois bien qu'il est le seul à pouvoir présenter une telle espérance. Sans qu'on soit prié de laisser d'abord au vestiaire une partie de son humanité ou une partie de l'humanité. Une espérance pour tout l'homme et pour tous les hommes. Tout l'homme. Je prends les termes les plus simples. Une espérance pas seulement pour le corps, comme voudrait nous le faire croire une partie de notre civilisation, de la publicité, où on vante les moyens qui vous permettent d'être fringant, pimpant, jeune, performant indéfiniment. En niant la réalité présente de notre condition humaine, qui connaît le déclin et la mort. Et on veut nier cela. Pas seulement pour le corps, pas seulement un salut économique ou hygiénique de l'être humain, mais aussi l'intérieur de notre être, celui que aucun système politique, aucune idéologie ne rejoint jamais, car personne ne s'occupe sur ce registre-là de nos larmes, de nos détresses et de nos péchés. Et en un sens, je dirais heureusement, car si les idéologies ou les systèmes, si l'État voulait gérer nos larmes et nos détresses et nos solitudes, ce serait une emprise totalitaire inacceptable. Mais qui nous rejoint là ? Pas seulement notre corps, mais
l'intérieur, le sanctuaire intime de notre âme, mais pas non plus seulement une espérance de salut pour la fine pointe de l'âme, pas seulement un salut spirituel, comme l'ont présenté tant de philosophies et comme le présentent tant de sagesse religieuse aujourd'hui, importée massivement en Occident, et pour lesquelles le but ultime, c'est de réincarnation en réincarnation, de plus en plus subtile et de plus en plus spirituelle, de se défaire un jour définitivement de cette écorce charnelle indigne du caractère indifférencié et finalement vide de l'absolu. Jésus guérit les corps. Jésus ne propose pas un salut à la fine pointe de l'âme. Une grande part de l'évangile est consacrée à des guérisons physiques des aveugles, des muets, des sourds, des boiteux, des pécheurs, des prostituées, des exclus. Un salut pas seulement de l'âme, mais aussi du corps et de ce qu'il y a de plus incarné dans notre condition. Un salut de tout l'homme. Pas seulement de l'homme en sa vie terrestre, comme on voudrait parfois nous y confiner actuellement. Un salut uniquement dans l'ordre de cette vie-ci, mais aussi un salut qui va jusque dans la vie éternelle. L'eau que moi je donnerai, elle jaillira jusque dans la vie éternelle. Mais pas seulement non plus un salut pour la vie éternelle, comme tant de religions nous l'ont proposé et comme parfois aussi, hélas, la foi chrétienne l'a proposé en s'évadant excessivement de ce monde, mais aussi un salut pour cette vie-ci, pour cette vie terrestre, pour le temps où nous sommes. Pas seulement la vie éternelle, mais aussi un souci de libération et de salut aujourd'hui. Et l'évangile est rempli de ce souci de sauver l'homme dans sa condition présente. Un salut de tout l'homme, mais aussi un salut de tous les hommes. Alors que les idéologies ou les systèmes politiques promettent, et que peuvent-ils faire d'autre, un salut pour demain, et de préférence pour après-demain, et de préférence encore reporté indéfiniment comme un horizon ultime. Jésus, parce qu'il est à la fois notre frère et notre Dieu, il peut et il doit présenter un salut qui englobe tous les temps, y compris les générations passées, qui, de notre point de vue simplement humain, sont perdues, sont passées. Je suis le premier et le dernier, l'alpha et l'oméga, avec tout ce qu'il y a entre l'alpha et l'oméga. Un salut pas seulement pour ceux qui ont le pouvoir ici-bas ou qui peuvent s'en tirer, qui sont les battants, les performants, les cadres dynamiques précieux, mais un salut également pour ceux qui n'ont pas beaucoup de ressources, qui n'ont pas beaucoup de capacités, et pour lesquels il y a dans l'évangile une sorte de prédilection, et en tout cas un souci d'embrasser tout le monde dans le même salut. Car Jésus fréquente les riches, fréquente les collecteurs d'impôts, très peu recommandables, surtout qu'ils étaient collaborants de l'occupant romain, donc ils fréquentaient des collabos malhonnêtes, des collabos véreux. C'est une accumulation d'ignominies. Jésus les fréquente en même temps qu'il fréquente les plus pauvres. Par-delà nos distinctions de classe et de catégorie, avec une prédilection pour ceux dont humainement on aurait toute raison de désespérer. Ceci est capital. Et pour moi, un des thermomètres de la vitalité chrétienne, c'est
la sensibilité que l'on a, en plus de tout le reste, pour ceux qui humainement ne comptent pas. Par exemple, c'est typiquement chrétien qu'en plus de toutes les autres incarnations de la foi chrétienne, il y ait une Mère Teresa qui recueille des gens qui ne feront rien d'autre confié à ses soins que mourir. C'est non rentable, non performant, inefficace, économiquement insignifiant. Uniquement permettre à des gens de mourir, pas comme des chiens, mais comme des êtres humains. En plus de tout le reste qui doit être fait, mais cette présence auprès de ceux qui ne comptent pas, dont on aurait toute raison de désespérer, elle est typique de Jésus. Une sorte de prédilection pour d'amour préférentiel, on en a parlé tout à l'heure pour un des carrefours, pour ceux qui a priori semblent perdus. Le Fils de l'homme est venu chercher et sauver ceux qui étaient perdus. Et j'ai toujours moi-même à me considérer comme le premier, comme la première de ces brebis perdues. D'où la présence dans l'évangile des prostituées, des pécheurs, qui trouvaient auprès de Jésus bon accueil, au grand scandale des bien-pensants, de ceux qui croyaient être des justes. Pourquoi Jésus est-il mort dans la solitude? Pourquoi est-il mort nu comme un ver? Je suis un ver et non pas un homme. Nu, entièrement nu. Pourquoi est-il mort ayant été considéré par Hérode comme un fou? Pour que, ici-bas, celui qui est au plus bas, celui qui ne compte pas, y compris celui qui est avili par l'exploitation d'autrui, avili par l'exploitation économique, avili par la drogue, avili par l'abus du sexe humain, par la commercialisation de la sexualité humaine, avili par l'abus qu'on en fait, écrasé par ce que sur le plan économique il ne compte plus, écrasé par les handicaps physiques ou mentaux, paralysé dans ses facultés mentales, que celui-là, le premier, se sache, compris, aimé, rejoint, dépassé par celui qui est tombé si bas que tout homme qui tombe, désormais, tombe en lui. Un des grands moments dans ma vie de prêtre, c'est quand j'ai le bonheur d'accueillir dans les lieux de pèlerinage, lors des confessions, notamment des femmes qui se sont fait avorter et qui gardent cette blessure que rien ne peut effacer, quoi qu'on dise, qu'il y a un enfant qu'elles portaient et qu'elles n'ont pas accueilli et qui s'en est allé. Elles avaient peut-être des raisons qui ont expliqué cela. Elles ont souvent beaucoup d'excuses valables parce qu'elles ont été, certaines en tout cas, abandonnées. Tire-toi d'affaire, c'est ton affaire. Et alors, quelle joie d'ouvrir une espérance à ces personnes-là concernant ce qui s'est passé. De pouvoir leur dire, c'est vrai que ton enfant, tu ne l'as pas accueilli. C'est vrai que tu ne lui as pas accordé sa place en cette vie. Mais si tu l'as fait mourir, tu ne l'as pas anéanti pour autant. Et si tu veux bien mettre ton espérance en celui qui est ressuscité d'entre les morts, bien tu peux croire que le premier qui t'accueillera dans la vie éternelle, ce sera lui. Ce sera cet enfant qui t'appellera par ton vrai nom, maman. Et tu seras sa mère pour l'éternité. Et il sera ton enfant pour l'éternité. Parce que Jésus est source d'espérance au-delà de toute mesure, y compris pour ce qui, à nos yeux, est
irrémédiablement perdue et irrécupérable, mais qui pour lui ne l'est pas. Et si quelque chose était irrécupérable pour Dieu, alors Dieu ne serait pas Dieu. Et nous verrons bientôt que Dieu en Jésus est capable de tout sauver, y compris ce qui paraît insauvable pour nous ici-bas. Voilà pourquoi Jésus est mort au fond de ce trou, de cet abîme. C'est pour que, si te vient à l'esprit que ceci, cela, telle situation, telle autre situation, il n'y pourra jamais rien, c'est quand même une cause perdue, comme nous le disons si souvent, oh, celui-là, on n'en tirera rien, celle-là, elle est irrécupérable, c'est une cause perdue. Eh bien, pour Dieu, non. Il n'y a rien qui, pour lui, est perdu. Et c'est ce qui nous donne à chacun une solide chance de parvenir au bout de l'aventure humaine. Ce que je viens d'évoquer comme espérance qui rejoint tout homme et tous les hommes, ne croyez donc surtout pas que c'est une espérance seulement pour demain, ou pour après-demain, ou seulement pour l'éternité. Ça doit s'incarner ici-bas. Et je termine dans les quelques minutes qui me restent par cet aspect des choses, par l'aspect terrestre de notre espérance. L'espérance chrétienne appelle un effort de libération et de salut maintenant. Et c'est pour l'avoir oublié à certaines époques de sa vie que l'Église a rendu nécessaire le surgissement d'idéologies qui ont été à beaucoup d'égards destructrices. Et aujourd'hui, ne ratons pas le rendez-vous des libérations et des engagements humains qui traduisent aujourd'hui, car nous sommes maintenant ici, aujourd'hui, nous ne sommes pas encore tout à fait dans le royaume, presque, mais pas tout à fait, traduire dans l'aujourd'hui et l'ici cette espérance sans limite. Et je voudrais donc, puisque vous appartenez globalement ici au monde du travail, parfois aussi de l'absence de travail, mais que vous êtes préoccupé par toutes les réalités qui touchent le monde du travail, je voudrais insister sur les retombées économiques et politiques de l'Évangile. Et c'est ce qui s'exprime dans l'enseignement social de l'Église, trop peu exploité, surtout par les chrétiens. Plus encore par les catholiques, qui ont souvent l'art d'ignorer ou de mépriser leur propre trésor. C'est une espèce de masochisme catholique dont il aurait grand intérêt à se délivrer. L'enseignement social de l'Église, c'est la manière, non pas de produire un système économique et politique tout ficelé, ce n'est pas le but de l'Église de produire elle-même un modèle économique, social, politique détaillé, mais les grandes inspirations. C'est un enseignement d'une très grande cohérence et qui occupe, je le note en passant, la majeure partie de l'enseignement de Jean-Paul II. Contrairement à ce que certains voudraient le faire croire, l'enseignement moral de Jean-Paul II ne porte pas d'abord sur les questions de morale sexuelle, mais il porte d'abord sur la morale économique, sociale et politique. C'est la grosse partie de l'enseignement moral de Jean-Paul II. Alors, ce que je vais dire sous forme d'interrogation, je le dis forcément de seconde main. Moi, je ne suis pas un économiste, je ne suis pas un sociologue, je ne suis pas un homme politique, encore que j'eusse aimé, si Dieu ne m'avait pas appelé à être prêtre, j'eusse aimé m'intéresser à toutes ces réalités qui sont passionnantes, mais on ne peut pas tout faire ici-bas. Mais j'essaye honnêtement, chaque année, de lire quelques ouvrages pour me tenir au courant de ces questions et pouvoir interpeller ceux qui me sont confiés. Par exemple, j'ai beaucoup appris auprès des livres de mon compatriote Michel Skoyans sur la dérive totalitaire du néolibéralisme, ou bien son récent ouvrage « L'Évangile et le désordre mondial ».
J'ai beaucoup appris ces dernières années auprès des ouvrages d'un économiste américain, très âgé désormais, mais publiant encore des livres très jeunes d'inspiration, Galbraith, La République des satisfaits pour une meilleure société, ou bien sur le mode plus journalistique que profondément philosophique et proposant moins de solutions d'alerte un peu émotive, le bouquin de Viviane Forrester, L'horreur économique, ou bien la grosse brique que je suis en train de lire actuellement de Philippe Saint-Marc, qui s'appelle L'économie barbare, prodigieusement informé comme livre. Eh bien, avec l'enseignement de l'Église, je pose des questions, sans méconnaître la complexité des problèmes, que beaucoup d'entre vous connaissent beaucoup mieux que moi. Ne sommes-nous pas entrés dans une ère de ultra-libéralisme, le libéralisme ayant du bon sur le plan économique? Ne devons-nous pas prophétiquement interroger l'ultra-libéralisme sans contrôle suffisant qui déferle actuellement sur la planète? Le libre-échangisme sauvage, soudain et sans les mécanismes correcteurs suffisants, qui a pour conséquence les délocalisations en chaîne, puisqu'on peut toujours trouver ailleurs quelqu'un qui va travailler pour vous moins cher que le précédent. Et c'est une logique qui accourt non seulement entre l'Europe occidentale et l'Europe de l'Est, mais aussi entre l'Europe de l'Est et les pays asiatiques, et entre pays asiatiques. Il y a là une poursuite effrénée dans cette logique libre-échangiste débridée qui mérite interrogation. Le maître mot de la compétitivité qui ne s'associe presque jamais à un autre maître mot évangélique, celui-là, de la solidarité. Tout le monde doit courir plus vite que tout le monde. Les États-Unis doivent courir plus vite que le Japon. L'Europe doit courir plus vite que le Japon. La Belgique doit courir plus vite que les Pays-Bas. Les Pays-Bas doivent courir plus vite que la France, et la France plus vite que l'Angleterre, et l'Angleterre plus vite que l'Allemagne. Chacun est censé, au niveau international, mais aussi au niveau local, chacun est censé courir plus vite que l'autre et être plus compétitif que l'autre. Est-ce que la priorité n'est pas accordée, comme le suggère le titre de l'ouvrage que je citais de Galbraith, La République des satisfaits? Est-ce qu'elle n'est pas accordée la priorité aux satisfaits? N'a-t-on pas absolutisé des paramètres économiques qui sont importants, qu'il faut respecter, mais qui sont idolâtrés? L'inflation réduite au minimum, la lutte sans merci contre le déficit budgétaire, le monétarisme qui domine l'économie, et vous savez à quoi je fais allusion, et qui est bon en soi, mais qui, idolâtré, risque d'avoir des conséquences graves, la spéculation financière qui alimente une grande partie de la réalité économique et sans contrôle suffisant, avec ces milliards de dollars qui passent par-dessus nos têtes, y compris les week-ends, et sans le contrôle suffisant qui permettrait, par une taxation même minime de ces opérations spéculatives, de résoudre toute une série de problèmes écologiques. Le grave problème de l'eau qui va se poser pour tant de nations au siècle prochain, qui parlent prophétiquement de ces choses, en dehors de Jean-Paul II et de quelques prophètes de notre planète qui parlent de ces questions. Ne faudrait-il pas reconnaître que s'il y a tant de chômeurs dans nos sociétés, c'est peut-être que malgré tous les discours en sens opposé, on a fait le choix du chômage, parce qu'on a choisi, on a absolutisé plutôt certains paramètres valables dans certaines limites, l'inflation minimale, la réduction du déficit budgétaire,
Mais chacun sait, même s'il n'est pas docteur en économie, qu'on ne peut stimuler l'emploi que si on risque une certaine pression inflatoire et que si on accepte au bénéfice des générations à venir un déficit budgétaire raisonnable mais réel. N'y a-t-il pas là des questions à se poser ? N'y a-t-il pas prophétiquement à encourager au plus vite des instances internationales, syndicales, politiques qui pourront contrebalancer l'international de la finance qui, elle, est pleinement réalisée, car nous n'avons pas encore de pouvoir politique mondial, on n'a pas encore un syndicalisme international réel, mais on a déjà l'international du fric, elle est pleinement réalisée.

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2: Écoute, Seigneur, je t'appelle. Pitié, réponds-moi. Psaume 26, 7.

Alors oui, on dit qu'il y a aujourd'hui un petit problème avec la paternité. On dit que les pères sont absents, que les pères sont dévalorisés, qu'ils ne sont pas à la hauteur de leur tâche éducative, et ainsi de suite. On n'a pas forcément tout à fait tort statistiquement parlant, mais en même temps, je crois que sur un tout constat d'échec ou en tout cas de semi-échec, c'est bon de comprendre ce qui se passe pour se relever, pour se remettre debout. Et puis, c'est intéressant aussi de nous mettre dans une perspective longue, de ne pas rester les yeux fixés sur l'obstacle contemporain, pour essayer de mieux comprendre, finalement, ce que c'est que d'être père, en revisitant, si besoin est, notre histoire, en remontant un peu loin dans l'histoire de l'homme, et de la femme, dans l'histoire de l'humanité. Et en guise d'introduction, tout simplement, moi, j'ai envie de revenir jusqu'à la Genèse, jusqu'à la figure d'Abraham. Après tout, Abraham, c'est notre père à tous, c'est le père des croyants. Eh bien, il nous est dit, notamment dans la lettre aux Hébreux, que Abraham a été soumis à l'épreuve. D'abord, l'épreuve de la stérilité de sa femme, comme vous savez, de Sarah. Et puis après, l'épreuve du sacrifice du fils unique, de l'enfant de la promesse. Enfin, un fils, et il croit qu'il faut le sacrifier à Dieu de cette façon. Quelle épreuve terrible! Or, que nous dit la lettre aux Hébreux? Grâce à la foi, quand il fut soumis à l'épreuve, Abraham offrit Isaac en sacrifice. Il pensait en effet que Dieu peut aller jusqu'à ressusciter les morts. C'est pourquoi son fils lui fut rendu. Et c'est ça que je voudrais souligner devant vous en guise d'introduction. Nous, les pères et les mères d'ailleurs de familles contemporaines, nous avons parfois le sentiment que nos enfants, à l'adolescence notamment, et quelquefois quand ils sont devenus des adultes, sont d'une façon ou d'une autre affectés par une certaine mort, une mort parfois spirituelle. Et en même temps, nous devons être comme Abraham, croire que Dieu peut aller jusqu'à ressusciter les morts et intercéder pour cela. Alors les psychanalystes, les psychiatres, qui ont beaucoup phosphoré sur cette question du sacrifice d'Isaac, nous disent quelque chose qui est intéressant pour notre réflexion, toujours pour terminer cette introduction rapide. Ils nous disent qu'au fond, Abraham est encore plus admirable pour avoir su recouvrer son fils ensuite. Que le véritable défi, en quelque sorte, ça a été de consentir à cet abandon et de le recevoir ensuite différemment après cette épreuve du sacrifice. C'est Xavier Lacroix qui, par exemple, souligne ça, mon ami et philosophe, pour le coup, et théologien. Abraham est admiré moins pour avoir accepté l'idée de sacrifier son fils que pour l'avoir su le recouvrer après y avoir renoncé. Ceci pour dire que dans toute éducation, père et mère, mais peut-être que du côté des pères, on a davantage de mal à le comprendre, il y a une dimension d'abandon qui est nécessaire, de renoncement qui est nécessaire, pas de démission. J'ai pas dit de démission, de renoncement. Autrement dit, le fils et la fille, ou la fille, n'est pas notre propriété à nous les parents. Nous sommes chargés de l'éduquer du mieux que nous pouvons, ou du moins mal que nous pouvons, et en même temps, beaucoup de choses nous échappent. Heureusement qu'il en est ainsi, car c'est en même temps, il faut le reconnaître, très déculpabilisant. Nous faisons ce que nous pouvons, au moment où cela nous est donné, très court d'ailleurs, parce que ça passe très vite, une enfance et une adolescence. Et en fait, son véritable père, c'est le Créateur, c'est le Rédempteur. Et donc, s'agissant d'une personne humaine, dans la personne de nos enfants, il est normal que beaucoup de choses nous échappent. Ceci donc en guise d'introduction. Alors, essayons de creuser un petit peu ensemble cette paternité, je dirais ce mystère de la paternité. Parce que si c'était simple, ça se saurait, et ce n'est pas d'aujourd'hui que c'est compliqué. Beaucoup plus compliqué, je crois, que la maternité. Et je vais tenter de l'expliquer. C'est compliqué parce que, au fond, il y a un mystère, originel, un peu au sens où nous parlons du péché originel. Il y a quelque chose de brouillé dans la relation au père, je dirais de génération en génération, et ceci, là encore, depuis la Genèse, depuis la tentation, depuis le premier péché.
Car après tout, qu'est-ce qui se passe pour Adam et Ève? Eh bien, c'est que, je veux dire après la faute, c'est que d'un coup, l'image du Père, l'image, la réalité du Père très aimant et miséricordieux, du Créateur, celui avec lequel il vivait en intimité et en confiance, est brouillée. Au lieu d'un Père miséricordieux et très aimant, ils perçoivent Yahvé comme l'empêcheur de faire les choix, nos choix, comme nous dirions aujourd'hui, celui qui vient poser des limites, celui qui vient surveiller. Et d'ailleurs, la preuve, c'est qu'ils se cachent. Ils découvrent qu'ils sont nus. Eh oui, leur nudité vient de ce qu'ils ont quitté Yahvé. Et ils ont peur, la peur. Eh bien, il me semble que cette peur, nous la transmettons avec le péché originel, bien sûr à l'égard du Père des cieux, mais à l'égard aussi finalement des premières images que nous en avons de ce qui nous est donné comme petit d'homme, à savoir le Père de la terre, qui lui, en plus de cela, eh bien, est sous nos regards, sous nos yeux quand nous sommes enfants, et dont nous voyons assez vite les limites, les défauts, voire le péché. Et en même temps, souvenons-nous, et relisons la Bible pour cela, que, au fond, le souci constant de Dieu, j'allais dire son idée fixe, si vous me passez l'expression, comme il est dit dans saint Matthieu, c'est ramener le cœur des fils vers leur père et le cœur des pères vers leur fils. Toute l'histoire du salut peut se lire de cette façon-là. Retrouver le sens de la filiation et donc de la paternité, par excellence, bien sûr, la paternité divine. Alors aujourd'hui, là j'étais dans l'origine en quelque sorte, qu'est-ce qui se passe en ce 21e siècle? Ce 21e siècle, il a hérité du 20e, et qui est quand même pas si loin de nous. Et ce 20e siècle, ça a été justement le siècle qu'on pourrait qualifier du siècle de soupçon concernant la paternité. Parce qu'avant le 20e, il y a eu le 19e, il y a eu l'image du père, du pater familias, un petit peu lointain, un petit peu distant, un petit peu froid, même si c'était le meilleur des hommes, surtout dans nos sociétés occidentales. Par-dessus le marché, il y a eu les deux guerres mondiales qui ont causé de telles souffrances, de telles blessures, de telles séparations, parfois hélas définitives avec le père, surtout en 14-18, mais aussi en 39-45, avec l'humiliation en plus des défaites dans des sociétés comme les nôtres et comme en France. Tout ça a contribué à, plus l'exode, l'immense exode rural des années 30, tout ça a contribué finalement à briser les familles et à faire que le père perdait sa proximité et son rôle, sa place dans la famille. En plus de cela, des penseurs s'en sont mêlés, et peut-être même d'abord. Et je voudrais en citer trois, rassurez-vous, je ne prétends pas du tout faire un cours sur eux, mais parce que je pense que les idées mènent le monde, surtout en Occident, et que nous avons été très marqués, même si nous ne les avons jamais lus. Notre société a été imbibée par ces penseurs qui ont jalonné le XXe siècle, à savoir Nietzsche, Freud et Sartre. Nietzsche, il est mort en 1900, donc vraiment au seuil, on peut dire, du XXe siècle. Mais ils ont en commun, finalement, d'avoir, d'une façon ou d'une autre, renforcé, théorisé même, ce soupçon sur le père. Alors, je ne vais pas vous en parler maintenant, ce n'est pas le lieu. Je vais simplement citer le dernier, Sartre, parce qu'il est français, c'est plus facile. Et puis, parce que, alors, ça a été vraiment, on peut dire, le grand penseur de mai 68. J'avais 18 ans en mai 68, donc j'ai quand même bien connu cette époque. En plus de ça, j'étais à Paris. Et je me souviens très bien d'avoir lu sur les murs de la Sorbonne « Les ennemis de mon père sont mes amis ». Les ennemis de mon père sont mes amis. Il est interdit d'interdire, etc., ce qui d'ailleurs va très bien ensemble. Mais il y avait en particulier ce slogan, « Les ennemis de mon père sont mes amis ». Et ça nous vient directement d'un penseur qui s'appelle Jean-Paul Sartre, qui d'ailleurs, comme Nietzsche, n'a jamais connu son père, donc c'est un véritable a priori qu'il avait sur le père, car Sartre était fils posthume. Et il y a un passage terrible, mais très éclairant, de ce roman autobiographique ou de ce récit autobiographique qui s'appelle « Les mots », dans lequel Jean-Paul Sartre se réjouit de ne jamais avoir connu son père. Et voici ce qu'il dit. « Il n'y a pas de bon père.
C'est la règle. Qu'on n'en tienne pas rigueur aux hommes, mais au lien de paternité qui est pourri. Faire des enfants, rien de mieux. En avoir, quelle iniquité. Et cette phrase terrible, encore plus terrible, « Eût-il vécu, mon père se fût couché sur moi et m'eût écrasé. Par chance, il est mort. » De là vient sans doute mon incroyable légèreté. Je ne suis pas un chef, ni aspire à le devenir. Commander, obéir, c'est tout un. Le plus autoritaire commande au nom d'un autre, d'un parasite sacré, son père. Donc vous voyez, je crois que tout y est, en quelques lignes. Ce soupçon fondamental, vraiment le grand soupçon du XXe siècle sur le père, un père qu'il n'a jamais connu, en plus, qu'il n'a jamais vécu. Mais, encore une fois, on comprend bien, ce n'est pas ses qualités ou ses défauts comme homme, c'est simplement la fonction même de père qui est ainsi frappée d'un discrédit fondamental, d'un soupçon fondamental. Pour exister, eh bien, il faut finalement devenir à soi-même son propre père. Il faut s'engendrer tout seul. Et ça, c'est la grande... Ce qui d'ailleurs rejoint, pour le coup, ce que nous dit Sartre aussi, puisque Sartre assigne à chacun... Freud assigne à chacun la fonction de devenir, en quelque sorte, son propre père. Il le dit d'ailleurs en toutes lettres. Son propre père. Je vous ferai remarquer que c'est exactement le contraire de ce que nous dit constamment Jésus, qui vient faire la volonté du Père, et qui dit « Le Père et moi, nous sommes un ». C'est juste l'inverse. C'est le contraire de l'Évangile, exactement. Donc ce n'est quand même pas indifférent. Donc vous voyez que c'est l'idée finalement de l'autocréation, de l'homme qui doit se faire lui-même, exister par lui-même, la femme, hein, bien sûr, ça vaut pour les garçons, ça vaut pour les filles. Et c'est cet idéal-là, idéal entre guillemets, qui a triomphé il n'y a pas si longtemps, donc il y a 40 ans, en mai 68. Et dont nous ne sommes pas encore tout à fait sortis, à mon avis, on est même loin d'en être sortis, même si il y a eu depuis une expérience douloureuse qu'ont fait notamment les gens de ma génération, plus particulièrement sans doute les femmes que les hommes, parce que malgré tout, elles ont continué à avoir parfois un ou plusieurs enfants, pas toujours du même père. Et quand elles témoignent, lorsqu'il s'agit par exemple d'auteurs ou de journalistes, certaines de mes consoeurs, on s'aperçoit que le nirvana, le rêve, l'idéal promis d'une vie sexuellement libérée, eh bien, n'est pas au rendez-vous, que le temps est passé et que leurs propres enfants, voire maintenant bientôt grands petits-enfants, eh bien, n'ont pas sur cette époque le regard enchanté qu'elle voulait ou qu'il voulait y placer en mai 68. Il y a un grand désenchantement de ce point de vue-là dans notre société, sur lequel, d'ailleurs, il faut faire fond pour rebondir là encore. Puisqu'on voit que ce rêve-là, c'est largement...

à savoir l'égalité pour les droits civiques, l'égalité devant les conditions de travail, et enfin, et là c'est quand même nettement plus contestable, l'égalité entre guillemets sexuelle, ça c'est mai 68, la liberté ou la libération entre guillemets toujours sexuelle. Mais du coup, la contrepartie immédiate, c'est que ce féminisme a encouragé chez l'homme un vieux penchant qui est celui du désengagement. Puisqu'elle veut tout faire, parfait, laissons-la tout faire. C'est-à-dire élever les enfants, porter le poids de l'adolescence, parce que on sait bien que c'est plus difficile à ce moment-là, plus le fait de faire bouillir la marmite, puisque, hélas, très souvent, ces couples, 68 ans, ou dans cette ambiance, eh bien, se sont séparés, ont divorcé, ou n'ont même jamais été mariés. C'est d'ailleurs une réalité, vous savez, tout à fait contemporaine, ce qui montre bien que nous ne sommes pas tout à fait sortis de la crise, à savoir le fait que plus de la moitié des premières naissances aujourd'hui en France ont lieu hors mariage et que la dénuptialité, pas seulement la dénatalité, mais la dénuptialité est quelque chose d'un phénomène sans précédent dans notre histoire connue depuis en tout cas 2000 ans, et même davantage à mon avis. Donc on peut se dire qu'il y a effectivement un problème, mais pas encore une fois pour ressasser, pour se désoler, mais pour essayer, eh bien, de trouver les moyens de rebondir et d'aider aussi nos jeunes, parce que c'est quand même l'enjeu principal, ce sont maintenant, je dirais, les jeunes ménages ou les futurs jeunes ménages, nos jeunes à s'engager et à comprendre ce qui est en jeu dans l'alliance de l'homme et de la femme et dans la fondation d'une famille, à savoir non pas simplement former un couple, mais fonder vraiment une alliance. Et c'est sûr que lorsque l'on peut faire goûter, mieux encore que comprendre et goûter, que cette aventure doit se préparer, qu'elle se prépare notamment d'ailleurs par l'éducation, et notamment l'éducation des garçons et des filles, mais l'éducation des garçons puisqu'il s'agit des pères aujourd'hui, et faire comprendre aussi à ces jeunes que cet engagement fidèle est possible. Et ils le comprendront d'autant mieux qu'ils auront devant les yeux eh bien, des ménages qui, sans prétendre du tout être des foyers parfaits, restent des foyers fidèles et qu'ils se rechoisissent en quelque sorte, jour après jour, tout au long de leur vie, et quelles que soient les étapes et parfois les difficultés de cette vie. Donc c'est vraiment une aventure que celle du couple d'abord, de la famille et donc de la paternité et de la maternité ensuite, une aventure qui se prépare, qui se vit à deux et même à trois, car lorsque l'on met le Seigneur dans le coup, dans cette alliance, eh bien on sait que l'on met du vin dans cette eau, dans cette alliance. Et que donc la perspective naturelle reste la même, mais elle est complètement accomplie, poussée en quelque sorte jusqu'au bout de ses exigences, mais aussi de sa finalité, lorsque le mariage est vécu, et célébré d'abord, et vécu ensuite comme un sacrement. Donc s'agissant du jeune garçon, eh bien, du futur père, qu'il comprenne assez vite qu'on n'est pas père et éducateur tout seul, qu'il ne suffit pas d'engendrer, qu'il en a ensuite la charge de l'éducation. Et il faut reconnaître que nous, les hommes, nous avons bien besoin de notre épouse, surtout lorsque nous sommes des jeunes mariés, pour, je dirais, non pas simplement le comprendre intellectuellement, mais pour l'éprouver. Pour une raison toute simple, qui rejoint ce que j'essayais de dire en commençant, à savoir que la paternité, c'est plus compliqué que la maternité. Vous, mesdames, vous avez sur nous une chance extraordinaire. Alors vous me direz, c'est une chance qui peut être un peu pesante à certains moments. C'est que cet enfant, votre enfant, vous l'avez porté pendant 9 mois. Et nous, même en 2008, eh bien, nous ne portons plus. Je crois pas qu'il y a beaucoup de candidats, d'ailleurs, parmi nous, pour faire les pères porteurs. On parle de mères porteuses aujourd'hui, mais je suis pas sûr que ça marchera très bien. J'espère que non. Mais en tout cas, des pères porteurs, alors je suis sûr que ça marchera pas du tout. Pas seulement pour des raisons physiologiques. Alors, bon, je plaisante en disant que c'est une chance extraordinaire, mais quand même, je le crois. C'est-à-dire que vous avez une expérience interne de la maternité,

0: En plus, très souvent, vous avez autre chance, celle d'allaiter cet enfant, d'avoir avec lui un contact à nul autre pareil, une relation à nul autre pareil, quasi fusionnelle, du moins dans les premiers temps de la vie pour l'enfant. Et le père, lui, peut assez facilement se sentir dépassé par les événements, surtout les premières fois. En plus de ça, ça a des conséquences pour le jeune couple, évidemment, dans sa vie de tous les jours et aussi dans sa relation sexuelle, au moment où elle attend cet enfant, où elle l'allaite, et ainsi de suite. Donc tout ça peut être vécu comme perturbant. Il y a donc un apprivoisement dans lequel la femme a le rôle d'initiatrice. Encore une fois, parce qu'elle a l'expérience, qu'elle éprouve cette expérience. Ceci pour dire une évidence, hein, que le lien paternel passe par la mère, bien sûr. C'est-à-dire pourquoi les Latins avaient cet adage que le père, pater semper incertus, le père, on n'est jamais vraiment sûr que ce soit bien lui, mais attends, vous me direz, il y a des tests, mais à l'époque, pendant très longtemps, il n'y avait pas eu. Sed mater certissima, la mère, on est sûr que c'est bien la mère de l'enfant, parce qu'elle l'a mise au monde. Donc il y a finalement une confiance fondamentale dans le couple, au moment de la naissance d'un enfant. On ne va quand même pas faire un test à chaque fois pour vérifier qu'on est bien le père. Et cette confiance se prolonge, je dirais, tout au long de l'éducation, car on parle de l'intuition féminine, mais je pense que la source en est le fait qu'elle a porté cet enfant. Il y a un contact, une proximité beaucoup plus connaturelle entre la mère et l'enfant, même lorsqu'il est adolescent, qu'entre le père et l'enfant. Et il est bon qu'il en soit ainsi. Inversement, il est bon aussi, et là c'est le rôle du père, que dès l'aube de la vie, si par grâce ou par chance le père est toujours là, dès l'aube de la vie, l'enfant soit apprivoisé à cette interruption de la fusion entre la mère et lui qui appartient au père. Le simple fait que le père prenne l'enfant dans ses bras, l'embrasse, surtout quand c'est le soir, il picote un peu, hein. Il n'a pas la même odeur que la mère, il n'a pas le même son de voix que la mère. Je parle du tout petit, du nourrisson. La relation est autre. Et finalement, le père est celui qui va initier le petit homme, garçon ou fille bien sûr, à l'altérité. Au fait que sa mère n'est pas faite entièrement pour lui, que sa mère, elle est d'abord l'épouse de son père. Et vous voyez, le rôle éducatif, et je dirais le rôle social par suite éminent, qui gît dans ces tout simples débuts, commencements. Jusque et y compris notre relation, bien sûr, à Dieu, qui est tout de même le tout autre. Aussi proche de nous se fasse-t-il par l'incarnation, il reste quand même le Tout-Puissant et le Tout-Autre, et le Père par excellence. Donc il y a un apprentissage à l'altérité qui vient tout naturellement lorsque le Père est là, et lorsque, par grâce et par chance, il est un bon Père, bien sûr, parce que si c'est un Père violent, si c'est un Père qui inspire non pas la crainte au bon sens du mot crainte de Dieu, mais la peur, voire la terreur, a fortiori s'il est violent, comme hélas cela arrive, eh bien à ce moment-là, évidemment, le contre-exemple est terrifiant, au point qu'il est parfois préférable qu'il ne soit pas là dans ces cas-là, et qu'on est parfois obligé, comme vous le savez, à des séparations à cause de violences, violences conjugales ou violences des pères. Donc il y a une solidarité fondamentale entre le lien paternel et le lien conjugal. Et dans la mesure où le lien conjugal aujourd'hui est fragilisé, le lien paternel est le premier à en souffrir. Nous savons bien que tous les ménages des familles dites monoparentales, ce sont pratiquement toujours des familles où la mère élève son enfant, et des enfants qui ne voient pas ou ne voient plus leur père. C'est par exemple Aldo Nauri, le psychiatre Aldo Nauri qui dit ça. Un homme qui divorce d'avec sa femme divorce presque toujours d'avec ses enfants. Même s'il prétend le contraire, même s'il prétend s'en occuper, etc., le lien, quelque chose est rompu dans le lien. Alors maintenant, se souvenir, nous les hommes, autre chose, c'est que parce que c'est une autre tendance. Nous pensons que justement dans la petite enfance, l'enfant appartient complètement à sa mère. Puis d'ailleurs, on veut bien faire prolonger la petite enfance parce que ça nous dégage de responsabilité. Et puis on se réveille quand il a 13 ou 14 ans en se disant « Alors maintenant, il va falloir quand même que je m'en occupe un petit peu. » Eh bien, c'est un peu tard. C'est même, disons-le, trop tard. Précisément parce que l'apprentissage, il commence dès la naissance. Dès la naissance. Et si on a des problèmes après avec les adolescents, et qui n'a pas de problème avec ses adolescents, eh bien, ils sont certainement plus difficiles à résoudre, ou même à comprendre, si nous avons été des pères absents, même en étant d'ailleurs physiquement là le soir, hein, en étant des pères distraits, absents, en laissant finalement toute la charge éducative à la mère. Cela étant, il faut que, elle, la mère, continue de renvoyer l'enfant au père, notamment à l'adolescence, précisément parce que, même s'il a été là, même s'il a été aussi attentif qu'il est possible, eh bien, généralement, dans la plupart des cas, garçons ou filles, adolescents, dans les cas où ils ont des sujets un peu lourds ou un peu difficiles pour eux à confier, par exemple des amours adolescentes, ils iront quand même plus facilement se confier à la mère qu'au père. Et c'est bien qu'il en soit ainsi, pourvu que la mère pense à mettre le père dans le coup et quelquefois ait le courage de dire à l'enfant, eh bien, tu devrais en parler à ton père ou tu devrais parler de cette question-là à ton père. Moi, je ne le ferai pas directement, mais va le voir, va le trouver. Alors, tout ça, vous me direz, c'est bien joli, mais il faut quand même évoquer le cas si fréquent aujourd'hui et si douloureux, où la mère, malgré elle, se trouve seule. Hélas, le père peut avoir disparu, il peut être mort. Le veuvage, c'est quand même pas d'aujourd'hui que ça existe. Il peut être parti. Il ne peut ne jamais avoir été présent au foyer. Alors vous me direz, alors pour ces mères de famille, qu'est-ce qui se passe? Pour l'éducation, qu'est-ce qui se passe? C'est fichu. Et vous voyez qu'on ne peut pas répondre à cela. Non pas pour être gentil, pour être correct, mais parce que, heureusement, nous avons tous l'expérience, soit directement, soit indirectement, autour de nous, de mères de famille qui ont parfaitement réussi à éduquer leur ou leurs enfants en l'absence du père. Mais quand on y regarde un peu plus près, on s'aperçoit que ces mères avisées, qui parfois ont mieux réussi l'éducation de leurs enfants que des familles entre guillemets normales, avec un père et une mère, ont su faire fonctionner la fonction paternelle. Elles ont su d'abord, il a bien fallu qu'elles récupèrent elles-mêmes quelque chose de l'autorité paternelle, dont je vais dire un mot ensuite, et puis elles ont su introduire dans l'éducation un certain nombre de représentants d'une forme d'autorité masculine qui, sans prétendre remplacer le père absent ou le père disparu, ont pu, au fur et à mesure de l'éducation de l'enfant, incarner cette forme spécifique d'autorité masculine. Ça peut être un parrain, ça peut être un grand-père, ça peut être un grand frère, ça peut être un prêtre, un éducateur, un professeur, un chef scout, ainsi de suite, et d'ailleurs souvent l'un et l'autre au cours de la vie, de façon à ce que l'enfant, garçon ou fille d'ailleurs, trouve des repères masculins, mais c'est peut-être encore plus vrai lorsqu'il s'agit de garçons. Et c'est sûr que dans une société où le corps enseignant, par exemple, est féminisé d'une façon excessive, à mon avis, eh bien, on a plus de mal à trouver ce genre de relais masculin à l'école, par exemple. Il y a beaucoup plus de professeurs femmes aujourd'hui que de professeurs hommes. Ça atteint plus de 90% dans l'enseignement libre, dans cette classe d'enseignement libre, et c'est certainement là aussi un certain déséquilibre. Car finalement, ça revient à priver l'enfant de la différence sexuelle dont il a tant besoin pour se construire, homme ou femme, construire sa féminité, se construire comme homme ou se construire comme femme. Donc les parents seuls, les mères seules, eh bien, il faut qu'elles se fassent aider. Mais j'allais dire que nous, les parents qui ne sommes pas seuls, s'il y en a une majorité dans cette salle, en tout cas c'est mon cas, il faut aussi l'humilité de se faire aider. Car c'est difficile d'être éducateur aujourd'hui, d'être père. Ça a toujours été, à vrai dire, difficile. Et ça l'est peut-être plus encore au XXIe siècle, au XXe siècle que dans les siècles précédents. Alors j'ai parlé de l'autorité du père pour essayer de la distinguer de celle de la mère, je voudrais un petit peu y revenir. Qu'est-ce que c'est que cette autorité? Parce que finalement, c'est elle qui est en jeu dans beaucoup de caricatures qui sont faites du père, qui sont des caricatures parfois, hélas, ressemblantes, comme le sont souvent les caricatures, c'est-à-dire de pères qui ont mal exercé leur autorité, qui l'ont fait de façon ou violente, ou lointaine, distante, et ainsi de suite. Nous avons une chance aujourd'hui, c'est qu'on reconnaît, et là on a bien changé depuis mai 68, on reconnaît de nouveau la nécessité d'une autorité, et on reconnaît même que les problèmes des banlieues, les problèmes de l'école, voire même les problèmes de l'entreprise, voire les problèmes de l'Église, s'agissant de l'autorité, de la hiérarchie, de l'obéissance, ont finalement pour racine le fait que les pères ont été trop absents. Et que donc il faut tenter de rendre aux pères leur rôle, leur place dans l'éducation. Il y a une certaine unanimité qui s'est faite entre psychologues, sociologues, voire même hommes politiques. Alors qu'en parler il y a 15 ou 20 ans, c'était considéré comme quasiment du fascisme. Donc on a, de ce point de vue-là, progressé. Hélas, on a progressé en ayant les conséquences. En ayant les conséquences. Qui ne sont pas simplement les voitures qui brûlent dans les banlieues, même si celles-là sont les plus visibles, mais on a des conséquences sur toute la chaîne, je dirais, et dans tous les milieux de ces déficits d'autorité. Donc, il n'est plus grossier ou scandaleux d'affirmer qu'il faut retrouver une certaine forme d'autorité, et notamment une certaine forme d'autorité masculine. Et qu'est-ce qu'il y a derrière? Parce que finalement, ce n'est pas toujours bien analysé, on n'est quand même pas allé jusqu'au bout des conséquences d'une analyse. Ce qu'il y a derrière, c'est que finalement, l'enfant est certes appelé à la liberté, mais il ne naît pas libre. La nature humaine est appelée à devenir, mais il ne naît pas libre. Il doit apprendre à le devenir, et ça s'appelle l'éducation. Hein? Éducarer, sortir de, tirer hors de la situation présente pour l'amener finalement à faire fonctionner son intelligence, certes, mais aussi sa volonté. Autrement dit, on n'éduque pas en supposant la fin atteinte. D'emblée, comme on l'a cru encore dans les années 60, ça nous venait des États-Unis là encore, la non-directivité, mon enfant, tu fais tes choix, choisis, on l'entend encore un peu aujourd'hui, comme si un petit enfant qui, de 3-4 ans, qui commence à ramper vers la prise, ou qui va vers une prise de courant, qui va mettre ses mains dans la prise, on lui dit, bah, écoute, fais ton choix, tu vas voir ce qui va se passer. On sait bien qu'à ce moment-là, on se précipite et qu'on l'empêche de s'électrocuter. Eh bien, là encore, le dialogue, excellente chose par ailleurs, a ses limites lorsque l'enfant grandit. Et s'agissant par exemple de l'usage de la télévision, s'agissant d'une certaine ponctualité, du fait d'être là pour les repas, de ranger sa chambre, des choses simples, eh bien, nous avons, nous les parents, père et mère, à exercer cette autorité. Alors vous me direz, mais ça la mère peut très bien le faire, oui, mais si on la laisse tout faire, ben d'abord c'est fatigant, et puis l'enfant grandit, et on s'aperçoit malgré tout que lorsque nous les pères, nous revenons généralement quand même un peu plus tard que les mères à la maison, lorsqu'on travaille tous les deux à l'extérieur, le simple fait d'arriver et d'avoir un ton de voix un peu différent, ou de pousser éventuellement de temps à autre, passez-moi l'expression, un petit coup de gueule, ça peut changer un peu l'atmosphère de l'aquarium, quand maman s'occupe de donner le bain au dernier, pendant qu'Amélie est supposée faire ses devoirs au premier étage et en train de se disputer avec son frère Thomas, tandis que la plus grande est scotchée devant la télévision. Donc l'arrivée du père, là encore, peut marquer une certaine différence. Et c'est conforté par d'innombrables études qui nous montrent que lorsqu'on a licencié les pères, hein, autre expression qu'on entend aujourd'hui, lorsqu'ils sont vraiment hors-jeu, eh bien, dans une famille ou dans une société, eh bien, on a une montée de la violence, on a une montée des addictions, des drogues, des fuites. On a finalement un profond malaise de ces grands enfants ou jeunes adolescents, tout simplement parce qu'ils n'ont pas eu de limites. Au fond, on pourrait raccourcir en disant, ils n'ont pas expérimenté l'altérité. D'une certaine façon, ils croient qu'ils sont seuls au monde, avec d'ailleurs le désespoir qui naît de cette impression d'être seul au monde, d'être seul à faire ses choix, d'être seul à porter son destin, d'être enfermé finalement dans son individualité. Mais pourquoi y a-t-il eu ce malentendu sur l'autorité et donc sur le père? Au fond, qu'est-ce qui s'est passé dans les derniers siècles, plus spécialement que peut-être par le passé? C'est qu'on s'est trompé sur la nature de l'autorité. C'est une confusion qu'on peut faire constamment. L'auctor en latin, l'auctoritas, et c'est intéressant d'avoir l'étymologie des mots, ça nous fait mieux comprendre ce que l'on veut dire lorsqu'on parle de l'autorité en l'occurrence. C'est celui qui fait grandir, c'est celui qui accroît, c'est celui qui fonde. Autrement dit, c'est pas le despote, c'est pas celui qui vient se servir à travers cette autorité. C'est en ce sens que Jésus nous dit à ses apôtres, « Vous m'appelez maître et seigneur, vous avez raison, je le suis, mais, et en même temps, parce que je suis maître et seigneur, je ne suis pas venu pour être servi, mais pour servir. » Autrement dit, l'autorité, c'est un service. Et c'est cela, nous les hommes plus particulièrement, que nous avons sans doute plus de mal, non pas à comprendre intellectuellement, mais à intégrer, je dirais, psychologiquement, et à concrétiser dans notre vie. Vivre cette autorité comme un service. Et ce service, comment le rend-on? Est-ce qu'on le rend en faisant des grands discours comme celui que j'essaie de faire devant vous maintenant? Enfin, grand, je ne sais pas, mais discours en tout cas. Quelquefois, il faut parler. On est plus ou moins doué pour parler à ses enfants. Mais ce n'est pas forcément les parents et les pères, en l'occurrence les plus bavards, qui exercent le mieux l'autorité. Il y a des pères très silencieux qui ont une grande autorité, et des pères très prolixes qui n'en ont aucune. Car en vérité, on s'engage beaucoup plus par sa propre vie que par ce que l'on peut dire, voire pour les excellents conseils que l'on peut donner. Si par exemple tout bête, tout simple, on lutte contre un usage effréné de la télévision chez nos enfants, mais que soi-même, finalement, rentrer du boulot, on s'affale devant le poste et on attend que ça se passe, quel que soit le discours que l'on tienne, il y a une telle contradiction entre ce qu'il voit que nous notre comportement et notre discours que ça ne risque pas de marcher très longtemps. Ça ne risque même pas de marcher du tout une seconde. Donc c'est vraiment par notre propre vie que nous nous engageons, parce qu'il y a une vérité de l'être qui se reconnaît et que l'enfant, Dieu sait, reconnaît bien plus que quiconque, tout de suite, d'emblée, parce qu'il respire cet air à la maison. Le climat. Et je dirais le climat d'abord entre le père et la mère. C'est cela, finalement, c'est l'amour conjugal qui est le plus formateur pour l'enfant, qui est celui qui le construit et qui le sécurise, osons le mot, le plus, parce que tout simplement, il expérimente le don entre son père et sa mère. Il voit bien qu'ils se donnent l'un à l'autre par leur propre vie. Et que c'est ça qui est premier dans l'éducation, finalement, dans l'expérience qu'il peut en avoir. C'est pas sa propre vie que l'on s'engage. Car finalement, la clé de l'autorité, c'est pas la crainte au sens de peur, le pater familias, qui existe encore, hein, en tout cas le père qui peut même être parfois violent, même si on a tout à fait le modèle du 19e siècle ou du début du 20e siècle. Ça, on le sait à peu près aujourd'hui. Mais ce n'est pas non plus la complicité, et là c'est plus 68 ans, la complicité du père copain. C'est pas le père fouettard, mais c'est pas non plus le père copain. Celui qui va, finalement, parce qu'il a peur que ses enfants le quittent, que les adolescents non plus en particulier se détournent de lui, qui va essayer de les imiter, de parler leur langage, de s'habiller comme eux, mais en réalité, il n'a jamais les bonnes baskets, il n'a jamais le bon jean, il porte encore un jean, mais il ne sait pas que c'est complètement passé de mode. Il a toujours, et il s'entend parfois dire à ses enfants, « Ton papa, t'as été ado au paléolithique. » Donc, c'est pas la peine d'essayer de courir après ce train-là, nous ne le rattraperons jamais. Donc, ça change de plus en plus vite. Alors, il faut en permanence, on est en révision permanente, et on ne fait pas illusion très longtemps. Par parenthèse, un bon truc, surtout avec même les jeunes ados, c'est de les prendre un par un, de les avoir un par un avec soi, pas pour leur faire un sermon, si possible pas, ni pour sortir le carnet de notes comme on dégaine le revolver au bon moment, mais en les prenant à part dans la famille. Par exemple, en les invitant au restaurant, en tête à tête, même si ça lui arrive une fois dans sa vie, il s'en souviendra. Mais il en aura un bon souvenir si c'est un moment justement sympathique et d'intimité pendant lequel nous sommes à l'écoute et non pas là pour réciter les 10 commandements, quelle que soit la révérence que nous avons tous pour les 10 commandements. Mais ce n'est pas le moment. Il faut d'abord voir si les feux passent du rouge à l'orange, voire au vert, pour cela. Ces moments d'intimité. Et quand on voyage beaucoup, ce qui, hélas, arrive aujourd'hui à beaucoup de cadres, et pas, sans doute y en a-t-il beaucoup parmi nous, eh bien, se souvenir qu'après tout, l'email, le courriel, ça a l'avantage qu'on peut écrire à tel ou tel aussi, et que ça va très vite en plus. Et que c'est des occasions de contact, d'échange. On peut se dire des choses que parfois on hésite à se dire de vive voix, qui sont précieux, à condition de savoir nous en saisir. Donc souvenons-nous que l'acte de se donner, ou par exemple de faire du sport avec eux, tient un trait qui, enfin moi ça m'a frappé parce que c'est mon expérience, donc nous avons eu 7 enfants et nous avons aujourd'hui 9 petits-enfants. Ce qui m'a frappé, c'est qu'avec les garçons, avec les filles, on a donc 4 garçons et 3 filles, mais en ce qui me concerne, j'ai joué au ping-pong avec les garçons. Pas mal. C'est facile, on a un ping-pong à la maison, bon. J'étais pas mauvais au ping-pong. Donc, en jouant avec eux, je ne voulais jamais qu'ils gagnent. Et ils savaient que je ne les laisserais pas gagner jusqu'au jour où ils ont fini par, hélas, me vaincre. Certains d'entre eux, de tout moins. Mais quand ils jouaient avec maman, qu'ils étaient petits, il est vrai que ma femme ne joue pas très bien non plus. Elle n'est pas là ? Non, elle n'est pas là. Elle croise dans les parages, mais elle n'est pas là. Avec les tout-petits, elle les laissait gagner. Vous voyez la différence entre la psychologie masculine et féminine ? Elle les laissait gagner volontiers. On n'avait pas besoin de beaucoup se forcer, à vrai dire. Mais enfin. Et ils le savent, ils le perçoivent, les enfants. Et au fond, ils auraient été, je pense, les garçons, horriblement vexés s'ils avaient vu, compris, deviné qu'au fond, je me laissais vaincre pour leur dire « c'est à gagner ». Mais ils n'avaient qu'une hâte, c'est d'arriver au jour où enfin, ils parviendraient à me mettre une pile. Ce qui, hélas, a fini par arriver. Enfin, parfois, pas toujours. Pas encore. Voilà. Donc la clé de l'autorité, voilà, c'est l'acte de se donner lui-même, beaucoup plus important, je dirais, que le contenu. Vous voyez en quel sens je le dis, bien sûr. Il y a quand même des principes éducatifs qu'il faut donner, on est bien d'accord. Et bien sûr, une instruction religieuse qu'il faut donner. Mais vous voyez la conséquence redoutable pour nous, les pères, c'est que ça conduit à dépenser du temps, à brûler du temps pour eux. Il faut y penser dans notre journée, aux petits moments, parfois à l'instant, que nous pourrons passer en famille avec eux, en ayant conscience que c'est très court, que 15, 16, 17 ans, c'est trop court. C'est d'autant plus court que pendant ce temps-là, pendant qu'ils sont à l'école, ils ne sont pas dans la famille. En plus de ça, il y a le scoutisme ou différents engagements, excellentes choses, mais qui font que, malgré tout, ils ne sont pas avec nous, même parfois pendant une partie des vacances. Plus les loisirs nombreux et variés qui font que pendant que l'un fait de la danse, l'autre fait du tennis, et ainsi de suite. Donc, ayons conscience de ce lourd handicap contemporain, même avec les 35 heures, on ne peut pas dire que la famille ait gagné beaucoup de temps de présence. Raison de plus pour être attentif, pour se donner un cœur qui écoute, comme le demandait le roi Salomon. Donne-moi un cœur qui écoute. Volons du temps au temps, engouffrons-nous dans ces occasions. Mais à condition, je le souligne, parce que nous sommes contre-éduqués de ce point de vue-là et nous continuons de l'être, nous, dans le monde, dans l'entreprise en particulier, méfions-nous de l'efficacité. Parce qu'on se dit, voilà, allez, je vais consacrer une demi-heure, effort colossal, mais je veux qu'il y ait du rendement. Donc je veux que toutes ces questions-là, j'ai fait la liste, soient bien réglées. Et encore une fois, la tentation de ressortir le bulletin de notes est redoutable. Ça ne veut pas dire qu'il ne faut jamais en parler, bien sûr. Donc méfions-nous, non pas du savoir-faire, mais de l'efficacité. J'en viens très rapidement à quelques vertus, osons le mot, qu'il me semble particulièrement utile pour exercer cette autorité, en l'occurrence autorité paternelle. On peut transposer aussi, bien sûr, l'autorité maternelle. J'en vois 3 pour faire court. Prudence, force, patience. prudence parce que, comme je l'ai dit en commençant, nous avons affaire à des personnes humaines. Chaque personne humaine est un mystère. C'est délicat à une personne humaine. Et donc, se faire éclairer, se faire conseiller, sans non plus nous mettre, je dirais, martel en tête, de nous dire « j'y arriverai jamais », bien sûr, sans que ça nous paralyse. Mais bien nous souvenir que nos enfants, nous ne les avons pas fabriqués. Là, c'est plutôt féminin. On entend parfois les mères nous dire « Oh, je te connais », dire à un enfant « Je te connais comme si je t'avais fabriqué ». Sous-entendu, d'ailleurs, je t'ai fabriqué. Eh bien non, madame, c'est une grave erreur, vous ne l'avez pas fabriqué. Vous l'avez mis au monde, mais vous ne l'avez pas créé. Et d'ailleurs, vous n'allez pas tarder à vous apercevoir, quand il va grandir, et même avant même qu'il ait grandi très longtemps, que vous avez affaire à un petit homme, petite femme, qui a son tempérament, son caractère, son mystère, d'où certaines surprises, parfois de grandes surprises, des parents devant la réaction de tel ou tel de leur enfant. À un moment donné, il nous échappe. Et heureusement, encore une fois, qu'il en est ainsi. Donc, prudence. Et lorsque nous sommes un peu découragés, eh bien, relisons par exemple la Bible. Excellent livre à bien des égards, notamment pour des conseils éducatifs ou pour des consolations. Quand on voit les misères du grand roi David avec ses fils, les déboires de David avec Amon, violeur de sa demi-sœur, Absalom, meurtrier du premier, et ainsi de suite, on se dit qu'après tout, heureusement, dans la plupart de nos familles, nous ne sommes pas encore tout à fait là. Le grand roi David, l'auteur des psaumes. Et il y a bien d'autres exemples, évidemment, de paternité difficile dans la Bible. Et puis je dirais, le plus grand exemple, c'est celle de Dieu le Père lui-même, les nombreux déboires de Yahvé avec le peuple élu, bien entendu. Tous les psaumes en sont remplis. Donc, sachons prendre conseil. Et le premier conseil, c'est d'entre époux. Est-ce que nous prenons vraiment le temps, en couple, en ménage, en famille, entre mari et femme, de parler de nos enfants, d'échanger, de nous dire, voyons, qu'est-ce que pour Martine, qu'est-ce que pour François, pour Thomas, il faudrait faire maintenant? Ça peut être le choix d'une école, ça peut être savoir s'il doit continuer au scout ou pas, parce qu'on voit bien qu'il renacle, au scout ou au guide, et ainsi de suite. L'engagement dans une communauté. Donc, il y a un conseil. Puis nous, les pères, alors faisons attention, prenons garde à nos filles ados. Parce que c'est fou ce que ça devient ado vite, une fille, encore beaucoup plus vite qu'un garçon. On croit qu'on a encore nos petites filles à nous, qu'on veut continuer à chouchouter, à faire sauter sur nos genoux, et puis, manque de peau, ce sont des jeunes femmes, brusquement, de jour au lendemain, quasiment. Et là, qu'est-ce qu'on peut faire comme gaffe, n'est-ce pas? Et on a bien besoin de nos épouses pour nous dire « Attention, attention, vas-y doucement, arrête avec tes éternelles plaisanteries, toujours les mêmes, qui l'énervent. » C'est vrai pour les filles et les garçons. Si ma femme croise dans les parages, elle va hocher la tête pour approuver ce que je dis. Et puis, nous, le père aussi, remarquons combien nous sommes un peu à cran lorsque nous voyons, devinons, pressentons, car il nous arrive parfois de pressentir certaines choses, qu'un garçon s'intéresse à notre fille, par exemple. Et là encore, on est aux 400 coups, et généralement, il faut reconnaître que nos épouses et donc les mères de famille, là-dessus, sont beaucoup plus cool, décontractées, lesquelles nous empêchent de monter la garde comme le père Gorille ou d'armer notre fusil à sel dès qu'un mâle croise à proximité de notre progéniture chérie. La prudence. Bon, la force, j'en ai dit un mot, mais il faudrait quand même y insister, c'est peut-être ce dont nous avons le plus besoin aujourd'hui. La force, c'est pas la violence, on est bien d'accord, hein. C'est le courage d'exercer une certaine forme d'autorité, encore une fois pour le peu de temps où nous avons à l'exercer, en osant vaincre la peur d'être incompris, le fait qu'on a bien peur que l'enfant nous quitte ou fasse une révolte. Donc vaincre la peur d'être incompris. Hein? Ni le père poule, ni le père copain, je l'ai dit tout à l'heure. Et derrière tout ça, il y a une idée toute simple. L'amour des parents ne doit pas être crampon. On ne doit pas se cramponner à eux, même pour les choses les plus excellentes. par exemple pour les faire venir à Paray-le-Monial. Bien sûr qu'il faut inciter, qu'il faut avoir des stratégies, qu'il faut s'arranger pour qu'il y ait des amis avec eux et ainsi de suite, qu'il y ait un entraînement. Mais si nous voulons passer à toute force, eh bien forcément nous faisons des dégâts. Je veux dire quand ils sont adolescents ou grands adolescents. Car finalement c'est toujours le plan de Dieu sur mon enfant qu'il faut servir et non pas mes propres vues ou mon propre plan. Ce qui implique évidemment que eh bien, nous essayons peu à peu de mieux comprendre la personnalité de notre enfant et ce qui doit être le plan de Dieu sur lui. Je dirais dans ses grandes lignes, car le reste de l'histoire, elle appartient à Dieu et à lui ou à elle. Et ce qu'il faut par-dessus tout éviter dans nos conseils, voire dans nos commandements, car parfois il faut exiger une sortie à telle heure, etc. Tu es sorti samedi dernier, non ce soir, Caroline, 15 ans, non, et ce soir tu ne ressortiras pas, par exemple. Il faut avoir le courage de dire non. Mais en évitant toujours d'humilier. C'est ce que Dieu ne fait jamais avec nous, il ne nous humilie pas. Il ne veut pas nous révolter, que nous soyons dans la révolte. Il ne veut pas réveiller et fouetter l'orgueil, comme le dit d'ailleurs très bien saint Pierre dans ses deux épîtres, à propos de la patience de Dieu, voulant que personne ne périsse. Enfin, et j'en termine quasiment avec cela, la patience. La patience, parce que quand on a essayé tout cela, on s'aperçoit que ça marche plus ou moins bien. Puis d'ailleurs, on ne connaît pas la fin de l'histoire. Et Dieu merci, la plupart du temps, nos enfants sont appelés à nous survivre. Donc finalement, le dernier mot, l'épilogue, nous ne le connaîtrons que là-haut. Et bien sûr, il faut vivre cela dans l'abandon et dans la confiance. Cette patience, c'est donc... patior en latin, c'est souffrir quand même, c'est endurer, c'est supporter, c'est pas se résigner du tout au mal, à l'échec, à l'erreur. C'est la vertu des forts, cette patience. C'est voir plus loin. Comme le dit très bien saint Pierre, hein, Dieu le premier use de patience voulant que personne ne périsse. Il y a un autre mot qui éclaire cette vertu de la patience que j'aime beaucoup, c'est le mot longanimité. Beau mot français, mot à mot, avoir l'âme longue, la longanimité. Ça veut dire voir plus loin que la difficulté présente, l'épreuve présente qui peut être très rude, de la révolte présente de tel ou tel enfant. Ne pas rester le nez sur l'obstacle, s'inscrire dans la durée longue, voir dans la bonne perspective qui est celle de l'éternité. C'est en ce sens qu'il y a vraiment une dimension religieuse dans la paternité et dans la maternité. Le Père, c'est celui qui renvoie au Père par excellence, à la source de la vie, à la source de la parole qui sauve. Et c'est en ce sens que Jésus dit « N'appelez personne Père, car vous n'avez qu'un seul Père qui est aux cieux. » En ce sens, renvoyant au Père miséricordieux, au Père créateur et à celui qui, par son Fils, est aussi le Dieu rédempteur. Donc, en engendrant, nous avons finalement posé l'acte d'espérance le plus fondamental, le plus radical. Eh bien, ne renions pas cet acte par la suite en désespérant. Retrouvons cette foi d'Abraham. Et dans quelles épreuves pour Abraham ? Il y a des cas difficiles, il y a des cas dans lesquels il n'y a plus que le silence. Il y a un silence qui n'est pas un silence hostile, qui est un silence douloureux, certes, souffrant, mais qui est un silence qui reste à l'écoute. C'est en ce sens que l'Ecclésiastique, ou le Siracide, pour revenir à la Bible, nous dit « Il y a des reproches intempestifs, il y a un silence qui dénote l'homme sensé. Tel se tait et passe pour un sage, tel autre se fait détester pour son bavardage. Tel se tait parce qu'il ne sait que répondre, tel autre se tait qui attend son heure. » Eh bien, nous, les parents, face à certaines grandes difficultés, notamment d'enfants qui sont, par exemple, devenus majeurs, qui, par exemple, vivent en concubinage, alors que nous, bien sûr, nous ne le voudrions pas. Grande blessure pour beaucoup de parents aujourd'hui, cela. Ils savent ce que nous pensons, ils savent, si possible, comment nous vivons, ils savent que, fondamentalement, nous ne sommes pas d'accord, mais en même temps, c'est peut-être pas la peine de remettre ça sur le tapis en permanence. Il y a des silences qui, à ce moment-là, sont des silences qui attendent l'heure. la bonne heure. Et du coup, c'est pas notre heure que l'on attend, mais c'est l'heure de Dieu. C'est l'heure du Père par excellence, c'est l'heure du pardon. Et à ce moment-là, relisons dans ces moments-là la parabole du fils prodigue, qui en plus nous rappelle que ce qui nous fait beaucoup souffrir chez nos enfants n'est peut-être rien par rapport à ce que nous faisons souffrir ou ce que nous avons fait souffrir à Dieu, nous, comme fils de Dieu, dans notre vie. Pardonne-nous nos offenses comme nous pardonnons à ceux qui nous ont offensés. Nous enseigne Jésus. Dans la seule prière que nous a enseignée Jésus, notre Père, celle qui nous fait dire « Abba, Père ». Et pour être vraiment, pour terminer vraiment dans les temps, je vais simplement vous lire ce commentaire de saint Pierre Chrysologue, père de l'Église, père grec, à propos justement de cette parabole du fils prodigue, car je la trouve magnifique et très éclairante aussi pour nous les pères, les parents et les pères en particulier. Donc voici ce texte de la parabole du fils prodigue commenté par saint Pierre Chrysologue. Le fils prodigue, gisait sur le sol. Il comprend qu'il est tombé. Il voit son effondrement. Il découvre qu'il a glissé dans une honteuse impureté. Et c'est pour cela qu'il s'écrie « Je me lèverai et j'irai vers mon Père ». Dans quel espoir, quelle assurance, quelle confiance ! Son espoir vient de ce que sait son Père. Il se disait « Moi, j'ai perdu ce qui faisait de moi son fils. » Lui n'a pas perdu ce qui fait de lui un père. Mais le père, dès qu'il a vu son fils, couvre aussitôt sa faute. Il écarte le juge, car il préfère accomplir son rôle de père. Et il transforme aussitôt la sentence en pardon, car il désire que son fils soit revenu et non pas perdu. Il se jeta à son cou et l'embrassa. Voilà comment le père est juge. Voilà comment il corrige. Son amour est assez fort pour ne pas voir les fautes. Et le père a racheté par un baiser les péchés de son fils. Il l'enveloppe de son embrassement pour ne pas dévoiler les crimes de son fils, pour ne pas l'humilier. Il soigne si bien les blessures de son fils qu'elle ne laisse en lui aucune cicatrice, aucune tache. Bien sûr, c'est le père déçu. Heureux l'homme dont la faute est enlevée, le péché remis. Quand le père le vit, il courut se jeter à son cou et le couvrit de baisers. Je vous le demande, dit toujours saint Pierre Chrysologue, quelle place y a-t-il pour le désespoir lorsqu'il attire son enfant par la main, le prend sur son cœur, le serre dans ses bras? Eh bien voilà, quelle place y a-t-il pour le désespoir? Ça nous ramène à l'espoir, à l'espérance d'Abraham. Notre espoir, c'est le nom du Seigneur qui a fait le ciel et la terre. C'est le fait que le Père par excellence, le seul qui mérite totalement le nom de Père, c'est le Père des cieux, riche en miséricorde. Et en somme, nous autres, les Pères de la Terre, ce qui nous est demandé, eh bien, c'est d'être justement les portes, des canaux vers ce Père miséricordieux, et non pas des obstacles, non pas des ce qui empêche nos enfants de découvrir cette miséricorde. Donc finalement, c'est tout simple. Ce qui nous est demandé, c'est ce que nous demande Jésus dans l'Évangile. Soyez parfaits comme votre Père Céleste est parfait. Merci.
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2: Cari fratelli e sorelle,
3: chers frères et sœurs, bon dimanche.
2: Considero un dono di Dio il fatto.
3: Je tiens pour un don de Dieu le fait que le premier dimanche de mon service comme évêque de Rome soit celui du bon pasteur, le quatrième du temps pascal. On proclame toujours en ce dimanche, lors de la messe, l'évangile de Jean au chapitre 10, où Jésus se révèle comme le vrai pasteur, celui qui connaît et aime ses brebis et qui donne sa vie pour elles. En ce dimanche, depuis 62 ans, est célébrée la journée mondiale de prière pour les vocations. De plus, Rome accueille aujourd'hui le jubilé des fanfares et des spectacles populaires.
2: Saluto.
3: Je salue avec affection tous ces pèlerins et je les remercie car par leur musique et leur représentation, ils égayent la fête du Christ bon pasteur. Oui, c'est lui qui guide l'Église par son Esprit Saint. Jésus, dans l'Évangile, dit qu'il connaît ses brebis et qu'elles écoutent sa voix et le suivent. Comme l'enseigne en effet le pape Saint Grégoire le Grand, les personnes répondent à l'amour de celui qui les aime. Aujourd'hui, donc, frères et sœurs, j'ai donc la joie de prier avec vous et avec tout le peuple de Dieu pour les vocations, en particulier sacerdotales et pour la vie religieuse. L'Église en a tant besoin. Et il est important que les jeunes hommes et femmes trouvent dans nos communautés accueil, écoute, encouragement dans leur cheminement vocationnel et qu'ils puissent compter sur des modèles crédibles de dons généreux de soi à Dieu et aux frères. Faisons nôtre l'invitation que le pape François nous a laissée dans son message pour cette journée. L'invitation à accueillir et à accompagner les jeunes. Et demandons au Père Céleste d'être les uns pour les autres, chacun selon son état, des pasteurs selon son cœur, capables de nous aider mutuellement à marcher dans l'amour et dans la vérité. Et aux jeunes, je dis, n'ayez pas peur. Acceptez l'invitation de l'Église et du Christ, notre Seigneur. Que la Vierge Marie, dont toute la vie a été une réponse à l'appel du Seigneur, nous accompagne toujours dans la suite de Jésus.
2: Fratelli e sorelle,
3: frères et sœurs, la tragédie horrible de la Deuxième Guerre mondiale s'est achevé il y a 80 ans, le 8 mai 1945. 60 millions de victimes. Dans le scénario dramatique aujourd'hui d'une troisième guerre mondiale par morceaux, comme le pape François a souvent mentionné, je m'adresse moi aussi aux grands leaders du monde pour répéter cet appel toujours actuel, jamais plus la guerre. Je porte dans mon cœur les souffrances du peuple aimé ukrainien. Que l'on puisse faire tout le possible pour arriver le plus vite possible à une paix authentique, juste et durable. Que tous les prisonniers soient libérés, que les enfants puissent revenir dans leur famille. Je suis très touché par ce qui se passe dans la bande de Gaza, que les armes se taisent, que l'aide humanitaire puisse arriver à la population civile qui vit dans des conditions terribles et que les otages soient libérés. J'ai accueilli en revanche avec satisfaction l'annonce d'un cessez-le-feu entre l'Inde et le Pakistan. Et je souhaite qu'à travers les prochaines négociations, nous puissions arriver à un accord durable. Mais combien y a-t-il d'autres conflits dans le monde? Je confie à la reine de la paix cet appel, que ce soit elle qui présente au Seigneur Jésus pour obtenir le miracle de la paix.
2: Grazie a tutti voi.
3: Merci à vous tous. Bon dimanche à tous.

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1: Celui qui entend de moi ces paroles sans les mettre en pratique est comparable à un homme insensé qui a construit sa maison sur le sable. Matthieu 7, 26.

Donc le but de cet enseignement, c'est de voir un petit peu l'action de l'Esprit Saint dans l'histoire du salut et comment finalement c'est lui qui nous pousse à pouvoir dire Jésus est Seigneur et en Jésus à nous tourner vers le Père. Donc il y a nécessairement une dimension un peu trinitaire dans ce que je pourrais vous dire aujourd'hui. Par rapport à mon propos aujourd'hui, je voudrais simplement dire encore quelques mots sur le Père par rapport à l'histoire du salut. Je dirai quelques mots ensuite sur le Fils, et puis surtout je parlerai déjà de l'étreinte du Père et du Fils en m'appuyant sur la parabole de l'enfant prodigue, du fils cadet perdu et puis retrouvé. Et alors après nous ferons une exploration un petit peu vaste de l'action de l'Esprit-Saint dans l'histoire du salut. Pour nous donner envie d'abord de mieux connaître cette troisième personne de la Trinité et de nous donner un désir ardent de l'accueillir en nous. C'est elle qui nous unit au Fils et par le Fils au Père. Lui qui est l'amour commun des deux, l'amour qui circule entre le Père et le Fils, il veut nous prendre, en fait c'est ça l'effusion de l'Esprit. Il veut nous prendre, nous embrasser et nous embraser dans cette circulation d'amour. Vous connaissez bien l'icône de Roublev, de la Sainte Trinité. Vous vous rappelez bien comment c'est, les trois personnages sont autour d'une table, le Père, le Fils et le Saint-Esprit. Et la perspective est ouverte, il y a une place devant qui est vide. La Trinité n'est pas fermée sur elle-même, elle accueille. Cette place vide, nous sommes appelés à l'occuper. Et c'est tout le travail de l'Esprit-Saint dans l'histoire du salut. De nous entraîner dans la participation à l'amour éternel trinitaire. Je reviens pour dire quelques mots du Père. Le cœur du Père ne se résigne pas à la perte de sa créature de prédilection après le péché originel. Il y a d'abord, et ça va être un petit peu le point fondateur de toute la suite, l'appel qui se fait entendre le soir dans le jardin, Genèse chapitre 3, après le drame du péché originel. Où es-tu ? Dieu, dans le jardin du soir, dit, appelle, où es-tu ? Ce cri peut être perçu comme le cri du cœur du Père, qui recherche son enfant perdu, en qui il avait mis toute sa joie, et pour qui il avait créé le monde visible. Cet appel du Père, « Où es-tu ?» rejoint chaque enfant des hommes venant en ce monde. Car chacun, solidaire du péché de nos premiers parents, naît en ce monde dans la condition d'exilé, éloigné de Dieu, depuis le bannissement hors du jardin d'Éden de nos premiers parents. C'est déjà pour chacun de ces enfants que le cœur du Père, là je mets cœur encore entre guillemets, parce que le Père ne s'est pas incarné, il ne s'agit pas d'un cœur physique, mais que le cœur donc du Père tressaille pour chaque enfant venant en ce monde. Et c'est déjà le tressaillement du cœur du Père pour chacun en ce soir du jardin d'Éden. Et cet appel « Où es-tu ?» traverse toute l'histoire humaine. Alors, pour le regard contemplatif auquel l'évangéliste Saint Jean nous invite, dans son évangile, ils regarderont celui qu'ils ont transpercé, le cœur transpercé du Verbe fait chair est la manifestation mystérieusement visible et silencieuse de ce long appel du Père. C'est comme si par le cœur transpercé, par le sang et l'eau, comme si la voix du Père se faisait entendre, mais silencieusement. Où es-tu ? Question un peu angoissée. Le cœur ouvert de Jésus, c'est le cri du Père qui rejoint chacune de ses brebis égarées. Jésus, là, se fait la parole, une fois de plus, du Père. En même temps, le coup de lance manifeste aussi de manière visible, très important, la blessure infligée au cœur du Père par le péché des origines et les péchés actuels aussi. Ils regarderont vers celui qu'ils ont transpercé. C'est intéressant parce que la citation que fait Jean
de Zacharie, chapitre 12, en fait, l'original dit ceci, c'est Dieu qui parle. « Ils regarderont vers moi », et là c'est Dieu qui parle, dans Zacharie 12, « au sujet de celui qu'ils ont transpercé, ils se lamenteront ». Donc il y a une distinction encore. Et quand saint Jean fait une sorte de synthèse, en disant simplement « ils regarderont vers celui qu'ils ont transpercé », Jean veut signifier, selon un père jésuite, il veut signifier que Jésus en croix rend particulièrement visible le Père, blessé par le péché. Il dit toujours « ils regarderont vers moi, mais moi, ils m'ont maintenant transpercé ». C'est moi qu'ils ont transpercé, non plus un mystérieux serviteur souffrant ou autre, mais c'est moi qu'ils ont transpercé. Ils regarderont vers celui qu'ils ont transpercé. Donc, le cœur ouvert de Jésus, c'est aussi la visibilité de la blessure du Père blessé par le péché. Et là encore se réalise la parole que nous avons entendue hier, lors de la liturgie pour Philippe et Jacques, « Qui me voit, voit le Père ». Ça veut dire donc « Qui voit mon cœur transpercé, voit le cœur transpercé du Père », en fait. C'est ça que ça veut dire. Le Père désigné par le « moi » de Zacharie ne fait plus qu'un en Jean 19, où il dit « Ils regarderont vers celui qu'ils ont transpercé ». Maintenant, quelques mots sur le Fils. Le cœur ouvert exprime aussi la parfaite réponse du bon pasteur. C'est très important ça. Le bon pasteur vient à la recherche de ses brebis pour les ramener vers le Père. C'est le motif de son incarnation. Donc le cœur ouvert exprime la réponse du Fils à cette question du

En entrant dans le monde, le Christ dit, tu m'as façonné un corps, alors j'ai dit, voici, je viens pour faire au Dieu ta volonté. Hébreux chapitre 10. Donc voilà, à la question où es-tu, il ne pouvait y avoir qu'une seule réponse, c'est celle du Fils incarné dans notre condition. Une seule réponse d'homme, mais d'homme parfait, sans aucune complicité avec le péché. Me voici. Où es-tu? Eh bien, me voici. Tu m'as façonné un corps et je viens pour faire Dieu ta volonté. Le cœur de Jésus est le lieu de la réponse silencieuse à l'appel du Père. Et finalement, la réponse que donne le Fils, l'achèvement de cette réponse, c'est l'Église. Son corps mystique, c'est nous tous, né du côté transpercé par le jaillissement, c'est l'Église qui naît du côté du Christ par le jaillissement du sang et de l'eau. Et qui, par les sacrements, rassemble tous les enfants de Dieu dispersés. Tous les enfants de Dieu dispersés. Le cœur ouvert de Jésus sur le Golgotha révèle, en la rendant symboliquement visible, l'attitude intérieure et permanente du cœur de Jésus, du cœur filial de Jésus, depuis le tout premier instant de son incarnation. Attitude, encore une fois, exprimée par la lettre aux Hébreux. « Voici, je viens pour faire au Dieu ta volonté. » Un grand théologien, bienheureux, Don Colomba Marmion, mort en 1923, béatifié par Jean-Paul II, nous dit, en méditant sur cette parole de l'Épître aux Hébreux, « C'est le premier mouvement de son Sacré-Cœur. » Le tout premier mouvement de son Sacré-Cœur, au tout début de l'incarnation. Et il poursuit, « Jamais le Christ ne rétractera cet acte, ni ne reprendra rien de ce don initial. Quel instant solennel pour l'âme de Jésus que ce premier moment de l'incarnation. Quelle créature mesurera l'amour dont est rempli cet acte de Jésus? Qui en connaîtra l'intensité, en décrira la splendeur? Le silence de l'adoration peut seul le louer quelque peu. » Maintenant, donc, si on a bien compris la question angoissée, quand je dis angoissée entre guillemets, il n'y a pas d'angoisse en Dieu sur le plan métaphysique. Et cependant, Dieu est tellement Père, tellement aimant, qu'il y a, on lui prête pour mieux comprendre ce qui se passe au sein de la Trinité, ou à l'intérieur même de Dieu, on balbutie des mots humains qui disent en même temps la vérité, même si c'est maladroitement, même si c'est par analogie, dirons-nous. Donc, à l'angoisse du Père, où es-tu? Et qui a perdu sa créature bien-aimée, qui s'est écartée de lui, je rappelle, réponse du Fils, venant en ce monde, me voici. Et maintenant, je voudrais dire quelques mots sur cette étreinte, l'étreinte union du Père et du Fils. Et là, c'est en rapport justement avec la parabole du Fils perdu et retrouvé, je rappelle la référence, c'est Luc chapitre 15. Le cœur de Jésus, en fait, est le véritable lieu spirituel de la parabole du Fils perdu, qui revient vers le Père. Jésus, j'essaie d'expliquer, Jésus le Fils unique qui est absolument sans péché, doux et humble de cœur, a voulu prendre la place du Fils cadet qui était perdu. C'est-à-dire en fait, le Fils cadet symbolise Adam et sa malheureuse descendance, qui s'est écartée de Dieu, qui a dilapidé l'héritage. Donc, le nouvel Adam, qui est Jésus, a voulu prendre la place du Fils cadet égaré. Et il le rejoint maintenant dans sa condition d'exilé au plus profond de sa détresse. Il ne le sauve pas d'en haut, il vient le rejoindre. Et il a endossé, le Verbe a endossé notre vêtement de misère. Il l'a pris sur lui, il l'a endossé. Nous étions incapables de revenir au Père. Le Christ qui a été identifié à notre péché, c'est l'Épître aux Romains qui dit ça, le Christ qui est absolument sans péché, a été identifié à notre péché, par amour pour nous. C'est-à-dire, il a tout pris sur lui. De fait, il est mort sur la croix comme le dernier des pécheurs. Et de même, au baptême, un des évangélistes, je crois que c'est dans saint Luc, il dit bien que Jésus entre en dernier dans le Jourdain. C'est comme s'il prenait qu'il était le dernier dans la file.

des pénitents qui sont là devant le confessionnal. Il n'est pas pécheur, il n'y a pas de péché en lui, mais il prend sur lui le péché du monde et chacun de nos péchés. Donc nous étions incapables de revenir au Père, le Christ a été donc identifié à notre péché et lui seul, identifié à notre péché, pouvait présenter au Père l'acte de parfaite repentance et ramener par sa montée à Jérusalem, la longue montée de Jésus vers Jérusalem, et ramener par sa montée à Jérusalem et par sa croix l'humanité défigurée à la maison paternelle. En fait, il prend la place du fils cadet. Lui seul pouvait le faire. Parce que lui seul peut présenter en notre nom, lui il n'en avait pas besoin pour lui, mais en notre nom, il présente la parfaite repentance. Et la parfaite repentance qui va aller jusqu'à la mort sur la croix et jusqu'au transpercement du cœur. Donc, par sa montée à Jérusalem et par sa croix, l'humanité défigurée monte vers le Père, comme le fils cadet, j'irai maintenant vers mon Père et je lui dirai, Père, j'ai péché. Mais il n'y a que Jésus qui pouvait prendre pleinement la mesure de cette intensité du péché. Donc, le Père de la parabole de Luc, qui scrute l'horizon et qui chaque jour attend le retour du prodigue, et donc une image du Père dont l'appel « Où es-tu ?» traverse les siècles, comme on l'a dit. Et c'est donc par Jésus que s'effectue le retour et la réponse. Le cœur de Jésus est donc par excellence le lieu de l'étreinte du Père et du Fils de la parabole, le Père qui l'étreint. Parce qu'il est le lieu de l'appel d'une part, « Où es-tu ?» et de la réponse, me voici, avec tous les enfants maintenant que tu m'as donné. Me voici, moi et mes enfants. C'est une autre citation de l'Écriture que tu m'as donnée. C'est par le cœur ouvert de Jésus que le Père étreint la multitude de ses fils perdus et retrouvés. Un des soldats de sa lance lui perça le côté. Il en sortit aussitôt du sang et de l'eau. Donc, le cœur du Christ, rappelons-nous cela, le lieu de l'étreinte, des retrouvailles du Père avec notre humanité égarée et blessée, mais ramenée à la maison par le Fils unique qui a pris sur lui notre condition de fils cadet, perdu et qui se repent en notre nom. Et puis donc, évidemment, en Jésus, Dieu reçoit toute l'humanité pour le banquet éternel, les festins des noces de l'agneau, ce festin nuptial, éternel, dans la Jérusalem céleste, dont le festin que le Père de la parabole offre pour le Fils est l'annonce. C'est l'annonce, voilà, tu es le veau gras, mettez-lui des sandales aux pieds, donne-lui la bague, un anneau au doigt, et festoyons. C'est une annonce des grandes retrouvailles éternelles et du repas éternel que nous partagerons donc avec le Fils éternel. Alors il est temps maintenant que nous abordions la personne de l'Esprit-Saint. L'étreinte que nous venons d'évoquer, eh bien c'est précisément ça l'œuvre de l'Esprit-Saint. Car dans la vie intra-trinitaire, à l'intérieur de la Trinité, l'Esprit-Saint, en tant qu'amour commun du Père et du Fils, l'Esprit-Saint est leur éternelle étreinte. Dans le mystère de la Trinité, cette fois-ci avant et puis indépendamment de l'incarnation, le Père aime le Fils d'un amour surabondant et éternel, total. Et le Fils répond, il reçoit d'abord cet amour dans une joie plénière et totale, et il fait un retour d'amour, il répond à l'amour du Père. Cet amour est si intense, c'est une personne en fait, cet amour, qui circule de l'un à l'autre, comme ce mouvement un peu de flux et de reflux. Cette personne, c'est l'Esprit Saint, qui est en personne l'amour, et qui de ce fait n'est pas représenté, sinon symboliquement par la colombe, mais ça la colombe c'est surtout, c'est vraiment un symbole. L'Esprit, on ne l'a pas vu. Le Père, on a une idée de ce que c'est que le Père,
de par notre expérience humaine, le Fils, il s'est incarné, il s'est rendu visible. Qui me voit, voit le Père. Donc on voit le Père. Mais l'Esprit Saint, il est insaisissable. Le vent souffle où il veut, mais tu ne le vois pas, tu ne sais pas d'où il vient. Donc, il est avant tout essentiellement l'amour du Père pour le Fils et amour du Fils pour le Père. Circulation d'amour, respiration d'amour. Les théologiens diront une spiration. Voilà, la spiration, c'est-à-dire ce soupir d'amour qui va du Père vers le Fils et du Fils vers le Père. L'Esprit Saint est donc à l'intérieur de la Trinité comme l'achèvement de cet amour relationnel du Père et du Fils. Très important de contempler l'Esprit Saint dans sa relation au Père et au Fils à l'intérieur de la vie trinitaire, parce que c'est à ça que nous sommes appelés. C'est ça le but de l'effusion de l'Esprit Saint. C'est d'entrer dans cet amour-là, la fameuse quatrième place de l'icône de Roublev, encore vide, mais appelée à être occupée. Alors Saint Bernard nous le dit, l'Esprit Saint, c'est le baiser de Dieu. Le baiser de Dieu, c'est ça l'effusion de l'Esprit. C'est le baiser du Père au Fils, du Fils au Père, et du Père et du Fils communiqué maintenant. Le baiser de la Sainte Trinité. Et le baiser proprement dit Saint Bernard, eh ben, c'est justement l'Esprit Saint, le baiser de Dieu. Et alors là, nous avons les paroles si denses de Saint Jean-Paul II, qui se relate de nouveau au cœur de Jésus, parce que le cœur de Jésus, surtout ici à Paray-le-Monial, reste toujours notre point de départ, notre source, notre fondement. Alors il dit, l'amour qui brûle dans le cœur de Jésus est surtout l'Esprit Saint. Voilà cette fournaise ardente, Jean-Paul II dit que c'est l'Esprit Saint, dans lequel le Dieu Fils s'unit éternellement au Père. Le cœur de Jésus, le cœur humain de Dieu-homme est étreint, on retrouve le mot ici, est étreint par la vive flamme de l'amour trinitaire. Donc l'étreinte dont j'ai parlé juste avant, par rapport à l'enfant prodigue, n'est que le reflet, enfin que c'est le reflet, c'est l'expansion sur cette terre de cette étreinte éternelle du Père et du Fils dans l'Esprit Saint. Donc je redis cette phrase, l'amour qui brûle donc dans le cœur de Jésus et surtout l'Esprit Saint, le cœur humain de Dieu homme est étreint par la vive flamme de l'amour trinitaire. L'Esprit Saint, flamme ardente, consume le cœur de Jésus, fournaise ardente de charité, comme le dit Marguerite Marie lors de la deuxième grande apparition. Et le feu, comme vous le savez, est un symbole privilégié de l'Esprit Saint. Les langues de feu. Et l'eau, autre symbole de l'Esprit Saint, qui jaillit du côté de Jésus, manifeste aussi, justement, la présence et l'action de l'Esprit Saint dans l'épisode du Golgotha. Il sortit du sang et de l'eau. L'eau serait presque le propre, vraiment, une sorte de visibilité de l'effusion de l'Esprit, encore dans l'intimité du Vendredi Saint, avant de devenir la grande effusion à la Pentecôte. Donc l'eau et le feu, deux grands symboles de l'Esprit-Saint, mais l'eau, par rapport à l'eau qui jaillit du côté de Jésus, est très importante pour déjà saluer cette première effusion de l'Esprit-Saint. Donc l'eau qui jaillit manifeste l'action de l'Esprit-Saint. D'ailleurs, Jean le dira dans un autre passage, « De son sein, de Jésus donc, couleront des fleuves d'eau vive » et il ajoute, qu'est-ce qu'il ajoute ? Il parlait de l'Esprit Saint, Jean chapitre 7. Comme le dit l'Écriture, de son sein jailliront des fleuves d'eau vive. Il parlait de l'Esprit Saint que devaient recevoir ceux qui avaient cru en lui. Donc voilà, l'eau comme symbole privilégié de l'Esprit Saint. Alors maintenant, il nous faut explorer un peu les étapes de cette manifestation de l'Esprit Saint, de cette communication de l'Esprit Saint dans la dynamique de l'histoire du salut. Et dont l'effusion de l'Esprit est comme une actualisation à chaque fois. On ne reçoit pas l'effusion de l'Esprit de façon un petit peu individualiste ou pour un moment ou pour une sorte de bien-être personnel. En fait, en nous, en chacun de nous, c'est toute l'histoire du salut qui est comme récapitulée pleinement. Alors voyons ça. Nous avons vu que le Père dans l'enfant prodigue, il guette. Il a hâte, et dès qu'il voit le Fils, il se précipite vers lui. On pourrait dire que cette hâte,
elle est aussi dans le transpercement du cœur, par un petit adverbe, un mot, un seul mot. Un des soldats de sa lance lui perça le côté, et aussitôt, c'est aussitôt, comme s'il n'y avait pas de temps, pas de délai, aussitôt il en sortit comme un jaillissement du sang et de l'eau. C'est un symbole du Père qui se précipite par le cœur ouvert de son Fils vers nous pour nous embrasser. Il n'y tient plus. Donc c'est aussitôt, exprime quelque chose de la hâte divine, la sainte impatience divine. Le Père qui accourt pour nous embrasser. Mais le jaillissement immédiat, aussitôt donc, du sang et de l'eau, exprime aussi la hâte de l'Esprit consolateur. Cet Esprit qui vient essuyer toute larme de nos yeux, qui vient essuyer toute larme des yeux de notre humanité blessée, comme le dit l'Apocalypse au chapitre 21. Et c'est cette hâte que nous pouvons décrire comme la sainte impatience de l'Esprit Saint, l'impatience de l'amour, qui s'exprime alors, et là nous essayons de vraiment scruter le mystère de la personne de l'Esprit Saint, cette sainte impatience s'exprime dès le tout début du récit de la création, au début de la Bible. En effet, on voit l'Esprit, un Esprit de Dieu, est-il dit, un vent de Dieu, virevolter, c'est ça le mot, au-dessus des eaux originelles. Il virevolte, il frémit, un peu comme un oiseau qui bat des ailes. Il y a une sorte d'impatience, pressé de pouvoir se poser. C'est ça l'idée. Donc on voit l'Esprit virevolter au-dessus des eaux originelles, prêt à fondre sur le chaos initial pour donner organisation et vie aux éléments. Donc dès le début, il y a une action de l'Esprit Saint. Dans l'acte créateur déjà, il y a une sorte d'urgence, quelque chose qui ne peut pas attendre. Et alors, comme un refrain qui vient, un leitmotiv, et Dieu vit que cela était bon, à chaque fois, à chaque étape de la pré-création. Et donc, on peut le dire dans une lecture chrétienne, c'est dans l'Esprit Saint que Dieu se réjouit en ses œuvres. C'est Dieu tout entier qui se réjouit en ses œuvres, on ne fait pas de séparation. Mais nous, à cause de la faiblesse de notre intelligence et de l'immensité du mystère, eh bien, saint Thomas d'Aquin dit on peut faire des appropriations. C'est-à-dire, on pourrait approprier telle chose à telle personne sans oublier que finalement, ce sont les trois personnes qui, à égalité, sont à l'œuvre, dans l'acte créateur, dans l'acte rédempteur, en tout. Mais les appropriations, selon saint Thomas d'Aquin, nous permettent de pouvoir dire ça, on peut mieux l'imaginer en regardant telle ou telle personne. Donc Dieu, effectivement, il y a une dimension trinitaire dans le récit de la création. Dieu dit, Dieu c'est le Père. Dit, il dit, ça veut dire qu'il dit une parole, c'est déjà le Fils. Il crée, mais c'est par son Verbe, par lui tout a été fait. Dieu dit que la lumière soit et la lumière fut. Dieu dit qu'il y a un firmament, etc. Donc le Père parle par le Fils et par le Fils tout est créé. Dans ce sens-là, on peut dire que la troisième personne, où est-elle? Elle est dans la joie de la création. Dieu vit ce qu'il avait fait, cela était bon. Il se réjouit. Il y a une sorte d'impatience de mener à bien toute l'œuvre d'amour de Dieu. Donc c'est comme s'il revenait à l'Esprit Saint, au sein de la vie trinitaire, en tant que troisième personne, de confirmer la bonté de l'œuvre du Père par le Fils. Et donc on peut dire que l'Esprit Saint est un peu comme l'expression privilégiée de la joie des trois personnes. Alors maintenant, n'oublions pas, c'est ce même esprit qui est insufflé dans les narines du premier homme, la fameuse haleine de vie au chapitre 2 du livre de la Genèse. Et c'est à la suite de cette insufflation que l'homme devint un être vivant, c'est-à-dire capable de Dieu, capable de la vie même de Dieu. C'est-à-dire donc qu'il devient la créature de prédilection de Dieu parce qu'il est image de Dieu, image et ressemblance imprimée par l'Esprit Saint. Cette image ne peut être faite que parce qu'elle est imprimée par l'Esprit Saint, qui fait comme un sceau de ressemblance en nous. On peut donc attribuer à l'Esprit Saint, qui est don, qui est fécondité, qui est achèvement du don de Dieu, on le dit dans la prière eucharistique aussi, c'est l'Esprit Saint qui achève, il est toujours au niveau de l'achèvement, il achève toute sanctification. Donc il est achèvement,
c'est, on peut attribuer à l'Esprit Saint, en tant qu'il imprime le sceau divin sur sa créature, eh bien, on peut attribuer à l'Esprit Saint une proximité particulière avec la création et tout spécialement avec l'homme. Après la création de l'homme, en effet, la phrase dit « Dieu vit ce qu'il avait fait, cela était très bon ». Il y a un plus. Alors nous pouvons aller plus loin, toujours un peu dans le domaine d'essayer d'imaginer ce qui se passe en Dieu par rapport à la rédemption. C'est précisément parce que l'Esprit Saint est en quelque sorte le premier à se réjouir, il vit ce qu'il avait fait, cela était très bon. Il se réjouit en premier, on pourrait dire, de la beauté de la créature humaine qui fait la joie de Dieu. Alors, du coup, on peut dire, dans un certain sens, qu'il est le premier attristé, ou pour prendre la parole de Paul dans l'Épître aux Éphésiens, le premier contristé, il dit ne contristez pas l'Esprit Saint, alors il est le premier contristé par le péché des origines. Il y a comme, après la chute, il y a comme un gémissement de l'Esprit Saint. Il a soif de nous retrouver. Un gémissement de l'Esprit Saint qui on pourrait aussi, du coup, attribuer l'appel « Où es-tu ? » C'est le cri du Père, mais c'est aussi le gémissement de l'Esprit Saint. « Où es-tu ? » Toi qui as été façonné en moi pour que tu sois l'image, « Où es-tu ? » Le cœur ouvert de Jésus sur le Golgotha, c'est aussi le gémissement silencieux de l'Esprit, signifié par l'eau qui sort du côté. Et qui désire ardemment réintroduire, nous rejoindre, et réintroduire tous ses enfants dans la communion trinitaire. Vu sous cet angle, le « Où es-tu ?» attribué à l'Esprit Saint devient un gémissement presque maternel. L'Esprit qui avait commencé à demeurer en l'homme par l'haleine de vie, dans un premier temps, était comme chassé de son lieu de prédilection, chassé, contristé. On l'a mis de côté. Alors, si on prend ce point de vue, alors, du coup, on peut considérer l'Esprit Saint aussi. Vous savez, c'est un mystère. Hein, c'est comme une immense montagne dans l'Himalaya. Il y a plusieurs voies d'accès. Vous pouvez passer par la face nord, ou la face sud, ou la face occidentale ou orientale, prendre tel chemin. Il faut plusieurs chemins pour comprendre un mystère. Là, je vous propose un chemin. C'est en focalisant sur l'Esprit Saint, ce qui n'enlève absolument pas le reste de ce qu'on a appris dans notre catéchisme, etc. Mais là, on peut dire dans un certain sens que l'Esprit Saint est comme le premier moteur du salut, comme si c'était lui qui prenait l'initiative de la rédemption. Dans ce scénario qu'on peut imaginer de l'histoire de la rédemption, c'est comme si l'Esprit, dans sa sainte impatience, poussait le Fils à s'offrir au Père. Comme s'il disait au Fils, offre-toi au Père. Pour le salut d'ailleurs, c'est ce qu'affirme avec force l'Épître aux Hébreux, au chapitre 9. Le Christ qui, par un esprit éternel, s'est offert lui-même sans tâche à Dieu. Par un esprit éternel. Donc il y a bien une action de l'Esprit Saint dans l'initiative même de la rédemption, voyez. Donc, il prend l'initiative. Il pousse le Fils à s'offrir au Père et il pousse le Père à accepter l'offrande du Fils. Oui, accepte, pour l'amour de ta créature. L'Esprit, donc, qui est contristé par notre éloignement de Dieu, pousse le Fils à consoler le Père. Il y a donc comme une urgence de l'action de l'Esprit, une hâte. On le voit puissamment déjà à l'œuvre dans l'histoire d'Israël, justement, à travers les théophanies. Au Sinaï, par exemple, la nuée, le feu, de nouveau, ou l'eau, de nouveau, qui jaillit du rocher. Donc, à travers les théophanies, ou à travers les symboles, comme la nuée, la colonne de feu dans le désert, qui guide le peuple, comme aussi à travers l'onction que reçoivent certains personnages bibliques, par exemple David, dans le premier livre de Samuel, chapitre 16, au moment où il reçoit l'onction des mains de Samuel, on nous dit que l'Esprit du Seigneur fondit sur lui, pour lui donner vraiment le charisme de la royauté, il fondit sur lui. Et surtout le credo que nous récitons souvent, le symbole de Nicée-Constantinople, nous enseigne que c'est dans l'Esprit Saint, par l'Esprit Saint, qu'ont parlé les prophètes. Il a parlé par les prophètes. Mais alors c'est surtout l'ardeur de son désir, de sa hâte,
de son zèle rédempteur, c'est dans le Nouveau Testament qu'il se manifeste pleinement, et surtout chez saint Luc, l'évangéliste de l'Esprit-Saint par excellence, auteur du livre des apôtres, des Actes des apôtres, dont le centre de gravité, c'est justement l'événement de la Pentecôte. Donc, reprenons cela, si vous le voulez bien, même en survolant, l'incarnation est l'œuvre de l'Esprit-Saint. L'Esprit viendra sur toi, et la puissance du Très-Haut te couvrira de son ombre. Puis, il s'exprime aussi, l'Esprit-Saint, par le tressaillement du petit Jean-Baptiste, encore dans le sein de sa mère, et la mère est remplie d'Esprit-Saint. Magnificat. Et par l'exclamation de celle-ci, donc, remplie de l'Esprit-Saint, qui fait jaillir du coup aussi, comme par contagion, l'exultation de Marie, le Magnificat. L'Esprit-Saint rempli de sa puissance Zacharie qui retrouve la parole, et c'est le fameux cantique, le Benedictus, au moment de la naissance de Jean-Baptiste. C'est poussé par l'Esprit-Saint que le vieillard Siméon vient au temple pour y accueillir l'enfant Jésus, l'enfant Messie. Plus tard, Jean le Baptiste annoncera les temps messianiques caractérisés justement par ce qui nous occupe, par le baptême dans l'Esprit-Saint et le feu. Lui vous baptisera dans l'Esprit-Saint et le feu. Et l'effusion de l'Esprit-Saint, c'est la réactualisation de ce baptême. L'Esprit-Saint descend ensuite sur Jésus au moment du baptême, sous la forme d'une colombe, lors du baptême au Jourdain donc, faisant en quelque sorte le lien entre la voix du Père qui se fait entendre, celui-ci est mon Fils bien-aimé, et le Fils incarné. Voilà l'Esprit-Saint qui fait le lien. Il descend. Toujours cette hâte. Et c'est surtout à partir de ce moment qu'on perçoit cette sainte impatience de la troisième personne de la Trinité, qui semble maintenant, en Saint-Luc, dorénavant, conduire toute chose. Aussitôt après le baptême au Jourdain, Jésus, rempli d'Esprit-Saint, revint du Jourdain et il était mené par l'Esprit à travers le désert, tenté par le diable. Après sa victoire sur Satan, qu'est-il dit ? Jésus retourna en Galilée avec la puissance de l'Esprit. Il arrive à la synagogue de Nazareth, chapitre 4 de Saint-Luc, où il proclame la prophétie d'Isaïe, justement, qui annonce l'onction de l'Esprit-Saint, qui doit recouvrir le Messie d'Israël. Ces paroles d'Isaïe que Jésus reprend à son compte dans la synagogue de Nazareth. « L'Esprit du Seigneur est sur moi, parce qu'il m'a consacré par l'onction. » L'effusion de l'Esprit. Jésus avait besoin de l'effusion de l'Esprit en tant qu'homme, pas en tant que Verbe éternel, où il est totalement égal à l'Esprit et au Père. Mais en tant qu'homme, le baptême au Jourdain, c'est pour Jésus, c'est sa Pentecôte. C'est l'effusion de l'Esprit sur son humanité, en vue de son ministère, pour être rempli de la force pour le combat spirituel au désert, et ensuite pour l'annonce et l'évangélisation, etc. Jusqu'à la croix, poussé par un Esprit éternel, Jésus s'offrit à son Père. Donc, l'Esprit du Seigneur est sur moi parce qu'il m'a consacré par l'onction. Ensuite, c'est dans la puissance de l'Esprit que Jésus enseigne, opère tous ses signes et prodiges, qu'il accomplit jour après jour sa mission, dont les premiers fruits de la mission en Saint-Luc, chapitre 10, font tressaillir Jésus de joie sous l'action de l'Esprit-Saint. Cet élan irrésistible, qui est celui de la troisième personne de la Trinité, traverse tout l'Évangile. C'est comme si l'Esprit n'avait de cesse que l'heure de Jésus n'arrive, que tout ne soit enfin achevé. L'Esprit, dont le propre est d'être l'amour du Père pour le Fils et du Fils pour le Père, se manifeste dans cette hâte qu'il a de vouloir rassembler et réintégrer toute l'humanité au plus intime de la relation des trois. Il a hâte de nous intégrer. Il ne connaîtra le repos d'une certaine façon que quand nous serons tous réintégrés. Donc nous le redisons, vu sous cet angle, alors appelons ça la face sud ou la face nord, parce qu'il y en a d'autres, ce que je dis là n'est pas exclusif, c'est pas de l'ordre du dogme, mais c'est une manière d'approcher du mystère. Donc vu sous cet angle, l'Esprit-Saint est le premier moteur du dynamisme de la rédemption qui entraîne le Fils
vers cette heure. Je recite plus complètement encore l'Épître aux Hébreux, chapitre 9. Le sang du Christ, dit-il, dit l'Épître aux Hébreux, le sang du Christ qui, par un esprit éternel, s'est offert lui-même sans tâche à Dieu. Et c'est lorsque le Christ, par l'effusion de son sang sur la croix, fait advenir enfin l'achèvement, « Tout est achevé », dit-il sur la croix, c'est sa dernière parole dans sa vie terrestre, « Tout est achevé », il fait advenir l'achèvement de l'œuvre que le Père lui a donné d'accomplir, que l'Esprit peut enfin être remis. Inclinant la tête, il remit l'Esprit. Ce n'est pas seulement l'Esprit humain. Hein. Les exégètes sont en principe d'accord pour dire qu'il s'agit aussi de l'Esprit, troisième personne de la Trinité. Il remit l'Esprit. Et cet Esprit se manifeste donc encore une fois dans le mystère silencieux de l'eau qui jaillit du côté transpercé. Par le cœur ouvert, lieu de l'appel du Père et de la réponse du Fils, « Où es-tu ? Me voici », comme nous l'avons signifié. Par le cœur ouvert, l'Esprit qui procède du Père et du Fils fait silencieusement irruption dans le monde. Par le cœur ouvert, à travers l'eau, il fait silencieusement irruption dans le monde et opère toute chose nouvelle, selon le cœur de Dieu. L'esprit créateur de Genèse 1, qui virevoltait au-dessus du chaos initial, devient maintenant l'esprit recréateur de la nouvelle création, en effet. L'eau, en Saint Jean, chapitre 19, symbole de l'esprit, qui coule du côté ouvert du Christ, et qui se répand sur la terre aride. Rappelez-vous, c'est la terre aride du Golgotha. Le Golgotha, c'est le crâne. Le Golgotha nous parle d'abord de mort, lieu du crâne, donc évocateur de la mort. L'esprit qui coule du côté du Christ transfigure le Golgotha en jardin de vie nouvelle. Parce que Saint Jean, et ce n'est jamais neutre avec lui, dit plus loin, au moment de l'ensevelissement, « Or, il y avait un jardin ». Il n'est plus question du crâne, là. Or, il y avait un jardin, et dans ce jardin, un tombeau neuf. Donc voilà, il transfigure le lieu aride du crâne en jardin de vie nouvelle. Ça, c'est l'œuvre de l'Esprit-Saint. Et donc, c'est un peu comme un rappel de la présence de l'Esprit aux origines, au-dessus du chaos des origines. Le chaos des origines, c'est encore un lieu de non-vie. Cet Esprit qui, naguère, par son contact, donne à vie et ordre aux éléments qui étaient encore informes. Et là, pour la recréation, il fait la même chose. Par le côté du Christ, il s'écoule et le chaos de la mort, le crâne, le tumulte, se change en jardin de vie nouvelle, comme un jardin d'une nouvelle genèse aussi. Donc voilà, l'ouverture du cœur souligne cet avènement de l'effusion de l'Esprit-Saint. L'origine permanente de l'effusion de l'Esprit-Saint, c'est le cœur ouvert de Jésus. Signifié donc, encore une fois, par l'eau qui arrose le jardin et qui permet à Dieu à nouveau de modeler l'homme, l'homme nouveau. Dans le jardin de la Genèse, chapitre 2, il est dit que le Dieu prit de la glaise humide pour façonner l'homme. Et là, maintenant, la glaise du Golgotha, le jardin du Golgotha, humidifié maintenant par l'eau qui jaillit du côté de Jésus, permet à Dieu de modeler à nouveau l'homme nouveau. L'homme, voilà, qui est appelé à l'éternité cette fois-ci. Cette irruption de l'Esprit se manifestera puissamment dans l'épiphanie de la Pentecôte, bien sûr. Irruption de l'Esprit-Saint, alors là, c'est le feu, mais c'est aussi l'eau. Déjà signifiée par l'eau du côté. De son sein, rappelez-vous, couleront des fleuves d'eau vive. Il parlait de l'Esprit que devaient recevoir ceux qui avaient cru en lui. D'ailleurs, Saint Jean, qui est l'auteur de tout ce que nous disons là, aussi bien du transpercement que de la... dit dans sa première épître, il n'a pas oublié, il y a un lien profond entre le sang et l'eau et l'esprit. Il dit au chapitre 5 de sa première épître, il y en a ainsi trois à témoigner, l'esprit, l'eau, le sang, et ces trois tendent au même but, faire connaître Jésus, comme fils et par Jésus, faire connaître le Père. Voilà, l'esprit, l'eau et le sang.
qui semble ne faire plus qu'un, d'une certaine façon, comme un seul témoin. Donc c'est cet esprit qui nous rend fils de Dieu dans le Fils, comme le dit l'Épître aux Galates, ou aussi aux Romains. Dans le Fils, par l'Esprit Saint, vous devenez fils, fils du Père, dans l'Esprit Saint. Donc, vu sous cet angle, l'histoire maintenant, si on essaie de synthétiser encore plus, l'histoire du salut pourrait être évoquée comme l'immense mouvement par lequel l'esprit missionnaire s'élance hors du cœur de la vie intratrinitaire. Il s'élance hors de la vie intratrinitaire et, passant par le cœur ouvert de Jésus, vient rejoindre les hommes dispersés par le péché pour les entraîner dans le Fils à nouveau vers leur vraie demeure. La vraie demeure, c'est la maison du Père. Dans la maison de mon Père, je pars vous préparer une place. Ça se passe dans l'Esprit Saint. Et donc, c'est un immense mouvement de l'esprit missionnaire qui s'élance hors du cœur de la Trinité, qui se répand à travers le cœur de Jésus ouvert, dans le monde entier, dans l'univers entier, et qui rassemble tout, tout ce qui est dispersé, pour nous entraîner à nouveau dans la maison du Père, qui n'est autre que l'amour trinitaire. Immense mouvement analogue pour nous au flux et reflux de la marée. L'eau qui jaillit du côté est donc le signe distinctif de l'Esprit Saint. Alors, à partir du transpercement, à partir de la Pentecôte que je viens d'évoquer, à partir de ce don suprême, c'est ça le don de la promesse, Pierre le dira plusieurs, Jésus a envoyé d'auprès du Père le don, selon la promesse, le don de la promesse, c'est-à-dire le don de l'Esprit Saint. C'est le don suprême. Combien plus, dira Luc dans son évangile, c'est Jésus qui le dit, combien plus le Père du ciel donnera-t-il l'Esprit Saint à ceux qui le lui demandent. Et le Père Jean Lafrance, grand docteur, on pourrait dire, de l'oraison, de la prière personnelle silencieuse, qui connaît très bien la psychologie de ceux qui pratiquent cela, dit: si vous avez l'impression d'avoir complètement perdu votre temps là pendant une heure d'adoration ou d'oraison, parce que vous avez pensé à tout sauf à Dieu, ou parce que vous avez été desséché ou tout ce qu'on peut imaginer, quand bien même vous auriez dit une seule fois « Viens Esprit Saint », alors ce temps n'a pas été gaspillé. C'est la seule prière qui vaut finalement d'une certaine façon. Quand on dit « Que ton règne vienne », que ta volonté soit faite sur la terre comme au ciel, que ton nom soit sanctifié, c'est l'œuvre de l'Esprit Saint. Nul ne peut appeler le Père Saint si ce n'est dans l'Esprit Saint. Nul ne peut dire Jésus est Seigneur si ce n'est dans l'Esprit Saint. La preuve, c'est qu'avant la Pentecôte, même après la résurrection, les apôtres étaient encore très incertains. Ils se posaient encore des questions, ils avaient encore peur, il y avait des doutes. Après la Pentecôte, Pierre, rempli de l'Esprit Saint, comprend tout du mystère du Fils et du Père. Et alors il le proclame dans cette permanente effusion de l'Esprit Saint qui a pénétré les apôtres pendant tous les temps originels de l'Église. Donc cet Esprit, il va poursuivre son œuvre maintenant encore à travers l'Église jusqu'au but, c'est-à-dire jusqu'à l'achèvement total. Où est-ce que dans l'Écriture on lit cet achèvement total ? C'est effectivement dans le livre de l'Apocalypse, qui est aussi de Jean. Surtout les chapitres 21, mais là 22 en ce qui nous concerne. Chapitre 22, verset 1, l'ange, c'est Jean qui parle, l'ange me montra le fleuve de vie, limpide comme du cristal, qui jaillissait du trône de Dieu et de l'agneau. J'ai eu souvent l'occasion de le dire dans d'autres enseignements ici. Si nous prenons au sérieux les paroles de Jean dans l'évangile qui dit « Des fleuves d'eau vive jailliront », il parlait de l'Esprit-Saint, alors nous devons dire que ce fleuve d'eau vive, limpide comme du cristal, c'est l'Esprit-Saint. Et si nous acceptons cela, alors ce premier verset du chapitre 22, c'est une vision trinitaire, complètement trinitaire, en apothéose. L'ange me montra le fleuve de vie, limpide comme du cristal, Esprit-Saint, qui jaillissait du trône de Dieu, le Père, et de l'agneau, le Fils. Et alors ensuite, la merveilleuse vision de la Jérusalem céleste, des élus
qui ne connaîtront plus jamais quoi que ce soit de mort, etc. La lumière sera sur eux, ils n'auront plus besoin de lampe. La seule lumière sera vraiment la lumière même de Dieu. Donc c'est ça, le tout s'achève dans la Jérusalem céleste, avec Apocalypse 22 et toute la suite. C'est là la véritable Pentecôte, dans toute son ampleur, dont la Pentecôte des Actes des Apôtres ne sont que les prémices. Pierre cite la prophétie de Joël. En ce jour-là, j'enverrai mon esprit sur mon peuple, les jeunes filles, etc., les jeunes gens auront des songes, des visions, etc. Ça, c'est la grande Pentecôte de la fin qui n'est pas encore advenue. Mais la véritable Pentecôte, dans toute son ampleur, elle est encore à venir. Et c'est celle-là qu'a prévu Joël. Justement, c'est le dernier jour. En ce jour-là, tous ceux qui invoqueront le nom du Seigneur seront sauvés. C'est accompagné de signes apocalyptiques. Le soleil se changera, il s'éteindra, la lune se changera en sang, les étoiles tomberont. Ce sont des signes, des symboles apocalyptiques de fin des temps, du grand jour de Dieu. Donc c'est cette grande Pentecôte annoncée par Joël dans toute son ampleur qui se réalise finalement dans l'Apocalypse. Comme le dit une hymne à l'Esprit-Saint, « L'Esprit du Seigneur qui remplit l'univers, la splendeur de la Nouvelle Jérusalem et la lumière de l'Esprit-Saint. » Alors là, l'œuvre de l'Esprit est pleinement achevée. Nous avons réintégré notre place au sein de la Très Sainte Trinité. Et surtout, enfin, comme dit saint Paul dans une de ses épîtres, « Enfin, Dieu sera tout en tous. » Ça, c'est l'œuvre de l'Esprit-Saint. L'Esprit-Saint nous ramène, comme par une espèce de reflux à nous qui étions dispersés, il nous ramène au sein de la Trinité et enfin, la Trinité sera tout en tous. Nous serons en Dieu, Dieu sera en nous. Il fera notre demeure en nous et nous nous ferons notre demeure pleinement en lui. Dieu sera enfin tout en tous. Alors donc, l'Esprit-Saint aura pleinement achevé sa mission et se réjouira, on pourrait dire plus que jamais, de ce qu'il a fait, qui était très bon, c'est-à-dire qui est la joie du Père et du Fils, qui est la joie même, qui peut être symbolisée par l'Esprit-Saint, et notre joie alors éternelle, dans une perpétuelle communion, participation au mystère divin de l'amour trinitaire. Peut-être qu'il faudrait juste, je ne le fais que mentionner, pour préparer l'effusion de l'Esprit-Saint, au moyen de l'Écriture, il y a un passage de l'Ancien Testament qui est privilégié, c'est le chapitre 47 d'Ézéchiel, les versets 1 à 12, la source qui jaillit du temple, puisqu'elle annonce en fait, sous l'inspiration de l'Esprit-Saint, dans l'Écriture inspirée, c'est le passage qui annonce magnifiquement l'eau qui jaillira du côté ouvert du Christ, qui lui est le véritable sanctuaire, non fait de main d'homme. Alors si vous lisez chapitre 47 d'Ézéchiel, versets 1 à 12, vous verrez cette petite source qui jaillit du temple, mais qui grossit, jusqu'à ce qu'on ne puisse plus la traverser. On perd pied. C'est une magnifique illustration de l'effusion de l'Esprit-Saint. On perd pied, on ne peut plus contrôler. Il n'y a plus qu'un seul moyen, c'est de se laisser emporter par le courant, emporter par ce courant vif qui nous emmène dans la maison du Père, ce reflux de la marée. Voilà. Donc c'est une magnifique catéchèse, ce passage d'Ézéchiel, sur l'effusion de l'Esprit-Saint, qui nous donne aussi le désir de le recevoir, d'élargir toujours notre cœur pour recevoir plus l'Esprit-Saint, car voilà, l'effusion de l'Esprit, c'est ça. L'Esprit, lui, veut se donner entièrement, et il ne peut se donner qu'infiniment. Il n'y a pas de limite. La limite est toujours de notre côté à nous, dans notre capacité très limitée à l'accueillir. Eh bien, ce passage d'Ézéchiel nous enseigne à peu, par diffusion de l'Esprit en effusion de l'Esprit, à élargir notre capacité à mieux le recevoir.

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2: Que votre parole soit oui, si c'est oui, non, si c'est non. Ce qui est en plus vient du mauvais. Matthieu 5, 37.

Aujourd'hui, on a un thème qui est que la continuation du kérim, donc que Jésus a souffert. Alors, la question que je voudrais vous poser, est-ce que Dieu a créé la mort? Qui est-ce qui peut répondre? Alors, Dieu n'a pas créé la mort, c'est bien. J'ai une autre question. Est-ce que Dieu veut la souffrance? Qui est-ce qui a dit oui? Ben, tu seras recalé, voilà. Alors, vous êtes bien convaincu que Dieu n'a pas créé, ne veut pas la souffrance. Bon, alors, pourtant, il est clair que Jésus a souffert sur la croix. Alors, comment ça se fait? Eh bien, ça se fait qu'au début, quand l'homme était avec Dieu dans le jardin d'Éden, tout se passait bien. Tout se passait bien, ils étaient heureux, Dieu était heureux, l'homme était heureux, il conversait à la brise du soir, c'était génial. Et voilà que quelque chose de triste est arrivé, que l'homme a voulu, à commencer par la femme, puisque c'est Ève qui a commencé, a voulu se vivre indépendamment de Dieu et faire des choses indépendamment de Dieu. Dieu avait prévenu qu'il y avait des choses bonnes dans le jardin, tout ça, que l'homme devait, avoir le contrôle sur tout, il était maître de toute la nature et tout ça. Il devait. Et puis, à un moment donné, il a dit, attention, là, il y a un danger, il y a quelque chose là qui n'est pas très beau, il y a un fruit, là, il ne faudrait pas que vous mangiez de ce fruit, parce que si vous mangez de ce fruit, vous allez mourir. Mais la femme, et après l'homme, au lieu de tenir compte de la parole de Dieu, eh bien, ont mangé du fruit, invité par le serpent qui représente Satan, vous connaissez l'histoire. Résultat, ils sont morts. Et chacun de nous porte la marque de ce péché, qui s'appelle le péché originel, que l'on a dès notre conception, ça fait partie de l'humanité, sauf la Vierge Marie qui était immaculée conception, comme elle l'a dit elle-même ici. Alors, cette catastrophe étant arrivée, il faut savoir que comme Dieu nous aime, il avait préparé le remède. Il s'est dit, on ne va pas les laisser mourir éternellement, on va les récupérer. On va leur proposer, mais toujours dans la liberté, parce que Dieu respecte notre liberté. Il a respecté la liberté d'Ève, d'Adam, ils ont choisi de manger la pomme, c'est leur problème, d'accord ? Eh bien, Dieu, avec la liberté de l'homme, va pouvoir retrouver la vie et la vie éternelle. Alors, c'est très beau de voir que dans le jardin d'Éden, il y avait deux arbres. Il y avait l'arbre de la connaissance du bien et du mal, et il y avait l'arbre de la vie. Et l'arbre de la vie, il a été placé avant le péché d'Adam et Ève. Et l'arbre de la vie, c'était déjà le bois de la croix du Christ. C'est-à-dire que Dieu, qui avait prévu le coup que peut-être que l'homme se détacherait de lui, vouloir être indépendant de lui, vivre sans lui, transgresser ses paroles, en pensant être plus intelligent que Dieu. Oui, on peut manger de cet arbre-là, on ne mourra pas, Dieu s'est trompé, on peut le manger, il a l'air attrayant, allez, mangeons-le, et Dieu a certainement dit une bêtise en disant que vous allez mourir, et pof, ils ont eu le ver dans le fruit. Mais Dieu avait prévu que peut-être l'homme allait mésuser de sa liberté, c'est-à-dire qu'il allait user de sa liberté à mauvais escient. Alors il avait prévu le remède avant même la maladie. Et déjà dans le jardin d'Éden, avant la chute, il y avait l'arbre de la vie, c'est-à-dire la croix du Christ. Et Dieu avait déjà prévu le sauveur qui allait nous redonner la vie. Seulement voilà, pour sauver, il faut l'amour. Il faut un amour divin. Pour sauver, ce n'est pas une baguette magique qui peut nous sauver. Le salut vient de l'amour. Dieu est amour et Dieu nous sauve par amour. C'est bien qu'au temps prescrit, Dieu a envoyé son Fils pour nous sauver. Et comment a-t-il fait? Il est rentré dans notre fosse de mort pour vaincre la mort sur son propre terrain, pour vaincre la souffrance sur son propre terrain. Et c'est comme ça qu'on voit que Jésus, à un certain moment, 3 ans après avoir commencé sa vie publique, il s'est laissé arrêter comme un agneau. Il ne s'est même pas défendu alors que 3 ans, il a montré que pendant 3 ans, il pouvait échapper aux mains des malfaiteurs. Hein, il arrivait toujours à échapper. On a voulu le balancer de la colline de Nazareth. Il a échappé à ses poursuivants. À d'autres fois dans le temple, ils ont essayé de l'attraper. On ne sait pas comment, il était déjà plus là. Il a toujours échappé, mais au moment prescrit par Dieu, 3 ans après, il s'est laissé arrêter comme un agneau. Il s'est laissé enchaîner, il s'est laissé emprisonner, il s'est laissé conduire jusqu'au bois de la croix, ce fameux chemin de croix.
voyez, où il rencontre sa mère, il rencontre Simon de Cyrène, il rencontre Sainte Véronique, vous savez, qui a essuyé son visage et tout ça. Et puis là, il arrive au Golgotha, et là, on le cloue sur le bois de la croix. Il est érigé comme ça, voilà, sur cette croix. Et là, il souffre et il meurt, en offrant sa vie pour nous. Donc, c'est par amour que Jésus est venu prendre sur lui nos souffrances, nos malheurs et notre mort. Non pas par masochisme, en disant, allez, je vais faire comme eux, je vais souffrir, je vais en baver, je vais me laisser clouer, parce qu'il y a des gens qui souffrent sur la terre, il y en a qui ont le cancer, il y en a qui se font écraser, il y en a qui sont agonisants, il y en a qui sont transpercés, etc. Donc je vais faire comme eux, je les aime trop, je vais faire comme eux, je vais être bien, bien châtié, flagellé, couronné d'épines, etc. Et puis finalement, je vais mourir pour faire comme eux parce que je les aime trop. C'est pas ça le but. Le but, c'est que Jésus allait souffrir et mourir pour vaincre sur le terrain de la souffrance et de la mort, pour arriver avec sa divinité sur le terrain de la mort et faire face à l'auteur de la mort qui s'appelle... Bravo ! Il s'appelle Satan. Et il a fait face à Satan sur le terrain de la mort pour lui dire, mon vieux, là, t'es coulé, touché, coulé, je suis mort aussi, et par ma mort d'amour, je viens vaincre ta mort de haine. Vous avez compris le truc ? C'est par amour que nous sommes sauvés. Et Jésus a voulu rejoindre Satan dans sa fosse de mort, en lui disant, maintenant, t'es touché, coulé, regarde, moi, je suis Dieu, et je viens éclairer la mort de tous mes amis, les hommes, pour que toi, tu les lâches, tu cesses de les emprisonner dans la mort, parce que moi je suis venue dans ta fosse de mort, j'ai ouvert les portes, vous voyez, où est-ce qu'elle est l'icône ? Ah ben elle n'est plus là. Ah oui, pardon, est-ce que moi je la voyais de profil, donc... Alors maintenant vous avez vu là Jésus, il fait éclater les verrous de la mort, les tombeaux, il y a tout qui saute, les verrous, les clés, les cadenas, les chaînes, il y a tout qui saute, parce que Jésus est arrivé dans la fosse de mort, dans le tombeau, et là il a fait face à l'ennemi, il le dit maintenant, toi tu es fini. Et Satan, qui est quand même très aveuglé vu qu'il vit dans la haine, il croyait avoir assassiné Jésus pour ne plus en parler. Il disait, celui-là, il me gêne, il a trop d'amour, il a trop de vérité, il a trop de lumière, il me gêne. Moi, je suis venu pour mettre le caillon sur la terre, pour les faire tous perdre. Et lui, il me gêne parce qu'il prêche la vérité. Alors, je vais l'assassiner. Alors, il a inspiré Judas, Pilate, Hérode et tous ces gens-là. Les certains pharisiens qui ont voulu le mettre à mort, il a inspiré tous ces gens-là qui ont été comme ses instruments et il voulait liquider Jésus. Et il semblait avoir réussi, puisqu'au moment de la mort de Jésus, à part la Vierge Marie qui croyait à la résurrection, ils étaient tous le nez par terre en disant ben, on a suivi une histoire qui était véreuse, voilà, maintenant il est mort, on a espéré en lui, maintenant tout est fini, cette histoire est finie, on a espéré, et en fait on a espéré en vain, parce que le héros qui devait nous sauver des Romains, qui devait délivrer le pays, qui avait parlé d'une manière extraordinaire, ben, le voilà, c'est un cadavre entre nos mains, et ben tout est perdu. Alors Dieu a voulu être dans le tombeau de la mort pour vaincre la mort sur son propre terrain. Vous me suivez ? Alors, comme Satan a raté son coup, il ne s'est pas rendu compte, Satan, qu'en assassinant Jésus avec certains instruments, il allait permettre à Jésus de venir dans la zone de la mort, mais en tant que vainqueur, parce que lui, il avait l'amour, il était l'amour. Et alors, il avait cette puissance divine de vaincre la mort. La mort n'a jamais arrêté Jésus, puisque Jésus est la vie même. Jésus ne va pas se laisser vaincre par un petit démon qui s'appelle la mort. Dieu est grand, Dieu est vie, et il n'est pas arrêté par un petit démon qui est sa créature. Vous voyez ? Il n'est pas arrêté par Satan. Satan n'est qu'une créature, c'est une mauvaise une créature qui s'est rebellée, mais ce n'est qu'une créature, et le créateur est au-dessus de la créature. Alors Satan, alors là, il s'est pris l'échec de sa vie, il a été vaincu pour toujours. Alors nous, maintenant je voudrais passer à une chose qui nous concerne personnellement. Dieu a donné un sens à notre souffrance. Dieu a donné un sens à notre mort. Les gens ont continué à mourir après la mort du Christ et après sa résurrection. Et certains pourraient croire que ben, sa résurrection, ça n'a pas servi à grand-chose, puisque les gens continuent à mourir. Oui, mais après la mort, qu'est-ce qui se passe ? Au lieu d'avoir la mort éternelle, comme c'était la condamnation depuis le péché d'Adam, eh bien, après la mort, nous naissons au ciel.
Vous savez, Saint Bernard a dit une chose très belle. Il a dit que tant que nous sommes sur la terre, nous ne sommes pas encore nés. Nous naissons lorsque nous entrons au ciel. Voilà notre vraie naissance qui n'a pas de couchant, puisque quand on est au ciel, on ne meurt plus. Donc lorsque nous naissons au ciel, nous naissons véritablement à la vie éternelle. Et il a dit que lorsque nous sommes sur la terre, nous ne sommes donc pas encore nés, mais nous sommes portés dans le sein de la Mère de Dieu. Nous sommes portés aujourd'hui dans le sein de la Mère de Dieu. Je sais pas, non, vous n'étiez pas là lorsque j'ai parlé hier. J'ai raconté que la Vierge Marie, qui est notre mère, eh bien, elle nous enfante véritablement à la vie. On a deux mamans. Certains en ont trois. On a notre maman de la chair. Et si elle est morte, on a peut-être été adoptée par une autre maman. Donc, on a déjà deux mamans sur la terre. Mais on a une maman au ciel. Et cette maman au ciel, elle fait comme notre maman sur la terre, elle nous enfante, elle nous donne la vie. Il y a une différence entre la vie qui m'a été donnée par ma maman de la terre et la vie qui m'est donnée par ma maman du ciel. Ma maman de la terre m'a donné un corps qui va mourir. Je la remercie parce que sans ce corps, je ne serais pas avec vous aujourd'hui. Donc c'est très gentil de sa part, mais on doit quand même constater que ce corps-là, je ne sais pas si c'est demain ou dans quelques années, il va mourir. Comme chacun de nous. Par contre, ma maman du ciel, qui m'enfante aussi, elle m'enfante pour la vie qui ne finit pas. Elle m'enfante pour la vie que j'aurai au ciel. Donc, elle est encore plus ma maman que ma maman sur la terre. Et cette maman du ciel, qui est la mère du Christ, elle m'enfante pour vivre avec son fils, le Christ. Vous voyez ? Donc, le corps que j'ai comprend une âme. Lorsque j'ai été conçue sur la terre, Dieu m'a donné un corps mais il m'a donné aussi un cœur, une âme et un esprit. Le corps charnel va mourir, mais l'âme va rester pour la vie éternelle. C'est pour ça que c'est important pour nous de savoir que la victoire que Jésus a obtenue pour nous sur la croix, en mourant et en ressuscitant, c'est une victoire qui nous ouvre les portes de la vie éternelle, que ma maman de la terre n'aurait pas pu m'ouvrir. Vous voyez ? Donc c'est une espérance extraordinaire. Lorsque quelqu'un meurt, je connais certains voyants qui voient la Sainte Vierge tous les jours, eh bien c'est incroyable de les voir quand quelqu'un meurt. Nous, quand quelqu'un meurt, qu'est-ce qu'on fait ? On pleure, on se lamente en disant « je suis désolée, je vais bien prier pour toi, quel malheur, c'est désolé, c'est vraiment horrible, bon, ben, on ne l'a plus, on ne le voit plus, on ne le touche plus, on va souffrir de l'absence, on a le cœur déchiré, oh là là, la mort, oh là là, bon, toutes mes condoléances, on fait des têtes de 6 pieds de long, on peut dire des têtes d'enterrement. » Eh bien, les voyants qui ont vu le ciel, qui ont vu l'au-delà, qui voient la Sainte Vierge tous les jours, la Mère de Jésus, qu'est-ce qu'ils disent ? Comme c'est beau, comme il a de la chance. Lui, ça y est, il est casé pour la vie éternelle. Alors qu'il y a peut-être un peu de purgatoire à faire si on n'a pas trop demandé pardon pour ses péchés, c'est sûr. Mais le purgatoire, il a une date de péremption. Parce que la seule sortie qu'il y a au purgatoire, c'est vers le ciel. Bon, ceux qui sont en enfer, la Sainte Vierge l'a dit, sont ceux qui décident de se mettre contre Dieu. Je sais que c'est aucun d'entre vous n'a fait ces décisions stupides de se mettre contre Dieu, de faire un pacte avec Satan. Enfin, c'est des choses qui sont abominables, qui existent malheureusement dans le monde, il faut le savoir. Mais je sais que c'est pas votre cas. Donc, on va laisser tomber l'enfer. En fait, après la mort, donc, on a ce choix, d'aller soit au purgatoire si on ne s'est pas repenti de nos fautes. On est encore un peu souillé, donc on ne peut pas embrasser Dieu qui est la pureté même. Alors en fait, on se fait une bonne douche là au purgatoire pour être prêt à rentrer au ciel. Alors cette vie éternelle, eh bien, c'est mon joyau, c'est mon trésor, c'est ma gloire, c'est mon espérance, c'est ma joie. Et quand les voyants voient que quelqu'un est mort, eh bien, ils voient dans leur âme, dans leur esprit, parce qu'ils voient.

quand on n'a pas d'espérance, quand on n'a pas de sens à la souffrance, c'est le désespoir. Si je me prends un cancer et que je sais que j'ai encore 3 semaines à vivre parce que mon foie est déjà ravagé par le cancer du foie, si je connais Dieu, je vais me dire, bon, je vais offrir ma souffrance. Ma souffrance va peut-être aider beaucoup d'autres gens qui ne connaissent pas Jésus à le connaître. Mais si je ne connais pas Dieu, je me dis, c'est l'horreur. Je vais souffrir atrocement. Je vais finalement tomber dans un trou noir sous la terre. Tous les miens vont pleurer parce que j'abandonne mon mari, j'abandonne mes enfants, etc. J'aurai un trou à ma place. Et puis tout ça, à quoi ça aurait servi toute la vie que j'ai eue ? Ça, de le néant complet. Résultat, désespoir. Alors Jésus est venu nous tirer du désespoir. Et Jésus, en souffrant sur la croix, a obtenu pour nous le salut éternel. Mais moi qui souffre peut-être d'une maladie, peut-être que je souffre d'une maladie mortelle, peut-être que je souffre d'une maladie passagère qui va se remettre, et puis je vais porter une croix pendant un certain temps, et après ça va se remettre. Qu'est-ce que Jésus a fait pour donner un sens à ma souffrance ? Alors là, je vais poser une question. Est-ce que, lorsque vous avez une souffrance, par exemple, votre cœur est brisé, voilà, vous aimez tel garçon, et pof, lui, il aime une autre fille. Aïe, ça fait mal. Ou bien alors, ah oui, ça fait mal, hein, tu le sais, t'en sais quelque chose. Voilà. Ou bien alors, je suis un garçon, j'aime cette fille, manque de bol, elle aime un autre garçon. Je suis plantée. Alors, dans un cas comme ça, on souffre. Alors, est-ce que vous avez pensé que dans un cas comme ça, vous pouvez offrir votre souffrance ? Qui est-ce qui a offert déjà sa souffrance ? Qui d'autre ? Ah ben, t'as fait coup double, là, c'est bien. Alors, est-ce qu'il y a quelqu'un d'autre qui a déjà fait l'expérience d'offrir sa souffrance ? Bravo, ben, t'es la seule ? Ben, elle me dit pas que t'es la seule. Il y a personne qui a pensé à toi aussi ? C'est bien. Qui d'autre ? Bravo, bravo, bravo. Bon, ben, c'est la petite minorité. Ah ben, j'ai bien fait de venir, parce que là, vous n'êtes pas branchés, les gars. Hein. Alors, il faut que je vous explique quelque chose. Je pense que vous avez entendu parler de la petite Thérèse. La petite Thérèse avait l'art d'offrir ses souffrances. Elle a été malade de la tuberculose. En plus, à l'âge de 4 ans, sa mère est morte, donc ça a été la crise complète. Elle se sentait orpheline, elle aimait beaucoup sa mère. Elle souffrait du manque de la mère. Et puis après, il y a sa sœur Céline qui est rentrée au couvent, donc rebelote la perte de la grande sœur à nouveau comme la perte de la mère. Enfin, elle a eu des croix qui étaient importantes. Puis elle est morte à 24 ans de la tuberculose. Bon, alors elle a toujours offert ses souffrances à Jésus parce qu'elle avait la chance d'avoir des parents qui, dès son enfance, lui ont appris à offrir ses souffrances à Jésus. Comme des fleurs, comme des cadeaux qu'on offre à Jésus. Qu'est-ce que ça veut dire ? Alors c'est très très beau, écoutez bien. Jésus, quand il était sur la croix, il a dit « j'ai soif ». C'est sûr qu'il avait très très soif parce qu'il avait perdu tout son sang, qu'en plus il avait été donc flagellé, couronné d'épines, cloué, tout ça. Il avait marché, il avait subi pendant toute la nuit la prison et personne n'avait pensé à lui donner à boire. Donc, avec son sang qui avait coulé, il mourait de soif. Je ne sais pas si vous avez déjà fait l'expérience d'une grande soif, mais c'est vraiment une torture. Bon, donc il avait vraiment soif physiquement. Mais le sens caché de cette parole, c'est qu'il a soif de nos âmes. Il a soif que nous venions à lui, et il a soif de quoi en particulier ? Il a soif que nous lui donnions nos souffrances. Pourquoi ? Et ça, c'est la petite Thérèse qui nous l'explique. Elle avait compris une chose géniale qu'elle nous enseigne au monde entier. Que lorsqu'elle avait une souffrance, elle la plaçait dans les blessures de Jésus en croix. C'est-à-dire, par exemple, voilà, j'ai un accident de voiture et j'ai le bras cassé en deux, une fracture ouverte. Ça fait très mal. Qu'est-ce que je vais faire ? Je vais mettre ma blessure dans la blessure du cœur de Jésus. Et je veux dire, Jésus, j'ai mal, mais je vais déposer ma blessure dans la blessure de ton cœur. Alors, qu'est-ce qui va se passer à ce moment-là ? Vas-y, dis-moi, tu as une réponse ? Eh bien voilà, bravo ! Eh bien, je te donnerai un livre pour ta récompense. Excellent. Alors, il a dit, voilà,
Par exemple, vous avez le bras cassé, vous avez donné votre

corps à Jésus, et ben du coup, ben, votre bras, c'est celui de Jésus. Alors, c'est une très bonne réponse, parce que lorsque je donne ma blessure à Jésus et qu'il prend ma blessure dans ses propres blessures, il y a une grande différence entre une blessure offerte et une blessure qui n'est pas offerte. Pourquoi ? Parce que Jésus, vous avez entendu un jour la prophétie d'Isaïe, dans ses blessures, nous sommes guéris. Et Jésus, en faisant laisser couler le sang et l'eau de ses blessures, eh bien, ce sang est notre guérison de la mort, notre guérison du péché. C'est pour ça que quand on va se confesser, même si on voit simplement un homme qui est le prêtre, en réalité, on est au pied de la croix, et on laisse le sang de Jésus couler de la croix sur notre âme et la laver du péché. C'est le sang de Jésus qui nous purifie du péché. Donc ce sang nous rend la vie. Ce sang nous lave, ce sang nous rend la santé, ce sang nous rend la vie, parce que ce sang est le sang d'un Dieu. Alors, c'est un sang qui fait du bien, c'est un sang qui guérit, c'est un sang qui convertit, c'est un sang qui lave du péché, c'est un sang qui me rend la santé. Alors, si ma blessure est déposée dans la blessure de Jésus, eh bien Jésus ne va pas la mépriser. Il ne veut pas dire, qu'est-ce que c'est que ce truc-là que tu me refiles, là, j'ai déjà mes blessures, ça me suffit, je n'ai pas besoin des tiennes. Pas du tout. Jésus a soif de mes blessures, parce qu'il sait que mes petites blessures humaines, elles vont mener à rien. Par contre, s'il les prend dans ses blessures, comme ses blessures donnent la vie, comme ses blessures guérissent, comme ses blessures pardonnent, eh bien, en unissant mes blessures à celles de Jésus, mes propres blessures vont se fondre à celles de Jésus, et comme elles vont être, je dirais, identifiées aux blessures de Jésus, eh bien mes blessures vont aider Jésus à guérir, à sauver, à donner la vie, à restaurer, à donner la santé, à redonner la vie éternelle et à pardonner. Ça veut dire que j'ai casé mes blessures dans les blessures du Christ afin qu'elles portent du fruit. Alors, c'est comme ça qu'on a des gens. Vous avez entendu parler de Marthe Robin ? C'est une grande mystique française. Alors, si jamais vous n'avez pas entendu encore parler de Marthe Robin, demandez à vos parents de vous en parler. Et si jamais vos parents ne la connaissent pas, ce qui se peut très bien, eh bien, demandez à vos parents de demander à d'autres parents, jusqu'à ce qu'ils trouvent. D'ailleurs, il y a des livres aux éditions des Béatitudes sur Marthe Robin. Je crois même qu'il y a un CD sur elle. C'est une grande mystique. Et elle a été comme Saint François, ou comme Saint Paul, elle a eu les stigmates. Et pendant 50 ans, elle a vécu les souffrances de la passion du Christ toutes les semaines le vendredi. Et est-ce que vous croyez que c'est une personne triste ? Est-ce que vous croyez que c'est une personne qui dit « Oh, la barbe, j'ai encore vivre la passion du Christ. Oh, c'est l'horreur. » Non ? Ben, bien sûr que non. C'était la personne la plus joyeuse que j'ai jamais rencontrée. J'ai eu la chance de la rencontrer 4 fois. C'était une personne qui pétait la joie, qui respirait la joie. Elle éclatait de rire même par moments. Pourquoi ? Parce qu'elle savait que ses souffrances, unies à celles du Christ, elle le voyait mystiquement dans des visions mystiques, elle savait que ses souffrances allaient faire que le pauvre gars qui se drogue et qui erre comme avec des traînant la savate comme ça, à dire qu'est-ce que je vais faire de ma vie, là, je suis abonné à la drogue, j'arrive pas à m'en sortir, je suis triste, j'ai le cerveau déjà à moitié détruit, oh là là, la vie est comme ça, qui sait plus quoi faire de lui-même, eh bien grâce à l'offrande de ses souffrances, cet homme va recevoir l'Esprit Saint. Il va avoir la force d'abandonner la drogue, et il va être restauré, il va être ressuscité dans son cœur et dans son âme, et il va faire une belle vie d'un homme debout. Parce qu'elle savait que l'offrande de sa souffrance, donc sa souffrance unie à celle du Christ, allait redonner la vie à des milliers de personnes. Et comme elle aimait Jésus, elle aimait les hommes, elle aimait ses frères comme Jésus les aime, et c'est une grande sainte, eh bien, elle voyait une chose, au-delà de sa souffrance, elle voyait tous ceux qui allaient ressusciter grâce à l'offrande de sa souffrance. Est-ce que ça vous branche ? Alors, j'espère que quand vous aurez une rage de dents, vous n'allez pas vous dire « J'ai mal aux dents. » Hein ? Qu'est-ce que vous allez faire ? Vous allez dire « Bon, j'ai mal aux dents, je vais chez le dentiste, hein, ça n'empêche pas. » Mais qu'est-ce que vous allez faire ? On va offrir la rage de dents au bon Dieu. Et qu'est-ce qu'il va faire, Jésus ?
Alors, oui, c'est pas faux. Oui, mais alors là, tu décapites complètement le rôle des dentistes. Ils vont être complètement dans le rouge, là. Hein. Alors, c'est vrai qu'il faut quand même aller chez le dentiste, mais qu'est-ce qu'il va faire, Jésus? Il va prendre cette douleur de la rage de dents, il va la mettre dans son cœur, et cette rage de dents va permettre à Jésus de sauver encore plus de personnes. Donc, c'est complètement vrai ce que tu as dit. Il va guérir, il va pardonner, il va sauver. Il y a des gens qui aujourd'hui errent dans les ténèbres, dans le péché. Il y a peut-être même des gens qui ont fait des pactes avec Satan. Il y a peut-être des gens qui sont dans le désespoir. Il y a peut-être des jeunes qui te disent « Oh, moi, je vais me suicider, j'en ai marre de la vie. Je n'ai que épreuve après épreuve. Je souffre trop. Allez, c'est fini. Ça suffit comme ça, je vais me suicider. » Eh bien, grâce à l'offrande de ta rage de dents, eh bien, ces jeunes-là vont avoir l'amour de la vie et ils vont vouloir continuer à vivre, avoir une belle vie. Est-ce que ça vous branche? Est-ce que vous avez compris le pourquoi votre souffrance maintenant a un sens? Oui? C'est beau, hein? Alors, est-ce que quelqu'un a une question là-dessus? Vas-y. Alors, on peut très bien offrir à Jésus nos souffrances pour un cas particulier. Par exemple, je vous donne un exemple. Supposez que je sois mariée avec un homme épouvantable. Ce n'est pas le cas puisque je suis mariée à Jésus, donc ne pas confondre. Hein. Bon. Alors, supposez que mon mari soit un monstre, hein, et que vraiment, même au moment de la mort, il se mettait à délirer contre Dieu, etc. Bon. Il meurt. Alors évidemment, je souffre, d'autant que... Bon. Alors, en fait, je ne souffre pas tellement puisque c'était un monstre. Non, je vais donner un autre exemple un peu meilleur que ça. Je bénis le ciel qu'il ne soit plus là. Bon, alors je me suis trompée d'exemple. Hein. Il va falloir que je change mes batteries. Donc, voilà, j'aimais beaucoup mon mari. Et puis voilà, qui meurt dans un accident de voiture. Alors évidemment, j'ai des orphelins avec moi. Je souffre de l'absence de mon mari que j'aimais tendrement. J'ai beaucoup de souffrance. Supposez que mon mari était très gentil avec moi, mais qu'avec le bon Dieu, ce n'était quand même pas la gloire. Il n'allait pas à la messe tous les dimanches. Il n'était pas vraiment converti. Et quand il est mort, ben... Peut-être qu'il aura à faire du purgatoire. Ça, c'est... Alors, qu'est-ce que je vais faire? Je vais offrir les souffrances de mon deuil, de ma solitude, de mon veuvage. Je vais offrir aussi la souffrance de mes enfants, les pauvres qui n'ont plus de père. Je dis, papa, où est-ce qu'il est? Papa. Alors, ça me déchire le cœur de voir mon enfant qui dit, mais papa, où est-ce qu'il est? Je veux voir papa. Pourquoi il n'est pas venu ce soir m'embrasser? Et alors, la mère est complètement... Alors là, son cœur se retourne en elle et dit, mais écoute, ton papa, il va encore tarder un petit peu là. Il n'est pas encore là aujourd'hui. Et c'est une souffrance, une agonie pour le cœur de la maman. Et je vais offrir mon agonie de veuvage pour que mon mari sorte du purgatoire. Ou bien alors, pour que mon fils qui se drogue, va cesser de se droguer, ou que mon fils qui a une vie de patachon, qui n'est pas du tout avec Jésus, eh bien revienne sur le droit chemin. Et puis je vais offrir pour une personne qui justement aussi est veuve et qui blasphème contre Dieu de lui avoir pris son mari, comme si c'était Dieu qui volait les gens quand les gens meurent, voyez. Alors elle n'a pas compris le sens de sa souffrance, eh bien je vais offrir la mienne pour qu'elle soit illuminée par le Saint-Esprit. Donc c'est incroyable le bien qu'on peut faire en offrant notre souffrance. Non pas, c'est pas nous qui faisons le bien, mais je donne ma souffrance à Jésus, que lui va s'en servir et lui voit les besoins les plus urgents, en commençant par les gens de ma famille, évidemment, mes amis peut-être, hein. Mais même des gens jusqu'en Chine, en Australie, en Afrique du Sud. Un jour, quand on sera au ciel, qu'est-ce qui va se passer? Eh bien, on va voir des gens venir chez nous et nous dire, tu sais Véronique, tu sais Benoît, tu sais Christian, tu sais Paul, tu sais Marie, eh bien, c'est grâce à toi que je suis ici. Parce que tout vient toi. Le jour où tu as eu un accident de voiture et puis tu as eu le pied écrasé, tu te souviens comme ça t'a fait mal? T'es resté des mois à l'hôpital pour te remettre les muscles, les nerfs, les os, tout ça. Et ça t'a fait très très mal après toute une rééducation. Mais qu'est-ce que t'as fait? T'as offert ta souffrance à Jésus. Eh bien, Jésus, par l'offrande de ta souffrance, il est venu me trouver. J'avais une très mauvaise vie. J'étais prête à partir en enfer parce que j'avais fait des choses abominables. Eh bien, Jésus m'a visitée. Grâce à l'offrande de ta souffrance, eh ben, il m'a sauvée parce que j'ai retrouvé le droit chemin. J'ai eu la lumière du Saint-Esprit et grâce à toi aujourd'hui, ben, je suis au ciel. Alors là, il y en aura des centaines qui viendront vous voir en disant « Regarde, c'est grâce à toi que je suis là aujourd'hui. » Ça vous branche? Eh bien voilà. Alors, vous avez encore une question? Alors, quelle est ta question?
Ah ben, ça, c'est une bonne question. Suppose que j'offre ma souffrance pour quelqu'un qui est au purgatoire, et sans que je le sache, cette personne est déjà au ciel. Alors, ta souffrance, de toute façon, tu la donnes à Jésus. Et Jésus va voir que comme cette personne est déjà au ciel, eh bien, elle va glisser sur une autre personne de ta famille qui, elle, n'est pas au ciel. Donc, de toute façon, elle va être positive et elle va aider. Et c'est cette autre personne qui va, voyant que tu la sors du purgatoire grâce à ton offrande, elle va t'aider sur la terre, puisqu'elle aura été au ciel plus vite, elle va t'aider sur la terre à éviter les écueils dans lesquels elle est tombée. La preuve, c'est qu'elle est au purgatoire au lieu d'aller tout droit au ciel. Elle va être un ange pour toi sur la terre parce que tu l'auras aidé à aller au ciel. Est-ce que vous avez d'autres questions ? Mais vous avez des questions merveilleuses, là, je merci. Parce que j'allais justement expliquer ça, et tu as devancé ma question. Est-ce qu'on peut offrir la souffrance des autres ? Alors, c'est une excellente question, parce que la réponse est oui. On peut offrir la souffrance des autres. Imaginez, regardez, vous êtes chrétien. Quand j'ai demandé, est-ce que vous êtes déjà arrivé d'offrir vos souffrances ? Il y en a 4 qui ont répondu oui, alors que vous êtes tous chrétiens. Alors imaginez les païens qui n'offrent jamais leurs souffrances. Si vous qui êtes chrétien, vous n'avez jamais pensé avant cette réunion, hein, parce que maintenant ça va y aller, à offrir vos souffrances, combien plus les païens ne peuvent pas offrir leurs souffrances parce qu'ils ne savent pas. Alors je vais vous expliquer une très belle chose qui se passe pendant la messe et c'est la réponse à ta question. Est-ce que vous avez remarqué qu'au cours de la messe, nous avons quelque chose qui s'appelle l'offertoire. Alors, à ce moment-là, il y a quelquefois une procession, et il y a des enfants ou des adultes qui apportent le pain et le vin, les hosties et le vin. Et puis, le prêtre prend les hosties et le vin, et puis il les pose sur l'autel, et il les offre. Il appelle l'Esprit Saint, et c'est ce qu'on appelle l'offertoire. Mais il y a un geste que souvent on n'a pas remarqué. C'est un geste très important au cours de la messe. C'est quand le prêtre prend la petite burette d'eau et il met quelques gouttes d'eau dans le calice. Qu'est-ce que ça veut dire ? Cette goutte d'eau, est-ce que vous avez déjà essayé de mettre de l'eau dans votre vin ? C'est pas recommandé quand c'est du Bordeaux, mais quand c'est de la piquette, on peut mettre de l'eau. Hein ? Alors, de toute façon, que ce soit du Bordeaux ou de la piquette, l'effet est le même. Vous voyez que l'eau, ça c'est très joli, hein, vous devriez regarder ça, c'est un enseignement spirituel de la messe que de faire ça. Vous allez prendre un bon verre de vin et vous allez mélanger de l'eau. Et vous allez voir en transparence, hein, prenez une chose qui n'est pas trop grosse, quelque chose d'assez fine, comme ça vous voyez mieux. Vous allez voir que l'eau, ça va faire comme des espèces de courants un peu plus clairs dans le vin. Et puis très vite, vous n'allez plus discerner entre l'eau et le vin. Ils sont complètement mélangés. Alors, quand je mets de l'eau dans le vin va devenir, au moment de la consécration, ce vin va devenir quoi ? Le sang du Christ. Et l'eau, alors, qui est mélangée au vin, qu'est-ce qu'elle va devenir ? Est-ce qu'il va y avoir le sang du Christ et puis que l'eau va flotter, puis qu'après on va la retirer ? Ah, alors qu'est-ce qu'elle va devenir, l'eau ? Disons qu'on verra ça plus tard. Alors, cette eau, elle s'est complètement mélangée au vin, si bien que quand le vin devient le sang du Christ, eh ben l'eau devient le sang du Christ. Vous me suivez ? Parce qu'on peut plus l'enlever, c'est trop tard, elle est mélangée. Alors, qu'est-ce que c'est que cette eau ? Eh ben voilà. Ben alors toi, dis donc, faudra que tu me fasses connaître tes parents, je vais les féliciter. Alors, il a raison, cette eau, c'est nous. Mais alors, c'est pas seulement nous. C'est qui encore ? C'est nos souffrances, bravo. C'est quoi encore ? Dans cette eau, il y a beaucoup de choses. Eh ben, ah oui ? Nos blessures, absolument. Alors, il y a quelqu'un d'autre qui sait encore qu'est-ce que c'est que cette eau ? Eh bien, cette eau, c'est nous. C'est nos souffrances qu'on a offertes, qu'on dépose sur l'autel. C'est aussi nos travaux. On a peiné pour travailler, on a étudié, on a peut-être fait des travaux d'été, on a peut-être fait les vendanges, les moissons, on a été dépanné telle ou telle personne, on a travaillé. Hein ?
Donc c'est aussi nos travaux qu'on offre, nos personnes qu'on offre avec tout ce que ça contient. Et quoi d'autre? Je dirais qui d'autre? Ceux pour qui on prie, exactement. On amène avec cette goutte d'eau la souffrance de tous les autres qui ne sont pas là pour offrir. Si mon ami un tel qui est un païen ne peut pas offrir sa souffrance, eh bien moi quand je vais à la messe, je vais l'offrir pour lui. Ça veut dire que sa souffrance à lui, au lieu d'être vaine, au lieu de partir en désespoir, eh bien elle va être utile. C'est bien sûr beaucoup mieux si lui l'offre lui-même, mais je vais pouvoir l'offrir en son nom. Et c'est pour ça qu'au moment de la messe, on prie pour les morts qui sont peut-être au purgatoire, et on prie pour les vivants, et on offre à Jésus. Alors quand Jésus, quand ce vin qui est mélangé à l'eau se transforme dans le sang, ce sang qui contient donc l'eau avec toutes mes souffrances et la souffrance de mes amis, les souffrances des païens que j'ai offertes, les travaux aussi des païens que j'ai offertes, ce sang est offert au Père au cours de la messe. Par lui, avec lui et en lui. C'est à ce moment-là que, vous voyez, le prêtre offre le sang et l'hostie au Père. Et qu'est-ce que fait le Père en recevant le sacrifice renouvelé de son Fils? Alors là, il craque. Il craque. Parce qu'il voit que son Fils à nouveau s'offre par amour pour nous. Et comme il craque, qu'est-ce qu'il fait? Il répand les grâces. Il répand les grâces de guérison. Il répand les grâces de résurrection. Il répand les grâces de pardon. Il répand les grâces de restauration. Il répand les grâces de lumière. Il répand les grâces de guérison. Voilà. Et c'est pour ça que la messe est essentielle. C'est au centre de notre vie chrétienne. Parce que le Père, au moment de la messe, inonde le monde de ses grâces. Parce que le prêtre, au nom du Christ, a offert le Christ à nouveau au Père. Et c'est tous les fruits de la rédemption qui coulent de l'autel dans le monde entier, pas seulement aujourd'hui à l'heure de la messe, mais dans le passé, dans le présent et dans l'avenir, et même jusqu'au purgatoire, parce que la grâce de Dieu n'a de limite ni de temps ni d'espace. Ça vous branche? Est-ce que vous comprenez maintenant le sens de la messe? Et pourquoi au moment où arrive l'offertoire, c'est le moment de déposer sur l'autel vos souffrances, vos espérances, vos personnes, vos travaux, vos désirs, vos galères et celles de vos amis. Parce que Jésus va les prendre, il va les offrir au Père, et le Père qui va craquer, il va répandre toutes les grâces dans le monde, et vous aurez fait une œuvre extraordinaire, parce que ça, c'est plus votre œuvre. Vous avez permis à Jésus de faire son œuvre. Parce qu'à partir du moment où vous avez lâché la goutte d'eau, c'est son affaire, la messe, c'est la prière du Christ. Donc vous avez lâché votre goutte d'eau, et après c'est son affaire, c'est lui qui offre au Père, avec le prêtre, et là, il y a tout le monde entier inondé de grâce. C'est pour ça qu'il est très important, comme dit la Vierge, que la Sainte Messe soit au centre de votre vie. Parce qu'on n'imagine pas les grâces qui tombent au moment de la messe, quand elle est vécue avec le cœur. Vous avez encore des questions? Alors vous voyez, c'est important, quand on est à la messe, au lieu de bâiller aux corneilles en disant « bon, vivement que ça se finisse », de vivre la messe. Parce que c'est une occasion unique que Dieu vous donne pour faire du bien que vous ne pourrez jamais faire par vous-même. Parce que pendant la messe, c'est Dieu lui-même qui fait du bien. Mais il a besoin de votre participation. Et c'est pour ça qu'il y a la goutte d'eau qui se mêle au vin. Il y a une très belle prière à ce moment-là. Je ne sais pas si vous l'avez déjà entendue. Parce que malheureusement, quelquefois, au moment de l'offertoire, il y a un chant qui nous empêche de vivre ce moment de la goutte d'eau. Alors, c'est comme ça, écoutez bien cette prière que le prêtre fait en versant la goutte d'eau dans le calice. Il dit, comme cette eau se mêle au vin, puissions-nous être unis à la divinité de celui qui a pris notre humanité. Ça veut dire qu'on unit notre humanité à la divinité, et après ça, c'est le Christ qui agit au cours de la messe. Voilà, je crois que j'ai fini mon temps. Est-ce que peut-être vous avez encore des questions? Alors, parmi les garçons, là, j'ai une question à vous poser. Est-ce que vous ne trouvez pas que c'est extraordinaire de pouvoir célébrer la messe? Je ne parle pas aux filles, hein. Je parle aux garçons. Est-ce que vous ne pensez pas que c'est extraordinaire d'être celui qui va se tenir à l'autel pour vivre ce mystère?
Est-ce que ça vous branche? Alors, moi, pour je vous pose cette question, parce que je souhaiterais que parmi vous, il y en ait qui se disent, bah, Seigneur, si tu veux que moi, je sois un jour ce prêtre qui se tienne devant l'autel pour faire vivre ce mystère à tous mes frères, eh ben, montre-moi ta volonté, c'est peut-être ta volonté que je me marie, c'est peut-être ta volonté que je fasse autre chose, mais si jamais tu avais un plan sur moi que je devienne prêtre, eh ben, je m'ouvre à cette réalité. Je te dis, montre-moi, je suis prêt. Et si tu as une autre vocation, montre-moi, je suis prêt. Vous êtes partant pour ça? Alors, je n'ai pas entendu la réponse, là. Il y a une fille qui a répondu. Alors, c'est quand même... je ne suis pas pour le sacerdoce des prêtres. Hein. Des femmes, je veux dire. Alors, est-ce que ça vous branche, là, les garçons? Vous allez faire cette prière? Seigneur, je suis ouvert. Attention! Je ne vous ai pas dit que si vous faites cette prière, c'est sûr que vous allez devenir prêtre. Et ça veut dire que ça va vous rendre heureux parce que vous allez laisser Dieu vous faire vivre son plan d'amour. Et je vais vous dire une chose qui va vous faire plaisir, que si vous réalisez le plan d'amour que Dieu a sur votre vie, vous serez le plus heureux des hommes. Si vous le contrariez, vous serez moins heureux. On va se bouger, on va se mettre debout pour faire une dernière prière. Oui, oui, d'accord. Oui, oui, d'accord. Alors, vous pouvez vous détendre un peu, hein, voilà. Alors, on va terminer par une prière. On va prier l'Esprit Saint pour que, devant cette réalité qui est très importante, hein, eh bien, nous soyons vraiment branchés sur lui, qu'il vienne nous donner sa lumière.

Je vous propose maintenant de dire un « Je vous salue Marie » pour confier à la Vierge Marie la vocation de chacun de vous. Vous savez que Dieu, dans son cœur, a un très beau plan pour chacun de vous. C'est lui qui vous a créé, et quand il vous a créé, il avait un rêve. Et ce rêve, c'est que vous deveniez le saint parfait qu'il a préparé pour vous. Et ce saint que vous pouvez devenir, eh bien, ça dépend de votre oui. Alors, on va prier la Vierge Marie qu'elle nous aide, en nous accompagnant sur ce chemin de sainteté, qu'elle nous aide à devenir le saint que nous pouvons devenir avec la grâce de Dieu. Et elle va nous aider. Elle va nous aider d'abord à vivre la messe, parce qu'elle se tient à côté de l'autel à chaque messe. Et elle va nous aider à vivre la messe et à devenir le saint dont Dieu rêve pour nous. Je vous salue, Marie, pleine de grâce. Le Seigneur est avec vous. Vous êtes bénie entre toutes les femmes, et Jésus, le fruit de vos entrailles, est béni. Sainte Marie, Mère de Dieu, priez pour nous, pauvres pécheurs, maintenant et à l'heure de notre mort. Amen. Notre-Dame de Lourdes, Marie, Reine de la paix, Sainte Bernadette, nos saints anges gardiens, tous les saints et les anges du ciel, priez pour nous et aidez-nous. Amen.

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2: Celui qui ne prend pas sa croix et ne me suit pas n'est pas digne de moi. Matthieu 10, 38.

Et la question de ce soir, puisque toute cette semaine, nous allons nous poser des questions, c'est de savoir comment peut-on faire concrètement dans le monde tel qu'il est aujourd'hui pour vivre avec un petit peu d'espérance, même on pourrait dire avoir le moral humainement. On voit que c'est pas au même niveau. Alors voilà, ce soir je voudrais vous parler de l'espérance. L'espérance, et non plus, nous sommes en pleine période électorale. Avez-vous remarqué, si vous vous intéressez aux campagnes électorales, des mots que les candidats prennent à la Bible, à la parole de Dieu, au moment de faire des discours? Il y en a plein, parce que, quitte à prendre des mots, autant prendre des mots qui ont du sens, quitte à bouger le sens, mais que ça fasse bien. Il y a un film d'Audiard qui dit « c'est pas parce qu'on n'a rien à dire qu'il faut qu'on ferme ça. » Parfois, on aimerait bien qu'ils ferment leur, plutôt que de détourner la parole de la Bible. Et il y a une parole que j'ai entendue encore il y a 15 jours, que j'avais entendue d'un leader d'extrême droite il y a quelques années. Là, je l'ai entendue de quelqu'un de gauche. « Rassurez-vous, nous ne ferons pas de politique et vous ne saurez pas que je vote pour Mélenchon. » Pardon, je voulais dire Obama. Et dans ce grand meeting politique, cet homme s'approche. Alors, je vous donne un indice, il ne voyait qu'à moitié. Et il crie à tout le monde, « Entrez dans l'espérance! L'espérance ne déçoit pas !» Quand j'entends ça, je me dis, « Tiens, j'ai entendu ça quelque part. » Alors, pour ceux qui ne savent pas, l'espérance ne déçoit pas, c'est du saint Paul, et puis du joli saint Paul, Romains chapitre 5. Et je me suis dit, en entendant ça, puisque je l'ai entendu encore il y a quelques jours, quelqu'un qui dit « rentrez dans l'espérance, n'ayez pas peur, tiens, ça vous rappelle rien. N'ayez pas peur, rentrez dans l'espérance, parce que l'espérance ne déçoit pas. » Alors là, c'est un peu fort de café, comme dit ma grand-mère. Non, ma maman même, qui nous regarde ce soir en direct. Petite coucou comme ça. Et je me dis, mais quand même, pour que les gars invoquent l'espérance, c'est qu'il leur manque l'espoir. Pour qu'ils utilisent des grands mots divins, c'est qu'il y a quelque chose qui ne va pas. Et je ne sais pas bien comment le formuler, mais je voudrais le formuler avec vous ce soir. Savez-vous que la France est championne du monde des anxiolytiques ou des anti-anxiolytiques, des antidépresseurs? Savez-vous que la France, actuellement, comporte un taux de suicide galopant, grandissant, et que globalement, les gens ne vont pas bien? Entre nous, rajouter à cela un petit Covid, une petite crise ukrainienne, et le moral est au beau fixe. Il est peut-être facile après de dire « entrer dans l'espérance, l'espérance ne déçoit pas ». Mais il faudrait qu'on comprenne. Alors d'abord, à la question « comment faire pour aller mieux ?» puisque c'est comme ça que je vais la formuler pour ce soir. Qu'est-ce qu'on va faire, mesdames, messieurs, pour aller mieux? J'aimerais être un camelot qui vous dirait, sur le marché, peut-être avez-vous connu ça, un bon camelot, écoutez, madame, monsieur, comment va-t-on faire pour enlever les taches sur ce truc-là? Grâce à mon produit miracle, vous le plongez une fois, deux fois, il n'y a pas de taches, deux produits achetés, un produit offert. Et donc, je pourrais vous dire, mesdames, messieurs, mais non, il n'y a pas de dépression, il n'y a pas de déprime, il n'y a pas de maladie, il n'y a pas de Covid, un Covid acheté, deux Covid offert. Sauf que pas du tout. Et voici que nous avons appris ce matin, nous l'avons réappris à nouveau, appris à nouveau, que nous sommes le temple de Dieu, et nous sommes dans un monde où tout nous tire vers le bas. Qu'est-ce qui pourrait nous donner envie d'avancer? Si travailler rapporte moins que le chômage, m'a dit un voisin il y a quelques jours, il m'a dit, mais pourquoi voulez-vous que je travaille? Je fais des petits boulots, puisqu'on me donne... Alors, ok, le gars, il se lève le matin,
Mais c'est dur pour lui moralement parce qu'il dit je ne peux pas travailler, je vais gagner moins que ce que je touche aujourd'hui. Il ne sait pas pourquoi il se réveille le matin. C'est parfaitement démoralisant pour lui. Ça n'a pas d'implication politique ce que je dis, mais comprenons bien. Nous avons des gens qui disent j'aimerais bien lancer mon entreprise, mais je ne sais pas si on rentre dans une récession, je ne sais pas ce qui va se passer. Je ne sais pas quel avenir on va confier à nos enfants. Un jeune couple m'a dit il n'y a pas longtemps, mais nous ne voulons pas d'enfants par amour pour eux, parce qu'on ne veut pas leur laisser le monde qu'on va trouver. Alors j'ai beau leur dire qu'on s'en sort toujours, ils disent oui, mais on est plus proche de 1913 et de 1934, 35-39, que d'autres choses là. Et l'inquiétude fondamentale de tout le monde explose aujourd'hui. Et voici que le Seigneur nous dit, la bouche en cœur, « De toutes les nations, faites des disciples, vous êtes le sel de la terre, la lumière du monde. » Il ne faut pas pousser. Parce que c'est bien d'être la lumière, mais il faudrait quand même avoir un peu de gaz dans le briquet. Si on va déjà pas bien, comment voulez-vous qu'on aille mieux et qu'en plus on annonce le ciel? Alors je vais prendre la parole de Dieu au chapitre 5 de l'Épître aux Romains. C'est Paul qui s'adresse aux habitants de Rome. Ayant donc reçu notre justification par de la foi, nous sommes en paix avec Dieu par notre Seigneur Jésus-Christ. Lui qui nous a donné d'avoir accès par la foi à cette grâce en laquelle nous sommes établis et nous nous glorifions dans l'espérance de la gloire de Dieu. Je vais relire la phrase parce qu'elle est un peu complexe. Ayant donc reçu notre justification de la foi, nous sommes en paix avec Dieu par notre Seigneur Jésus-Christ. Paul dit la chose suivante, puisque nous avons la foi, nous sommes devenus des gens justes. Comment ça ? C'est en faisant du bien, c'est par les œuvres que je vais être quelqu'un de bien. Et Paul dit non, c'est par la foi que vous allez être des gens justes. Il ne dit pas que vous allez aller mieux, il dit que vous allez être des gens justes. La foi, comme celle d'Abraham, l'a justifiée. Si nous avons la foi, c'est-à-dire que nous nous accrochons personnellement au Seigneur, nous allons devenir des justes. Avez-vous déjà, comme enfant, mis la main, les doigts dans la prise? Moi, j'ai fait ça, j'étais très bricoleur avant de le savoir. J'ai mis des trucs dans la prise qui n'avaient pas, comme aujourd'hui, les sécurités, enfants, etc. Donc j'ai joué avec une paire de ciseaux, j'ai dévissé la petite vis qu'il y avait dedans, et blam, j'ai mis, et je me suis pris ce qu'on appelle une châtaigne. Là, j'ai été branché comme il faut. J'ai été parcouru par du courant. Je l'ai senti passer. Et j'ai pas été déçu. La foi, c'est quand nous sommes nous-mêmes parcourus par la grâce de Dieu dans notre volonté, dans notre choix. Nous choisissons de nous accrocher au Seigneur. Alors le Seigneur nous branche à lui. Et puisque je suis accroché au Seigneur en permanence par la foi, que je pose des actes de foi avec ma volonté, mon intelligence, de tout ce que je suis, alors je sais que Dieu me justifie. Je ne suis pas capable, moi, d'être un prêtre à la hauteur. Vous n'êtes pas capable d'être des gens à la hauteur. Comment voulez-vous que nous soyons capables, avec la vie de pécheur que nous avons, d'être à la hauteur de notre vie chrétienne? C'est profondément déprimant. Sauf que Jésus, et nous le verrons demain matin, a obtenu pour nous cette chose incroyable qui dit « Je ne te demande pas d'être à la hauteur par toi-même, je te demande d'avoir la foi. » Si vous aviez la foi grosse comme une graine de moutarde, vous diriez à cet arbre d'aller se planter dans la mer, il le ferait. Avoir la foi, c'est s'accrocher au Seigneur et lui donner les commandes. Et ça fait de nous des gens bien. Ça fait de nous des gens transformés. Quand j'ai mis la main dans la prise, j'ai été transformé quelques instants.
quand je mets la main dans le cœur de Jésus, que j'ai foi en lui, que je dis, Seigneur, non seulement tu existes, tu es là et tu agis, alors toute ma vie est transformée. Et ça va me rendre juste aux yeux de Dieu. Vous voyez, la justice, être juste aux yeux de Dieu, ce n'est pas être parfait. La foi ne nous rend pas parfaits, ça se saurait. La foi nous rend juste, ajusté, si vous voulez, à Dieu. Parce qu'il a eu la foi, Saint Joseph est devenu un homme juste. La foi nous ajuste à Dieu. La foi nous transforme. Et quand on adhère à cette foi, non pas comme une simple croyance, mais comme une expérience, tout change. J'ai eu la joie aujourd'hui de déjeuner autour d'une magnifique choucroute de carême avec des amis. Et autour de cette table, il y avait un homme à la spiritualité un petit peu laïque qui était là et qui nous parle, qui me parle de, par exemple, du prologue de Jean. Pour dire, regardez, qu'est-ce que je suis spirituel, j'aime le prologue de Jean. Je me suis gentiment moqué de lui, enfin, c'était très fraternel. Et je lui dis, mais c'est pas parce qu'on récite le prologue de Jean qu'on est dans la foi, on est dans la croyance peut-être. Non, la foi, c'est une expérience. C'est une expérience de Dieu dans notre vie, une expérience quotidienne, parfois électrisante, que nous sommes appelés à faire à chaque fois que nous allons poser un acte de foi. Seigneur, je choisis que tu sois dans ma vie. Quel que soit l'état dans lequel on est, je choisis, Seigneur, de te mettre dans ma vie à cet instant, et je veux que tu y sois, et je veux tout voir à travers toi. Qu'est-ce que ça fait? Ça nous rectifie. Et Dieu dit, c'est bon, tu as fait ce qu'il fallait, maintenant laisse-moi faire. Je voudrais même vous inviter à aller trouver des passages dans les apocalypses de la parole de Dieu. Vous le trouvez dans l'apocalypse de Jean, où l'ange s'approche de Jean et lui dit, vas-y, tu vas manger la parole, tu vas dire la parole. Et Jean lui dit, mais je ne suis absolument pas digne, je ne peux pas le faire. Alors qu'est-ce qu'il va faire? Il va au pied du grand autel. Et il va prendre un des charbons brûlants qui est au pied de l'autel et il va le déposer sur sa bouche. Il dit, ça y est, tu es justifié. Ben, c'est pas grand-chose quand même. J'aurais dû me flageller, j'aurais dû faire un effort de carême. Il dit, non, non, non, non, non. C'est l'action de Dieu qui nous transforme. Nous, les catholiques, nous avons parfois été abîmés par le fait que nous avions dans notre tête l'idée que c'est mon effort et parce que je vais y arriver et parce que j'ai fait des efforts que ça va marcher. Nos frères et sœurs protestants, eux, ils voient parfois un petit peu trop que c'est tellement la foi qui rend juste que tes œuvres, il n'y en a pas besoin. Eh bien, il faut les deux. La foi sans les œuvres, c'est comme un poisson sans l'eau. Vous voyez, ça ne marche pas. Il faut la foi et les œuvres. Et donc, Jésus nous a rendus justes, qu'on le veuille ou non. Pour appeler cette retraite, qu'on le veuille ou non. Nous sommes le temple de Dieu, qu'on le veuille ou non. Nous sommes justifiés par la foi. Jésus qui nous a donné d'avoir accès par la foi à cette grâce en laquelle nous sommes établis et nous nous glorifions dans l'espérance de la gloire de Dieu. Ça, c'est important. Jésus nous a donné d'avoir accès par la foi à cette grâce en laquelle nous sommes établis et nous nous glorifions dans l'espérance de la gloire de Dieu. Frères et sœurs, j'aimerais que nous puissions intégrer ce que nous dit Paul. Nous sommes, parce que nous avons la foi et que Dieu nous en fait ce don de la foi, il nous fait rentrer dans un monde, dans le monde vrai, dans lequel nous sommes des gens justes et nous avons accès à la grâce et nous avons une dignité incroyable. Alors que tout nous dit que nous n'y avons pas droit, lui nous le donne. Souvenez-vous, ce matin, je vous ai parlé du métaverse. Vous savez, ce monde informatique dans lequel on peut plonger, où vous avez vous avez une vie virtuelle. Eh bien, vous savez, le métaverse, c'est la mauvaise copie de la vie dans la grâce de Dieu. Où en fait, puisque nous sommes par la foi, oui, d'un côté, je vais par Internet dans une vie parallèle. Eh bien, l'autre, je vais par la foi dans la vie de la grâce où Dieu me justifie. Dans le métaverse, pardon, mes sœurs, vous n'étiez pas là ce matin, c'est,
je vous en parlerai. Je vais dans un magasin pour aller acheter des habits pour être digne de mon petit personnage sur Internet. Eh bien, dans la grâce, je vais juste recevoir ma dignité de Jésus-Christ. Et ça ne me coûte rien. Et la vie dans la grâce et dans la foi nous permet d'accéder à ce monde de la grâce. Et ça va être là la clé pour ce soir. La vie dans la grâce qui nous donne accès à une autre vie au cœur de cette vie terrestre. Et c'est ce qu'on appelle la vie spirituelle, ou autrement dit même la vie surnaturelle. Il y a notre nature, et on veut du surnaturel. Et pour ceux qui ont suivi depuis ce matin, vous avez le sous-naturel avec le métavers sur Internet, le monde virtuel, la réalité où nous sommes, ici, sur cette terre, et le surnaturel, qui est la vie de la grâce, qui assume parfaitement notre vie sur la terre. La vie chrétienne n'est absolument pas une fuite. De temps en temps, on entend des gens qui disent « c'est bien pratique la foi, hein. Vous avez bien, hein, vous fuyez ». Ben, heureusement que c'est pratique. Vous imaginez si ce n'était pas agréable et pratique ? Vous voyez, c'est manquerait plus de ça. Comme s'il fallait qu'on fasse quelque chose parce que ça doit nous faire du mal, mais même pas. Si la foi ne nous fait pas de bien, quel est son intérêt ? Non, la foi nous permet de vivre les choses pleinement et d'assumer notre pauvreté terrestre. Parce que Jésus est venu nous en donner la dignité dans un cadeau gratuit que nous sommes appelés à accepter. Imaginez la colère du démon. Imaginez la terreur du démon quand il s'est rendu compte que Dieu avait obtenu pour tous les hommes la gratuité de la vie de la grâce. Il y en a qui considèrent que la gratuité dans les transports est une grande victoire sociale, mais c'est rien à côté de la gratuité de la grâce obtenue pour l'humanité tout entière de toute éternité, y compris ceux qui étaient dans la salle d'attente. On en reparlera demain en parlant de la mort. La vie spirituelle, la vie surnaturelle, c'est quelque chose d'incroyable, et nous savons que nous allons aller au ciel. Nous savons que le chemin est prêt, que la route est donnée. Pourquoi ? Parce que c'est un cadeau. C'est obtenu gratuitement. Et c'est important pour nous d'accepter que la grâce soit quelque chose de gratuit, puisque nous avons souvent été éduqués dans « tu dois payer pour obtenir ». Mais non, chez Dieu, c'est gratuit. C'est pour ça qu'on est miséricordié, qu'on est pardonné gratuitement. Que dis-je ? Nous nous glorifions encore des tribulations, sachant bien que la tribulation produit la constance. La constance, une vertu éprouvée, et la vertu éprouve l'espérance. En d'autres termes, quand on galère sur terre, quand on est dans la difficulté, on apprend que chaque jour, il faut être constant. Et que pour réussir à cette constance, il faut grandir en vertu. Et que cette vertu, ça nous donne l'espérance, parce qu'on sait que quand on est tombé, on peut être relevé. La vertu du chrétien, la vertu d'espérance, c'est « j'ai péché, je me relève avec mes petits bras, mais surtout je me relève par la confession avec la grâce de Dieu ». Et donc, cette espérance, nous dit Paul, ne déçoit pas, parce que l'amour de Dieu a été répandu dans nos cœurs par le Saint-Esprit qui nous a été donné. C'est quand nous étions sans force que le Christ est mort pour nous, les impies. L'espérance ne déçoit pas, car l'amour du Christ a été répandu dans nos cœurs par l'Esprit Saint. Si tous les hommes politiques, en tout cas ceux qui ont lu la Bible et qui n'ont pas de honte, viennent dire « rentrez dans l'espérance », ça veut dire « suivez-moi hein. ». N'ayez pas peur, c'est-à-dire « votez pour moi, vous en faites pas ». L'espérance ne déçoit pas. Alors ils ont évité de dire que l'amour devait être, parce que l'espérance vient de Dieu qui a mis dans l'Esprit Saint, etc. Ça, ils ne vont pas jusque-là. Mais s'ils utilisent cette phrase, c'est parce que c'est une clé incroyable et que c'est toujours détourné. Quand je ne vais pas bien, je suis appelé à accueillir l'état de grâce dans lequel le Seigneur veut me mettre. Je vais vous le redire différemment. Imaginons que je sois alité et malade.
Ça peut être la maladie du péché, la maladie du corps, la maladie psychique. Je me considère comme malade, redevable, handicapé et donc incapable. La preuve, j'ai besoin d'aide. Et donc immédiatement, je fais un petit bond et je dis, ben, dans la vie chrétienne, ça doit être pareil. Je ne vais pas bien et le monde ne va pas bien, donc c'est un peu cuit. Sauf que Jésus nous dit, pardon, si vous rentrez dans la foi, si vous vous branchez à moi, alors vous découvrez que vous êtes des justes. Vous êtes justifiés par la foi. Quand vous priez par la foi, je vous transforme. Je vous donne accès à la grâce, à un statut d'être juste, à un statut de fils et de filles bien-aimés. J'ai vécu il y a un certain nombre d'années et à quelques reprises des moments dépressifs dans ma vie. La dépression, vous savez, on appelle ça aujourd'hui. Avant, je vous invite à aller regarder une vidéo d'Isabeau de Haer qui parle de ça. Très drôle. Autrefois, on disait, il est un peu mélancolique. Il veut se flinguer. Après, on a dit, il est dépressif, ça veut dire, il est malade. Et puis après, maintenant, on dit, il a fait un burn-out au bureau, ça veut dire, c'est de la faute du patron. Sauf que c'est strictement la même réalité. C'est qu'un jour, tu es devenu handicapé et puis tu as une maladie. Ça ne va pas du tout, tu ne sais pas pourquoi tu es là et ton cerveau, ton corps, il ne veut plus, il n'y a plus rien qui veut rien. Alors on va te dire, mais non, ce n'est pas grave, tu verras, ça ira mieux prendre des vitamines, prendre la vitamine D, fais des vaccins, va prendre l'air. Et les gens aujourd'hui sont dans cet état un petit peu végétatif, du végétal un peu courbé, à qui on dit, mais non, allez-y, sortez, mais pas trop. Vivez, mais ça va être compliqué. Comment voulez-vous aller bien? C'est impossible humainement. Il faut vraiment qu'on ait un sacré soutien moral à côté de soi, une sacrée vie intérieure, des amis, des gens qui sont à côté de nous pour tenir bon. En revanche, si nous avons ce privilège d'avoir la foi, et si nous la demandons comme un privilège fondamental, profond, comme un cadeau absolument gratuit, et que nous acceptons que ce soit un cadeau gratuit, qu'il nous faille choisir et accepter de recevoir, alors nous allons nous ouvrir au monde par la foi. La même réalité, encore plus vraie dans le Seigneur. Les narcoleptiques, c'est ça, les machins qui vous font... On dit narcoleptique, c'est ça? Je demande, j'ai la, un représentant de l'académie qui est parmi nous, de médecine. Les machins qui vous font planer, le mot narcoleptique, ça ne marchera pas. Quand vous prenez des drogues, vous voyez, ça vous fait planer. Et de temps en temps, il y a des gens qui me disent, moi j'entends des voix, j'ai vu des trucs, c'est incroyable, j'ai la Vierge qui m'a parlé. Je lui dis, t'as surtout bien fumé. Parfois, il faut leur dire. Mais quand vous rentrez dans la foi, vous rentrez dans un moment où l'Esprit Saint vous est donné, vient vous montrer, vous ouvrir le ciel, pas toujours avec les yeux, mais avec une certitude encore plus certaine que toutes les certitudes possibles. C'est même pas certain, c'est vrai. Il y a de nombreuses années, dans la paroisse où j'étais à Boulogne, c'était Boulogne-Billancourt, oui. Les grands paroissiens, les gens très bien. De fait, il y avait vraiment tous les milieux sociaux. Et puis, il y avait un petit bonhomme, un Portugais. Ah, on a les cloches, mais je vais réussir à parler pendant. J'ai fait des grands progrès. On a un Portugais qui était là, et le gars, il avait trois jobs dans la journée. Il était livreur de boulanger le soir, livreur de journaux le matin et reboulanger le soir pour nourrir sa famille. Il n'avait pas fait d'études, il y a plein de choses qu'il n'avait pas, qu'il ne savait pas. Mais un jour, il a été confirmé, ce papa, et le voici au milieu d'autres adultes confirmés, donc vous aviez des gars chefs d'entreprise, et donc tout le monde était devant les marches, on va leur faire faire un témoignage, tout le monde a sa petite étole rouge pour montrer que j'ai été confirmé, et on leur demande, mais pourquoi vous croyez ? Donc le premier qui dit, eh bien, parce que j'ai fait des grandes recherches intellectuelles, parce que j'ai vu que c'était cohérent, etc. L'autre qui dit, voilà,
Moi, j'étais catholique, mais j'ai laissé tomber. Et puis finalement, ma femme étant catholique et que j'ai envie de la garder, enfin, il ne le dit pas, mais c'est ce que ça voulait dire. Et puis chacun est de dire des manières de faire dans sa vie. Et puis arrive le petit bonhomme et je me dis, qu'est-ce qu'il va dire? Et la question qu'on lui pose, c'est pourquoi vous croyez? Et il répond, ben parce que c'est vrai. Pourquoi vous croyez? Ben parce que c'est vrai. Il avait fait l'expérience fondamentale que c'est vrai. Qu'est-ce que tu veux que je te dise? C'est le ciel est bleu, le ciel est bleu. Il y a des bouchons, il y a des bouchons. On peut nous dire, voyez, dans le quartier à Saint-Ruf, à Avignon, il y a des bouchons partout. Et on nous dit non, tout va bien. Mais voyez, il faut regarder la vérité en face. Il n'est pas toujours très agréable, cette vérité, mais il arrive qu'il y a des bouchons. Eh bien, cet homme-là, il a juste du bon sens, et il dit, je crois, pourquoi? Parce que c'est vrai. Et si au fond de votre cœur, frères et sœurs, vous savez que c'est vrai, et vraiment j'aimerais que vous vous rassuriez sur l'état de votre foi. Parfois, vous savez, nous avons la foi du charbonnier, sur laquelle est venue se greffer la foi de je ne sais quoi, et puis les études et la vie. Si vous savez que si pour vous c'est vrai, et que le grand argument de votre foi, pourquoi tu crois? Mais parce que c'est vrai. Eh bien, vous n'êtes pas en tort. Vous êtes au contraire bien habité par la foi. Et si en plus cette foi, elle est augmentée, accréditée encore plus par des expériences personnelles, c'est magnifique. Mais n'ayez pas peur d'avoir une petite foi injustifiable. Pourquoi tu crois? Parce que. Les gens vous demandent, mais justifie-moi ta foi. Mais non. Je ne te justifie pas ma foi, c'est mon expérience, c'est vrai. Et la vérité s'expérimente. Quand on rentre dans la foi, on se met à regarder tout à travers Dieu, je vous disais il y a 5 minutes. C'est-à-dire qu'on choisit, par exemple, de se lever le matin dans la foi. Alors, quand on se lève le matin et qu'on est dépressif, on se lève dans le brouillard plus que dans la foi. Quand je me lève dans le brouillard, j'attaque mon réveil, je le cherche pour lui dire de ne pas ressonner. Et comme j'y arrive pas, 5 minutes après, excédé, je le prends, je le jette contre mur et je détruis mon réveil. Quand je me réveille dans la foi, c'est-à-dire je choisis de commencer ma journée par un acte de foi, je suis le temple de Dieu. Que ça plaise ou non à mon psychisme, au monde environnant, à mon mari ou à mes enfants ou à mon patron. Et aujourd'hui, je vais vivre cette journée avec le Seigneur. Et le premier regard de foi que je pose sur moi, c'est sur moi. Et je sais que ce regard de foi me dit que je suis ce fils bien-aimé, cette fille bien-aimée, en qui Dieu a mis tout son amour, et que Dieu ne s'est pas trompé. Et je sais que Dieu a donné sa vie pour que je puisse aller au ciel. Telle est notre espérance. Et l'espérance, ça ne déçoit pas. Parce que chaque jour, si on se regarde dans la glace en se rasant, pour ceux qui se rasent, et qu'on dit, en tout cas, se laver les dents, j'imagine que c'est tout le monde, en tout cas, si ce n'est pas le cas, je vous le souhaite, je choisis de croire que je suis, parce que c'est vrai, je choisis de croire que je suis le temple de Dieu, que je suis fait pour le ciel, et que chacune de mes journées sur terre, chaque minute de ma journée, chaque instant, quand bien même je serai grabataire, quand bien même je serai dépressif, abîmé, fatigué, dans le gaz, c'est pour la gloire de Dieu. Et ce matin, je disais à ceux qui étaient là qu'il fallait accepter qu'il y a des choses dans la création qui sont inutiles. Je leur parlais des choses qu'on voit en plongée sous-marine. C'est inutile parce que ça ne fait pas des choses. J'ai même créé un mini-scandale dans l'Assemblée avec Jacqueline, qui est venue me le dire. Je lui ai dit, mais vous avez raison, Jacqueline. Vous avez tout à fait raison, chère madame. C'est inutile, mais c'est nécessaire. Il y avait un homme, un ingénieur journaliste, Jérôme Bonaldi, je pense pour ceux qui ont connu, qui à la télévision venait, c'était un peu le Fred et Jamy du temps des vieux comme moi, qui venait donner des explications et puis surtout il avait toujours des trouvailles.

La terre ne m'attend pas. En revanche, je suis nécessaire à la croissance du royaume de Dieu sur terre. Je suis peut-être totalement inutile à je ne sais quoi. Alors si en plus je suis utile, c'est merveilleux. Mais s'il y en a qui se trouvent totalement inutiles, d'accord. Acceptez quelques instants, et je pense que vous vous trompez, de vous trouver inutile. C'est votre croyance personnelle. C'est votre ressenti, très bien. Je le respecte, mais je pense que c'est faux. En revanche, sachez que vous êtes strictement indispensable au royaume des cieux. Alors quand je suis dépressif le matin, ou quand je ne vais pas très bien, ou quand je ne suis pas en forme, Seigneur, je pose l'acte de foi d'être ton enfant, le temple bien-aimé, le temple de ta gloire, d'être bien-aimé de toi, et d'être strictement indispensable au royaume des cieux. Comment vais-je aujourd'hui faire grandir le royaume des cieux ? Puisque l'on a oublié que nous sommes faits pour faire des apôtres et des disciples de tous les gens que nous allons rencontrer, nous avons oublié que nous étions là pour parler de Jésus-Christ. Dans ce déjeuner à midi que j'ai eu la joie de partager avec ces amis, avec ces personnes de grande qualité avec qui j'étais, j'ai pris le temps de leur expliquer pourquoi Jésus c'était vraiment bien. Et je me suis dit que j'allais me faire envoyer paître. Pas du tout. En fait, il faut en prendre l'habitude. Quand c'est vrai, c'est vrai. C'est vrai que si vous allez proposer une espérance qui consiste à dire que de toute façon nous serons sauvés par des martiens et des lémuriens et des visiteurs de je ne sais où qui nous sauveront de la situation incroyable, les gens peuvent vous regarder et vous déconsidérer légitimement. Mais quand vous dites quelque chose qui est vrai, d'une vérité plus grande, plus forte qu'eux, il y a de fortes chances que ça les agace, mais aussi parce que c'est l'appui sur un petit bouton. Quand pendant des années le sport national en France consiste à dire que la foi c'est nul, c'est du privé, c'est de l'intime, donc du silence, et que tu expliques qu'il y a des moments où la seule solution c'est l'espérance, la foi et la charité, là ça agace, je peux vous dire. Parce que quand il y a une petite blessure, qu'il y a une petite croûte et qu'on vient vous l'enlever, vous savez, de temps en temps quand vous faites ça, quand vous allez dire la vérité en face, mais c'est comme si vous arrachiez un pansement, alors c'est pour les poilus. Mais moi qui ai des pansements par moment, vous essayez d'enlever un pansement, ça fait super mal, alors vous essayez de mouiller le pansement, etc. Puis arrive une infirmière qui fait « Oh, les jolies chaussures !» Et ah, elle arrache le pansement d'un coup. Eh bien, il faut accepter que de temps en temps, il faut arrêter de mouiller le pansement. Il faut appeler un chat. Il faut dire les choses. Il faut dire aux gens que la solution c'est Jésus. Écoutez, moi je veux bien, vous n'allez pas bien, maintenant il n'y a pas 50 solutions, vous mettez Jésus dans votre vie. Et puis si vous ne mettez pas Jésus dans votre vie, écoutez, moi je ne peux rien pour vous, de toute façon je ne peux rien pour vous, sauf prier. En revanche, lui il peut. Mais pourquoi vous dites ça? Ben parce que c'est vrai. Allez le chercher, débrouillez-vous, allez chercher Dieu. Vous savez, quand vous dites à des gens allez voir ailleurs si j'y suis, ils ne vont pas apprécier, mais quand vous leur dites « Allez chercher Jésus, vous allez le trouver », je vous garantis qu'ils vont le trouver, hein, parce que Jésus se laisse trouver par celui qui le cherche. Et quand vous dites « Seigneur, moi, humainement, là, je n'y arrive pas, mais j'ai l'espérance, c'est-à-dire que je sais que tu es là et que tout ça, ça va mener au ciel et que ça va durer l'éternité et que tu veux bien me proposer une expérience de toi dès maintenant », alors vous ne serez pas déçus. Alors oui, frères et sœurs, l'espérance ne déçoit pas, car l'amour de Dieu était répandu en nos cœurs. Ne pensez pas que l'espérance va venir parce que tout ira bien. Si nous n'allons pas dire au Seigneur, « Seigneur, voici, alors au niveau de mon cœur, ça manque sérieusement d'amour, il faut que tu en mettes », il ne pourra pas en mettre et il n'en mettra pas. Hein? Si vous allez chez le pompiste, et que vous gardez, alors, et que vous mettez pas la carte bleue dans le truc, vous mettez le pistolet, vous dites finalement je mets pas la carte bleue, mais il va rien se passer. Ça, vous pouvez y aller, ça. Il faut que vous disiez d'accord. Et c'est mettre une clé dans une serrure et ne pas tourner. L'amour de Dieu ne vient pas comme ça. Bien sûr. Il vient parce que le Seigneur le déverse en permanence. Mais nous, il faut qu'on ouvre. Je vais vous donner un exemple. Prenez un pot de fleurs. J'arrive.

0: Voilà, alors pour les gens qui nous écoutent et qui ne nous voient pas, je suis dans un atelier de travaux manuels et techniques de haute qualité. Je tiens dans la main une sorte de vase ecclésiale qui fait le bruit de pots de fleurs et on pourrait considérer qu'il s'agit de notre cœur. Récipient absolument parfait pour la grâce de Dieu qui peut tomber du ciel à chaque instant. Et je vous l'assure, quand on va du côté de Jésus sur la croix, voici... Je vais vous montrer autrement comment vit la vie chrétienne. Je me déplace au pied de la grande croix de Jésus dans l'église. Du côté du cœur ouvert de Jésus, notre cœur, il est fait pour être ici, à recevoir de la part de Dieu ce qui coule de son côté. Alors j'ai objectivement l'air ridicule, mais ce n'est pas grave, c'est catéchétique. Et voici que notre vie consiste à être à côté du cœur de Jésus, à recevoir tout ce qui descend de son cœur. Mais le seul problème, le problème que nous avons, je me déplace ici, pour le caméraman, pardon pour lui, c'est que si Dieu déverse constamment dans notre cœur tout ce qui... S'il déverse dans notre cœur l'amour dont nous avons besoin, il se passe que notre cœur, à cause du péché et de la liberté, est obstrué. Et nous disons toujours au Seigneur, « Seigneur, tu ne donnes pas comme il faut. » Tu ne fais pas ce qu'il faut, il n'y a pas assez d'amour, il n'y a pas assez de machin. Comment veux-tu que je fasse si tu ne me donnes pas ton amour? Jésus dit, moi je veux bien, mais si tu n'appuies pas sur le pistolet de la pompe, ça ne va pas marcher. Donc il faut que vous et moi, j'ai l'impression d'être au téléachat, vous savez. Il faut que vous et moi, magnifique cœur, ouvrir la porte, hein, nous posions des actes de foi qui veut dire, Seigneur, je te demande de venir. Et là, ça ouvre un peu. Bon, ça referme assez vite. Le clapet du cœur se referme assez vite parce qu'on fait souvent du mal. Donc, il faut vraiment qu'on dise, Seigneur, je choisis de te recevoir, je veux te recevoir. Ça, c'est l'acte de foi matinal qui dit, je me lève et je me bouscule. J'ouvre mon cœur pour que Dieu vienne y mettre la foi, l'espérance et la charité pour que je vive ce que je dois vivre. Et Seigneur, je viens te le demander parce que j'en ai besoin. Et il y a des gens qui se lèvent, ils ont déjà la boule au ventre parce qu'ils vont aller au boulot. Et donc ils dépriment, donc ils prennent des cachets. Mais pardon, lève-toi, mets-toi à genoux dans ton lit tout de suite. Et au lieu d'avoir la boule au ventre, tu fais, bon Seigneur, il n'y a pas de raison que j'ai la boule au ventre, j'ai besoin que tu viennes occuper ce ventre et ce cœur. Donc je te demande de mettre de la charité pour les gens avec qui j'ai du mal à aimer, de l'espérance, parce qu'objectivement, j'ai l'impression que c'est foutu, qu'il faut tous qu'on se flingue, et de l'amour, et de la foi, parce que je veux m'accrocher à toi, je veux être branché à toi et être électrisé toute la journée. Ah ben, je peux vous dire que ça ne déçoit pas. Hein. Mais quand Paul dit « ça ne déçoit pas », je veux dire « accrochez-vous, mesdames, messieurs ». Parce que quand on commence à rentrer dans la vie surnaturelle grâce à cette démarche, le Seigneur, il déverse et il ne déverse pas à moitié. Jésus n'est pas un petit joueur radin au niveau de la grâce. Nous, nous sommes des petits joueurs, on en trouve, oui, Seigneur, si vraiment tu veux, et qu'il faut rentrer dans mon cœur, peut-être tu pourrais éventuellement, si c'est l'année bissextile par vent d'est et une bonne température et un taux d'humidité, je peux vous garantir, le Seigneur, il fera un service minimum. Alors après, vous pouvez, mais en revanche, si vous y allez à fond, là, ça va changer. Alors après, vous avez une manière de dire oui, mais de faire non dans les actes. Oui, Seigneur, viens visiter mon cœur, mais dans mon cœur, il y a plein de trucs. Et oui, ça s'appelle le péché. Vous voyez, à chaque fois qu'on commet des péchés, on remplit notre cœur des conséquences du mal. Ce mal vient nous attaquer, la chair, le corps, le cœur, tout ça. Il y a des maladies qui viennent du péché, même dans notre corps. Vous savez, parce que tout ce qui ne s'exprime pas s'imprime. Ça, c'est quelque chose qu'il faut bien retenir. On est dans un monde d'expression de tout, mais il y a plein de choses qu'on n'exprime pas du tout, qu'il faudrait qu'on exprime. Et il y a des choses qui s'expriment au bon endroit. Et le meilleur endroit, c'est la confession. Tout ce qui s'exprime dans la confession ne s'imprime plus dans notre cœur et dans notre corps. Parce que la grâce de Dieu va venir le prendre, le nettoyer. Alors quand vous faites le combo gagnant, le triplé du loto du jour, la foi, l'espérance et la charité, avec en plus la confession pour faire la place au Seigneur, accrochez-vous, parce que ça ne va pas décevoir. Alors pour répondre à la question que je me suis permis de vous poser, comment aller mieux? Et comment vivre dans l'espérance au quotidien? Il nous faut vivre surnaturellement. Je vous partage quelque chose de personnel. Je n'ai aucune idée de ce que je ferai l'an prochain, de où je serai, si je suis là, si je suis muté. Il y a des projets, il y a des trucs, etc. Et il y a des gens, quand ils vous parlent des projets de l'avenir, ça les met, ils ont la rate au courbouillon, ils sont dans une inquiétude. Mais où vais-je être muté? Est-ce que vous vous rendez compte? Mais si, mais non. Mais écoutez, on travaille pour qui? Depuis quand on n'est pas dans les mains du Seigneur? Seigneur, devant cette multiplicité de choses possibles à faire, choisis la meilleure. Et je suis d'accord. Ça s'appelle l'espérance. Et je peux vous garantir que l'espérance ne déçoit pas. Il y a 15 ans, j'ai été muté à Avignon en punition. Certains le savent, d'autres pas. J'habitais à Paris et puis j'ai visité une de nos communautés, de ma communauté, et j'ai visité une communauté qui était objectivement sectaire, selon moi. Un comportement hallucinant. Bon, comme c'était un peu une tendance générale, quand je l'ai dit, ça n'a pas été apprécié. Alors on m'a expliqué que je n'allais pas très bien, que tu ne vas pas très en forme, c'est pas bien ce que tu as, ce que tu fais, donc on va t'envoyer ailleurs. Et donc j'ai quitté Paris où j'avais une vie à 220 km/h, à Avignon où je me suis installé sur un mulet qui roulait à 0,2 km/h. Et c'était une punition au début. Mais heureuse faute qui nous voit lu un tel rédempteur. Béni soit Dieu pour ces années magnifiques passées ici. Le Seigneur m'attendait là. Quand vous vivez dans la foi et surnaturellement, alors je peux le dire après coup, mais maintenant j'ai appris pour la suite. Quand vous vivez dans l'espérance et dans la foi et que vous savez que votre vie est dans la main du Seigneur, peut-être que vous allez claquer demain. Peut-être que demain il va vous arriver un truc génial. Mais peu importe. C'est lui le responsable. Et nous qui sommes là à traîner avec nos angoisses et notre mal-être et nos réels problèmes, c'est facile de dire ça à des gens qui sont vraiment... Eh bien, faisons l'expérience d'un peu de vie surnaturelle dans notre nature. Parce que notre nature est surélevée. Parce que la maladie, quand on y met le Seigneur, elle peut être guérie. Elle peut être apaisée. Cet après-midi, j'ai quelqu'un qui est venu me voir, et j'arrête promis pour les passer aux questions. Quelqu'un est venu me voir et m'a dit... m'a raconté sa vie pendant 5 minutes. Je lui ai dit, mais qu'est-ce que vous voulez? Il me dit, je voudrais le sacrement des malades. Bah youpi, sacrement des malades, pif paf pouf, sacrement des malades. Et on va pas faire une messe spéciale, une célébration, c'est magnifique les célébrations, hein. Mais si nous vivons de la grâce, la personne, le gars, il est reparti avec une telle foi dans le sacrement des malades qu'il sait que ben, l'espérance ne déçoit pas. Donc il a reçu le sacrement des malades, donc ça ira mieux après. Voilà, j'espère avoir essayé de répondre à cette question ce soir et de vous donner un petit peu l'envie de vivre un peu dans la foi et dans l'espérance et dans la charité. Et je laisse maintenant la parole à Maître Capello, notre interrogateur, qui va, le grand interrogateur, qui, on a 5 minutes encore avec nos amis de Radio Espérance.
1: Tout à fait.
0: Voilà, alors allez-y, je vous écoute, je suis à votre disposition.
1: Très bien. Simplement, j'avais... petite information à passer dans le cœur là pendant que tu parlais. Pour ceux qui nous écoutent sur Radio Espérance, il y aura une soirée de prière jeudi soir, et puis pour ceux qui sont présents aussi, il y aura une soirée de prière et de louange jeudi soir en direct. Et à cette occasion, ceux qui le souhaitent peuvent recevoir la prière des frères par téléphone. Donc on vous donnera les informations au fur et à mesure de la retraite et le numéro à contacter. Mais voilà, peut-être que cette tristesse dont a parlé frère Baudouin pendant son enseignement, peut-être qu'il y en a certains qui nous écoutent et qui la ressentent vraiment, une grande solitude. Alors pour ceux qui sont ici, c'est facile puisque vous pourrez bénéficier directement des prières. Mais pour ceux qui sont un peu plus loin et qui peuvent pas se déplacer à Avignon, ce sera possible également par téléphone. Est-ce qu'il y a des questions dans l'assemblée par rapport à ce que vient de dire le père Baudouin?
0: Alors, on a oublié de vous dire, vous pourrez aussi on a avoir un temps de questions-réponses
1: après. Ouais.
0: Non, mais c'est très bien.
1: Moi, j'ai une question que peut-être d'autres se posent en ligne ou ici, mais ça paraît quand même très simple là, dit comme ça. Dire, il suffit d'avoir la foi, il faut faire un acte de foi. Mais on dit que l'espérance ne te déçoit pas, mais peut-être qu'il y a des gens qui ont fait déjà un saut dans la foi, entre guillemets, qui ont essayé et qui ont été déçus par l'espérance, entre guillemets évidemment. Qu'est-ce qu'on peut dire à ces gens-là? Là, peut-être qu'il y en a qui nous écoutent et qui sont vraiment dans une très grande solitude, une très grande détresse. Qu'est-ce qu'on peut leur dire maintenant?
0: On peut leur dire des choses très fortes. À ces personnes, tout le monde a entendu la question? À ces personnes, je voudrais vous en citer. Il y a quelques jours, j'écrivais à quelqu'un qui me soutient dans un effort que j'essaye de faire. J'essaye de faire des choses et j'ai besoin d'aide pour ça. Et je lui dis, écoute, là, ça va pas du tout, là, faut s'y remettre. Et il me répond le message suivant. 100 fois recommencer, 1000 fois s'il le faut, mais ne rien lâcher, courage. La foi, les actes de foi et d'espérance s'ancrent dans une humanité qui doit être formée par la vertu. Or, il est vrai que nous n'avons pas été à la vertu, éduqués à la vertu. Pour certains, certains ont été éduqués à l'effort. Hein, fais-toi du mal. Je comprends que certains, dans les années 70, aient pris le pari, ou en tout cas aient fait le choix de dire, eh bien non, moi je n'en veux pas. On n'en veut pas de cet effort, on n'en veut pas de cette chose-là. Mais nous, il nous faut retrouver notre espérance à travers les vertus de chaque jour. Quelqu'un qui dit « j'ai essayé, j'ai été déçu ». Vous avez le témoignage très beau d'un comique dont le nom va me revenir, qui s'appelle, son nom de scène, c'est le professeur Rollin, qui témoigne sur KTO un jour et qui, on lui dit « mais alors vous aviez la foi, était enfant ». Il dit « oui, c'est incroyable, un jour j'ai prié le Seigneur de faire cesser la guerre en Israël et le lendemain la guerre du Kippour a cessé, j'ai trouvé ça génial, c'était très efficace ma prière. Et puis un jour j'ai demandé d'autres choses et puis je les ai perçues, alors finalement j'ai arrêté. » Et il dit « c'est comme ça que sa foi s'est arrêtée. » Et souvent les gens me disent ça, écoutez, moi j'ai demandé que ma grand-mère ne meure pas et elle est morte. Je dis « mais même si elle ressuscitait, elle remourrait. » C'est pourquoi la foi, les actes de foi doivent s'ancrer dans la vertu au quotidien. Je repose un acte de foi, je rechoisis, comme dans l'amour, c'est la même chose, mais surtout dans le réalisme. Enlever les illusions et arrêter toutes les illusions. Ce n'est pas parce que vous demandez à Dieu qu'il n'y ait plus de maladie et plus de guerre sur terre que c'est ce qui va arriver là. Non, ça y participera, il y en aura moins, peut-être pas maintenant, mais restez réaliste. Quelqu'un qui, selon la nature humaine, arrive au terme de sa vie, ira au terme de sa vie. Et c'est vrai qu'au lieu de demander au Seigneur que quelqu'un qui va objectivement mourir, eh bien, ne meure pas, on pourrait lui demander de lui donner une mort douce dans les bras du Seigneur et de nous donner la foi et l'espérance et la charité pour entourer cette personne. J'arrête là puisque je crois que nous devons rendre l'antenne dans quelques instants.

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2: Jésus dit à ses disciples, passons sur l'autre rive. Marc 4, 35.

Vous voyez ce décor est très évocateur. Nous voyons une porte, une grande porte. Nous savons que c'est la porte de notre destinée glorieuse, la porte du royaume, la porte du ciel. Et devant la porte, notre maman, qui est la portière du ciel, qui est la petite porte qui nous ouvre la grande. Vous savez, cette petite porte étroite que les orgueilleux ne trouvent pas. Vous comprenez pourquoi le Seigneur nous dit qu'il faut redevenir comme des petits enfants. C'est notre feuille de route ici-bas pour pouvoir traverser cette porte. Nous ne pouvons pas faire l'économie de la Vierge Marie, de cette maman que Jésus nous a donnée sur la croix comme dernière parole, comme testament. Parce que nous avons besoin d'être un petit enfant serré contre son cœur. Vous savez comme sont les petits enfants. Vous avez déjà vu un petit enfant dans les bras de sa maman? Il n'a Dieu que pour elle. Il n'écoute que la voix de sa maman. Et sa bouche ne lui sert qu'à crier souvent. Mais quels sont ses premiers mots ? Maman. Et quand il crie, c'est pour appeler au secours sa maman. Le tout petit, il aime toucher sa maman avec ses mains, ses petites mains. Et il n'y a pas de malveillance dans son cœur, parce que sa confiance est totale, absolument totale. Il ne peut pas imaginer que sa maman puisse lui vouloir du mal. Si vous ne redevenez pas comme des petits enfants. Et vous savez que nous sommes dans un monde hostile. Un monde où nous avons à lutter, non pas contre des adversaires de chair et de sang, mais contre des esprits mauvais qui cherchent à nous détourner de notre destinée. Et comment ils s'y prennent, ces esprits? Eh bien, ils utilisent nos sens. Ils utilisent nos yeux, ils utilisent nos oreilles, ils utilisent notre langue, notre bouche, nos mains. Nous avons été baptisés pour être entièrement consacrés à Dieu, pour lui être entièrement ressemblant de plus en plus, mais cette ressemblance, c'est un chemin. Et le Seigneur nous a donné le chemin, nous a indiqué ce chemin. C'est celui qu'il a pris lui-même. C'est Marie. Et c'est pourquoi
Je voudrais vous inviter tous à vivre à 100% votre consécration baptismale. Et pour cela, eh bien, confiez cette consécration à la maman. Et il y a une prière de consécration que je dis chaque matin, en plus de la consécration que ma communauté m'a enseignée de Grillon de Montfort, qui est plus compliquée. Mais la première parole que je dis quand je me réveille le matin, elle nous vient de Mère Yvonne Aimée de Malétroit, une sainte mystique du XXe siècle. Ô ma souveraine, ô ma mère, je me consacre et me donne tout entier à toi. Je te consacre mes yeux, mes oreilles, ma bouche, mes mains et tout mon être. Garde-moi simple et pur. Libère-moi de toute peur et regarde-moi comme ton bien et ta propriété. Amen. Alors, je vais vous proposer comme deuxième démarche quelque chose qui vous engage. Je vous ai dit que le démon se sert de nos sens pour nous détourner de notre destinée, pour nous empêcher de franchir cette porte. Et nous avons tous des failles. Peut-être que ce sont les yeux, à travers peut-être des addictions aux écrans, à des mauvaises images. Peut-être que c'est plutôt les oreilles, une curiosité qu'on a du mal à modérer. On veut tout savoir, on veut tout entendre. Peut-être que c'est votre bouche, votre langue, qui est prompte à médire, à critiquer, à juger. Peut-être que ce sont vos mains. Alors, on va vous proposer de vous engager à confier à la Vierge Marie un des cinq sens qui vous fait le plus facilement chuter peut-être, pour que eh bien, la Vierge Marie s'engage, elle aussi, à vous faire avancer pendant cette session, à vous guérir peut-être d'une addiction, d'un mauvais pli. Et ça passera peut-être par le sacrement de réconciliation, dans le courant de la session. Parce que Marie n'est pas seulement là pour recevoir nos peines, elle est là parce qu'elle veut se charger de notre sainteté. Elle veut rendre notre sainteté plus facile. Elle veut infuser dans nos cœurs ses vertus. Ces vertus d'humilité, de douceur, de patience, de pureté, de charité. Et quand vous viendrez, car cette fois vous allez vous déplacer, pour déposer votre deuxième papier, vous aurez écrit un mot, les yeux, les oreilles, la bouche. À vous de voir.
Eh bien, des sœurs, des frères et sœurs vont vous remettre une image de la Vierge qui tient un enfant dans les bras, avec au dos cette consécration inspirée de Mère Yvonne Aimée. Nous ne la dirons pas ensemble, parce qu'une consécration, ce n'est pas rien. C'est un engagement de toute une vie. Et personne ne peut prendre cette décision à votre place. Et on ne veut pas vous manipuler. Vous allez repartir avec cette prière. Et si vous le souhaitez, ben vous ferez comme moi. Vous la direz dès que vos paupières s'ouvriront le matin pour vous jeter dans les bras de notre maman, pour qu'elle vous aide, qu'elle nous aide à grandir en sainteté, en imitant ses vertus par la grâce de son Fils, du Saint-Esprit, qu'elle nous distribue avec tant de sollicitude maternelle. Amen.

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2: Un prophète n'est méprisé que dans son pays et dans sa propre maison. Matthieu 13, 57.

Dimanche dernier, frères et sœurs, Saint Jean s'est plu à mettre en valeur le pauvre Thomas, l'incrédule. Il est bien sympathique, notre cher Thomas, ce disciple qui veut des preuves, qui en obtient et qui donne l'occasion à Jésus de prononcer la dernière béatitude que nous connaissons bien, celle du vrai croyant de tous les temps, parce que tu vois, tu crois. Heureux ceux qui croient sans avoir vu. Aujourd'hui, Saint Luc se plaît à élargir l'incrédulité à tous les apôtres. Tous n'ont-ils pas entendu l'annonce de Jésus ? Le Fils de l'homme sera livré aux mains des pécheurs, il sera mis à mort, mais le troisième jour il ressuscitera. Mais face au choc de la passion, ils ont si vite oublié. Tous n'ont-ils pas été bousculés par l'apôtre des apôtres, Marie de Magdala, qui au matin de Pâques vient leur annoncer que le tombeau est vide, qu'elle a vu Jésus, qu'il est bel et bien vivant. Tous n'ont-ils pas alors fait preuve d'incrédulité ? Non, eux n'ont pas vu. Ce ne peut être qu'une illusion d'une femme perturbée et exaltée. L'incrédulité est donc patente chez tous, et la béatitude du Sauveur est pour eux tous. Et pour nous, trop souvent incrédules. Quel bel enseignement pour nous-mêmes et pour nos contemporains qui parfois réclament instamment des preuves scientifiques et se retrouvent à vaciller lorsqu'ils accordent trop vite crédit à des discours de prétendus experts, n'hésitant pas à remettre en cause jusqu'à l'historicité de Jésus. Quand bien même Dieu se manifesterait à eux de manière spectaculaire, aurait-il le courage de passer, comme Thomas, de l'incrédulité à la foi ? On pourrait multiplier les apparitions, étaler les innombrables témoignages de conversion. Cela serait-il pour autant suffisant et convaincant ? Finalement, que manque-t-il aux apôtres ? Après le choc de la passion, qu'est-ce qui les conduit à caler sur l'événement annoncé pourtant de la résurrection ? Il manque une supplication, un cri, celui du psalmiste que l'Église nous fait méditer en ce jour. C'est comme si Jésus leur disait « Vous êtes ébranlés et catastrophés ? Qui ne le serait en pareilles circonstances ?» Vous m'aimez, n'est-ce pas ? Que vous soyez triste, rien d'étonnant. Que vous soyez affligé, rien que de très naturel. Mais pourquoi ne pas crier d'un cri qui soit prière ? Finalement, les apôtres sombrent dans l'attitude des chefs des prêtres, des membres du Sanhédrin. Ceux-ci réclamaient des signes, toujours des signes. Qu'est-ce que cela a changé ? Dans l'Ancien Testament, ils avaient abondance de prophéties qui annonçaient un roi libérant son peuple, un prêtre obtenant le pardon des péchés, un fils d'homme victorieux de toutes les forces du mal. C'est une tonalité de victoire. Certes, il y avait bien ce fameux chant du serviteur dans le livre d'Isaïe, mais visiblement, il n'inspirait guère les chefs des prêtres à l'époque de Jésus. Oubliez tout cela. Oubliez ces magnifiques et bouleversantes paroles qui décrivent par avance le serviteur souffrant. Il n'avait ni aspect, ni prestance. Il était méprisé, laissé de côté par les hommes, homme de douleur, familier de la souffrance, tel celui devant qui on se cache son visage. C'était écrit. C'était connu, annoncé.
On oubliait aussi les lignes qui suivent. Voici que mon serviteur triomphera, il sera haut placé, exalté, élevé à l'extrême. De même que les foules ont été horrifiées à son sujet, de même à son sujet, des foules de nations vont être émerveillées. Et maintenant, là, en cet instant si intense, réunis au Cénacle, les apôtres voient l'accomplissement de cette prophétie. Ils voient, ils croient, à eux d'en être les témoins. Et ils vont l'être vraiment, jusqu'au martyr. Dans le livre des Actes des Apôtres, que nous avons entendu dans la première lecture, nous retrouvons Pierre s'adressant au peuple, et son discours est de la plus grande netteté et d'une audace incroyable. D'une audace incroyable. Il ne mâche pas ses mots. Il ne va pas dans l'euphémisme. Jésus, en substance, dit-il, le serviteur, vous l'avez livré. Vous l'avez renié en présence de Pilate qui était décidé à le relâcher. Vous avez renié le saint et le juste. Et vous avez demandé qu'on vous accorde la grâce d'un meurtrier. Vous avez crié non point Jésus, mais Barabbas. Ces paroles sont fortes, celles de l'apôtre Pierre. Quelle audace! Pourtant, ce discours est aussi empreint d'indulgence et de miséricorde. Comment pourrait-il en être autrement dans la bouche de Pierre, lui qui a renié, lui qui a été incrédule avec les autres apôtres, qui a fait l'expérience de sa douloureuse fragilité, de son péché. « Je sais bien, dit-il, que vous avez agi dans l'ignorance, vous et vos chefs. » C'est donc une belle proclamation aussi, non seulement de la vérité de Jésus, vrai Dieu, mais aussi de la miséricorde de Dieu. C'est comme un rappel, finalement, de Jésus disant du haut de la croix, « Père, pardonne-leur, ils ne savent ce qu'ils font. » Les apôtres, incrédules après la passion, ont été submergés par l'oubli. Ils ont sombré dans l'ignorance. Et aujourd'hui, leur face-à-face avec le ressuscité est chemin de conversion. « Oui, vous voyez, leur dit Jésus, vous voyez, mais heureux ceux qui croient sans avoir vu. » Et Pierre se fait le témoin de la victoire de Jésus Sauveur. Il invite à croire sans voir. « Convertissez-vous, lance-t-il au peuple rassemblé. Convertissez-vous et tournez-vous vers Dieu pour que vos péchés soient effacés. » Frères et sœurs, il faut toujours se tourner vers Dieu. Prier, supplier, d'une prière et d'une supplication qui soit véritablement un cri. Nous ne crions pas assez vers le ciel. C'est comme si, là encore, l'apôtre Pierre nous disait « À l'heure la plus dramatique, nous avons oublié de crier, alors vous, criez maintenant, criez !» Nous le savons. Nous avons fait tant de fois, nous aussi, la douloureuse expérience. Parfois, nous oublions, nous sombrons dans l'ignorance. Il nous arrive sous diverses formes de lâcher Jésus, de le renier, de crier Barabbas au lieu de Jésus. Il nous arrive tant de fois de désespérer, de nous décourager, comme si le Christ n'était pas avec nous, le Dieu vainqueur. Alors, demandons au Seigneur, bien sûr, de raffermir toujours notre foi, de nous donner la grâce de crier, de supplier, et nous nous rappelons que, comme les apôtres, nous avons été choisis par Dieu, de par la grâce de notre baptême. Nous avons été
élus, mis à part, aimés dès avant la création du monde. Quelle splendeur! Alors avec le psalmiste, nous pouvons dire, nous aussi, quelles que soient les difficultés de notre vie, dans la paix, je me couche et je dors, car tu me donnes d'habiter, Seigneur, à part, dans la confiance. Quelle source de bonheur et de fierté! Elle est pour tous les hommes de tous les temps, et avec Pierre, fort de notre foi en la résurrection, que toute notre vie proclame vraiment, ardemment, miséricordieusement, convertissez-vous. Oui, convertissez-vous et tournez-vous vers le Sauveur.

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2: Dans sa colère, son maître le livra au bourreau, jusqu'à ce qu'il eût remboursé tout ce qu'il devait. C'est ainsi que mon Père du ciel vous traitera, si chacun de vous ne pardonne pas à son frère du fond du cœur. Matthieu 18, 34-35.

Mais très cher frère, l'Eucharistie, c'est vraiment le cœur de notre vie de prêtre. Sans elle, notre vie serait sans centre. Nous sommes prêtres principalement pour l'Eucharistie. Et l'Eucharistie est la mesure, le foyer, la source de notre ministère de prêtre. Pour qu'elle soit célébrée, qu'elle soit vécue, donnée, le Christ a dit à ses apôtres, « Faites ceci en mémoire de moi. » Et l'Église a compris cet ordre donné par Jésus dans la chambre haute comme l'institution du sacerdoce de la Nouvelle Alliance. En disant cela, Jésus les fit prêtres de la Nouvelle Alliance. L'Eucharistie, c'est notre joie, c'est aussi notre poids. Source intarissable de joie, cette proximité unique au Christ, lorsque nous disons en sa personne les paroles qui font du pain et du vin son corps et son sang. C'est la source de toute notre mission, car c'est de là que nous vient l'urgence d'entrer dans la mission de Jésus, dans la mission de Jésus qui s'est livré pour le salut du monde. L'Eucharistie, moment privilégié, unique, d'intimité avec le Maître, l'ami. Mais c'est aussi le moment de choix de la communion de l'Église qui est son corps. Moment où notre vocation de serviteur du peuple de Dieu s'exprime de façon unique. Instrument de Jésus pour la sainteté du peuple de Dieu. Source de joie et de vie, mais aussi poids, parfois poids pesant. L'Eucharistie, source et sommet de la vie chrétienne, selon l'expression de Vatican II, mais une source et un sommet peu abordables, et s'ils sont abordables, ils ne sont pas abordés. Car la vie de nos contemporains semble bien s'en passer. Et nous, petits troupeaux, réunis pour l'Eucharistie quotidienne ou dominicale, nous passons bien inaperçus dans notre société. Dans nos pays germanophones, pardon de parler de mon expérience immédiate, des mouvements comme « Nous sommes l'Église » nous pressent sans cesse. Les évêques, vous ne faites rien. Élevez votre voix. On nous prive de l'Eucharistie par manque de prêtres. Dites enfin à haute voix qu'on doit enfin admettre des viri probati pour s'en sortir de la pénurie de prêtres. Et quand on leur dit « Mais regardez la pratique dominicale de nos fidèles », ils disent « Justement, le manque de prêtres a causé l'abandon de la pratique religieuse dans notre peuple. » Même si cette vision des choses est trop unilatérale, elle est, au moins chez nous, partagée par beaucoup de nos fidèles. Soyons honnêtes, c'est comme ça. Les statistiques, vous savez ce qu'est une statistique ? Je ne crois qu'à la statistique que j'ai changée moi-même. Les statistiques nous disent que 90% des Autrichiens seraient contre le célibat obligatoire. Et bien sûr, les mass médias poussent cela à longueur de jour et s'en font l'écho amplificateur. Vous comprenez que venant d'une telle situation comme évêque, je ne peux pas faire comme si ces voix n'existaient pas. Mais quelle est leur juste place? Que dire de la situation bien dramatique en France? Que dire de cette Europe vieillissante où les familles à plusieurs enfants manquent dramatiquement? Et par conséquent, les vocations sacerdotales et religieuses.
Quelle tristesse de ne plus voir de jeunes religieuses chez nous, dans beaucoup de nos pays européens. Et quelle joie de les voir en Afrique, en Asie, au Vietnam, dans tant de vos pays d'origine, mes frères. Quelle joie de voir des jeunes religieuses. Non pas qu'on ait quelque chose contre les religieuses âgées, mais c'est tellement... Saint Dominique, sur son lit de mort, a confessé à ses frères que, oui, il avait ce défaut, qu'il aimait plus parler à des jeunes femmes qu'à des femmes âgées. Il a avoué cette faute. Mais quel avenir pour certains de nos diocèses en France, où l'évêque est le plus jeune prêtre du diocèse? Ça existe. Certes, il y a des reprises, il y a des signes de vie. Le Seigneur n'abandonne pas son Église, mais il n'a pas donné de garantie d'avenir à nos Églises d'Europe. Pensons à ces églises tout simplement disparues, comme celle de l'actuelle Turquie, de l'Asie mineure, berceau de l'Église d'une certaine façon. Pensons à l'Afrique du Nord, avec ses 200 diocèses florissantes du temps de Saint-Augustin, de Saint-Cyprien. La dénatalité des catholiques de Vienne est si dramatique que nous pouvons déjà prévoir un temps où musulmans et catholiques se rendent à égalité, dans la ville de Vienne au moins. Mais j'arrête là ce regard sur une réalité que nous ne devons pas nous cacher, qui n'est pas la réalité de tous vos pays, qui est la réalité d'une partie de ce globe, de l'Église catholique, mais c'est une réalité. Chacun de vous sait mieux où sont pour lui les joies, mais aussi les poids de notre ministère sacerdotal de tous les jours, avec son foyer, son cœur, qu'est l'Eucharistie. Mais quand même, puisque nous sommes à Ars, je vous dis deux, trois paroles du Saint-Curé sur la messe. Vous connaissez tous ce magnifique livre qui existe toujours en librairie, de l'abbé Naudet, Jean-Marie Vianney, curé d'Ars, sa pensée, son cœur. Simplement des citations des paroles du Saint-Curé. Aucun prêtre fait donc bien de s'offrir à Dieu en sacrifice tous les matins, s'unir au sacrifice du Christ. On ne comprendra le bonheur qu'il y a de dire la messe que dans le ciel. Voyez la puissance du prêtre. La langue du prêtre, d'un morceau de pain, fait un Dieu. C'est plus que de créer le monde. Les doigts du prêtre qui ont touché la chair adorable de Jésus-Christ, qui se sont plongés dans le calice où a été son sang, le ciboire où a été son corps. Le prêtre doit avoir la même joie que les apôtres en voyant notre Seigneur qu'il tient entre ses mains. Et les témoins nous disent que c'était un moment unique quand le Saint-Curé regardait l'hostie après la consécration avec un sourire indescriptible, une joie. Ce qui fait du mal, ce sont ces nouvelles du monde, ces conversations, cette politique, ces gazettes. Ne parlez pas de la télévision encore. On s'en remplit la tête, puis on va dire la Sainte Messe, le bréviaire. J'y reviendrai tout de suite. La cause du relâchement du prêtre, c'est qu'on ne fait pas attention à la messe. Hélas, mon Dieu, qu'un prêtre est à plaindre quand il fait cela comme une chose ordinaire. Puis, toutes les bonnes œuvres réunies n'équivalent pas au sacrifice de la messe, parce qu'ils sont les œuvres des hommes
et la Sainte Messe est l'œuvre de Dieu. Le martyre n'est rien à comparaison. C'est le sacrifice que l'homme fait à Dieu de sa vie. La messe est le sacrifice que Dieu fait pour l'homme de son corps et de son sang. Je vous invite à emporter nos dés. C'est vraiment un trésor, les mots simples et forts du Saint-Curé. Mais mes frères, ce matin, je vous invite à monter au Cénacle, dans la chambre haute, avec les apôtres, avec Jésus, en cette contemporanéité que nous donne l'union au Christ. Nous sommes ses contemporains, car nous sommes par la foi et le baptême les contemporains du Christ. Et chaque fois que nous célébrons l'Eucharistie, c'est l'unique sacrifice du Christ qui est présent, et nous à lui. Dans son Jésus de Nazareth, Joseph Ratzinger Benoît XVI, comme il voulait que ce soit sur son livre, Joseph Ratzinger Benoît XVI a parlé admirablement de cette contemporanéité que nous avons avec Jésus, et que c'est le aujourd'hui des événements de jadis dans lequel nous entrons. Hodie, si vocem eius audieritis, aujourd'hui, si vous entendez sa voix, aujourd'hui, c'est la Pâque du Christ quand nous célébrons la messe. Je vous propose donc de monter dans la chambre haute et de revivre la dernière scène à partir du récit de Luc. Je vous avais demandé hier d'apporter votre Nouveau Testament, si vous l'avez. Ouvrez chapitre 22 de Luc. C'est un récit très particulier de la dernière scène que je veux méditer ce matin avec vous. Ça sera le plat de résistance de ce matin. Saint Luc nous donne une lecture particulièrement forte de la dernière scène. Et je pense que ce chapitre 22 est particulièrement bien fait pour une retraite sacerdotale. Alors, si vous devez prêcher des retraites sacerdotales, n'hésitez pas à prendre Luc 22. Saint Luc, dans son récit de la scène, a quelques particularités que nous ne pouvons pas ici déployer comme il faudrait avec tout l'appareil exégétique, mais j'essaie de résumer. Il y a d'abord, seulement chez Luc, au début du repas pascal que Jésus prend avec les douze, ce double regard eschatologique de Jésus, en lequel il leur déclare que c'est son ultime repas pascal, jusqu'à son accomplissement définitif dans le royaume. Lorsque l'heure fut venue, il se mit à table et les apôtres avec lui. Chapitre 22, verset 14. Et il leur dit, « J'ai ardemment désiré manger cette Pâque avec vous avant de souffrir. Car je vous le dis, jamais plus je ne mangerai jusqu'à ce que je n'en mangerai, je ne la mangerai jusqu'à ce

Jésus célèbre avec les siens la Pâque. Et c'est à des moments appropriés qu'il ajoute au récit traditionnel du Seder ces deux regards eschatologiques vers l'accomplissement du royaume. Il ne mangera plus la Pâque ancienne, car ensuite il se donnera lui-même, Pâque nouvelle, le Christ notre Pâque, comme dira saint Paul. Ce n'est pas encore la coupe eucharistique, c'est une des quatre coupes du Seder que Jésus prend en regardant vers l'accomplissement de la Pâque dans son royaume. Il faudrait dire beaucoup de choses sur cet aspect que on a beaucoup étudié dans l'exégèse moderne, les liens juifs de notre foi, de notre liturgie. Le père Bouillet a été un grand maître pour nous expliquer les racines juives de notre liturgie. Et je me permets d'insérer ici une parole, une parenthèse. Ce qui me frappe beaucoup dans pratiquement tous les mouvements de renouveau que je connais dans l'Église, il y a un grand amour du mystère d'Israël, du mystère du peuple élu. Communauté des Béatitudes en est un bel exemple. On peut applaudir, c'est permis, c'est permis. C'est comme, pour moi, c'est comme un retour après un long, long détour. Retour vers nos racines, vers ce mystère d'Israël dont je vous ai déjà parlé et qui est vraiment pour nous la garantie que nous prenons au sérieux le chemin de l'incarnation. Dieu a voulu choisir ce petit peuple et à travers lui donner la bénédiction et la promesse à toutes les nations. Jamais nous ne nous passerons de nos racines juives. Jamais nous passerons de l'Ancien Testament, qui est comme le corps qui donne la... comment on appelle ça pour le violon. Vous ne pouvez pas jouer un violon seulement avec les cordes. Vous avez besoin d'un coffre de résonance, la caisse de résonance. L'Ancien Testament, c'est la caisse de résonance. Et je vous supplie, si vous me permettez cette remarque encore, je vous supplie, ne tombez pas dans le piège de considérer d'autres écrits comme substitut de l'Ancien Testament. C'est une tentation répandue un peu partout dans le monde de remplacer l'Ancien Testament par des traditions ancestrales. Non, il n'y a qu'un Ancien Testament. C'est l'histoire de Dieu avec son peuple. C'est l'histoire de l'élection, de la révélation. Non pas pour isoler des autres nations, mais parce que Dieu a voulu donner la bénédiction à travers Abraham et sa descendance. Et donc, notre liturgie nous rappelle constamment que par le baptême, comme nous le dit la nuit pascale, par le baptême, nous sommes entrés dans la Israelitica Dignitas, dit la troisième prière de la nuit pascale, dans la dignité des enfants d'Israël. Et saint Paul nous l'explique admirablement dans l'Épître aux Romains, au chapitre 9 à 11. Nos racines, nous sommes greffées sur l'olivier. La liturgie nous le rappelle si fortement. Alors, je ferme la parenthèse. Mais je vous supplie vraiment, fortement, prêchez sur l'Ancien Testament.
n'omettez pas la lecture de l'Ancien.

Testament. Faites sentir aux fidèles que nous avons une histoire dans laquelle nous sommes intégrés. L'Exode, c'est notre histoire. Les Juifs, pendant le Seder, disent que chacun qui participe maintenant au Seder, au repas pascal, doit se considérer comme quelqu'un qui sort maintenant d'Égypte. Par Jésus, nous sommes entrés dans la Pâque que Dieu a voulu pour son peuple. Les contemporains de la libération de la maison d'esclavage. Lisez l'Exode comme votre propre histoire, comme notre histoire, comme l'histoire du peuple de Dieu. Que serait l'annonce de Jésus-Christ sans l'annonce des prophètes? Jésus qui parle du Dieu d'Abraham, d'Isaac et de Jacob, le Dieu vivant. Voilà, j'arrête cette parenthèse, mais elle me tient beaucoup à cœur parce que je vois dans mon diocèse ces tentations constantes d'omettre l'Ancien Testament et même de le remplacer par des lectures. Le Petit Prince, c'est très beau, mais ne le lisez pas à la liturgie, s'il vous plaît. Revenons à Luc 22. Ce que Jésus fit après ces deux paroles sur le royaume, c'est ce que nous, tous, prêtres et évêques, nous ne cessons de faire depuis. Puis, prenant du pain et rendant grâce, en grec, Eucharistessas, il le rompit et leur donna en disant, « Ceci est mon corps qui va être donné pour vous, faites ceci en mémoire de moi. » Il fit de même pour la coupe, après le repas, disant, « Cette coupe est la nouvelle alliance en mon sang qui va être versée pour vous. » Ces paroles de l'institution sont le cœur de ce que nous faisons chaque fois que nous le faisons en mémoire de lui. Et nous savons que ces paroles font ce qu'elles disent. C'est bien le corps du Christ devant qui nous faisons la génuflexion. Après avoir prononcé ces paroles, et c'est bien son sang précieux que nous adorons du même geste. Pour la première fois, Jésus a réalisé au milieu des siens cette présence unique, vere realiter substantialiter, dit le Concile de Trente à la suite de saint Thomas, vere realiter substantialiter, vraiment, réellement, substantiellement, essentiellement, c'est vraiment lui. Et c'est par la communion à son corps et à son sang que l'Église se construit comme corps du Christ. La vie donnée du Christ est désormais le principe vital de son Église. C'est ce don qui l'a fait être, qui l'a fait être. Le Christ a aimé l'Église, il s'est livré pour elle. Et nous les prêtres, serviteurs de cet amour du Christ, le prêtre, c'est l'amour du cœur de Jésus. Serviteur de cet amour du Christ pour l'Église, agissant in persona Christi pour rendre présent et effectif ce don du Christ pour son Église, nous sommes appelés à vivre en conformité avec le Christ en nous conformant à son don sans réserve pour son Église et sa mission. Ce moment unique, fondateur, qui ne cessera d'être présent jusqu'à la fin des temps, c'est la moelle, c'est la vie de notre célébration de l'Eucharistie. J'ai un frère qui est acteur de cinéma et de théâtre, mon frère cadet. Parfois je le taquine en lui disant, tu sais, nous on joue une pièce depuis 2000 ans, c'est toujours la même, il y a toujours du monde. Alors que vous devez changer de programme chaque année pour le théâtre. Or, ce que Saint Luc
nous dit de ce qui s'est passé après ce moment unique, fondateur, à la fois de l'Église et du ministère sacré, c'est très désillusionnant sur ses ministres, les apôtres d'abord et nous à la suite. Car si nous sommes les successeurs des apôtres et leurs collaborateurs, nous ne le sommes pas seulement dans le pouvoir sacré, la sacra potestas, qui nous est conférée pour servir l'Église, nous le sommes bel et bien aussi dans les bévues, dans les défauts, dans les gaffes que font les apôtres. Et il en suit une monstrueuse gaffe immédiatement après. Et c'est uniquement saint Luc qui nous la rapporte. Le cher saint Luc. Immédiatement après l'institution de l'Eucharistie, Jésus annonce la trahison de Judas. Cependant, voici que la main de celui qui me livre est avec moi sur la table. Le Fils de l'homme, en effet, va à son sort selon ce qui a été arrêté, mais malheur à cet homme-là par qui il est livré. Cette annonce jette les apôtres dans le trouble. Ils se mirent alors à se demander les uns aux autres quel était donc celui d'entre eux qui allait faire cela. Il y a dans cette interrogation des apôtres quelque chose de très touchant, mais aussi de quelque chose qui nous touche tous, c'est la question de la trahison. Chacun se demande, est-ce que j'en serai capable? Est-ce que j'en serai capable? Nous disons tous, enfin j'espère que nous le disons, avant la communion, cette belle prière silencieuse, Seigneur Jésus-Christ, Fils du Dieu vivant, selon la volonté du Père et avec la communion de l'Esprit Saint, tu as donné par ta mort la vie au monde. Fait que, je ne sais pas, en français je le dis toujours en allemand. Et ça se termine cette prière, et fait que je demeure fidèle à tes commandements, et ne permets pas que je sois jamais séparé de toi. Num quam a te separari permittas. Prière avant la communion. C'est vraiment l'écho direct de cette question des apôtres à Jésus. Question qui se pose en eux-mêmes et entre eux. Est-ce que c'est moi qui va le trahir? Ne permets pas que je sois jamais séparé de toi. Des témoins ont dit que le saint curé d'Ars, chaque fois qu'il disait cette prière, pleurait. Il savait à quel point il pouvait être celui qui trahit Jésus. Ne permets pas que je sois jamais séparé de toi. Mes frères, je vous invite vraiment à dire cette prière chaque fois avant de recevoir la communion. Dans la liturgie orientale, la liturgie de Saint Jean Chrysostome, c'est cette très belle prière. Je ne te donnerai pas le baiser de Judas, mais comme le bon larron, je te demande, souviens-toi de moi quand tu viens dans ton royaume. C'est le parallèle dans la liturgie byzantine. À peine cette interrogation sur qui le trahirait s'est-elle apaisée qu'il déclenche entre eux une discussion, une dispute. Il se leva entre eux une contestation. Lequel d'entre eux pouvait être tenu pour le plus grand? Alors que Marc et Matthieu mettent cette dispute sur le chemin vers Jérusalem, après la troisième annonce de la Passion, et Luc avait déjà situé une telle dispute après la Transfiguration et la deuxième annonce de la Passion, Luc a le courage de mettre cela encore une fois.
et il le met dans la chambre haute. Les exégètes disent c'est un doublet. Moi, je pense plutôt que c'est un signe de vérité des évangiles, de l'historicité des évangiles. Ces discussions se sont probablement répétées. À penser à nos discussions entre clercs, je suis enclin de penser que ce n'était pas un événement unique, mais que Luc ait placé une de ces discussions peu nobles juste après l'institution de l'Eucharistie. Cela nous donne à penser. Comment est-ce possible, mes frères? Voici que Jésus vient de leur confier le trésor le plus précieux, son testament, sa vie donnée, livrée pour le salut du monde. Et quelques minutes plus tard, leur préoccupation est la préséance, la rivalité des grandeurs, le jeu bien humain et bien clérical de se faire valoir, de se mettre en scène, de rivaliser dans le succès, l'acceptation, les grandeurs mondaines. Quel choc! Dispute cléricale dans la chambre haute. On pourrait donner ce titre à cette péricope. Dispute cléricale dans la chambre haute. On pourrait aussi dire dispute de sacristie. Le soir avant la passion de Jésus, en la nuit où il fut livré, où il s'est livré librement à sa passion, combien de fois nous sommes sortis de la Sainte Messe pour commencer immédiatement avec nos rivalités, et si cela n'était pas déjà arrivé de façon sournoise pendant la messe même, en se poussant un peu du bon côté. Je fais encore une parenthèse ici. La question de la préparation à la messe, comment nous y allons et comment nous en sortons. J'ai rencontré une fois dans ma vie le Padre Pio. J'avais 16 ans. Mon curé de paroisse m'a invité à un pèlerinage paroissial à Assise, Rome, Loreto, etc. Et Padre Pio, c'était en 61, j'avais 16 ans. J'avais horreur de ces dames pieuses dans l'autobus, de ces nombreux chapelets qu'on disait. Et alors de la foule qui hurlait, criait devant la porte de l'église de San Giovanni Rotondo pour entrer à 4 heures du matin, pour être les premières proches de l'autel pour la messe du Padre Pio. Mais quand j'ai vu célébrer le Padre Pio, je peux vous dire que jamais avant et après, j'ai vécu la messe, assisté la messe comme ce jour-là. J'ai eu l'impression d'assister à la réalité, comme si le voile du sacrement était levé et on voyait la réalité. Après la messe, j'ai eu le privilège avec les hommes, quelques hommes, d'être admis à la sacristie, et le Padre Pio s'est agenouillé, il a fait son action de grâce pendant un bon moment avant de passer, et j'ai eu le privilège inoubliable de lui baiser la main à 16 ans. Bon, mais question de préparation à la messe. Mes frères, je vous dis ça avec confusion. Combien de fois j'arrive en toute hâte à la messe? Bien sûr, il y a toujours des excuses, des raisons, le calendrier, etc. Au moins, faisons, je vous suggère cela, ce n'est pas un devoir, mais c'est une suggestion. Nous, les anciens, se rappellent des prières qu'on disait pour mettre les habits liturgiques. Je les dis tous les jours. Je les ai appris, jeune prêtre. Au moins ce moment-là, quand
je mets la mikte, je suis un tradi, je mets la mikte. Je trouve que c'est bien la mikte, l'aube, la ceinture, l'étole, la chasuble. Et chaque fois, il y a une de ces belles prières. Pourquoi? Moi, ça m'aide parce que trop souvent, hélas, je suis en retard. J'arrive dans la sacristie trop juste pour la messe. Mais au moins ce moment-là, de m'habiller Nikolaï Gogol dans son commentaire de la Divine Liturgie, l'écrivain russe, dit cette belle phrase. Et à ce moment, il le dit du diacre, mais ça vaut pour le prêtre, l'évêque. Et à ce moment, le diacre prend ses vêtements liturgiques pour se distinguer de lui-même. On s'habille pour représenter Jésus-Christ, in persona Christi. Alors, je vous suggère, au moins, s'il vous est possible, de ne pas donner les dernières instructions liturgiques et les derniers commentaires économiques, etc., pendant que vous vous habillez, qu'il y ait au moins ce moment. Et si après la messe, nous n'avons pas le temps de faire une action de grâce parce que la paroisse attend, parce que les gens sont là, etc., au moins prenons le temps après la communion pour une action de grâce un peu prolongée. Et dites à la chorale, si vous en avez une, de ne pas chanter tout de suite après la communion, mais laissez un moment de silence. On a chassé le silence de nos liturgies. On a tellement besoin des petits moments de silence. Quand vous dites « Prions le Seigneur », faites une petite pause de silence. Quelques secondes, ça aide énormément. Nous avons tellement besoin d'utiliser ces petits moyens pour nous concentrer, pour nous préparer, pour être présents à ce que nous faisons. Et je vous assure que les fidèles nous en sont très, très reconnaissants. Ceci pour la question de la préparation et l'action de grâce. Comment éviter que nous-mêmes soyons pris par cet engrenage de la banalité de nos liturgies? Parce que tous les jours, et souvent pour vous, plusieurs fois le dimanche, et même en semaine, parfois plusieurs fois, comment garder la fraîcheur par ces petits moments de concentration, de prière, de recueillement? Ça fait gagner beaucoup. L'Eucharistie est inséparable de cette attitude de service. L'Eucharistie comme source de la charité pastorale. Que Jésus ait dû rappeler cela dans la chambre haute en cette nuit mémorable, unique, à laquelle nous participons tous les jours. C'est vraiment son testament. Inséparablement son don sacramentel et son don de serviteur. Et je me réjouis beaucoup que cet après-midi, nous méditerons sur le lavement des pieds, qui justement est l'expression concrète de cette attitude eucharistique de Jésus qui se donne. Comment ne pas comprendre avec les apôtres que nous apprenons ce qu'est notre service en revenant toujours à la chambre haute, à ce point initial où le Maître nous a donné sa vie comme nourriture et comme mesure, comme modèle, comme force intérieure, qu'il nous communique en se donnant à nous. Jésus Eucharistie, c'est vraiment notre école de vie. Après cette honteuse dispute cléricale, Jésus fait un pas incroyable. Vraiment, il faut s'imaginer. C'est un pas bouleversant par sa confiance totale en nous. Ses apôtres
leurs successeurs. Malgré le piètre spectacle qu'ils viennent de lui livrer avec leur rivalité, là, en pleine conscience de leur faiblesse, sachant qu'ils vont tous l'abandonner bientôt, il leur dit les paroles les plus fortes qu'on puisse trouver. Les plus fortes qu'on puisse trouver. Luc 22, versets 28 à 29. Vous êtes ceux qui êtes demeurés constamment avec moi dans mes épreuves. Et moi, je dispose pour vous du royaume comme mon Père en a disposé pour moi. Puis vient la promesse eschatologique, vous mangerez et boirez à ma table en mon royaume et vous siégerez sur les trônes pour juger les 12 tribus d'Israël. Mes frères, quelle audace ont ces paroles et quelle portée. Le royaume mis entre nos mains, sans réserve, entièrement. Pas un petit pourcentage du royaume, il ne nous a pas donné 5%, 10%, 20% du royaume. Il nous a donné tout. Comme mon Père en a disposé, c'est la diatithésie, c'est la disposition testamentaire. Il a tout donné au Fils et le Fils a tout donné à nous, sans restriction. Le royaume de mon Père confié à vos mains. Mes frères, si nous pouvions mesurer la confiance que Jésus nous fait, on devrait en être bouleversé. Ne disons pas que cette parole ne valait que pour les apôtres. Elle est vraie pour nous tous, à qui le Christ s'est confié dans son don total de l'Eucharistie. Et c'est comme s'il ne voulait pas regarder notre faiblesse, nos lâchetés, nos échecs, mais uniquement son amour pour nous, qui ose à ce point se confier à nous. Je vous dis ça vraiment comme une parole de consolation de la part de Jésus. Étant moi-même parfois tenté d'un grand découragement devant mes incapacités, mes faiblesses, mes misères, mes difficultés, les obstacles, les fatigues de la vie épiscopale qui est évidemment beaucoup plus privilégiée que la vie des prêtres, c'est clair. Non, je vous dis cette parole de consolation de la part de Jésus. Il fait une confiance totale à ses apôtres. Et ce ne peut être que l'expression d'un amour inconditionnel. Alors méditez cela, cette retraite à la chambre haute, selon Luc 22. Et pour terminer notre montée à la chambre haute, il convient de dire un mot sur les trois dernières paroles qui nous restent dans ce chapitre 22. Avant que Jésus sorte vers le jardin de Gethsémani avec ses apôtres. Il y a d'abord cette promesse eschatologique que je viens de lire. Vous mangerez, boirez à ma table en mon royaume, vous siégerez sur des trônes et jugerez les 12 tribus d'Israël. Certes, cela concerne d'abord les 12, pierres de fondation de la Jérusalem céleste. Mais c'est aussi une promesse de Jésus à nous qui sommes ses serviteurs à la suite des apôtres. Permettez-moi à ce propos une question qui me trouble. Nombreuses sont les paroles de Jésus qui parlent de la récompense éternelle. Quelle place ont ces récompenses en notre vie spirituelle? Dans ma première méditation, j'ai cité la parole du Saint Curé d'Ars au jeune berger qui lui montrait le chemin d'Ars, « Je te montrerai le chemin du ciel. » Je pose cette question en termes simples. Est-ce que nous nous réjouissons à la perspective d'aller au ciel? Réellement. Mon cher chauffeur,
qui va prendre sa retraite dans quelques jours après 50 ans de service au diocèse, quand je dis des choses comme ça, il me dit « Oui, Éminence, mais ne vous pressez pas trop. Mais quand même, la joie de la récompense du ciel, la joie du ciel, pensez à tant de paroles de Thérèse sur l'exil de cette terre et sur la joie d'aller au ciel. Est-ce que nous le désirons? Est-ce que cela est une réalité qui nous aide? Est-ce que nous en parlons? L'annonce de la vie éternelle, du bonheur du ciel, de la vie comme pèlerinage, avec comme but la vision béatifique. Est-ce que tout cela est présent dans nos vies et dans la vie de nos fidèles? Est-ce que l'Eucharistie est vécue comme ce pharmakon des Athanasias, ce médicament de l'immortalité, comme l'appelle Ignace d'Antioche, comme ce pinius futurae gloriae, comme l'appelle saint Thomas, comme ce gage de la gloire future, de la gloire à venir? Vivons-nous cet exil, comme l'appelle si souvent Thérèse, cette vita brevis dont nous parlaient tant les anciens? Une sociologue allemande, Marianne Gronemeyer, a fait une remarque cocasse. Elle a dit « Les gens du Moyen-Âge devenaient bien plus âgés que nous. Comment ?» Eh bien, nous, on vit 90 ans, et puis c'est fini. Les gens du Moyen-Âge vivaient 30 ans plus l'éternité. Mais ça change tout. Je suis convaincu que beaucoup des divorces de nos mariages ne se feraient pas si on vivait davantage dans la perspective de la brevitas vitae. Qu'est-ce que la vie passe vite? Combien il est nécessaire de reprendre le grand chapitre 7 de Lumen Gentium sur la indoles eschatologica de l'Église, sur la nature eschatologique de l'Église, sa marche vers le ciel et son union avec l'Église du ciel. Je vous rappelle cela parce que je crois que c'est urgent. Deuxième passage, qu'on médite brièvement, c'est l'annonce du reniement et du retour de Pierre. Simon, Simon, voici que Satan vous a réclamé pour vous cribler comme le froment. Mais j'ai prié pour toi, afin que ta foi ne défaille pas. Toi donc, quand tu seras revenu, affermis tes frères. Jésus a tout confié aux 12, et nous, à nous, à leur suite. Le risque est d'autant plus grand qu'il sait à quel point Satan vous a réclamé. Encore une fois, avons-nous mesuré à quel point nous sommes la cible du grappin, comme l'appelait le saint curé d'Ars, la cible du grappin? Comment Satan vous a réclamé pour vous cribler comme le froment? Ceci vaut pour toute l'Église, mais ça concerne spécialement nous, les prêtres. Et bien sûr, Pierre est particulièrement visé par celui qui veut cribler toute l'Église. Quand je pense au déchaînement médiatique contre le pape ces derniers mois, on a vraiment l'impression que c'est ça. C'était absurde. Un journaliste français m'a demandé « L'Église passe à travers la crise la plus grave ». Mon Dieu, je lui ai dit, écoutez, c'est ridicule, l'Église en a vu d'autres, mais qu'est-ce qu'on a fait de tapage autour de ces pannes dont le pape lui-même a parlé? Oui, c'était des pannes, mais si la tempête se déchaîne spécialement contre Pierre, c'est encore Pierre qui est spécialement protégé par le Seigneur lui-même.
J'ai prié pour toi afin que ta foi ne défaille. Quelle force et quelle vérité dans cette parole, dans cette promesse. Elle tient comme le roc. Dans les 2000 ans de l'histoire de l'Église, aucun pape n'a défailli dans la foi. Aucun. Il y a le cas Honorius au 7e siècle, qui est une grande dispute parmi les historiens. Je l'ai bien étudié. Ça tient. Ça tient. Non, aucun pape. Il y a eu des bévures moraux énormes. Une bévure, c'est morale, oui. Il y a eu des erreurs politiques, des erreurs d'appréciation, etc., des erreurs de gouvernement. Mais jamais la foi de Pierre a défailli. Jamais. La prière de Jésus tient ferme. Et c'est une promesse quand même formidable pour nous qui sommes souvent mis à l'épreuve dans nos certitudes, dans notre vie de foi. Et puis finalement, la dernière parole, en ce récit de la Sainte-Cène, avant la sortie vers le Mont des Oliviers. Puis Jésus leur dit, « Quand je vous ai envoyé sans bourse, ni besace, ni chaussures, avez-vous manqué de quelque chose ?» Ils répondent, « De rien. » « Que celui qui a une bourse la prenne, dit Jésus, de même que celui qui a une besace et que celui qui n'en a pas vende son manteau pour acheter un glaive. Car je vous le dis, il faut que s'accomplisse en moi cette parole de l'Écriture, il a été mis au rang des scélérats. Aussi bien, ce qui me concerne touche à son terme, sur quoi il dit, « Seigneur, il y a justement ici deux glaives. » Il leur répondit, « C'est assez. » Ces mots que seul Luc nous transmet me semblent parler d'une situation que beaucoup d'entre nous connaissent. Jésus rappelle le temps des débuts, ce printemps de Galilée, comme disent les exégètes, ce temps où tout semblait aller bien, fleurir, un temps plein d'enthousiasme, de jeunesse, d'un mouvement plein de promesses, ces débuts de la prédication de Jésus en Galilée. Moi, personnellement, ça me rappelle les débuts des années 70, le début du renouveau charismatique, la naissance des communautés nouvelles comme les Béatitudes, les Manuels, tant d'autres communautés. Quand on nous demande aujourd'hui comment c'était à ce début, nous pouvons répondre vraiment rien ne nous a manqué. C'était plein de force, de joie, un grand enthousiasme. C'était comme un grand renouveau après ces premières secousses de l'après-concile. Aujourd'hui, 40 ans plus tard, les choses semblent aller plus difficilement. Les communautés nouvelles passent une après l'autre à travers des grandes épreuves, parfois graves, internes, externes. Les temps semblent s'obscurcir. L'hostilité envers l'Église augmente en beaucoup d'endroits du monde. On dit que 250 millions de catholiques se trouvent en situation de persécution ou de discrimination dans le monde. L'hostilité envers le pape, il est la cible préférée de la critique. Est-ce le temps de prendre le glaive? Est-ce que Jésus le demande? Est-ce que la réponse des disciples, voici deux glaives? Est-ce que ce n'est pas un nouveau malentendu de leur part? Jésus ne semble pas les approuver. La longue tradition en discussion théologique sur les deux glaives, celui de l'Église et celui du prince, n'est peut-être qu'une continuation d'un grand malentendu. Non, Jésus les prépare à la passion, à partager son chemin qui le conduit à être compté parmi les criminels. Odium humani generis, on disait des chrétiens des premiers temps.
la haine du genre humain. Nous, les évêques européens, on s'est réunis il y a 2 ans à Fatima, les présidents des conférences épiscopales, et on s'est posé la question, est-ce que en cette Europe, il ne vient pas le moment où on nous dira, vous, les chrétiens, et spécialement les catholiques, vos valeurs ne sont pas nos valeurs. Vous êtes des étrangers en cette Europe. Nous ne sommes pas loin de ce point. Et aujourd'hui, nous aurons l'Évangile, je vous envoie comme des agneaux au milieu des loups. Mais je lis ce passage de Luc 22 comme une parole de réconfort et de communion. Part avec Jésus pour un temps où les disciples connaîtront la souffrance, la persécution, le refus. C'est une parole pour nous qui sont tentés de découragement. Le rappel d'un temps printanier de notre vie sacerdotale, des débuts pleins d'élan, où tout semblait aller bien, où rien ne nous manquait. À quoi sert ce rappel ? À provoquer la nostalgie, le rêve d'un temps meilleur ? Pourquoi Jésus leur dit de faire des provisions, de veiller à leur sécurité ? Est-ce un manque de confiance ? Ou prudence de se préparer à l'endurance ? N'est-ce pas le secret de la vie avec Jésus ? Comme il leur dit juste avant, vous êtes restés constamment avec moi dans mes épreuves. Mes frères, je conclus. Diaménein est le mot grec. Endurez, demeurez avec, restez auprès. À travers toutes les épreuves, les peirasmoi, comme dit le texte grec, les tribulations de Jésus. Nous avons médité ce texte de Saint Jean sur la demeure de Jésus. Où demeures-tu ? Venez et voyez. Et bien maintenant, la demeure de Jésus, c'est la croix. Et il nous invite à le rejoindre en ce lieu. Demeurez avec Jésus. Notre mission. Mais il nous fait confiance que malgré nous, nous demeurons avec lui. En ce temps de l'Église qui nous semble souvent si peu printanier, c'est l'invitation de Jésus de demeurer avec lui jusqu'au bout, sans mettre notre espérance en ces pauvres deux glaives qu'avaient les apôtres, mais de mettre notre espérance en lui, qui n'a pas brandi le glaive, mais qu'il a subi la mort de la croix et qui est ressuscité et qui demeure avec nous dans son Eucharistie surtout, ce pain vivant qui nous donne la force de marcher 40 jours, les jours de notre exil, de notre pèlerinage, jusqu'à la montagne de la rencontre définitive. Merci mes frères pour votre patience.

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2: 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Luc 19.

Hier, je vous avais introduit la lettre aux Éphésiens en vous montrant comment Paul, au nom du Seigneur, nous présente le projet du Père, qui est que nous soyons saints et immaculés en sa présence dans l'amour, et déterminant par avance que tous nous serions pour lui des enfants d'adoption dans le bien-aimé. Et voilà que au chapitre second, Paul va développer les conséquences dans la réalisation du projet du Père, les conséquences de ce choix, de cette prédestination à devenir fils dans le Fils. Et Paul va partir de la situation qui est la nôtre à tous. Et il va s'adresser aux païens comme à ses frères juifs. Et il va nous dire d'abord à nous, vous qui étiez morts, morts. Notre situation est dramatique. Vous étiez morts à cause de vos fautes et de vos péchés, où vous avez cheminé autrefois quand vous suiviez le prince de ce monde. Et là, je pense qu'il est important pour nous tous de réaliser la gravité du péché comme étant véritablement la mort véritable. Et je voudrais citer deux anecdotes. Le curé d'Ars, puisque vous vous êtes arrêté à Ars en venant, le curé d'Ars avait un jour dit au Seigneur, « Montre-moi mon péché ». Et 24 heures après, il a dit au Seigneur, « Arrête, sinon je suis capable de me suicider ». Le curé d'Ars, qui pourtant avait vu passer des pécheurs en grand nombre, eh bien, devant la lumière de Dieu sur son propre péché, déclare, « Je serai capable de me suicider ». Et de la même manière, sainte Thérèse d'Avila, elle avait vu l'endroit où elle était, où elle irait si elle était infidèle à sa grâce. La place en enfer, bien sûr. Et elle se déclarait la plus grande pécheresse que l'humanité avait portée. Et pendant longtemps, je me suis dit, oh, elle exagère parce que c'est une sainte, elle se pense la grande pécheresse comme la petite Thérèse. Hein. La petite Thérèse dit qu'elle est qu'un grain de sable, alors nous, qu'est-ce qu'on est, hein? Et en réalité, eh bien, je pense que Thérèse d'Avila avait raison, car dans la lumière qu'elle avait, elle percevait la gravité innommable du péché. C'est tout simple à comprendre. Imaginez que vous soyez dans la nuit et que vous ayez une énorme tache sur votre pullover. Eh bien, ça vous gênera pas beaucoup. Imaginez que vous arrivez dans la lumière, vous sonnez dans une maison, et ou plutôt avant de sonner, la lumière extérieure est ouverte et vous apercevez votre tache, vous dites « mais je peux pas entrer, il faut que j'aille me changer avant ». En réalité, plus on s'approche de Dieu, plus on perçoit la gravité de notre péché. Et Paul peut nous dire « vous qui étiez morts à cause de vos fautes ». Le péché a en quelque sorte couper les liens qui nous unissent à Dieu. On pourrait dire qu'après le péché, on est dans la situation du pont de l'Avignon. Il est cassé. On peut plus passer de l'autre côté. Eh bien, le péché, c'est la rupture du contact avec Dieu. Et nous, nous sommes incapables de renouer ce contact par nous-mêmes. Et Paul pourra dire, en s'adressant à ses frères juifs, nous aussi, nous tous qui vivions alors dans les désirs mauvais de notre chair, faisant les volontés de la chair et des pensées, et nous étions par nature enfants de la colère, tout comme les autres. En fait, on est tous à mettre dans le même sac, dans le même panier. Nous sommes tous voués à la mort. Voilà la situation du départ. Mais, et vous avez à ce moment-là l'initiative de Dieu
que Paul met en lumière, mais Dieu étant riche en miséricorde à cause du grand amour dont il nous a aimés. L'initiative divine, c'est l'œuvre de l'amour de miséricorde du Père. Et là, c'est vraiment une invitation à contempler le Père et à découvrir son amour de création et sa réaction devant le péché du monde. Sa réaction, c'est un surcroît d'amour. L'amour de création devient amour de miséricorde. Et là, il faut contempler ce jaillissement de la miséricorde divine comme réponse au péché de l'homme, réponse à mon propre péché. Dieu m'a tant aimé qu'il m'a donné son Fils unique. Et là, nous n'aurons jamais fini de contempler la puissance de la miséricorde divine. Et c'est pourquoi, ici, à Parelmonial, ce n'est pas simplement de la piété populaire autour du Sacré-Cœur. D'ailleurs, souvent, les statues sont pas très belles, hein, de ces Sacré-Cœurs sanguinolents, style 19e. Mais la grâce profonde de Parelmonial, c'est vraiment de nous faire contempler, à travers le cœur transpercé de Jésus, la miséricorde du Père qui est donnée au monde et qui m'est donnée à moi aujourd'hui. Et aujourd'hui, dans ce pèlerinage à Paray, je peux vraiment m'abreuver aux sources de la miséricorde divine. Je peux vraiment laisser cette miséricorde descendre sur moi et me renouveler totalement. Et l'initiative de la miséricorde divine, que va-t-elle réaliser? Eh bien, elle va réaliser, tout simplement, elle va nous redonner la vie en Christ. Voilà la grande réalité que Paul va développer à travers toute cette lettre. Dieu, qui est riche en miséricorde, nous a donné la vie avec le Christ ou dans le Christ. Et c'est en lui que nous aurons la vie. Une véritable création, une portée créatrice de la miséricorde divine qui est cet être avec le Christ que je peux devenir désormais. Alors que nous étions morts à cause de nos fautes, Dieu nous a fait vivre avec le Christ. Il nous a fait vivre avec le Christ, c'est par grâce que vous avez été sauvés. Et là, je pense à l'évangile de saint Marc, lorsque vous avez, au moment du début de la passion du Christ, on nous dit qu'il y avait là un jeune homme vêtu d'un drap, or, laissant le drap, il s'en alla tout nu. Alors ça nous paraît bizarre, cette histoire, cette anecdote. Et puis, au moment de la résurrection de Jésus, au tombeau vide, les femmes virent un jeune homme vêtu de blanc. Et si vous analysez le texte de Marc d'encore plus près, vous vous apercevez que le drap dans lequel le jeune homme était habillé, eh bien c'est le même mot qui sera utilisé pour le linceul dans lequel on mettra le corps mort du Christ. Et ainsi, vous avez vraiment tout le mystère de la miséricorde divine. L'homme descend dans les piscines baptismales nu. Il meurt avec le Christ, mais en réalité, c'est le Christ qui meurt à notre place. Et il ressort du tombeau. Il est revêtu de blanc, car désormais, il a revêtu le Christ. Et ainsi, c'est vraiment cette vie en Christ qui nous est donnée par la grâce baptismale qui s'enracine dans la passion du Christ. Et là, vraiment, vous avez un fil rouge qui court dans la Bible et que j'aime bien rappeler. Lorsque l'homme était sorti des mains de Dieu, il n'était pas nu, il était revêtu de la gloire de Dieu qui l'habillait comme d'un vêtement.
Et voilà que par le péché, l'homme a perdu ce vêtement de gloire et il se retrouve nu, livré à ses seules forces humaines, condamné à mort. Mais Dieu va se faire bourrelier, il va coudre des tuniques de peau pour permettre à l'homme de survivre en attendant celui qui lui redonnera la vie, le Christ. Et dans sa lettre aux Galates, Paul pourra s'écrier « Vous tous qui avez été baptisés en Christ, vous avez revêtu le Christ. » Et ainsi, cette vie en Christ, elle est le cœur du message chrétien. J'étais mort à cause du péché. Le Christ non seulement m'a sauvé, mais il m'a redonné la vie en lui. Le Père, dans sa miséricorde, nous a donné son Fils. Le Fils a donné sa vie et il nous donne la vie en lui. Mais il faut aller jusqu'à ruminer ces prophéties d'Isaïe. Il s'est chargé de nos maladies, il a pris sur lui nos infirmités. C'est vraiment un échange qui se produit. Le Christ meurt à notre place et il nous donne sa vie en lui. Et Paul peut continuer. Dieu nous a ressuscités avec le Christ et il nous a fait asseoir avec lui, le Christ, dans les cieux. Alors là, vous avez une avancée dans la pensée de Paul. De temps en temps, dans l'ensemble des lettres, on voit que Paul avance dans la révélation. Dans la lettre aux Romains, Paul peut dire « Vous êtes mort avec le Christ, pour un jour ressusciter avec lui. » Mais dans la lettre aux Romains, la résurrection, elle est pour plus tard. Or là, dans la lettre aux Éphésiens, « Il nous a fait asseoir avec lui dans les cieux. » Ça veut dire que désormais, notre vie, ce n'est plus une vie humaine. Nous sommes déjà auprès du Père dans le Christ. Et la grande réalité de notre vie, c'est que désormais, nous vivons en Christ. Nous vivons dans le Christ. Et saint Paul va creuser profond cette réalité de notre vie en Christ, avec toutes les conséquences que cela va devoir entraîner. Mais désormais, notre vie n'est plus ici-bas. Elle est dans le Christ, dès maintenant et pour toujours. Il nous a fait asseoir à la droite du Père en Christ. Et Paul termine cette œuvre de la miséricorde afin de montrer dans les siècles à venir l'incomparable richesse de sa grâce par sa bonté pour nous en Christ Jésus. Le Père a agi ainsi pour manifester à tous les hommes de tous les temps sa miséricorde. Et régulièrement, on sent bien que le ciel nous rappelle cela. La dernière à nous l'avoir rappelé, c'est... Réveillez-vous un peu là. Quelle est la dernière à nous avoir rappelé la miséricorde? Sœur Faustine, bien sûr. C'est étonnant de voir que régulièrement, Dieu rappelle les réalités les plus profondes, l'œuvre de la miséricorde. Et ça, tant qu'on n'aura pas compris qu'on était mort et que le Christ est mort à ma place pour que moi je devienne vivant en lui, et que désormais ma vie est inséparable du Christ, inséparable, ma vie elle est en Christ. Mais attention, on pourrait se dire, si c'est ça, on peut vivre n'importe comment. De toute façon, c'est le Christ qui tire les ficelles. Vous savez, quand on voit des marionnettes, on pourrait avoir l'impression, on laisse faire la miséricorde divine et c'est lui qui tire les ficelles. Eh bien là, Paul va prendre le temps de nous dire, effectivement, c'est par grâce que vous êtes sauvés. Par le moyen de la foi, cela ne vient pas de vous, c'est un don de Dieu. Cela ne vient pas des œuvres,

tes grâces, toutes tes œuvres de la miséricorde, mais maintenant à moi de m'approprier cette miséricorde pour la laisser agir en moi et me permettre de vivre en Christ dans une vie totalement nouvelle. Et c'est cela la bonne nouvelle du Christ, c'est que désormais, dans la foi, eh bien, Dieu m'a sauvé et ce salut, il vient illuminer ma vie, il vient me prendre tout entier pour que je sois un homme nouveau en Christ et que je chemine dans le service du corps du Christ. Et Paul va continuer car il s'agit d'une réalité que nous ne percevons pas. Est-ce que vous avez conscience du lien qui vous unit à votre voisin? Ouais, évidemment pas en les couples, regardez le voisin qui est pas de votre couple, hein, et vous dire que en Christ vous êtes liés totalement, absolument. Et là, je suis étonné, je pense au baptême. Un jour, une famille chrétienne m'a dit, mais mon père, on veut un baptême qui soit vraiment un baptême en famille. Mais je leur ai dit, mais vous vous trompez complètement. Car le baptême, c'est l'entrée dans la famille de Dieu. Et la famille de Dieu, il faut que ce soit manifesté, que ce soit manifeste, cette famille. Or, le drame dans nos églises aujourd'hui, c'est qu'on commence les baptêmes au moment où toute la famille de Dieu s'en va à la maison pour manger. Et là, il y a vraiment une question de fond qu'il faudra un jour éclaircir. Alors, je reviens pour montrer que Paul va vraiment creuser cette idée que nous sommes tous réunis en Christ. Et c'est les versets 11 à 22 du chapitre 2. Alors, à chaque fois, dans cette lettre, Paul, on a l'impression qu'il écrit par vagues successives. Les dix premiers versets, il avait dit, voilà notre situation, voilà l'initiative divine, et voilà les conséquences d'une nouvelle création. Eh bien, deuxième étape, il va agir de la même manière, notre situation, l'initiative divine, et après la portée créatrice de cette initiative divine. Notre situation, il va nous dire, souvenez-vous donc qu'autrefois, vous les païens dans la chair, appelés prépuces par ceux qui sont appelés la circoncision, circoncision dans la chair faite par la main des hommes. Vous avez d'un côté les circoncis, les purs, et de l'autre côté, les incirconcis, les impurs. Et voilà la situation qui était la nôtre. Et Paul peut nous dire, souvenez-vous qu'en ce temps-là, vous étiez sans Christ, privés du droit de la citoyenneté en Israël, étrangers aux alliances de la promesse, n'ayant pas d'espérance et privés de Dieu dans le monde. Quand vous approchez des païens, tous les gens qui vivent autour de nous, hein, eh bien, quel drame pour tous ces gens qui vivent sans Dieu. Et on le voit bien dans les obsèques, dans des tas de circonstances. Quel drame pour tous ces gens qui vivent sans espérance. Et sans Christ, chacun de nous, on peut dire, avant notre conversion véritable, eh bien, nous vivions sans Christ. Privés du droit de cité dans la maison de Dieu, étrangers aux alliances. Et c'est terrible cette situation qui était la nôtre. Mais voilà que l'initiative divine va de nouveau agir. Mais maintenant, en Jésus-Christ, vous qui jadis étiez loin, vous êtes devenus proches par le sang du Christ. C'est lui, en effet, qui est notre paix, lui qui des uns et des autres a fait une seule réalité et qui a détruit le mur de séparation, la haine dans sa chair. Là, vous avez, voilà l'initiative divine. Nous sommes devenus proches par le sang du Christ. Et là, c'est vraiment
un mystère.

car le Christ est sur la croix, tout le monde le bafoue. Les soldats, la foule, les autorités juives, les autorités romaines, tout le monde le bafoue, et c'est à ce moment-là qu'il détruit le mur de séparation, et que par son sang, il nous rend proches du Père. Voilà, et là encore, ici à Paray-le-Monial, ces quelques versets, nous pouvons les ruminer dans la chapelle des apparitions, car c'est vraiment par le sang de sa croix que le Christ nous a rendus proches, qu'il nous a pris en lui, qu'il a détruit le mur de séparation. Et vous ne le savez peut-être pas, mais dans le temple de Jérusalem, il y avait un petit mur sur lequel était inscrit « Vous les païens, si vous franchissez ce mur, ne vous étonnez pas si vous êtes mis à mort ». C'était vraiment le mur de séparation des purs et des impurs, des circoncis et des incirconcis. Eh bien, Paul va partir de cette image du mur de séparation pour dire que par sa mort, le Christ a détruit dans sa chair ce mur de séparation. Et c'est lui qui est notre paix. Alors là encore, attention, je le redis une fois encore, la paix, ça n'a rien à voir avec celle que les nations font entre elles. Le péché nous a désarticulés. Le péché a désarticulé la création qui gémit dans l'attente de la rédemption des fils de Dieu. Car toute la création est désorganisée. Mais voilà que le Christ va venir tout remettre en place, tout remettre à sa place, d'abord en chacun de nous, puis au cœur même de la création, rassemblant tous les hommes en lui. Après, il faut que chacun accepte d'entrer dans le corps du Christ, de prendre sa place en laissant le sang du Christ le rendre proche du Père. Et le Christ a détruit la haine en sa chair. Et là, vous avez aussi le mystère de la croix. Le Christ va accepter de voir se concentrer sur lui toute la haine du monde. Et là, on comprend que tous les apôtres aient fichu le camp. Car en réalité, dans les psaumes, il est dit que Dieu ne laissera pas son ami voir la corruption. Que Dieu c'est impensable que Dieu abandonne le juste. Et voilà que cet homme, qu'on croyait le Fils de Dieu, voilà qu'il est réduit à rien. Il est une locumène. Tout le monde le bafoue, on se moque de lui, on crache sur lui, on lui met une couronne d'épines, on lui met un roseau à la main et on se moque de lui en disant « Salut, roi des Juifs !» Quelle chose terrible, horrible. Et les apôtres ne reconnaissent plus le Jésus qui leur parlait en parabole, qui leur parlait du royaume, de son royaume. Et à ce moment-là, eh bien, c'est là que dans sa chair, en prenant sur lui la haine qui se concentre sur sa personne, eh bien, il va libérer le monde pour lui permettre de devenir un monde nouveau. Et c'est là où Paul maintenant va pouvoir nous aider à comprendre la portée créatrice de la croix du Christ. Cette nouvelle création, car ayant aboli la loi et ses commandements avec leurs observances, afin de transformer ou de créer en lui les uns et les autres en un seul homme nouveau. Et là, c'est vraiment cette solidarité fondamentale qui nous unit désormais les uns aux autres. D'une manière bouleversante, j'ai besoin de chacun de vous. Je ne pourrai pas être chrétien, devenir un saint, sans être lié à chacun et chacune de vous. Et chacun de nous, on peut dire exactement la même chose. Mais quand on y pense, c'est merveilleux. Car si nous nous enrichissons des richesses les uns des autres, alors
le corps du Christ va pouvoir développer, déployer toute sa richesse humaine et de grâce. Et il y aura cet homme nouveau, cette réalité nouvelle qu'est l'épouse du Christ, qu'est la nouvelle Ève qui va s'unir au nouvel Adam pour ne faire plus qu'un en lui. Et c'est vraiment cette nouvelle création qu'on n'a pas encore réalisée. Prenez beaucoup de vos paroisses. Eh bien, je ne sais pas, peut-être qu'il y a des paroisses merveilleuses et modèles, mais dans combien de paroisses, et j'ai été curé de paroisses, on se bouffe le nez en permanence pour parler un français compréhensible. Ça vous arrive, vous le voyez pas, ça? Ou alors, à la sortie des messes, on s'ignore royalement. Chacun repart dans son coin, alors qu'on vient de célébrer ce mystère de la création nouvelle en Christ. Et dans la semaine, si on se rencontre, eh bien on s'ignore. J'avoue que l'embryon d'une communauté chrétienne véritable, c'est à Toulouse que je l'avais vécu, où je voyais bien que le dimanche, on se retrouvait pour faire église, et puis dans la semaine, moi j'étais étudiant en théologie, aussi bien un tel ou un tel me téléphonait, est-ce que tu peux venir garder les enfants ? Je disais, bien sûr, j'arrive, je prenais mes bouquins, puis moi d'étudier chez moi ou dans une famille, je faisais la babysitting. Et par contre, le dimanche, j'avais besoin d'une voiture pour aller un week-end du renouveau, ben, je téléphonais à des amis, je leur disais, est-ce que vous auriez pas une voiture à me prêter ? Et c'était naturel, c'était simplement qu'on avait pris conscience les uns et les autres de cette solidarité en Christ, de cette nouvelle réalité que le Christ formait en nous nourrissant de son corps de dimanche en dimanche. Et là, c'est une réalité qu'il faut demander, mendier au Seigneur, que la communion à son corps nous fasse entrer dans ce mystère de notre réconciliation de tous en Christ. Car on sent bien tous les germes de division qui peuvent se mettre à mûrir et à se multiplier au cœur de l'Église. Et en même temps, le mystère, il n'est pas autre que celui du Christ qui a versé son sang pour faire tomber le mur de séparation, pour nous unir tous, pour que nous devenions un homme nouveau. Et Paul va insister par vagues successives, en faisant la paix, et afin de les réconcilier avec Dieu les uns et les autres en un seul corps, au moyen de la croix, ayant tué la haine en lui. En fait, tous ceux qui se sont unis pour avec une haine pour tuer Jésus, eh bien, en fait, ils se rendaient pas compte qu'en lui, c'est lui qui tuait la haine. Et il nous donne de vivre dans une paix nouvelle, vraiment réconcilié. Et étant venu, il annonça la paix à vous qui étiez loin et la paix à ceux qui étaient proches, parce que c'est grâce à lui que nous avons accès les uns et les autres dans un seul esprit auprès du Père. Quel mystère ! Par-delà notre péché, dans la croix du Christ, le Christ nous ouvre la voie royale de l'accès pour tous les hommes, juifs et païens, pour tous, dans un seul esprit, auprès du Père. C'est extraordinaire, ça, de voir que désormais, nous vivons en Christ, auprès du Père, dans un seul esprit. Et Paul va en tirer les ultimes conséquences en ayant cette formule qui est très forte. Vous êtes de la famille de Dieu. Vous êtes de la famille de Dieu. Et ça, je pense aux églises d'Afrique pour qui ça a une résonance très forte parce que la famille, c'est quelque chose de très important, de très fort. La famille a des liens très... Malheureusement, nous, en Occident et en France aussi, comme dans toute l'Europe, il y a actuellement une entreprise de démolition de la famille
qui roule comme un rouleau compresseur, qui est vraiment, là, je pense que le prince de ce monde se déchaîne indirectement contre l'Église, en voulant détruire la famille, alors que la famille est vraiment au cœur même du mystère de Dieu, puisque vous êtes de la famille de Dieu. Et je rencontrais des évêques de Hollande et des évêques d'Allemagne de l'Est, et ils nous disaient, mais ce qui est bouleversant dans nos villes, c'est que maintenant nous avons des quartiers avec des logements individuels. Les gens vivant seuls. Vous avez un homme qui vit seul, une femme qui vit seule, puis de temps en temps, ils se retrouvent, ils font la bringue, etc. Mais on arrive à une destruction de la famille. Vous avez des écoles où, pour la meilleure façon d'éviter la multiplication de la population, c'est d'éviter que les gens aient des enfants. Et pour ça, il y a des endroits où on développe l'homosexualité pour éviter les naissances. Et ça, c'est des réalités, hein. Une école maternelle, je vous dirai pas où, mais dans un pays européen où on met les petits-enfants tout nus, les garçons entre eux, les filles entre elles, pour essayer de développer l'homosexualité des uns et des autres. Et ça, c'est vraiment, il y a une entreprise de destruction de la famille humaine. Les mariages homosexuels, ça reste une aberration. Je comprends en même temps toute la souffrance des familles quand il y a un membre qui développe une homosexualité. Mais vraiment, accepter la situation, accepter l'adoption des enfants par des couples homosexuels ou par des êtres qui vivent une homosexualité, quelle réalité ? Eh bien, là, il me semble vraiment que il nous faut entendre ces versets de Paul qui nous dit « Vous n'êtes plus des étrangers ». Ni des émigrés, vous êtes concitoyens des saints. Concitoyens des saints. Nous sommes vraiment de la cité des saints. Mais qu'est-ce que ça veut dire ça pour nous ? Ça veut dire, oh, là encore, ça veut pas dire qu'on est des saints où on peut ouvrir un procès de béatification de votre vivant. Mais ça veut dire que normalement, eh bien, on accepte de se laisser habiter et conduire par l'Esprit Saint. Saint Paul, dans la lettre aux Romains, nous dit « Ceux-là seuls sont enfants de Dieu qui sont conduits par l'Esprit de Dieu. » Et là, ces concitoyens des saints, vous vous rendez compte, cette grande cité, la cité de Dieu de Saint Augustin, on pourrait faire appel. Augustin, il a fait que ruminer la parole de Dieu, là. Vous êtes concitoyens des saints, vous êtes de la maison ou de la famille de Dieu. Vous êtes de la famille de Dieu. Mais ça, c'est extraordinaire, ça. Moi, j'ai envie de bondir et de danser. Même si je sais pas danser, mais, c'est vraiment cette joie de la grande réalité est la seule qui vaille la peine, hein, de découvrir que nous sommes de la maison, de la famille de Dieu. Et c'est là où je reviens à ce que je disais hier sur la grâce baptismale. C'est important de découvrir que par le baptême, je suis né à la vie divine. Je suis devenu enfant de Dieu. Et que cela, c'est une réalité de tous les jours. Mais un nouveau-né, ce n'est pas encore un être adulte. C'est un être en devenir. Et que je dois, dans l'Esprit Saint, déployer toute la richesse de la vie divine que Dieu m'a donnée au jour de mon baptême. Et cette vie divine, elle va prendre de plus en plus de place dans ma vie. Elle va faire mourir le vieil homme. Et vous avez Saint Jean Chrysostome qui a une très belle formule. Il dit, le baptême, c'est en même temps un tombeau et un berceau. Le tombeau du vieil homme et le berceau de l'enfant de Dieu. Et toute notre vie, la seule chose qui soit importante, c'est
de mettre à jour, de mettre à la lumière cet enfant de Dieu, de déployer toutes ses richesses, de devenir un adulte de la famille de Dieu. Oh, un adulte, il restera un enfant. Car le mystère du Fils bien-aimé, c'est qu'il est un tout petit. Et là, vous avez vraiment le cœur de notre vie chrétienne, de notre vie en Christ. Quand vous arriverez devant le bon Dieu, il vous demandera pas si vous étiez plombier, docteur ou enseignant. Il vous dira simplement où tu en es de ta vie divine. Et il se réjouira de toutes les merveilles que le Père aura pu faire en vous durant toute votre vie. Et vous serez jugé sur une seule réalité. La seule réalité que nous pouvons emporter dans la mort. Quelle est la seule valise qu'on emportera dans la mort? Le poids d'amour qui aura habité notre vie. Et puis, moi je dirais presque avec la petite sainte, avec tous les saints, c'est de dire, mais Seigneur, moi je suis rien du tout. Alors c'est ton amour à toi que je prendrai pour moi. Et je me laisserai habiter, je me laisse habiter dès maintenant par ton amour à toi. Car, entre parenthèses, si je vous demandais ce que vous savez aimer, eh bien normalement, vous partiriez à commencer par les plus vieux. Non? Car tous, on sait bien qu'on est incapable d'aimer. Et on en fait l'expérience. Le matin à 6h, vous dites, Seigneur, aujourd'hui je vais être sympa avec tout le monde là. C'est vraiment l'amour de charité que je vais rayonner. Et puis 2 heures après, il y a un type ou une personne qui vous revient pas, et flac, je vais lui envoyer une vacherie. Vous voyez ce que ça veut dire, ça, hein? Et pourtant, 2 minutes après, vous dites, mais Seigneur, pardon. Et vous ne le vouliez pas. Alors, moi, je pense que si on a réalisé, vous êtes de la famille de Dieu, ben, Seigneur, viens faire de moi un enfant de Dieu. Et c'est formidable. Vous ne rappelez pas d'un passage d'Isaïe qui commence, ma parole ne revient pas, continuez, sans avoir accompli son œuvre. Alors moi, ça me réjouit, ça. Parce que Jésus nous dit, aimez-vous les uns les autres comme je vous ai aimé. Oh ben Seigneur, tu sais bien que là, je suis nul. Mais viens aimer en moi. Réalise ta parole en moi, que ta parole s'incarne dans ma vie. Et c'est ça, le mystère de Noël, que nous vivons tous les jours, c'est d'accueillir la parole de Dieu et de la laisser prendre chair en nous et réaliser ce que moi-même je n'arrive pas à réaliser. C'est elle qui va venir le faire dans la puissance de l'Esprit Saint, d'où l'importance de lire la parole de Dieu. Il y a un petit verset dans Saint Jean, vous êtes déjà purifiés par la parole que je vous ai dite. Car la parole de Dieu, en descendant, en prenant chair en moi, eh bien, elle va me purifier, elle va m'habiter, elle va prendre vie en moi. Et on sent bien que progressivement, au fil des décennies, eh bien, la parole, elle nous pousse toujours plus loin pour nous livrer à elle. Et puis, quand ça coince, eh bien, c'est l'Esprit Saint qui entre à l'œuvre. Combien de fois il y a des choses qu'on n'arrive vraiment pas à faire. Là, Seigneur, cette personne-là, il n'y a rien à faire, je peux pas l'aimer. Il y a des pardons qu'on n'arrive pas à donner. Quand quelqu'un vous a fait une vacherie grosse comme une montagne, humainement, vous pouvez pas lui pardonner. Et seul l'Esprit Saint pourra vous aider à pardonner. Je pense un jour au procès d'un criminel qui avait tué une fille de 18 ans. Et où les parents sont venus et ont bouleversé tout le monde en disant « Mais on vous pardonne. » Et maintenant, on prie notre fille qu'elle vous aide à grandir et à devenir un saint. Mais là, c'était des parents qui, dans l'Esprit Saint, avaient reçu cette grâce de vivre en enfant de Dieu, de laisser Dieu les habiter complètement. Et Saint Paul vraiment insiste, vous êtes de la maison de Dieu, édifiée sur la fondation des apôtres et des prophètes,
Christ Jésus lui-même étant la pierre maîtresse. Le Christ en qui tout l'édifice, bien ajusté ensemble, grandit pour former un temple saint dans le Seigneur. Et là, nos assemblées dominicales, quand je suis rentré d'Afrique en 98, j'ai failli fuir le premier dimanche, car à N'Djamena, on avait des assemblées de plusieurs milliers de personnes le dimanche, bien regroupées. Et le premier dimanche où je suis rentré dans la paroisse où on m'a demandé de célébrer, il y avait 10 personnes dispersées aux 4 coins de l'église. Et quand je leur ai dit, est-ce qu'on pourrait pas se rassembler pour faire église ensemble? Ah, il y a une dame qui m'a dit, moi, ma grand-mère était déjà sur ce banc-là. Alors, je continue. Et c'était vraiment, on faisait église à travers les générations, mais on faisait pas église aujourd'hui. Et ça, quelle horreur. Et puis, il manquait la moitié des générations. Et au moment de la communion, alors je le dis avec un peu d'humour, mais on entendait essentiellement des bruits de dentiers. Mais oui, et j'arrivais d'un pays où il y avait des milliers de jeunes à la messe dominicale. Alors, moi je crois vraiment que on est redevenu un pays de mission et qu'il faut demander à l'Esprit-Saint qu'il fasse de nous des missionnaires pour annoncer cette bonne nouvelle du corps du Christ, pour réannoncer Jésus-Christ aux enfants, aux jeunes. L'autre jour, j'étais en visite pastorale à Orange et il y a un enfant qui dit, on lui demande pourquoi tu viens pas à la messe. Ben parce que je peux pas venir tout seul. Et puis papa, il m'a dit qu'il avait passé l'âge d'aller à la messe. Ben oui, quelle catastrophe. Quelle catastrophe. Alors, il y a vraiment une invitation. Oh, nous-mêmes, nous ne réussirons pas. Mais il y a une invitation à méditer ces paroles de Paul, à les laisser prendre vie en nous. Et comme il voudra, quand il voudra, il fera de nous des missionnaires. Je vous rappelle que la plus grande missionnaire de tous les temps, pour moi, c'est la Samaritaine. En un week-end, elle a converti son village, alors que les curés de paroisse, ils s'escriment sans réussir. Elle, en un week-end, elle a réussi à... Et qu'est-ce qu'elle a fait? Elle a dit aux gens, venez voir un homme qui m'a dit tout ce que j'ai fait. Serait-il pas le Christ? Et 3 jours après, tous les hommes de cette ville lui disent, ah, maintenant on croit, mais c'est plus sur ta parole. On l'a vu et on sait qu'il est vraiment, lui, le sauveur du monde. Quel mystère. Mais là, je crois qu'il y a aussi une erreur de notre part à tous. Car combien de fois on pense inconsciemment que être missionnaire, c'est l'affaire des prêtres et des consacrés. Et c'est pas notre affaire à nous tous. Alors que c'est notre affaire à tous. Si nous ne sommes pas des témoins de qui peuvent dire, vous savez, tu es membre de la famille de Dieu, eh bien, à ce moment-là, nous ne remplissons pas la mission qui est la nôtre, mais peut-être aussi parce que nous n'avons pas encore réalisé que nous sommes vraiment membres les uns des autres, que nous sommes liés les uns aux autres d'une manière inouïe. Et ça, il faut beaucoup, beaucoup prier, puis beaucoup d'humilité pour découvrir comment on peut s'enrichir de la richesse des autres. Car le drame, c'est que on est capable de voir tout ce qu'il y a de beau dans le monde, mais surtout pas dans nos frères. Et dans votre paroisse, faites l'expérience un dimanche, laissez-vous distraire 2-3 minutes pour regarder tous les gens autour de vous, et puis pour vous dire, comme ils sont beaux, Seigneur. Comme ils sont beaux, Seigneur. Quelle, cette richesse que tu as mise dans un tel, dans une telle. Un jour, une dame me dit, je peux plus supporter ma voisine. Je lui ai dit, ben, vous allez à l'église et puis prier et rendre grâce pour toutes les qualités que Dieu lui a données. Elle me répond, lui en a donné aucune. Eh ben oui. Mais je lui dis, allez prier et puis prenez le temps de découvrir toutes les merveilles que Dieu a faites en elle.
Et à Valréas, on m'avait demandé de rencontrer des jeunes femmes qui étaient au lycée agricole, des femmes de 20-25 ans. Et quand je suis entré dans cette pièce, j'ai vu une dizaine de jeunes femmes et elles faisaient une gueule pas possible. Alors, j'ai dit à l'Esprit Saint, qu'est-ce que tu veux que je leur dise? Et puis tout d'un coup, je me suis mis à crier, quelle merveille vous êtes! Et il y en a une qui a crié, c'est pas vrai! Et pendant une heure, on a eu un échange bouleversant sur toutes les merveilles que Dieu avait faites en elle. Eh bien, moi je pense que le drame de notre église de Provence, hein, et comme de toutes nos églises en Europe, c'est que on a perdu ce sens de ces liens qui nous unissent les uns et les autres dans le corps du Christ, dans le temple de l'Esprit que nous formons. Oh, c'est pas nous, on est complètement dépassés là-dedans, avec toutes nos limites, nos faiblesses, nos péchés. Mais c'est l'œuvre du Christ. Il est mort pour moi, il est mort pour que je devienne vivant. C'est bouleversant. Et au chapitre 3e, Paul va continuer à développer cette réalité, le mystère de notre unité à tous dans le Christ. Et là, je pense à un vieux cardinal, le cardinal Journet, qui fut mon premier professeur de théologie. Eh bien, tout cardinal qu'il était, il avait été à Vatican II, il faisait chaque semaine une heure de caté à des CE2. Et il disait, pour moi, j'ai besoin de pouvoir dire Dieu et à des adultes intellectuels et tout, mais également à des tout-petits, pour vivre concrètement ces liens qui nous unissent les uns aux autres. Et il fallait voir le vieux cardinal avec les tout-petits qui tournaient autour de manière bouleversante. Eh bien, là, je vous invite vraiment à travailler concrètement dans l'Esprit Saint tous ces liens qui vous unissent les uns aux autres. Et attention, quand vous avez quelqu'un sur qui vous butez, eh bien dites-vous, Seigneur, montre-moi ces richesses, aide-moi à découvrir toutes les merveilles que tu as mises en lui ou en elle. Et puis surtout, demandez à l'Esprit Saint de vous garder d'un péché que vous connaissez bien, la jalousie. Là, on touche du doigt une autre limite de cette solidarité dans le corps du Christ. Car si nous n'arrivons pas à nous réjouir de la richesse des autres, alors nous n'arriverons pas à réaliser combien nous sommes unis les uns aux autres. Alors que si vous regardez la richesse de votre voisin, puis vous dites « Seigneur, c'est formidable, parce que tous les deux, eh bien, on réfléchit un petit peu de ta lumière. Puis si on est 5, on réfléchit encore mieux. Si on est 100, eh bien, c'est encore plus de ta lumière qui rayonne. » Alors, vraiment, attention à la jalousie. Attention à la jalousie. Ça, c'est un peu comme le chien dent. C'est-à-dire que ça pénètre un peu partout. Quand j'étais au Sahara, j'ai voulu voir ce qu'était le chien dent. J'avais pas grand chose à faire, je nourrissais des ermites. Et j'avais un jardin dont je devais m'occuper. Alors un jour j'avais vu qu'il y avait plein de chiens dedans. Alors j'ai creusé 40 cm ou 50 cm. Et puis il y avait un tapis de chiens dedans. Alors j'ai tout retiré, j'étais content. Puis j'ai recreusé de 5 cm, il y avait un fil qui descendait. Et puis à 40 ou 500, il y avait de nouveau un tapis de chien. Alors dites-vous que c'est un peu l'image de notre cœur. C'est dramatique, mais non, parce qu'on est des pauvres. Et quand on a réalisé qu'on était des pauvres et que tout serait l'œuvre de Dieu, ben il faut laisser le jardinier divin nous travailler un peu profondément. Puis il faut le laisser faire. Et c'est comme ça, petit à petit, que et puis en général, le bon Dieu, il s'arrange pour nous laisser un bon gros défaut au milieu de la figure. Ça pour que et ce défaut-là, on le gardera jusqu'une demi-heure après notre mort. C'est pour éviter qu'on soit tenté par l'orgueil. Car l'orgueil, c'est aussi comme le chien dent. C'est terrible, l'orgueil.
Qu'avez-vous, qu'as-tu que tu n'aies reçu? Et si tu l'as reçu, pourquoi t'enorgueillir? C'est les paroles dans les Actes de Paul. Alors, attention à tout ce qui est un cancer du corps du Christ pour nous aujourd'hui, dans notre Église de France, dans nos diocèses. Car vraiment, Paul veut nous faire entrer dans ce mystère de notre vie en Christ. Il nous a ressuscités en lui, il nous a fait asseoir auprès du Père, et c'est bouleversant. Et nous, on n'arrête pas de se chamailler avec nos petites histoires. Quel mystère! Alors, Paul va continuer. Il me reste encore 5 minutes. Il va continuer en nous disant, voilà pourquoi moi, Paul, le prisonnier de Jésus-Christ pour vous, les nations. Et il va nous dire que il a eu connaissance du mystère. Car ce mystère, On en perçoit un tout petit bout, mais si lui, Paul, le Seigneur, lui a donné une connaissance du mystère pour nous transmettre cette connaissance, ou pas pour lui, mais pour nous transmettre cette connaissance. Et là, attention, si certainement vous avez entendu parler de l'économie, de la manière dont la grâce divine travaille au cœur du monde, et de savoir comment par révélation j'ai eu la connaissance du mystère tel que je viens de l'esquisser rapidement. Paul a conscience que dans le chapitre 2e d'Éphésiens, il nous révèle à grands traits le mystère de notre réconciliation à tous dans le Christ et de notre unité dans le Christ, pour que nous devenions vraiment la famille des enfants de Dieu. Et ce qui caractérise un petit enfant, c'est qu'il ne peut rien par lui-même, mais qu'il attend tout de son Père. Et si vous regardez la manière dont le Verbe incarné a voulu se présenter parmi nous, il aurait pu présenter sa carte d'identité, et tous les palais du monde lui auraient été ouverts. Vous rendez compte, accueillir le Fils de Dieu en personne. Et il a voulu naître humblement dans une crèche. Et quand les rois mages arrivent, qu'est-ce qu'ils voient? L'enfant et sa mère. Et c'est vraiment tout le mystère d'un Dieu qui va nous prendre à rebrousse-poil tout au long de notre vie. Il se présente comme un petit enfant alors qu'il est roi. Et puis après, il va se présenter comme roi, mais c'est au moment où on le crucifie. Sa couronne, c'est une couronne d'épines. Vous avez déjà lu dans l'Évangile l'histoire des juste avant que Jésus dise à Pierre, mais pour vous les apôtres, qui suis-je? Il y a Jésus qui guérit un homme aveugle, et puis il lui touche les yeux, puis il lui dit, est-ce que tu vois? Il dit, je vois les hommes qui sont comme des arbres qui marchent. Vous avez déjà vu ça, vous, des arbres qui marchent? Dans les dessins animés, on a tout vu maintenant. Mais c'est bizarre, cette histoire-là. Qu'est-ce que ça veut dire? Puis Jésus lui retouche les yeux, puis là, il voit comme il faut. Alors, habituellement, les gens, ils savent pas ce que ça veut dire, cette parabole. En fait, il y a une parabole dans l'Ancien Testament, je crois que c'est dans le livre de Josué au chapitre 9, ou c'est Juges 9, je ne sais jamais. Et en réalité, c'est la parabole des arbres qui cherchent un roi. Et le cèdre, ils vont trouver le cèdre du Liban, et il dit, toi t'es fait pour être notre roi. Le cèdre, il dit, oh, moi je préfère me balancer au sommet du Liban, c'est bon. Et puis, ils vont voir tous les arbres. Et puis tous, ils disent l'olivier, il dit non, moi je préfère donner des bonnes olives, hein, et nous les Provençaux, on sait ce que ça veut dire. Et finalement, ils vont trouver le buisson d'épines. Et lui disent, toi, viens, tu vas être notre roi. Et le buisson qui se méfie quand même un peu, il va dire, mais attendez, si c'est vraiment pour que je sois votre roi, d'accord. Mais si vous cherchez à me tromper, alors un feu jaillira des épines. Et c'est juste après que Jésus va demander pour vous qui suis-je et que Pierre va dire tu es le Christ, tu es le roi. Et en fait, la guérison en deux temps, il nous annonce que la couronne d'épines,
ça sera sa manière d'être le roi. Eh bien, il annonce que Jésus sera roi, mais complètement à l'envers des valeurs de notre monde. C'est au moment où il aura une couronne d'épines sur la tête, qu'il sera crucifié, élevé de terre, que tout le monde pourra dire « Voici notre roi ». Alors, vous savez vraiment, Paul essaye de nous faire entrer dans l'épaisseur du mystère, dans la profondeur du mystère qui lui a été révélé. Et il ira jusqu'à dire « C'est quand je suis faible que je suis fort, la puissance de Dieu éclate dans la faiblesse ». Car c'est vraiment Dieu, je cherche les mots pour dire comment il faut laisser tomber toutes nos idées sur Dieu, toutes nos idées sur le Christ, et il faut le regarder, il faut le contempler, et c'est lui dans l'Esprit Saint, avec la parole de Dieu, qui pourra vraiment nous aider à entrer dans le mystère. Car au moment où Jésus meurt sur la croix, le démon il s'est frotté les mains en disant « ça y est, je suis tranquille, c'est fini ». Et le malheureux, c'était le début de la décadence pour lui. Et nous, dans nos vies, parfois, on a l'impression qu'il y a des échecs. Eh bien, un échec, en fait, attention, c'est souvent là où le Seigneur nous donnera de porter du fruit en abondance. Et vraiment, c'est une invitation à nous laisser déconditionner de toutes nos idées, pour ne plus chercher notre lumière que dans la parole de Dieu, nous en nourrir et laisser la parole de Dieu être vraiment la lumière de nos pas. Et laisser Paul, lui qui a eu la connaissance du mystère, réaliser sa mission, et je terminerai par là, sa mission de nymphagogue. Est-ce que vous savez ce que c'est que la mission de nymphagogue? Oh, vous savez pas, mais c'est terrible ça alors. Parce que Paul veut remplir auprès de chacun de vous une mission de nymphagogue. Nympha, ça veut dire l'époux. Et en fait, agogé, c'est la racine ag qui veut dire conduire. Et la mission de Paul, c'est de nous prendre par la main pour nous conduire l'épouse auprès de l'époux divin. Je vous ai fiancé à un époux unique comme une vierge sainte à présenter au Christ. Eh bien, en réalité, chaque fois que je lis Saint Paul, toujours vivant auprès du Père, eh bien, il remplit sa mission de nymphagogue. Il nous conduit, nous qui sommes appelés à devenir en plénitude l'épouse du Christ au cœur de l'Église, eh bien, il nous prend par la main pour nous conduire au cœur du mystère du Christ et nous faire asseoir dans le Christ auprès du Père dans les cieux. Et cela ne nous éloigne pas du monde et de la vie quotidienne, comme le Père Paco nous l'a si bien dit hier et ce matin. Et demain, j'essaierai de continuer avec vous la découverte de ce mystère d'unité de nous tous dans le Christ.

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2: Le Fils de l'homme va être livré aux mains des hommes. Ils le tueront et, le troisième jour, il ressuscitera. Matthieu 17, 22-23.

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la liturgie, travail de Dieu, travail de l'homme, pour traiter ce thème qui m'a été proposé, j'ai pris la phrase de l'Écriture qui sera le titre de mon intervention. Nous sommes associés à l'œuvre de Dieu. C'est une phrase tirée de la première épître aux Corinthiens, chapitre 3, verset 9. Nous sommes associés à l'œuvre de Dieu. En grec, s'il y en a qui entendent cette langue, cela se dit « théou gar esmen synergoi ». Synergoi a donné le mot français « synergie », c'est-à-dire un travail qui est fait ensemble, une collaboration, une association dans le travail. Le mot « liturgie », avant d'être un mot chrétien, est un mot profane qui signifie fonction publique ou service public. Ce mot français vient du grec et il est fait de la réunion de deux mots grecs, le mot laos qui veut dire peuple, laïque, et le mot ergon, synergie, qui veut dire œuvre ou travail. Si bien qu'avant toute signification religieuse et chrétienne, le mot liturgia, liturgie, évoque un travail du peuple ou pour le peuple. Une œuvre que le peuple fait ou qui est faite au bénéfice du peuple. Et à lui seul, le mot, dans sa profanité, dans sa sécularité, ne suffit pas à déterminer s'il s'agit d'une activité à laquelle le peuple s'adonne ou d'une activité dont le peuple est le bénéficiaire, œuvre du peuple ou pour le peuple. Dans la Grèce antique, où ce mot a fleuri, il désigne tout service rendu au bien commun par le citoyen. Tout service rendu au bien commun par le citoyen. Donc, d'une certaine façon, le service de la cité est une liturgie. Et c'est seulement à partir du deuxième siècle avant Jésus-Christ que ce mot prend une signification religieuse et en vient à désigner un service de Dieu, ou plutôt des dieux, une fonction cultuelle. Et en régime chrétien, celui qui est le nôtre, le mot liturgie inclut à la fois l'agir de Dieu en notre faveur et notre agir communautaire formellement dirigé vers lui. La liturgie, c'est donc la synergie, je puis maintenant employer ce mot savant, la synergie de l'œuvre de Dieu en acte d'alliance avec son peuple et l'œuvre du peuple qui consent à être le conjoint de son Dieu. Dieu fait alliance avec les hommes, il a l'initiative, il est le premier, et les hommes répondent en acceptant l'alliance, en acceptant d'être les partenaires de Dieu. J'ai employé le mot conjoint puisque, à travers tout le Premier Testament,
la grande parabole qui illustre les relations de Dieu avec son peuple, c'est une parabole nuptiale. L'histoire des religions nous apprend que les différents cultes ont été le produit des tempéraments, des mentalités, des passions, des besoins des hommes, selon les cycles des civilisations, évidemment des hommes en référence à la divinité. En régime chrétien, le culte, ou mieux la liturgie, c'est toujours la réponse de l'homme à l'initiative que Dieu prend de lui parler et d'intervenir dans son histoire. Réponse à une initiative de Dieu. Or, quand Dieu parle aux hommes, sa parole ne se règle pas sur lui, sur son être de Dieu, mais sur l'esprit de l'homme, avec lequel il entre en communication. Saint Augustin, dans la Cité de Dieu, dit « Per hominem more hominum loquitur ». Dieu parle à l'homme par l'homme et à la manière des hommes. Quand Dieu, par amour, prend l'initiative de proposer à l'homme de partager sa propre vie, c'est ça l'alliance, il entre dans le jeu des lois humaines. Pour réaliser cette communion avec l'homme, Dieu se fait homme et il s'adapte en quelque sorte aux structures physiques et mentales, individuelles et collectives, historique et prospective de l'homme. Dans les religions qui émanent de la simple nature de l'homme, le culte, c'est souvent un appareil pour tenter de capter la faveur de la divinité que l'on redoute, la magie, ou pour échapper aux forces adverses de la nature, la superstition, et respecter les tabous. Mais, à l'inverse, lorsque c'est Dieu, et un Dieu personnel, qui de son initiative entre en conversation et en communion avec l'homme, et pour ce faire devient l'un d'entre nous, un homme comme nous, le culte est d'un tout autre ordre que celui de la religion. Le culte ou la liturgie va être la mémoire et la représentation des événements de Dieu, c'est-à-dire de l'événement unique de l'incarnation, de la mort et de la résurrection de l'homme Dieu. Alors bien sûr, la foi, qui est la réponse à cette initiative de Dieu, va s'exprimer à travers des représentations religieuses. La foi est toujours inculturée, et aujourd'hui, on est très sensible à cette dimension d'inculturation. Mais c'est toujours en référence constante au Christ. Au Christ qui rassemble l'univers à la gloire du Père et qui restaure toutes les valeurs de la création originelle. Il faut donc, vous le voyez, toujours discerner les deux sources de la liturgie chrétienne. Celle qui l'a fait découler de la naissance, de la mort et de la résurrection du Christ, mystère aujourd'hui en acte dans le corps du Christ, et l'autre source qui émane des rites en usage dans toute religion naturelle et qui, comme je le disais à l'instant, tient compte de la diversité des cultures et qui engage un processus d'inculturation.
Le culte chrétien, la liturgie, implique dans sa substance même la corporéité, le corps, notre corps. Non seulement parce que l'homme est un corps et une âme inséparablement unis, et donc que pour un hommage total à Dieu, eh bien le corps doit aussi être engagé, mais encore parce que l'acte même inclut le corps pour être vrai en humanité. Bénir, élever les mains, prendre du pain, laver, s'agenouiller, se lever, etc. Il est dans la nature de l'homme, dit saint Thomas d'Aquin dans la Somme théologique, troisième partie, question 60, article 4. Je cite mes sources. Et comme je sais qu'il y a de bons thomistes dans cette assemblée, je veux montrer que je connais mes sources. Il est dans la nature de l'homme de parvenir à la connaissance des choses intelligibles au moyen des choses sensibles. Aussi, puisque les choses sacrées que les sacrements doivent signifier sont des biens spirituels et intelligibles par lesquels l'homme se sanctifie, c'est au moyen de choses sensibles que la signification sacramentelle sera pleinement accomplie. C'est ainsi encore que la divine Écriture présente les réalités spirituelles au moyen de comparaisons tirées des choses sensibles. Les sacrements requièrent donc des choses sensibles. Voilà ce que dit saint Thomas dans la troisième partie de la Somme qui traite précisément du Christ et des sacrements. De la condition humaine, un trait essentiel étroitement lié à la corporéité doit être relevé. L'homme ne peut être homme que dans le monde. Être dans le monde, c'est une condition de notre être humain. Il est de la nature de l'homme et donc de sa nature religieuse, non seulement de regarder le monde, mais d'être dedans, non seulement d'y développer ses énergies, mais d'être un microcosmos, un microcosme, de se couler dans les rythmes physiques et biologiques du monde, dans le cycle des temps, des saisons et des fécondités, de faire sien ces rythmes comme autant de lieux de sacralisation. L'historien des religions nous documente abondamment sur les mythes et les rituels de cette signification de la création. Le théologien chrétien, lui, va dénoncer les sacralisations abusives qui sont source de magie et de superstition jusque sous les appareils chrétiens, mais il ne récuse pas dans sa liturgie la référence au temps et aux saisons, du moment qu'elles sont et demeurent dans la foi les incidences du mystère du Christ, récapitulation de l'histoire et dans l'homme de la création tout entière. Je vous renvoie au grand et beau texte de Romains, chapitre 8, versets 18 à 25. Quand on lit la Constitution conciliaire sur la liturgie, à la lumière de la christologie cosmique de la constitution Gaudium et Spes, l'Église dans le monde de ce temps, on mettra en valeur que l'entreprise de la construction du monde s'achève dans le mystère pascal, le Christ qui récapitule tout, qui instaure tout, en qui tout est instauré. La liturgie est donc à base de signes. Le mot sacrement, au sens

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1: Première remarque, la signification est d'un autre ordre que l'explication. Et aujourd'hui, dans nos liturgies, parce que la signification est appauvrie, eh bien, on a transformé la recherche sur la signification en des explications interminables et bavardes, et c'est un signe de grande pauvreté. L'explication, c'est la recherche des causes internes ou externes qui rendront raison de la nature et des propriétés d'une chose ou d'une action. L'explication s'énonce dans des concepts et se développe dans la science, dont les certitudes, à des degrés différents, s'imposent à l'intelligence. Tandis que la signification, elle ne procède pas par analyse, elle ne recherche pas de preuves, elle se développe toujours dans le rapport entre deux réalités, dont l'une, quelle que soit par ailleurs sa teneur naturelle, est censée représenter une autre, situé dans un ordre différent. Prendre la main, par exemple, c'est un acte physique que le médecin peut faire pour exercer son métier. Le chirurgien, eh bien, c'est justement un travail de la main, mot chirurgie. Hein ? Mais prendre la main peut devenir un geste si je signifie par là mon amitié, ma protection, mon impatience, ma joie, que sais-je encore. Et je pourrais faire la même démonstration à partir d'autres attitudes comme se lever, s'asseoir, joindre les mains, prendre un repas. Tandis que l'explication tendait à une détermination précise et unique dans une objectivité pure, la signification, elle, revêt des sens multiples selon les circonstances, les personnes, les intentions, les relations en jeu, et cette polyvalence subjective peut se manifester dans des agencements de références disparates à l'opposé des définitions conceptuelles. Le feu, c'est le symbole de l'amour, mais aussi de la colère, du châtiment, de l'exaltation. L'eau, elle peut purifier, mais elle peut aussi submerger, elle peut étancher ma soif. L'agneau évoque sans commune mesure avec le mouton de multiples images et sentiments. La fantaisie, nuisible à la science, produit ici une admirable fécondité. Ses créations se relaient sans fin. La liturgie est en principe

d'abord de l'ordre de la signification. Jésus a pris du pain, du vin. On prend de l'eau pour baptiser, de l'huile pour confirmer, ordonner les prêtres, les évêques, consacrer un autel. Donc, en principe, c'est cette matière utilisée, les gestes que je fais sont signifiants. Mais elle fait aussi appel à l'explication pour obtenir une intelligence renouvelée des signes, pour les rattacher, par exemple, à une parole fondatrice. Mais pour autant, et j'insiste là-dessus, l'acte liturgique ne peut se réduire à une explication ou à un savoir. Il doit être signifiant par lui-même. Et je crois que il y a un immense chantier qui est ouvert devant nous, qui est ouvert entre autres aux artistes, pour que la liturgie redevienne vraiment signifiante pour les hommes d'aujourd'hui, en particulier pour les plus jeunes. Je me souviens d'une petite expérience que j'ai faite il y a quelques années. J'ai emmené les grands clercs de la cathédrale de Metz. Chaque année, on organise pour eux une petite sortie. Donc des jeunes qui vont de 12 à 18 ans, en gros, parfois même un peu plus jeunes, à l'abbaye bénédictine de Cheftogne, en Belgique, dans le diocèse de Namur, qui est une abbaye où on célèbre la liturgie latine, mais aussi la liturgie orientale selon le rite byzantin. Et les moines de Cheftogne ont deux églises, une église latine et une église byzantine avec l'architecture et toutes les peintures et icônes qui sont nécessaires pour que l'église byzantine soit l'église byzantine. Et le moine qui a fait visiter cette église à mes garçons était un homme astucieux qui a présenter toutes les peintures et icônes depuis le début jusqu'à la fin. Et c'était une catéchèse formidable. Il suffisait simplement d'évoquer telle scène de la Bible que ces jeunes ne connaissaient pas spontanément. Mais pour quelqu'un qui avait un tantinet de culture biblique, il n'y avait pas besoin de raconter. L'image était un rappel immédiat. Alors voilà. Un grand chantier est ouvert devant nous pour retrouver cela dans nos églises, dans l'ordonnance des églises, des lieux de célébration, mais aussi, bien sûr, dans le déroulement des célébrations elles-mêmes. Cependant, même si toutes ces conditions que je souhaite sont réalisées, il y aura toujours une initiation. Le mot « initiation » est formé de deux mots latins, le mot « initium » qui veut dire « commencement » et le verbe « inire » qui signifie « pénétrer dans ». Alors, l'initiation chrétienne, qui est absolument indispensable pour les plus jeunes et pour les moins jeunes, mais d'abord pour les plus jeunes, c'est l'ensemble des paroles et des rites qui vont nous faire pénétrer dans le mystère même de la vie chrétienne. L'initiation chrétienne, c'est une initiation à la vie. Ce n'est pas l'apprentissage d'une doctrine. Nous ne sommes pas un parti qui a sa doctrine et son idéologie. Il s'agit d'une vie. Nous sommes associés à l'œuvre de Dieu. N'oubliez pas. Donc, l'initiation, c'est l'ensemble des paroles et des rites qui vont nous faire pénétrer dans le mystère de la vie chrétienne, qui est un mystère, je le rappelle, d'alliance. Et cette initiation chrétienne se réalise finalement en plénitude à travers trois sacrements que l'on appelle à juste titre les sacrements de l'initiation,
qui sont dans l'ordre logique le baptême, la confirmation et l'Eucharistie. En Occident, malheureusement, on a inversé, on a le plus souvent baptême, eucharistie, confirmation, parce qu'on a déconnecté la confirmation du baptême. Nos frères orientaux sont très mécontents de cela, et ils ont raison, mais c'est très difficile à retrouver. Si vous avez des idées, je les recueillerai volontiers. Donc, l'initiation suppose une catéchèse, bien sûr, mais la catéchèse ne sera plénière que lorsque l'acte sacramentel lui-même sera posé. Et malheureusement, souvent, dans notre manière de faire, il y a une dissociation entre la catéchèse, qui est souvent quelque chose de très abstrait, pas toujours, mais enfin souvent, et puis l'acte sacramentel lui-même. Et dans certaines célébrations, l'acte sacramentel est un peu réduit finalement à la portion congrue et noyé dans une mer de paroles. Voilà. Bon, passons. Si l'initiation chrétienne, au sens plénier, est accomplie par trois sacrements, baptême, confirmation, eucharistie, elle est précédée d'une mystagogie. Ah, voilà des mots savants, mais je tiens à les employer parce que on les emploie toujours plus ou moins, mais pas toujours en bonne part. Vous avez entendu parler, peut-être, d'un grand père de l'Église qui s'appelle Saint Cyrille de Jérusalem, qui appartient à la grande période patristique, était évêque de Jérusalem, et qui nous a laissé une série de catéchèses préparatoire au baptême, catéchèse pré-baptismale, et puis des catéchèses qui sont destinées aux néophytes, c'est-à-dire à ceux qui viennent d'être baptisés, et qu'on appelle mystagogiques, parce que dans la pensée des pères, il y a des choses qu'on ne pouvait apprendre aux personnes qu'une fois qu'elles avaient été initiées. Alors, il y avait bien sûr cette idée qu'on ne devait pas révéler le cœur des mystères avant d'y être entré, pour des raisons de discrétion, peut-être une certaine mystique de la clandestinité. Mais l'idée la plus profonde, c'est que c'est par les mystères eux-mêmes que l'on a reçu que l'on est vraiment initié. Et saint Augustin dit souvent, en prêchant à ses chrétiens, au cours de la messe, « Devenez ce que vous êtes, devenez ce que vous avez reçu. Vous avez communié, vous avez reçu le corps du Christ, et bien maintenant, devenez le corps du Christ. » Vous voyez, cette profonde imbrication des sacrements et de la conscience que l'on en a, et de la vie tout court. Donc la mystagogie, c'est cela, c'est introduire dans le mystère et faire prendre conscience aux personnes qui célèbrent les mystères de la richesse qui leur est donnée, partagée. Et quand on pense à toutes les messes auxquels nous pouvons participer dans une vie, et combien de fois nous passons à côté de tant de richesses par distraction, par manque de formation, par opacité de notre intelligence et de notre cœur, etc. Alors voilà, la mystagogie, elle est là pour nous réveiller et nous permettre d'approfondir ce mystère dont nous sommes devenus les participants.

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1: Deuxième série de remarques, la signification fait appel aux images. Bien sûr, l'homme est un animal raisonnable, il a une raison dont il doit se servir, mais cette raison de l'homme est toujours immergée dans le sensible, et c'est par un processus d'abstraction qu'elle va tirer ses idées du sensible. Eh bien, la liturgie doit aussi faire appel aux images pour exprimer la relation de l'homme avec Dieu et de Dieu avec l'homme. Et je renvoie à ce que je racontais tout à l'heure de la visite de cette église byzantine où un appel à l'image est très fort, très important. En Occident, nous avons d'autres registres d'images que ceux des fresques et des icônes. Par exemple, les vitraux de nos cathédrales, qui sont des catéchèses très riches. Malheureusement, ils sont souvent très élevés et il faut des jumelles pour les voir. Ou encore les chapiteaux historiés, les tympans de nos cathédrales, etc. Appel à l'image. Troisième remarque, le symbole, c'est la plus décisive représentation du sacré et du mystère chrétien. Signe, symbole, tout cela doit mériter considération. Le symbole, parlé ou agi, procède d'une métaphore, c'est-à-dire d'un transfert par lequel l'esprit, notre imagination, notre intelligence, passe d'une réalité à l'autre à la faveur de leur analogie. Par exemple, on va dire « La parole de Dieu est une semence » et non pas « La parole de Dieu est comme une semence ». Nous serions alors dans le domaine de la comparaison et donc dans l'ordre de l'explication au lieu d'être dans celui de la signification. L'amoureux parle du feu qui le dévore et non de son amour comparable à un feu. Artifice littéraire, direz-vous, peut-être, mais exprimant par la métaphore le réalisme des sentiments intimes. D'où le réalisme du symbole, particulièrement du geste symbolique, auquel aucune explication ne peut être adéquate, même si elle devient nécessaire. Et je dirais qu'à la limite, si un symbole demande explication, c'est qu'il a échoué. Et c'est bien selon la nature de l'homme que le mystère trouve dans le symbole une expression adéquate. Et nous avons justement à nous interroger sur la prégnance des symboles que nous utilisons aujourd'hui dans la liturgie. Il ne faut pas confondre le symbole et l'allégorie. L'allégorie qui est un procédé de style utilisant le langage imagé et dans lequel chaque détail comporte une signification propre. Je donne des exemples. Le pain est le symbole du repas. Et nous voyons, à partir de là, de l'institution de l'Eucharistie, au cœur du repas pascal, combien il peut être chargé facilement, spontanément, de symbolisme chrétien. Mais le cierge pascal n'est pas de la même manière le symbole du Christ, lumière en sa résurrection, sinon à travers l'allégorie, il va voir dans la cire son corps, dans la mèche son âme et dans la flamme sa divinité. Pareille allégorie transforme la perception sensible première de la lumière en une opération intellectuelle subtile. Et à certaines époques, de la vie de l'Église, eh bien, on s'est livré à des explications allégoriques de la liturgie extrêmement poussées. On a par exemple expliqué le sacrifice de la messe en y retrouvant un à un des épisodes de la vie du Christ. Je me souviens d'avoir retrouvé un missel qui avait appartenu peut-être à ma grand-mère ou à une grande-tante, les missels d'autrefois qui étaient de faux missels, c'est-à-dire qu'on ne donnait pas vraiment les textes qu'utilisait le prêtre, mais c'était des textes pour s'occuper pendant la messe. Mais oui, nos grands-parents ont vécu comme ça, puis ils n'étaient pas moins bons chrétiens que nous, entre parenthèses, mais c'est pas pour ça que je prêche en faveur de ce genre de missels, bien entendu. Mais ce que je voulais dire, c'est que dans ces vieux missels, la liturgie de la parole, c'est l'allégorie de l'enfance du Christ. Et la liturgie eucharistique, c'est l'épisode de la vie publique du Christ. Alors on développe tout ça, et puis les gens s'occupaient comme ils pouvaient en méditant ces belles choses pendant que le prêtre faisait autre chose. Bon. Donc, vous voyez, il est important de tenir le cap si on ne veut pas arriver à des dérives. C'est dans le symbole gestuel ou verbal que, selon la condition humaine, se nouent rites et mystères. La valeur symbolique se prend de la distance entre la chose signe et la réalité mystère, du hiatus éprouvé entre les deux et qui impose comme un saut de la chose matérielle visible à une certaine densité profonde et provoquera le transfert à la réalité cachée. D'où l'importance de l'initiation au sens où j'en ai parlé à l'instant, qui est tout autre chose qu'un indoctrinement. C'est souligner la puissance poétique de toute liturgie eucharistique. Le symbole n'est donc pas un ornement accessoire du mystère, ni une pédagogie provisoire, mais la ressource fondamentale de sa communication. Le symbole se fixe dans des rites qui lui procurent à la fois consistance dans la personne et communicabilité dans l'assemblée. La religion devient alors le lieu d'incarnation de la foi, évidemment conditionnée géographiquement, sociologiquement, culturellement, conceptuellement, et encore une fois, ce n'est pas une mauvaise chose, puisque l'humanité est ainsi diversifiée. La foi devient alors un culte spirituel, selon l'expression de Jésus dans son dialogue avec la Samaritaine, un culte en esprit et en vérité. Alors il faut bien comprendre ce mot de Jésus à la Samaritaine, ça ne veut pas dire que le culte chrétien, c'est tout le contraire, va être désincarné, désacramentalisé, mais que tout ce qui sera utilisé dans le culte, en fait de gestes, de paroles, d'appels à des réalités sensibles, sera placé sous la mouvance de l'esprit et en même temps référé à l'initiative fondatrice de Dieu. Donc comprenons bien cela. Culte en esprit et en vérité, c'est un culte qui a son enracinement humain, mais qui est toujours placé sous la mouvance de l'esprit, qui est le grand acteur de la liturgie, il ne faut pas l'oublier. Grâce au symbole, le mystère demeure constamment exprimé dans la continuité du temps. Il ne s'agit pas d'une prolongation artificielle, spirituelle, fruit d'une imagination fervente, mais d'une présence sacramentelle, coextensive au temps, et grâce au symbole, le mystère de la mort et de la résurrection de notre Seigneur est présent à notre temps et entre dans notre histoire pour en orienter la marche. Pour tenir sa fonction, le symbole doit pouvoir être, si je puis dire, spontanément parlant à l'homme dans le monde et dans le temps, sans qu'il soit nécessaire de recourir à une reconstitution archéologique compliquée. Alors bien sûr, il faut que, par ailleurs, la culture chrétienne soit donnée. C'est évident. Mais alors aujourd'hui, c'est une grosse difficulté où la mémoire chrétienne est en train de disparaître. Un professeur de littérature me disait que dans un texte, dans une explication de texte, d'un texte profane, on parlait de nos premiers parents. Les gens de ma génération, même s'ils ne sont pas chrétiens, ils savent que nos premiers parents, c'était Adam et Ève. Aujourd'hui, les jeunes qui ne sont pas chrétiens et qui ne savent pas que nos premiers parents, c'est Adam et Ève. Ils ne savent même pas ce que ça veut dire, nos premiers parents. Bon. Donc, aujourd'hui, nous sommes dans une société où la mémoire chrétienne est en voie de disparition, même souvent chez les chrétiens eux-mêmes. Et alors, ça devient plus compliqué. Mais dans une situation, je dirais, normale, eh bien, il ne faut pas que la liturgie soit recours à une reconstitution archéologique compliquée. L'enjeu de la réforme liturgique qui a été initiée à Vatican II, c'est que les rites doivent être accommodés aux traditions des différents peuples dans l'espace et dans le temps. Travail difficile, mais qui est possible et qui est passionnant. Et là encore, nos amis artistes ont beaucoup à faire pour nous aider. Si l'homme est par nature dans le monde et dans l'histoire, il est par nature dans la société. La personne existe, bien sûr, nous sommes des personnes et Dieu nous rejoint personnellement. Mais il ne nous rejoint pas indépendamment d'une vie communautaire et sociale. Il s'est choisi un peuple, n'oublions pas. Le culte, la religion, le mystère de l'homme-Dieu saisissent l'homme dans sa nature sociale. La surface humaine de la liturgie sera une assemblée. Et c'est dans une assemblée que s'accomplit le mystère. L'Église, c'est un peuple et non un agrégat de salut individuel. « Je n'ai qu'une âme qu'il faut sauver », chantait-on jadis. C'est vrai, mais je ne sauve pas mon âme tout seul, sans mes frères, sans l'Église. C'est donc l'Église qui est le sujet des actes liturgiques. Bien sûr, tous sont acteurs dans l'Église, même si cette façon différenciée est par là complémentaire. Dans le déroulement du mystère du Christ en son corps, et je vous renvoie à ce que saint Augustin dit du corps du Christ, c'est pas le corps total du Christ, le Christ tout entier plutôt, c'est lui et son corps ecclésial. Donc, dans le déploiement du mystère du Christ dans son corps, se trouve assumé, grâce aux représentations symboliques, en une permanente récapitulation, toutes les valeurs de l'humanité au fur et à mesure de leur émergence. De tout temps, l'homme a vécu en société et dès ses premiers jours, la liturgie chrétienne a été célébrée par une communauté. Je vous renvoie à la description des Actes des Apôtres, de la première communauté de Jérusalem dans les Actes des Apôtres, où nous voyons que la prière, la fraction du pain, c'est un élément constituant de cette communauté. Mais aujourd'hui, la dimension sociale de l'homme a pris des proportions massives. La socialisation est le commun dénominateur des transformations du monde, non seulement dans le progrès technique, mais dans la culture de l'esprit. L'intensité et la rapidité du phénomène la rendent parfois dramatique et perturbe parfois certaines habitudes chrétiennes marquées par une spiritualité individualiste. Mais si nous réussissons à la maîtriser convenablement, eh bien cette humanisation communautaire, c'est une chance pour la liturgie. Comme le rappelaient les pères du Concile Vatican II le 8 décembre 1965, il y aura bientôt 30 ans, l'Église fait confiance aux artistes de toutes sortes pour trouver le langage poétique qui exprime le mystère aux hommes de notre temps selon la diversité des cultures. Elle fait confiance à leur foi et à leur créativité. Et je vais terminer cet entretien par la lecture d'un texte qui n'est pas très connu, mais qui est le message du Concile Vatican II aux artistes. Le Concile s'est terminé, comme je le disais à l'instant, le 8 décembre 1965, fête de l'Immaculée Conception, et à la fin de la messe de clôture, il y a eu un certain nombre de messages adressés aux femmes, aux jeunes, aux hommes d'État et aux artistes. Alors, voilà ce texte. « À vous tous maintenant, artistes, qui êtes épris de la beauté et qui travaillez pour elle, poètes et gens de lettres, peintres, sculpteurs, architectes, musiciens, hommes du théâtre et cinéastes, à vous tous, l'Église du Concile dit par notre voix, si vous êtes les amis de l'art véritable, vous êtes nos amis. » L'Église a dès longtemps fait alliance avec vous. Vous avez édifié et décoré ses temples, célébré ses dogmes, enrichi sa liturgie. Vous l'avez aidé à traduire son divin message dans le langage des formes et des figures, à rendre saisissable le monde invisible. Aujourd'hui comme hier, l'Église a besoin de vous et se tourne vers vous. Elle vous dit par notre voix, ne laissez pas se rompre une alliance féconde entre toutes. Ne refusez pas de mettre votre talent au service de la vérité divine. Ne fermez pas votre esprit au souffle du Saint-Esprit. Ce monde dans lequel nous vivons a besoin de beauté pour ne pas sombrer dans la désespérance. La beauté comme la vérité, c'est ce qui met la joie au cœur des hommes. C'est ce fruit précieux qui résiste à l'usure du temps, qui unit les générations et les fait communier dans l'admiration, et cela par vos mains. Que ces mains soient pures et désintéressées. Souvenez-vous que vous êtes les gardiens de la beauté dans le monde. Que cela suffise à vous affranchir de goûts éphémères et sans valeur véritable, à vous libérer de la recherche d'expressions étranges ou malséantes. Soyez toujours et partout dignes de votre idéal, et vous serez digne de l'Église qui, par notre voix, vous adresse en ce jour son message d'amitié, de salut, de grâce et de bénédiction. » Ce texte aura bientôt 30 ans. À mon avis, il n'a rien perdu de son actualité.

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0: Les fils de ce monde sont plus habiles entre eux que les fils de la lumière. Luc 16, 8.
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homélie du pape François lors de la célébration eucharistique en la basilique Saint-Paul hors les murs, le dimanche 14 avril 2013. Chers frères et sœurs, nous sommes sur la tombe de Saint-Paul, un humble et grand apôtre du Seigneur qui l'a annoncé par la parole, lui a rendu témoignage par le martyr et l'a adoré de tout son cœur. Voilà justement les trois verbes sur lesquels je voudrais réfléchir à la lumière de la parole de Dieu que nous avons écoutée, annoncée, témoignée, adorée. Dans la première lecture, la force de Pierre et des autres apôtres impressionne. À l'injonction de se taire, de ne plus enseigner au nom de Jésus, de ne plus annoncer son message, ils répondent avec clarté « Il faut obéir à Dieu plutôt qu'aux hommes ». Et le fait d'être flagellé, de subir des outrages et d'être emprisonné ne les freine pas non plus. Pierre et les apôtres annoncent avec courage, en toute vérité, ce qu'ils ont reçu, l'évangile de Jésus. Et nous, sommes-nous capables de porter la parole de Dieu dans nos milieux de vie? Savons-nous parler du Christ, de ce qu'il représente pour nous, en famille, avec les personnes qui partagent notre vie quotidienne? La foi naît de l'écoute et se raffermit dans l'annonce. Mais faisons un pas en avant. L'annonce de Pierre et des apôtres n'est pas faite seulement de paroles, mais la fidélité au Christ touche leur vie, qui est changée, qui reçoit une nouvelle direction, et c'est justement par leur vie qu'ils rendent témoignage à la foi et à l'annonce du Christ. Dans l'Évangile, Jésus demande à Pierre par trois fois de paître son troupeau et de le paître par son amour, et il lui prophétise « Quand tu seras vieux, tu étendras les mains, et c'est un autre qui te mettra ta ceinture pour t'emmener là où tu ne voudrais pas aller. » C'est une parole adressée surtout à nos pasteurs. Nous ne pouvons pas paître le troupeau de Dieu si nous n'acceptons pas d'être conduits par la volonté de Dieu, là aussi où nous ne voudrions pas, si nous ne nous sommes pas prêts à témoigner du Christ par le don de nous-mêmes, sans réserve, sans calcul, quelquefois au prix de notre vie. Mais cela vaut pour tous. L'Évangile doit être annoncé et témoigné. Chacun de nous devrait se demander « Comment, moi, je témoigne du Christ par ma foi ?» Ai-je le courage de Pierre et des autres apôtres de penser, de choisir et de vivre en chrétien dans l'obéissance à Dieu? Le témoignage de la foi a certainement plusieurs formes, comme dans une grande fresque où il y a une variété de couleurs et de nuances. Toutes cependant sont importantes, même celles qui n'apparaissent pas. Dans le grand dessein de Dieu, chaque détail est important, même ton témoignage et le mien, humbles et petits, même le témoignage caché de celui qui vit avec simplicité sa foi dans le quotidien des relations de famille, de travail, d'amitié. Il y a les saints de tous les jours, les saints cachés, une sorte de classe moyenne de la sainteté, comme le disait un auteur français, cette classe moyenne de la sainteté dont nous pouvons tous faire partie. Mais en diverses parties du monde, il y a aussi des personnes qui souffrent, comme Pierre et les apôtres, à cause de l'Évangile. Il y a des personnes qui donnent leur vie pour rester fidèles au Christ par un témoignage marqué par le prix du sang. Souvenons-nous-en bien tous, on ne peut pas annoncer l'Évangile de Jésus sans les témoignages concrets de la vie. Qui nous écoute et nous voit doit pouvoir lire à travers nos actions ce qu'il écoute de notre bouche et rendre gloire à Dieu. Me vient à l'esprit en ce moment un conseil que saint François d'Assise donnait à ses frères. Prêchez l'Évangile, et si c'était nécessaire, aussi par les paroles. Prêcher par la vie, le témoignage. L'incohérence entre ce que disent les fidèles et les pasteurs et ce qu'ils font, entre leurs paroles et leur façon de vivre, mine la crédibilité de l'Église. Mais tout cela est possible seulement si nous reconnaissons Jésus-Christ, car c'est lui qui nous a appelés, qui nous a invités à parcourir son chemin, qui nous a choisis. Il est possible d'annoncer et de témoigner seulement si nous sommes proches de lui, exactement comme Pierre, Jean et les autres disciples, dans le passage de l'Évangile d'aujourd'hui, sont autour de Jésus ressuscité. Il y a une proximité quotidienne avec lui et ils savent bien qui il est, ils le connaissent. L'évangéliste souligne que personne n'osait lui demander « Qui es-tu ?» Il savait que c'était le Seigneur. Et c'est un point important pour nous. Vivre une relation intense avec Jésus, une intimité de dialogue et de vie, pour ainsi le reconnaître comme le Seigneur, l'adorer. Le passage de l'Apocalypse que nous avons écouté nous parle de l'adoration.
la multitude d'anges, toutes les créatures, les êtres vivants, les anciens, se prosternent en adoration devant le trône de Dieu et l'agneau immolé, qui est le Christ, à qui vont la louange, l'honneur et la gloire. Je voudrais que nous nous posions tous cette question. Toi, moi, adorons-nous le Seigneur ? Allons-nous à Dieu seulement pour demander, pour remercier, ou allons-nous à lui aussi pour l'adorer ? Que veut dire alors adorer Dieu ? Cela signifie apprendre à rester avec lui, à nous arrêter pour dialoguer avec lui, en sentant que sa présence est la plus vraie, la meilleure, la plus importante de toutes. Chacun de nous, dans sa propre vie, de manière inconsciente et peut-être parfois sans s'en rendre compte, a un ordre bien précis des choses qu'il retient plus ou moins importantes. Adorer le Seigneur veut dire lui donner la place qu'il doit avoir. Adorer le Seigneur veut dire affirmer, croire, non pas simplement en parole, que lui seul guide vraiment notre vie. Adorer le Seigneur veut dire que devant lui, nous sommes convaincus qu'il est le seul Dieu, le Dieu de notre vie, le Dieu de notre histoire. Cela a une conséquence de notre vie, se dépouiller de beaucoup d'idoles petites et grandes que nous avons, et dans lesquelles nous nous réfugions, dans lesquelles nous cherchons et plaçons bien des fois notre sécurité. Ce sont des idoles que nous tenons souvent cachées. Elles peuvent être l'ambition, le carriérisme, le goût du succès, le fait de se mettre soi-même au centre, la tendance à dominer les autres, la prétention d'être les seuls maîtres de notre vie, quelques péchés auxquels nous sommes attachés, et beaucoup d'autres. Ce soir, je voudrais qu'une question résonne dans le cœur de chacun de nous et que nous y répondions avec sincérité. Ai-je pensé, moi, à cette idole cachée que j'ai dans ma vie et qui m'empêche d'adorer le Seigneur ? Adorer, c'est se dépouiller de nos idoles, même les plus cachées, et choisir le Seigneur comme le centre, comme la voie royale de notre vie. Chers frères et sœurs, le Seigneur nous appelle chaque jour à le suivre avec courage et fidélité. Il nous a fait le grand don de nous choisir comme ses disciples. Il nous invite à l'annoncer avec joie, comme le ressuscité, mais il nous demande de le faire par la parole et par le témoignage de notre vie dans le quotidien. Le Seigneur est l'unique Dieu de notre vie, et il nous invite à nous dépouiller des nombreuses idoles et à l'adorer lui seul. Annoncer, témoigner, adorer. Puisse la bienheureuse Vierge Marie et l'apôtre Paul nous aider sur ce chemin et intercéder pour nous.

homélie du pape François, lors de la messe en la mémoire du Saint-Nom de Jésus, en l'église du Jésus à Rome, le vendredi 3 janvier 2014. Saint Paul nous dit, nous l'avons entendu, « Ayez entre vous les mêmes sentiments qui sont dans le Christ Jésus. Lui, de condition divine, ne retint pas jalousement le rang qu'il égalait à Dieu, mais il s'anéantit lui-même, prenant condition d'esclave. » Nous, jésuites, voulons recevoir le nom de Jésus, combattre sous l'étendard de sa croix, et cela signifie avoir les mêmes sentiments que le Christ. Cela signifie penser comme lui, aimer comme lui, voir comme lui, marcher comme lui. Cela signifie faire tout ce qu'il a fait et avec les mêmes sentiments que lui, avec les sentiments de son cœur. Le cœur du Christ est le cœur d'un Dieu qui, par amour, s'est anéanti. Chacun de nous, jésuites, qui suit Jésus, devrait être disposé à s'anéantir. Nous sommes appelés à cet abaissement, être des anéantis. Être des hommes qui ne doivent pas vivre centrés sur eux-mêmes parce que le centre de la compagnie est le Christ et son Église. Et Dieu est le Deus Semper Maior, le Dieu qui nous surprend toujours. Et si le Dieu des surprises n'est pas au centre, la compagnie est désorientée. C'est pour cela qu'être jésuite signifie être une personne à la pensée incomplète, à la pensée ouverte, parce qu'elle pense toujours, en regardant l'horizon qui est la gloire de Dieu, toujours plus grande, qui nous surprend sans cesse. Et telle est l'inquiétude de notre abîme, cette sainte et belle inquiétude. Mais parce que nous sommes pécheurs, nous pouvons nous demander si notre cœur a conservé l'inquiétude de la recherche, ou si au contraire il s'est atrophié, si notre cœur est toujours en tension. Un cœur qui ne se repose pas, qui ne se referme pas sur lui-même, mais qui bat au rythme d'un chemin à accomplir avec tout le peuple fidèle de Dieu. Il faut chercher Dieu pour le trouver, et le trouver pour le chercher encore et toujours. Seule cette inquiétude procure la paix au cœur d'un jésuite, une inquiétude également apostolique qui ne doit pas nous lasser d'annoncer le kérigma, d'évangéliser avec courage. C'est l'inquiétude qui nous prépare à recevoir le don de la fécondité apostolique. Sans inquiétude, nous sommes stériles. Telle est l'inquiétude que ressentait Pierre Favre, un homme de grand désir, un autre Daniel. Pierre Favre était un homme modeste, sensible, à la vie intérieure profonde et doté du don de nouer des relations d'amitié avec des personnes de tout genre. Pourtant, c'était aussi un esprit inquiet, indécis, jamais satisfait. Sous la conduite de saint Ignace, il a appris à unir sa sensibilité agitée, mais également douce, je dirais exquise, à la capacité de prendre des décisions. C'était un homme de grand désir. Il a assumé ses désirs, il les a reconnus. Plus encore pour Pierre Favre, c'est précisément lorsque se présentent des difficultés que se manifeste le véritable esprit qui pousse à l'action. Une foi authentique implique toujours un désir profond de changer le monde. Voilà la question que nous devons nous poser. Avons-nous, nous aussi, de grandes visions et un grand élan? Sommes-nous, nous aussi, audacieux? Avons-nous de grands rêves? Le zèle nous dévore-t-il? Ou bien sommes-nous médiocres et nous contentons-nous de nos programmations apostoliques de laboratoire? Rappelons-nous toujours de cela, la force de l'Église ne réside pas en elle-même et dans sa capacité d'organisation, mais elle se cache dans les eaux profondes de Dieu. Et ces eaux agitent nos désirs et les désirs élargissent le cœur. C'est ce que dit saint Augustin, priez pour désirer et désirer pour élargir le cœur. C'est précisément dans les désirs que Pierre Favre pouvait discerner la voie de Dieu. Sans désir, on ne va nulle part, et c'est pour cela qu'il faut offrir ses désirs au Seigneur. Dans les Constitutions, il est dit qu'on aide son prochain en présentant ses désirs à Dieu notre Seigneur. Pierre Favre avait le désir véritable et profond d'être dilaté en Dieu. Il était entièrement centré sur Dieu, et c'est pour cela qu'il pouvait aller dans un grand esprit d'obéissance, souvent même à pied, partout en Europe, pour dialoguer avec tous, avec douceur, et pour annoncer l'Évangile. Je pense à la tentation que nous pouvons peut-être avoir nous aussi, et que beaucoup ont, de relier l'annonce de l'Évangile aux coups de bâtons inquisiteurs, de condamnation. Non, l'Évangile s'annonce avec douceur, avec fraternité, avec amour.
Sa familiarité avec Dieu lui permettait de comprendre que l'expérience intérieure et la vie apostolique vont toujours de pair. Dans son mémorial, il écrit que le premier mouvement du cœur doit être celui de désirer ce qui est essentiel et originel, c'est-à-dire que la première place soit laissée à la sollicitude parfaite pour trouver Dieu notre Seigneur. Pierre Favre éprouve le désir de laisser le Christ occuper le centre de son cœur. Ce n'est que si l'on est centré sur Dieu qu'il est possible d'aller vers les périphéries du monde. Et Pierre Favre a voyagé sans cesse jusqu'aux frontières géographiques, au point que l'on disait de lui « il semble qu'il soit né pour ne rester en place nulle part ». Pierre Favre était dévoré par le désir intense de communiquer le Seigneur. Si nous n'avons pas le même désir que lui, alors nous avons besoin de nous arrêter dans la prière et avec une ferveur silencieuse de demander au Seigneur, par l'intercession de notre frère Pierre, de revenir nous fasciner. Cette fascination du Seigneur qui poussait Pierre à toutes ses folies apostoliques. Nous sommes des hommes en tension, nous sommes aussi des hommes contradictoires et incohérents, pécheurs, tous. Mais des hommes qui veulent marcher sous le regard de Jésus. Nous sommes petits, nous sommes pécheurs, mais nous voulons combattre sous l'étendard de la croix, dans la compagnie qui a reçu le nom de Jésus. Nous qui sommes égoïstes, nous voulons cependant vivre une vie animée par de grands désirs. Renouvelons alors notre sacrifice au Seigneur éternel de l'univers, afin qu'avec l'aide de sa Mère glorieuse, nous puissions vouloir, désirer et vivre les sentiments du Christ qui s'est anéanti lui-même. Comme l'écrivait saint Pierre Favre, ne cherchons jamais dans cette vie un nom qui ne nous rattache pas à celui de Jésus. Et prions la Vierge Marie de nous mettre aux côtés de son Fils. Amen.

Homélie du pape François, lors de la visite pastorale à la paroisse romaine du Sacré-Cœur de Jésus à Castro Pretorio, le dimanche 19 janvier 2014. Il est beau ce passage de l'Évangile, Jean qui baptisait, et Jésus qui avait été baptisé avant, quelques jours auparavant, est venu et il est passé devant Jean. Et Jean a senti en lui la force de l'Esprit-Saint pour rendre témoignage à Jésus. En le regardant, et en regardant la foule qui l'entourait, il dit « Voici l'agneau de Dieu qui enlève le péché du monde. » Et il rend témoignage à Jésus. « Voici Jésus, voici celui qui vient nous sauver, voici celui qui nous donnera la force de l'espérance. » Jésus est appelé l'agneau. Il est l'agneau qui enlève le péché du monde. On peut penser « Mais comment un agneau si faible, un faible petit agneau, comment peut-il enlever tant de péchés ?» Tant de méchanceté, par l'amour, par sa douceur. Jésus n'a jamais cessé d'être un agneau, doux, bon, plein d'amour, proche des petits, proche des pauvres. Il était là parmi les gens, il guérissait tout le monde, il enseignait, il priait. Jésus si faible comme un agneau. Mais il a eu la force de porter sur lui tous nos péchés, tous. Mais Père, vous ne connaissez pas ma vie? Moi j'en ai un que je ne peux même pas porter avec un camion. Bien souvent, quand nous regardons notre conscience, nous en trouvons certains qui sont gros. Mais lui, il les porte, il est venu pour cela, pour pardonner, pour faire la paix dans le monde, mais auparavant, dans les cœurs. Peut-être avons-nous tous quelque chose qui tourmente notre cœur. Peut-être avons-nous l'obscurité dans le cœur. Peut-être nous sentons-nous un peu tristes à cause d'une faute. Il est venu pour enlever tout cela, il nous donne la paix, il pardonne tout. Voici l'agneau de Dieu qui enlève le péché. Il enlève le péché avec sa racine, tout. Tel est le salut de Jésus, avec son amour et avec sa douceur. Et en entendant ce que dit Jean-Baptiste, qui rend témoignage à Jésus comme sauveur, nous devons grandir dans la foi en Jésus. Nous avons très souvent confiance dans le médecin. C'est bien, parce que le médecin est là pour nous guérir. Nous avons confiance dans une personne, nos frères, nos sœurs peuvent nous aider. C'est bien d'avoir cette confiance humaine entre nous. Mais nous oublions la confiance dans le Seigneur, voilà la clé du succès de la vie. La confiance dans le Seigneur, remettons-nous au Seigneur. Seigneur, regarde ma vie, je suis dans l'obscurité, j'ai cette difficulté, j'ai commis ce péché, tout ce que nous avons. Regarde ceci, je te fais confiance. Et il s'agit d'un pari que nous devons faire, lui faire confiance, à lui qui ne déçoit jamais, jamais, jamais. Écoutez bien, vous jeunes garçons et filles, qui commencez maintenant votre vie, Jésus ne déçoit jamais, jamais. Voilà le témoignage de Jean, Jésus, le bon, le doux, qui finira comme un agneau, tué. Sans crier, il est venu pour nous sauver, pour enlever le péché, le mien, le tien, celui du monde, tout. Et maintenant, je vous invite à faire quelque chose. Fermons les yeux, imaginons cette scène là-bas, au bord du fleuve. Jean-Baptiste en train de baptiser, et Jésus qui passe. Et entendons la voix de Jean. Voici l'agneau de Dieu qui enlève le péché du monde. Regardons Jésus, et en silence, que chacun de nous dise quelque chose à Jésus dans son cœur, en silence. Que le Seigneur Jésus, qui est doux et bon, c'est un agneau, qui est venu pour enlever les péchés du monde, nous accompagne sur la route de notre vie.

homélie du pape François lors de la visite pastorale à la paroisse romaine Saint-Thomas-Apôtre le dimanche 16 février 2014. Jadis, les disciples de Jésus mangeaient du blé parce qu'ils avaient faim, mais c'était samedi, et le samedi, on ne pouvait pas manger de blé. Et ils le prenaient, ils faisaient comme cela en se frottant les mains, et ils mangeaient le blé. Et les pharisiens ont dit, « Mais regarde ce qu'ils font. Qui fait cela va contre la loi et souille son âme parce qu'il n'accomplit pas la loi. » Et Jésus leur répond, « Ce qui souille l'âme, ce n'est pas ce que nous prenons de l'extérieur. Ce qui souille l'âme, c'est ce qui vient de l'intérieur, de ton cœur. » Et je crois que cela nous fera du bien aujourd'hui, non pas de penser si mon âme

J'aime ? Y a-t-il de la haine ? Est-ce que je hais quelqu'un ? Parce que très souvent, nous trouvons qu'il y a de la haine, non ? Moi, j'aime tout le monde, à part lui, lui et elle. C'est de la haine, ça, non ? Qu'y a-t-il dans mon cœur ? Le pardon ? Y a-t-il une attitude de pardon pour ceux qui m'ont offensé ? Ou y a-t-il une attitude de vengeance ? Tu me le paieras. Nous devons nous demander ce qu'il y a à l'intérieur, parce que ce qu'il y a à l'intérieur finit par sortir et fait le mal, si c'est le mal. Si c'est le bien, il sort et il fait le bien. Et cela est si beau, de se dire la vérité à soi-même, et d'avoir honte quand nous nous trouvons dans une situation qui n'est pas comme Dieu le veut, qui n'est pas bonne, quand mon cœur est dans une situation de haine, de vengeance, tant de situations de péché. Comment est mon cœur ? Jésus disait aujourd'hui, par exemple, je donnerai seulement un exemple, « Vous avez entendu qu'il a été dit aux ancêtres, tu ne tueras point. Eh bien moi je vous dis, quiconque se fâche contre son frère l'a tué dans son cœur. Et quiconque insulte son frère le tue dans son cœur. Quiconque hait son frère tue son frère dans son cœur. Quiconque médit contre son frère le tue dans son cœur. » Peut-être nous ne nous rendons pas compte de cela, et puis nous parlons, nous médisons contre l'un ou contre l'autre, nous parlons mal d'un tel ou d'un autre, et cela, c'est tuer son frère. C'est pourquoi il est important de connaître ce qu'il y a en moi, ce qui se passe dans mon cœur. Si quelqu'un comprend son frère, les personnes, il aime, parce qu'il pardonne, il comprend, il pardonne, il est patient. Est-ce de l'amour ou de la haine ? Il faut bien connaître cela, et demander au Seigneur deux grâces. La première, connaître ce qu'il y a dans mon cœur, pour ne pas nous tromper nous-mêmes, pour ne pas vivre dans la tromperie. La deuxième grâce, faire le bien qui est dans notre cœur, et ne pas faire le mal qui est dans notre cœur. Et sur ce risque de tuer, se rappeler que les paroles tuent. Même les mauvais désirs contre l'autre tuent. Si souvent, quand nous entendons parler les personnes, mal parler les autres, il semble que le péché de calomnie, le péché de diffamation, ait été ôté du décalogue. Et mal parler d'une personne est un péché. Et pourquoi je parle mal d'une personne ? Parce que j'ai dans mon cœur de la haine, de l'antipathie, pas de l'amour. Toujours demander cette grâce, connaître ce qui se passe dans mon cœur, pour faire toujours le juste choix, le choix du bien. Et que le Seigneur nous aide à nous aimer les uns les autres. Et si je n'arrive pas à avoir de bons sentiments à l'égard d'une personne, pourquoi en est-il ainsi ? Priez pour cette personne, pour que le Seigneur me fasse avoir de bons sentiments à son égard, et ainsi aller de l'avant en se souvenant que ce qui souille notre vie, c'est ce qui sort de mauvais de notre cœur. Et que le Seigneur nous aide. Amen.

N'êtes-vous pas en train de vous égarer en méconnaissant les Écritures et la puissance de Dieu? Marc 12, 24.

L'Église et le monde, ou la vie théologale entre culture et contre-culture. Et je vais procéder en deux temps. Vous allez voir, je vais partir d'assez loin, parce que pour arriver jusqu'à la... jusqu'à une compréhension de notre vie spirituelle à l'intérieur de la culture dans laquelle nous vivons. Et je vais

commencer par un état des lieux, si je puis dire. Dans quelle culture évoluons-nous ? L'état du christianisme européen est loin d'être florissant. Avec un taux de pratique hebdomadaire d'environ 5%, la France fait même partie du peloton de tête de la sécularisation, avec le Royaume-Uni et la République tchèque. Qu'est-ce qui justifie cette situation ? On s'en tient habituellement à deux raisons. En interne, on se reproche de ne pas savoir ou de ne pas oser annoncer l'Évangile comme il faudrait. On invoque aussi un facteur externe important qui est celui de la sécularisation, dont la théorie a été faite il y a un siècle et qui n'a d'ailleurs pas été beaucoup amendée depuis. Il y aurait sécularisation à cause de l'opposition entre d'un côté la foi et de l'autre la raison. Autrement dit, plus il y aura de raison dans le monde, moins il y aura de croyants. Trois faits, toutefois, invitent à y regarder de plus près. Le premier, c'est que les chercheurs actuels d'aujourd'hui en sciences humaines sont en train de réviser leur théorie de la sécularisation. Parce que, pour deux raisons, la première, c'est qu'elle ne colle pas avec ce qu'on observe dans le monde. Elles étaient très européano-centrées. Et deuxièmement, elles s'avèrent même incapables de rendre compte des différentes trajectoires des sécularisations qu'empruntent les pays européens. La deuxième raison, le second fait marquant, c'est que l'histoire des cultures et des civilisations nous montre la spécificité du phénomène européen, un continent ou des peuples dans lequel l'aspiration religieuse de l'homme joue si peu d'importance dans la vie sociale et publique, ça n'a jamais existé auparavant. C'est une nouveauté. La troisième fait est que nous avons beau être dans un pays démocratique, tolérant, libre et paisible, le taux de pratique hebdomadaire se rapproche des taux que l'on rencontre dans les pays où les chrétiens sont persécutés. Nous avons un christianisme digne d'une URSS post-stalinienne ou des pays musulmans. Et cela en ayant l'impression d'être dans des pays libres. Ces trois constats pointent tous dans la même direction. Le phénomène de la sécularisation est particulièrement lié à la réalité culturelle de l'Europe. Qu'est-ce qui, dans cette réalité culturelle, peut bien l'expliquer ? Eh bien, il y a lieu de distinguer un facteur commun et un facteur particulier. Le facteur commun, c'est le matérialisme pratique. Et le facteur particulier, c'est ce que l'on a appelé la postmodernité. Voyons tout d'abord ce qu'il en est du matérialisme pratique. Le matérialisme pratique, c'est, on le sait depuis la Bible, le fond de sauce de l'indifférence religieuse. Le psalmiste dit « Voyez-les, ce sont des impies, et tranquilles, toujours, ils entassent. » Voilà, le lien entre l'entassement des richesses et puis l'impiété. Et cela se comprend aisément. Quand tous les efforts humains sont concentrés sur la matière, il reste peu de temps ou peu de disponibilité pour les activités de l'esprit. Or, les sociétés occidentales, depuis la Seconde Guerre mondiale, ont fait de la technique et de la consommation leur premier sujet de préoccupation. La conséquence est mécanique. Nous fabriquons des A380 et des viaducs de Milo, nous chassons les particules élémentaires comme personne, nous manipulons les codes génétiques avec dextérité, mais le niveau moyen de sagesse philosophique, de culture littéraire et artistique, de réflexion morale, et je n'ose même pas parler de la maîtrise des bases de la foi chrétienne, tout cela reste à peu près en l'état où l'éducation nationale l'a laissé au moment du bac. Les programmes télévisés fournissent un bon indice des capacités spirituelles moyennes de nos contemporains. Mais l'élite ne va pas beaucoup mieux, à en juger par les maîtres à penser actuels de France Culture ou du journal Le Monde. L'audience, par exemple, d'un Michel Onfray,
qui assène impunément ses sophismes à la France entière sans jamais trouver un nouveau Molière pour le placer dans une nouvelle pièce du bourgeois gentilhomme. C'est un nouveau maître du bourgeois gentilhomme. Ou la série de l'État, de l'été financée par l'État dont on a parlé il y a deux jours, Inquisitio, dont les affabulations ne devraient, en temps normal, tromper que les paysans du Danube ou de l'Ohio profond. Voilà qui en dit long sur l'étiage culturel après 50 ans de consumérisme effréné. Mais c'est surtout la réflexion religieuse qui est d'une indigence abyssale, parce qu'elle est le plus souvent figée, depuis la première crise adolescente, vers 12 ans, dans les questions et les réponses d'enfants. En somme, la culture des sociétés techniciennes et consuméristes ressemble à un microcéphale, un petit cerveau, aux longs pieds. De sorte qu'il convient de rectifier les théories modernes de la sécularisation. Ce n'est pas la raison qui s'oppose à la foi, c'est la raison tournée vers la terre qui s'est arrogée la totalité, pour parler comme Patrick Lelay, du temps de cerveau disponible contre la raison tournée vers les réalités qui durent. La raison d'en bas étouffe la raison d'en haut. À cet égard, la désaffection du christianisme en Europe n'est que la partie la plus sociologiquement perceptible d'une crise qui est d'abord culturelle et générale. L'Église s'en remettra, ça on le sait, le Christ nous l'a dit, l'Europe c'est moins sûr. Je passe maintenant au deuxième facteur, le facteur particulier, celui de la postmodernité. Par-dessus le matérialisme pratique, quotidien, obsessionnel, se greffe un mouvement spécifique aux sociétés européennes, mais différent chez chacune, celui que l'on a appelé la postmodernité. Le terme ne plaît pas aux philosophes qui sont attachés à l'humanisme moderne, puisqu'il indique une sortie ou une mutation radicale de la modernité. C'est pourtant bien, me semble-t-il, ce à quoi nous assistons. Et les analyses qui se sont multipliées depuis deux décennies environ ne cessent de confirmer qu'il y a bien une rupture culturelle en train de s'opérer. Cette rupture a ceci de particulier qu'elle est une réaction, et pour tout dire, une contre-culture, pour reprendre une expression forgée aux États-Unis dans les années 60 pour décrire le bouillonnement des années 60. Son moteur, c'est la déconstruction de tous les concepts hérités de la modernité. Ainsi, la modernité avait-elle affirmé l'avènement de l'autonomie du sujet. C'était le centre de la modernité, le cœur de la modernité. Je suis libre parce que je décide ce qu'il convient de penser ou de faire par moi-même. Voilà l'autonomie. Mais que reste-t-il de cette autonomie aujourd'hui si la neurologie nous dit que la pensée n'est qu'une suite de réactions chimiques? Si la psychologie nous apprend que le sujet n'est qu'un complexe de répression des désirs? Si les discours contemporains réduisent le sujet à des rapports de domination? Ce qu'on entend en permanence, les justifications, la société m'a fait comme ça, je n'y peux rien. Où est l'autonomie du sujet? Ou encore, lorsqu'on en est réduit à des constructions linguistiques, je ne suis que le produit de ma culture, ou le produit de mon époque, ou à des successions encore de désirs sans unité. Le carpe diem d'aujourd'hui. C'est-à-dire jouir sans entrave et sans lien immédiatement de tout, ce qui évidemment n'a plus rien à voir avec l'épicurisme, avec la morale épicurienne. La même déconstruction s'applique aujourd'hui à tous les concepts centraux de nos sociétés. La nature humaine et la différence sexuelle, on le voit aujourd'hui particulièrement. Mais aussi la famille, l'identité, l'intégration, l'éducation, etc. Tout y passe, tout y passe. De cette crise de la vérité, puisque c'en est une, procèdent deux traits caractéristiques de la postmodernité
que je voudrais un peu expliciter. Tout d'abord, l'hypersubjectivité, ou l'empire du moi, et d'autre part, le tout politique. Et on voit mal, a priori, comment les deux sont compatibles. Si c'est moi d'abord, ça ne peut pas être tout politique, et inversement. Eh bien si. Et cela devient plus clair si l'on regarde à quoi la postmodernité s'oppose, c'est-à-dire aux états culturels antérieurs. Le premier temps, le premier état culturel auquel s'oppose la postmodernité, c'est celui du monde antique et médiéval. Tant dans le monde antique que dans le judéo-christianisme, dominait la conviction que l'homme trouve son identité, accomplit son humanité, par la recherche de la vérité et du bien. Pourquoi cela ? Eh bien, tout simplement parce qu'il connaît en s'ouvrant au monde qui l'entoure. Ce monde va l'instruire, l'enrichir, et pour autant que l'homme se saisit de cette nourriture, qu'il la fait sienne, qu'il la comprend, cette nourriture du monde, il croit en sagesse sur ce qui est et sur ce qui est bon. Cette période de la culture occidentale est donc marquée par l'ouverture spirituelle, c'est-à-dire avec la raison d'en haut, de l'homme avec ce qui n'est pas lui, le cosmos, le prochain, la cité, Dieu. Deuxième état de la culture auquel la postmodernité s'oppose. À la suite d'une grave crise culturelle, qui n'est d'ailleurs pas sans rapprochement ou sans analogie avec ce que nous vivons aujourd'hui, au XIVe siècle, la chrétienté médiévale a vu se modifier la relation de l'homme avec ce qui l'entoure. L'homme a commencé à ne plus penser avoir de contact direct avec le monde, le prochain, la cité ou Dieu. Il s'est convaincu que sa pensée n'avait de contact qu'avec les représentations qu'il se faisait du monde, du prochain, de la cité ou de Dieu. Autrement dit, par exemple, ce n'est pas toi, mon ami, qui est en face de moi, que je connais, mais c'est seulement l'idée que je me fais de toi, la représentation que je me fais de toi, que je connais. Mais toi, tu restes un mystère. Et cet homme prémoderne a commencé à se parler à lui-même, évidemment. Il a commencé à étudier ses propres représentations. Il a commencé non plus à connaître la vérité sur le monde, à s'ouvrir au monde, mais à penser le monde, à s'en faire des théories ou des systèmes. La vérité, il n'allait pas la chercher dans les choses, mais dans les structures de son entendement. De même, il ne trouverait plus les raisons de faire le bien dans la bonté de la création, ou les raisons d'agir de manière juste dans l'ordre des créatures, mais il s'engagerait à suivre les lois morales établies à partir de la pensée du monde qu'il aurait développée. Et en matière politique, cela donnait la chose suivante. D'un côté, on avait le domaine de la liberté individuelle, la sphère privée, où s'affirmait l'autonomie. Et de l'autre, la sphère publique, régulée par le droit, afin que les hommes puissent être autonomes, chacun sur sa terre, sans mettre les pieds sur le terrain du voisin. Et donc, l'autonomie du sujet et la politique se confortaient mutuellement, mais se confortaient en s'opposant. Ce qu'on accorde à l'un, on ne l'accorde pas à l'autre. C'est cette opposition-là qui disparaît dans la postmodernité. Le troisième temps, c'est celui que nous vivons en ce moment. Il a commencé au XIXe siècle, mais il ne s'est imposé comme dominant qu'à partir des années 50, 1950. Un lourd ressentiment s'est développé contre ces lois morales que nous nous imposions à nous-mêmes. Après tout, pourquoi est-ce que je me plie à toutes ces règles de vie ? Au même moment, les idéologies perdirent toute innocence.
les systèmes et les théories que les hommes se fabriquaient pour penser le monde, eh bien, on s'aperçut qu'ils pouvaient tuer et tuer en masse. Et donc, l'idée qu'il nous faut penser le réel commença à se fissurer. Après tout, cet amas de systèmes que l'on avait échafaudé n'était que des constructions de l'esprit. Et donc on se mit à déconstruire les systèmes et à détricoter les corsets de la morale bourgeoise. La modernité avait été le temps de la pensée comme représentation. Je vais donner l'exemple. Ce n'est pas toi que je connais, mais seulement l'idée que je me fais de toi. Eh bien, la postmodernité est le temps du sujet ou de la personne comme représentation. Ce n'est plus simplement la pensée comme représentation. C'est la personne elle-même qui devient représentation. Puisque ce n'est pas toi que je connais, seulement l'idée que je me fais de toi, eh bien, j'ai le droit de penser de toi ce que je veux. D'où, troisième point de cette première partie, une lutte pour l'identité. La petite fresque historique que je viens de tailler au bulldozer vous a peut-être conduit directement à la conclusion de l'histoire. L'homme postmoderne n'a plus d'identité, sinon celle qu'il reçoit des autres, et surtout de la société. Cela fait bien longtemps qu'il ne sait plus à qui il est. Ça fait bien longtemps qu'il ne sait plus qui il est à partir d'une contemplation du monde. Mais le voici maintenant qui ne croit plus aux belles histoires, aux idéologies, aux grands récits, comme disait Jean-François Lyotard, qui l'enthousiasmaient depuis l'entrée dans la modernité. Repenser au 19e à l'enthousiasme qu'a suscité la colonisation. L'enthousiasme incroyable, cette idée que nous allions porter la civilisation à ceux qui ne la possédaient pas. Le vrai évangélisme de la civilisation. Et regardez aujourd'hui quelle déconstruction nous avons menée sur ce projet. Nous n'y croyons plus. Au contraire, il y a un profond ressentiment à l'égard de tout ce qui a été fait. Que reste-t-il alors pour trouver son identité ? Est-ce que ce sera la morale ? Eh bien, certainement pas, puisque l'homme postmoderne s'est délivré de toute emprise de la normativité sur sa vie privée, pour mieux vivre au rythme de ce qu'il ressent. Il a déconstruit aussi sa morale. Le sujet postmoderne va donc devoir se chercher et se donner à lui-même son identité. C'est un travail colossal. D'où, évidemment, des heures et des heures à se regarder le nombril. Ça fait maintenant près d'une dizaine d'années qu'à chaque rentrée littéraire, la majorité des ouvrages, des nouveaux romans qui sortent, sont des romans de gens qui nous parlent de leur nombril, et en général un petit peu en dessous. Mais se donner à soi-même son identité signifie aussi pouvoir changer cette identité à volonté, puisque c'est moi qui me la donne. Et même plus encore, il faut la changer régulièrement. On doit la changer régulièrement. Car durer en quoi que ce soit, être fidèle à des idées, à une personne, à un travail, c'est risquer d'avoir un matin, au réveil, le sentiment de ne plus exister. Puisque j'existe dans la continuité, donc finalement, c'est mon travail qui me fait exister, c'est mon conjoint qui me fait exister, c'est etc. C'est plus moi qui existe. Et donc, toute fidélité est un enfermement, un risque de perte d'identité, puisque je ne peux plus me donner cette identité à moi-même. L'homme postmoderne est donc l'homme des sincérités successives, car l'essentiel est d'être sincère avec soi-même. C'est d'ailleurs ce que Henri Guénaud, la plume de Nicolas Sarkozy, avait expliqué à dans un groupe où assistaient des frères. Il m'avait rapporté, pour vous, qu'est-ce que c'est que la vérité ? Eh bien, c'est les sincérités successives.
il faut que le président puisse, à chaque discours, être aussi convaincant que s'il était prêt à risquer sa vie pour les idées qu'il proclame. C'est ce qu'un sociologue a appelé avec raison la vie liquide. Dans ce monde, tout est liquide, sauf une chose, le moi-je. Si l'avènement du sujet fut le projet central de la modernité, l'obsession de l'hyper-sujet est celui de la postmodernité. Et cette face, apparemment inoffensive ou gentille, possède un corollaire plus sombre. Car l'empire du moi-je implique que l'on puisse imposer aux autres ses sincérités successives, qu'elles soient reconnues et admises. Les médias, les hommes politiques et le droit sont donc sommés de reconnaître l'identité que je me donne et sommés d'exiger des autres que cette identité soit admise comme un choix de vie valable. Nous sommes donc entrés dans l'ère des revendications de reconnaissance publique à l'infini. Et c'est une ère imposée, obligatoire. Sinon, nous n'avons plus d'identité, puisque je n'existe que dans les représentations que je me fais de moi-même et que les autres doivent accepter que je me fasse. Or, qu'est-ce que cela veut dire? Sinon que les médias, la politique et le droit vont devoir régler tous les aspects de ma vie, y compris les aspects les plus privés. Par exemple, je suis monsieur un tel et je suis mal à l'aise avec mon sexe biologique, ce qui est un drame réel. Mais voici comment aujourd'hui je vais chercher à surmonter ce drame. Je vais subir une intervention chirurgicale qui ne me fera en rien changer de sexe biologique, mais qui me fera paraître aux yeux des autres comme ayant changé de sexe. Et puisque ce qui compte est la reconnaissance des autres, c'est-à-dire la dimension publique de ma sexualité, je vais me battre pour que le monde autour de moi soit tenu à la révérence à l'égard de mon choix. J'existe par le regard des autres. Mais ce faisant, je ne demande rien d'autre que ceci, que le politique statue sur ce qui m'est le plus intime, le plus personnel, mon identité humaine. C'est désormais le politique ou les médias qui vont devoir dire qui je suis. Alors d'accord, ils sont tenus de le dire, hein, ils doivent le reconnaître, mais c'est eux qui vont faire de mon identité une identité réelle. L'hypersujet moderne est indissociable de l'emprise du politique sur toute la vie humaine, parce qu'il n'y a plus aucune autre source de connaissance ou de reconnaissance de mon identité. Ni la vérité, ni les idéologies n'ont plus la parole. Et cet aspect-là, je crois, s'est développé récemment, ce lien entre l'hypersubjectivité et le tout politique. Voilà pourquoi la postmodernité est fondamentalement une contre-modernité, une déconstruction de la modernité. Et voilà aussi pourquoi elle s'oppose et a besoin en permanence de s'opposer à tout ce qui pourrait lui rappeler les états antérieurs de la culture. Or, dans notre société européenne, il n'y a aucune institution qui soit un meilleur témoin de la culture européenne, de la longue histoire, que l'Église. C'est la raison profonde, je crois, de l'antichristianisme d'aujourd'hui. Il n'est plus tant idéologique, comme c'était le cas sous l'empire de la modernité, que thérapeutique. C'est dans l'opposition que l'hypersujet existe, comme c'est dans la revendication que l'hypersujet existe. Et voilà pourquoi, puisque c'est thérapeutique, il faut reprendre le médicament régulièrement. Il faut répéter régulièrement l'exercice. Il est nécessaire qu'une bonne affaire contre l'Église soit montée à peu près tous les ans. Pour que le sujet postmoderne, pour que le moi-je, puisse maintenir la certitude qu'il est un rebelle.
qu'il appartient à la contre-culture. Et que donc, il se fonde par la représentation de lui-même, par ce qu'il va créer comme représentation de lui-même. L'antichristianisme d'aujourd'hui n'a plus grand-chose à voir avec le christianisme. C'est d'abord une affirmation contre-culturelle, pour oublier que le moi est devenu une coquille vide, pour oublier aussi que la liberté qu'il s'imagine posséder n'est en réalité qu'une soumission inconditionnelle à l'ordre politique. Oh, tout le monde fait comme ça. Car, ou oh, j'ai bien le droit de. Car le sujet postmoderne est finalement un conformiste radical. Radical. On a exalté les rebelles et nous n'avons jamais eu des modes de vie aussi standardisés. J'aborde maintenant ma deuxième partie. Après ce panorama, je voudrais me pencher sur une compréhension chrétienne de la culture. Et tout d'abord, je voudrais pointer trois tentations face à ce que je viens de décrire, trois tentations de réagir face à cette situation postmoderne dans laquelle nous sommes. Ce que nous venons de voir, en effet, devrait nous prémunir d'abord de deux tentations actuelles du christianisme. La première tentation, c'est le regret de la modernité. Une manière de mener un combat perdu d'avance pour retrouver une domination des valeurs de la modernité. On voit ressurgir ça régulièrement. Il faut réintroduire chez les élèves les cours de morale civique. Il faut réapprendre la discipline. Il faut, etc. Toutes ces vertus qui ont marché du temps de la modernité, mais auxquelles aujourd'hui plus personne ne croit. Et pour s'enthousiasmer pour ce genre de choses, il faut qu'il y ait, pour que ça soit adopté, il faut que tout le monde y croit, se dise « oui, oui, c'est ça ce qu'il faut faire ». Or aujourd'hui, ce n'est pas le cas, ce n'est plus le cas. Et l'on comprend ce qui peut justifier un tel combat. Certes, la modernité n'a pas été tendre avec le christianisme, qui le lui a d'ailleurs bien rendu, mais au moins partageait-elle un humanisme minimal avec l'Évangile. Il y a quelque chose de noble dans cette volonté de sauver aujourd'hui une modernité qui était si décriée hier par les chrétiens. Quelque chose aussi d'ailleurs de typiquement catholique, dans cette manière d'avoir toujours un train de retard ou de vouloir toujours sauver la victime. Mais de la même façon qu'il y a 70 ans on voulait sauver le Moyen-Âge en pleine modernité, aujourd'hui on voudrait sauver la modernité en pleine postmodernité. Mais il me semble que l'on oublie alors ce qui fait la puissance de l'Évangile. Si l'humanisme doit retrouver sa place, ce sera un nouvel humanisme, délivré des limites de la modernité. Et cela grâce à la déconstruction qui s'opère actuellement. Car le vide sur lequel repose la postmodernité est aussi une formidable opportunité pour faire du neuf. Regardez par exemple, aujourd'hui, l'importance que l'on accorde aux préparations au mariage, à la spiritualité conjugale. Il y a 50 ans, personne ne faisait de préparation au mariage. Ben oui, forcément, la société se chargeait de faire durer votre couple. Ben aujourd'hui, ce n'est plus le cas. Ben, ça vous oblige à retrouver le sens de ce que c'est de la spiritualité conjugale, que l'amour conjugal. Et donc, ça vous oblige à retrouver les chemins de l'Évangile, là où on pouvait se reposer sur la culture. La seconde tentation qui nous guette, c'est de vouloir baptiser la postmodernité, c'est-à-dire de vouloir en épouser les principes tout en se voulant chrétien. Ce que j'ai dit précisément, devrais-je l'espère, nous prémunir contre cette illusion, parce que vouloir s'intégrer à la postmodernité, c'est rentrer dans un esclavage de soi-même par soi-même, avec le secours du politique. Et la postmodernité, elle conduit à la perte d'identité et à des formes douces de totalitarisme. Il nous faut donc dégager une autre voie, une voie proprement chrétienne. Nous sommes plongés dans cette culture. Mais nous n'appartenons pas à cette culture.
Le Christ nous en a rachetés au prix de son sang. Et c'est dans la mesure où nous suivons celui qui est la voie, la vérité et la vie, que non seulement nous échappons à l'esclavage, mais que nous apportons notre contribution à la culture qui va surgir des décombres de la postmodernité. Cela signifie que nous ne devons pas nous déterminer face à la culture actuelle, mais face à l'Évangile. Non pas chercher à réaffirmer la culture face à la contre-culture, ou à inventer une contre-contre-culture, mais simplement vivre selon l'Évangile. Et non pas se demander comment il faut faire pour se faire accepter par notre monde, comment être cool aux yeux du monde, mais comment il faut faire pour vivre avec Dieu. C'est ça la première tâche. Et la coolitude sera donnée par surcroît. Cela dit, une troisième tentation surgit ici, celle de croire que l'Évangile serait une culture de substitution. Soit en se battant pour qu'il devienne la nouvelle norme sociale, soit en constituant une petite réserve d'Indiens qui vivent dans son coin. Cette tentation, on la rencontre actuellement dans un mouvement comme Radical Orthodoxie, ou dans certaines réactions communautaristes. Par exemple, dire « si nous étions musulmans, on ne nous traiterait pas comme ça ». Exigeons donc la parité de reconnaissance avec les musulmans. Eh bien, dire cela, c'est passer à côté de l'affirmation du Christ. Le disciple n'est pas au-dessus de son maître. S'ils m'ont persécuté, ils vous persécuteront vous aussi. Heureusement que nous sommes traités moins bien que les musulmans, sans aucune autre raison que l'opposition au Christ. Car cela signifie, un, que nous sommes bien des témoins du Christ, et deux, que nous n'avons rien à craindre puisque le Christ est avec nous. L'Évangile, qui le Christ est pour nous, qui serait contre nous, dit saint Paul. L'Évangile n'est donc pas une culture de substitution. Elle est dans une culture, mais elle n'est pas une culture. Tout comme nous sommes dans le monde, sans être du monde. Si nous voulons trouver notre place dans ce monde, et savoir ce que Dieu attend de nous, face à la postmodernité régnante, il est par conséquent nécessaire que nous possédions une compréhension adéquate du rapport entre l'Évangile et la culture, entre l'Église et la société. Et je voudrais présenter maintenant cette conception de la culture comme patrimoine contemplatif et moral. La culture comme patrimoine contemplatif et moral. Depuis que le concept de culture a pris un nouvel essor au XIXe siècle, de nombreuses explications ont été développées pour rendre compte de ce phénomène humain qu'est la culture. Et je vais vous en épargner le détail, mais ces explications sont toutes affectées d'une contradiction. Elles situent toute l'origine de la culture, phénomène propre à l'homme, dans des causes qui s'imposent à l'homme, comme les mécanismes psychologiques, le progrès de l'histoire, la biologie, le processus de domination, les bipolarités structurelles des sociétés, systèmes linguistiques, etc. Toutes ces théories de la culture sont contradictoires. Soit la culture est un phénomène qui n'est pas propre à l'homme, à ce moment-là, effectivement, on peut trouver des causes qui sont déterministes hors de l'homme, ou dans l'homme, et qui détermine l'homme, soit c'est un phénomène propre à l'homme, et il faut aller chercher dans ce qu'est l'homme l'origine de la culture. De ce point de vue, pour cela, la comparaison avec les anges est très intéressante. Car les anges n'ont pas besoin de culture. Et cela pour une raison simple. Tout ce qu'ils ont à connaître, ils le reçoivent en eux, au moment de leur création. Dieu les fait participer à sa sagesse
en déposant en eux comme un exemplaire, si vous voulez, un exemplaire du livre de la création. Et c'est comme s'il avait publié ses œuvres complètes en Pléiade, et au moment où il crée chaque ange, il donne un volume d'œuvres complètes pour que l'ange puisse se plonger dans ce livre qu'il a en lui-même, et pour qu'il puisse y trouver les connaissances de toutes choses et ce qu'il y a à aimer. Or, nous, qui ne sommes pas des anges, si nous possédons un patrimoine génétique, c'est-à-dire un patrimoine pour ce qui concerne notre corps, nous ne naissons pas avec un patrimoine analogue pour notre esprit. Les anges ont cette chance, pas nous. Pourquoi ? Pourquoi ce manque ? Eh bien, tout simplement en raison de la constitution propre de l'homme. Union si intime de l'âme et du corps que toute la connaissance spirituelle s'origine dans le corps et dépend du corps pour s'exercer. De sorte que, à notre conception, nous sommes vides de connaissances, puisque c'est le départ de notre vie corporelle. C'est le départ. Et nous allons apprendre très très vite, incroyablement vite. Tout ce que nous percevons par notre corps vient peupler notre vie spirituelle est constituée notre patrimoine contemplatif et moral. Et ce patrimoine, nous pouvons le transmettre, le communiquer à d'autres, sitôt que nous avons les mots pour dire ce que nous pensons et ce que nous voulons. Mais ce patrimoine que nous accumulons n'est pas une bête accumulation de données éparses. Sinon, nous ne serions qu'un disque dur d'ordinateur. Ce patrimoine ne peut avoir une unité, une cohérence qui nous permette de comprendre qui nous sommes et ce que nous faisons dans le monde. Bref, ce patrimoine ne peut être une sagesse comparable à celle des anges que si l'intelligence se saisit de tout ce que les sens corporels lui donnent à connaître du monde et de ce qui l'entoure. L'intelligence va faire exister le monde en elle-même. À la manière dont les anges connaissent le monde par le livre de la création que Dieu leur a donné au moment de leur création, eh bien, nous-mêmes, nous avons accès à ce livre de la création par le biais de notre connaissance et de l'activité de notre intelligence. Autrement dit, ce patrimoine, de contemplatif et moral. Il n'existe que dans la mesure où il contient la vérité sur le monde. Et il ne peut nous aider à nous diriger dans ce monde que dans la mesure où il nous montre la bonté des choses et le bien à faire. Cela dit, nous ne constituons pas notre patrimoine contemplatif et moral par nous-mêmes, seulement par nous-mêmes. Si c'était le cas, une vie ne suffirait pas à posséder assez de sagesse pour la goûter, la vie. Nous nous reposons sur toute la sagesse accumulée par ceux qui nous ont précédés sur cette terre et qui nous ont communiqué le fruit de leur recherche de la vérité et du bien. Et cette sagesse, elle vient à nous par grands ensembles, ou par cercles concentriques, si vous préférez. Il y a le patrimoine propre à notre famille, à celui de notre région, celui de notre pays, celui de notre civilisation, et celui, enfin, de l'humanité tout entière. Ce que l'on peut donc appeler culture, c'est d'abord le patrimoine contemplatif et moral de toute l'espèce humaine. Ce qui fait que le récit du déluge, lorsque je le lis aujourd'hui, peut m'enseigner alors qu'il a plus de 4000 ans, il s'origine à des récits de plus de 4000 ans. Ce qui fait qu'une fable de La Fontaine nous relie non seulement au XVIIe siècle français, mais aussi au poète grec Ésope, mais aussi
aux fables animales multimillénaires de la vallée de l'Indus. Cette culture humaine, donc, qui se transmet, on se transmet les choses importantes d'homme à homme, elle se différencie en grands ensembles, chacun ayant approfondi la connaissance du monde et l'expression de cette connaissance selon un génie propre, selon des traits particuliers, qui possèdent une certaine cohérence. Et donc on voit des grands ensembles qui se forment, notamment autour des aires linguistiques. Il est évident que quand on a le même langage, eh bien on va pouvoir échanger les patrimoines de chacun et faire en sorte que ces patrimoines viennent s'accumuler dans une culture collective. La culture, c'est donc le grand, l'immense mouvement de transmission d'homme à homme du patrimoine contemplatif et moral de l'esprit humain. Et c'est là où je voulais en arriver. Chacun y participe pour autant qu'il communique le fruit de ses actes de connaissance de la vérité et du bien. Dès lors que je fais marcher mon intelligence pour connaître la vérité et le bien, et dès lors que je communique le fruit de cette connaissance, eh bien, je participe à l'œuvre culturelle de l'humanité. J'enrichis la culture de toute l'humanité, de toute l'espèce humaine. Ce que nous venons de dire nous permet immédiatement de cerner les deux sources des pathologies des cultures humaines, l'erreur et le péché. L'erreur vient d'une connaissance imparfaite ou mal élaborée en sagesse ou mal exprimée. Par exemple, lorsque les anciens pensaient que les astres étaient des réalités quasi divines et éternelles. C'est une erreur. Et ça a joué un rôle très important dans la culture, hein, jusqu'au XVIe siècle. Jusqu'au XVIe siècle. Voire même au XXe avec l'astrologie. Enfin, c'est un autre problème. Le péché joue aussi un rôle, mais un rôle encore plus néfaste que l'erreur, parce que il fixe les erreurs les cultures en sagesse folle. Ici, il fixe de la folie dans les cultures. Par exemple, il pousse à croire qu'on se rend le ciel favorable lorsqu'on lui sacrifie son semblable. Il pousse, par exemple, à croire que c'est tout à fait bien de pratiquer la répudiation ou la polygamie. Il pousse à instituer des castes sociales. On voit comment l'Inde, parce qu'elle a intégré ce système de castes, qui est fondamentalement une erreur liée au péché, eh bien, ne peut pas s'en sortir. La culture, c'est très long à modifier. Le coup, c'est comme un fleuve qu'il faut détourner. Autant de traits culturels qui sont mus par l'idolâtrie, par les passions, par l'injustice, et qui deviennent très longs à éradiquer une fois qu'ils ont acquis la force d'une coutume. Et je ne peux m'empêcher, quand je dis ça, de penser à l'expérience personnelle que j'ai faite en Haïti, d'une société qui a été fondée sous l'ère de la colonisation sur des principes anti-humains, bien la culture haïtienne est une culture qui n'arrive pas à sortir de l'autodestruction depuis deux siècles, qui ne cesse de s'autodétruire parce que le fond culturel qui lui a été instillé, les péchés des origines, sont très longs à éradiquer. Et donc, lorsqu'on se dit il suffit de changer la culture, non, ça nous dépasse, ce sont des œuvres qui nous dépassent. Maintenant, je voudrais terminer par, j'arrive à la fin, enfin, mais je crois que c'était nécessaire parce que ça vous amène à comprendre pourquoi je dis tout cela, à la vie théologale et la culture. La culture humaine commence, se développe et dépérit dans l'intelligence des hommes, selon qu'ils cherchent ou non la vérité et le bien. Le point de départ de la culture, c'est l'esprit humain.
Et ce sont les actes d'intelligence pour la recherche de la vérité et du bien que nous faisons. Cela nous indique notre première responsabilité de chrétiens dans notre culture, à l'égard de notre culture. Nous déplorons ce que nous voyons autour de nous. Certes, eh bien, le premier combat commence à l'intérieur de nous, en faisant de la recherche de la vérité et du bien en toute chose le centre de nos efforts. Et comme je l'ai dit au début, en notre époque où l'attention se porte particulièrement vers les biens matériels, par un rééquilibrage de notre vie spirituelle vers les réalités qui ne passent pas. Il faut partager la disponibilité de l'intelligence entre toutes les acquisitions de connaissances que nous faisons techniques ou les plaisirs que nous tirons de la consommation. Puis de l'autre côté, il faut compenser ça absolument par une vie spirituelle, parce que sinon, on va être étouffé. Et ce sera notre contribution principale à la culture, à la purification de la culture. Mais cette tâche dépasse nos forces. Il n'y a que la grâce de Dieu qui puisse nous aider à identifier et à nous libérer des pathologies culturelles de notre époque. Parce qu'elle est, cette grâce de Dieu, une illumination de l'intelligence et une élévation de la volonté. Ce n'est pas pour rien qu'aujourd'hui, l'Église se retrouve toute seule, ou presque, à défendre des vérités qui sont accessibles à la raison naturelle, sans la grâce. Et beaucoup de philosophes qui pourraient tout à fait défendre les positions de l'Église aujourd'hui. On les attend. Théoriquement, on devrait en avoir une armée. Mais, en réalité, pour pouvoir s'opposer, il ne faut pas avoir l'intelligence empêtrée dans les décompositions postmodernes. Et pour libérer l'intelligence, il faut non seulement une bonne dose de courage et de finesse, on rencontre des philosophes qui ont beaucoup de courage et beaucoup de finesse, mais il faut de toute façon la grâce. Mais il y a plus encore comme enjeu culturel que simplement, je dirais, l'œuvre de purification que la grâce entraîne. Il y a l'union à Dieu, parce que notre intelligence et notre volonté sont les lieux où Dieu vient se rendre présent à nous et vient s'unir à nous. Le Verbe vient s'unir à notre intelligence par la sagesse. L'Esprit vient s'unir à notre volonté comme amour, amour qui élève. Et cette vie spirituelle, cette vie d'union à Dieu, évidemment, elle élève nos aspirations, à la fois intellectuelles et d'amour et de volonté, de désir, vers les réalités, non seulement qui ne passent pas, les réalités de la culture, ce qu'on peut appeler la culture aujourd'hui, les arts, les sagesses, voilà, mais d'abord vers Dieu lui-même, vers Dieu lui-même. De sorte que cette vie d'union à Dieu va tout d'abord se manifester dans des actes particuliers que l'on appelle des actes de foi, d'espérance et de charité. Qu'est-ce que ce sont des actes de foi, d'espérance et de charité ? Ce sont des actes qui nous unissent à Dieu dans les limites de ce que nous pouvons recevoir sur terre. Dieu agit en nous et vient se donner à nous dans ses actes de foi, d'espérance et de charité. Mais aussi dans les dons du Saint-Esprit. Les dons du Saint-Esprit sont des effusions de l'Esprit qui vient de manière extrêmement régulière, ne serait-ce que, par exemple, si vous faites un acte de foi après la communion, à la messe, eh bien, vous avez un don du Saint-Esprit, une mission, une présence du Saint-Esprit dans votre âme. Eh bien, ces dons du Saint-Esprit viennent aussi nous donner un surcroît de sel de sagesse, de sel divin, de folie divine. Ces vertus et ces dons vont étendre leur empire sur tout notre organisme moral,
sur la manière dont nous agissons, sur nos raisonnements, sur la manière dont nous jugeons des réalités de la Terre, sur tout ce que nous voulons faire. Et de sorte que c'est tout l'organisme humain qui se trouve vivre de Dieu à partir de cette première présence de Dieu dans l'âme par l'intelligence et la volonté. Et vous voyez pourquoi j'ai insisté depuis le début sur le sujet, sur l'identité du sujet, sur la source de la culture, c'est-à-dire dans le sujet, dans les actes d'intelligence et de volonté, parce que c'est là que va se faire l'union avec Dieu. Et c'est de là que va partir la transformation de la culture. L'espérance d'un nouvel humanisme, le dépassement de la crise culturelle et religieuse actuelle, la survie même de nos sociétés occidentales commence dans les actes de foi, d'espérance et de charité que nous pouvons poser. Ou si vous préférez, tout dépend de notre sainteté, don de Dieu à celui qui vit de lui. Et ce n'est pas pour rien que Jean-Paul II, face à la crise culturelle que nous vivions, a dit, eh bien très bien, ce dont nous avons besoin, c'est de modèles de saints. Il faut absolument rétablir la sainteté comme, face à la modernité qui flanche et à la postmodernité qui règne, il faut rétablir des figures de l'homme transformé par Dieu. Voilà ce qui sera la contre-culture chrétienne. Ce n'est pas une vraie contre-culture, simplement des modèles pour apprendre à vivre dans la foi, l'espérance et la charité. Je ne dis pas que la vie chrétienne règle tous les problèmes par un coup de baguette magique. Certainement pas, parce qu'en réalité, nous savons bien que nous avons nous-mêmes à être convertis et que c'est long. Nous avons toute notre vie pour ça. Je dis simplement que c'est dans l'influx de la grâce que nous pourrons prendre notre part face aux défis posés par l'évolution de notre culture. C'est grâce à elle que nous pourrons faire le tri dans cette mutation culturelle inédite, où beaucoup du patrimoine européen va être perdu, entre ce qui mérite d'être conservé et transmis et ce qui a fait son temps. C'est aussi grâce à la grâce que nous traverserons, sans y être engloutis, les défis majeurs de la postmodernité, que sont le culte de l'hypersujet sans identité et l'absorption des personnes par le tout politique. Bref, tout commence dans la vie avec Dieu. Voilà, je vous remercie.

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3: Restez éveillés et priez en tout temps. Ainsi vous aurez la force d'échapper à tout ce qui doit arriver. Luc 21, 36.

Bonjour à tous, je suis très heureux d'être là parmi vous, évidemment. Je ne sais pas si vous avez choisi exprès ce thème, les pauvres nos maîtres, le jour où nous fêtons Saint-Laurent martyr. Vous savez qu'il lui a été demandé d'apporter toutes les richesses de l'Église, et ce qu'il est allé chercher, ce sont les pauvres de la ville, les pauvres nos maîtres. Voilà le thème que je veux aborder aujourd'hui.

que vous trouviez en moi la paix, dit Saint Jean. Alors je voudrais commencer avec quelques petites photos, en silence, avant tout.

de l'Évangile selon saint Jean au chapitre 16, verset 33. Je vous ai dit tout cela pour que vous trouviez en moi la paix. Dans le monde, vous trouverez la détresse. Mais ayez confiance, moi, je suis vainqueur du monde. Voilà, c'est avec cette réalité-là que moi, aujourd'hui, je dois vous parler de sourire, de joie, d'espérance et d'amour. D'où la profondeur du thème qui m'a été donné aujourd'hui de traiter, les pauvres, nos maîtres. Vous savez que c'est une phrase, en fait, qui est inspirée de saint Vincent de Paul, qui disait ça. Et mon exemple, je vais le prendre à partir de la fondation dans laquelle je travaille. Et du coup, c'est essentiellement à partir des exemples que me donnent les enfants des rues de Manille que je vais traiter ce sujet. Donc je vous resitue très rapidement dans le contexte de la fondation. Nous occupons à peu près de 1500 enfants qui proviennent de la rue, des bidonvilles ou de la décharge publique de Manille, les chiffonniers, les fameux chiffonniers. Et les enfants de la rue, ce sont des enfants qui ont quitté tout lien avec leur famille. Ils n'ont plus aucun lien avec leur famille. Ils ont été retrouvés seuls ou en groupe dans la rue. Alors pourquoi ces enfants se retrouvent dans la rue? Eh bien, en bref, ils ont soit été virés de leur famille, soit ils ont fugué pour des raisons extrêmement difficiles, comme vous l'imaginez. Et qu'est-ce qu'ils subissent et vivent? Vous le savez, puisque vous avez ce genre de reportage à la télévision ou dans vos magazines, ou lors de témoignages comme le mien aujourd'hui, c'est la misère, la drogue, la violence, le travail forcé, la prostitution, toutes sortes d'abus et la prison, comme vous avez pu le deviner sur ces photos. Le père Werenfried disait la chose suivante, le fondateur de l'Atelier Garmonde, nous devons garder la tête au ciel et les pieds sur terre. C'est ce que nous allons essayer de faire, si vous le voulez bien. Car il faut absolument s'ancrer dans la réalité. On ne peut pas parler d'espérance si on n'a pas les pieds sur terre, mais j'irais presque un peu plus loin, j'irais si on n'a pas les pieds dans le fumier de la réalité. Voilà. Vous avez ici Jimmy en bas à droite et Lisa en haut à gauche. Il faut être conscient de leur réalité pour pouvoir, à partir de leur réalité, comprendre l'espérance qu'ils nous font vivre. Jimmy en bas à droite, c'est un enfant abandonné. Sa maman lui a dit « Attends là, on vient le chercher ». Ils ne sont jamais revenus. Il s'est retrouvé à la rue comme cela. Elisa, en haut, à gauche, quand elle est arrivée dans le cadre de la fondation, c'est une petite fille qui, après examen médical, s'est aperçue qu'elle avait des cailloux dans le ventre. Elle mangeait des cailloux tellement elle avait faim. Voilà la détresse dans laquelle ces enfants, qui sont parfois très très jeunes dans la rue, parfois 4 ans, 5 ans dans la rue, sont confrontés. Leur vie devient survie. Et c'est ça qu'il faut comprendre. Leur vie devient survie. Mais en fait, il faudrait aller un petit peu plus loin. Leur vie devient mort. D'une certaine façon, avec ce que ces enfants vivent au quotidien, c'est la mort qu'ils choisissent. Ils ne veulent plus vivre. Ce n'est plus une vie qu'ils désirent, c'est la mort. Ce n'est plus la vie, c'est la mort. Donc, ils s'embrigadent dans des gangs. Vous voyez, en haut à gauche, ce jeune est tatoué de partout avec des tatouages de gangs. Et la photo est un petit peu sombre malheureusement, mais à l'extrême gauche, c'est un tatouage de gang où il y a marqué « Do or die » en anglais, « Fais-le ou meurs ». Ces enfants deviennent des numéros. Ils sont numérotés, ce ne sont plus des enfants, ce sont des objets. Ils sont utilisés par les gangs. Ils ne sont plus vivants, mais ils deviennent comme des objets. Un exemple qui illustre très bien le fait que les enfants finalement ne choisissent plus de vivre, ne sont plus dans cette perspective du choix de la vie, mais d'une certaine façon intérieurement meurent, c'est que nous avons tout un groupe d'enfants qui a choisi de s'installer dans un cimetière. Se réfugier, leur refuge, c'est un cimetière. Ils vont vivre parmi les morts. Ils choisissent, pour leur vie, ils choisissent les morts, le cimetière. Vous comprenez que la souffrance,

elle est beaucoup plus profonde que le simple fait de ne plus avoir de toit, le simple fait de ne plus avoir de t-shirt, ou le simple fait de ne plus avoir 3 repas par jour. C'est beaucoup plus profond. C'est quelque chose qui, au fond d'eux-mêmes, est en train de s'éteindre, une vie qui s'éteint. Nous sommes ici, dans un cimetière au nord de Manille. Les enfants deviennent des objets qui meurent. Or, là est leur souffrance la plus profonde, c'est-à-dire qu'un objet n'aime pas. Un objet n'est pas aimé. Leur cœur s'arrête, tout simplement. Cette vie s'éteint. Et c'est à ça qu'on est confronté jour après jour, à des enfants dont la vie s'éteigne. Et notre plus grand défi à la Fondation, c'est de raviver cette petite flamme, cette vie, au fond d'eux-mêmes, qui est en train de s'éteindre. C'est pas simplement matériel, c'est beaucoup plus profond. Ce sont des vies qui s'éteignent. Le psaume 30. Je vais vous citer un verset du psaume 30. On m'ignore comme un mort oublié, comme une chose qu'on jette. On m'ignore comme un mort oublié, comme une chose qu'on jette. On a pris ici une photo de ce verset du psaume 30. Je voudrais vous montrer une photo qu'on a prise il y a quelques années au nord de Manille, lors d'une des nuits que les éducateurs font pour aller à la rencontre de ces enfants dans la rue. On est ici au nord de Manille, juste à côté d'un fast-food. Il fait nuit, l'enfant a sommeil, il veut dormir, il prend son carton, il va dans le caniveau, il pose son carton dans le caniveau, il s'allonge et il s'endort avec les ordures. Il est à 3 mètres d'une espèce de auvent, près de l'entrée du fast-food. Ses amis se sont installés là-bas. Il pourrait s'installer avec eux, mais lui, consciemment ou inconsciemment, je ne sais pas, il prend son carton et il va s'installer dans les poubelles. Vous imaginez la profondeur de la souffrance d'un enfant qui n'est plus pour lui un enfant, mais un objet, et un objet bon à jeter. Il choisit de lui-même d'aller s'installer dans les poubelles. Il n'est plus qu'une ordure, c'est tout ce qu'il est. C'est l'estime qu'il a de lui-même. Une poubelle, une chose, mais pire qu'une chose, une chose qu'on jette. Donc ces enfants essaient de se raccrocher aux toutes petites étincelles de vie. L'année dernière, au moment de Noël, le jeune Giolito, qui est avec nous depuis des années, qui a toujours vécu dans la rue, rêvait de pouvoir, à Noël, rejoindre sa tante pour passer les fêtes de Noël. Il a passé toute l'année scolaire à travailler d'arrache-pied pour pouvoir fièrement apporter un carnet de notes pour montrer qu'il est en train de s'en sortir. Il s'est battu jour après jour juste pour sa tante, pour montrer ses belles notes. Coup de téléphone, juste avant de Noël, pour appeler la tante, pour demander s'il peut rejoindre enfin pour Noël. La tante lui a simplement répondu « Je n'ai pas le temps ». Tout s'écroulait. Les petites choses auxquelles il se raccroche, tout s'écroulait. Il s'est battu pour ça, pour cette petite lumière, ce côté un peu familial qui pouvait le raccrocher d'une certaine façon à la vie. Eh bien non, on lui ferme encore cette porte. Il n'est pas là pour être aimé. Voilà l'estime qu'ils ont d'eux-mêmes. On avait un enfant qui était arrivé au centre d'accueil. Les premiers jours, il se tapait la tête contre la porte. Il se tapait la tête. On est dans une souffrance terrible. Il est inévitable qu'il arrive des scandales qui étreignent nos péchés, mais malheureux à ceux par qui ils arrivent. Jérémie, que vous allez voir arriver sur cette photo, en haut à gauche, c'est un enfant qui a fait une bêtise chez lui. Pour le punir, sa maman prend ses deux mains et les trempe dans de l'eau bouillante. L'enfant se retrouve d'une certaine façon face à sa mère, celle qui lui a donné la vie. Vous comprenez, c'est toujours le rapport à la vie. Celle qui lui a donné la vie, elle le traite comme un objet qui est bon à jeter. Ça fait plusieurs années que Jérémie est avec nous. Aujourd'hui, de son propre désir, il entame une démarche
de réconciliation. Pendant toutes ces années, il a travaillé à donner son pardon à sa maman. En bas à droite, le jeune Danilo, qui lorsqu'il avait 11 ans, sur cette photo, m'a dit la chose suivante. « Mon père, vous savez, je souris beaucoup à l'extérieur, mais je pleure à l'intérieur. » Voilà les mots du jeune Danilo. Donc vous voyez, je vous ai emmené, en fait, avec l'aide, l'appui de certaines photos, un petit peu difficiles, mais je crois qu'il faut vraiment qu'on ait les pieds dans ce fumier pour comprendre l'espérance et les leçons, la valeur des leçons que ces enfants vont nous donner, la valeur extraordinaire des leçons que ces enfants vont nous donner. Parce que c'est alors que nous sommes témoins de miracles merveilleux. Les miracles qu'on attend, c'est quoi? C'est les malades guéris, les aveugles qui retrouvent la vue, ce Dieu de puissance. Nous, les miracles que nous avons quotidiennement, ce sont des miracles d'amour. C'est Jérémie, ici sur cette photo, qui après quelques mois, quelques années, veut donner son pardon le plus sincère à sa maman. L'enfant ne quitte pas la rue pour un t-shirt, pour un nouveau repas, pour des cadeaux, pour un poids, ou pour je ne sais quoi qu'on lui donnerait. L'enfant quittera la rue, viendra dans une fondation pour changer de vie à partir du moment où il comprend qu'il peut être aimé et qu'il peut aimer. Lorsqu'il comprend qu'il ne sera plus un objet, lorsqu'il comprend qu'il a au fond de son cœur une vie, quelque chose qui peut revivre, cette étincelle qui va se rallumer d'une certaine façon, qui va redevenir un feu, il faut qu'il sente ça. Sinon l'enfant, il ne viendra pas ou il ne restera pas. Du coup, le cœur d'un enfant est assurément à imiter en ce sens qu'il demeure assez pur pour ne désirer que l'amour. Alors notre but, à nous, c'est d'une certaine façon de leur redonner cette ambiance familiale. Il faut recréer cette ambiance familiale pour que les enfants soient plongés dans ce foyer d'amour. On ne remplacera jamais la famille, jamais complètement. Mais on peut donner ce cadre qui, pour l'enfant, va d'une certaine façon rallumer cette petite étincelle. Je vais vous donner une petite anecdote amusante. Mais dernièrement, le mois dernier, j'ai le petit Intoy qui va à l'école tous les jours, depuis quelques mois déjà, et qui me dit la chose suivante. Ça m'énerve parce qu'à l'école, il y en a toujours un qui vient me voir et qui me dit « T'es un enfant de fondation ». Voilà, il se moque de lui en disant « T'es un enfant de fondation ». Alors il en a ras-le-bol. Alors du coup, je le regarde, mais je lui dis « Mais tu devrais en être fier. C'est ta famille. Donc au contraire, c'est pas une moquerie. Tu dois en être fier. » Quelques jours plus tard, il est venu me voir et il me dit « Mon père, il est venu me voir, il s'est moqué de moi. » Du coup, je lui ai dit « Mais dis-moi, toi, tu as combien de frères et sœurs ?» Alors son ami lui dit « J'en ai 4. » Alors Inter a répondu « Moi, j'en ai 270, moi. » Voilà, à partir de la détresse des enfants, ce que nous voyons surgir tous les jours. De la première lettre aux Corinthiens, au chapitre 1. « Car le langage de la croix est folie pour ceux qui vont vers leur perte, mais pour ceux qui vont vers leur salut, pour nous, il est puissance de Dieu, puisque le monde, avec toute sa sagesse, n'a pas su reconnaître Dieu à travers les œuvres de la sagesse de Dieu. » Il a plu à Dieu de sauver les croyants par cette folie qu'est la proclamation de l'Évangile. Nous proclamons un Messie crucifié, scandale pour les Juifs, folie pour les païens, car la folie de Dieu est plus sage que l'homme et la faiblesse de Dieu est plus forte que l'homme. Il a plu à Dieu de sauver les croyants par cette folie qu'est la proclamation de l'Évangile. Folie! Notre évangile est une folie. Et c'est à ça que les enfants nous entraînent. Notre évangile est une folie. Voilà la réponse des enfants. La folie. J'ai pas dit la démence, mais la folie. Celle de l'évangile. Celle du Christ en croix qui ne descend pas. Malgré les invectives de ses accusateurs et les supplications, probablement dans les mêmes termes de ses compagnons. Descends, Jésus, descends, je t'en supplie, descends. Montre-nous que tu es puissant. Non. La folie de l'évangile. Il reste, il demeure en croix. Ce sont les réponses que nous donnent les enfants. La bienheureuse Teresa de Calcutta, encore elle, j'en ai encore quelques citations, je vous préviens, parce que
Elle en a de très très belles, justement, sur les leçons que nous donnent les pauvres. Elle a assisté à une émission où elle ne disait pas un mot. À la fin, le généraliste lui dit « Mais vous, qu'en pensez-vous » Et elle a eu ces mots extraordinaires « Je crois en l'amour et en la compassion ». Elle résumait en deux mots ce qui constitue les fondations d'une vie. Cette étincelle qui va reprendre, cette vie qui va reprendre, cette mort qu'on arrête, cette résurrection. La résurrection des plus pauvres. Et cette résurrection à laquelle il nous entraîne. Les enfants perdent tout. Ils n'ont rien, même pas cette possibilité d'aimer. Ils sont des objets. Et pourtant, c'est dans ce délabrement complet, cet effondrement qu'ils sont. Leur être est là. Justement parce qu'ils sont capables de nous montrer que la vie, c'est ça le plus beau. La vie revit. La vie ressuscite. Et Dieu s'exprime alors à travers eux. Je vais vous donner un exemple tout simple. On a un enfant qui aujourd'hui a 16 ans. Il est atteint de la myopathie de Duchenne. Il s'éteint petit à petit. Il a une union avec le Christ qui est extraordinaire. Un jour, il vient me voir et il me dit « Mon père, je sais qui est Jésus. » Je dis « Bah, t'as de la chance. Bah, dis-moi, qui est Jésus ?» Darwin m'a donné cette définition extraordinaire du prêtre. Il m'a dit « Jésus, c'est celui dont les prêtres prennent soin. » Il m'a donné une définition du prêtre extraordinaire. De réaliser que moi, ma vocation première, c'est de prendre soin de Jésus dans l'Eucharistie et dans mon prochain. Alors nous pourrions rester des heures à essayer de comprendre la manière avec laquelle les enfants continuent l'évangile d'une certaine façon. C'est l'évangile vivant, c'est l'évangile qui continue. Mais je vais essayer de décortiquer un petit peu les leçons qu'il nous donne, les folies à laquelle il nous invite. Première folie, c'est leur réponse à la survie. Qu'est-ce que vous faites lorsque vous n'avez rien ? Eh bien, le peu que vous avez, vous le gardez, vous le protégez, vous le cachez. Les enfants survivent. C'est une mentalité au jour le jour. On ne garde pas, ils ne peuvent pas. Quel est notre réflexe ? Le peu qu'on a, on le garde, on consomme, on utilise, parce qu'on a très peu. Eux, ils n'ont rien. Que font-ils ? Ils donnent. À la survie, ils répondent par le partage. Vous voyez en haut à gauche, le jeune Jonathan, il a vécu son premier Noël à la Fondation. Son tout premier Noël. C'est la première fois de sa vie qu'il recevait un cadeau. Vous imaginez l'excitation. À chaque Noël, on donne un petit cadeau tout simple à tous les enfants de la Fondation. Il était surexcité. On avait une petite fête. Les enfants faisaient des danses, des chants, des numéros pour fêter Noël, pour fêter le Sauveur qui vient. Jonathan reçoit son petit cadeau, tout excité. Il l'ouvre. À ce moment-là, passe près de la fondation, près du portail, une famille de rue, les deux parents et les deux enfants qui poussaient cette carriole de bois dans la rue pour ramasser et trier les poubelles. Pour eux, il n'y avait pas de Noël. La survie, on ne s'arrête pas. Il n'y a pas de jour pour s'arrêter, il n'y a pas de pause. Évidemment, on a vu les deux petits-enfants qui ont passé leur tête par le portail à regarder ce qui se passait. Les chants, la fête, la musique, tout excité. Et j'ai vu mon Jonathan, son premier Noël, son premier cadeau, s'approcher discrètement de la gate, du portail et de donner son cadeau. Et il est revenu s'installer avec un grand sourire. Il pensait passer inaperçu, parce qu'il le faisait discrètement dans son coin. Moi, je le vois, et il a bien vu que je le voyais. Et il est arrivé, s'approcher, il m'a dit, « Bah oui, lui, il n'en a pas. » Ça paraissait complètement naturel. À la survie, ce qu'il m'a appris, c'est le partage. Vous savez, c'est le principe de l'argent et de l'amour. L'argent, vous en avez dans votre poche, plus vous en donnez, moins vous en avez. L'amour, vous en avez dans votre cœur, plus vous en donnez, plus vous en avez. L'amour prend sa source dans le secret de nos cœurs et porte ses fruits dans le secret de nos actes. C'est ce qu'a fait Jonathan de façon très naturelle. Première folie, réponse à la survie. Deuxième folie, réponse à la mort. Cette vie qui s'éteint, cette vie dont on les prive, ils n'y ont pas droit. Le cimetière pour eux, la mort. Je prends aujourd'hui à témoin contre toi le ciel et la terre. Je te propose de choisir entre la vie et la mort, entre la bénédiction et la malédiction. Choisis donc la vie, nous dit Dieu, pour que vous viviez, toi et ta descendance. Deutéronome chapitre 30, verset 19. Lorsqu'il n'y a pas de vie, il n'y a plus rien.
les enfants dans la rue deviennent des morts vivants. C'est quoi leur réponse? C'est ce que vous avez vu sur ces photos. Ce sont ces sourires qui prennent source dans l'espérance. Pas un espoir vain que quelque chose changera ici sur terre, mais une espérance ferme dans celui qui ne les abandonnera jamais. Particulièrement vécu dans les réconciliations, particulièrement vécu dans les pardons donnés. À la mort, les enfants répondent par le choix ferme de la vie. Comme une plante, vous savez, une plante, on a l'impression qu'elle est toute sèche, et on se dit, elle peut repartir. Là, on fait tout ce qu'il faut, on lui donne l'eau, on la met à la lumière, et après quelques semaines, quelques mois, d'un seul coup, on voit une espèce de petite pousse verte qui repart. L'espérance, cette vie qui repart, c'est exactement ce que nous font ces enfants. À la mort, ils répondent par le choix de leur vie. On a un jeune à la Fondation actuellement qui a été complètement rejeté par son père, mais vraiment, ostensiblement, il n'en veut pas, il ne veut pas de son fils. Or, dernièrement, le jeune Raymond a appris que son père était malade, une maladie gravissime. Eh bien, Raymond était en tous ses états, très inquiet et très triste, parce qu'il savait qu'il avait un pardon à donner, une résurrection à ne pas laisser passer. À la mort, ses enfants répondent par le choix de la vie. Vous savez, la vie, c'est pas de bouger, c'est pas de voir, c'est pas de manger, c'est pas de chanter, c'est pas de faire du bruit. C'est pas ça la vie. La vie, c'est au plus profond de nous-mêmes. Combien de morts vivants que l'on doit ressusciter, à commencer par nous-mêmes. Ce choix de la vie auquel les enfants nous entraînent, ce choix de la vie, cette barque dans laquelle il faut monter, dont on parlait tout à l'heure. L'espérance pour que la vie reprenne. Et vous savez, l'espérance est le baume le plus doux et le plus puissant que l'on puisse appliquer sur une blessure du cœur, c'est-à-dire les blessures de ses enfants. Donc première folie, la réponse à la survie. Deuxième folie, la réponse à la mort. Troisième folie, la réponse au péché. Vous savez que ces enfants sont confrontés au péché jour après jour. Ils ont vécu les choses les pires que vous puissiez imaginer. On frôle la désespérance avec ce qu'ils vivent. Et pourtant, nous touchons là l'une des plus belles illustrations de ce Dieu d'amour qui agit et qui nous répond au travers de ses enfants. C'est la réponse au péché. Les enfants sont victimes de violences, de négligences, d'abus. Ils sont abandonnés, ignorés, chosifiés, et eux, ils répondent par le pardon. Ils sont le Christ en croix, qui pardonne. Celui qui veut marcher à ma suite, qu'il renonce à lui-même, qu'il prenne sa croix chaque jour, qu'il me suive. Il faut donc comprendre ce que le Christ fait en croix. Pourquoi il ne descend pas? Pourquoi il ne fait pas, à ce moment précis, au moment où il est sur la croix, exploser sa puissance en face de tout le monde, pour convertir tout le monde? Pourquoi il ne fait pas ça? Parce qu'il fait bien pire, ou plutôt il fait bien mieux. Il fait bien plus puissant. Il pardonne. D'un mal, il crée un bien. Le mal qui lui est fait, lui innocent sur la croix, il le transforme en bien. Il ne le détruit pas par sa puissance, il le transforme en bien par son amour, le pardon. Et c'est à ça que nous entraînent les enfants. Vous n'imaginez pas le nombre d'enfants qui viennent me voir, moi en tant que prêtre, pour me dire qu'ils veulent pardonner à leurs parents ou à ceux qui leur ont fait du mal. C'est impressionnant. Ils savent que la source de cette vie qui va ressusciter, elle est là, dans le pardon qu'ils ont à donner. Cette imitation du Christ, consciemment ou inconsciemment. Du coup, ce qui est difficile, c'est que le pardon n'est pas l'oubli. Même pire, ou plus encore, il impose de ne pas oublier ce qui a été fait. Si l'enfant, on lui dit simplement « oublie, recommence ta vie, fais table rase du passé », il n'a plus rien à pardonner. Il ne peut pas ressusciter. Non, le mal a été fait, le mal est là, il fait partie de leur histoire. On ne peut pas leur en priver. Par contre, il faut les mener au-delà du mal qui a été fait, c'est-à-dire jusqu'au pardon. Le Christ en gloire ressuscitera et ressuscité. Mais nous le retrouverons, le Christ en gloire, avec ses plaies dans les mains. Ce n'est pas l'oubli, c'est le pardon. La Sainte Croix
est le cri silencieux du pardon. Pardonner ne signifie donc pas effacer le péché, car il n'y aurait plus rien à pardonner. Mais aimer malgré lui, aimer au-delà du péché, aimer au-delà de la souffrance. Et c'est là que ce pardon, cet amour prend toute sa valeur. Et c'est à ça qu'il nous entraîne. J'ai un jeune qui est venu me voir en octobre dernier, qui a été donné par son père pour être abusé, vendu par son propre père pour être abusé. Il est venu lui-même en octobre me voir en me disant « Mon père, j'aimerais commencer avec vous un trentain de prières, 30 jours. On va prier tous les jours pour mon père. » Et tous les jours, il a fait une longue prière qui demandait au Seigneur de lui donner cette grâce de pouvoir pardonner à son papa. Et on a terminé au bout de 30 jours par la célébration de la messe, ensemble, avec les quelques volontaires qui étaient là-bas, qui nous accompagnaient. Il était là, on a célébré la messe. Vous allez me dire, est-ce que le pardon a été si merveilleux, si éclatant ? Non, très discret. Et sa souffrance, elle est toujours là. Son pardon, il aura à le donner tous les jours, parce qu'il continue de souffrir. Il n'a pas oublié, mais il a pardonné. Et ce pardon, il le donnera tous les jours. C'est son fiat, son oui quotidien, qu'il a voulu faire avec le bon Dieu, recevant cette grâce, un trentaine de prières, qui s'est terminé par la célébration de la Sainte Messe. Le Christ en croix. C'est un combat quotidien. Troisième folie, réponse au péché, le pardon. Quatrième folie, la réponse à l'indifférence. Quel est le contraire de l'amour ? La haine ? Non, c'est sûr que non. Car si vous aimez, vous haïssez le péché de celui que vous aimez. Vous haïssez le péché de votre ennemi et vous aimez vos ennemis. L'amour est lié intimement, d'une certaine façon, à la haine. C'est peut-être un petit peu difficile ce que je vous dis, mais c'est la réalité, car on est ancré les pieds dans le fumier, la tête vers le ciel, les yeux vers le ciel, mais les pieds sur terre, les pieds dans ce fumier. Le contraire de l'amour, c'est l'indifférence. C'est de refuser à la personne cette possibilité d'aimer et d'être aimé. Sainte Thérèse de l'Enfant Jésus, ce ne sont pas les richesses et la gloire que réclame le cœur du petit enfant, ce qu'il réclame, c'est l'amour. Quelle leçon extraordinaire. J'ai l'habitude en général de décrire mon ministère comme un ministère de consolation, parce que la plupart de mon temps est pris justement par ces temps pris avec les enfants pour les écouter, pour les entendre parler de leur histoire et essayer petit à petit de les faire cheminer sur ce chemin, ce pèlerinage, qui est le pèlerinage du pardon. Et vous savez que consolation vient d'un mot latin qui signifie être avec dans la solitude. Être avec dans la solitude. Consoler, c'est être avec dans la solitude. Mais c'est magnifique comme mot. C'est-à-dire qu'au moment où vous consolez, vous cassez cette solitude, vous cassez cette indifférence. Mais c'est votre réalité, c'est notre réalité. C'est notre quotidien, à notre porte, là, ici, à Paray-le-Monial, dehors. Cassez cette solitude. Combien de personnes ici souffrent de cette solitude ? Combien de personnes ici peuvent apporter justement cette consolation, ce être avec dans la solitude ? Cassez la solitude, cassez l'indifférence. Consolation. Transformez le mal, cette indifférence, en bien, l'amour. Le bien donné. C'est exactement le pas extraordinaire que les enfants font avec le pardon. Et vous savez, au moment où les enfants donnent ce pardon-là, et ce n'est pas exceptionnel, je leur dis, ce n'est pas exceptionnel, au moment où les enfants donnent ce pardon, ils retrouvent toute leur dignité, car ils sont capables d'aimer. C'est le plus grand amour, le pardon donné. C'est celui que nous a montré le Christ sur la croix. Et ce n'est pas seulement leur dignité qui est retrouvée, mais c'est aussi la dignité de celui qu'il pardonne, de ceux qu'il pardonne. La dignité de ceux qui ont fait le mal. Ils retrouvent leur dignité et ils donnent cette dignité. Ce truc extraordinaire, cette grâce extraordinaire que le Christ nous a fait sur la croix. Le pardon donné, à nous de savoir le recevoir. À l'indifférence, les enfants donnent l'amour. Ils répondent par l'amour. C'est une leçon fabuleuse. Leur réponse à l'indifférence, c'est un acte d'amour vrai.
Vous entendez souvent dire que l'amour est inconditionnel. Moi, j'ai tendance à dire que l'amour, il est sous condition, justement. Et je vais même vous dire qu'il en a trois conditions. Il a trois conditions. Le premier, c'est que l'amour doit être en acte. Ce ne sont pas simplement des mots. Quand on aime, c'est pas simplement de dire « je t'aime ». C'est de le montrer par les actes, de poser des actes. De poser des actes d'amour, de poser des actes d'amour vrai. Et de regarder notre vie en me disant « Mathieu, quel acte tu poses chaque jour ?» qui soit un acte d'amour, pas simplement des beaux mots, pas simplement une conférence, pas simplement un enseignement, mais des actes d'amour posés chaque jour. Les actes d'amour les plus simples, mais des amours vrais. Première condition, un amour en acte. Deuxième condition, un amour qui dure. Il n'y a pas d'amour de l'instant. Il faut que ce soit un amour qui dure. C'est le propre de la liturgie du mariage. Se donner pour la vie, un amour qui dure. Le propre d'un couple qui attend un enfant. C'est de le recevoir, pas pour la joie de la naissance, mais pour toute la vie, avec toutes les épreuves qui vont accompagner cette vie. Un amour qui dure. Troisième condition, un amour gratuit. Un amour qui n'attend rien en retour. Juste avant de venir ici, en France, pour Parel Monial, je suis allé visiter un de nos jeunes en prison, que vous avez vu en photo tout à l'heure, qui est en prison pour quelques années, a priori. Eh bien, il était très inquiet, parce qu'il avait appris des mauvaises nouvelles de sa famille et il ne s'inquiétait que pour sa famille. Rien pour lui. Il ne demandait rien pour lui et pour lui, il se débrouillera. Il se débrouillera au cœur de cet enfer que sont les prisons de Manille. Mais ce qui était important pour lui, c'était sa famille. Et il me demandait de l'aide pour sa famille, pas pour lui, pour sa famille. Un amour gratuit, un amour qui n'attend rien en retour. Première condition, amour en acte, non pas que des paroles. Deuxième condition, un amour qui dure. Troisième condition, un amour gratuit. S'il manque une de ces conditions, ce n'est plus de l'amour. Vous connaissez cette parabole de la veuve qui donne la petite obole, les petites piécettes, et tous ces riches qui sont passés avant elle et qui donnaient tant. Et Jésus dit, elle a donné beaucoup plus que tous les autres réunis. Mais ce n'est pas vrai. C'est pas vrai. Vous ouvrez le tronc, vous allez voir, hein, les petites piécettes ridicules qu'elle a données. Et pourquoi? Parce que le Christ, lui, parle en termes d'amour. D'amour vrai. Elle a donné pour elle ce qui était de son essentiel. C'est de l'amour vrai, de l'amour en acte, de l'amour gratuit. C'est la beauté des petits actes. N'espérez pas devenir saint en faisant des choses extraordinaires. N'espérez pas devenir saint en faisant des miracles qui vont exploser à la face du monde. Espérez devenir saint, soyez saint par la multiplication des petits actes tout simples que vous allez poser au jour le jour, dans la durée, des actes vrais et des actes qui n'attendent rien en retour. Le secret de nos actes. Je voudrais qu'on avance un tout petit peu plus profondément encore. Je vais vous lire un texte qui est connu, qui est un texte du prophète Isaïe. Le texte du serviteur souffrant, au chapitre 53. Le mois dernier, en préparant cette intervention, je suis tombé sur ce texte d'Isaïe, et en le lisant, j'étais impressionné par l'actualité avec ces enfants des rues. Je vais vous remonter la photo tout à l'heure. Isaïe, chapitre 53. C'est un texte messianique qui annonce le Christ. Qui aurait cru ce que nous avons entendu? À qui la puissance du Seigneur a-t-elle été ainsi révélée? Devant Dieu, le serviteur a poussé comme une plante chétive, enracinée dans une terre aride. Il n'était ni beau, ni brillant pour attirer nos regards. Son extérieur n'avait rien pour nous plaire. Il était méprisé, abandonné de tous, homme de douleur, familier de la souffrance, semblable au lépreux dont on se détourne, et nous l'avons méprisé, compté pour rien. Pourtant, c'était nos souffrances qu'il portait, nos douleurs dont il était chargé. Et nous pensions qu'il était châtié, frappé par Dieu, humilié.
Or, c'est à cause de nos fautes qu'il a été transpercé. C'est par nos péchés qu'il a été broyé. Le châtiment qui nous obtient la paix est tombé sur lui, et c'est par ses blessures que nous sommes guéris. Nous étions tous errants, comme des brebis. Chacun suivait son propre chemin, mais le Seigneur a fait retomber sur lui nos fautes à nous tous. Maltraité, il s'humilie, il n'ouvre pas la bouche. Comme un agneau conduit à l'abattoir, comme une brebis muette devant les tondeurs, il n'ouvre pas la bouche. Arrêté, puis jugé, il a été supprimé. Qui donc s'est soucié de son destin? Il a été retranché de la terre des vivants, frappé à cause des péchés de son peuple. Broyé par la souffrance, il a plu au Seigneur, mais s'il fait de sa vie un sacrifice d'expiation, il verra sa descendance. Il prolongera ses jours, par lui s'accomplira la volonté du Seigneur. À cause de ses souffrances, il verra la lumière, il sera comblé. Parce qu'il a connu la souffrance, le juste, mon serviteur, justifiera les multitudes, il se chargera de leurs péchés. Texte d'Isaïe qui décrit le Christ, le Messie. Il est là devant nous. Du coup, ces leçons extraordinaires que nous offrent les enfants, c'est cette union intime avec le Christ. C'est beaucoup plus profond qu'une simple souffrance à laquelle ils répondent. C'est une union intime avec le Christ. Union intime dans la prière, identification dans la prière, ouverture magnifique au sacrement de confession, de réconciliation. Vous n'imaginez pas le nombre de caïds des rues qui demandent la confession, qui demandent le pardon du bon Dieu. Ils ont compris que pour donner le pardon, il fallait qu'ils commencent par le recevoir. C'est tout simple. Ils ont compris. Cette simplicité de la foi des enfants dans la prière, assister à la prière des enfants. J'imagine le nombre de parents ici qui assistent à la prière de leurs propres enfants. C'est merveilleux, c'est extraordinaire, c'est d'une beauté fabuleuse, c'est d'un naturel. Cette discussion extraordinaire. J'ai un jeune qui vient de la rue la semaine dernière qui me disait, tu sais, tous les jours je prie. Même quand je m'endors sur mon carton, je prends un temps de prière. J'ai dit, mais qu'est-ce que tu dis dans la prière? Il dit, bah, je prie pour ceux que j'aime. Je les confie au bon Dieu. Et ensuite je m'endors. Union intime dans la prière. C'est de là, cette union avec le Christ qu'il aurait incroyablement naturelle. Union intime dans la mort aussi. Dans la mort. Les renards ont des terriers, les oiseaux du ciel ont des nids, mais le Fils de l'homme n'a pas d'endroit où reposer la tête. Cette identification incroyable des enfants dans la souffrance du Christ et jusque dans la mort. J'ai accompagné un enfant de 12 ans qui s'est malheureusement éteint après une maladie foudroyante. J'étais auprès de lui au moment où il s'est éteint. Une des plus grandes douleurs que l'on ait vécues là-bas. Le dernier mot qu'Edwin m'a dit, c'est « Mon père, j'ai soif. » Et il s'est éteint. Évidemment, je l'ai compris comme une soif, j'allais chercher un verre d'eau. Mais c'est cette parole extraordinaire du Christ en croix. Consciemment, inconsciemment, je ne sais pas, mais c'est le Christ en croix. Quand on voit ça, quelle est la question qui nous vient tout de suite à l'esprit? Mais pourquoi? Où es-tu, mon Dieu? Où es-tu, mon Dieu, pour laisser ça? Eh bien, le bon Dieu, il est là. Il est devant nous, il est là. Le bon Dieu est ici, le Christ est dans le caniveau. Le Christ est dans les poubelles. Où es-tu, Jésus? Il est là. Il est là devant nous. La réponse du Christ, c'est une réponse silencieuse. Le cri silencieux de la croix, c'est un cri silencieux. Ici, là, en silence, dans le caniveau, le Christ nous dit, mais mon sang, soyez là, aimez. Où es-tu, mon Dieu? Où es-tu, Jésus? Il est là. Il est là, devant nous. Il est dans le caniveau. Le triomphe de la croix, c'est quand le Christ, notre Dieu tout-puissant, se montre impuissant qu'il est le plus puissant. Là, dans notre caniveau. Cette photo toute simple qu'on a prise il y a quelques années,
nous avons pris en photo le Christ dans le caniveau. C'est beaucoup plus qu'une souffrance matérielle, c'est le sens de nos vies. C'est un appel à l'amour. Le Christ est là. Mais où es-tu, Jésus ? Il est là. Et vous savez, cette étape, cette union intime des enfants dans la souffrance jusque dans la mort, ne fait pas l'impasse du découragement. Les enfants, souvent, sont au bord du désespoir. Nous-mêmes, les accompagnants, nous sommes souvent plongés dans le découragement. Mais ça repart toujours, car il y a cette étincelle de vie, ce Christ présent au fond de leur cœur. Toute la beauté de la persévérance repose sur ce combat intérieur. Union intime des enfants dans la prière, union intime des enfants dans la souffrance jusque dans la mort. Jusque dans la mort. Troisième union, union intime des enfants dans la résurrection. Voilà Darwin, dont je vous parlais tout à l'heure. Cet enfant atteint de la myopathie de Duchenne, qui me donnait cette magnifique définition du prêtre tout à l'heure. Pourquoi, Jésus, ne le guéris-tu pas ? Pourquoi ? T'es un enfant extraordinaire. Les deux mots qu'il répète le plus souvent, c'est « merci, je t'aime ». C'est ce qu'il dit à longueur de journée, Darwin. Pourquoi, Jésus, ne le guéris-tu pas ? Mais qu'est-ce qu'on attend du Christ ? Qu'est-ce que Darwin nous apprend ? Darwin m'a dit récemment, « mais aujourd'hui, je ne veux pas guérir. Aujourd'hui, c'est mon cœur qui doit aimer. » Darwin ne fait pas partie d'un plan de puissance, il fait partie d'un plan d'amour. Il n'appelle pas, il ne parle pas de sa maladie, Darwin. Quand il en parle de sa maladie, il ne parle jamais de sa maladie. Il ne dit jamais le mot maladie. Il parle de sa mission. La mission que Jésus lui a donnée. Il ne parle pas de maladie, il parle de mission. Et il m'a dit dernièrement, « Mon père, est-ce que tu crois qu'il est content, Jésus, de ma mission ?» Et il m'a dit qu'il avait compris que sa mission, c'était de tenir jusqu'au bout. Tenir jusqu'au bout. Sachant que l'heure était venue pour lui de passer de ce monde à son Père, Jésus, ayant aimé les siens qui étaient dans le monde, les aima jusqu'au bout. Ce jusqu'au bout, il est très impressionnant, car il nous entraîne sur ce chemin de radicalité. Ce n'est pas un plan de puissance, c'est un plan d'amour. La vie éternelle, mes chers amis, s'accueille dans le présent, non pas dans le futur. Dieu ne nous jugera pas sur ce que nous avons fait, mais sur ce que nous sommes, sur votre cœur dilaté, cet amour qui est donné jour après jour dans ces petits actes. Il faut que je conclue, car nous avons la célébration de la messe. Alors je vais conclure sous forme d'appel, si vous voulez bien. Car la plus belle leçon que nous donnent les enfants, c'est un appel à la sainteté. Lorsque je dis un appel à la sainteté de la part des enfants, vous pouvez généraliser à tous les pauvres, à commencer par la plus grande pauvreté, qui est l'indifférence, c'est-à-dire la personne à notre porte. Appel à la sainteté comme une vocation universelle. Tous, autant que nous sommes tous appelés à la sainteté, c'est-à-dire, c'est tout simple, poser ces petits actes d'amour. Tous, car c'est la seule vocation qui donne sens à notre vie à contre-courant, notre folie, cet évangile folie que l'on doit vivre au jour le jour. Nous connaissons tous le fameux évangile de saint Matthieu au chapitre 25, « Venez les bénis de mon Père, recevez en héritage le royaume préparé pour vous depuis la création du monde, car j'avais faim et vous m'avez donné à manger, j'avais soif et vous m'avez donné à boire, j'étais un étranger et vous m'avez accueilli, j'étais nu et vous m'avez habillé, j'étais malade et vous m'avez visité, j'étais en prison et vous êtes venu jusqu'à moi. » Ces versets sont criants d'actualité et de réalité avec la situation de ces enfants, non pas seulement extérieurs, la prison, la faim, les malades, mais aussi et surtout le Christ présent en eux. Jésus, où es-tu ? Il est là, devant nous. Ces personnes seules, laissées, qui ne reçoivent qu'indifférence et mépris. Ces personnes à notre porte. Les enfants nous appellent donc, un, à l'intransigeance de l'amour,
confrontés à l'anti-amour, l'indifférence, il nous pousse à un amour conditionnel. Trois conditions. Un, intransigeance de l'amour. Deux, ces enfants nous appellent à l'audace de l'amour. Oui, l'évangile est folie. À la survie, nous répondrons par le partage. À la mort, nous répondrons par la vie. Au péché, nous répondrons par le pardon. Cette folie de l'évangile, nous devons la vivre. À l'indifférence, nous répondrons par l'amour, un amour en acte. Oui, l'amour est audacieux. Trois, l'exigence de l'amour. Il nous appelle à cette exigence. La sainteté n'est pas optionnelle, même pour le plus grand pécheur. Celui qui, ici, dans notre chapiteau, porte le plus grand péché au fond de son cœur, eh bien, c'est la plus belle cible pour le Seigneur. Tous, autant que nous sommes appelés à cette même vocation, une vocation de sainteté. C'est cette exigence. La sainteté n'est pas optionnelle. Il vaut mieux se battre pour des petits actes éternels que pour de grandes gloires éphémères. Concentrons-nous sur les petits actes quotidiens. Intransigeance, audace, exigence. C'est une belle définition de l'amour et c'est celle que nous donnent les plus pauvres. Alors mes amis, soyez créatifs, soyez inventifs, soyez missionnaires. Je suis bien placé pour vous dire que vous n'avez pas besoin d'aller à Manille pour poser des actes d'amour. Posez-les là, aujourd'hui, en face de celui qui est en face de vous, celui qui est le plus discret, qui semble ne pas avoir besoin d'amour, celui à qui tout le monde est indifférent, sur le pas de votre porte. Que votre charité se fasse inventive. Enflammez vos diocèses. Posez des actes au présent, mais qui aient des valeurs d'éternité. Montrez à la face du monde que l'amour n'est pas un rêve. Montrez à l'amour, à la face du monde que l'amour a un visage et qu'il porte un nom. C'est le nom de Jésus et c'est le visage de notre prochain. Les pauvres sont nos maîtres, assurément. Alors, il nous ordonne d'être des saints. Ouvrons les yeux de nos âmes. Jésus exulta de joie sous l'action de l'Esprit-Saint et il dit « Père, Seigneur du ciel et de la terre, je proclame ta louange. Ce que tu as caché aux sages et aux savants, tu l'as révélé aux tout petits. Oui, Père, tu l'as voulu ainsi dans ta bonté. » Évangile de Saint Luc au chapitre 10. Nous avons derrière nous une très belle icône du Christ. Magnifique icône du Christ qui nous dit « Recevez l'Esprit Saint, vous êtes envoyés en mission. Allez poser ces actes qui est valeur d'éternité. » Je voudrais, comme conclusion, pour terminer, c'est vraiment la fin, promis, vous montrer d'autres visages du Christ. Je voudrais vous montrer d'autres icônes du Christ.

Aujourd'hui, je viens devant vous comme un mendiant, mendiant de vos prières. Je vous en supplie, priez pour nous, priez pour les enfants de Manille. Il y a tant d'enfants à ressusciter. Merci infiniment.

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2: Si haute est ta justice, mon Dieu, toi qui as fait de grandes choses. Psaume 70, 19.

j'ai décidé de vous dire quelques mots sur la façon dont on peut réagir quand on est chrétien devant tous les mystères de la religion. Vous savez que il y a au moins plus de 50 mystères dans la religion chrétienne, pratiquement un par dimanche. Un seul Dieu en trois personnes. Dieu qui se fait homme. Dieu qui a pris un corps. Dieu qui est allé aux toilettes. Qui a fait pipi. Ouais, les Japonais, il n'y a qu'un pour cent de chrétiens au Japon. Dieu qui a souffert. Dieu qui a souffert sur une croix, il n'a pas été foutu de préserver son bonheur. Et ça commence, elle fait ça d'un coup. Le ciel, l'enfer, le purgatoire, les anges, le démon. Et je peux dire que la religion chrétienne est sans doute la religion où il y a le plus de mystères. Alors, il y a des mystères qui nous déroutent peut-être moins, mais chaque époque a ses difficultés devant tel ou tel mystère. Regardez, le père de Foucault qui s'est converti en octobre 86 a failli devenir musulman. Vous ne me ferez jamais croire, disait-il à l'un de ses amis, que 1 égale 3. Aujourd'hui, la Trinité, ça ne fait plus trop de difficultés. Vous dites, au nom du Père et du Fils et du Saint-Esprit, parce que vous ne réfléchissez pas trop à l'énormité du mystère. Parce qu'il n'y a pas trois personnes en Dieu. Il n'y a pas trois intelligences. Ce n'est pas un triumvirat dont les intelligences se mettent d'accord. C'est trois personnes, mais une seule intelligence, une seule activité, une seule volonté. Il n'y a personne qui comprend. Bon, alors, comment faire devant tous ces mystères? Trois solutions. Deux que je ne partage pas, et la solution chrétienne. Première solution très fréquente chez beaucoup d'ingénieurs chrétiens, il ne faut pas chercher à comprendre. Et parce que si on cherche à comprendre, il n'y a rien à comprendre. Vous avalez l'Eucharistie, c'est le cas de le dire, sans comprendre. Alors ça n'a jamais été la solution chrétienne. Vous savez que Jean-Paul II a consacré l'une de ses grandes encycliques, Fides et Ratio, à rappeler le rôle de la raison dans la foi chrétienne. On n'a pas à mettre son intelligence au vestiaire. Malheureusement, on cite souvent le mot de l'évangile avec un contresens. Si vous devenez comme des petits-enfants, vous n'entrerez pas dans le royaume des cieux. L'esprit d'enfant, ce n'est pas du tout de ne pas chercher à comprendre. Si vous avez des enfants, vous savez combien les enfants cherchent à comprendre. Le livre qui est le plus connu de l'abbé d'Escoumont, ce petit livre de poche guide des difficultés de la foi catholique, c'est un livre dont l'origine, ce sont les CM2 qui posent ces questions-là. Et ce sont les mêmes questions que les polytechniciens. Ils posent les mêmes questions. Bon. Donc, les enfants cherchent à comprendre. Et la petite Thérèse de l'Enfant Jésus, qui a beaucoup exalté l'esprit d'enfance, c'était une tête chercheuse. Ce n'est pas pour rien qu'on a fini par en faire un docteur de l'Église. Elle se pose beaucoup de questions. L'un des mots qu'elle emploie le plus, c'est le verbe comprendre. Elle veut comprendre. Bon, on a le droit de chercher à comprendre, on verra ça tout à l'heure. Deuxième solution beaucoup plus fréquente, celle de tous les voltairiens du XVIIIe siècle et d'aujourd'hui, on supprime tout ce qu'il y a de mystérieux, et ça donne les hérésies. Périodiquement, dans l'Église, il y a des intellectuels chrétiens qui disent « non, il ne faut quand même pas exagérer, ça c'est trop mystérieux ». Par exemple, aujourd'hui, il ne manque pas d'intellectuels qui disent « le diable, non, le diable, ce sont les démons intérieurs que nous avons en nous. Mais il n'y a pas les anges, non. Bon, la providence. Bon, on en parlera demain, ça, parce que demain, je parlerai plus spécialement du mystère de nos croix. Alors, l'Eucharistie, c'est bizarre, c'est pas tellement contesté aujourd'hui dans le peuple chrétien. Tant mieux, d'ailleurs. Mais au XVIe siècle, c'était la grosse affaire. Des milliers de chrétiens devenus calvinistes, l'Eucharistie, c'est un simple symbole. On n'est quand même pas des anthropophages. On ne mange pas le corps du Christ. Vous voyez ? Bon, périodique. Nous sommes tous tentés d'être voltairiens. J'étais prof de philo pendant plus d'un quart de siècle. Ma bibliothèque de philo est remplie de gens qui contestent tel ou tel aspect du christianisme. Ils sont chrétiens, mais pas jusque-là. Bon. L'hérésie, je rappelle que le mot hérésie vient du verbe grec aïrésis, qui veut dire choix. On choisit un aspect et on supprime l'autre. Si on a le temps, on verra ça tout à l'heure. Donc, première attitude, il ne faut pas chercher à comprendre. Il faudrait soi-disant aller au bon Dieu avec son cœur et non pas avec sa raison. J'aime beaucoup Pascal. Pascal n'a jamais dit qu'il fallait mettre sa raison entre parenthèses, puisque malgré les maux de tête épouvantables de la fin de sa vie, il préparait une apologie de la religion chrétienne où il montre les raisons que nous avons d'être chrétiens.
Jamais Pascal, il ne faut pas réduire Pascal au mot célèbre « Dieu sensible au cœur » et non à la raison. Quand on prépare une apologie de la religion chrétienne pour prouver la vérité de la religion chrétienne, on se sert de sa raison. Bon. Deuxième attitude, je rappelle, supprimer tout ce qui est mystérieux. C'est la tendance spontanée des intellos, quoi. Troisième attitude, celle du chrétien convaincu que je suis, par la grâce de Dieu, et surtout parce que j'ai eu la chance dans ma jeunesse d'avoir des prêtres qui m'ont tout expliqué. Je crois qu'en CM2, j'avais déjà compris la messe. Enfin, ce qu'on peut en comprendre aujourd'hui. Premièrement, il est normal de ne pas comprendre Dieu. Ça, c'est un topo que j'ai dû faire 150 ou 200 fois devant toutes sortes de publics, devant des CE2 ou des polytechniciens. Et vous allez voir, je suppose que vous soyez en CE2. Il y a peut-être des polytechniciens, mais je m'en moque. Enfin, je ne me moque pas d'eux, mais ils ont besoin du même raisonnement que les CE2. Premièrement, comprendre une bonne fois qu'il est normal que Dieu soit mystérieux pour notre intelligence. Je vais faire comme si j'étais en CE2 pour vous montrer. Allez les enfants, on va fermer les yeux un petit moment. Et vous allez réfléchir à ce que vous avez fait cet après-midi, à quoi vous avez joué. Vous allez vous souvenir, si vous êtes venu en voiture à Paray-le-Monial, de la route que papa a suivie. Vous vous souvenez même qu'à un petit moment, papa et maman se sont disputés parce qu'ils n'étaient pas d'accord. Vous allez imaginer la couleur du chat de votre grand-mère. Votre grand-mère, sous la table, il y a un chat et il a une telle couleur. Et puis vous allez penser

Si je suis en classe terminale, j'ajoute simplement, si vous arriviez à me dire ce qu'est l'esprit, vous me faites vite un recto verso, je publie ça dans la revue de métaphysique et de morale, et vous êtes immédiatement l'être le plus célèbre de la planète. Et vous n'aurez plus de problème de fin de mois. Vous aurez résolu l'énigme on ne sait pas ce que c'est que l'esprit. Vous avez des gens qui se servent de leur esprit à longueur de vie, ils n'ont jamais réfléchi à ce petit mystère tout simple. Qu'est-ce que je suis ? Qu'est-ce que c'est que ce jeu capable d'imaginer, de penser, 1515 Marignan, extraordinaire tout ce que nous avons dans l'esprit. Alors, ou bien je prends un autre exemple, si je m'adresse à des couples, est-ce que vous savez combien de temps que vous connaissez votre femme ? 30 ans ? Au bout de 30 ans, vous ne la connaissez pas encore, c'est bon signe d'ailleurs. Aimer, c'est être sans cesse en mouvement à cause du mystère d'un être. Il n'y a rien de pire qu'un homme qui étiquette sa femme. Toi, tu n'es qu'une m'as-tu vue. Toi, tu n'es qu'une... Non. Le mépris catalogue, l'amour s'émerveille. Alors, messieurs, si vous n'arrivez pas à comprendre votre femme, tâchez de comprendre qu'il est normal que vous n'arrivez pas à comprendre Dieu. Parce que Dieu, il doit être un petit peu plus intelligent que votre femme. Tous les hommes comprennent ça. Voyez, c'est un raisonnement a fortiori. Si mon esprit, si j'avais un tableau, ce serait plus simple, mais si mon esprit n'arrive pas à comprendre mon esprit, ce qui est de la même réalité, il arrive à comprendre infiniment grand, infiniment petit. Ça, c'est la splendeur de l'esprit humain. On arrive à dominer la nature. Ouais. Quand on pense que dans une goutte d'eau, il y a autant de molécules que de gouttes d'eau dans la Méditerranée. Hein ? Dans une goutte d'eau, il y a autant de molécules qu'il y a de gouttes d'eau dans la Méditerranée. Extraordinaire la science. Et elle ne fait qu'avancer. Donc, c'est extraordinaire. Tiens, je vous signale au passage que Paul VI a demandé à la NASA que l'on grave sur le hamp du drapeau américain fiché par Armstrong sur le sol lunaire le 21 juillet 1969. Oui, ça. Bon, on a gravé une partie du psaume 8. Ô Seigneur notre Dieu, qu'il est grand, ton nom partout l'univers, à peine le fais-tu moindre qu'un Dieu, le couronnant de gloire et d'honneur, tu l'établis sur les œuvres de tes mains. Hein ? L'homme qui arrive à prendre les oiseaux avec ses flèches et les poissons avec ses filets. Et maintenant, il se fait aéroplane et sous-marin pour aller sous le pôle. Extraordinaire l'esprit. Seulement, qu'est-ce que c'est que cet esprit ? On ne sait pas. Alors, ce raisonnement, je suis allé le chercher chez Blaise Pascal. C'est l'un des grands dadas de Pascal. Incompréhensible que Dieu soit. Bon, et incompréhensible qu'il ne soit pas. Mais je suis parti sur autre chose. Bon, tout ce qui est ne laisse pas. Oui. Un jour, François Mitterrand. Ça vous dit quelque chose, François Mitterrand ? Oui ? Oui, bon. Un jour, François Mitterrand demande à Jean Guiton, qu'il était interviewé dans sa résidence secondaire à La Creuse. Et c'est Jean Guiton lui-même qui me l'a raconté. Il est allé lui parler de toutes sortes de problèmes de rapport entre le gouvernement socialiste et puis l'Église. Jean Guiton a souvent servi d'intermédiaire. Et un jour, Monsieur Mitterrand a dit, vous êtes philosophe à l'Académie française, vous ne pourriez pas me dire en un mot l'essentiel de votre philosophie, Monsieur Guiton ? Et Guiton a répondu, du Pascal tout craché, Monsieur le Président, un jour ou l'autre, il faut choisir entre l'absurde et le mystère. J'ai enseigné ça toute ma vie à mes élèves. Ça vient de Pascal. Si vous croyez en Dieu, Monsieur le Président, c'est bien embêtant parce que Dieu est drôlement mystérieux. Seulement, si vous ne croyez pas en Dieu, c'est bien embêtant aussi parce que vous ne pouvez pas rendre compte de l'existence et de l'ordre du monde. Un jour ou l'autre, il faut choisir. Pascal disait ça d'une façon encore plus rapide, incompréhensible que Dieu soit. Mystérieux que Dieu soit, mais absurde qu'il ne soit pas, parce qu'alors vous ne comprenez pas l'existence du monde. Bon, toujours est-il que, il est premier point, vous voyez, j'ai compris une bonne fois qu'il est normal que Dieu me dépasse. Toutes les grandes religions monothéistes d'ailleurs le disent. Et les musulmans récitent sur leur chapelet les 99 beaux noms d'Allah, et sur le centième grain, ils se taisent, ça c'est le nom qu'Allah se donne à lui-même et que nous ne connaissons pas. Une belle façon de dire que Dieu nous dépasse. Nous disons notre Père qui est aux cieux. C'est-à-dire qui dépasse tout ce qu'on peut dire puisqu'il est à la fois papa et maman. Vous avez déjà vu quelqu'un qui est à la fois papa et maman, vous ? Et puis, Dieu... Oh, je suis parti sur autre chose. Bon. Dieu, l'existence de Dieu,

0: elle est absurde. On ne dit pas ça des CE2, mais ça, on peut dire ça à des terminales. La plus belle chose que vous puissiez dire sur Dieu, c'est que son existence est absurde, parce que il vient de personne. Quand vous arriverez devant Dieu dans quelques années, moi avant vous normalement, regardez l'état de ma toiture, bon, et que vous demandez à Dieu pourquoi t'existes, il dira je sais pas, je suis, comme il dit à Moïse, c'est le poids, kavod, c'est le poids de Dieu. D'où je viens, je suis, depuis quand, de toujours à toujours. On a le vertige devant ça. Dieu n'a pas commencé à exister. Il n'a pas de cause. Quelque chose qui n'a pas de cause, c'est une existence absurde. Et à quoi tu sers ? À rien. Nous sommes tous tentés de dire, d'enseigner à nos enfants que Dieu, il sert à nous aimer. Ça, c'est une grosse erreur. Dieu, il existe pour lui-même. Il aurait très bien pu ne pas créer le monde. Il n'avait, si vous avez désiré des enfants pour connaître les joies de la paternité, tandis que Dieu, il a créé, il n'en avait pas besoin. Il avait tout ce qu'il fallait dans son cocon trinitaire. Bon, j'aurais peut-être des questions là-dessus tout à l'heure. Vous voyez, Dieu n'a pas de cause efficiente, il n'a pas de cause finale. Il est. Boum. Quel mystère. Deuxièmement, pourquoi je crois au mystère pourquoi je fais la génuflexion devant l'Eucharistie ? Pourquoi je crois à la conception virginale ? Qu'on n'a pas eu besoin du spermatozoïde de Joseph pour la conception, me dit Jésus. Pourquoi j'ai l'existence des anges ? Du démon, du purgatoire, du ciel, de l'enfer, tous ces mystères, pourquoi j'y crois ? Uniquement parce que c'est dans la parole de Dieu. Et en philosophie, dans la réflexion humaine, on dit des choses à partir de l'expérience. Je pourrais vous faire tout un cours pour vous dire que je crois plutôt, moi, à l'existence de l'âme des animaux. Les vaches ont une âme. Je ne sais pas pourquoi je vous regarde en disant ça, chère madame. Et je crois qu'une puce, quand j'écrase un moustique, je supprime une âme mortelle. Bon, alors tous les philosophes ne sont pas d'accord. Mais j'ai des arguments, vous voyez, philosophiques pour dire que les animaux ont une âme mortelle. C'est de la philo, ça. En théologie, on dit quelque chose parce que c'est dans la parole de Dieu. Et que je crois que le Christ a confié à son Église le pouvoir d'interpréter des passages de la Bible quand c'est difficile. Si vous ne croyez pas à l'autorité de l'Église, vous n'avez aucune raison de faire la génuflexion devant la Sainte Eucharistie. Qu'est-ce qui me dit que ce n'est pas un symbole ? Il y a tellement de symboles dans la Bible. Quand on dit que Dieu est rocher, citadelle, Dieu n'est quand même pas un tas de cailloux, quoi. Ce sont des symboles. Dieu mon bouclier, Dieu mon soleil, tout ça c'est de la poésie. Qu'est-ce qui me dit que je dois prendre à la lettre le mot de Jésus, ceci est mon corps, ceci est le calice de mon sang, parce que l'Église est intervenue pour nous le dire. Je répète, si vous ne croyez pas à l'autorité de l'Église, et que vous avez des raisons alors de croire à l'autorité de l'Église parce que vous avez étudié la Bible du simple point de vue historique, dans mon diocèse je vais faire 36 conférences sur l'Église l'année prochaine, hein, et ma première conférence, est-ce que c'est vrai que le Christ a fondé une Église ? Deuxième conférence, est-ce que c'est vrai que le Christ a confié à son Église le pouvoir d'interpréter l'Écriture ? Ça s'étudie. Quand j'étais au séminaire, pendant toute une année, j'ai eu un cours tous les jours là-dessus. Tous les jours de l'année scolaire. Vous savez, au séminaire, on ne fait pas que jouer au foot, hein. On apprend aussi. Bon, même si les séminaristes jouent beaucoup au foot et autre chose, bon, et au basket. Bon, donc, je crois à tous ces mystères, parce que l'Église est intervenue pour dire « Petit Père, ça c'est à prendre au pied de la lettre ». Même chose pour la conception virginale. L'Église a toujours pensé qu'il fallait prendre à la lettre les deux petits passages de Saint-Luc et de Saint-Matthieu, disant que Saint-Joseph n'est pas le père charnel du petit Jésus. Mais périodiquement, des gens, Françoise Dolto, si sympathique par ailleurs, psychanalyste chrétienne, du il faut se débarrasser de ça, c'est un pur symbole. Mais Françoise Dolto a peut-être été enterrée avec tous les honneurs de la sépulture chrétienne, mais elle était hérétique sur ce plan-là, excusez-moi. Hein ? Et vous avez toujours des gens qui disent « on ne peut plus dire ça au XXe siècle ». Mais ça a toujours été, on n'a pas entendu. Parce que je vous signale qu'au Moyen-Âge, on réfléchissait beaucoup plus que maintenant. Ne vous faites pas moquer de vous en sortant cette énormité. Oh, mais au XXe siècle, on réfléchit plus qu'au Moyen-Âge. Tous les historiens se moqueraient de vous. Pourquoi ? Parce qu'au XIIIe siècle à Paris, Il n'y avait pas de physique, il n'y avait pas de chimie, il n'y avait pas de biologie, il n'y avait pas d'informatique. Que faisaient les élites du XIIIe siècle en Sorbonne? Oh, hein? Et qu'ils faisaient de la philosophie et de la théologie à plein tube. Ils n'avaient que ça à faire. Donc ils réfléchissaient 10 fois plus que nous. Aujourd'hui, un jeune qui prépare les grandes écoles, s'il peut se payer 3 week-ends spirituels dans l'année, c'est tout ce qu'il peut faire parce qu'il doit écluser je ne sais combien de polycopiers. Pour réussir ses concours. Donc, au Moyen-Âge, vous savez, on réfléchissait beaucoup plus. Regardez la somme théologique de saint Thomas, un résumé que les prêtres d'aujourd'hui ne connaissent pas. Ils n'ont pas le temps. Bon. Donc, je crois à ces mystères parce que l'Église est intervenue pour me dire c'est à prendre à la, au pied de la lettre. Il y a un tas de choses que je ne prends pas au pied de la lettre. Vous voyez ? Bon, par exemple, l'histoire de Jonas. Jonas a avalé par une baleine et puis la baleine aurait changé d'alimentation. Au lieu de manger du plancton, elle aurait mangé Jonas. Hein, et puis elle l'aurait rejeté 3 jours après. Pas mal, quoi. Hein, il aurait fait un petit séjour dans le... Bon, alors ça, à peu près tout le monde est d'accord pour dire que c'est un petit récit mythologique quoi, qui nous enseigne quelque chose. Bon, on dit que Ninive, il fallait 3 jours pour traverser la ville de Ninive quand on voit les ruines de Ninive en Irak, en un quart d'heure, on a fait le tour de Ninive, voyez. Donc, il est bien évident que dans la Bible, il y a des choses qui ne sont pas à prendre au pied de la lettre. Mais de temps en temps, ça, les enfants, c'est à prendre au pied de la lettre. Voilà. Alors maintenant, qu'est-ce que c'est que la théologie? Eh bien, la théologie, on en fait beaucoup d'années au séminaire, c'est une science très particulière, et je vais vous transformer en apprenti théologien. Qu'est-ce que c'est? C'est une science très spéciale. Vous prenez un mystère, n'importe lequel, et vous l'éclairez par les autres mystères. Et du coup, le mystère en question, il devient un petit peu plus clair tout en restant obscur. Ah, ça, c'est, on ne fait pas ça en physique, en chimie. Vous prenez un point d'interrogation, vous l'éclairez par d'autres points d'interrogation, et bien le point d'interrogation en question, il devient un petit peu plus clair tout en restant obscur. Ah voilà, ah ben, c'est passionnant. Si vous aviez le temps, vous passerez toute la nuit à faire de la théologie. Alors on va commencer par un travaux pratique, par un TD comme on dit. Hein. Je vais prendre exprès un mystère un petit peu difficile, qui passe pas toujours très bien dans l'esprit des gens d'aujourd'hui. Qu'est-ce que c'est que cette histoire qui a pas fallu le spermatozoïde de Joseph pour le petit Jésus, hein? Enfin, c'était bon au Moyen-Âge, quand on ne savait pas l'histoire du l'ovule, le spermatozoïde, monsieur l'abbé. Mais maintenant qu'on sait comment se forment les enfants dans le ventre maternel, on ne peut plus dire des choses comme ça si on veut être crédible. Et parce que les hérétiques, ce sont toujours des gens qui veulent évangéliser, en disant « on ne peut plus dire des choses comme ça aujourd'hui ». Et demain, j'ai envie que vous reveniez demain, parce que demain, c'est encore plus important. Vous avez un tas de... j'espère qu'on ne vend pas dans la... dans la librairie d'ici, mais j'en ai fait. Bon, l'une des dernières fois, il y avait un livre à l'entrée. J'ai expliqué au responsable de la librairie qu'il y avait des erreurs dedans. Le lendemain, il n'y en avait plus un seul. Pourtant, il y avait une pyramide. Un livre qui a rapporté beaucoup d'argent aux libraires catholiques. Parce que de temps en temps, il y a des choses un peu débiles, quoi. Bon. Demain, je vous montrerai qu'il y a beaucoup de gens qui ne veulent plus croire à la providence, vous voyez. La providence est un des mystères les plus contestés aujourd'hui. On y a cru jusqu'en 1960. Mais à partir de 1960, il y a des chrétiens qui disent « on ne peut plus dire aujourd'hui que c'est Dieu qui mène le monde. Après Auschwitz, on ne peut plus dire des choses comme ça. Hein » Hein? Eh bien, je vous montrerai demain qu'après Auschwitz, ces chrétiens convaincus, le catéchisme Benoît XVI et compagnie, ils continuent à croire au mystère de la providence. Un grand mystère auquel on a toujours cru. Auquel les musulmans, d'ailleurs, continuent à croire. Les musulmans ne contestent pas ce mystère de la Providence. Bon, alors, je reviens à mon sujet. Qu'est-ce que c'est que cette histoire que Jésus n'est pas né d'un rapport sexuel entre papa et maman? Ben, on va réfléchir un petit peu. Pourquoi vous êtes ici ce soir? Je parie que vous n'y avez pas pensé une seule seconde depuis 3 jours. Parce qu'un soir, votre papa et votre maman se sont aimés énormément. En général, ça se passe le soir. Vous êtes le fruit d'une étreinte sexuelle. Tous ici, sans exception. Votre papa et votre maman ne vous ont pas demandé la permission pour vous mettre en route, hein. Non, non. Ils se sont unis, tchouk, un petit bébé. Neuf mois plus tard, vous avez montré le bout du nez et vous êtes ici. Et un jour, vous dites, mince, je suis sur la planète, il n'y a personne qui va... Bon. Eh bien, si vous allez fêter la naissance du petit Jésus à la fête de Noël, vous fêtez la naissance d'un petit bébé qui échappe totalement à sa définition. Ici, accrochez bien vos ceintures. Le petit Jésus, il n'est pas là sur la paille entre le bœuf et l'âne, la compagnie de Jésus. On me prend souvent pour un Jésus, c'est pour ça que j'aime bien les taquiner. Bon, il est là sur la paille parce qu'il est venu de lui-même. C'est papa et maman qui se sont dit un jour, si on avait un petit bébé, parce qu'on ne va pas rester un couple sans enfant, qu'est-ce que t'en dis Joseph ? Non, non, non, non. Il est venu de lui-même. Il préexiste à son papa et à sa maman. Le Fils de Dieu. Dieu né de Dieu, lumière né de la lumière, vrai Dieu né du vrai Dieu. Il préexiste à son papa. Vous avez déjà vu, vous, un papa, un enfant qui préexiste à son papa et à sa maman, hein ? Vous voyez, j'éclaire le mystère, le petit mystère de la conception virginale, née de la Vierge Marie, par un mystère encore bien plus grand, la préexistence éternelle du Verbe dans le sein de Dieu. Si vous comprenez ça, vous prenez le truc de la théologie. Je ne supprime pas le mystère, mais je l'éclaire. Je montre que Dieu a de la suite dans les idées. Imaginez que le petit Jésus ait été conçu comme nous, à la suite d'une étreinte sexuelle entre Marie et Joseph. Eh bien, il serait un homme comme nous, habité par Dieu. Moi aussi, je suis un homme habité par Dieu. Vous aussi. Mais je ne suis pas Dieu en personne. Jésus, ce n'est pas un homme, ce n'est pas une personne humaine habitée par Dieu. Ça, c'est une hérésie condamnée par le concile d'Éphèse en 431. Une hérésie qui avait été lancée par un patriarche, si vous voulez, le patriarche de Constantinople, d'Estorius. Jésus serait une personne humaine habitée par le Verbe. Non, non, non, non, non, non. Ce n'est pas une personne humaine qui est morte pour nous sur la croix. C'est Dieu en personne. Le moi le plus profond de Jésus, c'est le moi du Fils de Dieu. Il n'y a pas deux Jésus-Christ. Un homme et Dieu. Non, non. Il n'y a qu'un seul Dieu. C'est Dieu lui-même qui vient sur terre pour nous sauver. Voyez, si on éclaire ce mystère qui reste mystérieux, si vous aviez été le bon Dieu, vous auriez sans doute fait les choses autrement, ça d'accord. Hein ? Bon. Mais on éclaire ce mystère par un mystère encore plus grand. Je ne suis pas étonné que l'enfant Jésus ne soit pas né d'un rapport sexuel entre son papa et sa maman, puisqu'il est le Verbe de Dieu de toute éternité. Et encore une fois, on ne supprime pas le mystère, mais on les éclaire les uns par les autres. La théologie, c'est une espèce de puzzle. On met le mystère au milieu de l'ensemble du mystère chrétien. Et du coup, ça paraît un petit peu moins mystérieux, mais ça reste mystérieux. Et donc, vous aurez toujours des gens qui disent, puisque ça reste mystérieux, je n'y crois pas. Et encore une fois, ce qui me permet d'accepter l'existence de mystère dans ma pensée, c'est le fait que je ne suis déjà pas foutu de me comprendre moi-même, de comprendre mon esprit humain. Il est normal que je n'arrive pas à comprendre Dieu. Si j'arrivais à comprendre Dieu, ça serait une difficulté de mon esprit. J'arriverais à comprendre Dieu alors que je ne suis pas fichu de me comprendre moi-même. Et moi, je fais partie des milliards de chrétiens qui ne sont pas étonnés de ce qui se passe. Quand je célèbre l'Eucharistie, que je ne comprends pas ce qui se passe dans mes mains, je me dis, Seigneur, je ne suis déjà pas capable de me comprendre moi-même. Alors, je ne suis pas étonné de l'Eucharistie. Vous voyez ? Bon. J'ai encore le temps un petit moment ? Oui. Alors, posez-moi une question. C'est pas que je suis en rade, hein. Non, non, non, non. Vous sentez que je peux encore parler une heure, hein ? Oui, oui, oui, oui, oui. Mais n'ayez pas peur de poser... Sauf sur le mystère du mal, ça, on fera ça demain. Parce que j'ai envie que vous reveniez demain, bien sûr. Hein à 7 heures, oui, oui, à 7 heures, oui, oui. Heure locale.
1: La fonction du mystère.
0: Oui. Le mystère, ah, il sert à rien. Bon, c'est-à-dire que... Ah, si, quand même. Le mystère, c'est... Oh, c'est une belle question. Toutes les questions sont belles. On n'était pas de connivence, hein ? Non, non, non, non. Bon. Ah, j'aurais pu faire un tout autre topo là-dessus. À quoi il sert le mystère ? À nous rendre heureux. Pourquoi Dieu nous a révélé des mystères ? c'est pas pour nous faire faire des actes de foi. Tu comprends rien, c'est bien fait pour toi de faire un acte d'humilité, tu en auras le mérite, puis tu iras au ciel à cause de ça. Ce serait un peu sadique, voyez. Il n'y aurait rien à comprendre, mais il nous, le dit, il nous obligerait à y croire. Non, c'est parce que les mystères sont source de joie. Je suis en train de terminer un petit bouquin sur les 24 raisons d'être joyeux à l'école de Thérèse de l'Enfant Jésus. Et je commence par 24 raisons d'être malheureux. Et je montre que chaque fois, ce qui me permet de contrer cette tentation de tristesse, c'est un mystère. On pourrait terminer toutes les homélies en disant « Incroyable, mais vrai !» Seulement, on me prendrait pour Jacques Martin, alors je ne le fais pas, voyez. Parce que, voyez, prenons un exemple simple. Imaginez que tous vos enfants soient persuadés de ce mystère qu'en allant à la messe, ils font plaisir à Dieu. C'est évident que ce n'est pas évident, ça. Vous voyez, quand je me regarde dans la glace, je n'ai pas l'impression que je fais plaisir à Dieu, moi. Mais la Bible me dit, comme un jeune homme épouse une jeune fille, ainsi ton Dieu t'épousera, comme un mari tire joie de son épouse, ainsi ton Dieu prendra plaisir en toi. C'est pourquoi de temps en temps, je mets un tulle de mariée à mon antenne de voiture pour montrer que je suis en voyage de noces avec le Seigneur. Et je crois, prier pour que j'y croie davantage, je crois que par mon sourire, j'intéresse Dieu. C'est incroyable. Comme me disent les gens, mon père, c'est pas évident. Ah non, madame, c'est évident que c'est pas évident. Si c'était évident, ça serait plus un mystère. Et j'ose croire que je fais plaisir à Dieu. Imaginez, voyez, imaginez une ville, une paroisse dont tous les enfants seraient intimement persuadés qu'en allant à la messe, ils font plaisir à Dieu. Les églises seraient pleines. Qu'est-ce que tu es allé faire, mon petit bonhomme? Ça ne t'a pas paru un peu long? Oh si, maman, monsieur le curé, il a oublié les trois qualités essentielles d'un sermon. Court, bref et pas long. Mais alors, qu'est-ce que tu es allé... Je suis allé faire plaisir à Dieu. Un homme de ma ville natale, Valenciennes, a expliqué un matin à des couples comment il en était venu à faire oraison tous les jours. Il s'est rappelé une réflexion de sa grand-mère. « Dis Jean-Paul, ça ne doit pas être drôle de venir voir comme ça ta grand-mère toutes les semaines. Ma conversation n'est pas très intéressante pour un jeune, je te l'avoue. Mais qu'est-ce que ça me fait plaisir ?» Et un jour, cette réflexion a fait tilt dans sa tête d'adulte. « Seigneur, puisque ça te fait plaisir que je vienne faire oraison, même si je m'ennuie, parce que toi, tu ne t'ennuies pas. Je viens de prêcher une retraite aux Carmélites, c'est ce que je rappelle aux Carmélites. Pourquoi elles font oraison? Pour faire plaisir à Dieu. » Vous voyez, à quoi ils servent les mystères? À me réjouir. Si Dieu me les révèle, c'est qu'il y a quelque chose de miam miam à voir. J'ai eu un professeur de théologie qui nous a redit sans cesse, si tu savais le nom de Dieu, le mot de Jésus à la Samaritaine. Jésus nous révèle ça parce qu'il y a quelque chose de bon à voir. Et tant que vous n'avez pas vu l'aspect savoureux d'un mystère, c'est que vous n'avez rien compris. Vous voyez? C'est fondamental. Bon, l'Eucharistie, c'est typique. Si Dieu nous a révélé l'Eucharistie, c'est pas parce que c'est mystérieux, mais parce que quand on est sûr que j'en parlerai demain sous le chapiteau, que Jésus nous embrasse dans l'Eucharistie. Combien de gens oublient que l'Eucharistie, c'est un repas nuptial. Viens ici que je t'embrasse, ma belle. Viens ici que je t'embrasse. Ils sont pas avec ses mains de ressuscité. Mais la plupart des gens vont communier en oubliant cet aspect du mystère. Et etc. La Trinité. Alors évidemment, il n'y a rien à comprendre, mais c'est savoureux. Hein? Comment se fait-il que les couples, regardez, il y a ici des couples, hein, ils sont la même, hein, le bras de l'un sur l'épaule de l'autre. Hein? Vous désirez ne faire qu'un tout en restant deux, quoi. Hein? Vous êtes créé à l'image d'un Dieu qui est comme ça. Le mystère de la Trinité éclaire extraordinairement le mystère du couple et de la communauté humaine. Comment se fait-il qu'il y a cette passion chez l'être humain de ne faire qu'un avec quelqu'un d'autre? Parce que vous êtes créé à l'image. Comment se fait-il que vous n'acceptez pas votre solitude, par exemple, si vous êtes seul? Parce qu'on n'est pas fait pour être seul. Dieu n'est pas célibataire. Les musulmans et les juifs, je ne leur reproche pas, c'est leur foi. Ils croient que Dieu est célibataire. Mon Dieu, que je suis beau. Bon, tandis que nous croyons que Dieu n'est pas célibataire. Il n'a pas dit à un certain moment, tiens, je ne vais pas rester tout seul, je vais me donner un vis-à-vis, le Verbe, que je vais aimer dans l'unité du Saint-Esprit. Non, de toute éternité, Dieu est Trinité. Et c'est ce qui fait qu'on n'est pas fait pour, on n'est pas fait pour être seul. Et les moines, moine ça veut dire tout seul, hein, monos, monoplan. Les moines, ils ne sont pas tout seuls. Même s'ils sont tout seuls dans leur petite cellule de Chartreux, ils sont avec quelqu'un, une solitude peuplée. Sinon, ils feraient une dépression nerveuse tous les 8 jours. Et on n'est pas fait pour vivre seul. Donc la Trinité, je n'y comprends que dalle, mais ça éclaire le mystère de la condition humaine. Ça me rappelle la réflexion d'un petit bonhomme de CP. Moi, j'aime beaucoup les mots d'enfant. Et je culpabilise les parents ou les institutrices quand ils ne récoltent pas ces merveilles, ces perles. Qu'est-ce que c'est que s'aimer les uns les autres, disait une institutrice. Homsel, c'est quand on est heureux de être à deux. Parce que c'est triste, mademoiselle, de être à tout seul. À partir de ça, vous pouvez faire une homélie sur la Trinité. Et Dieu n'est pas tout seul. Et c'est ce qui explique. Ou bien, on me demande de faire un topo sur les visages. Bon, parfois les élèves de seconde ou de terminale me demandent d'aller faire un topo sur le regard humain. Alors je leur explique qu'il y a une seule chose au monde qu'on ne connaît pas, c'est son regard. C'est très curieux. Vous pouvez tout connaître sauf votre regard. Il vaut peut-être mieux d'ailleurs. Et parce que si vous vous regardez dans la glace, vous avez l'image inversée. Si vous regardez une photo qui vient d'être prise, c'est la photo d'il y a une seconde. Et si vous regardez sur l'écran de l'ordinateur, si vous êtes speaker, si vous regardez trop votre visage, vous n'allez pas être naturel. Vous ne connaissez pas votre visage. Pourquoi ? Vous êtes créé à l'image d'un Dieu qui n'est pas narcissique pour deux sous. Dieu ne se connaît qu'à travers son verbe. Dieu ne dit pas que je suis beau, non. Il se voit à travers son verbe, splendeur de sa gloire. Et le Fils ne dit pas je suis le Fils bien-aimé. Vrai Dieu n'est du vrai Dieu, c'est moi le meilleur. Non, non, le Père, le Fils passe son éternité à contempler son Père. Abba, qu'est-ce que tu es formidable. Le narcissisme est antinaturel. On ne peut pas être heureux en se regardant soi-même parce qu'on est créé à l'image d'un Dieu qui n'est pas narcissique pour deux sous. Vous voyez, il est parti du coup. Hein, à quoi servent les mystères? Les mystères, ça sert à croire. Dieu nous révèle ces mystères parce que c'est une vérité savoureuse. Et c'est pas pour prendre une grosse tête, quoi. Etc. Autre question. Excusez-moi si j'ai l'air à l'aise dans ma foi, me reprocher, c'est pas de ma faute, c'est, j'ai la chance d'avoir la foi. Puis j'ai la chance qu'on m'ait bien expliqué tout ça. Hein? Alors sans faire de réclame inconsidérée, je vous signale que tout ça je l'écris dans ce petit livre de poche. Hein? 36 questions de CM2 et de polytechnicien. La fin dernière, près de Lyon, je faisais une conférence. Il y a un monsieur très gentiment qui est venu me dire « Effectivement, monsieur l'abbé, je suis un ancien élève de Polytechnique. Mon voisin, c'est mon fils, il est en CM2. Nous avons compris la même chose et nous avons ri au même moment. » Bon, donc, 36 difficultés, les mystères, le mystère du mal, pourquoi se confesser, pourquoi baptiser les petits-enfants, la réincarnation, le diable, l'enfer, etc. Vous voyez, la religion chrétienne est-elle meilleure que les autres, pourquoi pas la réincarnation, les questions, pourquoi tant de violence dans la Bible, les questions qui reviennent sans cesse en catéchèse. Et alors, un plus récent, mais davantage basé sur les mystères, les apparents paradoxes de Dieu que le cardinal Schönborn a eu la gentillesse de préfacer. Il n'est pas devenu pape, sinon j'aurais fait des péchés d'orgueil en se disant j'ai eu mon livre préfacé par le pape. Bon, donc, un certain nombre de paradoxes, un Dieu un et trine, un Dieu mendiant et prodigue, un Dieu tout-puissant qui nous laisse libres, un Dieu, regardez le mystère par exemple, un mystère qui est très contesté aujourd'hui, c'est que Dieu souffre. Il y a un tas de livres qui essayent de nous persuader que Dieu souffre. Du coup, il n'y a plus personne qui a envie d'aller au séminaire. Eh, Dieu est infiniment heureux. Cardinal Schönborn m'a dit au téléphone depuis Vienne, vous pouvez mettre au début de la préface quelque chose que je n'ai... Le début du catéchisme de l'Église catholique, sous-entendu que j'ai composé moi-même avec le cardinal Honoré. Dieu est un être infiniment heureux. Vous avez des chrétiens qui n'osent plus croire que Dieu est heureux. Sous le prétexte qu'ils sont obsédés par le fait que Dieu... souffre, alors c'est vrai qu'il souffre, il n'est pas indifférent à la misère des hommes. Les chrétiens n'ont jamais confondu leur Dieu avec le Jupiter païen qui trône dans son ciel, indifférent à ce qui se passe sur la terre. Dieu souffre, mais ça ne le fait pas souffrir. C'est un mystère, mais merveilleux. Voyez, Ô Beata Trinitas, sont chantés tous les saints. Vous feriez pas la tête que vous faites souvent dans les liturgies si vous pensez que Dieu est heureux. Non, non, mais vous n'avez pas l'air d'y croire. Et quand je pense, regardez, je le redirai peut-être demain sous le chapiteau, parce que je parlerai un peu de l'abondance du cœur. Une personne qui a eu la simplicité de dire devant les autres, après avoir écouté l'un de mes topos, ça fait 30 ans que je balaye l'église de mon village, que je change de bouquet de fleurs, j'ai dû faire des centaines de génuflexions devant le tabernacle, j'avais jamais pensé que Jésus au tabernacle, il y était heureux. C'est quand même bizarre ça. Ouais. Elle chante, nous proclamons ta, nous célébrons ta résurrection, mais elle sait pas, elle avait jamais entendu par France Inter que Jésus était ressuscité. Et non, elle le savait, mais ça n'avait pas d'incidence sur sa piété. Vous êtes dans une église, vous êtes dans un Dieu qui est heureux. Mon ange gardien, bon, les anges, c'est formidable. Mon ange gardien, il est heureux, n'est-ce pas, mon ange? Et il voit tout ce qui m'arrive. Si j'ai un accident qu'il n'a pas évité, il voit quand même que je suis un petit peu embêté par cet accident. Mais ça ne le rend pas malheureux. Mon papa et ma maman, s'ils sont dans le ciel, ce que j'ai, ils sont bien heureux. Vous savez pas, les saints, ils sont bien heureux. Ils souffrent plus. Ils ont souffert, mais ils souffrent plus. Alors c'est mystérieux, parce que comment ils font pour ne pas souffrir, alors qu'il y a tant de misère autour d'eux, qu'ils voient. Et alors aujourd'hui, on est tellement obsédé par l'idée que Dieu a compassion pour les hommes, compassion pour les misères, qu'on n'ose plus dire que Dieu est... Il y a même des livres, la souffrance de Dieu, Dieu souffrirait, et comme il fait tout éternellement et infiniment, il souffrirait éternellement, il n'y a plus personne qui a envie d'aller au ciel. Et au séminaire. Et à quoi servent les mystères? À nous rendre heureux. Et paisiblement. Marthe Robin, regardez, les saints, alors, ce qui est merveilleux, c'est que le Saint-Esprit donne aux saints des formules qui sont extraordinaires. Quand Marthe Robin sentait chaque semaine les stigmates revenir dans son corps, qu'est-ce qu'elle disait de sa petite voix indéfinissable? C'est Jésus qui souffre en moi, mais Jésus dans sa gloire, comme c'est bien dit. Jésus revit en moi sa passion, mais il ne souffre plus. J'avais écrit un article là-dessus, pour la revue des orphelins d'Auteuil, à l'écoute. La rédactrice en chef, elle me téléphone. Il n'y a pas une petite contradiction dans votre article? Non, madame, il y a un mystère, je dis. Et c'est Jésus. Jésus me dira plus tard, j'ai eu faim et vous m'avez donné à manger. Donc c'est bien lui qui souffre chez tous ceux qui sont dans les cliniques aujourd'hui. Mais il ne souffre plus. Il est entré dans sa gloire. Le père de Foucault aimait par-dessus tout, le père de Foucault qui va être béatifié le 13 novembre prochain, aimait par-dessus tout la fête de l'Ascension, parce que c'est le jour où l'on fête le bonheur de Jésus qui est entré dans sa gloire. Vous ne pensez plus assez que Jésus. Sous prétexte qu'il y a un mystère, voyez. Sous prétexte qu'il y a un mystère, vous dites, c'est pas possible qu'il soit pleinement heureux. Non, il est à moitié heureux, quoi. Tenez, ici à Parelmonial, c'est quand même fondamental, le cœur de Jésus. J'ai fait une conférence plusieurs fois à Parelmonial là-dessus. Jésus a été l'être le plus heureux et le plus malheureux qui soit. Alors souvent on pense au malheur, on oublie le bonheur. C'est vrai que Jésus a été malheureux comme personne. C'est pas pour rien que Marguerite Marie a reçu mission de représenter le cœur de Jésus couronné d'épines et surmonté d'une croix. Parce qu'il a souffert dès le début, pas seulement à l'agonie. Il a été écœuré dès le début par l'énormité du péché du monde. Donc vous pouvez dire que Jésus a souffert comme personne d'autre. Il a été le plus malheureux de la planète. Mais en même temps, il a été le plus heureux qui soit. Ce qu'a rappelé Jean-Paul II dans sa lettre sur le troisième millénaire, 6 janvier 2001. Et c'est pourquoi je vous montrerai demain sous le chapiteau une image que j'aime bien, le crucifix de Lérins, où Jésus sourit sur sa croix. Parce que, Jean-Paul II le rappelle, même sur sa croix, Jésus devait être l'être le plus heureux qui soit. Quand on sait qu'on est en train de sauver l'humanité, ça vous donne une joie pas possible. Voyez. Et Jean-Paul II de citer deux docteurs de l'Église, Catherine de Sienne et Sainte Thérèse de l'Enfant Jésus, qui l'une et l'autre affirment cette joie incomparable du Christ sur la croix, tout au fond de sa conscience. Il a souffert énormément sur la croix, confère le film La Passion, mais en même temps, tout au fond de son cœur, qu'est-ce qu'il jubilait? Il avait dit quelques heures plus tôt, « Ceci est le calice de mon sang, répandu pour vous, et la multitude en rémission des péchés. » Il ne fait pas une crise d'Alzheimer sur la croix. Il sait qu'il est en train de sauver le monde. Imaginez, vous êtes en train de sauver le monde. Ça vous donne une joie extraordinaire. Donc, dit Jean-Paul II, il faut affirmer cet autre paradoxe, un mystère de plus dans ma panoplie, je suis plus un après, hein, que Jésus a été en même temps l'être le plus heureux et le plus malheureux. Si un jour vous avez la joie d'aller à Nazareth, vous pourrez dire, ici a vécu l'être le plus heureux de la planète. Mais il y a un tas de pèlerins de Terre Sainte qui l'oublient. Jésus a été l'homme des béatitudes. S'il nous demande d'être heureux, c'est qu'il l'a été lui-même. Vous connaissez le petit Van, ce merveilleux petit Vietnamien qui a eu des colloques avec Jésus. Jésus lui dit souvent, tu sais, la meilleure façon de m'honorer, même pendant la semaine sainte, c'est d'être heureux. Parce que ma vie a été douloureuse, mais pas malheureuse, comme c'est bien dit. Jésus, il s'est parlé, vous savez. Ma vie a été douloureuse, mais pas malheureuse. J'ai beaucoup souffert, mais je n'ai pas été malheureux. Mais il y a toute une littérature qui essaye de nous dire que Jésus était paumé. Oui. C'est ridicule, ça. On voudrait un Jésus radé par crête. Vous voyez, est-ce qu'il est vrai homme ? D'accord, mais vrai Dieu. Vous savez, quand on sait qu'on est le fils de Dieu en personne, ça vous donne une joie pas possible. Hein. Imaginez, vous réalisez que vous êtes le fils bien-aimé du Père, mais ça vous fait jubiler jusqu'au plafond. On ne dit plus ça, on ne dit plus assez ça. Vous voyez, est-ce que c'est mystérieux ? Ça vide les églises, ça vide les séminaires, ça vide les couvents. Un Dieu qui souffre, un Jésus qui souffre, un Jésus paumé, un Jésus prolétaire, un Jésus qui ne sait pas où il va. Ouais. Alors, c'est peut-être que le mot doute en français rime avec route. On a des petites chansonnettes comme ça. Et si jamais je doute, eh bien, je pense que sur la route, Jésus y doutait aussi. Bon, Jésus ne doutait pas. Ouais. Il ne doutait pas. Il n'avait pas besoin d'avoir la foi. Quand on sait qu'on est le fils de Dieu, on n'a pas besoin d'avoir la foi. Il a eu confiance en son Père. Mais la grande tradition théologique dit que Jésus n'avait pas la vertu de foi. Tout ça, c'est important. Il faut faire de la bonne théologie. À l'aide des saints, vous avez les meilleurs, les orientaux, ils disent les vrais théologiens sont les saints. Je suis tout à fait d'accord, moi. Hein ? Le cardinal Chenbord commence la préface de mon livre sur les paradoxes en disant une réflexion qu'il avait entendue de moi à Lisieux il y a quelques années. Le père d'Escouvement est prêt à donner immédiatement 20 000 euros. Moi, je dis 20 000 euros cash. Mais le cardinal Chenbord, il parle mieux le français que moi. À donner immédiatement 20 000 euros à celui qui trouverait un saint contestant le mystère de la Providence. Il est sûr de ne jamais les donner et de ne jamais... Il ne les a jamais donnés et il ne les donnera jamais parce qu'effectivement, on ne trouve pas de saint qui conteste le mystère de la Providence. Et quand vous avez une difficulté, allez voir ce que disent les saints. Moquez-vous la théologie du père d'Escouvent et compagnie, voyez. Allez voir les saints. Allez voir le catéchisme de l'Église catholique qui est rempli de citations de saints. Mais, voyez, périodiquement, vous avez des gens, au XXe siècle, on ne peut plus dire des choses comme ça. Il y a des gens qui s'imaginent qu'on va évangéliser en supprimant tout ce qu'il y a de trop mystérieux. Ben, c'est le contraire de l'évangélisation. Saint Paul ne cesse de dire... Je viens de faire toute cette semaine, je viens de prêcher sur Saint Paul. Saint Paul ne cesse de demander pour lui la grâce de la paresia, le même mot que rhétorique, l'audace de tout dire, de dire tout le message. On n'évangélise pas en supprimant tout ce qui est mystérieux. Alors c'est vrai que si vous faites de la catéchèse aux enfants, vous n'allez pas commencer par parler du diable et de l'enfer, c'est d'accord. Hein ? Mais regardez, D'accord. Abbé, quand on collabore avec les laïcs, vous savez ce qu'il faut quand on est prêtre ? J'ai appris ça très jeune. Il suffit de connaître les quatre premières lettres de l'alphabet. A, B, C, D.

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3: Quand vous aurez exécuté tout ce qui vous a été ordonné, dites : Nous sommes de simples serviteurs, nous n'avons fait que notre devoir. Luc 17, 10.

0: Galates 5, 25. Puisque l'esprit est notre vie, vous êtes d'accord sur cette assertion? Puisque l'esprit est notre vie. Oui? Bon. Eh bien, la suite, c'est que l'esprit nous fasse aussi agir. Hein? Que l'esprit nous fasse aussi agir. Donc, on va voir comment nous sommes appelés à participer à l'œuvre de Dieu. Mais plutôt que de vous faire un enseignement qui va vous endormir, on va écouter le laboratoire de la vie. C'est-à-dire qu'on va voir comment, dans différentes zones de nos vies, le Seigneur peut passer et comment on participe à son œuvre à travers des choix, des petites décisions, des renoncements, aussi des moyens de croissance. Hein. Alors, on va tout de suite commencer. Puis si par hasard parmi vous, il y en a un qui a un petit témoignage, parce que vous savez, on est en famille, hein, ici, vous êtes d'accord? On est vraiment entre nous, le Seigneur est là au milieu, la Sainte Vierge, les saints, et nous aussi, qui seront bientôt des saints, qui le sont déjà. Et nous allons nous écouter les uns les autres, parce que la vie chrétienne, c'est un chantier. C'est un chantier qui se construit progressivement avec l'action du Saint-Esprit et avec notre bonne volonté. Amen. Ça, c'est l'Africain. Alléluia. Bon, on fait ça en Afrique parce que comme ça évite aux gens de s'endormir. Oui, c'est tout simple. Hein. Alors, on a plusieurs. Il y a plusieurs lieux dans lesquels nous sommes impliqués dans ce mondial, la famille, toutes les relations. Il y a mes études ou mon travail, ça prend quand même un certain temps dans ma journée. Vous êtes d'accord? Ou la recherche de travail. Il y a toutes les informations que je reçois quotidiennement, le nombre de messages par les images et le reste. Il y a tout ce qui touche aussi à mon temps libre, loisirs, la musique. Il y a aussi des attitudes. Il y a aussi la parole, la langue, ça on va en parler aussi parce que ça prend de la place. Puis il y a aussi des situations dans lesquelles je me trouve. Sans doute le Seigneur, dans ce forum, nous a éclairé sur tel ou tel point qui a besoin d'être réformé dans notre vie. Hein, il y a des dépendances, et ces dépendances, le Seigneur veut nous en libérer pour que nous soyons vraiment libres. Alors je suis certain que le Saint-Esprit a déjà éclairé des choses dans votre vie durant ce forum, et si l'Esprit-Saint les a éclairées, c'est qu'il est, vous êtes mûrs pour prendre votre décision. Hein? Donc le but, c'est qu'à la fin de cet enseignement, enfin de ce patchwork de témoignages, on va dire, eh bien vous puissiez, que nous puissions chacun nous décider pour être celle de la terre et lumière du monde. Alors
1: on s'est dit, un des premiers points de nos vies que l'on pouvait aborder, ce sont tout ce qui est relations dans la famille. Parfois, ce n'est pas forcément évident. On peut avoir des choses que le Seigneur nous montre dans ce secteur-là. Peut-être les choses peuvent être conflictuelles. Donc on va écouter deux petits témoignages sur les relations dans la famille. Le premier de Peter, on a nommé son témoignage « Retour du ciel sur la terre ». Donc Peter va nous parler.
2: Bonjour, je m'appelle Peter, je viens de Slovaquie. Et je vais vous raconter ce qui s'est passé il y a quelques ans. En 99, mon père est décédé, c'était en octobre, et en décembre, j'ai eu la chance d'être à l'ouverture de la Porte Sainte et de l'année jubilaire à Rome. Alors je suis allé, et pendant mon séjour à Rome, j'ai eu une intuition que je dois aller me confesser et aussi demander pardon à mon papa, tout ce qui s'est mal passé entre nous, et aussi de lui pardonner, parce que notre relation n'était pas toujours facile, et voilà, et aussi qu'il est mort d'une manière inattendue, alors je n'ai pas eu le temps de lui demander pardon. Alors en rentrant à la maison, je me préparais à la confession, je lui pardonnais, je lui demandais pardon, et le Seigneur m'a rempli d'une paix. Et voilà, ça se passait très bien. Et voilà, c'est tout.
0: Donc c'est très simple. Avec le Seigneur et le Saint-Esprit, tout peut être repris dans l'amour. C'est ça le but. Et ces situations existent. Alors, un autre témoignage, c'est le dialogue renoué. On va demander à Jean-Michel. Jean-Philippe, pardon.
3: Voilà, je m'appelle Jean-Philippe, j'ai 23 ans. Mon histoire est assez simple. Il y a 3 ans, mes parents se sont séparés. C'est en fait mon père qui est parti. Donc pour moi, c'était quand même assez dur. Je lui en ai beaucoup voulu. Au bout de quelques mois, le contact a été complètement coupé. Donc pendant environ 6 mois, nous ne nous sommes pas parlé, pas écrit, rien du tout. À tel point qu'un jour, on n'en pouvait plus. Donc il y a de cela à peu près donc un petit peu moins d'un an, nous avons repris contact. Nous nous sommes accueillis l'un à l'autre. Donc la situation n'était pas encore rose. Un mois après, donc il y a maintenant un an, papa est allé faire une retraite pendant 8 jours. Pendant 8 jours, toute la famille a prié pour lui vraiment. Et au sortir de cette retraite, nous nous sommes vraiment accueillis l'un à l'autre et nous avons pu échanger le pardon. Donc je lui ai pardonné, il m'a pardonné. Et c'était vraiment à la fois le fils prodigue et le père prodigue. Et lui pouvait me dire, fils, je suis ton père. Et moi, je pouvais lui dire, père, je suis ton fils. Et maintenant, la famille est à peu près en paix.
0: Alors, vous voyez ce qui est arrivé pour Jean-Philippe. Il n'y a pas de raison que ça ne puisse pas arriver dans les familles qui vivent cette même situation. Et l'Esprit Saint veut l'union et la communion dans les familles, et nous pouvons être instruments de cette communion à travers ce que nous avons reçu ici. Alors il y a beaucoup d'autres témoignages qu'on pourrait donner sur les familles, mais on est limité par le temps. Donc on va passer à d'autres relations.
1: Alors les relations d'amitié, on passe beaucoup de temps avec nos amis et parfois on ne sait pas trop comment faire, se situer. Ça peut être des instants chouettes mais aussi des instants douloureux. Alors on vous propose d'écouter le témoignage de Sylvie, chez moi mais sans moi.
4: C'est beau, hein? Bonjour, donc je m'appelle Sylvie. Ce que je vais vous partager, ça date d'il y a quelques années quand j'ai été étudiante. Et on avait constitué un petit groupe de travail avec des camarades d'étudiants pour travailler, pour préparer les dissertations, etc. Et après le travail, on faisait cuire des pâtes, on buvait un petit peu, on buvait beaucoup. Et puis parfois, mes camarades fumaient des joints. Et le joint circulait, et puis à chaque fois, je ne fumais pas. Et puis ces soirées s'organisaient chez les uns, chez les autres, une fois chez moi, une fois chez l'autre. Durant l'année, j'ai participé à un groupe de prière et je suis allée aux Journées mondiales de la jeunesse. Et j'ai pris conscience que ces petites soirées, je n'allais pas pouvoir résister longtemps pour fumer des joints. Et puis d'autre part, je ne savais pas comment faire parce que j'aimais mes amis, j'aimais ces petites soirées. Et je ne voulais pas les décevoir. Bref, je n'étais pas libre. Et puis arrive un moment où la soirée doit avoir lieu chez moi et je ne sais plus quoi faire. Alors j'en parle à quelqu'un du groupe de prière. Et je lui dis, je n'arrive pas à leur dire que je ne peux pas les accueillir. Et elle me dit, c'est pas grave, tu laisses l'appartement, tu les laisses faire ce qu'ils veulent faire chez toi et tu viens dormir chez moi. Et c'est ce que j'ai fait. Et après la soirée, les relations n'ont pas été pour autant détruites. On a continué l'année, on s'est vus. Et ça a même été l'occasion de temps en temps de témoigner, de pouvoir leur dire ce que je vivais comme chrétienne. Voilà. Merci.
0: Vous voyez que tout ne se fait pas d'un seul coup avec le Seigneur, il prend son temps. Et il nous enseigne progressivement comment devenir celle de la terre et lumière du monde. Ça prend du temps, hein, ça prend toute une vie. Hein. Donc, le Seigneur est très patient et il est très fidèle. Alors ensuite, dans les relations d'amis, eh bien, on est appelé à découvrir et à faire découvrir les dons et les talents et les qualités des autres, ce qui n'est pas toujours le cas. Alors, on va entendre le témoignage de Claire sur chardon et fleurs. C'est beau, hein?
5: Donc bonjour, je m'appelle Claire, j'ai 27 ans et je viens de Paris. Et en fait, un jour, on avait décidé avec des amis d'aller passer le dimanche au vert. Donc on commence notre journée, tout très bien. Et puis on s'est rendu compte qu'en fait, sans arrêt, on se lançait ce qu'on a appelé donc des chardons, des piques. On était un petit peu ironiques les uns avec les autres et tout ça. Et puis on s'est dit qu'en fait, c'était pas très juste et qu'on allait transformer nos chardons en fleurs. Donc au lieu de se dire des choses pas très sympas, et bien on allait essayer à chaque fois qu'on avait ce genre de phrase qui nous venait, bah de la transformer pour que ça devienne un compliment ou au moins une gentillesse. Et on a passé une super journée. Deuxième petite chose, on revient d'un week-end où on avait prié et on nous avait parlé justement de petites décisions concrètes comme ça à prendre. Et par exemple, choisir un talent qu'on avait et puis le développer pendant tout le mois ou toute la semaine. Alors, en rentrant dans la voiture, on était 5. On a décidé de faire ça et en fait, on a cherché les talents des uns et des autres. Donc, on n'a pas cherché pour nous, mais on a cherché pour les autres. Et en fait, ça a été l'occasion de mieux connaître les uns et les autres parce qu'on cherchait quelque chose de précis, quelque chose qui caractérise bien vraiment la personne et qui soit vrai. Et ça a vraiment renforcé nos liens d'amitié en plus. Voilà.
6: Alors, vous voyez, parfois, c'est pas très compliqué, c'est des petites choses. Et on vous invite vraiment, peut-être, à faire cet exercice avec vos amis autour de vous, de chercher les qualités que chacun peut avoir, vraiment, de le faire simplement et de faire cet exercice. Parfois aussi, on passe du temps avec ses amis, mais parfois, on se donne beaucoup à l'extérieur, on s'engage, mais on se rend compte que les gens autour de nous, eh bien, on n'y fait pas très attention. Alors, on va écouter le témoignage de Stéphane sur l'esbéton.
7: Alors, je vais vous partager une petite expérience. Je participe au pain des pauvres à Paris. Donc ça consiste... Alors, j'explique. Ça consiste en fait, on se rassemble une fois par semaine avec un petit groupe de jeunes. On prie ensemble et on va à la rencontre des plus démunis dans le métro. Donc en leur apportant du café, des gâteaux. Et voilà. Et en fait, on passe un petit moment d'écoute gratuit avec eux. Et c'est l'occasion d'être avec eux, de prier, de les écouter et de leur accorder du temps. Et en fait, cette expérience m'a complètement ouvert le cœur en me disant « Mais finalement, je suis capable de passer un peu de temps avec des personnes que je ne connais pas et les gens que je vois tous les jours, bah, je ne leur accorde pas le temps dont ils auraient besoin. » Et du coup, concrètement, sur les bancs de l'école, bah, j'ai décidé de faire un peu plus attention et d'aller un peu plus loin qu'un simple bonjour et d'écouter aussi les amis qui avaient besoin que je passe du temps avec eux.
0: Merci. Vous voyez que tout ce qu'on vous raconte, c'est accessible. C'est accessible ? C'est possible ? Bon, Sainte Thérèse de Lisieux, hein, c'est ça. Des petits sacrifices, des petits moyens, des petites décisions. Et puis alors, surtout, ce qui est important, ce qu'on vient de me rappeler, c'est que on peut nous décider de faire des choses... Mais c'est beaucoup plus efficace quand on laisse l'Esprit-Saint éclairer notre conscience pour nous montrer ce qui est bon à faire maintenant. Pas demain, hein, maintenant. Et si on écoute, c'est ça la vie dans l'Esprit. Laissez-vous conduire par l'Esprit. Et si l'Esprit est votre vie, que l'Esprit vous fasse aussi agir. C'est-à-dire que le Saint-Esprit nous donne une grâce aujourd'hui pour poser un acte, pour faire un pas qui va nous faire grandir dans la vie en Dieu, dans la charité, dans le don de nous-mêmes, au milieu des réalités de ce monde. Parce que vous n'êtes pas dans un couvent, vous êtes dans le couvent du monde, qui est un couvent un peu spécial. Hein? D'accord ? Alors, on va passer toujours... alors là, ça va être un peu... Oui. Alors, les hommes qui aiment les femmes, qui aiment les hommes. Ça, c'est vraiment... Les hommes qui aiment les femmes, qui aiment les hommes. Ça vous dit quelque chose ? Non. Bon, alors, Marie-Aurélie va vous dire un petit mot là-dessus.
8: Bonjour, je m'appelle Marie-Aurélie, j'ai 27 ans. Voilà, et je voudrais vous partager de comment le Seigneur m'a fait grandir dans ma féminité. Voilà. C'est la féminité, c'est un don très important pour moi, enfin quelque chose de très précieux et que je me suis toujours appliquée à développer en fait. Voilà. Alors je vais rassurer tout de suite les messieurs, c'est aussi un témoignage sur comment le Seigneur m'a appris à mieux aimer les hommes, à être une femme qui aime les hommes aussi. Voilà.
9: C'est ce qu'il y a à dire.
6: À être une femme qui aime les hommes aussi.
8: Alors la féminité, elle passait de différentes façons, mais elle passait aussi à travers la tenue vestimentaire. Alors j'étais loin d'être Pamela Anderson, mais dans ma tenue vestimentaire, il y avait des moments quand même où je me sentais obligée de devoir tirer sur ma jupe droite parce que j'étais un peu gênée, de remettre un pull sur mon t-shirt parce qu'il était un peu trop moulant, ou, voilà. Mais bon, ça me gênait pas trop. Et puis j'avais toujours en bouclier l'idée qu'il fallait être catho, mais qu'il fallait pas être catho coincé. Donc pour moi, c'est un argument. Jusqu'au jour, en fait, où il y a eu plusieurs petites remarques autour de moi. Et un jour, j'ai croisé le regard d'un prêtre qui était gêné par ma tenue. Et j'ai été très touchée par ça, parce que j'admire beaucoup les prêtres. Et j'ai réfléchi, et du coup, j'ai commencé un peu à changer. Et je changeais, enfin, je faisais attention à la façon dont je m'habillais pour aller à l'église. Ou quand je me trouvais en situation de rencontrer des personnes consacrées. Et puis, au fur et à mesure, il me semblait que c'était pas tout à fait cohérent d'avoir une tenue pour l'église et une tenue pour la ville. Et puis là, le Seigneur m'a montré que ce qui était valable pour les prêtres aujourd'hui, ce qui était valable pour les hommes mariés d'aujourd'hui, c'était aussi valable aujourd'hui parce que les prêtres de demain, ils étaient autour de moi. Les hommes mariés de demain, ils étaient autour de moi. Ils étaient parmi vous, ils étaient sur le podium et ils étaient parmi mes amis. Et là, j'ai mesuré que, en tant que femme, j'avais une responsabilité dans leur vocation et que leur vocation, ça allait très loin dans le service de l'Église. Du coup, j'ai vraiment choisi de changer. Alors, au début, j'ai trouvé ça difficile. Mais en fait, ce qui est très beau, c'est que j'ai accueilli un nouveau regard sur moi, de leur part, de la part de mes amis, et j'ai découvert une autre forme de féminité, qui était beaucoup plus belle, beaucoup plus grande, beaucoup plus profonde. Et je pensais en perdre un peu, et en fait, le Seigneur m'a révélé beaucoup plus femme que je ne pensais, par une toute petite décision comme ça. Gloire à Dieu.

0: Alors, vous vous rendez compte que l'œuvre de l'Esprit Saint, c'est d'unir, c'est-à-dire que notre vie ne soit pas coupée en deux ou en trois selon le lieu où je me trouve, mais que progressivement, toute notre vie soit illuminée par l'Esprit Saint, et ça nous donne la joie et la paix. Et je pense que Marie-Aurélie a son cœur en paix, parce qu'elle sait que maintenant, le Seigneur le regarde, la regarde dans tous les moments de sa vie, et que finalement, elle est la même, qu'elle soit ici à Paray-le-Monial, qu'elle soit dans le monde, elle est aimée, et elle a ce témoignage à apporter là où elle se trouve. Alors on va continuer. Alors la danse, vous aimez danser, hein? Moi aussi. Alors on va demander à Angel de nous raconter un peu son affaire.
1: Bonjour. Bonjour, je m'appelle Angel, je viens du Pérou, j'ai 30 ans. En fait, je vais vous partager quelque chose que j'ai vécu il y a 10 ans, quand j'avais 18 ans à peu près. En fait, c'est la danse. J'aimais beaucoup danser et jusqu'à maintenant. Et dans mon village, à

0: temps à travers la danse, des pas, et puis voilà, autre chose. Et en fait, il prenait la première place dans ma vie. Et en fait, il ne s'arrêtait pas seulement dans la danse, sinon il allait plus loin, dans l'imagination. Et un jour, quand j'ai avancé 19 ans, quand je rencontrais le Seigneur, vraiment, j'ai pu avoir une expérience très forte avec lui, qu'il m'a changé, m'a purifié la façon de danser et aussi la façon de mon regard envers la fille, ma partenaire. Et puis maintenant, comment dire, la danse, il est encore, j'aime beaucoup, mais ça a changé un peu dans la manière de voir ma partenaire et puis la façon de danser. Et une petite question, je sors, maintenant je suis séminariste, et la seule question que j'ai posée à mon père spirituel avant de rentrer au séminaire, c'était est-ce que danser, ça empêche, cheminer vers les sacerdoces. Il m'a dit non, tu peux aller.
1: En fait, on peut voir que tous ces petits points qui nous sont révélés au fur et à mesure, c'est pour notre bonheur. À chaque fois, on voit dans Marie-Aurélie, on voit pour Anne-Rel, ça a été source de joie pour eux, d'être vraiment pleinement ce qu'ils sont. Donc c'est vraiment une ouverture vers le bonheur et vers la joie. Alors, on voit en fait que dans notre vie, l'Esprit-Saint nous appelle à être en vérité. Et c'est ça qui nous guide et à quoi on est appelé. Et on va voir aussi à travers le témoignage de David, comment il a vu cette nécessité aussi d'être en vérité. Alors là, c'est pas à pas.
2: Dans le travail.
3: Bonjour, je m'appelle David, j'habite à côté de Toulouse. J'ai 27 ans. Je travaille avec mon père et mon frère dans une scierie. Et au fur et à mesure que je travaillais avec eux, je trouvais que la fonction, comment on travaillait, c'était pas trop juste envers les autres. Je savais très bien que c'était pas pour nous enrichir personnellement, que c'était pour cette petite entreprise. Mais au fond de moi-même, ça me gênait. Et en fait, en tant que chrétien, je trouvais que c'était pas bon. Et j'ai insisté pour qu'on soit un peu plus juste. Bon, c'est pas encore gagné, mais tout doucement, on y arrive, voilà.
4: Là encore, vous voyez que devenir celle de la terre et lumière, c'est progressif, ça prend du temps. Mais il y a des moments où on doit prendre des décisions. Il y a le moment de la décision que l'Esprit-Saint nous montre. Alors, on va écouter un autre petit témoignage dans le monde du travail. Le silence est d'or. D'OR.
5: Alors, bonjour, je m'appelle Claire, j'ai 26 ans et je travaille dans un cabinet de conseil. Au début de l'année dernière, il y avait une personne en fait sur mon équipe qui devait être licenciée pour des motifs un peu obscurs. Et j'ai été convoquée par mon directeur des ressources humaines pour que je dise toutes les choses négatives que je pouvais trouver sur cette personne. Et il se trouve qu'elle était donc sur mon équipe, et moi je trouvais qu'elle travaillait très bien. Voilà, et mon directeur des ressources humaines m'a vraiment mis une pression pas possible pour que je dise ce qui n'allait pas. Et en fait, cette personne en fait m'impressionne beaucoup, donc le directeur des ressources humaines, et je savais vraiment pas comment réagir, donc avant d'être convoquée chez lui, je me suis très simplement en fait confiée au Seigneur. Et pendant l'entretien, j'avais une parole qui m'habitait, c'était « Je ne vois en elle aucun motif de condamnation ». Et voilà, en fait, j'avais que ça en fait en moi.

0: Il y a des silences qui sauvent. Alors ensuite, eh bien, vas-y.
1: Alors, le lieu du travail, c'est aussi un lieu où parfois, en tant que chrétien, on se dit, ben voilà, comment je peux témoigner de ma foi? Donc, on va écouter le témoignage de Xavier jusqu'au bout.
2: Pas trop vite. Alors, je m'appelle Xavier Miura, je suis de Bordeaux, je suis infirmier en réanimation. Et alors en fait c'était un soir, un médecin anesthésiste m'a amené une patiente alors que j'étais à une demi-heure de la débauche. Et donc j'ai accueilli ce patient qui était un peu endormi. Et donc le médecin m'a expliqué un peu pourquoi la personne, de quoi elle avait été opérée. Voilà. Et j'ai posé la question au médecin, mais est-ce que la famille a appelé en salle de réveil pour prendre des nouvelles de ce malade? Et il me dit, il me semble pas, je crois pas que la famille ait appelé. Donc, du coup, je me suis dit, mais peut-être que les gens sont pas au courant que l'opération est terminée, et ils s'inquiètent peut-être. Voilà. Donc, j'ai installé la personne, j'ai fait les premiers soins qu'il fallait faire, et après, j'ai pris le dossier administratif et j'ai cherché le numéro de téléphone de la famille. Et puis, j'ai pris le téléphone, j'ai appelé la famille chez eux. Et j'ai eu le fils et qui a été profondément bouleversé, que je l'appelle chez lui pour lui dire que l'intervention s'était bien passée pour son père, qu'il n'avait pas à s'inquiéter. Voilà.
0: Merci. Merci Xavier. Être chrétien jusqu'au bout, c'est des petites décisions. Alors je vous donne une petite référence de texte. 1 Corinthiens. Ça y est, je me suis trompé de référence. Bon. 1 Corinthiens. Bon, 1 Corinthiens. Je vais vous donner la suite après. Veillez, veillez. Demeurez ferme dans la foi. Soyez des hommes, des femmes. Soyez des hommes, soyez forts. Que tout se passe chez vous dans la charité. Dans la charité. Hein, c'est là. Alors attendez quand même, je vous donne la référence. Oui, c'est ça. C'est 1 Corinthiens 16, verset 13. Gardez ces paroles, elles vont être des lumières pour votre vie.
1: Alors, on parlait de l'unité de la personne, et si on travaille, bien sûr, si on a une vie familiale, des amis, on a aussi des loisirs. Et au milieu de ces loisirs aussi, il est possible de faire venir et d'accueillir l'Esprit Saint. On va entendre le témoignage de Charlie. Le titre, c'est « 1 et 1 ». Et 2 et 3,
0: 0.
1: Voilà.
3: Alors, bonjour, moi, je m'appelle Charles-Henri, j'ai 23 ans et j'aime le football. Alors, en fait, tout commence le 12 juillet 1998. Alors on a un peu oublié, mais en fait l'équipe de France était championne du monde.
4: Arrête, arrête.
3: Et donc j'étais dans le métro avec trois amis et on s'était dit, on fait pas assez de sport. Et dans l'euphorie de la victoire, on s'était dit, c'est l'année prochaine, on prend un ballon, on va sur un terrain et on joue. Donc à la rentrée de septembre, là, on a fait ça. Un samedi matin, on est allé à Bercy. Sur un terrain, et on a commencé à jouer à 4. Et puis, on est revenu la semaine d'après et les semaines qui ont suivi. Et finalement, en nous voyant jouer, il y a des jeunes qui sont arrivés. Si bien qu'au bout de quelques mois, tous les samedis, on était plus d'une vingtaine. Avec toutes les nations qui sont sur ce monde, non, j'exagère, mais beaucoup de nations représentées, beaucoup de jeunes Africains, de jeunes Maghrébins, de jeunes Asiatiques. Et à un moment, on s'est dit, parce qu'on est chrétien, on s'est dit, il n'est pas possible qu'on passe à côté d'eux sans leur dire d'une façon ou d'une autre qu'on est chrétien et que c'est ça qui nous fait vivre. Seulement, on n'allait pas leur parler de Jésus qui était mort pour eux et qui a été ressuscité. Ce n'était pas possible.
2: Pour le moment.
3: Pour le moment, bien sûr. Alors,
4: c'est les trois mots de la miséricorde. Hein.
3: Donc on a tout simplement, on a un peu réfléchi, on s'est dit finalement qu'est-ce qui les touche et qu'est-ce qui fait aussi que eux reviennent. C'est qu'on est capable, ou on essaye en tout cas, de garder l'esprit de compétition qui nous anime, parce qu'on ne fait pas semblant de jouer au foot, quoi. En général, on joue au foot pour gagner, et moi le premier. Mais en même temps, on avait un comportement qui incitait au fair play. C'est-à-dire que ce n'était pas seulement la victoire pour la victoire, mais c'est aussi parce qu'on savait qu'on prenait un temps avec des amis pour se rencontrer et pour se détendre. Et je pense que ces jeunes qui sont là, ils sont marqués par notre amitié et par l'attention qu'on peut leur porter, parce qu'ils doivent sentir quelque part que franchement, on les aime, quoi. Et la deuxième chose, c'est qu'on s'est dit, pour que ce témoignage soit crédible, eh bien, il faut qu'on s'engage dans cette activité de foot. Ça peut paraître ridicule, mais on a persévéré en venant semaine après semaine, parce que eux, ils étaient là, et que nous, on se devait finalement d'être présents. Et alors qu'en plein hiver, ou bien en plein été, c'était la même chose, on était là. Qu'il pleuve ou qu'il y a un grand soleil. Et ça, je pense que cette régularité, eh ben ça nous a permis de créer de véritables liens, des liens d'amitié assez forts avec ces garçons. Et ce qui fait que finalement, 4 ans après, j'attends que la rentrée de septembre pour retourner au foot.
1: Alors, s'il y a des sportifs, il y a aussi des musiciens. Donc on va écouter Claudine avec Pour les autres.
5: Bonjour. Alors, je voudrais vous raconter que à l'âge de 13 ans, moi j'ai pas rencontré Dieu, mais j'ai rencontré la guitare. Et c'est le début d'une histoire au début un peu triste, parce que je me suis mis à beaucoup aimer la musique, mais en fait, je suis passée des journées dans ma chambre à jouer, à chanter, et en fait, j'étais complètement renfermée sur moi-même, je faisais que ça, et puis j'ai même carrément laissé tomber toute pratique religieuse, et je disais que la religion c'était la musique, et puis que voilà, que j'avais pas besoin d'autre chose, et c'était comme un but dans ma vie, et je voulais toujours progresser, faire plus de musique, toujours plus. Et en fait, ça m'enfermait sur moi-même. Et au bout d'un moment, j'étais vraiment pas heureuse. Et il se trouve que, à l'âge de 20 ans, j'ai eu l'occasion de venir à Paray-le-Monial. Et là, j'ai retrouvé l'église. J'ai retrouvé comme une famille. Et j'ai retrouvé la joie. Et petit à petit, je me suis mis à cheminer, à rencontrer Dieu dans la prière. Et j'ai découvert le silence. Et en fait, j'ai découvert qu'entre le silence et la musique, finalement, c'est le silence qui m'a tiré maintenant. Et qu'en même temps, j'aimais toujours bien la musique, mais quelque part, elle prenait sa juste place. Et que dans le silence, je pouvais rencontrer Dieu. Et alors, à un moment, j'ai eu envie de tout laisser tomber, la musique, tellement j'aimais Dieu et le silence. Et en même temps, un jour, j'ai eu comme une inspiration de l'Esprit-Saint, je pense, qui me dit, il me semblait que j'étais pas libre par rapport à la musique, que j'avais toujours besoin de musique, et j'arrivais pas à m'en dépêtrer comme un chewing-gum. Et un jour, je me suis dit, je veux prendre la décision de ne plus écouter de musique, pas parce que c'est mauvais, c'est super la musique, mais parce que je n'étais pas libre, et je voulais me prouver que j'étais capable de plus en écouter pendant, je m'étais dit, jusqu'à la fin de l'année scolaire, ça devait faire 3-4 mois. Et je me suis donné une limite comme ça. Et là, c'était très éclairant parce que je me suis aperçue qu'en fait, en rentrant chez moi, j'avais un réflexe, c'était d'allumer la chaîne Ifi. Et que c'était vraiment incroyable, c'est-à-dire que j'étais pas libre, j'avais un réflexe. Et je me disais non, j'ai décidé que je le fais pas jusqu'au mois de juin. Alors au début, c'était dur, c'était comme un vide. Et puis petit à petit, dans ce silence, j'étais plus en présence de Dieu et j'étais plus heureuse, plus en paix. Et du coup, j'ai pu, après, retrouver la musique et la pratique de la musique au sein de la communauté de l'Emmanuel et du service de l'Église. Et ce n'était plus le but en soi, mais je me suis mis, au lieu de faire de la musique pour moi, seule dans ma chambre, à m'enfermer sur moi-même, en faire avec les autres, à tisser des liens d'amitié, de fraternité vraie et juste, et à avoir beaucoup de joie, beaucoup de joie. Et en fait, c'est vraiment le Christ qui est ma joie, que je trouve dans le silence. Et en même temps, c'est lui aussi qui m'inspire de pouvoir jouer pour lui, chanter pour lui, composer des chants pour lui. Et en fait, le Seigneur m'a pas dit « Maintenant, c'est moi et tu laisses la musique ». Mais il m'a dit « Maintenant, c'est moi, mais avec aussi la musique, parce que c'est ça que je t'ai donné aussi pour les autres ».
0: Donc, voyez, la vérité vous rendra libre. Hein, soyez des fils de lumière. On voit bien que dans nos vies, on a des hypertrophies de choses qui finalement ne nous rendent pas libres. Alors, on va écouter un autre petit témoignage très simple. Recevez-le dans votre cœur. Fumez hors notre fumée. Alors, on va voir.
6: Philippe, c'est Philippe.
7: Voilà, alors, je m'appelle Philippe. J'ai fumé pendant très longtemps et je me suis arrêté de fumer. Et j'ai repris de fumer il y a 10 ans. Attendez. J'ai repris la cigarette il y a 10 ans à l'occasion de la venue aux lèvres de cigarettes chez certains de nos enfants. Vous voyez ? Donc, ça fait 10 ans que je m'étais remis à fumer et à fumer petit à petit assez sérieusement. Et alors, je me disais, d'une part, c'était un besoin parce que dans le stress du boulot, etc., on se laisse prendre par l'habitude, et de plus en plus par l'habitude. Et en même temps, je savais que pour avoir expérimenté déjà la libération du tabac, que c'était un désir profond que je portais, mais franchement, je n'avais aucun courage pour m'arrêter de fumer. Et je n'avais d'autant moins de courage qu'autour de moi, on fumait. J'avais quand même quelque part aussi dans le cœur et dans la tête cette idée suivante. Je suis au contact de beaucoup de jeunes dans l'année et je me disais, Philippe, toi qui es un peu plus avancé en âge, tu fumes comme eux, vraiment c'est un exemple qui n'est pas génial. Mais enfin, je mettais ça dans ma poche. Bon, je vous raconte ma petite histoire. Je suis parti avec Marilus, mon épouse, il y a 5 mois, en mission de la communauté de l'Emmanuel, en Slovénie. Et nous avons rencontré un groupe de jeunes. Donc, il y avait un week-end de jeunes, avec des enseignements, des temps de prière, enfin, un petit paré en 2 jours, vous voyez. Bon. Et à l'occasion d'un break, que j'attendais avec impatience, je suis sorti à l'air libre pour respirer, c'est-à-dire surtout aspirer. Alors, j'ai sorti mon paquet de cigarettes rapidement, j'ai commencé à en griller une, et puis autour de moi, je voyais que il n'y avait pas beaucoup de fumeurs. Alors, je me suis fait discret, les fumeurs reconnaîtront le geste. Vous savez, c'est comme ceci. On a la cigarette à l'intérieur de la main, et puis on la porte discrètement aux lèvres. On aspire et on rejette de l'autre côté. Bon, je pensais être très discret, mais ça n'a pas suffi. Au bout d'un petit moment, il y a un jeune couple avec 2 enfants qui s'approchent de moi pour parler. Donc on commence à parler, à baragouiner, parce qu'on ne comprend pas bien ni l'anglais, ni a fortiori le slovène. Et le tout petit dit quelque chose à son père. Un tout petit, je ne me rappelle plus son prénom, mais mettons que ça soit Mitya. Il dit quelque chose à son père et son père me le traduit, parce qu'il parle français, lui. Et il me dit, Mitya dit que tu fumes et que c'est pas bien.
6: Expiration.
7: Et alors là, j'ai su profondément qu'à travers Mitya, c'était le Seigneur qui me parlait. Et j'ai gardé ça dans mon cœur. J'ai continué dans les semaines à venir à fumer. Et le carême est arrivé. Le carême, vous savez, c'est le moment où on prend des bonnes résolutions. On va faire des sacrifices. Et moi, j'ai dit au Seigneur, surtout pas celui-là, je ne suis pas capable. Donc, si tu veux que je fasse ce sacrifice-là, eh bien, c'est toi qui vas le faire. Tu veux bien ? Et le vendredi saint, j'ai donné mon paquet de cigarettes au Seigneur. Et depuis, eh bien, continue à prier pour moi. Mais je ne fume plus et je n'ai plus aucun désir de cigarette.
0: Alors, vous pouvez prendre en référence, toujours dans l'Épître aux Corinthiens, la première Épître, 1 Corinthiens 10, 12, 14, chapitre 10, verset 12, 14, je vous lis. « Aucune tentation ne vous est survenue qui passa la mesure humaine. Dieu est fidèle, il ne permettra pas que vous soyez tentés au-delà de vos forces. » Mais avec la tentation, il vous donnera le moyen d'en sortir et la force de la supporter. À méditer. Alors, d'autres petits liens. Vous savez, on est un petit peu dans quelques toiles d'araignée. Alors, c'est quoi ? Là, c'était bouffée d'oxygène. Hein, vous n'avez pas dit le titre. Hein, bouffée d'oxygène. Et maintenant, c'est... halte aux esprits. Magnolia. Tu savais pas? Tu n'étais pas au courant? Halte aux esprits.
8: Alors, je m'appelle Magnolia, je viens d'Espagne. À l'âge de 16 ans, avec mes sœurs et des autres amis, on a commencé à s'amuser autour d'une table. On mettait un verre au-dessus de la table. On mettait deux mots, oui ou non. On commençait à poser beaucoup de questions à ces verres-là. On mettait les doigts par-dessus et voilà, on sentait que ça bougeait d'un côté ou de l'autre. On croyait sentir. En fait, on les confiait toutes les questions de notre avenir. Est-ce que je vais me marier? Est-ce que je vais être heureuse? Voilà, toutes les questions qui, je pense, qui... Ok. Vous m'entendez? Ça va?
0: Si, si, si.
8: Et alors, on a... Voilà. On a pris ça comme habitude pendant l'été. Et en fait, on les prenait comme un jeu, mais quand même, on était très liés à ces jeux-là. Et en fait, moi personnellement, je m'aperçois aujourd'hui que j'avais commencé à avoir peur. J'ai commencé à avoir peur. J'ai commencé à avoir peur quand j'étais toute seule. Il y avait une question de peur qui était nouvelle pour moi. Alors, ce qui s'était passé, c'est qu'avec ma sœur aînée, on a rencontré un groupe de jeunes chrétiens avec lesquels on a commencé à cheminer. On était très intéressés par ce qu'on vivait. Donc là, on pouvait poser beaucoup de questions. Et voilà, on a posé cette question-là. Est-ce que jouer avec ça, est-ce que c'est bien, est-ce que c'est pas bien? Et en fait, on nous a répondu très simplement, on ne nous a pas fait de la théologie, on nous a dit, c'est pas les moyens par lesquels Jésus parle. Par un verre, Jésus ne parlait pas. Et en fait, c'est une porte ouverte au mal. C'est une porte ouverte au mal. Et voilà, parce qu'on engage notre foi quelque part à quelque chose qui ne vient pas de Dieu. Alors, pour ma sœur et pour moi, ça est devenu clair. C'était la vérité. On n'avait pas besoin de plus. On n'avait pas besoin de grande théologie pour comprendre cela. Et on s'est dit, voilà, on arrête de jouer. Après, dans les rencontres des vacances avec ses amis, ces amis-là, encore s'est posé la question, est-ce qu'on joue, on se met à jouer au verre et ma soeur et moi, on était clairs là-dessus. On disait, écoute, on croit que ça, c'est pas bien. Et je ne vais pas confier ma vie autour d'un verre. On fait confiance à Dieu plus qu'un verre. Donc, ça ne nous intéresse plus. Les autres, ils se moquaient de nous un peu, mais quand même, ils ne jouent plus. Donc ça, c'était bien. Et nous, du coup, on a retrouvé une liberté et on a grandi dans la confiance au Seigneur plus qu'aux choses matérielles. Merci.
1: Alors c'est vrai que souvent on peut toucher, vous savez, à différentes petites choses, à droite, à gauche, en disant c'est un jeu, l'astrologie, l'horoscope, les cartes. Et on se dit, ouais, c'est pour jouer, c'est pour regarder. Eh bien non, dans l'évangile, le Christ nous demande, il dit que votre oui soit un oui, que votre non soit un non. Donc je ne sais pas trop la référence, Gabriel.
0: Excusez-moi. Matthieu, entre 5 et 7.
1: Donc, le Seigneur nous appelle à faire des choix clairs et de ne pas hésiter, de dire les choses, avoir un oui, avoir un non, mais d'être clair. Et on va écouter justement le témoignage de Claire que l'on a intitulé « Un filtre clair ».
9: Mais alors, je ne me représente pas. Hein. En fait, il y a 7 ans, j'ai commencé à regarder comme ça à la télévision des films plutôt érotiques. Et je les regardais comme ça en zappant le soir. J'ai regardé 5 minutes, par-ci, par-là. Et puis, je me disais, on nous a toujours dit appareil monial qu'il ne fallait pas. Mais bon, vraiment, je ne vois pas pourquoi. Ça, voilà, on regarde, mais bon, c'est tout. C'est juste dur, c'est juste 5 minutes, c'est vraiment pas grave. Et puis en fait, tout d'un coup, je me suis rendu compte que mon regard sur les uns et les autres, et notamment sur les hommes, était devenu complètement brouillé. En fait, j'avais plus un regard pur, je regardais plus les gens de la même manière. Et en fait, j'ai réalisé que, oui, il y avait des images qui restaient en tête, et que ça nous marquait vraiment profondément. Donc d'abord, ça m'a rendu vraiment très triste. Et puis, je me suis dit que je pouvais pas rester comme ça, qu'il fallait absolument que je fasse quelque chose, que c'était pas possible. Mais d'un autre côté, on est pris aussi dans un engrenage, on a envie de continuer et tout ça. Donc, et en même temps, je participais à un groupe de prière, et en fait, un soir, je suis allée voir le prêtre, et puis j'ai demandé le pardon du Seigneur à propos de ça. Et le Seigneur m'a pardonné, mais du coup, il fallait que moi aussi, je prenne la décision de ne pas recommencer, en fait. Donc j'ai pris cette décision, ça n'a pas été facile, parce qu'il a fallu lutter quand même assez régulièrement. Mais d'un autre côté, avec le secours du Seigneur et sa miséricorde, j'ai vraiment pu avancer et je me suis rendu compte déjà que toutes ces images disparaissaient et puis que mon regard était devenu à nouveau pur, en fait. Voilà.
0: Alors Matthieu 6, 22. La lampe du corps, c'est l'œil. Si donc ton œil est sain, ton corps tout entier sera lumineux. Vous êtes la lumière, lumineux. Alors vous savez, il y a un autre problème. On n'a pas trouvé de témoignage, mais je pense que vous en avez. C'est le problème avec Internet. Vous voyez ce que je veux dire? Donc on est affronté, soit nos collègues de bureau qui nous envoient des images sympathiques, soit nous-mêmes qui sommes tentés pour aller se promener sur des sites. Alors l'autre jour, j'étais moi dans un cybercafé en Afrique, là. Et j'ouvre le truc, paf, en plein dedans. Et alors, j'ai fait un scandale dans Cyber. J'étais voir le directeur, j'ai dit, écoutez, c'est pas possible votre truc. Alors, ils avaient mis des petites cabines. J'ai dit, mais vous êtes complètement crétin. Vous mettez des cabines, alors forcément, ils vont tous aller regarder dans leurs cabines. Personne ne les regarde. J'ai dit, enlevez vos cabines. Et puis comme ça, quand on regarde devant tout le monde, on est quand même un peu plus gêné. C'est pas vrai? Bon. Hein, alors, je crois que de ce côté-là, il faut nettoyer vos ordinateurs. Hein. OK? Et vous décidez, vous mettez un icône de Marie sur votre ordinateur. Écoutez, vous faites quelque chose, parce que c'est pas possible. Nous devons refuser cette culture de mort et cette culture du vice. Nous sommes empêtrés dans un monde du vice. Et nous devons refuser, parce que nous voulons être témoins de lumière, nous voulons refuser cette culture, et le Seigneur et le Saint-Esprit est bien créatif pour nous montrer comment. Et nous devons faire aider nos frères et sœurs avec de l'humour et de la simplicité à les aider à sortir de cette culture du vice. Amen. Alors,
10: c'est à moi.
0: On va terminer. Mais il y a un organe chez nous qui est très très vivant, c'est la langue. Aïe, aïe, aïe. Alors, je vais laisser Gwenaëlle vous parler, puis je vous donnerai une petite référence après.
1: Alors, je travaillais en tant qu'éducatrice spécialisée et j'avais une collègue, donc on avait des situations assez conflictuelles avec les jeunes, donc le travail en équipe était parfois assez difficile. Et j'avais une collègue qui n'avait pas forcément confiance en moi, donc elle calomniait beaucoup de choses sur moi et plus spécialement auprès du directeur. Ce qui faisait que ce n'était pas tout le temps juste, mais c'était dur. Un jour, cette collègue a fait une erreur, on peut dire une erreur, mais c'est toujours relatif avec les jeunes, parce que quand on met les choses dans le contexte, c'est pas forcément ça. Et je me suis dit sur le coup, super, elle a fait une faute, ce sera pas du mensonge, je vais pouvoir dire ce qu'elle a fait. Comme ça, ça va être un petit peu ma vengeance. Et c'était pendant le carême aussi, et à ce moment-là... Je me suis arrêtée, je me suis dit, mais à quoi ça va m'avancer de dire ce qu'elle a fait aux autres? Et du coup, j'ai décidé, eh bien, je ne vais pas le dire, vu que ça n'avait pas de répercussions sur les autres. Je me tairai et je ne le dirai pas. Et pendant 15 jours, c'était très dur, parce que, en fait, on se retrouvait avec les collègues, elle avait dit d'autres choses sur moi pendant ce temps-là. Et à chaque fois, j'ai eu plein de tentations où j'allais dire « Mais vous savez, elle a fait ça, elle a fait ça. » Et à chaque fois où je sentais que ça allait sortir, je disais « Mais Seigneur Esprit Saint, aide-moi à ne pas parler. » Et sur les 15 jours, il y a une fois où j'ai pas tenu et j'ai quand même dit « Elle a fait ça. » Et après, j'étais malheureuse parce que je me suis dit bah, « Ça avance à rien, si ce n'est à l'enfoncer, elle, ce qui était dur en fait. »
0: Alors, référence, Jacques, Saint Jacques, chapitre 3, versets 2 à 6. Je vous lis quelques petites phrases. Vous savez, Saint Jacques, c'est un apôtre musclé, il dit les choses. Hein. Si quelqu'un ne commet pas d'écart de parole, c'est un homme parfait. Un petit truc pour la sainteté. Hein. Il est capable de réfréner tout son corps. Ah ah, tout son corps. Quand nous mettons aux chevaux un mort dans la bouche pour nous en faire obéir, nous dirigeons tout leur corps, ceux qui font du cheval. Hein? Voyez encore les vaisseaux, si grands qu'ils soient, même poussés par des vents violents, ils sont dirigés par un tout petit gouvernail au gré du pilote. De même, la langue est un membre minuscule et elle peut se glorifier de grandes choses. Il rajoute, voyez... Quel petit feu embrase une immense forêt. Relisez ces textes, hein, c'est vraiment un apprentissage de la vie chrétienne. Il faut savoir que dans la vie chrétienne, il y a un combat spirituel et que dans ce combat, Dieu nous donne toutes les armes. Vous irez lire Éphésiens 6, verset 14. Éphésiens 6, 14 et suivant. Et pour terminer, donc si vous voulez une école d'approfondissement de tout ce qu'on vient de dire, vous allez à l'université d'été des étudiants, là, de... Tu te lèves ? Voilà. Hein ? Du 31 août au 8 septembre. Eh bien, tout ça, on va vous le redire. Vous aurez le temps d'en reparler. Voilà. Donc, vous allez les voir derrière la buvette, à côté de la buvette. Enfin, nous terminons. On vous donnera des moyens dans les carrefours. Vous avez compris qu'il faut se faire aider, il faut être ensemble, que l'Église est une mère qui nous donne tous les moyens de devenir des saints et que le moteur de la guerre... C'est la prière. Hein? Pour terminer, je vous lis Romains 12, chapitre 1, Romains chapitre 12, versets 1 et 2. Alors, restez encore un tout petit peu attentifs, que cette parole nous aide, nous entraîne à la confiance. Je vous exhorte donc, frères, par la miséricorde de Dieu, à offrir vos personnes en hostie vivante, sainte, agréable à Dieu. C'est là le culte spirituel que vous avez à rendre. Et ne vous modelez pas sur le monde présent, mais que le renouvellement de votre jugement vous transforme et vous fasse discerner quelle est la volonté de Dieu, ce qui est bon, ce qui lui plaît, ce qui est parfait. Amen.

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3: Vous aussi, les docteurs de la loi, malheureux êtes-vous, parce que vous chargez les gens de fardeaux impossibles à porter. Et vous-même, vous ne touchez même pas ces fardeaux d'un seul doigt. Luc 11, 46.

0: Le passage de l'évangile d'aujourd'hui reprend les paroles de Jésus après la scène. Le Seigneur finit avec ses préceptes. Je vous parle ainsi tant que je demeure avec vous, mais le défenseur, l'Esprit Saint, que le Père enverra en mon nom, lui vous enseignera tout, et il vous fera souvenir de tout ce que je vous ai dit. La promesse de l'Esprit Saint. L'Esprit Saint qui habite avec nous et que le Père et le Fils nous envoient.
1: Il Padre invierà nel mio nome, dit Jésus, per accompagnarci nella vita.
0: Le Père enverra en mon nom, dit Jésus, pour nous accompagner dans la vie. C'est le défenseur, le paraclet.
1: En grec,
0: le paraclet, c'est celui qui soutient, qui t'accompagne pour ne pas tomber, qui te maintient debout, qui est près de toi pour te soutenir. Le Seigneur nous a promis ce secours comme lui, l'Esprit Saint. Qu'est-ce que l'Esprit Saint fait en nous? Le Seigneur le dit. Il vous enseignera tout et il vous fera souvenir de tout ce que je vous ai dit. C'est ça le devoir de l'Esprit Saint. Il nous enseigne. Il nous apprend le mystère de la foi, à entrer dans la vérité, à comprendre un peu plus le mystère. Il nous apprend la doctrine de Jésus. Et il nous apprend comment développer notre foi sans nous tromper. Parce que la doctrine grandit, mais toujours dans la même direction. Elle grandit dans la compréhension et l'Esprit Saint nous aide à grandir dans la compréhension de la foi, à comprendre plus et aller mieux, mieux comprendre ce que nous dit la foi. C'est pas une chose statique. La doctrine n'est pas une chose statique. Elle grandit. Elle grandit comme grandissent les arbres. Toujours les mêmes, mais plus grands, avec des fruits, mais c'est toujours le même arbre, dans la même tradition. Et l'Esprit Saint permet d'éviter que la doctrine se trompe. Elle évite qu'elle reste arrêtée là, sans grandir. Il vous enseignera les choses que Jésus enseignait, dans la compréhension de ce que Jésus nous a enseigné. Cela fera grandir en nous la maturité de la doctrine du Seigneur. Une autre chose que l'Esprit Saint fera, c'est rappeler tout ce que Jésus a dit. L'Esprit Saint est comme la mémoire. Elle nous réveille. Rappelle-toi de cela. Elle maintient éveillé. Toujours dans les choses du Seigneur. Et aussi, elle nous fait nous rappeler notre propre vie. Pense à ce moment, quand tu as rencontré le Seigneur, quand tu as abandonné le Seigneur, pense-y. J'ai entendu dire que une personne priait devant le Seigneur. En disant, Seigneur, je suis la même personne que quand j'étais enfant. J'avais les mêmes rêves. Et ensuite, j'ai pris des chemins erronés. Et ensuite, tu m'as appelé. Mais je suis la même personne. Ça, c'est la mémoire de l'Esprit Saint et de sa propre vie. La mémoire du salut, la mémoire de ce qu'a enseigné Jésus, et aussi la mémoire de ma propre vie. Ceci me fait penser à ce qu'a raconté ce monsieur, à une belle façon de prier, en disant « je suis la même personne, je me suis trompé souvent, mais je suis le même. Tu m'aimes ?» La mémoire du chemin de la vie. Et cette mémoire, l'Esprit Saint nous guide pour la discerner, pour discerner ce que je dois faire maintenant, quelle est la bonne route, quelle est la route fausse. Aussi dans des petites décisions, si nous demandons la lumière de l'Esprit Saint, lui nous aidera à discerner pour prendre les bonnes décisions, même les petites décisions de chaque jour et aussi les grandes. Il est celui qui nous accompagne, qui nous soutient dans la vie. Donc, c'est l'Esprit Saint qui nous enseignera toutes choses, qui nous fait grandir dans la foi, qui nous conduit dans le mystère. C'est l'Esprit Saint qui nous rappelle, qui nous fait nous souvenir de la foi, de notre propre vie. C'est l'Esprit Saint qui, dans cet enseignement, ce souvenir, nous apprendra à discerner les décisions que nous devons prendre. Et ceci, les évangiles lui donnent un nom à l'Esprit Saint. C'est le Paraclet qui nous soutient. C'est le don de Dieu. L'Esprit Saint, c'est un don. Je ne vous laisserai pas seul. Je vous enverrai un Paraclet pour vous soutenir. Et il vous aidera pour aller de l'avant, pour vous souvenir, pour discerner, pour grandir. Le don de Dieu, c'est l'Esprit Saint. Que le Seigneur nous aide à cultiver ce don qu'il nous a donné au baptême, et que nous tous, nous avons à l'intérieur de nous.

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2: Le Seigneur est juste en toutes ses voies, fidèle en tout ce qu'il fait. Psaume 144, 17.

Marie, femme eucharistique. L'expression se trouve dans l'encyclique du pape Jean-Paul II, l'Église vit de l'Eucharistie, ou en latin Ecclesia de Eucharistia. Je me souviens, quand l'encyclique est sortie, de la surprise de certains. Je me souviens de la réaction d'un prêtre en particulier qui disait, bon, qu'est-ce que ça veut dire, Marie, femme eucharistique? Et il avait été un peu surpris, d'autant que, bon, si l'on pense à la dernière scène, les évangiles ne nous disent rien sur la présence de Marie à la dernière scène. Il y a la présence des 12 apôtres, mais on ne parle pas de Marie. On peut, bien sûr, tout à fait penser que Marie a participé, après l'ascension de Jésus, aux fractions du pain lors des rassemblements de la communauté chrétienne. Mais on serait tenté de penser que donc ces premières eucharisties célébrées par la communauté chrétienne, pour Marie, par rapport à tout ce qu'elle avait vécu avec son fils, c'était moins bien, peut-être. Mais penser cela, ce serait manquer de foi en la réalité du sacrement de l'Eucharistie. Toujours est-il que tout ce que l'on nous dit de Marie après l'Ascension, c'est qu'elle était au Cénacle, dans la tente de la Pentecôte, en prière avec les disciples. Marie est au Cénacle. Le Cénacle, c'est le lieu où Jésus a institué le sacrement de l'Eucharistie. Alors saint Pierre Julien Aymar, qui est un saint de mon diocèse, qui a été, avant de fonder sa communauté des Pères du Saint-Sacrement, qui a été prêtre du diocèse de Grenoble, ensuite qui a été mariste, saint Pierre Julien Aymar imaginait Marie au Cénacle, demeurant dans le Cénacle, même après la Pentecôte, pendant que les apôtres étaient en mission, partaient en mission, Marie demeurant au Cénacle, toute dans l'adoration, centrée sur le sacrement de l'Eucharistie, sur la présence réelle de son Fils dans le sacrement de l'Eucharistie, et portant ainsi la mission de l'Église dans ses débuts par sa prière. Toute la vie de Marie est profondément eucharistique, en particulier depuis l'Annonciation. C'est-à-dire que toute la vie de Marie est ordonnée au sacrifice du Christ pour le salut du monde. Et elle vit de ce mystère de l'alliance nouvelle et éternelle de manière absolument unique. Dans son encyclique, le pape Jean-Paul II nous invite à nous tourner vers Marie si nous voulons comprendre le lien profond de l'Église et de l'Eucharistie. Je le cite. Si nous voulons redécouvrir dans toute sa richesse le rapport intime qui unit l'Église et l'Eucharistie, nous ne pouvons pas oublier Marie, mère et modèle de l'Église. Marie peut en effet nous guider vers ce très saint sacrement, car il existe entre elle et lui une relation profonde. Voilà ce que dit Jean-Paul II au numéro 53 de l'encyclique. En effet, Marie est la figure de l'Église, mère et modèle de l'Église, nous dit le pape Jean-Paul II. Et je cite un vénérable moine du Moyen-Âge, Isaac de l'Étoile, qui disait « Ce qui est dit en général de la Vierge Mère qu'est l'Église s'applique en particulier à la Vierge Marie. Et ce qui est dit de la Vierge Mère qu'est Marie en particulier » se comprend en général de la Vierge Mère qu'est l'Église. Donc entre Marie et l'Église, voilà, Marie est figure de l'Église, et si nous voulons comprendre donc le lien de l'Église à l'Eucharistie, nous pouvons nous tourner vers Marie. Alors j'aurai donc trois points, trois parties dans mon intervention. D'abord, Marie, la Vierge qui écoute et qui donne sa foi. Ensuite, Marie au service de l'Alliance. Enfin, Marie, la Vierge qui offre. Et donc, si vous êtes attentif, vous verrez qu'il y a là les deux grandes parties de la messe,
La liturgie de la parole, Marie la Vierge qui écoute et qui donne sa foi. La liturgie eucharistique, Marie la Vierge qui offre. Mais j'ai mis entre les deux Marie au service de l'Alliance. Car entre la liturgie de la parole et la liturgie eucharistique, il y a notre réponse de foi au Christ, à la parole du Christ, quand nous disons le dimanche, après la liturgie de la parole, « Credo, je crois », et nous professons ensemble notre foi. Pour qu'il y ait alliance, il faut bien sûr que Dieu vienne au-devant de nous, nous parle, mais il faut aussi que nous lui répondions. Et Marie nous aide à répondre « oui ». Et bien sûr, ensuite, il y a la célébration de l'Alliance, et c'est la partie de la liturgie eucharistique dans nos Eucharisties. Marie, la Vierge qui écoute la parole de Dieu et qui donne sa foi. Pour entrer dans l'Alliance nouvelle et éternelle que nous célébrons dans chaque Eucharistie, il faut commencer par se mettre à l'écoute de celui qui veut entrer en dialogue avec les hommes et faire de l'humanité une partenaire de l'Alliance. L'écoute de la parole et la réponse de l'être humain à la parole de Dieu font partie de la célébration de l'Alliance. Nous pouvons le constater, comme je le disais tout de suite, dans la célébration de l'Eucharistie. La table de la parole précède la table du corps et du sang du Christ, et entre les deux, il y a la profession de foi, c'est-à-dire la réponse de l'être humain à Dieu qui nous parle. Marie est véritablement le modèle de l'Église qui écoute et qui croit. Elle est l'épouse prête pour la célébration des noces. Marie, depuis sa plus tendre enfance, depuis sa conception, est entrée dans l'Alliance nouvelle par anticipation des mérites de son Fils Jésus. Elle est toute écoute, toute disponibilité à Dieu, parce que totalement décentrée d'elle-même. Dans son évangile, saint Luc, à plusieurs reprises, nous révèle la capacité de Marie à écouter la parole de Dieu. À travers, comment écoute-t-elle la parole de Dieu ? À travers les événements, aussi bien que dans la loi ou dans les paroles de son Fils Jésus. Au chapitre 2 de saint Luc, le verset 19 nous dit « Marie conservait avec soin toutes ces choses et les méditait en son cœur. » Ou bien, au chapitre 2 de saint Luc toujours, mais au verset 51, « Et sa mère gardait fidèlement toutes ces choses en son cœur. » Plus loin dans l'évangile de Luc, au chapitre 11, lorsqu'une femme fait devant Jésus l'éloge de sa mère, heureuse les entrailles qui t'ont porté, Jésus répond, heureux plutôt ceux qui écoutent la parole de Dieu et qui l'observent. Luc 11, les versets 27 et 28. La béatitude de Marie vient essentiellement de sa foi, comme le disait aussi Élisabeth dans l'épisode de la Visitation. « Bienheureuse celle qui a cru à l'accomplissement des paroles qui lui furent dites de la part du Seigneur. » Oui, la béatitude de Marie vient de sa foi et non du seul privilège d'avoir porté Jésus en son sein. C'est sa foi qui lui a donné de concevoir le Fils unique de Dieu. Marie, donc, est la femme qui écoute. Son silence intérieur lui permet un accueil total de ce qui vient de Dieu. Elle conserve tout avec soin. Elle prend au sérieux la parole de Dieu et ne laisse rien se perdre. C'est un père de l'Église qui disait aussi, enfin qui disait à propos de l'Eucharistie, du corps du Christ, quand tu le reçois dans ta main, donc présente tes mains comme un trône pour le roi et ne perds rien. De ces paillettes aussi, de ces miettes qui sont comme des paillettes d'or. Eh bien, il faudrait que nous disions la même chose à la table de la parole. Quand Dieu nous parle, nous ne devrions rien perdre de ce trésor de la parole de Dieu.
Donc Marie ne perd rien, elle garde fidèlement, elle médite en son cœur pour mieux connaître et aimer celui qui parle à travers les mots humains et à travers les événements. Je cite un passage de l'exhortation apostolique du pape Paul VI, Marialis Cultus, qui date de cette exhortation date de 1974. Marie, écrivait le pape Paul VI, est la Virgo audiens, la Vierge qui écoute, qui accueille la parole de Dieu avec foi, une foi qui fut pour elle l'acte préliminaire et le chemin conduisant à la maternité divine, puisque selon l'intuition de saint Augustin, Jésus, celui que dans la foi Marie mit au monde, c'est dans la foi qu'elle le conçut. En effet, après avoir reçu de l'ange la réponse à son doute, elle dit avec une foi entière, et concevant Jésus dans son âme avant de le concevoir dans ses entrailles, « Voici la servante du Seigneur, qu'il me soit fait selon ta parole. » Cette foi fut pour elle cause de béatitude et source de certitude quant à la réalisation de la promesse. Bienheureuse celle qui a cru dans l'accomplissement des paroles du Seigneur. Et avec cette même foi, en acteur capital et témoin privilégié de l'incarnation, elle revenait sur les événements de l'enfance du Christ en les recueillant au plus profond de son cœur. C'est ce que fait également l'Église, surtout dans la liturgie. Avec foi, elle écoute la parole de Dieu, l'accueille, la proclame, la vénère, la distribue aux fidèles comme pain de vie, et à sa lumière, elle scrute les signes des temps, interprète et vit les événements de l'histoire. Voilà. Marie est la Virgo audiens, la Vierge qui écoute, et l'Église doit être aussi la Vierge qui écoute. Marie répond à Dieu par son obéissance, par sa louange, par son adoration silencieuse et sa prière portée par le Saint-Esprit présent en elle. Elle est toute offrande à la gloire de Dieu. Nous le verrons plus loin. Quand nous méditons sur le récit de l'Annonciation, nous voyons comment Marie accueille la parole de Dieu par l'intermédiaire de l'ange. Elle est en même temps bouleversée, saisie de ce sentiment.

Présentée à Dieu pour son œuvre de salut. Marie livre son corps comme Jésus livrera le sien. Ceci est mon corps livré pour vous. Dès qu'elle a exprimé le don d'elle-même, Marie accueille dans sa chair le Verbe de Dieu. Elle l'accueille avec foi, avec réalisme, et elle se fait toute adorante du Fils de Dieu fait chair, présent dans son sein. Marie est la première adoratrice du Fils de Dieu incarné, présent en elle. Marie est la première adoratrice du sacrement de l'humanité de Jésus, le Fils de Dieu. D'elle, nous pouvons apprendre la juste attitude d'adoration dans une foi vivante et active, qui est adhésion et collaboration à l'œuvre de la rédemption. L'adoration est adhésion par la foi. Oui, je crois. Je crois que c'est véritablement Dieu qui est présent dans l'humanité de Jésus. Bien sûr, je crois que c'est véritablement le Fils de Dieu qui est présent dans le Saint-Sacrement de l'autel. Jean-Paul II souligne la manière dont la foi de Marie anticipe notre propre foi eucharistique. Je cite de nouveau son encyclique, Ecclesia de Eucharistia, au numéro 53. Il existe une analogie profonde entre le fiat, par lequel Marie répond aux paroles de l'ange, et l'Amen que chaque fidèle prononce quand il reçoit le corps du Christ. À Marie, il fut demandé de croire que celui qu'elle concevait par l'action de l'Esprit-Saint était le Fils de Dieu. Dans la continuité avec la foi de la Vierge, il nous est demandé de croire que dans le mystère eucharistique, ce même Jésus, Fils de Dieu et Fils de Marie, se rend présent dans la totalité de son être humain et divin, sous les espèces du pain et du vin. Voilà. Donc quand nous disons, et c'est bien de le dire, quelquefois, quand je donne la communion, il y a des gens qui oublient de dire cet Amen, qui est très important parce qu'il dit « je crois, j'adhère ». Et dans ce « je crois », eh bien, vous pouvez penser au fiat de Marie. Oui, je crois. Marie a accueilli avec foi le Fils de Dieu dans sa propre chair, et nous accueillons avec foi le Fils de Dieu, Jésus, dans son humanité, dans sa divinité, présent dans le sacrement de l'Eucharistie. Durant les 9 mois de sa grossesse, Marie apprend à établir une relation très profonde avec le Fils de Dieu fait homme présent en elle. Elle apprend à faire un seul cœur et une seule âme avec lui. Tout son être est livré à Jésus pour le salut du monde. Marie, encore une fois, est toute ordonnée à l'œuvre de salut qu'accomplira son Fils. On pourrait relire toutes les étapes du pèlerinage de foi de Marie et l'on verrait que sa croissance dans la foi la conduit à une offrande toujours plus grande d'elle-même et de celui qui lui est plus cher que sa propre vie, son Fils Jésus-Christ. J'y reviendrai dans la troisième partie. Marie, donc deuxième partie de mon propos, Marie au service de l'Alliance. Marie, donc, s'est totalement donnée par la foi à Dieu et à son œuvre de salut. Elle est tout engagée dans l'œuvre de son Fils, tout ordonnée à l'alliance que Jésus vient sceller avec l'humanité. Tout ce que je dis de Marie, il faut le penser de l'Église. L'Église, quand elle célèbre l'Eucharistie, elle est tout engagée, mais déjà quand elle donne sa foi à Jésus, quand elle professe à la messe du dimanche le credo, je crois, elle est tout engagée. Tout engagée dans l'œuvre de salut de Jésus. Marie, non seulement on peut l'appeler la nouvelle arche d'alliance, elle qui a porté en son sein Jésus,

en qui Dieu s'est uni pour toujours à l'humanité, mais elle se met concrètement au service de l'Alliance, Marie. Elle est l'Arche d'Alliance, la nouvelle Arche d'Alliance, mais elle engage tout son être au service de l'Alliance, encourageant les disciples de Jésus, par son exemple et ses paroles, à donner leur foi à son Fils. Et je voudrais que nous méditions sur les noces de Cana. Les noces de Cana. Très bel évangile. Vous savez que dans l'évangile de Saint Jean, il y a deux moments où Saint Jean parle de Marie. Les noces de Cana et la croix. Le premier signe de Jésus est la célébration, la conclusion de l'Alliance sur la croix. Et Marie est là. Marie est là. Saint Jean ne dit jamais son prénom. Elle est la mère et Jésus l'appelle femme. Et on va voir que ça a du sens aussi. Les noces de Cana annoncent la Pâque de Jésus. Tout dans ce récit a une résonance pascale et eucharistique. Les noces se passent le troisième jour. La résurrection est le troisième jour. Et aux noces de Cana, il est question de l'heure de Jésus. Cette heure qui, tout au long de l'évangile de Saint Jean, est l'heure de son passage vers le Père, l'heure de sa Pâque. Jésus dira à Cana, « Mon heure n'est pas encore venue. » L'eau changée en vin aux noces de Cana annoncera le vin changé en sang du Christ. Marie est présente, comme elle le sera au pied de la croix. Elle est présente lors du premier signe de Jésus qui annonce l'Alliance. Elle est présente lors de la conclusion de l'Alliance. Aux noces de Cana, donc, Marie est appelée par son Fils femme, comme à la croix. Car Marie est la figure de l'Église, l'épouse du Christ. Elle est la femme par excellence, devant Jésus qui est l'époux. Et cette épouse-là, dans les noces de Cana, supplante la mariée. Vous avez remarqué qu'on ne parle absolument pas de la mariée aux noces de Cana. Tout juste, on fait mention du marié, mais on ne parle pas de la mariée. Cana, donc, annonce la croix où Marie devient l'épouse de celui dont elle est la mère et le disciple. Elle est présente, donc, à des noces avec son fils, et elle constate que l'on manque de vin. Manquer de vin à des noces, c'est gâcher la joie des noces, le vin étant le symbole de la gratuité de l'amour, de la joie gratuite. Mais on peut y voir aussi le vin de la première alliance qui est épuisé. Marie prend l'initiative de signaler à Jésus ce manque de vin. Elle est attentive à la situation des hommes, à leurs besoins. Marie est des nôtres et elle est solidaire avec l'humanité. Elle sait que Jésus est là pour le bien de toute l'humanité. Donc, elle dit à son fils, « Ils n'ont plus de vin. » Jésus répond à la prière de Marie en se situant à un autre niveau. C'est le sens de cette réponse assez étrange de Jésus, « Que me veux-tu, femme ?» Peut-être que les mères de famille qui sont là, elles verraient leur fils lui dire ça, « Qu'est-ce que tu me veux, femme ?» Elle lui enverrait une belle gifle en disant « C'est comme ça que tu parles à ta mère. » Bon. Et alors, un exégète, le père Ignace de la Poterie, disait, la traduction littérale, c'est « Quoi à toi et à moi ?» Et le père de la Poterie, dans son livre « Marie dans le mystère de l'Alliance », interprétait de cette manière « De quel vin me parles-tu ? Ils n'ont plus de vin. De quel vin me parles-tu ? Quel vin pour toi et pour moi ? Jésus, lui, veut parler d'un autre vin, d'une autre alliance dont ses noces sont le signe. La prière de Marie provoque Jésus à révéler par un signe le temps venu de l'alliance nouvelle et éternelle
dont les noces humaines sont le symbole. Alliance supérieure à la première, comme le suggérera le maître du repas, le bon vin a été gardé jusque pour la fin. Dans ce contexte, Marie devient bien la femme qui personnifie le peuple de l'ancienne alliance, mais aussi l'Église, épouse du Christ. Marie est donc la première collaboratrice de Jésus. Comme le dit un auteur, Jean-Pierre Charlier ou Jean-Paul Charlier, en tant qu'épouse du Christ, Marie devient véritablement une aide semblable à lui, en référence au livre de la Genèse. À Cana, elle l'aide à préparer le vin, à dresser la table du banquet, et elle dépêche les gens de la maison. Allusion à la sagesse qui a bâti sa maison, dressé sa table, préparé son vin. Déjà à l'heure du signe, Jean nous montre la Vierge épouse intégrée au plus profond du plan rédempteur. Voilà, donc Jésus veut situer Marie à un autre niveau que simplement le vin de ses noces d'ici-bas. Marie réagit en disant aux servants, « Faites tout ce qu'il vous dira. Tout ce qu'il vous dira, faites-le. » Après avoir présenté au Christ les besoins des hommes, Marie apprend aux hommes à obéir à la parole de Dieu. « Tout ce qu'il vous dira, faites-le. » Saint Jean utilise pour exprimer le mot « servant », le mot grec « diakonoi », qui a donné en français le mot « diacre », « serviteur ». Ce terme, Saint Jean l'emploie pour désigner les disciples de Jésus. Et donc, au-delà des serviteurs des noces, c'est bien aux disciples de Jésus que Marie dit « Tout ce qu'il vous dira, faites-le. » Tout ce qu'il vous dira, faites-le. Or, cette expression, elle a déjà été utilisée dans l'Ancien Testament, justement au moment de la conclusion de la première alliance. Dans le livre de l'Exode, vous avez au chapitre 19, les versets 3 à 8, qui parlent de la conclusion de l'alliance au Sinaï. Moïse a écouté Dieu sur la montagne, il transmet au peuple les paroles de Dieu. Je cite un petit passage. « Moïse alla et convoqua les anciens du peuple et leur exposa tout ce que le Seigneur avait ordonné. Et le peuple entier, d'un commun accord, répondit, « Tout ce que le Seigneur a dit, nous le ferons. Tout ce que le Seigneur a dit, nous le ferons. » Ou bien dans Exode au chapitre 24, « Toutes les paroles que le Seigneur a prononcées, nous les mettrons en pratique. Tout ce que le Seigneur a dit, nous le ferons et nous y obéirons. » Voilà, la conclusion de la première alliance. Tout ce que le Seigneur a dit, nous le ferons. Et Marie qui nous dit, « Tout ce qu'il vous dira, faites-le » pour la conclusion de la nouvelle alliance et éternelle alliance. Et à la messe, Marie nous dit, tout ce que le Seigneur vous dit dans sa parole, faites-le. Mettez-la en pratique, cette parole. Donc la Vierge Marie aide les disciples à entrer dans l'Alliance. Elle les entraîne à sa suite dans son fiat pour l'accomplissement de l'Alliance nouvelle et éternelle. Jésus pourra réaliser l'Alliance et donc accomplir le signe de Cana, parce qu'il trouve la foi en face de lui. La foi de Marie, toute prête pour l'alliance, la foi qu'elle partage aux servants, aux disciples de Jésus. Dans les évangiles, vous le savez, il nous est souvent montré que Jésus fait des guérisons en réponse à la foi de ceux qu'il veut guérir ou à la foi de ceux qui lui présentent un malade. À Cana, Jésus accomplit le signe sur la foi de Marie et des servants. À la croix, Marie accueillera par sa foi le don de Dieu
et y répondra au nom de toute l'Église. Au pied de la croix, heureusement qu'il y avait Marie, heureusement qu'il y avait une personne humaine pour répondre au don que Jésus faisait de lui-même. Les apôtres, ils n'avaient rien compris. Leur foi avait failli. Marie est la seule qui garde la flamme de la foi au pied de la croix, et grâce à elle, Dieu peut établir l'alliance nouvelle et éternelle en son Fils Jésus. Donc la présence de Marie à Cana puis à la croix nous fait comprendre sa présence active dans l'alliance nouvelle. Elle nous fait comprendre sa présence active dans nos Eucharisties. Marie est toujours mentionnée dans la prière eucharistique. Et pour que l'Eucharistie puisse porter tous ses fruits dans nos vies, il faut que nous entendions la parole de Dieu et que nous prenions l'engagement de la mettre en pratique. Encore une fois, Marie, à chaque Eucharistie, nous dit « Tout ce qu'il vous dira, faites-le ». Et donc, quand nous disons « Je crois », credo, eh bien, ça veut dire « Je crois et je vais mettre en pratique cette parole de Dieu ». C'est cela que ça veut dire. Encore une fois, le credo nous engage dans la célébration de l'Eucharistie. Troisième partie, Marie la Vierge qui offre. De nouveau, je cite le pape Paul VI, toujours dans son encyclique « Marialis cultus ». Paul VI nous avait dit « Marie est la Virgo audiens, la Vierge qui écoute ». Maintenant, il nous dit « Marie est la Virgo offerens, la Vierge qui offre ». Dans l'épisode, écrit-il, dans l'épisode de la présentation de Jésus au Temple, l'Église, guidée par l'Esprit-Saint, a entrevu, au-delà de l'accomplissement des lois concernant l'oblation du premier-né et la purification de la mère, un mystère du salut relatif à l'histoire du salut. Autrement dit, elle a noté la continuité de l'offrande fondamentale que le Verbe incarné fit au Père en entrant dans le monde. Elle a vu la proclamation de l'universalité du salut, puisque Siméon, en saluant dans l'enfant la lumière destinée à éclairer les peuples et la gloire d'Israël, a reconnu en lui le Messie, le Sauveur de tous. Elle a compris la référence prophétique à la passion du Christ, les paroles de Siméon unissant dans une même prophétie le Fils, signe de contradiction, et la Mère, dont l'âme serait transpercée par un glaive, trouvèrent leur réalisation sur le calvaire. Donc nous voyons ce que le pape Paul VI veut nous dire, c'est que Marie offre son Fils. Marie offre son Fils comme l'Église à l'Eucharistie offre le pain et le vin, offre Jésus à son Père. Marie offre son Fils. D'une certaine manière, elle l'a déjà donné lors de la visitation, quand Marie, poussée par la charité divine, va rejoindre sa cousine Élisabeth. Déjà, elle commence à donner son Fils. Mais au Temple, Marie vient présenter son Fils à Dieu le Père. Elle offre Jésus. Pensez donc quand le prêtre, au moment de l'Eucharistie, présente le pain et le vin, eh bien nous pouvons penser à Marie qui arrive au Temple et voilà que le vieillard Siméon prend l'enfant Jésus dans ses bras et rend grâce à Dieu. Vous savez que l'Eucharistie, ça veut dire quoi ? Action de grâce, rendre grâce. Et durant toute sa vie, on peut dire que Marie offre Jésus, et particulièrement au calvaire. La femme eucharistique qu'est Marie a fait de tout son être une offrande à la gloire de Dieu. Elle s'offre elle-même et elle offre son Fils. Il y a un refrain que l'on chante parfois ici et qui unit le « oui » de Jésus qui s'offre à son Père et le « oui » de Marie. « Me voici, Seigneur, je viens faire ta volonté. » Vous le connaissez ? On va le chanter ?

La première partie, c'est le oui de Jésus. Me voici, Seigneur, je viens faire ta volonté. C'est tiré de l'Épître aux Hébreux et c'est attribué par l'auteur de l'Épître aux Hébreux à Jésus lui-même. La deuxième partie, c'est le fiat de Marie. Qu'il me soit fait selon ta parole. Et donc, nous voyons comment Marie est profondément associée au sacrifice du Fils de Dieu. Elle y a engagé tout son être. Elle est un seul cœur et une seule âme avec Jésus, un seul oui à Dieu le Père. Et bien sûr, le oui de Marie, il est porté par le oui de Jésus. Comme notre propre oui, c'est toujours un oui en Jésus, par Jésus. Mais en Marie, donc, c'est vraiment un seul oui entre Jésus et elle, profondément. Chez nous, il y a quelquefois encore un décalage qu'il faut essayer de réduire au maximum. Au pied de la croix, donc Marie est présente, elle offre Jésus à Dieu le Père et elle est totalement associée au sacrifice de Jésus. Elle ne meurt pas physiquement, mais pourtant un glaive de douleur transperce son âme. C'est véritablement, Marie vit la Pâque de Jésus profondément. On a dit que lorsque le soldat romain a transpercé le cœur de Jésus, celui-ci ne pouvait plus souffrir puisqu'il était mort. Mais c'est Marie, sa mère, qui a ressenti la blessure, selon la prophétie du vieillard Siméon. Dans l'Eucharistie, au cours de l'offertoire, l'Église, par les mains du prêtre, offre le pain et le vin. Puis, dans la prière eucharistique, elle fait mémoire du sacrifice du Christ qui s'est offert à son Père pour notre salut. Et l'Église s'offre elle-même dans l'offrande du Christ. Chaque chrétien, à ce moment-là, est appelé à renouveler l'offrande de lui-même. Que l'Esprit Saint, dit la troisième prière eucharistique, que l'Esprit Saint fasse de nous une éternelle offrande à ta gloire. L'offertoire, ce n'est pas un moment passif. C'est un moment où nous avons à dire « Me voici, Seigneur, comme Jésus, me voici, je viens faire ta volonté. » Marie, dans la célébration eucharistique, est un modèle et un appui pour nous aider à acquérir l'attitude juste, c'est-à-dire l'attitude qui nous ordonne à la gloire de Dieu. Tout en elle est ordonné à la gloire de Dieu par Jésus-Christ dans l'Esprit Saint. Et à la fin de la prière eucharistique, le prêtre dit « Par lui, Jésus, avec lui, en lui, à toi, Dieu le Père Tout-Puissant, dans l'unité du Saint-Esprit, tout honneur et toute gloire pour les siècles des siècles. » Et en écho à la prière de Marie, faites tout ce qu'il vous dira. On peut écouter la parole de Jésus aux 12. Faites cela en mémoire de moi. Marie nous dit, faites tout ce qu'il vous dira. Donc, les apôtres entendent Jésus leur dire, faites cela en mémoire de moi. Et nous obéissons à la parole de Jésus en faisant cela. Et donc, non seulement en célébrant l'Eucharistie, célébrant en mémoire de la Pâque du Christ ce qu'il nous a demandé de faire, mais nous avons aussi à nous offrir nous-mêmes avec Jésus. Quand le prêtre dit « Ceci est mon corps livré », il prête sa bouche, sa parole à Jésus. C'est la parole de Jésus. C'est elle qui transforme le pain et le vin. Mais le prêtre est invité aussi à faire de sa vie un don réel. Il ne peut pas rester extérieur à ce qu'il célèbre. Mais c'est chaque chrétien aussi qui est appelé à s'offrir lui-même
à offrir son corps en sacrifice saint, capable de plaire à Dieu. Romains, chapitre 12, le verset 1. Je vous exhorte par la miséricorde de Dieu à offrir vos corps en hostie sainte, en sacrifice saint. Alors maintenant, dans les traductions, on mettra à offrir vos personnes et vos vies. Et effectivement, c'est ça que ça veut dire. Mais dans le texte grec, c'est bien offrir vos corps. Alors pensez à l'Eucharistie, ceci est mon corps livré. Et saint Paul qui nous dit, je vous exhorte à offrir vos corps en sacrifice saint, capable de plaire à Dieu. Alors ça veut dire, voyez comment l'Eucharistie nous engage très loin. L'Eucharistie nous engage. Et Marie nous aide à vivre cet engagement. Dans son encyclique Ecclesia de Eucharistia, le pape Jean-Paul II suggérait de voir le Magnificat de Marie comme l'expression de l'attitude spirituelle que le chrétien doit acquérir dans la célébration de l'Eucharistie. Je cite Jean-Paul II, « Comme le cantique de Marie, l'Eucharistie est avant tout une louange et une action de grâce. Marie s'exclame, « Mon âme exalte le Seigneur et mon esprit exulte en Dieu mon Sauveur. » Jésus est présent en son sein. Elle loue le Père pour Jésus, mais elle le loue aussi en Jésus et avec Jésus. Telle est précisément la véritable attitude eucharistique. En même temps, continue Jean-Paul II, Marie fait mémoire des merveilles opérées par Dieu dans l'histoire du salut, selon la promesse faite à nos pères. Et elle annonce la merveille qui les dépasse toutes, l'incarnation rédemptrice. Enfin, dans le Magnificat, est présente la tension eschatologique de l'Eucharistie. Tension eschatologique, qu'est-ce que ça veut dire? Ça veut dire que l'Eucharistie nous fait tendre vers l'accomplissement, vers la fin des temps. La célébration de l'Eucharistie hâte l'avènement glorieux de Jésus. Donc, chaque fois que nous célébrons l'Eucharistie, c'est comme une anticipation de ce que nous vivrons dans la Jérusalem céleste. Et cette célébration hâte l'avènement définitif de Jésus. Je reprends la citation de Jean-Paul II. Donc, dans le Magnificat est présente la tension eschatologique de l'Eucharistie. Chaque fois que le Fils de Dieu se présente à nous dans la pauvreté des signes sacramentels, pain et vin, est semé dans le monde le germe de l'histoire nouvelle dans laquelle les puissants sont renversés de leur trône et les humbles sont élevés. Marie chante les cieux nouveaux et la terre nouvelle qui, dans l'Eucharistie, trouvent leur anticipation et, en un sens, leur dessein programmé. Si le Magnificat exprime la spiritualité de Marie, rien ne nous aide à vivre le mystère eucharistique autant que cette spiritualité. L'Eucharistie nous est donnée pour que notre vie, comme celle de Marie, soit tout entière un Magnificat. Voilà ce que dit Jean-Paul II. Que toute notre vie soit un Magnificat. L'Eucharistie nous aide à faire de notre vie un Magnificat. Alors, eh bien, je vais terminer là-dessus. Je vais rajouter un petit quelque chose en conclusion, si vous voulez. Marie, donc, nous aide à faire de toute notre vie un Magnificat. Et cela, c'est peut-être ce qu'il nous faut garder dans notre cœur en repartant de cette session. Marie, voilà, on peut demander à Marie de nous aider à faire de nos vies, à vivre nos Eucharisties de telle manière que nos vies deviennent toujours plus un Magnificat. Je veux simplement, donc une parenthèse, je disais dans l'introduction que Saint-Pierre-Julien-Aymard contemplait et imaginait Marie,
donc toute adoratrice du Saint-Sacrement. Alors c'est sûr que Marie a dû vivre les fractions du pain, comme on appelait les premières Eucharisties. Marie a dû vivre ses premières Eucharisties d'une manière extrêmement intense, hein, parce qu'elle savait que c'était tout ce qu'elle avait, tout le mystère du Christ auquel elle communiait de tout son être. Et Marie, qui était habituée à faire mémoire, déjà, dès les évangiles de l'enfance, elle fait mémoire, elle médite dans son cœur. Hein. Et donc, la célébration de l'Eucharistie, pour Marie, devait être un moment extrêmement fort. Et c'est elle qui a aussi transmis des choses sur Jésus qui a permis la rédaction des évangiles. Elle a permis que cette parole vivante de Dieu puisse en partie être mise par écrit et que nous puissions donc l'écouter dans nos Eucharisties. Donc, c'est dire l'intensité avec laquelle Marie devait vivre ces choses. Et alors, Saint-Pierre-Julien Aymard nous dit qu'est-ce que Marie méditait, finalement, devant le mystère eucharistique. Eh bien, elle voyait en Jésus la victime offerte. Et donc, il développe tout cela. Hein, Jésus, voilà. Et quand nous sommes devant dans l'adoration eucharistique, eh bien, nous pouvons demander à Marie de nous aider à méditer aussi sur ce que dit Jésus. « Ceci est mon corps livré pour vous. » Jésus, la victime offerte à son Père. Elle méditait aussi sur Jésus, notre Roi. Car dans l'Eucharistie, nous communions à Jésus mort et ressuscité. C'est Jésus vivant, présent au milieu de nous. Il est notre Roi, notre Berger, notre Pasteur. Et Saint-Pierre-Julien Aymard nous dit « Marie méditait sur Jésus, notre Roi ». Et puis, bien sûr, l'Eucharistie, la célébration de l'Eucharistie, c'est l'alliance, comme j'ai dit, ce sont les noces. Et Marie méditait sur Jésus, l'Époux, qui vient se donner à son épouse. Marie vivait cette union mystique profonde, ce que ensuite, les mystiques, plus tard, parleront de mariage mystique. Marie vivait cette union profonde avec Jésus, puisqu'elle était la figure de l'épouse, la femme par excellence, figure de l'Église, épouse du Christ. Le Christ a aimé l'Église, il s'est livré pour elle, nous dit saint Paul dans l'Épître aux Éphésiens. Eh bien, Marie méditait sur cette union et vivait une communion profonde avec Jésus. Quand nous communions, nous devons penser à cela profondément. Voilà, donc quelques aspects de ce qu'il pensait de du rapport de Marie à l'Eucharistie. En conclusion, donc, je crois que nous avons beaucoup à apprendre de Marie pour vivre une vraie vie chrétienne, une vraie vie eucharistique. Dans la célébration de l'Eucharistie, nous pouvons demander à Marie qu'elle nous aide à écouter Dieu, à lui répondre par un acte de foi confiant et pur, à nous offrir avec Jésus, à accueillir Jésus avec foi dans la communion, avec un amen vrai, à nous unir au monde de la résurrection, là où sont le Christ et Marie, à mettre en œuvre dans nos vies et dans le monde ce que nous célébrons. Parce que, bien sûr, je n'ai pas parlé, ou je l'ai dit rapidement, en introduction, mais l'Eucharistie nous envoie en mission pour porter ce sacrement de la charité, cette charité à laquelle nous avons communié, cette charité divine, la porter au monde. Et Marie, bien sûr, elle a soutenu l'élan missionnaire de l'Église et elle continue à soutenir l'élan missionnaire de l'Église. Et Marie, je suis convaincu qu'elle nous dit, avec toute sa tendresse maternelle, mais avec aussi de la fermeté, « Allez, vas-y, va témoigner, va vivre cette charité que tu as reçue de mon Fils. Va témoigner auprès du monde. » Voilà, donc la Vierge Marie, oui,
nous aide à vivre une authentique vie eucharistique.

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2: Seigneur mon Dieu, tu es mon espérance, mon appui dès ma jeunesse. Psaume 70, 5.

Si j'avais un dictionnaire biblique à écrire, je serais obligée de constater que le sens des mots a changé au long de l'histoire biblique. C'est vraiment le cas pour le mot sacrifice. Sacrifier, sacrum facere, faire du sacré, entrer en communication avec Dieu. Au début de l'histoire biblique, ça a un sens, à la fin, un tout autre sens. C'est toujours le même mot. C'est bien ça le problème. Et je vous disais, il faut faire très attention quand on lit des textes bibliques d'essayer autant qu'on peut de les remettre à leur niveau sur la trajectoire. Donc gardez bien en tête cette idée de trajectoire, c'est-à-dire, pour ceux qui n'étaient pas là ce matin, l'idée d'une pédagogie de Dieu qui nous fait changer d'idée sur lui au long des siècles. L'histoire des sacrifices en Israël va se différencier très vite et complètement de l'histoire des sacrifices dans les autres peuples. Et ça va être l'histoire d'une lente, mais certaine conversion. Dans l'histoire de cette conversion, je noterai trois étapes. Première étape, l'interdiction stricte, formelle, extrêmement sévère des sacrifices humains. Or, les peuples alentours pratiquent des sacrifices humains et vont en pratiquer encore. J'ai raconté hier à ceux qui étaient là l'histoire du roi Mécha de Moab, qui, un jour de grande panique, voyant les armées d'Israël beaucoup trop puissantes faisant le siège sous sa muraille à Kérak, aujourd'hui en Jordanie, le roi Mécha a sacrifié son fils sur le mur, sur la muraille de sa citadelle. C'était en 840 avant Jésus-Christ. Interdiction stricte, ça ne veut pas dire qu'on n'en a jamais fait, je vais y revenir. Premièrement, notez l'interdiction formelle et depuis toujours. Cela, je ne l'ai jamais demandé, dit Dieu. Je cite là le livre de Jérémie. Il faut absolument mettre ça, je crois, dans nos têtes, parce que c'est vraiment important. Jérémie, chapitre 32, verset 35. Dit cela, je ne l'ai jamais, c'est Dieu qui parle, je ne l'ai jamais demandé, je n'ai jamais eu l'idée de faire commettre une telle horreur. Et les mots qui courent sous la plume des auteurs bibliques à propos des sacrifices humains, c'est l'abomination des nations, car les autres nations en pratiquent. C'est une abomination. Ça, c'est très important. On fait remonter cette interdiction au premier jour de la première rencontre de Dieu avec son peuple. Je vais y revenir dans un instant. Une interdiction donc absolument formelle. Je vais vous lire quelques références. Jérémie 7, 31-32. Cela, je ne l'ai pas demandé, je n'en ai jamais eu l'idée. Est-ce que vous savez que c'est de là d'ailleurs que la vallée de la Géhenne tient son horrible réputation ? Car c'est dans la vallée de la Géhenne que quand il y en a eu, très rarement, mais il y en a eu, ça se passait là. Et c'est pour cela que dans la mémoire d'Israël, la Géhenne est synonyme de toute horreur. Donc Jérémie, vous voyez, nous sommes fin 7e siècle. Dans le livre du Lévitique, au chapitre donc d'un livre de loi, Lévitique chapitre 18, on a lu un texte du Lévitique à la messe du premier matin, rappelez-vous. C'était le texte sur le jubilé. Lévitique, chapitre 18, verset 21. « Tu ne livreras pas l'un de tes enfants pour le faire passer au Molech. » Alors, c'est l'expression technique pour dire « pour le sacrifier à la divinité Molech, tu ne le feras pas passer par le feu. » Tu ne profaneras pas le nom de ton Dieu. C'est-à-dire, en faisant cette horreur-là, tu insultes le nom de Dieu. Ça, c'était Lévitique 18, 21. Vous trouveriez énormément d'autres textes sur ce thème. Vous les trouvez en cherchant dans les notes. Le livre du Deutéronome en dit autant, par exemple. Je ne me répète pas, mais c'est toujours le même insistant. Cela, je ne l'ai pas demandé. C'est une horreur, une abomination. Alors, vous me répondrez, oui, d'accord, mais il y en a eu quand même. Oui, c'est vrai. Il y en a eu. Très peu. Très peu, mais il y en a eu. Autant ne pas gommer. Hier, je disais, il ne faut jamais gommer la vérité.
ça ne nous fait pas avancer. Il y en a eu, par exemple, vous connaissez l'histoire d'un juge. Le temps des juges, c'est très très ancien pour le coup, c'est après l'entrée en terre promise. Vous savez qu'on date comme on peut. Moïse, peut-être vers 1250 à 1200. Nous entrons en terre promise vers 1200. Et là, il va y avoir à peu près 150 ans de vie avant la royauté, avant la monarchie, de vie tribu par tribu sous le gouvernement de ceux qu'on appelle les juges. Juge n'étant pas au sens d'aujourd'hui chez nous, un juge, c'est un... Il est tout à la fois, comme étaient nos premiers rois. Il est tout à la fois, c'est-à-dire qu'il est d'abord le chef de guerre, et c'est comme ça qu'il a acquis sa légitimité, et ensuite il devient le responsable du peuple, le meneur, le législateur et le juge. Et donc oui, je voulais vous raconter l'histoire de Jephté. Jephté est l'un des juges, nous sommes donc dans cette période-là. Jephté venait de livrer bataille et avait fait un vœu atroce. « Seigneur, si je gagne la victoire, je sacrifierai la première personne que je rencontrerai. » Le malheur a voulu qu'il ait rencontré sa propre fille et il l'a sacrifiée. Vous connaissez ce mythe dans d'autres peuples. C'est une histoire donc qui remonte très loin. On la raconte avec honte. Il y en a eu d'autres. Il y en a un que vous connaissez, sans peut-être toujours vous en souvenir. Mais je ne vous cache pas que ça a toujours été, quand il y en a eu, très, très, très sévèrement jugé, critiqué par les prophètes. Mais je voudrais quand même vous raconter celui-là, parce que, comme toujours, de nos histoires tristes, Dieu fait des merveilles. Donc ça vaut la peine de s'en souvenir. Je vous raconte l'histoire d'un petit roi qui s'appelle Akaz. Il a 20 ans. Nous sommes, pour une fois, on connaît la date, à quelques mois près. Vous verrez après pourquoi. Nous sommes en 735 avant Jésus-Christ. Le petit roi Akaz, 20 ans, vient de monter sur le trône. Et il se trouve, au lendemain de son couronnement, dans une situation épouvantable, pris en tenaille entre deux ennemis aussi méchants l'un que l'autre. Nous sommes à Jérusalem, je vais nous situer par ici. Le grand ennemi assyrien, là-bas au nord-est, Ninive, Mossoul, est à côté des ruines de Ninive. Aujourd'hui, c'est l'Irak. À l'époque, ça s'appelle l'Empire assyrien. Le grand empire de Ninive est en ce moment dans une phase de grande expansion. Il a déjà croqué les petits royaumes du nord au-dessus de Jérusalem, le petit royaume de Syrie, qu'on appelle Aram-Damas, et le petit royaume d'Israël, qu'on appelle à l'époque Samarie. Il les a déjà croqués, il croquera Jérusalem demain. Donc cette menace-là est sévère. Une autre menace, plus sévère encore, ce sont ces deux tout petits roitelets de Syrie, Aram, Damas, et de Samarie, le royaume qu'on appelle à l'époque d'Israël, qui viennent trouver, ils sont déjà asservis par l'Empire assyrien, mais ils ont décidé de relever les épaules et la tête et de se soulever. Folie pure, vu le rapport de force. Ils vont trouver Akaz, mon petit roi de 20 ans à Jérusalem, à peine les trompettes du couronnement éteintes, ils vont le trouver en lui disant « Toi, mon petit père, tu vas te mettre avec nous dans une guerre contre l'Empire assyrien et tu vas voir, l'union fait la force, ça va être extraordinaire. » Bataille perdue d'avance. Mon petit Akaz est plein de panique. Qu'est-ce qu'il fait dans sa panique? Ce qu'il ne devrait jamais faire, évidemment. Il sacrifie son fils, l'héritier du trône à Jérusalem. Nous sommes en 735. C'est l'horreur d'autant plus. D'abord, c'est une horreur. Deuxièmement, c'est strictement interdit par la loi de Dieu. Troisièmement, vous vous rappelez, on n'a pas eu le temps d'en parler en deux jours, mais vous vous rappelez que Dieu avait promis à David que sa descendance régnerait toujours sur le trône de Jérusalem. Ben oui, mais ce petit héritier-là, c'était lui la descendance. Alors, c'est fini ? Il n'y aura plus d'héritier sur le trône de Jérusalem par la faute du roi Akaz. Isaïe va trouver le roi Akaz, lui passer un savon quand même. Il commence par lui dire, mais tu es mort de trouille, ça se voit, tu es paniqué. Pourquoi tu ne demandes pas un signe à Dieu que tu peux lui faire confiance? Et Akaz, qui est un affreux hypocrite, lui répond, moi, oh, demander un signe à Dieu, jamais.
Jamais je ne ferai une chose pareille. » Alors Isaïe est fou furieux, il lui dit « T'as pas fini ? Tu fatigues déjà les hommes et tu fatigues aussi, mon Dieu. Je te dis de demander un signe en bas, en haut, à droite ou à gauche, Dieu est partout. Demande un signe. » Non, non, non, je ne demanderai pas de signe. » Alors Isaïe, et c'est là que Dieu fait merveille à partir de nos horreurs, Isaïe annonce à Akaz que malgré cette horreur, la dynastie de David ne s'éteindra pas. Croyez-moi, ce texte-là, on l'a gardé précieusement, religieusement, si j'ose dire. C'est une fameuse prophétie que vous connaissez très bien, car elle a été redite, redite et répercutée au long des siècles. Et vous la lisez, vous chrétiens, nous la lisons dans notre liturgie chrétienne. C'est la fameuse prophétie, je vais vous la lire. Isaïe, chapitre 7, verset 14. « Eh bien, le Seigneur lui-même te donnera un signe. » Voici que la jeune femme est enceinte, elle enfante un fils, elle lui donnera le nom d'Emmanuel. De crème et de miel il se nourrira, il saura rejeter le mal et choisir le bien. Avant même que cet enfant sache rejeter le mal et choisir le bien, elle sera abandonnée, la terre dont tu crains les deux rois. Vous voyez qu'il y a l'allusion à cette panique d'Akaz devant la menace de ses voisins. Ce petit enfant est né, effectivement, c'est pour ça que je vous disais tout à l'heure, on peut dater. Akaz apprend là que sa jeune femme, l'épouse royale, le mot en hébreu, c'est ça qu'il veut dire, c'est ton épouse, c'est une manière de parler. La jeune femme est enceinte, c'est ta jeune femme est enceinte. Les pronoms et les articles marchent comme ça en hébreu. Ta jeune femme est enceinte, elle enfantera. Il s'appellera Emmanuel, nom que vous connaissez bien, qui veut dire justement que Dieu ne vous a pas abandonné, même au sein de cette horreur que tu viens de commettre, toi, Akaz. Le petit enfant est né, il s'est appelé Ézéchias. Il est né en 735, c'est pour ça qu'à quelques mois près, la prophétie est datable, ce qui est rarissime dans les textes bibliques. Il est né, il a été pas mal, mais il n'a pas été quand même la merveille attendue. Il n'a pas été le roi dans ton rêve depuis des siècles. Et cette prophétie, a été, c'est pour ça que nous la lisons encore, elle a été répétée, répétée au long des siècles, comme un signe que Dieu ne laisserait jamais s'éteindre la dynastie de David, et qu'un jour, enfin, viendrait le Messie. Vous comprenez pourquoi les chrétiens que nous sommes trop contents de relire cette prophétie des siècles plus tard. Mais elle a d'abord été dite donc à Akaz. Vous voyez donc qu'il y avait eu là un sacrifice d'enfant, je ne peux pas le nier, mais Isaïe lui a passé un savon. Il y en a eu d'autres, très très peu en Israël, et toujours très gravement réprouvés par les prophètes. Alors vous allez me dire quand même, et Abraham dans tout ça, et Isaac, qu'est-ce que vous en faites ? Eh bien justement, le fameux récit du sacrifice, très mauvais mot, sacrifice dans cette histoire, on va le garder quand même, mais on va apprendre à changer le sens de ce mot. Le récit que nous appelons, nous, sacrifice d'Isaac, que les Juifs appellent la ligature d'Isaac, car il a été lié, il a été offert, mais il n'a pas été égorgé, comme vous savez. Ce récit est raconté en Israël justement comme la preuve que depuis le premier jour de l'alliance de Dieu avec Abraham, c'est-à-dire avec le Père, le patriarche, le premier de tous, depuis ce jour-là, les sacrifices sont strictement interdits en Israël. Dieu veut qu'on offre, oui, c'est-à-dire qu'on vive comme cadeau tout ce que nous avons. Oui, offrir ne veut pas dire tuer, nous allons l'apprendre. Offrir ne veut pas dire tuer, veut dire reconnaître que tout vient de Dieu. C'est ça que Dieu a demandé à Abraham. Abraham, entendant Dieu lui dire « Offre-moi ton fils », a cru qu'il fallait sacrifier. Et justement, Dieu lui a dit « Non, ce n'est pas ça que je te demande. Mais toi qui n'es pas susceptible d'être critiqué pour un manque de générosité, tu seras justement pour toujours la preuve à tout jamais que je ne veux pas de sacrifice humain. » Le récit du sacrifice d'Isaac, c'est Genèse chapitre 22. Nous n'avons évidemment pas le temps de le lire lentement, mais reprenez-le au besoin et retenez, c'est au contraire en Israël la preuve. À un moment où le peuple, ce texte a été écrit très tardivement,
quand, à une époque où le petit-fils de Akaz, celui dont je vous parlais tout à l'heure, Manassé, avait de nouveau des tentations. À ce moment-là, un écrivain biblique a écrit le récit de l'offrande d'Isaac, de la ligature d'Isaac, en disant, vous voyez, Abraham était prêt à tout. Il n'est pas suspect d'avoir refusé quoi que ce soit. Eh bien, à Abraham, notre ancêtre, Dieu a dit, si tu tiens absolument à faire des sacrifices, si vraiment il faut ça pour soulager ta conscience, eh bien, regarde, il suffit d'offrir des animaux. On retiendra cette leçon très longtemps en Israël, parce que pendant très longtemps, on n'osera soulager sa conscience qu'en, quand même en faisant des sacrifices. Mais dès Abraham, on a su qu'il ne fallait pas sacrifier des humains. Dieu, pour l'instant, accepte qu'on offre des animaux. Plus tard, on ira beaucoup plus loin et on découvrira qu'il n'a que faire de nos offrandes qui tuent. Le Dieu de la vie ne souhaite pas que nous donnions la mort. Nous sommes sur le chemin, on n'y est pas encore. Donc ça, c'était la première étape, l'interdiction des sacrifices humains. Sacrifier, on est déjà en train d'apprendre ça avec le récit de la Genèse, Genèse 22, l'offrande d'Isaac. Sacrifier, sacrum facere, ne veut pas dire tuer. Deuxième étape, très importante, avec Moïse. Moïse va continuer à accomplir des sacrifices, mais il va leur donner un sens. Il ne s'agit plus d'obtenir de Dieu des faveurs qu'on n'est pas sûr d'avoir d'avance, qu'on ne croit pas acquises d'avance. Il ne s'agit plus d'acheter les bonnes grâces de Dieu, d'acheter ses faveurs, que ce soit la pluie, la fécondité des troupeaux, des récoltes ou des femmes. Non. On va apprendre que les sacrifices, que les faveurs de Dieu sont déjà acquises d'avance. Les sacrifices ne sont que réponse. Moïse va faire un très grand pas à Israël. Il va reprendre des sacrifices qui existaient déjà, mais il va leur donner un nouveau sens. Je prends deux exemples. Exode 12, le sacrifice de la Pâque, le fameux agneau pascal. Nous n'aurons pas le temps de le lire, mais j'en dis quelques mots. Le sacrifice de l'agneau pascal existait bien avant Moïse. C'est un sacrifice de pasteur nomade pour acquérir les bonnes grâces de la divinité au printemps. Vous savez qu'aujourd'hui, à la surface du globe, il en existe encore. J'ai vu il y a quelques années à la télévision, par le plus grand des hasards, car je ne la regarde jamais, j'ai été prévenue qu'il y avait quelque chose qui pouvait m'intéresser. C'est un documentaire sur la Tanzanie, c'était il y a 2-3 ans, pas plus. Un documentaire sur un rite annuel en Tanzanie, donc aujourd'hui, près d'un volcan qui fume encore et qui s'appelle le Lengai Roy, L-E-N-G-A-I-T-R-E-M-A, plus loin R-O-I-T-R-E-M-A. Ce volcan fume encore, on en déduit que la divinité n'est peut-être pas tout à fait apaisée. Une fois par an, on va accomplir un sacrifice. Vous allez être surpris de la proximité entre ce sacrifice africain aujourd'hui et les sacrifices dont vous avez entendu parler en pays juif, puis en pays musulman. Et aujourd'hui encore, vous savez, le sacrifice du Garizim, du mont Garizim en Israël, le sacrifice des Samaritains, la Pâque des Samaritains est célébrée chaque année avec un sacrifice qui ressemble à s'y méprendre à ce que je vais vous raconter. Donc nous sommes en Tanzanie. Au printemps, les jeunes femmes en âge de porter des bébés vont, toutes celles des villages avoisinants, vont en procession habillées magnifiquement. Elles sont superbes. Elles se donnent le bras, elles partent comme ça avec une démarche très chaloupée, elles dansent presque. Et elles vont se rendre au pied du Lengai Roy, au pied de ce volcan, et écoutez bien, au pied du chêne sacré qui est là-bas. Étrange, les chênes sacrés, on en a entendu parler ailleurs. Elles vont là, toutes belles. Elles sont accompagnées par 4 anciens du village. Alors, je porte tenue de quel village, peu m'importe. 4 hommes. Elles partent, elles, et elles emmènent au bout d'une ficelle un petit mouton noir qui ne sait pas ce qu'il attend.
Arrivées au pied du Lengai Roy, les femmes vont de côté, elles n'assisteront pas au sacrifice. Les hommes prennent le mouton noir, l'égorgent, le dépècent, ils le dépouillent donc de sa peau, et ils se mettent aux quatre coins de la peau et ils la tendent vers le ciel en disant des prières à la divinité de ce volcan. Ensuite, ils jettent la peau et les viscères aux charognards et ils boivent, ils l'écartèlent, le petit mouton, ils boivent le sang dans les entrailles du mouton, un rite de sang. Et ensuite, ils le font griller. Et là, tout le monde, femmes et hommes, partage ce repas, qu'on appelle un repas de communion. Et tous les lieux de sacrifice dont je vous ai parlé, Engedi, Petra, et tous ceux de ces régions-là, il y a toujours un repas qu'on appelle de communion avec la divinité. Vous voyez qu'il y a des choses qui se retrouvent. Mais en Israël, ce sera tout autre chose, parce que l'Esprit est là pour nous faire avancer. Donc, je reviens à ce rite. Moïse n'a donc rien inventé. Il existait, on pense, il existait un rite de nomades au printemps. Et chaque année, quand nous étions, ce dont je parlais ce matin, dans la période de servitude en Égypte, pendant ces siècles où les immigrés d'Israël descendus en Égypte rejoindre leur frère Joseph et avec leur père Jacob, ils ont vécu là et je vous disais comment leur situation a évolué. Chaque année au printemps, ils obtenaient de Pharaon la permission de quitter l'Égypte pour aller dans le désert du Sinaï tout proche accomplir leur rite de printemps. Ils ne l'avaient pas oublié. Cette année-là, Moïse a demandé au Pharaon la permission de sortir. Relisez les chapitres 4 à 11 du livre de l'Exode. Moïse est allé voir le Pharaon et lui a dit « Laisse-nous aller rendre notre service à notre Dieu sur la montagne comme d'habitude. » Et le Pharaon a refusé en disant « Bande de vauriens et de paresseux, vous voulez partir ?» Il commençait à deviner qu'ils allaient partir et ne pas revenir, peut-être. Et si vous vous souvenez, si vous relisez le texte du buisson ardent, que je n'ai pas eu le temps de lire en entier ce matin, quand Dieu a dit « Oui, j'ai vu vraiment, j'ai vu, je connais la souffrance de mon peuple », Moïse lui a dit « Oulala, moi, très peu hein, pour ces missions-là, j'y vais pas ». Et d'ailleurs, quel signe j'aurais ? Dieu lui a dit « Voilà le signe que je t'envoie ».

printemps. Moïse va reprendre ce rite. Le génie d'un chef de peuple, c'est surtout de ne pas casser les coutumes d'un peuple. Sinon, vous semez la révolution. Vous avez vu comment une petite réforme liturgique, pas tellement gravissime, a fait un schisme dans notre Église. On ne nous a pas dit de plus aller à la messe. On nous a demandé de modifier certaines de nos manières de faire. Ça a déjà été un cataclysme dans l'Église catholique. Si Moïse avait dit « c'est fini, dans la religion du Seigneur, du buisson ardent, vous ne ferez plus comme d'habitude », il avait tout le monde contre lui, il n'a pas fait comme ça. Il a dit « vous allez pratiquer comme il faut, bien comme il faut, comme d'habitude, seulement vous ne trompez pas ». C'est le Seigneur qui passe au milieu de vous pour vous protéger. Il va y avoir des grands cataclysmes, mais vous vous échapperez. Le Seigneur va vous sauver. C'est la Pâque du Seigneur. Moïse a repris le rite ancien et lui a donné un sens nouveau. Ça donc, c'est Exode 12, et désormais le rite de l'agneau chaque année sera pour Israël le souvenir du passage de Dieu parmi eux pour les sauver. Deuxième exemple, avec Moïse, un autre sacrifice qui existait également et que Moïse a repris, mais en changeant le sens, Exode 24. Exode 24, c'est un rite qu'on retrouve ailleurs, qui consiste quand on fait alliance entre deux chefs de tribu ou entre deux rois, qui consiste à égorger des animaux, les écarteler et les contractants passent entre les parties des animaux pour sceller l'alliance. Ou bien, ça c'était Abraham avait fait ça, ou bien, cela consiste, il y a toujours un rite de sang pour dire que ce qui se passe est grave, c'est à la vie et à la mort. Là, vous allez voir Moïse reprendre le rite ancien qui consiste à élever un autel qui représente, qui symbolise Dieu, élever des stèles qui représente le peuple, et là il en met 12, parce qu'il y a 12 tribus, tout est symbolique. Et le rite, à l'époque, est d'asperger l'autel d'une part, et le peuple et les stèles d'autre part, avec le sang des animaux égorgés, pour dire cette alliance-là, c'est pour toujours. Et il y avait toujours une idée de serment derrière ce geste, c'est-à-dire qu'il nous soit fait, ce qui a été fait à ces animaux, si nous manquons à l'alliance. Dans le texte d'Abraham, c'est très clair. Donc Moïse reprend. Mais ce qui est étonnant, c'est qu'il va imbriquer dans ce rite ancien, qu'il reprend exactement comme il faut le faire, il va intercaler à plusieurs reprises la mention de l'alliance avec Dieu et des paroles de Dieu. Moi, ce texte, je l'appelle un millefeuille, parce que les rites sont bien racontés, mais tout le temps, entre les expressions du rite d'aspersion, du rite d'installation des stèles ou de l'autel, on vient vous dire, Moïse rédigea les paroles du Seigneur, Moïse dit les paroles, le peuple répondit, oui, les paroles, on obéira. Il y a une imbrication extrêmement intéressante et qui montre comment Moïse a donné à ce rite ancien un nouveau sens, ce qui compte désormais. Le rite est là, d'accord, on ne l'enlève pas. Mais ce qui compte plus que tout, c'est l'alliance et c'est la fidélité à l'alliance. Nous sommes sur la trajectoire, ce n'est pas fini. Mais c'est déjà très très intéressant comme étape. Je prends Exode 24. Je prendrai les versets 3 à 8. Moïse vint dire au peuple toutes les paroles du Seigneur et toutes les règles. Tout le peuple répondit d'une seule voix. Toutes les paroles que le Seigneur a dites, nous les mettrons en pratique. Moïse écrivit toutes les paroles du Seigneur. Il se leva de bon matin et bâtit un autel au bas de la montagne, avec 12 stèles pour les 12 tribus d'Israël. Puis il envoya les jeunes gens d'Israël. Ceux-ci offrirent des holocaustes et sacrifièrent des taureaux au Seigneur comme sacrifice de paix. Moïse prit la moitié du sang et la mit dans les coupes. Avec le reste du sang, il aspergea l'autel. Il prit le livre de l'Alliance et en fit lecture au peuple. Le peuple répondit : « Tout ce que le Seigneur a dit,
nous le mettrons

en pratique, nous l'entendrons. Et en hébreu, ça veut dire nous serons fidèles. Moïse prit le sang, en aspergea le peuple et dit « Voici le sang de l'alliance que le Seigneur a conclu avec vous sur la base de toutes ces paroles. » Vous avez entendu, j'espère, cette imbrication des rites et de l'insistance sur l'alliance et les paroles. Donc vous voyez qu'avec Moïse, on a quitté l'ère des rites magiques pour essayer de capter les bonnes grâces d'un Dieu dont on n'est pas trop sûr. Moïse est un croyant dans le Dieu de miséricorde. Et donc, avec lui, on est entré consciemment dans l'alliance, dans la réponse au projet libérateur de Dieu. Je vous rappelle au passage que c'est à Moïse qu'a été faite cette révélation extraordinaire. Je n'ai pas pu tout dire ce matin, mais vous irez relire Exode 34, 6, par exemple, le Dieu de tendresse et de fidélité, lent à la colère et plein d'amour. Vous connaissez sûrement cette phrase par cœur. Elle est reprise dans des quantités de psaumes. Ça, c'était ma deuxième étape. Je m'appesantirai plus longtemps sur la troisième. Troisième étape, on va découvrir que sacrifier veut dire faire vivre. Sacrum facere, faire du sacré, entrer en communion avec Dieu. Nous ne méritons d'utiliser ce mot-là que quand nous faisons vivre. Alors premièrement, je voudrais attirer votre attention sur ce que j'appelle, moi, la logique sacrificielle. J'ai appelé, moi, mon petit topo dans ma tête, « Dis-moi, quel est ton sacrifice ? Je te dirai quel est ton Dieu. » Je vous disais ce matin, au début, on avait l'idée d'un Dieu dont il fallait acquérir les bonnes grâces. Alors évidemment, on va essayer de faire des choses qui lui plairont. On va essayer d'accumuler des mérites. À partir du moment où on sait que ces bonnes grâces sont acquises, qu'il n'est que don, bienveillance, pardon, miséricorde, tendresse, vous ajouterez tous les mots que vous voudrez, alors le sacrifice change de sens. On essaye seulement de correspondre, mais on a compris que notre geste n'est que réponse à son initiative, toujours bienveillante. Ça, je crois que c'est très important. Je vous raconte une anecdote. Quand j'étais petite fille, je ne sais pas du tout à qui je dois imputer ça. Ce n'est pas mes parents, ce n'est pas vrai, mais je ne sais pas où j'ai appris ça. Peut-être que ça m'a arrangé. J'étais convaincue que Dieu serait excessivement content si je me privais de confiture et si je mettais des cailloux dans mes chaussures. Et ça, je ne suis pas maso du tout, et donc ça ne m'allait pas du tout. Je ne sais pas si c'est pour ça que je me suis tant intéressée à la question, mais par chance, j'ai compris que ce n'était pas ça qu'il souhaitait. Il n'a aucun plaisir à ce que je me prive de confiture, et encore moins à ce que je mette des cailloux dans mes chaussures. Mais je pense que quand on fait tout ça pour lui quand même, ce qu'il voit, c'est le pour lui. Mais ce n'est pas ça qui nous est demandé. Et donc, on va changer de logique au cours de l'histoire. Ça, je crois que c'est très, très important de garder ça en tête. Tout au long de la trajectoire sur ce sujet du sacrifice, il faut noter le rôle des prophètes. Ils ont été très, très, très actifs pour faire évoluer Israël. Et je vais essayer de vous dire quelques petites choses de leurs paroles. Il y en a des quantités, beaucoup vous les connaissez. Première parole, dans le premier livre de Samuel, c'est une parole dite par le prophète Samuel au roi Saül, premier roi d'Israël, vers l'an 1040, par là. Saül vient de désobéir à une loi de Dieu et il compte s'en tirer en offrant un sacrifice somptueux. Et le prophète Samuel vient lui dire, c'est au premier livre de Samuel, chapitre 15, verset 22, le prophète Samuel vient lui dire, vous vous rappelez, je vous ai dit ce matin, une interrogation en hébreu, c'est au contraire une emphase. Est-ce que le Seigneur aime les holocaustes et les sacrifices autant que l'obéissance à la parole du Seigneur? Alors en français, il faut retourner. Non, le Seigneur n'aime pas les holocaustes et les sacrifices autant que la parole du Seigneur. Non, continue Samuel, l'obéissance est préférable au sacrifice, la docilité à la graisse des béliers. Je vous ai dit que l'hébreu était une langue très concrète, graisse des béliers, vous traduisez sacrifice, où des animaux sont égorgés puis brûlés. Et la graisse faisait de la fumée, vous allez l'entendre avec d'autres prophètes. Le prophète Amos, le premier livre de Samuel et l'histoire de Saül, je suis vers 1040.
Le prophète Amos est vers 750, 8e siècle. Un bon moyen mnémotechnique, retenez qu'il y a quatre très très très grands prophètes dans un mouchoir de poche, si j'ose dire, sur le plan chronologique, au 8e siècle. Quatre que vous connaissez. Amos, Osée, Isaïe, Michée. Isaïe le premier. Vers, alors un peu avant 750, les deux premiers dans le royaume du Nord, un peu après 750, les deux derniers, Isaïe et Michée, dans le royaume du Sud. Mais quand vous cherchez, moi la première, quand je me dis, oh là là, mon Dieu, celui-là, c'est quand, je me rappelle qu'ils sont tous les quatre dans un mouchoir de poche, si j'ose dire. Amos, donc, nous sommes au 8e siècle, à Samarie. La Samarie, en ce moment, file un très mauvais coton. On est riche, les riches s'enrichissent, les pauvres s'appauvrissent. C'est peut-être pour ça que les prophètes ont tant réfléchi sur le sacrifice qui plaît à Dieu, le sacrum facere qui plaît à Dieu. Vous savez que les archéologues ont découvert qu'en Israël, au moment où les tribus sont entrées, le partage de la terre a été fait de façon très équitable, selon les besoins des familles et des clans. Au Xe siècle, XIe siècle, deux siècles plus tard, quand Amos prêche, on détecte des différences de niveau social considérables. C'est là, par exemple, que vous avez eu l'horrible histoire de la vigne de Naboth. Premier livre des Rois, chapitre 21, l'histoire d'Élie. Ça ne vous rappelle rien, Élie qui s'est mis en colère contre le roi Akab, le mari de Jézabel, ça vous dit quelque chose? Le roi Akab qui a piqué, c'est Jézabel, qui a piqué la vigne d'un pauvre gars pour enrichir le jardin du roi. Et c'est, malheureusement, ces mœurs-là se répandent. Amos est témoin de cette dérive sociale. L'idéal social en Israël était superbe. Comme partout, il y a l'idéal et il y a la réalité. Et Amos a beaucoup lutté contre cette réalité d'injustice croissante, de richesse, visible, ostentatoire et scandaleuse. Vous vous rappelez des divans d'ivoire de Samarie? Ce n'est pas un mot, c'était réel. On était vautrés sur des divans d'ivoire pendant que d'autres n'avaient rien. Et Amos va avoir des mots extrêmement sévères. Je vous en lis un que vous connaissez très bien. Amos chapitre 8, verset 4 à 7. Écoutez ceci. Vous qui vous acharnez sur le pauvre pour anéantir les humbles du pays. Vous qui dites, quand donc la nouvelle lune sera-t-elle finie? La nouvelle lune, c'est le premier jour du mois. On a un cycle lunaire là-bas. Le premier jour du mois est un jour férié. Alors évidemment, c'est un jour où on n'a pas le droit de travailler et donc pas le droit, on ne gagne pas d'argent. Et il y a des gens qui préféreraient gagner cette journée-là. Vous qui dites, quand donc la nouvelle lune sera-t-elle finie? Nous pourrons vendre notre grain. Et quand est-ce que le sabbat sera fini, autre jour férié, que nous puissions ouvrir les sacs de blé? Nous diminuerons l'épha, c'est la mesure de contenance. Nous augmenterons le cycle, hein, c'est la mesure de poids, c'est-à-dire qu'on va tricher. Nous fausserons des balances déjà menteuses. On ne peut pas faire plus concret comme reproche. Vous achetez des indigents pour de l'argent, vous achetez un pauvre pour une paire de sandales. Le Seigneur le jure par l'orgueil de Jacob, jamais je n'oublierai aucun de leurs méfaits. Et Amos va partir en colère, car ces gens, donc, qui sont affreusement rapaces, font en face de ça des superbes célébrations, magnifiques. Voilà ce que dit Amos, chapitre 5, versets 21-23. Je déteste. « Je méprise vos pèlerinages, dit Dieu. Je ne puis sentir vos rassemblements. Quand vous faites monter vers moi des holocaustes, dans vos offrandes, rien qui me plaise. Votre sacrifice de bête grasse, j'en détourne les yeux. Éloigne de moi le brouhaha de tes cantiques, le jeu de tes harpes, je ne peut pas l'entendre, mais que le droit jaillisse comme les eaux et la justice comme un torrent intarissable. » En bon français, c'est trop facile d'aller à la messe et de laisser crever les autres. J'ai vu une vidéo terrible il y a quelque temps, une image vidéo. C'était un parvis d'église avec énormément de marches.
Et il y avait au pied des marches un garçon que je connais, qui est myopathe. Impossible de monter toutes ces marches, et il n'y avait pas de rampe. Quelqu'un est passé par là, à qui on a dit « Est-ce que vous pouvez nous aider à monter ?» Et la personne a dit « Oh ben non, je serai en retard à la messe !» L'intention est bonne, mais un Amos crierait là. Donc les prophètes vont avoir un rôle extrêmement fort. Ce sera l'une de leurs grandes insistances au long de l'histoire d'Israël. Je vous en cite un autre, Osée, tout à fait dans la même ligne. Osée qui dira cette phrase que vous connaissez bien, que Matthieu, j'y reviendrai à Matthieu parce que pour moi c'est un sujet de réflexion permanent cette histoire. Matthieu a dû être très touché par cette phrase et c'est peut-être pas un hasard. Osée, chapitre 6, verset 6. C'est l'amour qui me plaît, dit Dieu, et non le sacrifice. La connaissance de Dieu, je la préfère aux holocaustes. C'est la miséricorde que je veux, et non le sacrifice. La connaissance de Dieu, je la préfère aux holocaustes. Osée 6, 6. Je vous disais en commençant qu'aucun prophète n'a eu l'idée de supprimer les sacrifices. Donc il ne dit pas qu'il faut arrêter cette pratique. Simplement, ne nous trompons pas de priorité. Je reviens à Matthieu parce que c'est quand même très frappant. Matthieu est le seul des évangélistes à avoir noté deux fois cette phrase, Osée 6, 6. Les deux fois, c'est Jésus qui la prononce en disant aux gens qui le critiquent, « Allez donc apprendre ce que veut dire cette phrase, c'est la miséricorde que je veux et non les sacrifices. » Alors, dans la pensée juive, faut jamais oublier que Jésus parle araméen et que sa pensée est juive. Ça ne veut pas dire donc supprimer les sacrifices, ça veut seulement dire « Attention, vous ne trompez pas de priorité ». Vous connaissez chez Matthieu, si ton frère a quelque chose contre toi, pose ton offrande, va d'abord te réconcilier. C'est du même ordre. Pourquoi Matthieu ? C'est curieux, pourquoi deux fois ? Une fois au chapitre 9, qui il récite sa vocation. Et une autre fois. Je fais le rapprochement avec le fait que si Matthieu est Matthieu, le publicain, c'est quelqu'un justement qui était interdit de pratique. Les publicains étaient des gens mal vus, comme vous savez, à tort ou à raison, il devait y avoir de tout parmi eux. Ils étaient les percepteurs de l'époque, mais aujourd'hui, votre percepteur, vous n'en pensez aucun mal. Le pauvre, il fait un boulot peut-être pas toujours bien apprécié des autres, mais il ne fait que ce qu'on lui dit de faire, et il ne touche pas un centime de plus qu'il ne doit. Mais le percepteur de l'époque, vous le savez, le publicain, était quelqu'un qui payait d'avance aux Romains l'impôt demandé par les Romains, et ensuite il se remboursait sur ses compatriotes. Évidemment, tout dépendait de ses propres besoins financiers. Il pouvait évidemment demander un remboursement plus ou moins fort. Donc on les soupçonnait généralement de s'en mettre plein les poches. C'était peut-être parfois justifié. Apparemment, Zachée avait des raisons de dire qu'il allait rendre ce qu'il avait pris. Hein, on le voit à travers les lignes. Et il y en avait d'autres qui devaient être des braves gens, comme tout le monde. D'autre part, ils étaient en contact, inévitablement, avec des Romains, donc des païens, et donc ils étaient interdits de culte au temple de Jérusalem. Matthieu est un publicain. C'est peut-être pas un hasard s'il a retenu que finalement, lui qui ne pouvait pas accomplir les sacrifices, il pouvait quand même se rapprocher de Dieu par des œuvres de miséricorde. Il va y avoir donc, je cite seulement quelques phrases de prophètes, tout un cheminement où on va découvrir que ce qui compte, c'est donc la miséricorde, c'est le faire vivre les autres, c'est des œuvres en faveur des autres. Le sacrifice, c'est très bien, en plus, mais pas à la place d'eux. Je vous cite quelques phrases particulièrement musclées du prophète Isaïe. Isaïe, chapitre 1, versets 11 à 17. Isaïe, donc le premier, vers 740 à peu près. Que me fait la multitude de vos sacrifices, dit le Seigneur. Les holocaustes de bélier, la graisse des veaux, j'en suis rassasié. Le sang des taureaux, des agneaux et des boucs, je n'en veux plus. Quand vous venez vous présenter devant moi, qui vous demande de fouler mes parvis ?
cessez d'apporter de vaines offrandes, la fumée, je l'ai en horreur. Nouvelle lune, sabbat, convocation d'assemblée, je n'en puis plus des forfaits et des fêtes. Vos nouvelles lunes et vos solennités, je les déteste. Elles me sont un fardeau, je suis las de les supporter. Quand vous étendez les mains, je me voile les yeux. Vous avez beau multiplier les prières, je n'écoute pas. Vos mains sont pleines de sang. Et l'image est terrible là. Vous savez que ces sacrifices sanglants étaient accomplis au temple de Jérusalem et qu'on tuait des victimes par dizaines, quelquefois par centaines, quelquefois par milliers. Un autel là-bas et dans tous ces pays où on pratique des sacrifices d'animaux, un autel n'est jamais comme nos autels à l'intérieur d'une église. Vous comprenez bien pourquoi. Ils sont toujours à l'extérieur et il y a une rigole de sang. Si vous êtes allé à Petra, le haut lieu de sacrifice qui est tout au sommet de Petra, on voit encore les traces de sang sur la roche. Tout le long, c'est un apic. Et quand on est de loin, on voit très très bien. C'est évident, il y avait des torrents de sang. Le fameux sacrifice de Salomon à Gabaon, je ne retiens jamais le chiffre, c'est des dizaines de milliers d'animaux. Des dizaines de milliers, vous irez vérifier, je m'en souviens jamais. Vous trouverez ça au premier livre des Rois, chapitre 3. Je ne me souviens jamais parce que c'est considérable. Donc vos mains sont pleines de sang, il y a un horrible jeu de mots du prophète là. Vos mains sont pleines du sang des bêtes. Non, pire que ça. Vos mains sont pleines du sang de vos frères. Alors là, c'est une image de ceux que vous écrasez, de ceux qui sont écrasés par la société. Alors je continue le texte d'Isaïe, verset 16 cette fois. Lavez-vous, purifiez-vous, ôtez de ma vue vos actions mauvaises, cessez de faire le mal, apprenez à faire le bien, recherchez la justice. Un autre Isaïe, beaucoup plus tardif, Isaïe 58, un texte que nous connaissons bien car il est lu le premier vendredi du carême chaque année. Isaïe 58, verset 6. Le jeûne, et alors il y a un chant superbe qui a repris ces paroles-là. Le jeûne que je préfère, n'est-ce pas ceci ? Vous connaissez le chant « Si tu dénoues les liens de servitude », c'est ce texte-là. Le jeûne que je préfère, n'est-ce pas ceci ? Dénouer les liens provenant de la méchanceté, détacher les courroies du joug, renvoyer libres ceux qui ployaient, bref, que vous mettiez en pièces tous les jours. N'est-ce pas partager ton pain avec l'affamé ? Et encore, les pauvres sans-abri, tu les hébergeras. Si tu vois quelqu'un nu, tu le couvriras. Devant celui qui est ta propre chair, tu ne te déroberas pas. Vous connaissez Michée ? Michée, vous vous rappelez, contemporain du premier Isaïe, 8e siècle. On t'a fait savoir, ô homme, ce qui est bien, ce que le Seigneur réclame de toi. Rien d'autre que d'accomplir la justice, d'aimer avec tendresse et de marcher humblement avec ton Dieu. C'est pas superbe ça ? Et pour finir, la dernière étape, on aura compris que l'idéal du sacrifice, finalement, c'est de donner sa vie pour faire vivre les autres. Le vrai sacrum facere, c'est de donner sa vie pour faire vivre les autres. Je ne suis pas encore dans le Nouveau Testament. On l'avait déjà compris dans l'Ancien. C'est le deuxième Isaïe qui l'a dit. Dans ces fameux textes très étonnants, que vous connaissez aussi parce qu'on les lit beaucoup dans la liturgie chrétienne, ces textes qu'on appelle les chants du serviteur d'Isaïe. Au chapitre 42, 49, 50 et 52-53, nous avons dans le deuxième Isaïe, dans ce qu'on appelle le deuxième Isaïe, nous avons quatre textes étonnants qui tracent le portrait du parfait serviteur de Dieu. Eh bien, c'est quelqu'un qui n'offre pas des sacrifices, curieusement, pas étonnant, puisque ces textes ont été écrits pendant l'exil à Babylone. On est bien loin du temple de Jérusalem. C'est peut-être grâce à la faveur
de cette épreuve d'être si loin du temple et de ne plus pouvoir accomplir des sacrifices. C'est à la faveur de cette épreuve que Dieu a fait comprendre à son prophète Isaïe que son peuple pouvait le servir autrement en faisant vivre ses frères. Vous avez là quatre textes tout à fait extraordinaires. Vous les connaissez, je vais vous en dire quelques phrases parce qu'ils sont repris par les chrétiens dans la liturgie chrétienne. Bien sûr, après coup, on les a appliqués à Jésus, mais ils n'ont pas été écrits pour Jésus de Nazareth. Il faut bien se mettre une idée en tête. Quand un prophète écrit, il ne parle pas d'avance de personne, et pas de Jésus de Nazareth non plus. Dites-vous bien que quand un prophète parle au roi Akaz, comme je vous l'ai dit tout à l'heure, en 735, quand un prophète en 735 dit quelque chose au roi Akaz, qu'il lui dit « la jeune femme est enceinte », vous vous rappelez, je le disais en commençant, « et elle va mettre au monde un enfant que tu appelleras l'Emmanuel », dites-vous bien que s'il avait dit « tu sais, c'est pour dans 735 ans, crois-moi, une jeune femme mettra au monde un bébé qui nous sauvera le monde », croyez-moi, il n'aurait intéressé personne. Les gens qui sont dans la détresse ne nous écouteront guère si on leur dit que ça s'arrangera dans 735 ans. Ces papiers seraient partis au panier depuis belle lurette. Il faut qu'on ait cette lucidité-là. Le prophète n'annonçait pas l'avenir. Un prophète, ça veut dire parler de la part de Dieu. Ce n'est pas un devin. Une prédication n'est pas une prédiction. Un prophète profère des prédications, pas des prédictions. Et donc, vous pouvez penser ça pour tous les prophètes. Quand le prophète du temps de l'exil à Babylone, qui a écrit ces fameux chants du serviteur, a annoncé que le vrai service de Dieu, que le vrai sacrifice, le vrai sacrum facere, consistait à servir ses frères, il parlait pour le peuple privé de sacrifice à qui il annonçait que la vraie manière de se rapprocher de Dieu peut être autre. Pardonnez-moi. Vous connaissez ces textes. Voici mon serviteur que je soutiens, mon élu que j'ai moi-même en faveur. J'ai mis mon esprit sur lui. Pour les nations, il fera paraître le jugement. Il ne criera pas, il n'élèvera pas le ton. Il ne fera pas entendre dans la rue sa clameur. Il ne brisera pas le roseau ployé. Il n'éteindra pas la mèche qui s'étiole. Oui, vraiment, il fera paraître mon jugement. C'est ça le service que je lui demande, dit Dieu. C'est que les nations comprennent que mon jugement est un jugement tout tendre. Ce n'est pas un verdict. C'est un non-lieu ou une levée d'écrou. Et à la suite du texte, il dit... Ce que je te demande, c'est d'ouvrir les yeux aveuglés. Voilà ce que c'est le service que je te demande. Ouvrir les yeux aveuglés, tirer du cachot le prisonnier et de la maison d'arrêt les habitants des ténèbres. Et ces quatre textes vont annoncer à Israël son service, qui est justement d'annoncer aux nations le salut de Dieu, pour que mon salut parvienne jusqu'aux extrémités de la terre. Ça, c'est le chapitre 49. Et vous aurez les deux autres, 50 et 52, 53, que nous connaissons bien, car c'est le récit du serviteur persécuté qui accepte de souffrir sans violence et sans vengeance. Et à travers sa vie donnée, même persécutée, sa vie arrachée, mystérieusement s'accomplit le salut du monde. Isaïe là avait compris et fait comprendre à son peuple que par sa vie donnée, il ferait vivre les autres. Évidemment, un lointain fils d'Israël, des siècles plus tard, a vécu cela. Mais le peuple aussi l'a vécu. Le psaume 39, 40, 39 dans la liturgie, 40 dans la Bible, traduisait cette découverte. Je vais prendre le verset 7 et 8. Tu ne voulais, Seigneur, ni offrande, ni sacrifice, mais tu m'as ouvert l'oreille. Une autre traduction dit « Tu m'as donné un corps ». Tu ne demandais ni holocauste, ni expiation. Alors j'ai dit « Voici, je viens pour faire ta volonté ». Ça, c'est le sacrifice tel qu'il a enfin été compris en Israël. Vous avez là un résumé superbe de cette longue trajectoire sur le sacrifice, de cette longue pédagogie de Dieu. Tu ne voulais ni offrande ni sacrifice.
Mais j'ai dit, voici, je viens, c'est ma vie donnée que tu veux. Et vous savez que la lettre aux Hébreux va relire ce texte et l'appliquer à Jésus-Christ. Je vous le dis, dans la lettre aux Hébreux au chapitre 10, en entrant dans le monde, au chapitre 10, versets 5 à 8, en entrant dans le monde, le Christ dit, de sacrifices et d'offrandes, tu n'as pas voulu, mais tu m'as façonné un corps. C'est parce que l'auteur de la lettre aux Hébreux lit le grec et que ma traduction à moi lisait l'hébreu tout à l'heure, c'est pour ça. En grec, c'est tu m'as façonné un corps, en hébreu, c'est tu m'as ouvert l'oreille, c'est exactement le même sens pour un juif. De sacrifices et d'offrandes, tu n'as pas voulu, mais tu m'as façonné un corps, c'est-à-dire que je puisse te donner. Holocaustes et sacrifices pour le péché ne t'ont pas plu, alors j'ai dit, voici, je viens. C'est bien de moi qu'il est écrit dans le rouleau du livre, je suis venu, ô Dieu, pour faire ta volonté. La lettre aux Hébreux ici relie ce psaume et l'applique à Jésus-Christ. Vous avez entendu qu'il dit, en entrant dans le monde, le Christ a dit ça. Ce n'est pas seulement la croix qui est le sacrum facere de Jésus. C'est sa vie entière donnée depuis la première seconde. Alors pour terminer, je vous lis juste deux phrases du Nouveau Testament. Vous allez entendre résonner toute cette découverte. Dans le livre de Marc, dans l'évangile de Marc, au chapitre 10, verset 45, nous allons la voir cette année dans l'équivalent chez Matthieu. Mais là, je l'ai prise chez Marc. Vous le savez, je vais prendre au verset 42. Vous le savez, ceux qu'on regarde comme les chefs des nations, les tiennent sous leur pouvoir et les grands sous leur domination. Il n'en sera pas ainsi parmi vous. Au contraire, si quelqu'un veut être grand parmi vous, qu'il soit votre serviteur. Et si quelqu'un veut être le premier parmi vous, qu'il soit l'esclave de tous. Car le Fils de l'homme est venu non pour être servi, mais pour servir et donner sa vie en libération pour la multitude. Non pour être servi, mais pour servir. Et pour terminer, je vous lis juste une phrase de saint Augustin. Qui serait assez fou pour croire que Dieu a besoin des sacrifices qu'on lui offre? Le culte qu'on rend à Dieu profite à l'homme et non à Dieu. Ce n'est pas à la source que cela profite si on y boit, ni à la lumière si on la voit. Le vrai sacrifice, c'est tout ce que nous faisons pour être unis à Dieu, pour être en communion avec lui. L'homme lui-même, consacré par le nom de Dieu et vivant pour Dieu, est un sacrifice. Notre corps, quand pour Dieu nous le maîtrisons par la tempérance, quand nous ne nous offrons pas au mal, est un sacrifice. Voici donc le sacrifice, le sacrum facere des chrétiens, c'est encore Augustin qui parle, tous ensemble, un seul corps en Christ.

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0: Tout ce qui est couvert d'un voile sera dévoilé. Tout ce qui est caché sera connu. Luc 12, 2.
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0: Le Seigneur soit avec vous. Évangile de Jésus-Christ selon saint Jean.
1: Seigneur.
0: En ce temps-là, Jésus se manifesta encore aux disciples sur le bord de la mer de Tibériade, et voici comment. Il y avait là ensemble Simon-Pierre, avec Thomas, appelé Didyme, c'est-à-dire jumeau, Nathanaël de Cana de Galilée, les fils de Zébédée, et deux autres de ses disciples. Simon-Pierre leur dit « Je m'en vais à la pêche ». Il lui répond « Nous aussi, nous allons avec toi ». Ils partirent et montèrent dans la barque. Or, cette nuit-là, ils ne prirent rien. Au lever du jour, Jésus se tenait sur le rivage, mais les disciples ne savaient pas que c'était lui. Jésus leur dit « Les enfants, auriez-vous quelque chose à manger ?» Ils lui répondirent « Non ». Il leur dit « Jetez le filet à droite de la barque et vous trouverez ». Ils jetèrent donc le filet, et cette fois, ils n'arrivaient pas à le tirer, tellement il y avait de poissons. Alors le disciple que Jésus aimait dit à Pierre, « C'est le Seigneur !» Quand Simon-Pierre entendit que c'était le Seigneur, il passa un vêtement, car il n'avait rien sur lui, et se jeta à l'eau. Les autres disciples arrivèrent en barque, traînant le filet plein de poissons. La terre n'était qu'à une centaine de mètres. Une fois descendus à terre, ils aperçoivent disposé là un feu de braise avec du poisson posé dessus et du pain. Jésus leur dit « Apportez donc de ces poissons que vous venez de prendre ». Simon-Pierre remonta et tira jusqu'à terre le filet plein de gros poissons. Il y en avait 153. Et malgré cette quantité, le filet ne s'était pas déchiré. Jésus leur dit alors « Venez manger ». Aucun des disciples n'osait lui demander « Qui es-tu ?» Il savait que c'était le Seigneur. Jésus s'approche, il prend le pain et le leur donne, et de même pour le poisson. C'était la troisième fois que Jésus ressuscité d'entre les morts se manifestait à ses disciples. Quand ils eurent mangé, Jésus dit à Simon-Pierre, « Simon, fils de Jean, m'aimes-tu vraiment plus que ceci ?» Il lui répond, « Oui, Seigneur, toi, tu le sais, je t'aime. » Jésus lui dit, « Sois le berger de mes agneaux. » Puis il dit une deuxième fois, « Simon, fils de Jean, m'aimes-tu vraiment ?» Il lui répond, « Oui, Seigneur, toi, tu le sais, je t'aime. » Jésus lui dit, « Sois le pasteur de mes brebis. » Il lui dit pour la troisième fois, « Simon, fils de Jean, m'aimes-tu ?» Pierre fut peiné parce que la troisième fois, Jésus lui demandait, « M'aimes-tu ?» Il lui répond, « Seigneur, toi, tu sais tout, tu sais bien que je t'aime. » Jésus lui dit, « Sois le berger de mes brebis. Amen, amen, je te le dis. Quand tu étais jeune, tu mettais ta ceinture toi-même pour aller là où tu voulais. Quand tu seras vieux, tu étendras les mains et c'est un autre qui te mettra ta ceinture pour t'emmener là où tu ne voudrais pas aller. » Jésus disait cela pour signifier par quel genre de mort Pierre rendrait gloire à Dieu. Sur ces mots, il lui dit, « Suis-moi. » Acclamons la parole de Dieu, louange à toi, Seigneur Jésus. Aucun des disciples n'ose lui demander « Qui es-tu ?» quand il le voit ressuscité sur la berge. Et pourquoi ? Parce que, il est dit, il savait que c'était le Seigneur. Eh oui, beaucoup font cette expérience d'une rencontre avec Jésus. Et ceux-là, qui font vraiment cette rencontre, ne lui demandent pas « Qui es-tu ?» Et j'ai vu bien des personnes à qui on n'avait jamais fait le catéchisme ni rien appris du tout, ou alors ils avaient entendu vaguement parler de quelque chose, faire une rencontre personnelle avec le Christ de différentes manières, et ils savent très bien que c'est Jésus, et ils ne demandent pas « Qui es-tu ?» En particulier, les musulmans qui se convertissent et qui sont assez nombreux font souvent une expérience de rencontre avec le Christ dans un songe ou dans une réalité véritablement visible et ils lui demandent pas qui il est, bien qu'ils aient appris que Jésus c'était Issa, etc. Donc le Jésus du Coran, évidemment, ce n'est pas le Jésus de la Bible, ce n'est pas le Jésus des évangiles. Eh bien, ils lui demandent pas qui il est, ils rencontrent tout de suite le Christ tel qu'il se révèle dans les évangiles. C'est étonnant. Comment rencontrer Jésus? En fait, c'est ça la question. Et comment nous, aujourd'hui, nous pouvons le rencontrer? Jésus ressuscité. Eh bien, Jésus ressuscité, je le crois vraiment, il nous rejoint dans nos vies. Dans nos vies, c'est-à-dire là où nous sommes, toujours à partir d'une expérience personnelle. Vous voyez, il vient pas là comme un cheveu sur la soupe, si j'ose dire. Il vient à partir d'une expérience personnelle, et on le voit d'ailleurs dans cet évangile. Ce qui est décrit là, c'est que Pierre et ses compagnons vont pêcher toute la nuit et ne rien prendre. Mais il y a eu un épisode comme ça, tout à fait au début du ministère de Jésus, 3 ans avant. Pierre était en train de pêcher, il avait prêté sa barque à Jésus pour qu'il puisse parler. Et puis Jésus lui dit, ben, retourne à la pêche. Et Pierre lui dit, ben, on a pêché toute la nuit sans rien prendre. Mais bon, sur ta parole, je vais jeter les filets. Et là, il y a une pêche miraculeuse. Et bien là, c'est l'expérience renouvelée. Et cette expérience renouvelée va leur faire comprendre, mais c'est le Seigneur. Mais oui, c'est le Seigneur. Et vous voyez, le Seigneur nous rejoint dans l'expérience de nos vies. Il vient au travers de ce que nous connaissons déjà, que nous avons déjà pu vivre avec lui ou sans lui ou de manière particulière, mais qui nous font comprendre que c'est bien lui, c'est le Seigneur. Et donc, quand on rencontre le Seigneur, il y a plusieurs attitudes. La première, la plus mauvaise, c'est d'être craintif, d'avoir peur ou d'être incrédule. « Oh non, je ne crois pas ce que je vois. » Ou alors, comme Pierre, eh bien, on se jette à l'eau. Il se jette à l'eau, Pierre. Et ça, c'est quand même extraordinaire. Vous voyez, Pierre aurait pu dire, « Oh là là, j'ai dit à Jésus que je l'aimais jusqu'à donner ma vie et que moi, j'irai jusqu'au bout. Et en fait, ben, je l'ai renié, donc j'ose pas me présenter devant lui. » Ben si, si, si. C'est ça qui est formidable. Pierre a tellement confiance en Jésus qu'il se précipite, qu'il se jette à l'eau et qu'il va vers lui. Ça, c'est extraordinaire. Et je pense que vous voyez, entre Judas et Pierre, la vraie question, pourquoi Judas va se pendre? Bien sûr, il a trahi, c'est pire qu'un reniement, sans doute, parce qu'il a trahi pour de l'argent, mais il s'en est rendu compte. Sa conscience l'a taraudé, il a rendu l'argent au Sanhédrin, et puis il est allé se pendre. Mais pourquoi? Bien parce qu'il s'est regardé lui-même. Et quand on se regarde soi-même, quand on a fait une erreur ou un péché, on ne se supporte pas. Et le risque, eh bien, évidemment, c'est le suicide. Alors que Pierre, lui, ne se regarde pas. Il regarde Jésus. Et c'est cela, la rencontre avec Jésus. Il faut arrêter de se regarder soi-même, sinon on pourrait se désespérer. Mais il faut regarder Jésus. Et là, tout est possible. Il est possible que Jésus nous permette de redire ce que nous n'avons pas été capables de faire. « J'avais dit, dit Pierre, que je te suivrai jusqu'à la mort. Je t'aime jusqu'à donner ma vie. Et Pierre, est-ce que tu m'aimes ?» Ah, Pierre, oui, il répond quand même. Vous voyez, ce n'est pas des reproches. Jésus ne lui fait pas de reproches. Il lui demande simplement de pouvoir redire son amour. Alors Pierre lui dit, « Je comprends bien ce qu'il est en train de dire. Oui, Seigneur, tu sais tout, tu sais bien que je t'aime. Je t'aime pas comme j'avais dit, je t'aime pas comme j'aurais voulu, je t'aime pas comme il faudrait, mais pourtant je t'aime. » Eh bien, voyez, Jésus, avec ce petit peu d'amour, il lui donne toute son Église. Et voyez, nous n'attendons pas d'être parfaits pour rencontrer le Christ. Le Christ, même avec le peu que nous lui offrons, est capable de tout nous donner. Voilà peut-être la leçon qui est à retenir, parce que c'est cela qui est important. N'attendons pas d'être impeccables, d'être parfaits. Nous ne sommes pas des cathares, nous sommes des pécheurs qui venons voir quelqu'un qui vient nous sauver. Et c'est cela que Pierre a compris. Eh bien, soyez comme Pierre, frères et sœurs. Amen.

Le Seigneur fera disparaître le voile de deuil qui enveloppe tous les peuples et le linceul qui couvre toutes les nations. Isaïe 25, 7.

Je suis donc le père Benjamin Boisson. Je suis prêtre de la communauté des Béatitudes depuis 11 ans. J'étais responsable de différentes maisons. J'ai fait une maîtrise en théologie il y a longtemps. Donc je vais vous entretenir sur la croix, synthèse de la foi. Donc cette expression utilisée par Benoît XVI lorsqu'il est venu en 2008 pour la fête de la croix glorieuse, il a dit donc la croix est en quelque sorte la synthèse de notre foi. Alors comment est-ce qu'on peut l'exprimer? C'est ce que nous allons faire avec l'aide du Seigneur. Donc sur trois points. Premier point, c'est Bernadette et le signe de la croix, qui est en quelque sorte son héritage. Comment mieux vivre le signe de la croix? Deuxième partie, ce sera la synthèse de la foi. Et troisième partie, Marie nous donne à Lourdes la croix. Alors, première partie, donc Bernadette est le signe de la croix. Bernadette n'a pas attendu l'apparition de la Vierge Marie à Lourdes pour faire son signe de croix. Bien sûr, elle a, comme chacun d'entre nous, été marquée par le signe de la croix au baptême. Et on peut dire que ça l'a beaucoup marquée, parce que par exemple, le jour de sa mort, le dernier geste qu'elle fera, c'est ce beau signe de croix qu'elle a réappris avec Marie. Et elle dira, comme vous l'avez aussi entendu hier, qu'elle est plus heureuse avec son crucifix qu'une reine dans son lit ou dans son royaume, je ne sais plus exactement, dans son château, sur son trône. Merci. Donc on peut dire que Bernadette, c'est une vie qui s'inscrit entre deux signes de croix. Et lorsque le 11 février 1958, elle veut faire le signe de croix à la première apparition, elle dit que ma main m'en tomba. Elle n'arrive pas à faire son signe de croix. Et voilà que Marie fait le signe de croix sur elle-même. Et à ce moment-là, dit Bernadette, je pus faire mon signe de croix et dire mon chapelet. On rajoute même qu'elle est tombée à genoux à ce moment-là, émerveillée par le signe de croix que Marie a fait sur elle. Pourquoi Marie a-t-elle fait le signe de croix sur elle-même? C'est assez étonnant d'imaginer Marie en train de faire son signe de croix. Vous savez qu'elle ne disait pas les Ave Maria du chapelet, hein? Ce serait pas très, comment dire, poli pour elle-même. Enfin, je sais pas comment dire, mais enfin, c'est pas possible que Marie se dise à elle-même, je te salue Marie. Voilà. Donc elle a quand même fait ce signe de croix. Et on peut se demander pourquoi. Donc je pense qu'il y a trois raisons. La première, c'est que Marie va annoncer dans quelques apparitions qu'elle est l'Immaculée Conception. Et le dogme de l'Immaculée Conception, qui a été donné en 1854, 4 ans avant les apparitions, nous dit bien que Marie a été sauvée par la croix de Jésus de manière rétroactive. Vous savez, en fait, finalement, pourquoi ce dogme a été si long à venir dans l'Église? C'est parce que certains disaient, eh bien, même s'il n'a pas eu de péché, la Vierge Marie ne peut pas être exemptée du salut de son fils. Voilà, elle ne peut pas être mise à côté des autres créatures et elle a besoin aussi du salut de Jésus. Et donc, on dit dans le dogme que Marie a été sauvée par la croix de Jésus par anticipation ou par rétroaction. Et donc, voilà une première raison pour laquelle Marie fait ce signe de croix, parce qu'elle va dire dans quelques jours, dans quelques semaines à Bernadette, je suis l'Immaculée Conception. Ce qui n'empêche pas que je sois sauvé par la croix de mon fils. Une deuxième raison pour laquelle certainement Marie a fait le signe de croix sur elle-même, c'est un appel à la croix, à l'appel à la pénitence. Vous savez très bien que Lourdes, c'est le lieu des pécheurs, de la pénitence, de la conversion. Et donc elle invite dès le commencement, dès le premier geste des apparitions, à comprendre que son message est un message aussi de conversion par la croix. Et puis enfin, la troisième raison, c'est
celle évoquée par le pape Benoît XVI, c'est que la croix est la synthèse de la foi. Et on va dire souvent que Marie va être la catéchiste de Bernadette. Bernadette qui n'a pas pu faire son catéchisme puisqu'il est allé garder les moutons à Bartrès, va ne pas pouvoir faire sa première communion. Et voilà que Marie va la prendre sous sa coupe pour lui apprendre son catéchisme. Et on apprend en tout premier dans le catéchisme à commencer par le signe de croix. C'est donc aussi une ouverture aux apparitions qui vont venir dans le sens d'une catéchèse de Marie à Bernadette. Marie nous dit donc par ce signe de croix que Dieu nous aime, que Dieu nous a tellement aimés qu'il nous a donné son Fils, et que ce Fils a été obéissant, et obéissant jusqu'à la mort sur la croix, et que cette croix est le salut et la santé des corps et des âmes. C'est un résumé de la foi, en quelques mots. Et vous savez peut-être qu'il y a des personnes qui, bien sûr, vivent parfois seulement avec le signe de croix. Je me souviens qu'une fois, en Chine, un vieux missionnaire avait dit à celui qu'il avait rencontré qu'il avait pratiquement perdu la foi, mais que ce qu'il tenait encore, c'était que chaque jour, il faisait son signe de croix. La croix permet donc d'être la concentration, parfois ultime, de ce qui nous reste de la foi. Et puis aussi, vous le savez peut-être, je prends un autre exemple pour que vous compreniez que la puissance de la croix, c'est dans la prière de délivrance que les prêtres peuvent faire. Un prêtre, lorsqu'il fait une prière de délivrance, à un moment donné, demande à la personne de se signer par la croix. Et elle fait au moins 10 à 15 signes de croix. Chaque fois qu'on évoque le mot croix, la personne se signe. Et on voit souvent des délivrances qui se passent au moment où la personne fait le signe de croix sur son propre corps. La croix est signe de délivrance et en quelque sorte elle contient en condensé toute la force de l'évangile, toute la force du salut. Le signe de croix de Bernadette, on en parlera beaucoup ces jours-ci. Elle va faire, Bernadette, l'admiration de ceux qui l'entourent par son signe de croix, la manière dont elle faisait son signe de croix. Souvent, on lui demandera de refaire le signe de croix, elle refusera. Elle dira, je ne suis pas là pour manquer de respect à la Vierge Marie, je ne suis pas là pour faire du spectacle. Un peu comme le curé d'Ars avec tous les gestes qu'on lui demandait, elle refuse. Mais on rapporte des témoignages de personnes qui voyaient Bernadette faire son signe de croix. Particulièrement, un qui est connu, c'est le bâtonnier des avocats de Lourdes, c'est-à-dire du gratin de Lourdes, une des grandes personnalités de Lourdes, qui disait, on lui demandait « Est-ce que vous croyez ?» Et lui répond « Certainement. » Et pourquoi ? Si vous aviez vu comme moi Bernadette faire le signe de la croix, vous croiriez vous aussi. Ce n'est qu'au ciel qu'on peut faire ainsi le signe de croix. » Fin de citation. Voilà que finalement les gens ont été touchés, non pas par les apparitions de la Vierge Marie, ou par le message de Bernadette, mais par sa façon de faire le signe de croix. Ça devait être très impressionnant, puisque des personnes, on va dire un petit peu marginales, comme le bâtonnier des avocats de Lourdes, se sont mis à croire aux apparitions à cause du signe de croix que Bernadette faisait pas sur elle-même. Elle va donc prêcher ce signe de croix par l'exemple. Lorsqu'elle va arriver à Nevers, Bernadette, les postulantes voulaient l'imiter. Donc elle voulait faire comme elle le signe de croix, mais elle n'y arrivait pas.
pour vous dire que ça devait être important, parce que si moi je regarde quelqu'un faire le signe de croix, j'essaie de faire comme lui, bon, a priori, j'ai quand même quelques années d'études, je devrais y arriver. Et les postulantes qui essayaient d'imiter Bernadette n'y arrivaient pas. Ça devait être très, enfin, presque surnaturel, impossible à imiter. Sa manière de faire le signe de croix, c'est ce qui touchait le plus les sœurs qui étaient avec elle à Nevers. Ouais, ce n'est pas le fait qu'elle a vu la Vierge Marie, ce n'est pas le fait qu'elle soit sainte par ses vertus et par sa patience, son humilité, etc., mais son signe de croix qui touchait le plus. Il était tellement bien fait que personne n'arrivait à le refaire. Donc elles abandonnèrent les unes derrière les autres. Et qu'est-ce que donc ce signe de croix que faisait Sœur Marie Bernard, Bernadette de Lourdes? Il était, nous dit-on, large, ample, lent et respectueux. Large, ample, lent et respectueux. Elle portait la main jusqu'aux épaules. Les sœurs qui n'arrivent pas bien à faire le signe de croix, ou qui le font comme une chasse, une mouche, vous savez, des fois, il y a des gens qui chassent des mouches. On voit souvent ça aux enterrements, malheureusement. Voilà que Bernadette va les éduquer à faire leur signe de croix comme il faut, avec amour et patience. Elle ne supportait pas une seule chose, c'est ses sœurs, c'est leur signe de croix. Vous voyez, donc c'est une obsession presque. Un jour, elle dit à une de ses sœurs, « Mais ma sœur, vous avez mal au bras, à moins que vous soyez trop pressée. » Pour elle, c'est un péché grave, c'est mal, de faire son signe de croix trop vite. La maîtresse des novices, qui s'appelait Mère Vauzou, pas Vaudou, hein, Vauzou, ne tarissait pas d'éloges devant ce signe de croix. C'était pour elle un modèle du genre. Une autre fois, donc vous l'avez entendu, je pense c'est hier ou ce matin, elle dira « C'est beaucoup de bien faire le signe de croix ». Je crois que Bernadette donc, nous laisse en héritage la manière de bien faire le signe de croix. Et c'est beaucoup de bien faire le signe de croix, puisque c'est la synthèse de toute notre foi. C'est l'entrée en prière, c'est l'entrée en présence de Dieu, c'est la bénédiction de Dieu qui descend sur nous, c'est Dieu lui-même qui vient dans le nom du Père, du Fils et du Saint-Esprit. Nous invoquons la Trinité. Ce n'est pas un geste anodin, et voilà, donc Bernadette nous laisse dans cette première partie, on pourra dire, une voix, la voix du signe de croix, comme Sainte Thérèse, c'est la petite voix, Bernadette, c'est la voix de l'humilité par les gestes simples du signe de croix. Donc lent, large et respectueux. Large, ça veut bien dire maximum d'ampleur avec son bras. Lent, de manière à bien dire ce qu'on dit et à bien vivre ce qu'on dit. Et puis respectueux, bien sûr, on ne fait pas le signe de croix comme les peut-être certains footballeurs sur les stades de foot par superstition. On fait le signe de croix parce que nous croyons en Dieu le Père, le Fils et le Saint-Esprit. C'est la première partie.

la foi, eh bien la foi est synthétisée dans ce qu'on appelle les symboles, qu'on appelle aussi en français courant, puisque c'est du latin, le credo. Sachez qu'à chaque concile, il y a une synthèse, il y a un symbole. Dernier en date, c'est le symbole de Paul VI. Mais nous en avons retenu deux symboles, deux credos. Le credo au symbole des apôtres, qui est le plus court, et le credo, le symbole de Nicée-Constantinople, qui est plus ample. Ces deux credos se rejoignent quasiment de manière identique, et on rajoute donc au deuxième des explications, enfin des actes de foi, des points de la foi qui ont été travaillés pendant ces deux conciles de Nicée et Constantinople. Mais le point commun entre les symboles, et en particulier ces deux symboles, c'est qu'ils amènent trois mystères chrétiens qui sont, on pourrait dire, le centre, la synthèse de la synthèse du credo. Ces mystères ont été révélés par Jésus. Avant lui, on n'y avait pas pensé. Et après lui, on est obligé d'y croire. Ces trois mystères, ils ont été donc révélés par les évangiles, par le Christ, par ses paroles, par ses actes. Il s'agit donc de trois mystères que la pensée humaine n'aurait jamais pu inventer, que la philosophie n'aurait jamais pu amener, que même la révélation antécédente n'avait songé. C'est la Trinité, c'est le mystère de la Trinité. Le deuxième, c'est l'incarnation. Et le troisième, c'est la rédemption par la mort sur la croix. D'ailleurs, regardez bien dans les évangiles, le mal qu'ont les apôtres à comprendre ou à croire que Jésus va mourir sur une croix. C'est le troisième mystère. Premier mystère, donc, qui est un mystère chrétien et qui a été révélé par Jésus et qu'on n'aurait pas pu inventer, l'incarnation. L'incarnation était impossible pour la première alliance, pour les Juifs. Encore aujourd'hui, croire que Dieu se fait homme, pour nos frères juifs, frères aînés dans la foi, c'est impossible. Dieu ne peut pas se faire homme. Et pourtant, Dieu s'est fait homme. Alors pour essayer de comprendre comment on peut croire ce mystère de l'incarnation, c'est qu'il faut déjà comprendre que Dieu s'est fait homme, non pas par nécessité, par besoin, non pas parce qu'il avait cela dans son être, mais il l'a fait par amour, par miséricorde, par condescendance. Condescendance, il y a le mot descendance, descendre. Dieu est descendu jusqu'à nous par amour. Ce n'est donc pas, comme peuvent peut-être parfois l'imaginer certains non-chrétiens, par nature ou par être que Dieu est descendu. Ce n'est pas une nécessité, mais c'est une gratuité d'amour. Ce n'est pas non plus, peut-être que nous avons ça dans l'arrière-boutique de notre cerveau, ce n'est pas à cause du péché que Dieu s'est incarné. L'homme, Adam, n'aurait pas péché, que Dieu se serait incarné. Sinon, cela voudrait dire que nous conditionnons l'incarnation de Dieu au péché de l'homme. Et Dieu n'est pas conditionné par quoi que ce soit. Ce n'est pas l'homme qui fait descendre Dieu du ciel, ce n'est pas son péché, mais c'est l'amour du Dieu d'amour, du Dieu trois fois saint, qui est le seul mobile, le seul motif de l'incarnation. Dieu n'est pas conditionné par l'homme, il est souverain, il fait ce qu'il veut, il est maître de tout ce qu'il fait. Et l'incarnation n'enlève rien, absolument rien, à la majesté, à la grandeur, à l'omniscience, à l'omnipuissance de Dieu,

L'incarnation n'est pas là pour enlever quoi que ce soit, mais peut-être pour rajouter une relation nouvelle entre les hommes et Dieu. Ça, c'est le premier mystère, bon, de la foi. Deuxième mystère, la Trinité. Donc là, je pense qu'on va en parler particulièrement pendant cette retraite, cette session. Père, le Fils et le Saint-Esprit. Vous savez que c'est quelque chose qui est impossible pour les musulmans. Pour les musulmans, il n'y a qu'un seul Dieu, et nous sommes appelés par le Coran des associants ou des personnes qui associent, voilà. Et il y a des sourates contre ceux qui croient que Dieu est associé avec d'autres dieux, si vous voulez, le Père, Fils et Saint-Esprit étant trois associés. Alors, il faut bien leur faire comprendre ou faire comprendre que nous avons un seul Dieu en trois personnes. C'est une simple définition de la Trinité. D'ailleurs, Trinité, tri-unité, voilà, trois personnes, un seul et unique Dieu. C'était moins impossible, c'est le moins aussi encore aujourd'hui pour les Juifs. Les Juifs pensent encore aujourd'hui que Dieu est triple. Il est créateur, souffle et parole. Nous ne sommes pas loin de la Trinité chrétienne. D'ailleurs, dans l'Ancien Testament, on voit des prémices de cette Sainte Trinité. Par exemple, il y a un psaume qui dit « Ne retire pas de moi ton Esprit Saint ». L'Esprit Saint est déjà présent donc dans l'Ancien Testament. Ou bien un autre passage, mais on pourrait rajouter beaucoup. La parole de Dieu ne monte pas au ciel sans avoir d'abord porté du fruit sur la terre. Ou la sagesse de Dieu qui représente le Fils. Ou bien encore, tu es mon Fils bien-aimé, moi aujourd'hui je t'ai engendré, qui est un passage du psaume, et qui est repris donc lors de la transfiguration du baptême de Jésus. Un Dieu en trois personnes. Dans le credo, on insiste beaucoup sur le même rang, hein, du Père, du Fils et du Saint-Esprit. Par exemple, pour le Fils, on dit de même nature que le Père, en latin consubstantiel, c'est-à-dire de même niveau. D'ailleurs, Jésus dira, qui me voit, voit le Père et moi, nous sommes un. Et puis, dans le credo aussi, pour le Saint-Esprit, il reçoit même adoration et même gloire égale. Donc voilà une autre façon d'exprimer l'unité dans la diversité des trois personnes. C'est le deuxième mystère chrétien. Et le troisième, c'est donc la rédemption par la mort, la rédemption par la croix et par la résurrection qui en découle. Mais c'est surtout la question de la rédemption par la souffrance et par la mort. C'est une question qui est centrale, comme je vous l'ai dit tout à l'heure, puisque les apôtres n'y croiront pas. Ils s'en iront tous, sauf peut-être Saint Jean, Saint Pierre, qui était arrêté devant l'impossible compréhension du mystère de la rédemption par la croix. Alors, ça reste impossible aujourd'hui pour les Juifs. Pourtant, ils auraient dû lire, comme nous l'avons entendu ce matin, le quatrième chant du serviteur, le serviteur souffrant, dans Ésaïe 53. Il faut savoir que encore aujourd'hui, les Juifs, dans les parachas, c'est-à-dire dans les explications, dans les méditations de la parole de Dieu qui ont lieu à chaque Shabbat, sautent allègrement le chapitre 53 d'Ésaïe. Donc on lit toute la Bible chez les Juifs, on passe de Ésaïe 52 à Ésaïe 54. Et on refuse de comprendre, parce que évidemment ça remet en cause peut-être des choses plus profondes, l'idée que le Messie devait mourir sur une croix, et devait souffrir. Et c'est impossible aussi pour les musulmans, car vous le savez peut-être, pour les musulmans, au dernier moment, on a changé Jésus, c'est pas lui qui est mort sur une croix, mais c'est quelqu'un d'autre. Et évidemment, après, il est ressuscité sans problème, puisqu'il était caché quelque part. C'est la façon de voir des musulmans. Évidemment, vous voyez que finalement, je dis ça parce que
ça montre bien que nous, chrétiens, on croit des choses que les autres religions, enfin que les autres ne croient pas. Hein, et qu'on a ces trois mystères qui sont vraiment rejetés par les autres traditions religieuses et qui sont vraiment au centre du credo. Jésus est bien mort. Nous en avons la preuve dans les évangiles, puisque par exemple, on va lui percer le côté, mais aussi on va dire à Pilate, il est déjà mort. Et en plus, on va le descendre de la croix, parce qu'on ne laissait pas les morts le jour du Shabbat. Donc il y a bien une insistance sur le fait que Jésus soit réellement mort, et il est réellement ressuscité. Et nous en avons aussi des explications par les apparitions et par le tombeau vide. Il est apparu pendant 40 jours à plus de 500 frères, mais aussi on peut rajouter toutes les autres apparitions, puisqu'il y en a 12 apparitions, et on peut penser qu'il a au moins vu ou été vu par des milliers de personnes. Et c'est ces témoignages-là qui font que nous croyons qu'il est bien ressuscité. Voilà donc les deux credos résument trois mystères chrétiens qui sont les trois piliers de notre foi chrétienne, la Trinité, l'incarnation et la mort de Jésus sur la croix. Évidemment, on peut en rajouter d'autres, on peut en rajouter beaucoup d'autres, mais c'est ce qui se situe au cœur du credo. Donc c'est déjà, ces trois points, une explication synthétique de la foi chrétienne. Une autre explication synthétique de la foi chrétienne, c'est ce qu'on appelle le kérigme. Le kérigme, c'est l'annonce, on peut dire, première de la révélation de la foi du salut. Et alors, ce qui est intéressant, parce que c'est intéressant, c'est que ce kérigme a 5 points. Souvent, j'ai déjà entendu dire, parce que quand on faisait de l'évangélisation sur les plages, ben nous, les musulmans, c'est simple, on a les 5 points. Hein, donc c'est ça, ça, ça, ça et ça. Et vous, les catholiques, alors c'est quoi? Qu'est-ce que c'est votre foi? Eh bien, on peut leur répondre, on a aussi 5 points. Les 5 points du kérigme, 5 doigts de la main. Dieu existe, premier point. Dieu existe, il a créé le monde, il a créé l'homme. Il existe autour de nous, il est présent, etc. Deuxième point, Dieu est amour. Il nous a tellement aimés qu'il nous a envoyé son Fils unique et il nous l'a donné gratuitement pour chacun d'entre nous. Dieu est amour. Dieu existe, Dieu est amour. Jésus est mort sur la croix pour te sauver de ton péché. Il a vaincu la mort, il a vaincu le péché. Il est victorieux sur la croix. Quatrième point, il est vivant, Jésus est vivant, comme le dit les carnets de chants de l'Emmanuel, il est vivant, il est ressuscité, il est présent avec toi, il est là pour t'aider. Et cinquième point, il te donne son Saint-Esprit pour que tu vives aujourd'hui dans l'Église la sainteté. Donc Dieu existe, il est amour, Jésus est mort, il est vivant et il nous envoie l'Esprit-Saint. Voilà aussi une autre manière de synthétiser notre foi. Dans les deux cas, que ce soit la première explication ou dans la deuxième explication des kérigmes, il y a la croix, sans aucun doute. Il y a au centre de notre foi la croix de Jésus. Vous connaissez peut-être la devise, je ne sais pas si c'est des bénédictins ou des cisterciens, le monde tourne et la croix demeure. La croix demeure. La croix, c'est le phare, c'est la lumière, c'est la boussole, c'est le signe entre terre et ciel, c'est notre bâton de salut, c'est l'arbre de la vie. La croix est donc au cœur donc, de notre salut, de notre relation au Père, de notre vie éternelle. Par la croix, c'est accompli toute la mission de Jésus. Tout est accompli, dit Jésus sur la croix. Cela veut dire que sur la croix, eh bien, toute la grâce que le Seigneur veut nous donner, tout le salut, est accompli. On dit même que Jésus a prêché pendant 3 ans,
qu'il a souffert pendant 3 jours, qu'il est mort en 3 heures, et qu'en 3 secondes, tout est accompli, il a réalisé sa mission et il a réalisé le salut du monde. La croix est devenue un symbole qui est utilisé par beaucoup plus de monde qu'on ne croit, et sans s'en rendre compte, nous sommes dans un monde de croix. Bien entendu, il y a la croix chrétienne que l'on retrouve dans chaque église, qu'on le retrouve dans les crucifix. Vous savez que dans l'ordre, les statues les plus, enfin les représentations religieuses les plus importantes dans l'ordre, c'est Bouddha, Marie et la croix de Jésus. Ça devrait être l'inverse, mais c'est comme ça. Et il y a des régions où l'on trouve des crucifix beaucoup plus que dans d'autres. Il y a des croix aussi dans nos salles, dans nos maisons. Vous savez que dernièrement en Italie, il y a ce fameux débat sur les crucifix dans les écoles. Et voilà que nous apprenons que l'État italien a dit que ce n'était pas simplement un signe religieux, mais que c'était aussi un symbole national, c'est-à-dire un symbole qui est au-dessus de la foi chrétienne et qui devient symbolique de l'héritage de l'Italie. Il y a aussi la croix rouge, la croix blanche, les croix que l'on retrouve un peu partout et qui donc nous rappellent combien la croix est importante culturellement et aussi socialement autour de nous. Alors évidemment, c'est peut-être une invitation tout simplement nous-mêmes à remettre en valeur nos croix, nos propres crucifix, nos propres petites croix. Combien parmi nous portent une croix visible ? C'est pas parce qu'on a dit que c'était un signe ostentatoire dans les écoles publiques qu'on est obligé de cacher sa croix. Et au contraire, nous sommes invités à la visibilité aujourd'hui où des autres religions en France ne se gênent pas pour montrer leur visibilité. Une fois, j'étais en Italie dernièrement, l'année dernière, et ce qui m'a le plus frappé, c'est que quand je vais en Italie, sans le faire exprès, j'ai regardé les voitures qui passaient, et j'ai vu qu'il y avait un chapelet chrétien, sur au moins une voiture sur 10. Et quand je suis revenu en France, pour dire que j'habitais à l'époque dans ce qu'on appelait le triangle du Front National, c'est-à-dire où il y a beaucoup de personnes musulmanes, j'ai remarqué qu'en France, c'est l'inverse. Il y a une voiture sur 10 qui a un chapelet musulman. Alors, est-ce que l'on ne peut pas, des fois, de temps en temps, mettre un chapelet à sa voiture ? Ce n'est pas interdit, ni par la loi, ni par le bon sens, ni même par l'invitation au témoignage. On peut aussi remettre en valeur les vieux crucifix qui sont parfois laissés à l'abandon dans nos communes. On peut se signer peut-être lorsque l'on prend le volant ou lorsque l'on va s'endormir, etc., etc. On peut bénir les enfants, bénir ses petits-enfants. Bref, remettre en valeur la croix, ça nous rappellera donc que nous reposons notre foi sur cette croix. Alors le signe de croix, maintenant, synthèse de la foi. Comme vous l'avez remarqué, dans le signe de croix, il y a 3 aspects. Les paroles, généralement on dit « au nom du Père, du Fils et du Saint-Esprit » avec sa mouche. Il y a les gestes sur le corps, ou les parties du corps qui sont touchées, si vous voulez. Et puis la croix qui est tracée. C'est 3 aspects, si vous voulez. Le premier, donc, c'est les paroles. « Au nom du Père, du Fils et du Saint-Esprit, Amen. » C'est donc le rappel de la Trinité qui nous sauve. Et nous reprenons la parole que nous avons entendue hier dans l'évangile de saint Matthieu, « Baptisez-les au nom du Père, du Fils et du Saint-Esprit. » Le nom de Dieu, c'est donc Père, Fils et Saint-Esprit. Il n'y a pas d'autre nom que celui de Jésus par lequel nous puissions être sauvés, dit les Actes, chapitre 4, verset 12. Ou bien au chapitre 4, verset 18, un peu plus loin, on dit même « La prédication » et d'annoncer le nom de Jésus. Il y a aussi le nom du Père, dans le Notre Père,
Matthieu 6, 9, que ton nom soit sanctifié. Le nom du Fils, le nom du Père, et on pourrait trouver aussi au nom du Saint-Esprit. Cela signifie, cette formule, au nom du Père, du Fils et du Saint-Esprit, ça ne veut pas dire « au nom de la loi, je vous arrête » ou « au nom des pouvoirs qui me sont conférés, je vous fais chevalier de la Légion d'honneur ». Ça ne veut pas dire « à la place de ». Parce qu'on pourrait penser qu'on commence une célébration et on va le faire à la place, enfin, en quelque sorte, au nom de, voilà, où on introduit les personnes. Non, quand on dit au nom du Père, du Fils et du Saint-Esprit, on invoque sur soi-même le nom du Père, du Fils et du Saint-Esprit, c'est-à-dire on invoque les trois personnes de la Trinité. C'est une évocation, une bénédiction de Dieu qui descend sur chacun d'entre nous. Dans la Bible, le nom égale la personne. Le nom égale la personne. Quand je dis au nom du Père, je dis Père, Fils et Saint-Esprit. C'est ces trois personnes de la Trinité qui viennent me bénir, qui viennent avec moi. La Trinité est présente au signe de la croix. Ce n'est pas une expression « je parle au nom de ». Hein. C'est donc un acte de foi, croire que Dieu veut venir vivre avec moi dans cette vie et croire qu'il agit avec moi. Ça, c'est les paroles. Deuxième chose, c'est les gestes. On ne fait pas les gestes n'importe comment. D'ailleurs, les frères orthodoxes le font d'une manière différente. Ils prennent les trois doigts, Trinité, et ils font le signe de croix, on va dire à l'envers, enfin, en tous les cas, à l'envers de nous, ou bien c'est nous qui faisons à l'envers d'eux, peu importe, au nom du Père, du Fils et du Saint-Esprit. Amen. Et en général, ils ne disent pas Amen. Alors, ces gestes sur le corps représentent quelque chose, bien sûr, de symbolique, et même peut-être même de très profond. Le front représente l'intelligence, la mémoire, la création. C'est donc le Père qui ordonne dans ma tête toutes les pensées, qui ordonne ma volonté, qui ordonne mon vouloir, ma mémoire, ma liberté, ma direction. Que ta volonté soit faite dans mon esprit. En quelque sorte, c'est l'esprit humain qui est visité par le Père. Sur le ventre, hein. Je ne sais pas si vous le faites sur le plexus, mais, ou là, mais c'est normalement un peu plus bas. Ça représente le corps, l'incarnation, la chair, notre besoin de manger, notre besoin de procréer, notre besoin humain. Et à ce moment-là, nous parlons du Fils qui descend, en quelque sorte, dans l'incarnation. C'est très facile à comprendre. Et puis enfin, l'épaule gauche, c'est le cœur, le lieu de l'amour, le lieu de l'Esprit Saint, autrement dit l'âme. Donc nous avons l'esprit, le corps et l'âme qui sont visités par la Trinité. Nous reprenons ainsi l'explication qu'a donnée saint Augustin dans son livre sur la Trinité. Il a expliqué que l'homme est trinité, l'homme est trinitaire. Il a un corps, une âme et un esprit, comme en quelque sorte il y a le Père, le Fils et le Saint-Esprit. On dit souvent que Jésus, Marie, Joseph, c'est la petite Trinité sur la terre, une expression de l'école française. Et on peut dire aussi avec saint Augustin que l'homme est une petite Trinité de Dieu sur la terre par son corps, son âme et son esprit, visité donc par le Père, le Fils et le Saint-Esprit. Vous voyez que quand on fait son signe de croix, on ne le fait pas n'importe comment parce que ça représente une certaine symbolique de la manière dont Dieu nous rejoint. Et puis la croix qui est tracée sur nous, elle représente deux axes, l'axe vertical et l'axe horizontal. Les deux bras de la croix, relation avec Dieu et relation avec nos frères. C'est donc le signe de croix qui résume aussi les deux grands commandements, aimer Dieu, dans Luc 10, 25, « Tu aimeras ton Dieu de tout ton cœur, de toute ton âme, de toute ta force, de toute ta pensée, et ton prochain comme toi-même. » L'amour de Dieu et l'amour des autres, qui est le résumé, ces deux commandements, des 10 commandements, les deux tables. La première table, les 5 premiers commandements, c'est l'amour de Dieu.
les cinq derniers commandements, deuxième table, c'est l'amour du prochain. Voilà, le signe de croix est aussi une synthèse de l'amour, de la charité. Et l'homme est invité par ce signe de croix à se décentrer, à partir de son centre, à aller aux quatre coins de son corps et au-delà, aux quatre coins du monde, aux quatre vents de l'Esprit-Saint, aux quatre points cardinaux. Le cardinal Lustiger disait que on est une vocation, on est rentré dans sa vocation chrétienne, quelle qu'elle soit, particulièrement pour les prêtres. On a une vocation lorsque le centre de ma vie, ce n'est plus moi, mais le centre, c'est l'autre. Ce n'est plus moi le centre, c'est l'autre. Donc apprendre par le signe de croix à se décentrer de soi-même. C'est très facile de penser à soi en oubliant les autres. Voilà que nous sommes invités à penser aux autres sans s'oublier soi-même, mais en priorité. Voilà, troisième partie, c'est la troisième, donc c'est après la deuxième. Marie, ici à Lourdes, nous confie la croix. Le premier geste que Marie fait donc aux apparitions, c'est ce signe de croix. Et au cours des apparitions, tout a l'impression que tout se concentre sur la croix. Hier, on vous a expliqué, Monseigneur Berrier nous a expliqué l'histoire des deux croix, la croix là, la croix là-bas, voilà, symbolique de la croix. Tout d'abord, la croix glorieuse. Donc là, je me sers de ce qu'a dit Benoît XVI il y a 2 ans pour la fête de la croix glorieuse, ici, à Lourdes. Je le cite pratiquement intégralement. Saint André de Crète disait « Quelle grande chose que de posséder la croix. Celui qui la possède, possède un trésor. » Donc la croix, nous devons la considérer d'abord sous l'aspect glorieux. On l'a entendu aussi ce matin. La croix, ce n'est plus un instrument de supplice. Certains qui ne comprennent pas bien se disent « Mais comment se fait-il que les chrétiens mettre un instrument de supplice autour de leur cou. » Et certains vont même en plaisantant, disant « Heureusement que Jésus n'a pas été décapité, ils auraient été obligés de porter une potence. » Ils n'ont pas compris le sens de la croix, qui n'est plus du tout un instrument de supplice pour nous chrétiens, mais qui est l'instrument du salut, qui est le lieu où le Christ est mort, mais il n'est pas mort par souffrance, mais par amour. Il est mort par choix délibéré. Il entre librement dans sa passion. Ma vie, nul ne la prend, c'est moi qui la donne. C'est donc un don gratuit d'amour qui est fait sur la croix. Et du coup, ce lieu de supplice devient un lieu d'amour. Et comprendre la croix comme un lieu d'amour nous fait comprendre que la croix et source de vie, de paix, de joie, signe de réconciliation, source du pardon et de la miséricorde, disait Benoît XVI. Saint Augustin disait « Pour être guéri du péché, regardons le Christ crucifié. » Ça rime en plus. « Pour être guéri du péché, regardons le Christ crucifié. » Ce n'est pas du tout, on pourrait dire, négatif, la croix chrétienne. Ce n'est pas du tout morbide. Ce n'est pas une sorte de masochisme que s'infligeraient encore aujourd'hui les chrétiens que de regarder la croix, mais c'est pour nous la source du salut, la source de la vie éternelle, la source de notre joie. Les orthodoxes disent « Par la croix, la joie a pénétré le monde entier. » Voilà, premier aspect, donc, c'est que cette croix que Marie nous donne à Lourdes est une croix glorieuse. Levez les yeux vers le crucifié et adorez celui qui est venu enlever le péché du monde, dit encore Benoît XVI. Et nous le faisons en effet souvent lorsque nous vénérons la croix. Mais qu'est-ce que nous disons
lorsque faisons un chemin de croix, nous t'adorons Seigneur et nous te bénissons, parce que tu as racheté le monde par ta sainte croix. Nous t'adorons et nous te bénissons. Hein, nous ne sommes pas là pour pleurer devant la souffrance de Jésus. Même le vendredi saint, lorsque nous faisons la vénération de la croix, nous disons « Voici le bois de la croix qui a porté le salut du monde » et nous répondons « Venez, adorons le Seigneur. » Voilà, même dans, au samedi, vendredi saint, alors qu'on est censé célébrer la passion de Jésus, on adore la croix qui est source de salut. Et on a toujours, depuis la résurrection, dans la foi chrétienne, une vision de la croix qui est une croix glorieuse. Vous regarderez ou vous lirez les préfaces de la Passion qui sont lues pendant la Semaine Sainte et vous apercevrez que quand on parle de la croix, il est question de la gloire. Il est très important que lors de la première apparition à Bernadette, ce soit le signe de la croix qui débute la rencontre. Jésus est le chemin qui nous mène vers le Père. Il est le chemin, la vérité, la vie. Nul ne peut aller au Père sans passer par lui, dit Jésus. Et nul ne peut venir du ciel, comme Marie, qui apparaît dans sa gloire divine, dans la splendeur de sa gloire, sans que Jésus ouvre le chemin. Pour aller au Père ou pour venir du Père, il nous faut passer par la croix glorieuse. Plus qu'un signe de, nous dit le pape Benoît XVI, la croix est une initiation au mystère de la foi, au mystère glorieux particulièrement. Deuxième aspect de la croix qui nous est révélé ici à Lourdes par Marie, c'est la croix douloureuse. Marie invite ici à Lourdes tous les hommes, tous les chrétiens qui souffrent dans leur corps, les malades, dans leur cœur, à lever les yeux vers la croix de Jésus comme un remède et un soutien dans l'épreuve. Thérèse de l'Enfant Jésus, qui va reprendre une citation de l'Imitation de Jésus-Christ, va dire « À Gethsémani, Jésus goûte les trésors de la Trinité, de la joie de la Trinité. » Voilà donc peut-être une façon de comprendre avec Thérèse de l'Enfant Jésus, que même lorsque Jésus souffrait, il n'était pas malheureux. Il n'était pas dans un désespoir profond, même s'il l'a exprimé au moment de Gethsémani. Et on le retrouve aussi dans une révélation privée. Je crois que c'est à... je ne sais plus qui, vous trouverez certainement, vous qui êtes spécialiste, où il dit « Je n'ai jamais été aussi heureux que sur la croix ». Donc, on retrouve aussi ça dans Sainte Catherine de Sienne, qui écrira cela, qui dira que le paradoxe de la croix, c'est que Jésus était aux yeux des hommes le plus malheureux des hommes et avec Dieu le plus heureux des hommes. Vous trouvez tout ça dans un livre qui s'appelle « Dieu souffre-t-il » aux éditions de l'Emmanuel. Je crois que c'est... l'escouvement qu'il a écrit. Voilà, merci. La croix est donc facile à porter, même si elle est douloureuse. Elle est source d'apaisement, de consolation dans nos souffrances. Et ici à Lourdes, on peut dire que Marie n'apparaît pas avec Jésus. Vous avez remarqué l'apparition de Marie, elle n'a pas d'enfant Jésus. Et en quelque sorte, elle nous donne... tout son fils, tous les mystères du fils, pas que l'enfance, mais aussi donc la mort de Jésus sur la croix. On peut dire que Marie est au pied de la croix aussi ici à Lourdes. Elle nous offre donc la compassion. Et c'est vrai que les personnes qui viennent ici, bien sûr, trouvent la guérison, mais surtout une grâce de compassion, une grâce de consolation. Lourdes, c'est le lieu de la croix avec Marie, qui enlève les croix, les souffrances et les péchés des hommes. Et puis, dernier point, et je serai à l'heure, la croix lumineuse. Qu'est-ce que Marie va aussi donner comme message ici à Lourdes? Elle va demander à construire une chapelle
il va demander que les prêtres y viennent en procession. Donc les processions et les églises qui sont à Lourdes, enfin particulièrement dans le sanctuaire, c'est un héritage des apparitions de la Vierge Marie. Les prêtres viennent en procession, oui, avec le, bien sûr tout le peuple de Dieu. Benoît XVI dira, toujours dans cette même homélie de 2008, « Marie vient ici à Lourdes pour nous indiquer les voies d'un renouveau de vie dans nos communautés et pour chacun d'entre nous. En accueillant son Fils qu'elle nous présente, nous sommes replongés dans une source vive où la foi peut retrouver une vigueur nouvelle, où l'Église peut se fortifier pour proclamer avec toujours plus d'audace le mystère du Christ Jésus né de Marie. » Fin de citation du pape Benoît XVI. Donc la croix aussi qui nous est donnée, c'est une croix de lumière, une croix d'audace, une croix de mission, une croix où nous sommes envoyés pour annoncer à tous que ici ou ailleurs, dans le Christ, nous avons la source d'eau vive. Nous pouvons nous cacher dans le creux du rocher qui est le cœur du Christ ouvert sur la croix et que nous pouvons vivre à sa lumière. Le renouveau qui peut se produire ici à Lourdes n'est pas réservé au renouveau charismatique, aux nouvelles communautés, mais elle passe, nous rappelons-nous le message, par les prêtres et par les églises. La construction du peuple de Dieu se fait ici à Lourdes, de manière peut-être invisible, mais alors que parfois nos églises se vident, nous voyons que les pèlerinages, particulièrement à Lourdes, mais ailleurs, augmentent, 5 millions de visiteurs par an à Lourdes. C'est une invitation à devenir, à notre tour, des lumières dans notre monde. On peut dire que Lourdes est un centre missionnaire pour la France. Une invitation à accueillir la croix comme lieu de conversion pour ceux qui sont loin, éloignés de l'Église, ou pour qui l'Église est loin. Parce que souvent on dit les gens sont éloignés de l'Église, mais on oublie de dire que parfois l'Église est éloignée des gens. Et donc inviter à la conversion du cœur tous ceux qui nous entourent. À la suite de Saint Paul, à la suite de la Vierge Marie, à la suite de Sainte Bernadette, avec la croix comme héritage, nous devons dire, nous prêchons Jésus et Jésus-Christ crucifié. Je ne veux connaître que Jésus et Jésus-Christ crucifié, dit Saint Paul, 1 Corinthiens 1. Je n'ai pas d'autre titre de gloire que la croix de mon Seigneur Jésus-Christ, disait aussi Saint Paul aux Galates, chapitre 6, verset 14. Je vous remercie de votre attention.

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2: Ce qui est à César, rendez-le à César, et à Dieu, ce qui est à Dieu. Marc 12, 17.

Je pars du principe que nous connaissons bien l'histoire des apparitions à Lourdes. Je vais peut-être vous donner un schéma rapide. Donc, il y a ce qu'on appelle la quinzaine des apparitions, donc les 15 premières apparitions, donc le 11 et le 14 février, puis après 13 apparitions entre le 18 février et le 4 mars, du jeudi au jeudi à chaque fois. Hein. C'est le jeudi 18 février, lendemain du mercredi des cendres, que Marie a demandé à Bernadette de venir à la grotte pendant 15 jours. Elle est apparue seulement 13 fois sur les 15 jours. Donc à la fin de ces 15 jours, ça faisait 15 apparitions avec les deux premières. Voilà, donc pendant cette quinzaine, on peut la diviser en trois, cette quinzaine d'apparitions. Les premiers jours, on va les appeler des apparitions heureuses ou joyeuses, comme on a les mystères joyeux. Et ça, c'est vraiment très très beau. Il y avait, pour ainsi dire, pas de parole. Dès l'instant que Marie avait dit, elle lui avait promis le bonheur. Vous savez, je ne vous promets pas le bonheur dans ce monde, mais dans l'autre. Donc c'est une vraie promesse du vrai bonheur. Elle lui a promis le bonheur et vraiment, elle lui a donné le bonheur. Donc pendant tous ces premiers jours, Marie était là, Bernadette était là. Elles ne se disaient rien. Par contre, elles priaient ensemble, évidemment. Elles se regardaient. Elle se saluait comme ça, vous savez. Et c'était juste très beau, quoi. Et Bernadette ne savait pas que c'était la Vierge Marie. Du coup, elle n'en avait pas peur. Je pense que si elle avait tout de suite su que c'était la Vierge Marie, oh, ça l'aurait peut-être un peu impressionnée. C'était une petite jeune fille un peu intrigante, si elle me permet, la Vierge Marie, j'ai envie de dire un peu rigolote, parce qu'elle riait souvent. Et elle riait ensemble toutes les deux. Et c'était un immense bonheur pour Bernadette de voir cette petite jeune fille qui était devenue tout simplement son amie. Je veux dire son amie de Massabielle, on pourrait l'appeler comme ça. Une vraie relation d'amitié, de bonheur et de joie qui s'est tissée dans ces premières apparitions-là. C'est très impressionnant et il faut qu'on en prenne conscience. Elles riaient toutes les deux au fond du rocher, le 18 février en particulier. Non, pas le... Oui, si. Donc c'est quelque chose de très très beau. Et regardez la qualité de cette amitié qu'il y avait entre ces deux jeunes filles. Deux jeunes filles de 14 ans, on va donner 14 ans aussi à la Vierge Marie. Deux jeunes filles de 14 ans qui n'avaient pas trop de choses à se dire, mais qui se regardaient et qui se faisaient confiance. C'est dans la confiance qu'elles ont bâti comme ça cette amitié si belle, si belle. Et nous parfois, je sais pas si on est capable d'une amitié de cette qualité. Vous savez, où on a, il s'agit pas forcément de raconter beaucoup de choses à son ami, mais de vivre avec lui, de faire confiance dans l'ami que nous avons. Donc vraiment, il y avait une très très belle, très beau niveau de qualité, de très très belle amitié là entre Bernadette et la Vierge Marie. Alors c'est à la 8e apparition, le mercredi 24 février, ça bascule dans les apparitions douloureuses, où là, la Vierge Marie devient toute triste. Et c'était terrible pour Bernadette de voir que son amie, qui jusque-là était si heureuse, d'un seul coup devenait si triste. Et alors Bernadette, ça la rendait encore plus malheureuse et encore plus triste. Et Bernadette se mettait à pleurer de voir son amie triste. Et quand son amie lui a demandé, alors il y avait les phrases un peu sentencieuses, la pénitence, pénitence, etc. Puis après, Marie lui demandait, voudriez-vous bien? Ou est-ce que ça vous ennuierait de prier et de faire pénitence? Presque, j'ai envie de dire, est-ce que ça vous ennuierait avec moi de prier et de faire pénitence pour la conversion des pécheurs? Évidemment que Bernadette répondit oui, elle s'engageait librement, généreusement, elle mettait tout son cœur à prier, à faire pénitence comme ça, dans l'espérance que tous les hommes soient sauvés, parce que c'est cela que cette espérance-là que Marie déposait dans le cœur de Bernadette, en priant pour la conversion des pécheurs, ça nous donne l'espérance que tous, puisque nous sommes tous pécheurs, nous recevions le salut. Donc ces apparitions douloureuses, avec l'histoire de la source que vous connaissez bien, sont très beaux aussi. Et là, Marie fait rentrer Bernadette dans cette, comment dire, on est au cœur de l'histoire du salut, au cœur de l'œuvre du salut, et elle ouvre à Bernadette la possibilité, j'ai envie de dire, d'entrer dans l'histoire, en posant ces gestes tout simples de pénitence et de participer activement à l'œuvre du salut. On verra comment c'est si important. Et on voit donc Bernadette se mettre à prier, à faire pénitence dans l'espérance du salut de tous les hommes. Évidemment, les fruits immédiats de cette prière, nous ne les voyons pas et nous ne les verrons jamais, sauf au ciel. Au ciel, nous verrons à quel point nous nous devons mutuellement le salut les uns aux autres. Mais sur terre, c'est très difficile. Et on ne peut pas dire, tu t'es converti grâce à moi. Bon, un peu prétentieux de dire ça. En revanche, nous sommes sûrs de l'efficacité de notre prière. Et pour révéler l'efficacité de la prière, eh bien, le 1er mars, le lundi 1er mars,
tombe d'une manière complètement libre et gratuite de la part de Dieu, du ciel sur la terre, cette première guérison miraculeuse, donc, sera reconnue comme miraculeuse. Et ça, on peut dire que, aussi bien nous ne voyons pas le fruit de notre prière pour la conversion des pécheurs à Lourdes, mais aussi bien, il y a des guérisons qui sont données gratuitement. C'est pas forcément la personne la plus sainte, ou celle qui a le plus prié, ou celle qui le mérite le plus, qui est guérie. Ça tombe comme ça, c'est un pur don gratuit. Dieu donne sa grâce. Il y a toujours aujourd'hui encore de nombreuses guérisons. Tout cela, c'est juste en quelque sorte un signe libre que Dieu nous donne pour nous encourager dans la vraie mission du pèlerin de Lourdes, la prière et la pénitence pour la conversion des pécheurs dans l'espérance du salut de tous les hommes. Et pour nous encourager à cela, eh bien, Dieu donne librement ces signes. Et je pense qu'il y a un lien à faire. Le lendemain, on est le mardi 2 mars, c'est la 13e apparition. Eh bien, Marie ne parle plus du tout de pénitence et elle apparaît dans une majesté et une gloire extraordinaire, beaucoup plus puissante que les premières apparitions. Et c'est vraiment très très beau pour Bernadette. Et c'est là où Marie change complètement de discours. Elle a retrouvé plus que son bonheur, parce qu'elle a retrouvé cette gloire et cette majesté. Et là où elle dit, allez dire aux prêtres qu'on bâtisse, alors dans l'ordre, qu'on vienne ici en procession et qu'on bâtisse une chapelle. Voilà. Cette phrase-là, Marie l'a prononcée à la 13e apparition le mardi 2 mars, et je pense qu'il y a un lien à faire avec la guérison de la veille et le fait donc que la prière pour la conversion des pécheurs est acquise, porte du fruit, et maintenant, eh bien, Marie peut changer de discours et engager en quelque sorte Bernadette à quelque chose de plus, finalité plus grande, si vous voulez, avec donc ce projet. Concrètement ici de bâtir un sanctuaire et d'organiser des pèlerinages, chapelles et processions, mais en vrai, c'est ça que je voudrais vous dire dans ce petit propos, il s'agit du mystère de l'Église, tout simplement, ni plus ni moins. Voilà, c'est comme ça, donc cette 13e apparition, c'est un vrai tournant dans l'histoire des apparitions. Donc ce tournant avec cette phrase-là, « Allez dire aux prêtres qu'on vienne ici en procession » et qu'on y bâtisse une chapelle. En profondeur, quel est ce tournant? Si vous voulez, jusque-là, Bernadette voyait la Vierge Marie. Bon, elle ne savait pas que c'était la Vierge Marie, même si elle commençait peut-être vraisemblablement à s'en douter, mais elle n'en avait pas la confirmation, donc elle n'en disait rien en tout cas. En particulier, ce jour-là, elle ne le savait pas manifestement quand elle rencontre l'abbé Père Amal. Donc voilà, Bernadette voyait la Vierge Marie. Elle allait à la grotte parce que la dame lui avait demandé si elle voulait bien venir ici pendant 15 jours. Elle avait promis, donc elle y allait. Elle ne demandait absolument à personne de l'accompagner. Vous savez, on lui faisait ce reproche. « Tu fais courir tout le monde après toi. » « Ah, certainement pas. » Et ça, Bernadette l'a toujours défendu. « Je vais toute seule à la grotte. Il y a des gens qui m'accompagnent, ça les regarde. » Bernadette ne demandait à personne. Elle a toujours été accompagnée, elle ne s'est jamais retrouvée seule à la grotte. Mais il n'empêche qu'elle n'a jamais demandé à personne de l'accompagner pour aller à la grotte. Elle n'a jamais eu peur de cette petite jeune fille qui l'intriguait dès le début et qu'elle a toujours voulu voir et revoir. Et donc, quand elle y retourne à la deuxième apparition, c'est elle toute seule qui veut y retourner. Elle est accompagnée d'autres enfants, mais elle leur a pas demandé de venir avec elle. Et puis après, dès lors que Marie lui demandait de venir, elle y allait toute seule, sans demander jamais à personne de l'accompagner. Tout cela, ce mystère des apparitions, c'est, je dirais, la mise en œuvre, c'est la vie spirituelle de Bernadette qui se déploie ainsi. Et si vous me permettez l'expression, cela ne nous regarde pas. C'est la vie privée de Bernadette, et on n'a pas à faire les voyeurs et essayer de voir ce qu'elle voit et comprendre ce qu'elle vit. Ça ne nous regarde pas. Et du reste, l'Église institutionnelle, jusque-là, est restée extrêmement prudente. Jamais l'abbé Père Amal n'avait rencontré Bernadette. Il refusait même de voir Bernadette. Et jamais il n'était allé à la grotte. De sa vie, il ne sera jamais venu à la grotte, lui. Même après, il n'est pas allé. Mais il n'empêche, c'était sa place et sa mission en tant que monsieur le curé de ne pas s'engager. C'est la vie spirituelle de Bernadette. Bernadette, et c'est très juste, s'en était immédiatement, dès la première apparition, ouverte au vicaire, l'abbé Pomian, parce que c'est sûr qu'une vie spirituelle comme ça, c'est faut le gérer. Donc elle en avait tout de suite parlé à un prêtre. Alors, mais par contre, ça restait confidentiel, alors soit dans le cadre de la confession, soit dans le cadre de l'accompagnement spirituel. La vie spirituelle de quiconque ne nous regarde pas.
Voilà, donc tout est possible et tout cela, c'est notre vie spirituelle. Et nous avons tous une vie spirituelle. Alors je vous souhaite d'avoir une grande et belle et généreuse vie spirituelle, sans forcément des choses mystiques extraordinaires, mais il faut beaucoup de cœur là dans notre vie spirituelle, comme Bernadette vis-à-vis de la Vierge Marie. Elle n'avait même pas l'impression de voir la Vierge Marie, parce qu'elle la voyait comme je vous vois et comme vous me voyez. Donc il n'y avait rien d'extraordinaire finalement dans ses visions. Et c'était son amie, et là se déployait une générosité de cœur et une amitié si grande, et c'est cela notre vie spirituelle. Et ça se communique pas. Nos amitiés, ben on peut en parler, voilà, j'ai un tel ami, mais ce que vous vivez du plus profond de votre cœur, vous ne communiquerez pas. Puis vous connaissez ce que dit Jésus dans l'Évangile. Si tu veux prier ton Père, eh bien, ne va pas sonner la trompette devant toi, mais rentre chez toi, ferme la porte derrière toi, rentre dans ta chambre et prie ton Père qui voit dans le secret, et ton Père qui voit dans le secret te le revaudra. C'est secret, ça ne concerne personne. Vous connaissez aussi cette parabole de Jésus, toujours dans l'Évangile, quand il dit... la parabole des 10 vierges, les 5 vierges sages et les 5 vierges insensées, pas dire autre chose, qui n'avaient pas de réserve d'huile. Et voilà, tout d'un coup, quand elle demande, ah ben donnez-nous de votre huile parce que nos lampes s'éteignent, et elle leur répond, mais non, jamais notre huile suffira pour vous et pour nous, allez plutôt chez les marchands, vous en achetez. Et la tradition a toujours dit, mais en fait, cette huile qui n'est pas partageable, on avait dit, mais pourquoi ils partagent pas leur huile, c'est pas très gentil, c'est pas chrétien. Cette huile qui n'est pas partageable, ben, c'est la charité, c'est leur vie spirituelle, et ça se communique pas, je suis désolé. C'est cela. Bernadette, elle avait sa vie spirituelle qui se déployait comme ça dans ses visions avec la Vierge Marie. Et bon, que les gens l'accompagnent, tant mieux, mais en fait, il n'avait rien à y faire. Et voilà, tout d'un coup, 13e apparition. Mardi 2 mars, la Vierge Marie est d'une majesté, une gloire extraordinaire. Et là, ça bouscule tout, ça chamboule tout. Marie dit à Bernadette, allez dire au prêtre, etc. Et bien, de ce jour-là, parce que Marie a prononcé cette phrase, tout change. Et ce qui était de l'ordre de la vie strictement privée, la vie spirituelle strictement privée de Bernadette, et bien maintenant, tout cela doit être mis au grand jour, confié à l'Église. Et pas seulement à votre directeur spirituel, non, non, à l'Église institutionnelle. Ça, faut bien l'entendre quand Marie dit aller dire au prêtre. Vous savez qu'elle parlait en patois bigourdant. Et en patois bigourdant, je fais une très mauvaise conférence, parce que j'ai pas regardé comment on disait en patois bigourdant ça. Allez dire au prêtre. Mais ce que je sais, c'est que le mot prêtre, ben, n'existe pas en patois. Donc, on utilisait le mot français. Et c'était le seul mot français qui était utilisé dans le patois pour, désigner toute l'Église institutionnelle. Monseigneur l'évêque, monsieur le curé, monsieur le vicaire, enfin, tout ce qui concerne l'institution Église. Et donc, quand Marie dit allez dire au prêtre, au pluriel, clairement, elle désigne l'Église dans son institution. Donc, c'est parce que Bernadette allait déjà voir son directeur spirituel, en quelque sorte, avec l'abbé Paumian, qui était le vicaire de la paroisse. Là, maintenant, il s'agit d'aller voir vraiment monsieur le curé. Et Bernadette ne se trompe pas. C'est bien l'abbé Père Amal, le curé de Lourdes, qu'elle va voir aussitôt après cette apparition. Dès lors, on comprend que tout ce qui s'est passé à Lourdes jusque-là va vraiment devenir public. La vie spirituelle de Bernadette ne regarde plus seulement Bernadette, mais elle va nous regarder nous-mêmes. Ça, c'est important de dire que, en fait, on rentre maintenant dans quelque chose de l'ordre d'une mission, si vous voulez. Bernadette reçoit sa mission. Mais nous aussi, maintenant, ça veut dire que tout ce qu'on va vivre à Lourdes, notre pèlerinage à Lourdes, on va revivre la même grâce que Bernadette, sans forcément voir la Vierge Marie, parce que la grâce, elle n'est pas là. Vous savez, la Vierge Marie, Bernadette la voyait, puis au bout d'un moment, la Vierge Marie, elle disparaissait. Mais la grâce restait. Nous, nous ne voyons pas forcément la Vierge Marie, mais nous puisons à la même source, à la même grâce. Et c'est cette grâce-là, et qui vraiment, pour le coup, est commune et qui regarde l'Église. Donc ça, c'est important de se dire ceci, c'est que ce que nous vivons en pèlerinage à Lourdes, est finalement à ce rayonnement ecclésial. Et finalement, on le comprend bien. Alors, tout ce que je vous ai dit sur la vie spirituelle strictement privée, ben, en vrai, notre vie spirituelle, oui, une part privée, mais elle est, si c'est une vraie vie spirituelle, parce qu'on peut avoir on peut se leurrer sur la qualité de notre vie spirituelle, hein. C'est pas la prière, comme dit Jésus, c'est pas ceux qui rabâchent en permanence Seigneur, Seigneur, qui entreront dans le royaume de Dieu. Donc on peut très facilement se leurrer sur la qualité d'une vie spirituelle. Mais si c'est une vraie vie spirituelle, ben, en fait, c'est quoi? Ce n'est plus moi qui vis, c'est le Christ qui vit en moi. C'est le don de l'Esprit Saint qui m'est donné. Donc la vie spirituelle, c'est pas ma vie. C'est la vie du Christ. C'est la vie du corps du Christ. C'est la vie de l'Église. Donc évidemment que ma vie spirituelle dans ce qu'elle a de plus puissant, c'est pas moi, c'est l'Église entière. Dès lors, tout ce que je peux vivre, moi, dans l'ordre de ma vie spirituelle, rayonne forcément dans l'Église entière. Là, vraiment, nous rendons compte que l'Église, c'est pas une masse d'individus les uns à côté des autres qui ne se parlent pas, c'est la communion des saints.
C'est la communion des saints. Et notre vie spirituelle rayonne bien au-delà de nous-mêmes, et bien au-delà évidemment des dimensions terrestres de l'Église. On peut comme ça prier les uns pour les autres, les saints prient pour nous, nous prions pour nos défunts, et les saints ont toujours eu cette vive conscience de ce devoir en permanence mutuellement la grâce. Et cela, nous ne le verrons, nous ne nous en rendons pas compte sur terre, nous ne le voyons pas, mais nous le découvrirons au ciel, à quel point nous devons la grâce. Et des choses toutes simples, si moi aujourd'hui je suis prêtre devant vous et que je me permets de parler, bah c'est peut-être une grâce qui m'a été donnée, mais qui vient de quelqu'un qui peut-être il y a plusieurs siècles, ou qui n'est peut-être même pas encore né, posera un acte de charité suffisamment puissant pour produire de la grâce dans l'Église, et c'est moi qui en bénéficie ici aujourd'hui devant vous. Et vice versa, si vous avez la grâce de m'écouter. Beaucoup de charité. Beaucoup de charité est déployée là. Donc, ça c'est la communion des saints. Et comme ça, nous pouvons prier vraiment et réellement les uns pour les autres, y compris pour nos défunts. C'est une très belle phrase de Benoît XVI dans son encyclique sur l'espérance. Ça n'est jamais trop tard et ça n'est jamais inutile. Retenir ça, des phrases comme ça là. Ça n'est jamais trop tard et ça n'est jamais inutile. Ça, c'est très beau. Et puis, juste avant, la Vierge Marie n'arrêtait pas de demander à Bernadette si elle voulait bien prier et faire pénitence pour la conversion des pécheurs. Elle lui aurait jamais demandé quelque chose d'inutile. Et la preuve que c'est utile, c'est qu'il y a eu cette guérison le 1er mars. Donc vraiment, voilà, on prend conscience là, avec cette phrase, c'est Bernadette qui en prend conscience, enfin, c'est nous, après, qu'on fait dans la lecture. Allez dire au prêtre, ah oui, tout ce qu'on vient de vivre là, c'est l'Église. Ça vise l'Église. Alors, je suis très heureux de vous parler de l'Église. Je suis très heureux de vous parler de l'Église et pour vous engager là à tout vivre en vue de l'Église. Vous savez, en bonne philosophie aristotélicienne ou thomiste, on dit que la fin est première, la fin est première en intention. Donc là, vous êtes au commencement de votre pèlerinage, il faut que votre intention soit claire, que vous sachiez très bien pourquoi vous êtes à Lourdes. Vous savez peut-être pas pourquoi. Dans l'ordre de la grâce, il y a des grâces qui vous seront prévues, que Dieu vous donnera, et ça vous vous en rendrez compte que beaucoup plus tard. Mais vous devez en arrivant à Lourdes avoir une intention très claire, et cette intention, elle doit être une, elle doit vous unifier tous ensemble, et elle doit être celle-ci, l'Église. On ne doit pas viser autre chose que l'Église. C'est bien simple, pourquoi je vous dis ça? Dieu, ben, il a un unique projet, on va l'appeler ça le projet d'amour de Dieu. Il a un unique projet, c'est quoi le projet de Dieu? C'est l'Église. Il a tout créé pour l'Église. C'est dans le pasteur d'Hermas, si vous avez lu le pasteur d'Hermas. Deuxième siècle, premier siècle. Il a tout créé pour l'Église. Il a créé le ciel, la terre, les étoiles, les planètes pour l'Église. Il a créé l'humanité pour vivre autour de lui. C'est ça l'Église. Il y a eu le problème du péché. C'est pas grave, il a continué de donner la grâce en vue de l'Église. Il a envoyé son Fils pour l'Église. Son Fils a accepté de mourir sur la croix pour l'Église. Il a envoyé l'Esprit Saint à la fin pour l'Église. Tout ça, toujours, Dieu a un seul but et toujours le même. Il n'a jamais changé, il ne changera jamais. C'est l'Église, le rassemblement de l'humanité dans la gloire auprès de lui, pour nous partager son humanité. C'est le seul but de la création, de toute la création, et de la création de l'humanité, évidemment. La création autour de l'humanité était nécessaire pour que l'humanité puisse vivre. Donc c'est cela, le but de Dieu, c'est l'Église. Ben nous, notre but, ben ça doit être la même chose. Et pourquoi ça doit être la même chose? Parce que figurez-vous, la Vierge Marie, qu'on parle de la Vierge Marie, elle n'a pas un autre but que l'Église. Et depuis son plus jeune âge, où elle se laisse imprégner par la parole de Dieu, vous l'imaginez au temple, où elle reçoit tous les enseignements là, des meilleurs maîtres en Israël, des meilleurs scribes et tout. Elle se laisse totalement imprégner par la parole de Dieu jusqu'au jour où, on va dire à 14 ans, parce que c'est comme ça qu'elle se manifeste à Lourdes, elle est prête pour incarner en elle cette parole de Dieu, le Verbe de Dieu. Mais pourquoi tout cela? Elle accepte tout cela pour l'Église. Et quand elle entend l'ange lui dire « Ton fils restaurera la royauté en Israël et son règne n'aura pas de fin », c'est l'ange Gabriel à l'Annonciation, ben elle voit déjà là l'Église. Et Marie, à cet instant, à elle toute seule, c'est la théologie qui dit ça, c'est saint Thomas d'Aquin qui dit cela, elle répond, son fameux fiat là, à l'ange, la réponse qu'elle donne à l'ange, elle répond au nom, en notre nom à tous, au nom de toute l'Église, comme si à elle toute seule, à cet instant précis, elle était l'Église. Et d'une manière intentionnelle, évidente, l'ange, c'est saint Luc qui met dans la bouche de l'ange, « Réjouis-toi, comblé de grâce, le Seigneur est avec toi ». Vous savez que ça, c'est une citation du prophète Zacharie. Et le prophète Zacharie, il avait dit « Réjouis-toi, fille de Sion ».
La fille de Sion, c'est Jérusalem, c'est le peuple de Dieu. Et Marie est la fille de Sion, c'est-à-dire qu'elle représente à elle toute seule toute la tradition d'Israël, le petit reste d'Israël qui se réduit à une seule personne finalement. C'est un peu comme un sablier, vous savez, vous avez tout le peuple, les descendants des patriarches, des 12 patriarches, tout se concentre sur Marie. Et quand elle prononce Fiat, elle est à elle toute seule, le peuple de Dieu d'Israël et l'église qui doit surgir par la suite. Elle est à elle toute seule le petit reste d'Israël duquel Dieu va tout recréer pour faire l'église. Et donc Marie rentre immédiatement dans son projet et à partir du moment où elle a dit qu'il me soit fait selon ta volonté, tout ce qui va se passer dans la suite de l'existence de la Vierge Marie sur terre, elle l'accepte, elle l'accueille en vue de l'église. Jusqu'au pire, la croix. Elle va assister à la mort de son fils. Le Concile Vatican II dit ceci. Elle donne le consentement de son amour. C'est une phrase d'une violence extraordinaire pour les mères parmi vous. Elle donne le consentement de son amour à la mort cruelle de son fils pour l'Église. C'est toujours cette intention qui fait que Marie tient debout à la croix. Elle ne s'effondre pas parce qu'elle sait que derrière, il y a l'Église. Et depuis le commencement, quand elle avait chanté le Magnificat, elle se voyait déjà, dans le Magnificat, c'est

Bien sûr. C'est tout le peuple de Dieu qui est réuni dans ces 12 étoiles. Comme autrefois, le peuple de Dieu, c'était les 12 patriarches. À partir de l'Église, ce sera les 12 apôtres. Voilà, Marie, là, représente à elle toute seule l'Église et elle se donne complètement à l'Église. Eh bien, c'est la même chose pour nous. Si nous sommes en pèlerinage à Lourdes, au commencement de notre pèlerinage, nous faisons ce pèlerinage pour l'Église, pour nous resituer dans l'Église, réancrer dans notre cœur, dans notre vie spirituelle, ce projet d'amour de Dieu qu'est l'Église, et de vouloir la même chose que Dieu veut, c'est-à-dire l'Église, le salut de tous les hommes, et le rassemblement des élus dans la gloire du ciel le jour de la résurrection. Et à Lourdes, on nous donne à voir tous ces signes qui encouragent notre espérance pour que nous travaillions bien pour l'Église et que nous nous transformions en quelque sorte les uns les autres, les uns à côté des autres, les uns pour les autres, en source de grâce. Pour l'Église. C'est cela que Marie demande à Bernadette. Allez à la source pour y boire et vous y laver. En fait, on est situé là au pied de la croix. Marie dit à Bernadette, viens avec moi au pied de la croix de Jésus. Nous allons recueillir tout ce qui jaillit du cœur même de Jésus. C'est ça la vraie source, hein. Nous allons recueillir tout ce qui jaillit du cœur même de Jésus et le donner à ceux qui en ont le plus besoin. Et ça, c'est l'Église. Ça va bâtir l'Église. Donc, quand elle dit cette petite phrase, allez dire aux prêtres qu'on bâtisse ici une chapelle. Ah, pardon, dans l'ordre, j'oublie toujours. Allez dire aux prêtres qu'on vienne ici en procession et qu'on y bâtisse une chapelle. Évidemment, ces trois mots, prêtre, c'est l'institution. La procession, ça, c'est directionnel, si vous voulez. L'Église n'est pas un magma informe. Il y a une orientation, il y a une direction, il y a une finalité, le ciel. Et puis la chapelle, bah, c'est pas la chapelle, c'est la Jérusalem céleste, évidemment, qu'il faut bâtir et que nous espérons. Et nous savons que tout ce que nous posons comme geste sur terre, puiser une simple gorgée d'eau à Lourdes, travaille à bâtir cette Jérusalem céleste. Rappelez-vous là, si le Seigneur ne bâtit l'Église, eh bien c'est en vain que bâtissent les bâtisseurs. Bah, nous faisons cela maintenant. Nous savons que ce n'est pas en vain. Nous travaillons vraiment pour l'Église. C'est pourquoi je suis heureux de vous parler de l'Église, dans ses dimensions justement un peu finales. Alors, d'abord, regardons l'Église, si vous voulez, pour bien comprendre pourquoi aller dire aux prêtres, les prêtres, ce qu'on vient faire là dans l'Église. Jésus aurait pu se contenter de tous ses disciples. Vous savez, depuis le commencement de sa vie publique, il est entouré de plein de disciples. Il a 20, 30, 50, 100, 200, 500 disciples en permanence autour de lui. En permanence autour de lui. Et il aurait pu se contenter de cette foule qui le suivait. Puis il aurait pu monter comme cela avec cette foule qui le suivait à Jérusalem, vivre son mystère pascal. Mais vous savez ce qui s'est passé le vendredi saint? Eh ben, tous ont disparu. Donc s'il avait fait que ça, il n'y aurait pas eu l'Église. C'est pourquoi, dès le début de son ministère public, au milieu de cette foule, il en choisit 12, évidemment, le chiffre est symbolique pour signifier le nouveau peuple de Dieu qu'il veut créer, l'Église. Il en choisit 12 qu'il institue, c'est l'Évangile qui nous dit cela. Il les institue, il leur donne un nouveau nom. Ils ne sont pas seulement disciples parmi les disciples, ils sont apôtres, avec une mission particulière. On comprendra par la suite que c'est exactement la même mission que tous les disciples, rien de plus. Sauf qu'ils sont institués pour le représenter, et avec en particulier, à partir du jeudi saint, ce mandat singulier de célébrer l'Eucharistie, tout simplement, à partir de ces gestes-là, de la fraction du pain. Ce sera la messe que nous connaissons, donc avec quand même ce pouvoir aussi de remettre les péchés. Donc la vraie mission du prêtre, elle est la même que tous les autres disciples, mais avec au milieu des disciples, la fraction du pain et la rémission des péchés au nom de Dieu. Donc ça, c'est la mission vraiment sacerdotale. Et donc il fallait cela pour que l'Église surgisse vraiment. Mais sauf que si on regarde bien, encore une fois, le vendredi saint, parce que tout se passe au vendredi saint, l'Église, elle naît le vendredi saint. Le vendredi saint, quand Jésus meurt sur la croix, donc les disciples avaient tous disparu, ah oui, mais les apôtres aussi. Donc en fait, ça marche pas mon discours. Il manque un élément pour être sûr que l'Église fonctionne. Dans mon discours, il manque un élément, mais l'élément, il est réellement présent. Il faut un élément humain. C'est Marie, bien sûr. C'est Marie, la clé de tout, qui, à elle toute seule, dès le commencement, est l'Église, une et sainte. Des fois, on se dit, mais où est-ce qu'elle est, l'Église une et sainte? Elle a toujours été là depuis le début. C'est Marie. Pendant toutes ces années, pendant 33 ans, elle était à elle toute seule l'Église, une et sainte. À elle toute seule, elle a cru au nom de tous ceux qui croiraient après elle et au nom de ceux qui ont cru avant elle.
Au nom de tous, elle a espéré. Quand son fils mourait sur la croix en particulier, elle n'a pas défailli, elle a tenu bon dans sa foi et dans son espérance, en sachant ce que Dieu faisait, et sans comprendre pourquoi ça se passait comme ça, elle continue.

de faire confiance dans la parole que l'ange lui avait dite et qui ne lui a jamais été répétée depuis. La foi de Marie est réellement héroïque. Héroïque. Et elle a tenu bon dans sa foi-là. Elle portait dans son sein l'Église. Elle est devenue, pour cela, la mère de l'Église. Et c'est si important. C'est si important parce que tout est là. Tout est là. Elle est l'Église, elle toute seule. Et regardez pendant, vous allez compter avec moi, les 53 jours entre le vendredi saint et le dimanche de Pentecôte. Vous vous souviendrez de ce chiffre 53 parce que c'est exactement le nombre de « Je vous salue Marie » que vous avez dans votre chapelet. 53. Ne négligez pas les trois premiers. Pardon. 53 jours du vendredi saint au dimanche de Pentecôte. Je vous ai dit, les disciples avaient tous disparu. Les apôtres aussi. Et même quand Jésus apparaissait à ses apôtres, il leur reprochait leur manque de foi. Donc ça n'a pas suffi. Il fallait que Marie soit là. Elle, qui avait la foi la plus forte et la plus pure qui soit, eh bien c'est grâce à Marie que tout a fonctionné. Et c'est Marie, en quelque sorte, je ne sais pas comment ça s'est passé, là c'est moi qui brode un peu, hein, mais ça permet de bien comprendre l'événement. C'est Marie qui a dit aux apôtres, maintenant, vous venez avec moi. Il vous a dit de revenir à Jérusalem, vous revenez à Jérusalem et on va attendre la promesse qu'il nous a faite. Et la confiance, donc c'est la foi, hein, la confiance de Marie dans la promesse de Dieu. Il a dit qu'il enverrait une force venue de haut, un autre paraclet, donc il va le faire. Et donc maintenant, restez avec moi. Et pendant 10 jours, ils ont attendu la venue de l'Esprit Saint. Au bout de 10 jours, on aurait pu imaginer que les apôtres auraient pu commencer à dire « Bon, ben nous, on retourne en Galilée. » Non, non, Marie a dit « On reste là, on attend jusqu'à la fin. » Et dimanche de Pentecôte, il s'est passé ce que vous savez et l'Église a pu fonctionner. L'Église doit tout à Marie. Et Marie est vraiment la mère de l'Église. Et on dit souvent, l'Église est fondée, parce que c'est les 12 apôtres, donc le nouveau peuple d'Israël, etc. L'Église est fondée sur la foi des 12 apôtres, comme c'est bien dit. Oui, mais la foi des 12 apôtres, bah, c'est la foi de Marie. Formellement, donc la fides quo et la fides qua. À la fois le contenu, alors peut-être le contenu, ils ont reçu pas mal de choses, peut-être plus que Marie, mais dans la fides quoi. Donc la foi formelle qui nous fait adhérer au contenu, la Marie est la plus forte de toutes, de tous. Donc, les apôtres ont reçu, ont tenu bon dans la foi de Marie jusqu'à ce qu'ils reçoivent l'Esprit Saint en plénitude et avec puissance pour pouvoir effectivement annoncer l'Évangile. Et du jour même de la Pentecôte, c'était parti, ils ont baptisé 3000 nouveaux néophytes. Donc voilà à quel point nous devons tout comme cela à Marie. Mais ça, c'est vraiment le mystère de l'Église là qui se crée. Et avec Marie située comme mère de l'Église. L'Église, elle se constitue aussi dans un dialogue. Quand Marie dit à Bernadette, allez dire au prêtre, eh bien, elle pousse Bernadette à rentrer en dialogue avec l'institution. Et entre l'ensemble du peuple de Dieu, l'ensemble des fidèles du Christ et puis l'institution, ce dialogue doit être vraiment permanent. Et à ce titre, les membres de l'institution, moi je suis prêtre, bon, ben, je vis aussi de ce dialogue en tant que fidèle. Je le vis en tant que prêtre et représentant de l'institution face à une assemblée. Mais en tant que prêtre, je suis aussi fidèle. Et dans les sacrements, eh bien, il y a aussi le dialogue que j'ai, si j'ai besoin d'un prêtre, par exemple, ne serait-ce que pour me confesser. Eh bien, donc, le dialogue, on le vit à tous les niveaux, en ce sens. Alors, il y a toujours un dialogue nécessaire et l'Église, elle grandit avec ce dialogue-là. Alors, ce dialogue, il est évidemment constructif de l'Église, dans la liturgie de l'Église, parce que c'est dans la liturgie. Le mot liturgie veut dire la vie du peuple, ou l'œuvre, l'action du peuple de Dieu. Donc, c'est là que l'Église se constitue le plus, dans la liturgie. Alors, dans la liturgie, tout est dialogué. On vit ce dialogue. Et ce dialogue, ben, il peut se prolonger dans la vie de tous les jours. On a besoin des prêtres et vous connaissez vos prêtres et vous êtes, ils sont à votre service pour l'ordre de la vie spirituelle, mais bien souvent les fidèles sont au service des prêtres. C'est pas toujours très juste ça d'ailleurs, hein, pour la vie humaine terrestre prosaïque. Faut pas que les prêtres abusent des services des fidèles, hein. Donc sachez dire à vos prêtres maintenant ça suffit et tu feras la cuisine tout seul. Alors ce dialogue, eh ben, faut rentrer un peu dans l'histoire. Comment ça s'est passé entre Bernadette et l'abbé Peyramale, la première fois qu'ils se sont rencontrés, eh bien, je vais vous dire la vérité, ça s'est mal passé. Il y a des exemples comme ça marche pas.
Donc ne vous inquiétez pas, si vous avez des problèmes avec votre prêtre, vos curés, vos pasteurs, ça arrive à tout le monde, c'est arrivé à Bernadette. Pour autant, elle s'est pas dit, eh ben c'est fini, plus jamais je mettrai les pieds au presbytère, ou plus jamais je mettrai les pieds à l'église. Non, non, ben non, Bernadette a vu de la foi, elle continue de croire, et la rencontre avec l'abbé Père Ramal, ben oui, ça s'est mal passé, mais elle a continué de rencontrer l'abbé Paumian, enfin bref. Est-ce que vous permettez que je vous lise? On a reconstitué le dialogue entre l'abbé Père Amal et Bernadette, et tous les travaux du père René Laurentin qui ont permis de faire cette reconstitution. C'est peut-être un peu romancé, c'est difficile à dire, mais il y avait quand même des témoins, donc je pense que les choses sont quand même à peu près bien rapportées. Parce que pour le coup, Bernadette qui ne demandait à personne de l'accompagner à la grotte, quand il s'est agi d'aller voir monsieur le curé, alors là, elle a demandé à ce qu'on l'accompagne. Elle en tremblait d'avance. Alors elle a demandé à ses deux tantes, qui tremblaient encore plus qu'elle. Et dans la petite histoire, c'est l'abbé Laurentin qui raconte ça. Le curé Père Amal, qui était obnubilé par l'affaire de Bernadette, il s'est rendu compte seulement à la fin de la présence des deux tantes à leur tremblement. Bon, c'est la romance. Hein. Mais ça dit quand même quelque chose. Pour bien comprendre le contexte, imaginez la situation. On est le matin de ce 2 mars, la Vierge Marie apparaît à Bernadette, elles ont prié le chapelet, comme elles avaient l'habitude de le faire, etc. Très beau. Marie dit cette phrase, et puis évidemment, après l'apparition, comme il y a du monde autour de Bernadette, elle est assaillie. Et on lui pose la question, qu'est-ce qu'elle t'a dit aujourd'hui? Et c'est un peu une ritournelle depuis les jours précédents, à cause des appels à la pénitence. Et donc, elle m'a dit d'aller dire au prêtre qu'on vienne en procession, qu'on bâtisse une chapelle. Et alors, figurez-vous, c'est comme ça que ça se passe. Mais les bonnes dames de la paroisse, pardonnez-moi, elles ont couru voir monsieur le curé, avant Bernadette. Et elles lui ont dit, monsieur le curé, la Sainte Vierge demande une procession pour jeudi prochain. C'est pas ce que la dame a dit. Alors voilà comment ça se passe, je vais essayer de le rendre un peu vivant, parce que j'ai du mal à imiter aussi bien la voix de l'abbé Père Amal que Bernadette. Quand ils se rencontrent, évidemment, c'est l'abbé qui attaque, et c'est l'abbé qui attaque d'emblée, et qui grogne et qui gronde. Alors ça donne ça. C'est toi qui vas à la grotte? Oui, monsieur le curé. Et tu dis que tu vois la Sainte Vierge? Je n'ai pas dit que c'est la Sainte Vierge. Alors qu'est-ce que c'est que cette dame? Je ne sais pas. Ah, tu ne sais pas, menteuse. Et pourtant, le journal l'écrit. Et tous ceux que tu fais courir après toi le disent que c'est la Sainte Vierge. Qu'est-ce que tu vois alors? Quelque chose. Quelque chose. Ah, le curé, il l'explose littéralement parce qu'il est même, il se rend compte que le témoin, il est même pas sûr de ce qu'il voit. Donc ça commence vraiment très mal. Et il explose littéralement. Et là, Bernadette sont complètement déstabilisées. Elle a même pas encore le temps de rien dire. Elle dit vite, faut que je dise quelque chose, sinon je vais perdre ma commission. Et alors, elle dit d'un seul coup, monsieur le curé, Akiro demande qu'on vienne à la grotte en procession. Première partie de la phrase. Allez dire au prêtre qu'on vienne en procession. La chapelle vient après. Comment une procession? Comment veux-tu que je commande une procession? C'est mon Seigneur qui décide des processions. Si ta vision était quelque chose de bon, elle ne te dirait pas de telles bêtises. Et pourquoi la veut-elle, cette procession? C'est jeudi que tu as dit? Et la pauvre Bernadette, elle a jamais dit jeudi. Voilà, vous comprenez maintenant d'où ça vient. Alors là, il y a un abbé qui intervient, qui veut à la fois la rassurer, mais qui la gronde encore plus. Bref, ça se termine mal. C'est un scandale. Et on dit que tu as mangé de l'herbe comme les bêtes, etc. Et puis là, il voit il y a les deux tantes. Vous êtes parents de cet enfant? Oui, monsieur le curé, c'est tante. C'est malheureux d'avoir une famille comme ça, qui met du désordre dans la ville. Retenez-la et ne la laissez plus bouger. Voilà, ouais, bref, ça se termine comme ça. Elle se fait renvoyer. Et en sortant du presbytère, elle dit, j'ai oublié pour la chapelle. Faut y retourner. Alors là, non, elle est tentée, pas tout de suite. Les tantes n'y retourneront pas. Bernadette y retournera le soir avec quelqu'un d'autre, je ne sais plus exactement dans l'histoire, pour dire Akiro demande aussi une chapelle. Alors, nouvelle explosion de colère de monsieur le curé. Et là, c'est la première fois, donc c'est un petit trait de l'histoire, où Bernadette va transformer les propos de la dame en disant oh, une toute petite chapelle suffira. Marie n'a jamais dit ça. Et je vous dis ça parce que c'est dans l'histoire, c'est beau. Une fois que tout est acquis, évidemment, le curé un jour ira voir Bernadette en disant bah voilà, tu vas voir, on va la construire cette chapelle et tu verras, elle sera grande. Voilà, donc ça, c'est l'histoire. Alors pour bien comprendre l'abbé Père Amal, parce que quand même, faut pas te dire trop de mal, c'était vraiment, d'abord vraiment, lui-même était un homme bon, un homme généreux, mais un homme bouillonnant de cœur et de courage et plein de choses. On disait de lui que tant qu'il était curé à Lourdes, il n'y avait pas de pauvre qui était délaissé. Donc il avait vraiment le souci de tout le monde. Et vraiment, c'est un homme généreux, mais simplement, précisément, il représente l'institution.
Et comme je vous dis que cette institution est absolument nécessaire dans l'Église, c'est une volonté expresse de Dieu, de Jésus, d'avoir institué ses apôtres, sinon il n'y aurait juste pas eu d'Église, et on ne peut pas faire autrement. Et en tant qu'institution, eh bien, il ne peut pas s'engager. Donc c'est pourquoi jusque-là, il refusait vraiment de voir Bernadette, et quand Bernadette vient à lui, il est lui-même le premier et le plus déstabilisé. Alors après, il a sa personnalité, il gronde peut-être, il grogne un peu. Mais faut comprendre sa situation aussi. Et vous savez que quand le 25 mars, Bernadette va vite le voir, parce qu'elle a eu une dernière apparition de la Vierge Marie, donc c'est la 16e, où Marie a dit « Je suis l'Immaculée Conception », c'est la deuxième fois où Bernadette va franchir de nouveau la porte du presbytère, elle va crier dans la cour « Je suis l'Immaculée Conception », là le curé va comprendre vraiment que Bernadette voit quelqu'un, pas quelque chose, mais quelqu'un, et que vraisemblablement ça pourrait bien être la Sainte Vierge, comme on disait autrefois. Et ben là, il est ému. Donc c'est un homme vraiment généreux, mais comme c'est un homme des Pyrénées, c'est un prêtre. Bon, il cache un peu son émotion. Donc de nouveau, il gronde cette pauvre petite Bernadette, mais il monte pleurer tout seul dans sa chambre. Voilà le bonhomme. Donc c'est un homme tellement généreux que forcément il a des combats en lui. Il faut comprendre cette rencontre ratée est aussi le fruit de ce combat qu'avait l'abbé Peyramale dans une telle situation. Alors voilà, Bernadette, évidemment, ne s'en est pas arrêtée là, et elle vivait vraiment de la foi. Donc, je vais vous donner un autre témoignage, beaucoup plus généreux, où Bernadette, parce que par la suite, quand beaucoup de pèlerins venaient voir Bernadette, évidemment, elle avait l'occasion de rencontrer de nombreux prêtres. Et je pense que pas mal pouvaient l'agacer, parce que tout le monde l'agaçait, à vrai dire, elle en avait marre de raconter toujours les mêmes histoires, et puis elle voulait rester tranquille chez les sœurs de Nevers, donc là, à l'hospice. Voilà, mais alors 2 ans avant qu'elle quitte Lourdes, donc elle a 20 ans, donc imaginez, une jeune femme, elle n'a pas encore décidé de devenir sœur de Nevers, hein, donc elle a la vie devant elle. Une jeune femme, elle rencontre un jeune abbé, tout jeune prêtre, 25 ans, l'abbé Charles Bouin, et là, il se passe quelque chose entre eux, et une très belle amitié qui se crée entre tous les deux. Et ils ont une correspondance. Donc là, je vais vous lire une lettre que Bernadette a écrite à cet abbé. Et c'est très impressionnant les termes qu'elle utilise pour dire son amitié vis-à-vis de cet abbé. Et je pense qu'il écrivait pareil. Alors, j'ai pas eu les lettres que lui avait écrites, mais il lui a écrit parce qu'elle parle d'une lettre. Et donc il y a une très belle relation là, donnée dans la confiance, dans l'amitié entre Bernadette et ce jeune abbé. Alors je vous lis cette lettre. Après, je voudrais vous la commenter un petit peu parce que je trouve qu'elle est très généreuse. Elle nous montre qu'on peut avoir de bonnes relations d'amitié avec des prêtres. Monsieur l'abbé, vous ne sauriez croire le doux plaisir que m'a causé votre vénérée lettre. Je l'attendais avec impatience. Je suis bien heureuse de penser que vous ne m'oubliez pas dans vos saintes prières et surtout au saint sacrifice de la messe. De mon côté, je ne vous oublie pas non plus. Je pense bien souvent à vous et surtout quand j'ai le bonheur d'aller à la grotte. Nous serons en union de prière pour la vie, si vous voulez bien me le permettre, monsieur l'abbé, car je me suis bien attaché à vous pour la première fois que j'ai eu l'honneur de vous voir. Je ne sais pourquoi. C'est bien le bon Dieu qui l'a fait, et tout ce qu'il fait est bien. Enfin, j'ai toute la confiance en vous qu'on puisse avoir pour une personne. Vous me demandez si j'ai bien compris toute l'étendue de votre pensée quand vous me dites que je devais vous être d'une grande utilité. Hélas, moi, misérable créature que je suis, je crois bien tout le contraire, monsieur l'abbé, que c'est plutôt vous qui m'êtes d'une grande utilité pour le salut de mon âme. J'espère cependant que cette bonne mère aura pitié de nous. Elle sait que nous ne pouvons rien faire sans son secours, aussi il faut qu'elle ait pitié de ses enfants. Regardez un peu la qualité d'expression. Bon, on est au 19e siècle, hein, mais quand même pour une fille analphabète, en 4 ans, c'est quand même assez impressionnant. Puis elle a pas peur de lui dire « Nous serons en union de prière pour la vie ». Elle était impatiente de recevoir sa lettre qui lui a causé un doux plaisir. Les mots qu'elle utilise, moi, ça m'impressionne. Je me dis, aujourd'hui, ça n'existe plus, mais si une fiancée écrivait à son fiancé, bah, elle dirait la même chose. Mais ça n'existe plus, ça. On a perdu beaucoup de choses dans les qualités de nos relations. Et Bernadette, elle était hissée à un niveau de qualité de relation avec la Vierge Marie, évidemment, hors du commun, je vous en ai parlé. Donc c'est à ce niveau-là qu'elle se situe. Elle lui dit, je me suis bien attachée à vous pour la première fois que je vous ai vu. Ça s'appelle un coup de foudre. Cependant, tout le monde est à sa place.
L'abbé, il a sa place. Il n'y a pas de confusion des genres, vous voyez? Il est à sa place. Bernadette est à sa place. Elle respecte le prêtre. Et le prêtre, il est prêtre, il sait qu'il est prêtre. Il n'y a pas de fausse note dans cette relation. Et pourtant, il y a des expressions d'amitié, d'ouverture de cœur totale et d'une grande générosité. J'ai toute la confiance en vous qu'on puisse avoir pour une personne. C'est extraordinaire, quoi. Elle avait vécu cela avec la Vierge Marie à la grotte. Vous savez, quand elle disait, elle me regarde comme une personne, pour elle, c'était normal. Donc, c'est un niveau d'amitié et de relation absolument magnifique. Et puis, évidemment, chacun est à sa place, et si c'était nécessaire, elle remet bien tout le monde à sa place. En particulier quand elle dit, je suis bien heureuse que vous ne m'oubliez pas dans vos prières, surtout au Saint Sacrifice de la Messe. L'abbé, il est à sa place quand il est à l'autel et qu'il célèbre le sacrifice du Christ. C'est la place de tous et de chacun, le sacrifice du Christ, la croix de Jésus. Qu'est-ce qui se passe à la grotte quand Marie dit à Bernadette, allez à la fontaine? Je vous l'ai dit, hein, viens avec moi. Il n'y avait que Marie et elle y était à notre place, en notre nom, pour nous, pour qu'un jour nous ayons accès avec elle à la même foi, à la même espérance et accès à la même source de grâce et de miséricorde. Viens avec moi, dit-elle à Bernadette, nous allons ensemble puiser à la source du cœur de Jésus. Vous connaissez ces images, on voit la Vierge Marie avec une coupe à la main qui recueille tout ce qui jaillit du cœur de son fils. C'est ça la place de l'Église, la place de la mère de l'Église qui est Jésus, mais donc la place de toute l'Église. C'est notre place, Marie conduit Bernadette à sa place. Et Bernadette là met l'abbé à sa place quand elle lui dit « Eh bien, je suis bien heureuse que vous pensez à moi quand vous célébrez la messe. » Et regardez le parallèle immédiat que Bernadette fait. « Eh bien, moi, je penserai à vous quand j'irai à la grotte. » Parce que la grotte, c'est en image la réalité du sacrifice du Christ. Et là, vraiment, Bernadette est à sa place en tant que fidèle. L'abbé, il est à sa place en tant que prêtre. Et dans ce dialogue, cette correspondance épistolaire-là, eh bien, ça fonctionne. C'est l'Église qui se vit. Je vous souhaite d'avoir des relations avec vos prêtres de cet ordre-là, où dans la foi, ensemble, nous puisons à la même source. Évidemment, tout se passe dans l'Eucharistie, mais ça va bien au-delà de l'Eucharistie, parce qu'il y a tous les symboles que nous pouvons utiliser. Donc, un simple, Jésus le dit, hein, un simple verre d'eau que vous donnez à quiconque, c'est une manière de puiser à la source de la grâce. Et Jésus dit, celui qui donne un verre d'eau en mon nom à quelqu'un qui a soif, il ne perd pas sa récompense. C'est comme ça qu'on bâtit l'Église. Et tous les petits gestes qu'on va pouvoir vivre dans notre existence, eh bien, sont toujours ordonnés au fait de puiser à la source de la grâce, donc symboliquement à la grotte de Lourdes, réellement au sacrifice de la messe, qui est l'unique sacrifice du Christ perpétré en permanence. Et c'est ainsi qu'on bâtit l'Église, c'est ce que dit Bernadette à la fin de sa lettre, quand elle dit, ben voilà, vous me dites, monsieur l'abbé, que je vous suis utile, ben moi j'imagine bien l'abbé, il rencontre une voyante, c'est impressionnant pour lui, et donc ça le conforte dans son ministère, voilà, et bien heureux. Et elle lui répond, ah non, c'est l'inverse, c'est vous qui m'êtes beaucoup plus utile, pour le salut de mon âme. Et voilà, la fin de tout. Et si on veut viser l'Église comme Dieu vise l'Église, comme Marie vise l'Église, il faut que nous ayons cette même intention, c'est-à-dire l'espérance du salut des âmes, la nôtre et celle des autres. Et puisque je vous ai cité Benoît XVI dans ce propos-là, quand il dit de faire quelque chose pour autrui, ça n'est, même pour un défunt, ça n'est jamais trop tard et ça n'est jamais inutile. Benoît XVI, donc toujours dans son encyclique sur l'espérance, il nous encourage comme cela à toujours tout faire, voilà, c'est ça, toujours tout faire pour le salut de notre prochain. Et il dit exactement ceci, j'aurai tout fait pour mon propre salut quand j'aurai d'abord tout fait pour le salut de mon prochain. Benoît XVI, donc dans son encyclique sur l'espérance, sauvé dans l'espérance. Et ça, si vous me permettez, je terminais comme ça, sur cette nécessité de faire, entre guillemets, c'est un peu vain comme expression, mais ça explique quand même un peu les choses, cette nécessité de faire quelque chose pour l'Église, faire quelque chose pour le salut de mon prochain. C'est une manière de vivre. C'est une manière de vivre, et j'aimerais que nous puissions devenir un peu comme la Vierge Marie l'est, évidemment, la seule, la mieux en son sommet, mais elle peut nous aider à le devenir. Je vais utiliser une expression des pères de l'Église très ancienne, complètement désuète aujourd'hui, mais qui est très belle. Marie, on va dire qu'elle est une âme ecclésiale. Ça veut dire quoi, une âme ecclésiale? Ça veut dire que la moindre action que peut poser Marie, la Vierge Marie, elle le fait pour l'Église. Tout ce que Marie vit, elle le vit pour l'Église. Elle vise l'Église. Elle n'a pas d'autre intention dans sa vie que l'Église. Marie est une âme toute donnée à Dieu, à son Fils, et donc au projet de Dieu et à ce que réalise son Fils, c'est-à-dire l'Église. On le voit dans les noces de Cana. Elle a qu'un seul but, c'est que ça se déclenche et qu'il fasse quelque chose. Et donc, elle est même impatiente et Jésus doit
lui dire qu'il faut encore attendre 2 ans et demi. Et même à la croix, pourquoi elle est là? Elle veut voir tout jusqu'au bout, que tout se réalise jusqu'au bout, parce qu'elle est donnée, totalement donnée. Sa vie, elle ne vit plus pour elle-même, elle vit pour l'Église. Elle a donné sa vie, elle a tout abandonné déjà, elle a tout donné, et il ne lui reste plus rien à elle en propre. Marie, vous savez, quand elle dit « voici la servante du Seigneur », elle dit « voici », le mot vrai, c'est « esclave ». C'est-à-dire qu'elle n'a rien en propre à elle. C'est ça que ça veut dire, l'esclavage. C'est pas, faut enlever toutes les connotations qu'on en a fait depuis. Être esclave, ça veut dire que je ne suis propriétaire de rien. Mais je vis dans la maison de mon maître. Et du coup, je jouis de toutes les propriétés de mon maître. Et si Marie se dit esclave du Seigneur, elle est à la fois la plus pauvre et immédiatement la plus riche. C'est ça, Marie, une âme ecclésiale. Mais si nous avons cette grâce d'aimer l'Église, de vouloir servir l'Église, de travailler pour l'Église, je ne parle pas de l'Église sur terre en vous mettant au service du presbytère ou de la liturgie, de la sacristie ou que sais-je. Je parle du salut des âmes. Servir l'Église, travailler pour l'Église, c'est travailler pour le salut des âmes, dans notre prière, dans les gestes de pénitence, les gestes quotidiens que nous pouvons faire. Et là, on peut tout faire. Comme disait Thérèse de Lisieux, je ferai tout par charité. Même me baisser pour ramasser une épingle, ça c'est une spiritualité salésienne. Tout faire en vue du salut des âmes. Et si on donne cette petite intention, une intention, rappelez-vous, première, la finalité c'est la fin, mais la finalité elle est première en intention. Mais si dans l'intention de chacun de mes gestes au quotidien, de toutes mes journées, donc ma vie au quotidien, la plus prosaïque qui soit, le fait que je me lève, le fait que je me mette au service de quiconque, quoi que je fasse, le ménage à la maison. Enfin, vous imaginez tout ce que vous voulez, votre travail, votre mission. Faites tout avec cette intention du salut des âmes. Et offrez tout, des petites peines du quotidien, pour le salut des âmes. Et bien, vous deviendrez une âme ecclésiale. Marie vous mettra au monde, vous portera, vous enfantera, vous concevra, vous portera, vous enfantera. Elle est la mère de l'Église. Et elle nous donne comme cela notre place dans l'Église. Et nous prenons réellement notre place dans l'Église si nous devenons une âme ecclésiale en prenant la résolution, un jour, d'un coup d'un seul, de dire à partir de maintenant, tout ce que je le fais pour l'Église. Attention, ça va très loin. Je vous parle là du niveau, par exemple, d'une consécration de notre vie à Jésus par Marie, prenez les expressions que vous voulez, c'est la spiritualité de Saint-Louis-Marie qui est de Montfort. Mais on peut aussi tout donner à Marie, parce que tout ce qui est donné à Marie sera immédiatement donné à Dieu, puisque précisément elle est l'esclave du Seigneur. Et bien si on décide de tout donner comme ça, ben toute notre vie, nous allons produire en quelque sorte, c'est les expressions, les mots de la théologie sont jamais beaux, mais on est obligé de les utiliser, nous allons devenir source de grâce. Parce que tout ce qu'on va produire, faire comme grâce, pourquoi Marie demande de faire des pénitences pour la conversion des pécheurs, ben c'est parce que un petit geste tout simple, ne serait-ce que puiser une gorgée d'eau à la source de Mastabiel ou embrasser la terre, ce que Marie demandait à Bernadette, que nous avons un peu oublié de faire aujourd'hui, embrasser la terre, et bien ça porte du fruit dans l'ordre de la grâce. Et ce fruit-là, c'est tout de suite, je dois dire, c'est pas pour moi. Je le donne à qui vous voulez, mais il faut le donner à la Vierge Marie. Donc quelqu'un qui est dans l'esprit de Saint-Louis-Marie qui est de Montfort, mais c'est l'esprit de Lourdes, c'est l'esprit de notre pèlerinage à Lourdes. Et si on réfléchit bien, c'est toute vie chrétienne qui devrait vivre ainsi, puisque c'est comme ça que Marie a vécu. Tout ce que je vis, je le donne à Marie pour que cela serve dans l'ordre de la grâce à la conversion des pécheurs et à la purification des âmes du purgatoire. C'est deux grandes dimensions de la communion des saints. On est bien ensemble là dans l'Église. Et là, ça fonctionne. Les trois dimensions de l'Église, militante, souffrante triomphante, ça fonctionne vraiment très bien. Parce que les saints ne font que cela, évidemment. Ils sont, par excellence, des âmes ecclésiales. C'est pour ça qu'ils sont saints. Et au ciel, tout le monde l'est. Et nous, notre espérance, c'est de le devenir. De cesser de penser à nous-mêmes dans l'ordre de la grâce. C'est très, très compliqué, hein. De jamais se dire, tiens, je vais faire un pèlerinage, ça va me faire du bien dans l'ordre de la grâce. Aussitôt, vous dites, cette grâce-là, je la donne. Alors, on ne perd jamais la grâce, hein. On gagne toujours à la donner, parce que c'est comme le manteau d'Élie, ça fait toujours une double part et ça se multiplie. Donc, on ne perd jamais la grâce, ça se dédouble toujours. Donc, ça, c'est toujours très, très beau. Et à la fin, si on fait ça, c'est comme si on se réfugiait tous ensemble sous le même manteau. Vous connaissez, pardonnez-moi, je suis de la communauté Saint-Martin. L'histoire de Saint-Martin. Il a donné la moitié de son manteau à un pauvre. Il y a toutes les explications historiques que vous voulez. Oui, parce qu'il y avait que la moitié qui lui appartenait, ceci, cela. Bref, il a quand même déchiré un manteau, c'est quand même dommage, ça se fait pas, quoi. Pourquoi il l'a fait? Peu importe les raisons historiques, il a fait un geste symbolique. Son intention, c'était que lui, comme ce pauvre, se retrouve à la fin sous le même manteau. C'est ça l'Église.
dans l'ordre de la grâce, c'est beaucoup plus significatif que de dire, bah, il était propriétaire que de la moitié, sauf qu'en le coupant en deux, il a tout bousillé, donc ça servait à rien. Non. Il a voulu que ce pauvre et lui se retrouvent sous le même manteau symboliquement. Évidemment, il a eu cette intention symbolique. Bon, concrète, il l'a couvert, mais symboliquement, il a vu une autre intention. La preuve, Jésus lui a révélé, puisqu'il lui a paru couvert du manteau. Donc ça, c'est très, très beau. Donc c'est ça, c'est cette intention de devenir, de travailler pour l'Église, de viser le salut des âmes, de tout faire pour le salut de notre prochain, viser le salut immédiatement, et pas seulement notre propre salut. Donc je vous souhaite cela à l'occasion de votre pèlerinage à Lourdes, d'avoir cette intention. Et puis je vous souhaite aussi d'avoir la grâce de voir en quelque sorte, d'être nourri dans cette espérance. J'insiste un peu à vous parler de l'Église, alors qu'on vit une époque où tout s'effondre par pans entiers, tout disparaît, et tout tremble, et même à Rome tout tremble, et dans tous nos diocèses de France ça tremble, et puis on s'inquiète, il n'y a plus de vocation, qu'est-ce qu'on va devenir, tout disparaît au fur et à mesure. Bah, faut pas qu'on s'inquiète, parce que d'abord Jésus l'a dit, c'est prévu, c'est promis. Le catéchisme de l'Église catholique nous le confirme, par là où est passé notre Seigneur, là aussi, nous passerons. Et l'Église, en tant qu'institution, n'échappera pas à cette règle. Donc, voilà, faut pas s'inquiéter de cela. Par contre, ayons la véritable espérance de l'Église une et sainte, dont je vous ai dit qu'elle est là depuis le commencement, puisque depuis le commencement, il y a Marie. Une et sainte. Et si nous, aujourd'hui, c'est très, pour moi, s'il y a des signes de temps, vous voyez, le Concile Vatican II nous a exhortés à être sensibles aux signes des temps et à savoir les lire. Eh bien, en voici un. Marie, mère de l'Église. À la fin du Concile Vatican II, c'est Paul VI, alors qu'on aurait eu l'intention de proclamer un cinquième dogme, on l'a jamais fait. Paul VI fait un grand discours à la fin du Concile, donc c'est Paul VI en son nom propre, c'est pas le Concile, hein, qui déclare que Marie est mère de l'Église. Ça a été un tonnerre d'applaudissements dans toute la conciliaire. Mère de l'Église, jamais on avait dit cela. C'est un titre tout à fait nouveau dans l'Église, donc extrêmement significatif. Significatif de quoi ? Bah précisément que si tout s'effondre, nous commençons à voir, c'est une très belle expression un peu poétique, nous commençons à voir les lueurs de la Jérusalem céleste qui commencent à resplendir dans les ténèbres de notre monde. Et tout peut s'effondrer sur terre, nous savons que l'Église, elle est là, une et sainte, au ciel, évidemment. Notre espérance, c'est le ciel. Et si on travaille pour le salut des âmes, c'est pour le ciel. C'est pas seulement pour mener une bonne vie chrétienne, aller à la messe tous les dimanches, pourvu qu'on ait un curé à notre botte et qu'on puisse vivre une vie chrétienne. C'est pas ça, notre but. Notre but, c'est le ciel. Et faut que ce soit ce but-là, faut que nous le visions pour notre prochain. Et avoir cette espérance de voir l'Église surgir dans les ténèbres de notre monde, et même si tout s'effondre sur terre. C'est ce qu'a vu Marie. Quand elle a chanté son Magnificat, elle a déjà vu la réalisation ultime et finale de l'Église, parce qu'elle s'est vue projetée dans le ciel, entourée de toute la descendance d'Abraham. Et donc Marie a eu cette vision. Elle est inscrite noir sur blanc dans le livre de l'Apocalypse, c'est Saint Jean qui voit ce signe aussi. Et donc maintenant, à nous d'ouvrir les yeux et de voir ces lueurs de la Jérusalem céleste, sans s'inquiéter bien des pans entiers de ce que nous connaissons sur terre qui peut très bien s'effondrer. Jésus est mort. Et c'était la ruine pour tous ceux qui avaient mis leur espoir humain en lui, mais c'était le commencement d'une véritable espérance pour ceux qui mettaient leur espérance théologale en lui, donc pour qu'il fonde vraiment l'Église, il fallait qu'il meure. Ben, notre Église sur terre, pour moi, vivra la même chose. Vous serez attentifs quand vous ferez la procession mariale. Parce que qu'est-ce qu'on fait quand on fait la procession mariale? Et à la Vierge Marie, alors on met des spots sur elle. Évidemment, c'est factice, hein, mais c'est symbolique. On met des spots sur elle. Et puis on la fait tourner au milieu de nous, puis on la suit. Puis à la fin, on se retrouve tous autour de la Vierge Marie, chacun avec notre flambeau là. Eh bien, nous rendons visible sur terre ce signe de l'Apocalypse. La vision d'Abraham et la vision de Jean, la vision de la Vierge Marie, faut que ce soit maintenant notre vision. Eh bien, nous l'avons plaqué sur terre pour vous, tous les soirs à Lourdes, dans cette procession mariale. Nous voyons Marie toute illuminée de lumière et entourée de tous ses enfants qui sont représentés par nous et par les cierges. Voilà les signes, enfin les premières lueurs de la Jérusalem céleste que je vous souhaite de voir.